pour engendrer les âmes. Et cette union-là n'est pas constante, mais seulement lors d'une montée, c'est-à-dire que l'aspect de complétude qui est appelé, qu'il s'occupe de l'aspect de chesed, bonté, bien que ce soit une action sans intention, et pour cela est un but important et se réjouit de cette part. Car de cela, l'homme reçoit de la vitalité. Et comme il a été dit plus haut, cela s'appelle union pour vivifier les mondes, qui est l'aspect de Chesedim du point de vue de « car il désire la bonté, et il n'a besoin de rien d'autre, mais il se réjouit de sa part, et cela s'appelle union constante. » Mais pour atteindre un degré plus élevé, ce qui s'appelle « union pour engendrer les âmes », comme il a été dit plus haut, « car l'engendrement des âmes ne peut être que des manques et non de la complétude », comme c'est mentionné, cela est selon ce qui est écrit dans le Sar Zohar, celui qui vient se purifier, ce qui signifie l'homme, au moment où il voit qu'il est impur, c'est-à-dire qu'il est sous la domination du désir de recevoir, qui est l'impureté qui se trouve dans le cœur de l'homme, et il fait toutes les actions, et il ne peut pas sortir de la domination du désir de recevoir, alors il prie le Créateur de tout son cœur qu'il l'aide, et il s'accomplit ce que nos sages ont dit. Celui qui vient se purifier, on l'aide. Et le saint Zohar demande avec quoi ? Il répond avec une âme sainte. Voici que nous voyons que précisément à partir des manques, l'on peut engendrer l'aspect de l'âme, c'est-à-dire à partir d'une prière du fond du cœur. Et avec cela, on peut expliquer les paroles du saint Ari. Que l'union pour engendrer les âmes n'est pas constant, mais précisément au moment de l'élévation, ce qui signifie au moment où l'homme veut s'élever d'un degré et atteindre chaque fois une âme plus élevée. Alors il doit chercher en lui-même un certain manque afin de combler son manque. Et c'est précisément au moment où il demande de l'aide du Créateur, et cela provoque l'engendrement de nouvelles âmes. C'est-à-dire, précisément au moment où il ne se contente pas de peu, et qu'il ressent son manque, cela provoque qu'on lui donne d'en haut une âme supplémentaire, jusqu'à ce qu'il atteigne le Naranchai de son âme. Et d'après ce qui précède, il en ressort que l'aspect de la droite, c'est-à-dire de la complétude, cette voie-là doit être constante, car l'homme doit tout faire avec vitalité. Il a un manque, l'homme n'a pas de joie, qu'il est en main de recevoir de la vitalité du fait qu'il est porteur d'un manque. Et c'est pourquoi sa gauche, qui est l'aspect de manque, de cela, l'homme ne reçoit pas de la vitalité. Car au moment où l'homme voit qu'il est dans un manque, alors, si c'est ainsi, de quoi peut-il se réjouir? C'est pourquoi, de façon générale et permanente, l'homme doit être sur la ligne droite et seulement un peu de temps, du temps qu'il a l'habitude de donner à la Torah et au travail, l'homme doit fixer une heure particulière, c'est-à-dire pas une heure où il se trouve dans un état de descente, mais au moment, précisément au moment de la montée, alors il sera certain de ne pas tomber dans une tristesse. Bon, il verra ses manques, mais alors il sera renforcé et il pourra donner une prière du fond du cœur, c'est-à-dire que la force de la confiance t'éclairera au moment de la prière, que le Créateur entend la prière de toute bouche. Cependant, pendant les autres heures du travail, il ira seulement selon la voie de la droite, comme susmentionné. Car sur la voie de la droite, l'homme se trouve en complétude avec le Créateur. C'est pourquoi il recevra alors l'aspect de lumière environnante, comme le dit le saint Ari, que la lumière environnante éclaire de loin.
ce qui signifie, tel que l'a dit mon père et maître de mémoire béni, que même si l'homme se trouve encore loin de l'aspect de l'équivalence de forme, c'est-à-dire que même si l'homme n'a pas encore mérité le désir de donner, malgré tout, la lumière environnante l'éclaire. Et de cela, l'homme reçoit vitalité et joie, tandis que la gauche, c'est le contraire. Et selon ce qui précède, on peut expliquer ce qui est écrit. À cela sera partagée la terre en héritage selon le nombre des noms. À celui qui est nombreux, tu multiplieras son héritage, et celui qui est peu, tu diminueras son héritage. Les commentateurs de la Torah demandent, s'il est écrit à celui qui est nombreux, tu multiplieras son héritage, il est évident que à celui qui est peu, tu diminueras. Si c'est ainsi, pourquoi cette répétition concernant le peu? Et on peut expliquer selon la voie du travail. Il est connu que dans la voie du travail, on apprend tout en un seul homme. C'est-à-dire, à celui qui est nombreux, tu multiplieras, et à celui qui est peu, tu diminueras. Tout cela s'applique en un seul homme. Et on peut expliquer qu'est-ce que nombreux et qu'est-ce que peu. Car nombreux peut être interprété comme complétude, et peu est appelé manque. Et comme on l'apprend, la ligne de droite est appelée complétude. C'est pourquoi la ligne de droite est appelée nombreux. Comme si je mentionnais que l'homme dit « Tout ce que j'ai un peu de prise dans le travail, il croit que le Créateur lui a donné la pensée et le désir d'accomplir la Torah et les mitzvot. » Et il dit qu'il n'est pas plus important que les autres personnes. Mais comme lui-même, avant qu'il ne commence à travailler sur la ligne de gauche, il avait de la vitalité et du plaisir lors de la travail de ce qu'il faisait, il savait que c'était très important, et sûrement il recevrait en échange de cela un grand salaire. Et maintenant qu'il a commencé à aller sur la ligne de gauche, il doit être dans l'aspect de bas, comme il est écrit, soit très très bas d'esprit, très très humble d'esprit. C'est-à-dire, même après avoir déjà commencé sur la ligne de gauche, avoir ses manques, ce que la ligne de gauche lui montre, cela il l'a reçu de l'aspect de, et son cœur s'est élevé dans les voies du Créateur, s'est enorgueilli dans les voies du Créateur. Mais maintenant, il travaille dans l'aspect de droite, il doit s'abaisser. Et c'est un grand travail, car ils sont appelés deux versets qui se contredisent l'un l'autre. Ce qui n'est pas le cas lorsqu'il allait sur une seule ligne. Mais ainsi sont les voies du Créateur. Et l'homme doit croire en la croyance dans les sages que tel est l'ordre du travail. Il s'ensuit qu'il y a une grande différence dans l'aspect du travail entre lorsque son travail est dans l'aspect de droite ou lorsque son travail est sur une seule ligne. Mais selon ce que l'on apprend, nous avons besoin de deux lignes. Et les deux ne peuvent pas être en même temps, dans un même sujet. Mais ils peuvent être l'un après l'autre. Et maintenant, on se pose la question. Si on a besoin de deux lignes, et qu'il faut donner un certain temps à la droite et un certain temps à la gauche, la question se pose, combien de temps dans son travail doit-il aller sur la ligne de droite et combien de temps doit-il aller sur la ligne de gauche? Et selon ce qui précède, il faut interpréter ce qui est écrit. Pour le grand, tu multiplieras son héritage. Pour le grand signifie l'aspect du travail appelé complétude et ligne de droite. Ce qui est appelé grand, comme tous mentionnés, qui est appelé l'aspect de complétude. Tu multiplieras son héritage, signifie que tu multiplieras le temps que tu donnes à la droite, beaucoup de ton temps où tu t'occupes de la Torah et des mitzvot. Et c'est ce qui est écrit, et pour le peu, tu diminueras son héritage. L'interprétation sera, et pour le peu, c'est-à-dire l'aspect de manque,
appelée la ligne de gauche, où là,

cela et qu'on n'a pas fait attention à lui d'en haut, que Dieu nous en garde. Et souvent, elle veut fuir le champ de bataille. Et bien que le travail de la ligne de gauche soit une chose importante, comme tu soupçonnais, que la question des naissances des hommes, des âmes vient précisément de la ligne de gauche, malgré tout, il faut croire en la croyance dans les sages que la ligne de gauche ne peut être pratiquée que dans un temps de montée. Ou alors l'homme est renforcé. Il peut surmonter la gauche par la prière. Mais, pour un court moment, comme est écrit, et pour le peu, tu diminueras son héritage. Dans l'interprétation de « tu diminueras » et que tu ne lui donneras pas beaucoup de temps de ton travail. Il s'en suit que le mot de « peu » a deux explications. Un « peu », c'est-à-dire « manque ». Comme on dit, cet homme a peu de subsistance. Deux, diminution de temps. Il s'ensuit que ce qui est écrit est pour le peu, tu diminueras, et pour le peu signifie un manque. Diminution dans le travail, dans le but de donner, et tu diminueras. Signifie manque, diminution dans le travail de donner. Et diminuera, et diminution du temps. Et selon ce qui précède, il faut interpréter pourquoi la droite doit être plus grande que la gauche dans le travail. Et aussi ce que dit le Saint Zohar, que le Kohen bénit le peuple, il doit élever la droite au-dessus de la gauche. Et il faut interpréter comme si tu que la question de la droite indique la complétude, qui est l'aspect de Chesed. Dans l'interprétation de Chesed, et qu'il n'a besoin de rien, et qu'il a seulement donné. C'est pourquoi, lorsque l'homme ressent sa bassesse et dit que le Créateur lui fait miséricorde, en ce qu'il lui a donné une certaine adhésion à la Torah et au travail, il en remercie le Créateur. C'est pourquoi le Kohen qui bénit le peuple, lorsqu'on parle du point de vue du travail, ou c'est pourquoi le Kohen qui bénit le peuple, lorsqu'on parle du point de vue du travail, où tous les aspects existent dans un seul homme, alors le Kohen est appelé celui qui sert le Créateur. Bénit le peuple signifie l'homme lui-même, ce qui est appelé le peuple dans le travail. Comme l'ont dit nos sages, c'est pourquoi chacun doit dire « Pour moi, l'homme, le monde a été créé ». C'est pourquoi dans le travail, on apprend que tout le monde entier est en un seul homme. Il faut élever la droite au-dessus de la gauche afin de savoir que la droite est plus importante que la gauche. C'est-à-dire, eh bien que de la gauche naissent de nouvelles âmes, comme c'est mentionné. Et malgré tout, lorsque l'homme s'occupe des manques, il ne peut recevoir la vie de cela. C'est pourquoi il doit aussi travailler avec la droite. Et le Saint Zohar vient nous enseigner que l'essentiel du temps doit être consacré à la droite. Et c'est ce qu'il dit, que le Kohen doit élever la droite au-dessus de la gauche, du fait que la droite est plus importante. Et dans le Zohar, il est dit, et voici ses paroles, car l'essentiel est que la gauche ne soit pas plus grande que la droite. Et c'est le sens de ce qu'on dit nos sages, celui qui descend de degré prend une âme. Et là-bas, il parle, c'est-à-dire que l'homme doit descendre de son degré pour prendre une femme. Et là-bas, il parle de l'ordre des degrés dans le monde supérieur. Et de même que cela se passe en haut dans les degrés supérieurs, ainsi en est-il aussi en bas dans le travail de l'homme, même avant qu'il ait mérité l'ouverture des yeux dans la Torah. Et là-bas, l'explication de gauche est le temps où brille la lumière de Chokhma, c'est-à-dire dans l'équilibre de réception. Et assurément, cela doit être

0: dans le but de donner, et il n'a pas encore reçu la droite, qui est la lumière de Chassadim. Et cela s'appelle gauche, du fait que toute chose où il y a un manque est appelée gauche. Alors,
1: Alors,
0: la voie de la correction est que la lumière de Chassadim en pied droite doit être plus grande que la lumière de Chochma. C'est-à-dire que la lumière de Chochma ne doit pas être prise à plus d'un demi-degré. Et la lumière de Chassadim, qui est la droite, qui est la garde pour que la lumière de Chochma reste dans le but de donner, doit être plus grande que la lumière de Chochma. Alors la lumière de Chochma subsistera dans son degré. Et c'est comme il était dit plus haut, que le Kohen, lorsqu'il est béni, élève la droite au-dessus de la gauche. C'est-à-dire que la miséricorde doit être plus importante que la gauche. Et c'est ce qu'il est écrit, et c'est le sens de celui qui descend du degré prend une femme. Ce qui signifie que lorsque l'homme va recevoir la lumière de Chochma, qui est l'aspect de Malchut, car Malchut est appelé Chochma inférieure, qu'il ne doit pas la prendre dans son état de grandeur, mais qu'il descend de degré, que l'homme doit s'efforcer lorsqu'il va recevoir la lumière de Chochma, appelée femme, qui est Malchut, comme c'est mentionné, qu'elle soit déjà dans un c'est-à-dire qu'elle n'est que la moitié de ce qu'elle avait. Alors, il peut recevoir les chassadim, que les chassadim soient plus importants que Chochma. Et alors, ils subsisteront. Et c'est cela, celui qui est moindre de moindre degré prend une femme. Et selon ce qui était dit, il faut interpréter ce qui est écrit. Rabbi Elazar a dit qu'un homme précède toujours la prière à la détresse. Il faut interpréter que, comme il était dit dessus, que l'homme ne doit pas entrer dans le travail de la gauche avant d'avoir travaillé dans l'aspect de droite, qui est considéré comme l'aspect de complétude, c'est-à-dire qu'il ne lui manque rien, mais il remercie et loue le Créateur pour lui avoir donné une certaine prise dans le travail du Créateur. Et ensuite, il entre dans le travail de la gauche. Alors, il voit qu'il se trouve dans la détresse, c'est-à-dire qu'il n'a ni Torah, ni travail, comme il convient à un serviteur du Créateur. Il ressent alors combien il est éloigné de l'amour du Créateur, c'est-à-dire de travailler pour lui, c'est-à-dire de travailler uniquement dans l'intention de donner du contentement à son Créateur, et ne rien faire pour son propre bénéfice. Et il voit alors combien le corps s'oppose à cela. Et il ne voit pas qu'il viendra un temps où il pourra en effet faire quoi que ce soit uniquement pour donner. Il s'en suit qu'au moment où il entre dans la voie de la gauche, cela s'appelle l'aspect de détresse. Et il n'a pas d'autre conseil que donner prière au Créateur, que le Créateur l'aide, qu'il lui donne le désir de donner, appelé seconde nature. Alors, la prière vient du fond du cœur, et le Créateur entend sa prière. Et selon ce qui précède, il faut interpréter ce que nos sages ont dit, qu'un homme précède toujours la prière à la détresse. Car il se peut que lorsqu'il viendra travailler dans l'aspect de la gauche et qu'il verra dans quel état de bassesse il se trouve, il puisse, que Dieu nous en garde, en venir au désespoir, c'est-à-dire vouloir fuir de la bataille, ce qui s'appelle détresse. Et il doit précéder la prière, c'est-à-dire qu'il doit d'abord voir s'il aura la force en sa main de prier lorsqu'il sera dans un état de détresse. Sinon, il lui interdit d'entrer dans le travail de la ligne de gauche. Et c'est ce qu'ils ont dit, que le Kohen qui bénit le peuple doit élever la droite au-dessus de la gauche. C'est-à-dire, comme tu se mentionnais, que la droite doit être plus grande que la gauche. C'est-à-dire qu'il faut attendre le moment propice pour passer du travail de la droite au travail de la gauche. Il faut se souvenir que l'aspect du travail de la droite, appelé complétude, est le travail du collectif, qui est le travail dans l'aspect de l'action, c'est-à-dire qu'il accomplit la Torah, les mitzvot, en raison de la mitzvah du Créateur, et afin de recevoir une récompense dans ce monde-ci, dans le monde à venir. Et cela s'appelle travail dans l'aspect de l'action. Mais quant à l'intention en vue de donner, ce qui s'appelle travail de la gauche, cela, il n'y touche pas. C'est pourquoi l'homme ressent la complétude pendant le travail. Et ce travail-là, la complétude, s'appelle une seule ligne. Et ce même travail-là du collectif de perfection, de complétude, au moment où il commence à travailler dans l'aspect de l'intention, cette seule ligne, c'est-à-dire l'aspect de l'action du collectif, reçoit un autre nom, qui s'appelle maintenant ligne de droite. C'est-à-dire, et c'est pourquoi il est maintenant difficile de revenir au travail de la ligne de la complétude, qui est l'aspect de l'action, lorsqu'il reçoit un nouveau nom, droite. Passons à l'article au cours du 9 juillet 2002. Qu'est-ce que la gauche doit être plus grande que la droite dans le travail? Pourquoi est-ce que la gauche doit être plus grande que la gauche? Parce que, apparemment, pour le choix, on a besoin de lignes égales, et alors j'ai le libre choix. Ou je choisis. La droite est appelée la propriété du Créateur, la gauche est propriété de la créature, et je choisis ce qui vaut la peine et ce qui vaut pas la peine. Si la droite est plus grande que la gauche, alors il semble déjà qu'il n'y a déjà plus le choix. Il est certain que la droite vaincra toujours. Est-ce que c'est correct? Le sujet est que la droite, on a besoin. En général, le travail dans les trois lignes s'étend chez nous à de nombreux cas. Il y en a aussi avant le marsom, et après le marsom, elle travaille dans vac, elle travaille dans gare. Et à chaque degré, selon cela, on entre dans le chassadim, chokhma, katnout, gadlout. Il y a beaucoup de travail dans les trois lignes. Ce sont toujours trois lignes du fait qu'on travaille dans le Tzimtzum Bet, dans l'inclusion des kelim de réception dans les kelim de don, où la ligne de droite représente généralement les panim, les kelim de don, les propriétés du Créateur, les premières, et Chafetz Chesed. Ligne de gauche, ça représente la kelim de réception, qui est les propriétés de la créature. Il existe aussi les clipotes en face de cela, des désirs non corrigés, des manques, que on a besoin de combiner de la manière correcte. Alors, qu'est-ce que ça veut dire? C'est que dans la mesure où il est possible de corriger et d'inclure la gauche dans la droite, alors on en fait la ligne médiane. La ligne médiane, elle n'appartient pas à quelque chose qui se trouve dans la nature. Dans la nature, il y a les propriétés du Créateur et les propriétés de la créature. Deux seulement. Le troisième, c'est le fait que la créature se rend semblable au Créateur, qu'il fait de lui-même l'image du Créateur. Et il n'existe pas avant que la créature effectue ce travail-là et ne parvienne à une telle stabilisation-là. Mais, afin de faire ça, on est obligé dès le départ d'être équipé de la ligne de droite. La ligne de droite, ça donne la complétude. L'homme ne peut pas vivre dans un manque. Parce que dès le départ, il se trouve dans son désir de recevoir. Et son désir de recevoir, il est obligé de ressentir la perfection. Ça, c'est avant le marsom. C'est une complétude du fait qu'il va atteindre quelque chose de bon. Après le morceau, la complétude vient dans les lignes droites et le ressenti de Hafez Chesed. La reconnaissance et l'atteinte de Hafez Chesed. Donc, lorsqu'il possède ces choses, alors il se tourne vers la gauche, vers ce qu'il aime à lui. Et alors, il ne comprend pas comment est-ce que ça peut être ces deux choses ensemble. La complétude, le parfait, l'imparfait, le complet, la complète dans un même sujet. Jusqu'à ce qu'ils comprennent que le complet et l'incomplet, ce ne sont pas en fait dans un même sujet. Que dans l'homme, il y a déjà deux sujets. Que l'homme lui-même est déjà inclus dans un point dans le cœur. Et dans le point dans le cœur existe les désirs du Créateur, les propriétés du Créateur, et là-bas se trouve la complicité à la droite, et tout le reste du cœur, en dehors du point dans le cœur, c'est la gauche, les manques. Et alors, ces deux choses peuvent en effet exister dans un même sujet dans l'homme. Ces deux choses-là, le complet et l'incomplet. Mais comment faire pour que l'homme soit intègre, comme on dit. Intègre, c'est vraiment comme ça, solide. Sans qu'il y ait en lui toutes sortes de parties qui subissent des changements ou qui s'opposent les unes aux autres. Tu seras intègre avec le Créateur, ton Dieu, comme on dit. C'est-à-dire être intègre, pas intègre comme un bébé, mais intègre parfait. Couplé. C'est celui qui fait travailler ses manques, eux aussi, dans la complétude. Comment ? Ça peut se faire que s'il prend des manques dans la mesure correcte, afin de les utiliser pour progresser. Sans manque, c'est impossible de progresser. Parce que la révélation du manque, c'est... Il est obligé d'être, mesuré. Il doit être mesuré, pesé. Combien de manques est-ce qu'on peut me révéler afin que je puisse avancer et pas tomber grâce à lui. Et c'est ce qui se passe chez nous maintenant, disons. On avait dans une sorte de complétude, précisément une complétude qui n'était pas bonne elle non plus. On a commencé à nous enfoncer dans toutes sortes de choses, être satisfait de l'état. Ce qui n'est pas une bonne complétude, c'est pas la complétude de Hafez Chesed. Mais malgré tout, on était d'accord avec ce qu'il y avait. Disons que c'était une complétude en dessous du marsum, si c'est admis comme ça. Et donc, afin d'avancer, il y avait besoin d'une certaine révélation de mal, que ça vienne encore. Dans chaque état, comme ça, il faut être. Et alors, d'une manière artificielle, on éveille le mal qui est en nous, afin de voir notre état et de construire là-dessus un degré plus élevé, un état meilleur, avancer dans de nouvelles clarifications, de nouvelles idées, de nouvelles corrections. Et c'est comme ça que c'est. C'est-à-dire que sans le manque, on éveille le manque, puis alors on se trouve dans le désordre, dans la confusion, dans l'inconfort, voilà, évidemment, dans l'impuissance, pas ces choses-là, qui sont de la gauche, et vient ensuite une progression vers la droite. Pourquoi ? Parce que de la gauche, petit à petit, du manque, on commence petit à petit à voir comment est-ce que ce manque, à ce manque on peut attacher à la droite, afin que grâce à lui, on puisse parvenir au but et qu'on soit plus proche de la force supérieure. Donc c'est pour ça que dans la spiritualité, même si la complétude c'est Hafez Chesed, et les yeux au Créateur, avec les kelim, le don, et que là-bas, vraiment, c'est la complétude et la droite. On brise aussi cette complétude-là, et on réduit en un aile, on injecte la gauche, afin de progresser ensuite. Joindre la gauche à la droite, qui est appelée Arabe de Aliya, Arabe de montée, grâce à elle, progresser. À plus forte raison chez nous, où la complétude ne vient pas du fait qu'on adhère au Créateur, mais du fait qu'on descend dans l'animalité, qu'on oublie un peu, comme ça, qu'on s'appuie comme ça sur, dans un peu dans l'état, à plus forte raison, briser cette, une telle complétude, c'est une mitzvah, un commandement. Et c'est pour ça qu'il faut, de manière contrôlée, éveiller un manque dans un groupe afin de d'avancer. Maintenant, aussi, à l'instant, il a dit qu'il a parlé du fait que il faut toujours se tourner vers la droite, comme on l'appelle, que avant de se tourner vers la gauche, on éveille les manques, l'impuissance, la confusion dans les pensées, dans les ressentis, dans les discernements, et on ne sait absolument pas où aller. Et c'est comme un enfant qui a soudain perdu sa mère au milieu de la rue et qui reste comme ça debout et qui pleure et qui ne sait pas vers où se tourner, ni que faire de lui-même. C'est pourquoi il s'arrête ainsi, il ne sait pas comment bouger. Alors comment on se trouve dans un tel lieu? Dans un tel état, il faut entrer dans un tel état de manière contrôlée, où d'abord on s'équipe de la droite, de la complétude, de la reconnaissance du but, c'est-à-dire pas de la reconnaissance, mais de la connaissance du but, de ce à quoi on doit vraiment parvenir. Et ensuite, selon la mesure du lien et la prise sur le but, alors on éveille la détresse, comme il dit. C'est-à-dire que notre état, c'est vraiment, il est vraiment pas bon, et qu'il est inverse au but, et qu'il faut y ressentir une détresse. Une détresse, ça veut dire l'étroitesse, tsar. Une pression comme ça provenant du fait que l'on se trouve dans un état qui n'est pas parfait, qui n'est pas complet, et qui n'est pas dans le but. Et alors ensuite, dans le ressenti de la détresse, parvenir à une telle clarification, de telle sorte que un cœur se crée. Dans le cœur se crée un ressenti appelé prière, c'est-à-dire une demande de parvenir grâce à cette à la droite grâce à cette détresse et grâce à la prière. La droite qui existait avant. Sur la prière elle-même, c'est-à-dire sur le ressenti dans le cœur, on n'en est pas les maîtres, on ne veut pas la modifier directement, mais à partir de la réconciliation de la droite où je tiens le but et de la révélation de la gauche de manière contrôlée afin qu'elle ne malheureuse pas de trop mais qu'elle soit comme ça correctement pesée face à la droite, j'éveille alors dans ma ligne médiane une prière en manque, une élévation de man précisément dans une telle ligne médiane où cela aura pour effet que le supérieur me donne une correction et une montée. C'est-à-dire que ça, ce sont déjà les trois lignes dans le travail de l'inférieur envers le supérieur.
1: Oui.
0: L'étudiant. On dit que l'homme doit aller de la droite vers la gauche. Alors, pourquoi est-ce qu'on vient de la complétude vers un manque? Comme si cette complétude n'était pas la droite. D'où est-ce qu'on vient? T'as dit qu'un homme se trouve dans la complétude, alors il doit... Alors, j'ai dit exactement comme tu as dit, seulement, pourquoi est-ce que je dis que c'est pas bon? Je dis, ben, on doit arriver de la droite vers la gauche. La droite vers la gauche. Ça veut dire quoi, aller de la droite vers la gauche? D'abord, je dois être lié au but. Final. À quoi est-ce que je veux parvenir? À quoi est-ce que je veux appartenir? À qui je veux appartenir? Comment est-ce que je veux me voir à la fin? À la fin, ça peut être après 1000 actions, ou bien ça peut être après une seule action, qui lui me fait avancer d'un pas vers ce même but final. Comme ça, d'un pas vers l'avant. Mais malgré tout, être plus proche que je ne le suis maintenant. Oui. Ça, c'est ce qui s'appelle la droite. La prise dans les propriétés du Créateur, dans son statut, dans son idée, sur ses propriétés, sur lui. C'est ce qui s'appelle la droite. Avec ça, je peux déjà, j'ai le droit de me tourner et d'accomplir n'importe quel acte qu'il y a, d'avoir n'importe quelle pensée qu'il y aurait, de faire n'importe quelle chose qu'il y aurait. après que je tiens la droite. Autrement, mon action et ma pensée ne seront pas orientées vers le but, ce serait juste une bête. Dans ce monde-ci, si je ne m'oriente pas vers le but spirituel, je me trouve avec mon regard vers le bas, avec ma tête vers le bas comme une bête, tu vois ? Comme ça. Et regarde vers le bas. Donc, si je ne prends pas d'abord le but, alors déjà tout ce que je fais ensuite, ça n'a plus d'importance. C'est déjà animal. Même si j'accomplis de très très bonnes actions et que je le donne au monde entier. Et si c'est pas lié au but, alors il n'y a rien qui n'en sortira. Il n'y aura pas de bon résultat qui sortira de ça. Parce que tout en fin de compte, le mécanisme général de la providence du créateur sur notre monde, ça corrompra mon action, même la meilleure envers l'humanité. Et elle apportera encore plus de mal au lieu de bien. Donc, plus l'action animale, c'est-à-dire dans le but de recevoir sans quelconque lien avec le Créateur, sera extérieurement semblable et proche du Créateur, plus elle provoquera de mal, en fin de compte. Parce qu'elle sera exactement opposée à l'action du Créateur du côté de la gauche, du côté de la Klippa, et à un degré plus élevé. Si je vole simplement comme ça, 10 shekels, que je fais toutes sortes de choses comme ça, c'est pas important. Mais si je vais donner, et que mon but c'est vraiment de parvenir au don vers l'humanité, afin que tous vivent, que tous voient, que tout ça c'est bon, que vraiment que ça c'est une certaine affaire de belles âmes, laisser les animaux vivre, la protection de la nature, toutes sortes de choses comme ça, Keren Kayemet, peu importe quoi, il existe beaucoup de choses comme ça de ce genre. Tant que je ne les relie pas, ces choses présupposément bonnes au Créateur, mais au fait que je me sente bien dans ce monde-ci, elles provoqueront au final davantage de mal. Pourquoi ? Parce que les actes mêmes sont extérieurement bons, mais à la source, ils ne sont pas bons. Ils sont donc comme une clé pas comme ça, en face des actes les plus élevés du Créateur. C'est-à-dire que je vole les 10 shekels, c'est un degré inférieur, je vais accomplir... Mais je vais déjà accomplir de bonnes actions. Klippa, oui. Son but, c'est appelé Klippa. Donc toute la différence entre la Gdusha et la Klippa, c'est qu'il y a un but et qu'il n'y en a pas. Donc on voit après 10, 20 ou 30 ans à quoi est-ce qu'on est parvenu. Et des fois, on ne comprend même pas à quoi est-ce qu'on est parvenu. On veut tellement que ce soit bien, que c'est l'inverse qui s'est fait. On dit déjà, on veut que ce soit bien. Alors, ça s'est passé comme d'habitude. Il y a ça, oui. C'est déjà un proverbe. Donc, c'est pas sans raison. C'est pour ça qu'il faut constamment se tourner d'abord vers la droite, se saisir du but, et à partir du but, tu viens à chaque action, chaque pensée, chaque planification. Et qu'est-ce qu'il écrit, Bala Soulam, sur la Russie ? La même chose. Dès le départ, comme ça, quelques hommes voulaient véritablement que ce soit bien. Et immédiatement, ça s'est inversé en mal. Une certaine dictature, une certaine chose. Du fait que c'était comme une clipa en face d'une chose très grande. Dans ce même article de la dernière génération, il écrit à propos du communisme de la Russie, qui n'a rien de pire que lui. Et presque avec les mêmes mots que ceux avec lesquels il nous parlait du mensonge, il écrit la dernière génération. Donc c'est quoi la différence entre deux ? On veut que ce soit bien pour nous-mêmes, on veut que ce soit bien du fait que ce soit lié au Créateur. Le don autrui, qui est seulement au nom d'autrui, c'est une klipa. Et s'il est dans le but pour se rapprocher au Créateur, c'est avec Doucha. C'est quoi la différence qu'il y a entre eux ? C'est d'où est-ce que tu commences ? Avec quelle intention est-ce que tu commences l'acte ?
1: Et
0: extérieurement, lorsque tu ne connais pas les intentions de l'homme, tu peux te tromper. C'est pour ça, regarde quel monde de mensonges est-ce qu'on a. Pourquoi est-ce qu'il est appelé mensonge ? On accomplit de bonnes actions, mais l'attention est dissimulée. Elle est dissimulée à eux-mêmes aussi, ainsi qu'à d'autres. Et ils pensent que, de même que les actions sont extérieurement bonnes, alors l'intention intérieurement est aussi bonne. Et ça s'appelle le long du mensonge. Et comme ça, ils font des actions présupposément bonnes. Ils provoquent des catastrophes pour ça. Et va leur expliquer que c'est pas correct, que c'est pas bon, que c'est vraiment très mauvais ce qu'ils font. Et que c'est encore plus grave, qu'il vaut mieux rester assis et ne rien faire. Tu crois? Ils veulent maintenant distribuer toute la nourriture au monde. Bon bien, qu'est-ce qui va se passer alors? Tu verras qu'il y aura davantage de famine, davantage de détresse. Et au lieu d'un arbre qui est tombé dans ce monde-ci, tu vois comment apparaît soudain de nouvelles maladies qui n'existaient pas. Alors ton maladie, encore quelque chose. Et ça ne peut pas être autrement, parce que tout suit l'intention. Tout se clarifiera dans la pensée. C'est comme ça qu'on dit. Je ne parle pas de ce qui existait et de ce qui existe à l'extérieur. Moi, je parle, disons, de chez nous. Je prends le livre, je lis un article, je commence à accomplir de bonnes actions, la ligne droite. Alors pourquoi est-ce que j'entre dans cette complétude qui n'est pas correcte? Comme si... je comprends pas. Est-ce que quelqu'un qui peut expliquer sa question? Oui. Et il dit que même si je commence avec une intention correcte, pourquoi est-ce que j'entre dans le mensonge? Si tu tiens constamment dans le but correct, tu n'entres pas dans le mensonge. Pourquoi est-ce que tu entrerais dans le mensonge? Il se peut qu'en chemin, tu entres dans toutes sortes de confusions, que tu ne comprennes pas, que tu te trouves dans la dissimulation. Ton but lui aussi, il est constamment tel que tu ne savais pas, tu ne sais pas clairement où est-ce qu'il se trouve. C'est ça qui s'appelle que le créateur est dissimulé. Le but est dissimulé. Lui est dissimulé. Son statut, c'est-à-dire son essence, pour ainsi dire, constamment, tu ne sais pas exactement qui il est et ce qu'il est. Et alors, regarde comment est-ce que chacune de tes phrases peut être légèrement déviée par rapport à la précédente, pas exactement correspondante au même chemin, comment est-ce que ces choses se trouvent dans la même ligne. C'est le résultat de la dissimulation. Alors, me demande pas pourquoi est-ce que ça arrive. Ça arrive parce que dans notre état, pour l'instant, c'est un état de dissimulation. Si tu voyais le but... Et la tenais, tu tenais dès le départ, et il dit que ce qui doit être pour cela Israël, le Créateur, et les actes, s'appelle l'Evola Torah, et c'est comme ça que l'acte que j'accomplis maintenant, que tout ça, ce soit en un seul point. Et si c'était vraiment possible de tenir ça à chaque instant, alors Israël, certainement... Certains que tu ne te tromperas pas. Alors, comment est-ce qu'on fait ça, hein? Il dit qu'il faut les combiner tous les trois. Comment est-ce que je peux alors que le Créateur est dissimulé? Dans la mesure où tu te le représentes sous la forme la plus claire, qui il est, ce qu'il est, son essence, sa perfection, sa reconnaissance, peu importe quoi. Si tu tiens ça fermement, et si tu te révèles aussi à toi-même pendant autant que possible, si tu veux te joindre à ce point-là, aussi à l'acte même de la connexion, alors tu accomplis déjà l'action correctement. Je veux simplement préciser ce point-là. Mais en fait, l'acte de laisser vivre les animaux, toutes ces choses-là, ainsi que celui qui va voler 10 shekels, dans le fait, les deux sont une unanimité ordinaire simple. Il n'y a aucune profondeur particulière ici. C'est sûr que l'acte où il vole 10 shekels, ainsi que celui où il laisse les animaux vivre, ou laisse les hommes vivre, peu importe, c'est la même chose. Mais le problème, c'est que celui qui vole 10 shekels, sa pensée est révélée, tout comme son acte, comme étant mauvais. Et alors, c'est une petite clipa. Oui? C'est même pas une clipa. Parce qu'une clipa, c'est ce qui est joliment recouvert. Pourquoi est-ce qu'il s'appelle une clipa? C'est un désir de recevoir recouvert d'une bonne action, d'une bonne extériorité. C'est ça ce qui s'appelle clipa. Tu vois? Pourquoi est-ce que la clipa, elle nous brille? Pourquoi est-ce qu'elle attire l'homme? C'est par le fait qu'elle lui donne un délice. Et son délice, c'est un délice qui lui vient de Gdusha. C'est-à-dire, pourquoi est-ce qu'on pense que toutes sortes de belles âmes sont des bons hommes? Elle te montre réellement à quel point est-ce qu'elle vise le bien. Mais intérieurement, tout est pour le mensonge et C'est l'inverse, c'est pas du tout lié au but. C'est terminé finalement vers un but qui n'est pas véritable. Et du fait que c'est pas véritable, alors l'acte provoque du mal. Ok, alors le problème, c'est pas en fait de le manque d'attention, parce que de toute façon, il n'y a pas

Attention, mais dans le brouillage de la notion, c'est sûr que c'est que chez nous il s'agit du brouillage de la notion. C'est, je dis pas qu'ils le font intentionnellement et savent qu'ils sont dans une clipa. C'est au-delà du marsum qu'on verra que c'est comme ça. Au-delà du marsum, on verra qu'il y a telle force qui se comporte comme ça. C'est sûr. Non mais je dis que de toute façon il n'y a pas d'intention ici. Le problème donc, ça il réside dans le fait que uniquement dans le brouillage, dans le fait que ça paraît bon. Donc c'est bon sans lien avec le créateur et ça paraît mauvais. Mais le bien et le mal dépendent d'eux aussi de la société. Dans une société, si je vois le dire chez elle, alors c'est très bien dans une société. Non, il ne peut pas y avoir une société humaine où si tu voles 10 shekels, c'est bon. C'est pas accepté dans quelconque société. Ce sont des cas exceptionnels que même si tu es comme ça, remonter des bois, et tu, je sais pas moi, tu vas commencer à prendre aux riches par la force et distribuer aux pauvres. Même ça, il n'y a aucune société qui ne tolère ça d'une manière ordinaire, qui ne l'accepte comme l'ordre correct. C'est tout. On ne parle pas ici des clipotes. Ou là-bas, le vol, c'est autre chose. On étudiera encore. Mais ce qui est accepté dans l'humanité, une bonne relation de l'un envers l'autre, ce qui est accepté comme étant la goucha, et comme étant bonne. On ne pèse pas selon le but, mais selon l'acte qu'on pèse. Et alors, plus l'acte est proche de la spiritualité du don, plus il est appelé chez nous une bonne action. Et alors qu'en vérité, il provoque davantage de mal. Alors, disons, quel calcul correct est-ce que ferait un tel homme? Il peut maintenant, disons, aider quelqu'un ou ne pas l'aider. Celui qui l'aide, tu dis qu'il brûle ainsi la notion qui lui cause davantage de tort, et celui qui n'aide pas, il y a ce qui s'appelle la nécessité. Jusqu'à ce que l'humanité fournisse à chacun la nécessité, on est obligé en cela de le faire sans quelconque intention. Parce que le nécessaire ne serait ni condamné ni loué. Donc, il faut simplement distribuer à tous, disons, 1000 calories par jour. Et là, ne mets aucune intention. Laisse la bête vivre. C'est tout. Mais après avoir distribué ça, oui, ce n'est pas à toi de rendre l'homme bon. Laisse-le se développer tel qu'il est. Pourquoi est-ce que tu viendrais maintenant soudainement vers lui, lui gonfler l'ego? Ou à l'inverse, la reconnaissance du mal, c'est interdit d'intervenir en cela. C'est tout. C'est seulement lui donner la possibilité de se développer. Et ne pas commencer à te préoccuper de lui. Maintenant, dans la mesure où ces fondations et toutes sortes d'organisations se préoccupent des nécessités du monde, où il y a aussi une nécessité, alors c'est bon, personne ne dit que c'est pas bien, mais même la nécessité doit être dès le départ orientée vers la nécessité, l'adhésion au créateur, c'est-à-dire que l'on vit dans ce but. Et sinon, alors, au final, à long terme, ça se révélera comme mal, qui n'apportera aucun bénéfice. Ce qu'il y a aujourd'hui comme nourriture dans notre monde, ça peut certainement suffire même pas à 7, mais à 10 milliards d'hommes. Voilà, autrefois, on pensait que le monde allait bientôt finir, bientôt mourir de faim. Mais ça n'arrivera pas, il y en aura toujours assez. Le problème, c'est la distribution. Et on pense que grâce à une distribution qui est présupposément juste, dans le monde entier, comme il le voulait faire en Russie. Alors on parviendra à quelque chose, mais on ne parviendra à rien du tout. Ce serait pire. Question. Et c'est quoi la distribution qu'il y a maintenant pour l'éveil en nous? Non, rien. On n'a pas besoin de se préoccuper de ça, comme nous, comme petit groupe. Mais en principe, oui. Si on parle du travail global, alors, on n'a pas besoin d'être dans ça. Alors, on doit être dans ça. C'est ce qu'il écrit là dans la dernière génération. Mais, encore une fois, c'est un problème à clarifier en peu de mots comme ça. À clarifier. Parce que, regarde,

0: D'un côté, nous, bon, pourquoi est-ce qu'on doit d'abord se préoccuper, nous, notre petit groupe? C'est ou bien aller maintenant donner au monde entier et leur distribuer. Est-ce qu'il y a, je vois, si on distribuera ce que nous on a, rien ne se produira, oui. Mais supposément, sont préoccupés, ou bien, comme le dit, que la correction à l'époque des sages du Talmud se fait grâce à la lumière qui amène vers le bien. Alors, nos principes, en tant que petit groupe qui dirige et qui doivent constamment consister à apporter les lumières.
1: Et
0: selon la règle de tu aimeras ton prochain comme toi-même, il faut faire. C'est-à-dire que de ce côté-ci et de ce côté-là, l'homme doit parvenir à la conclusion que de toute façon, avec toutes ces distributions, il n'y a rien à faire. La seule chose qui peut se venir, c'est la lumière environnante. En pratique, on doit s'inquiéter seulement à ce que la lumière environnante s'éveille davantage sur toute l'humanité. C'est ce qui est appelé une lumière pour les nations, et c'est ce qui est écrit dans la fin de la préface au livre du Zohar, par rapport à ce qui est écrit dans le don de la Torah, ou dans la paix, ou la route, ou la don de la Torah, etc. Dans la dernière génération, l'homme est obligé de donner d'aller donner au monde entier jusqu'à ce qu'il ne reste aucun homme ayant besoin des choses nécessaires dans le monde. Ça, c'est d'un côté. D'un côté, selon la fin de la préface à l'étude au livre du Zohar, il faut s'asseoir, étudier, et comme ça ne pas distribuer la nourriture, mais diffuser la sagesse de la Kabbale. C'est tout. Alors, il ne faut pas voir ces choses comme opposées et contradictoires l'un avec l'autre, mais c'est notre travail en tant que... En tant qu'individu dans le monde, et le travail du collectif doit être vraiment comme ça. Voilà. Donc, si moi, j'enseigne le peuple à ce qu'ils doivent faire, et ils ne sont pas capables d'étudier, ni grâce à l'étude, de tirer la lumière environnante, alors parlons don mutuel au monde entier, ils verront sur eux-mêmes la lumière environnante. Mais la lumière environnante générale, c'est moi qui la porte. Moi, c'est-à-dire ceux qui sont capables de faire partie de ces 10%-là, comme il nous dit là-bas, les tzemitas du Créateur à la fin de la préface, au livre du Zohar. Oui ? C'est quoi le lien entre le passage du Marsom et la préservation des Kélim ? Un homme qui traverse le Marsom, c'est appelé qu'il a la force d'appliquer le Tzimtzum sur ses kilim de réception et de ne les mettre en action que selon la mesure où il peut travailler avec eux au-dessus de la connaissance. Qu'est-ce que c'est qu'au-dessus de la connaissance? C'est accepter sur soi la domination du supérieur. Avec un cœur entier. Hein? Quoi? J'ai pas compris. Qu'est-ce que signifie ne pas changer les vagues? Qu'est-ce que ça veut dire ne pas changer les vagues? Ne pas changer les vagues?
1: Ah,
0: les habitudes? Quelles habitudes à changer? Je comprends pas quoi. J'aime me gratter les oreilles, j'ai un problème de peau. Qu'est-ce qui changera? De quelles habitudes est-ce que tu parles? La relation envers les gens. La relation envers les gens, ça dépend de ce qu'il s'agit, de qui il s'agit, de quels hommes il s'agit. C'est sûr qu'envers les hommes qui se trouvent dans le processus spirituel, la relation change chaque fois dans la mesure où l'homme comprend et reconnaît le processus spirituel. Alors, après le Marsom, il se produit véritablement un bouleversement dans la reconnaissance du chemin et du but. Et alors, il se rapporte autrement aux hommes qui se trouvent sur le chemin. Et envers les autres hommes, c'est également différent, mais je sais pas moi. Je sais pas de quoi est-ce que tu parles. De qui, de

0: relations.
1: Ken, oh Dieu, je marche au Ken.
0: Oui, il y a encore des choses. Oui, bon. Tiens, lorsque l'homme se trouve dans la simulation, pourquoi est-ce qu'il peut se relier au Créateur? Et en quel lieu? Donc, quelle pensée? Qu'est-ce que je pense? Alors, tout d'abord, l'homme doit savoir qu'il se trouve véritablement dans la simulation. C'est-à-dire, il doit absolument voir. D'une certaine manière, que la providence du Créateur elle est dissimulée, qu'il y a quelque chose, que ce qu'il reçoit, il ne sait pas déchiffrer. Pourquoi est-ce qu'il l'a reçu comme ça? Dans quel but est-ce que ça vient? Qu'est-ce qu'il s'exige de lui? Et est-ce qu'il est encore relié à cette providence-là, cette action-là, cette attention-là? Ou est-ce qu'il est obligé de dire si je ne suis pas pour moi, qui sera et si c'est pas ce qu'il arrivera ensuite? Ou bien est-ce qu'il détermine déjà qu'à chaque pas et dans chaque ressenti, le Créateur se trouve là et que lui et le Créateur sont véritablement comme un cheval et son cavalier et avancent ensemble dans un seul mouvement et qu'il est impossible de distinguer qui commence ici et qui suit l'autre? Tout d'abord, il faut déterminer que tu te trouves véritablement dans la dissimulation et qu'il ne te semble pas que tu te trouves dans la révélation. Alors, s'il y a une révélation, il n'y a pas de travail. Et après que l'on a déterminé ça, alors on voit à partir de là le manque. Qu'est-ce que ça veut dire le manque? C'est à quel point est-ce que. Comment dire? C'est comment sauter par-dessus la dissimulation? Parce que ce qui est désiré, c'est de révéler l'État, de révéler le Créateur et de s'unir à la Providence avec lui. Oui? Donc, tant que l'homme ne révèle pas qu'il est dans la simulation, il n'a pas au travail. Donc, quand il révélera la simulation, alors à ce moment-là, il peut révéler quel pas est-ce qu'il doit faire et pour comme ça, ou bien il prie. Ça veut dire que le ressenti qui se trouve maintenant, ça lui apporte déjà une prière intérieure. C'est-à-dire que le fait que tu demandes qu'est-ce que je dois faire dans la dissimulation? Ça indique, cette question-là, ça ressent que tu ne ressens pas que tu es dans la dissimulation. C'est tout. Donc, qu'est-ce que c'est que la dissimulation? Ça, tu dois le révéler. La dissimulation, c'est la révélation où on se rapporte à la providence. À la providence. Après que tu te révèles chaque fois ton état véritable, tu n'as pas de question de qu'est-ce que je dois faire. L'état lui-même te dit quoi faire.
2: On peut parler de la ligne droite ou gauche avant la barrière. Je peux décider, je veux faire ça, je veux faire autre chose. C'est ce qu'on fait ce qu'on fait. Et le seul choix, comme je l'ai dit, c'est choisir l'environnement. Donc, où on peut parler de la ligne droite et de la ligne gauche? Où elles se trouvent ces lignes? Où se trouve la ligne droite et gauche avant la barrière? Qu'est-ce que je peux te dire? Je vois que parfois je me trouve dans un état où véritablement il ne manque rien. Le monde est bon. Et existe une force supérieure et un avenir. Et Dieu merci, tout ne se termine pas. Je me trouve ici, il existe encore. Notre vie, une finalité. J'ai un tel ressenti. Bien, ça vient peut-être que pendant quelques instants, une fois par mois, une fois tous les 6 mois, un an. Mais je suis parfois plongé dans cela, donc ça existe. Face à cela, il existe d'autres ressentis dans lesquels je me trouve peut-être la plupart du temps, mais pas 100% du temps quand même, disons 99. Ce sont des ressentis inverses. Il n'y a pas de maître dans le monde. Le monde n'a aucune finalité, il est confus, personne ne sait comment vivre ni pourquoi nous le trouvons ici. Et je ne peux pas en finir, en général. Vaut mieux pas y penser, mais en vérité, il aurait mieux valu de ne pas exister que d'exister. Tu vois donc, tu te trouves dans deux états, opposés l'un à l'autre. Si c'est ainsi, à partir de ces deux états, tu peux déjà commencer à travailler, commencer à agir. Mais où est le choix? Oui, comment est-ce que je choisis? Moi, je choisirais ainsi. Je vois que parfois, je suis plongé dans un bon état, bon, je peux tout justifier, je suis joyeux, et parfois, je me trouve dans un mauvais état. Que dois-je faire? Je dois forcer de rester dans le bon état. C'est tout. Lorsque j'avance et que je veux être constamment dans le bon état, je commence peu à peu à révéler que, pour certaines raisons, c'est impossible. Ma nature est ainsi construite de telle manière qu'elle ne me permet pas d'être véritablement joyeux et heureux. Alors, peu à peu, je vais révéler pourquoi il en est ainsi. Pourquoi le monde est-il si mauvais? Jusqu'à ce que je révèle, personne ne m'a amené à la Kabbale, mais la mauvaise vie, les mauvais ressentis. Le fait que je cherchais comment me sentir bien, c'est tout. Jusqu'à ce que je parvienne à un état où je peux commencer à comprendre que la révélation du mal est une chose orientée vers le but afin de m'amener au véritable bien. Mais je ne peux venir à ce véritable bien que d'une manière très, très particulière, par un sentier très fin et moins d'une méthode qui n'est pas simple du tout. Mais, au total, la recherche du bien, le fait que je veux être constamment en adhésion au bien. La ligne droite. La ligne droite, chez nous, non dans la spiritualité, m'amène à la recherche. La gauche pousse l'homme à faire grandir la droite jusqu'à ce qu'il commence à comprendre que les coups, la gauche, ont un certain but.
1: Erigata.
2: Comment es-tu arrivé? Peut-être que tu ne peux pas vérifier ce que tu as traversé, mais intérieurement, dans toutes tes actions, bien que tu aies avancé sans prêter attention, sans vraiment savoir ce que tu faisais, en fin de compte, instinctivement, tu es véritablement allé chercher le bien. Maintenant, si tu es ici, tu cherches le bien. Si tu possédais déjà le bien, tu ne serais pas assis ici. Pourquoi? 4h du matin. Maintenant, le bien que je cherche est différent de ce que je cherchais auparavant. Chaque fois, ton bien change. C'est parce que tu grandis avec ta recherche. Pourquoi change? Puis le mal se révèle constamment davantage et le mal te clarifie précisément ce que doit être le bien. Qu'est-ce qui t'appelait mal? Aucune chose mauvaise de ce genre existe en nous. Le mal est le fait que l'on t'oriente d'une manière plus correcte vers le bien. Cette déviation que l'on te fait maintenant, cette correction de direction, cette poussée que l'on te donne vers la direction correcte, c'est ce que tu ressens comme du mal, rien de plus. On te révèle maintenant que tu es un voleur, que tu es cruel, et tu commences à te sentir mal. Alors tout d'abord, tu ne veux pas ressentir cela. Pourquoi me révèle-t-on cela? Tu es prêt à tuer l'homme qui te dit une telle chose? Il te dit, et c'est vrai, intérieurement tu acceptes, c'est vrai, mais Le fait qu'il te l'a révélé, tu es prêt à le tuer? Tout d'abord. Exact ou non? Aviou, il est d'accord. Qui d'autre? Voilà. D'abord le tuer. Oui. Parce que cela t'apporterait un mauvais ressenti. Ensuite, si tu l'acceptes d'une manière orientée vers le but, tu commences à l'embrasser. Pas simple, jusqu'à que tu passes de l'un à l'autre. Mais c'est ainsi que cela avance. Sans la révélation du mal, tu n'aurais pas pu être lié au but et progresser. Partageons les impressions de la leçon et qu'est-ce que nous prenons pour travailler en dizaine, réaliser en dizaine.
3: On ne
2: peut pas avancer sans la révélation du mal et la correction. Et dans la révélation du mal et également la diffusion de la sagesse de la Kabbale et pas partager de la nourriture ou faire de bonnes actions dans ce monde. Il s'agit beaucoup de la dissimulation, comment nous travaillons. La dissimulation est essentielle et on ne peut pas parler de la façon théorique. Il faut la révéler. Et c'est seulement de cette façon que tu comprends également la providence. Qu'est-ce que je dois faire? Essayer d'être dans une bonne situation finalement.
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0: שלום חברים, אנחנו נמצאים היום בשיעור האחרון.
1: Bonjour les amis. Aujourd'hui nous sommes dans le dernier cours sur le topic, le sujet de la sagesse de la Kabbalah, la série de 10 cours du Rav. C'est la première partie du dernier cours, donc c'est-à-dire qu'ensuite nous allons commencer volume 1 du Talmud et Eser Sfirot Tess. Et aujourd'hui dans le cours, le Rav en quelque sorte nous guide vers une vraie continuation du cours que nous avons commencé au sujet de la ligne droite, la ligne gauche, et donc le Rav continuera avec nous sur ce point de choix. Quelle est cette Klipat Noga, l'écorce de Noga, le lieu où nous devons choisir entre le bien et le mal? Ce sera un cours fascinant, mais commençons d'abord avec une intention, non? Oui, c'est très important de s'équiper de l'intention. Alors je vais lire un extrait bref d'un cours de 2022. Le principal pour nous est d'essayer d'être aussi connecté que possible, d'être similaire au parcours

0: supérieure. Nous espérons que de la lumière, que par nos efforts pour être revêtus les uns aux autres, elle nous liera ensemble en vérité et annulera toutes les frontières et barrières et les égos personnels, nous connecterons en dizaines, en centaines, en milliers, et ainsi nous bénéficierons de la lumière qui nous connectera de tels récipients où la lumière apparaîtra dans les récipients, et ensuite nous commencerons à être connectés à la fois à la lumière au récipient et passons au cours.
1: Des choses qu'on utilise depuis longtemps. Enfin bref, est-ce que entre le point dans lequel la barrière, on ressent quelque chose ou il n'y a aucun ressenti? Est-ce qu'on doit traverser les écorces? Jusqu'à la barrière, tu ne traverses pas du tout les écorces, ni écorces, ni synthé. Et sous la barrière, c'est une corporalité. Au-dessus de la barrière, l'âme commence à entrer dans un système

0: On commence à être dans un système. Il y a l'âme depuis la barrière, il y a les degrés. Le désir de recevoir et le désir de donner, la droite et la gauche. Et quand on traverse la barrière, l'âme entre et de là elle reçoit le désir corrompu et de là la force, les forces de correction. Et elle grandit selon les trois lignes. Dans chaque degré, elle doit recevoir le désir, la matière et la force de corriger cette matière. Encore la matière et la correction, encore et encore. Quand on reçoit le désir, on ressent l'obscurité, l'obstacle, le mal, parce que le désir est non corrigé. Et même maintenant, pendant la préparation, on ressent qu'on tombe. Rien n'est intéressant, ça, désespoir. Je parle de ceux qui travaillent pour se corriger de la barrière, pas autre chose. Quand le désir vient, il est corrompu, et la force, la lumière et la ligne médiane. Ici, il grandit entre les deux. Et à partir de ce point, c'est comme ça qu'il avance, cette façon. Maintenant, il y a beaucoup à dire, simplement, j'évite de parler trop. La dernière fois, j'ai expliqué le travail ici et comment on le fait. On reçoit un désir et la force, mais comment clarifier? On a dit que nous avons la sainteté, et les écorces, et entre les deux, c'est-à-dire ici, c'est les klipas, c'est-à-dire bia d'impureté, ou le serpent. Une tempête, un grand nuage et une flamme, les trois écorces impures. Ça raccourcit finalement beaucoup de choses qu'il faudra en étudiant de nombreuses pages. C'est écrit d'une façon très compliquée qui embrouille. Ensuite, l'écorce de Noga. Et ensuite, la sainteté. Et Bia de santé à Abia. Qu'est-ce que vous ne comprenez pas? Donc, l'écorce de Noga, c'est le tiers intermédiaire de Tiferet. Nous avons Tiferet qui, c'est où se trouve la parsa, la restriction entre les kélim de Kabbalah et les kélim de Don. Si nous prenons Keter, Chokma, Bina, Chesed, Gvura, Tiferet, Netzach, Od, Yesod. Keter, Chokma, Bina, c'est les trois premières. On avait la racine 1, 2 et 3, les phases. Ensuite, Chesed, Gvura, Tiferet. Qu'est-ce que Tiferet? Tiferet, on la partage en trois, on la divise en trois. Le tiers supérieur, le tiers inférieur et le tiers intermédiaire. Quand on travaille après la deuxième restriction, avec les trois lignes, et le parsouf, Adam, c'est-à-dire l'âme, c'est appelé Neshama, selon les trois lignes, comme on a pu voir ici, la ligne droite, la ligne gauche et la ligne médiane. Alors, le partouf à roche, ensuite la droite, la gauche, la droite, la keter chokhma bina. Droite, c'est appelé Chesed. La gauche, Gvura. Et le corps même est appelé Tif.
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2: Où sont les récipients de réception? Ils commencent du tiers inférieur de Tiferet. Récipient de réception. Et qu'est-ce qui se passe dans le tiers médian de Tiferet? Comment? C'est neutre en hébreu. Juste neutre, c'est ça? Indépendant, c'est ça? C'est-à-dire que c'est ni ici ni là, neutre. Quoi, trois distingués? Non, non, je demande sur le bon hébreu, le bon terme en hébreu. D'accord, donc cette partie, nous disons qu'elle est moitié bonne et moitié mauvaise. Pourquoi est-ce qu'on l'appelle moitié bonne, moitié mauvaise? Parce que d'en haut, il y a le bien, les récipients de dons. D'en bas, il y a le mal, les récipients de réception. Et donc, dire que c'est ni ceci, ni cela, nous disons moitié ceci, moitié cela, pour le dire. Et donc, les Kabbalistes aussi ont eu des difficultés à exprimer comment ça s'appelle. Pourquoi est-ce qu'ils n'ont pas divisé en moitié-moitié? Pourquoi est-ce qu'ils n'ont pas divisé? Parce que c'est la qualité. Pourquoi tu penses qu'ils ont divisé les choses juste selon leur ressenti? Nous voyons que le tiers médian, ça c'est très intéressant, le tiers médian de Tiferet, c'est la seule chose, le seul endroit, le seul désir dans le corps de l'homme, c'est-à-dire en nous, dans notre âme. Corps en Kabbale signifie le récipient, l'âme, ce n'est pas notre corps de chair et de sang. Donc le tiers médian de Tiferet, en fait, c'est le seul désir qui est dans notre contrôle. Donc tout notre travail en qui nous sommes ceux qui peuvent connecter le tiers médian de Tiferet, de ici ou de ici, de réception ou de don. C'est tout. Et ça, c'est le seul élément libre dans la réalité, dans la création, et c'est en fait là tout notre travail. Tout le reste, il n'y a pas là d'indépendance, pas de libre choix, rien. Tout simplement agit et travaille par des systèmes précis dont on peut dire à l'avance comment elles vont fonctionner. C'est juste une machine. Hormis cette partie, le tiers médian de Tiferet, où se trouve le libre choix. Et ce tiers médian de Tiferet s'appelle Klipa de Noga. Il y a trois clipotes impures, alors il a dit les noms, pardon, qui correspondent au nom de Asiya Yetzera Bria, et il y a le monde de Hatzilut, pour lequel il n'y a pas de Klipa, opposé à cela. Et au milieu de ceci et de cela, il y a la clipa. Qu'est-ce que c'est? On ne peut pas le dire, que ce soit ici ou là. Ça dépend juste du travail de l'homme. Des questions? Oui. Est-ce que vous voulez dire le premier point qui a commencé dans la racine? Est-ce que c'était la lumière qui était élevée? Oui. C'est-à-dire, vous voulez dire le monde de Ensof, c'est ça, ou la Mensof? Qu'est-ce qui se passe entre un cycle et un autre? Avant que nous en arrivions au sentiment, à l'attirance à la spiritualité, ou à notre temps? Tous ces cycles de vie sont afin de collecter suffisamment de chagrin pour reconnaître que le développement bestial ne nous satisfera pas, en fin de compte. D'un cycle de vie à l'autre, ce qui est ajouté, ce qui est collecté, c'est le désir de recevoir. Toute l'ascension a lieu par le désir de recevoir, et c'est aussi comme cela en dessous, ici, en dessous de la barrière du Marsum. Plus et plus de désirs plus grands sont ajoutés à la personne. Même si nous mourons, nous nous réincarnons, les Rishimos reviennent et nous continuons à faire grandir le désir. Donc lorsque le désir est ajouté, c'est ça qui provoque le développement du monde. Plus grand désir signifie des gens qui inventent plus de choses. Ils développent l'économie, la culture, la technologie, leur environnement, et c'est provoqué par le désir de recevoir qui est ajouté jour après jour dans les âmes. C'est-à-dire les Rishimos apparaissent en nous depuis la brisure, dans une chaîne. Tels qu'ils étaient, les Rishimos ont perdu leur écran. Maintenant, ils commencent à apparaître en nous comme cette chaîne de Rishimos, du petit jusqu'au plus grand, du plus petit au plus grand, nous forçant à remplir ces Rishimos. Donc les Rishimos qui sont descendus dans ce monde demandent toutes sortes de remplissage dans ce monde, et nous chassons tous ces remplissages sans être conscients que c'est des Rishimos qui sont en nous. Donc je ressens que je veux ci, je veux ça, je collecte toutes sortes de choses. L'homme ne peut pas distinguer entre lui-même et ses Rishimos, ses désirs, parce que si je prends mes désirs hors de moi-même, alors où suis-je? Qui suis-je? Je suis celui qui veut. Nous n'avons pas la capacité à nous détacher du désir et examiner objectivement le désir, bien que, en quelque sorte, nous puissions le faire intellectuellement, mais cela ne fonctionne pas. Dans la spiritualité, cependant, nous pouvons le faire. Pourquoi? Parce que nous existons dans deux systèmes opposés. Pourquoi est-ce que c'est opposé à l'autre? Que nous puissions être sous le système de la Klippa et sous le système de la Kdusha. Et là, nous pouvons inspecter l'un à travers l'autre. Et là, nous pouvons choisir entre eux et voir comment nous pouvons être incorporés avec les deux forces. Et avant que l'on puisse entrer dans la spiritualité, ils ne sont que sous ce système de la Klippa. Et donc, nous ne pouvons pas éviter son contrôle et examiner objectivement qui nous sommes et de quelle façon nous décidons et ce qui nous motive. Rien. C'est-à-dire, jusqu'à ce qu'une personne sorte à la spiritualité, il ne peut faire aucun libre choix. Et les Rishimos et toutes les actions libres de choix commencent à partir du Marsum et au-dessus. Et nous existons en dessous, en existant du Marsum, et nous sommes comme des bêtes qui ne pouvons pas faire d'actions libres. Mais puisque nous sommes sous un système unique plutôt que deux, alors nous pensons être vraiment libres, car c'est la seule chose qui vient en nous. Savoir si tu es libre ou non, pour cela, il faut savoir entre ceci et cela. Tu comprends? Il faut deux systèmes pour comprendre si tu es libre ou non. Si tu n'es que sous une influence unique, tu ne peux pas dire la différence. Prends un bébé, mets-le, fais-le vivre dans un camp de travail toute sa vie. Il ne comprendra pas qu'il y a quoi que ce soit en dehors. Juste, il pensera que c'est la vie et que c'est la liberté, et c'est tout. Donc, est-ce que c'est la liberté ou non? C'est une question. Et c'est pareil avec nous. C'est-à-dire, celui qui ne sort pas à la spiritualité, c'est simplement pourquoi on l'appelle une bête. Parce que il est guidé d'une façon qui soit forcée d'en haut. Quelle indifférence? Non, ce n'est pas indifférence. Indépendance? Pas indépendant. Bon, d'accord, oui, c'est correct. Indépendance, c'est le plus précis, oui. Donc, tu voulais demander entre les points dans le cœur et le Marsum, on ressent quelque chose ou simplement on est déconnecté? Entre le point dans le cœur et le Marsum, tu commences à ressentir la spiritualité, mais pas d'une façon claire, d'une façon éloignée. C'est-à-dire que tu ne discernes rien d'une façon absolue. Tu ne peux pas voir, mais Tu as une connexion éloignée. Et après combien de temps est-ce que c'est? Après combien de temps? Si tu fais le travail dans 10 minutes, ça sera 10 minutes. Si tu le fais en 10 ans, ça sera 10 ans. Qu'est-ce que tu veux dire combien de temps? Toi, tu veux dire cela. Qu'est-ce que je dois faire pour passer d'ici? D'ici, oui, le temps de préparation jusqu'au Marsom. Qu'est-ce que je dois faire? Donne-moi le plan, 1, 2, 3, je le ferai et j'ai fini et demain je me trouve là. Donc ce que tu dois faire, c'est malgré tous les dérangements qui t'ont été donnés dans ce monde, de t'habituer à penser que tu es en connexion directe avec le Créateur. Avez-vous lu l'article de Shamati Einod Milvado? Regarde, il y a plusieurs choses. Vous avez tous le livre La Kabbale pour les débutants? Oui, donc vous devriez lire. La Shrina en exil? Vous devriez lire la question de l'atteinte spirituelle. Chapitre atteinte spirituelle. Et là, vous trouverez la question de la divinité en exil. Aussi, page 83, la raison de nous avoir dans le travail. En bref, regarde, ce livre, c'est juste... il faut le mettre... à travers vos oreilles et en vous-même. Tu as lu? Bon, ben, tu as lu. Alors, si tu as lu, je n'ai rien à ajouter. C'est-à-dire, si tu seras capable de prendre tous les accidents de la vie et de les orienter d'une façon qui provienne directement du Créateur, et que tu n'as pas de contradiction à ce sujet, mais chaque jour, à tout moment donné, maintenant, non pas que tu dis cela au sujet du passé, ça signifie que tu atteins un état où tu peux commencer à le connaître de façon tangible au-dessus de la barrière du Marsom. Et si tout le monde est de la même âme, il n'y a pas plus que la Neshama qu'on appelle Adam HaRishon. Pourquoi? Il n'y a rien de plus que la Neshama unique appelée Adam HaRishon. Et nous devons tout amener à la correction, le monde entier à la correction. Pas le monde entier, nous-mêmes. Tu n'as pas à corriger le monde. Le monde n'est pas brisé, il n'y a que l'homme qui soit brisé. Qu'est-ce que l'homme? Le point dans le cœur est brisé. Tout le reste en nous n'est pas brisé. Tu n'as pas à réparer ton caractère, tu n'as pas à réparer ton corps physique bestial, tu n'as pas à faire quoi que ce soit, tu dois juste travailler avec ce point d'aspiration à la spiritualité. Voilà ce que tu dois développer, c'est la seule chose à laquelle tu dois penser, et à partir de ce point, tu dois vivre tout le reste, laisse-le. Juste laisse-le, tu n'as pas du tout à le toucher. Si tu es feignant ou tout autre défaut, peu importe, continue là où tu es. Tu n'as pas du tout à corriger ces qualités, mais seulement la correction avec la divinité, c'est ça que tu dois corriger seulement. Tout le reste est voir avec ton caractère de baisse que tu n'as pas. Tu n'as pas à corriger. La bête reste une bête. Et du concept que nous sommes tous ensemble, spécifiquement de cela, en fait, nous faisons partie de la même âme, ou bien n'est-ce pas? Nous faisons partie de la même âme appelée Adam HaRishon. Donc, quelle est la question alors? Eh bien, nous ne revenons pas à cette même essence, nous revenons à exactement la même forme telle qu'elle était auparavant. Nous nous assemblons exactement la même âme telle qu'elle était auparavant. Si je reviens, mon ami ne revient pas, c'est la même chose. Tout le monde revient, ne t'en fais pas, tout le monde revient au même état. Personne ne reviendra pas. Alors, dans quel état sommes-nous maintenant? Dans quel état tu es maintenant, tel que tu es maintenant? En fait, c'est le monde entier. La même chose. Est-ce que tu demandes combien d'âmes sont revenues et combien non ? Non, je demande comment est-ce que tous y reviennent. Tous reviendront lorsqu'ils se corrigeront. Disons dans 1000 ans. Qu'est-ce que j'en sais ? En quoi c'est important ? Tu es préoccupé par demain ? Pense à toi-même. Ça, ce n'est pas relié au temps, c'est relié à la reconnaissance de l'urgence de la correction. Oui, mais je regarde le monde d'une façon générale, et le monde entier, en fait, se développe dans notre désir de gens pour de la nourriture. Et... Je vais te dire, dit le rabbin. La vérité, c'est que si tu regardes le Baal HaSulam ou le Gon de Vilnius ou bien d'autres kabbalistes, tu peux lire dans leur livre que la dernière phase avant la correction finale commence en 1990, ce qui est environ il y a 10-12 ans. Oui, mais de quelle période ? Ça a commencé. Nous sommes entrés dans ce que nous appelons les jours du Messie. Maintenant, le développement a lieu très rapidement, de façon très décisive, pour mettre tout le monde dans un état où tous et chacun commencera à ressentir qu'il a besoin d'une élévation spirituelle. Autrement, il n'y a juste pas la possibilité d'exister en ce monde. Combien de temps ça prendra ? Eh bien, ça dépend de combien est-ce que nous accélérons le temps. Il est dit, Israël accélère le temps. Le faire du préserve de la pire façon, ça pourrait prendre. C'est le siècle que nous avons commencé. Selon le calendrier non hébreu. Cela, je pense que les prochaines années, nous commencerons à voir comment la réalité a besoin de nous. Pas nous, tels que nous sommes assis ici, mais des millions de personnes. On peut aussi commencer à le ressentir par Internet, que des millions de personnes commencent à ressentir ce point dans le cœur. Ce n'est pas que la personne ait besoin de conscience ou quelque chose. Nous ne nous reposons pas sur la personne. La personne est juste une bête. Mais lorsque le point dans le cœur commence à s'éveiller et à s'élever, alors il commence à ressentir qu'il doit ramener cela à la racine. Et cela commence à apparaître à travers toutes les nations et dans de collectives vraiment grandes personnes. Maintenant, ça ne doit pas arriver à tout le monde. Ça ne doit pas arriver à tout le monde parce que dans Adam HaRishon, dans les âmes, il y a aussi une question de minéral, végétal et animal parlant. Donc, nous parlons d'un intérêt conscient à la spiritualité, seulement ceux qui appartiennent au degré parlant d'Adam HaRishon. Les autres entrent différemment après eux et en les rejoignant et ainsi de suite. C'est-à-dire, ce n'est pas tout le monde qui doit s'asseoir, étudier la Kabbale et devenir de grands kabbalistes, mais parce qu'ils aideront, parce qu'ils rejoindront toutes sortes de tâches, toutes sortes de choses, comme une bête envers l'homme. Ainsi, ils entreront également, et le Baal HaSulam écrit à ce sujet dans la dernière génération. Aussi les nations, bien sûr les nations. Alors pourquoi je dois travailler aussi dur si ça arrive, tout le monde rigole. Oui, ça commence à travailler, alors je ne comprends pas ta plainte. Tu te plains que tu travailles dur pour les nations. Donc c'est les juifs qui travaillent vraiment. Qui travaille ? Ça, c'est une chose. Deuxième chose, il est écrit que spécifiquement les nations apporteront les Juifs sur leurs épaules à Jérusalem, au mont du Temple. Tu ne comprends pas Ça veut dire les nations du monde, c'est les récipients de réception, les juifs, les récipients de dons. Donc le travail, donc la combinaison qu'il y aura à la fin de la correction entre les nations et les juifs, c'est une combinaison très unique d'un travail futur. Et je ne peux pas dire. Nous ne pouvons pas aller dans ces combinaisons. Qui est premier, qui vient ensuite, pourquoi est-ce que ça ne marche pas comme ça? Ce sont là des choses qui, pour le moment, ne dépendent pas de nous d'aller dans ce discernement. Et pour cela, il faut voir quelles parsofim viennent, sont-elles des parties de Dama Rishon, de quelle façon arrivent-ils ensemble. En fin de compte, à la fin de la correction, personne n'aura de sentiment que il n'y a pas de complétude d'éternité partout. Ça, je le promets. Mais pour le moment, alors que vous êtes brisé, vous ne pouvez même pas voir la perfection à mi-chemin. Et lorsque vos yeux seront ouverts, là, vous verrez que même à son milieu et dans chaque étape, il n'y a pas de souvenir d'une action supérieure qui ne soit pas sainte. Mais plutôt, tu juges comme tu juges que ce qu'on peut faire. Nous continuerons dans une semaine, n'est-ce pas? Donc, dans une semaine, nous continuerons un peu plus, peut-être encore un cours, avec tous ces détails, et ensuite nous passerons à la prochaine partie. Et certainement, notre travail intérieur, comment nous élever du bas vers le haut. Nous lirons quelques articles liés à cela pour que vous obteniez une fondation. Tout comme vous avez reçu une connaissance sur comment les choses tombent du bas vers le haut, comment nous allons avoir la brisure et notre état. Et donc, vous devez avoir une sorte de compréhension de la méthode d'élévation de notre état au monde supérieur. D'accord? Oui, c'était la conclusion de cette série. Donc, comme on a vu, il y a beaucoup de questions. Si vous voulez poser des questions, qu'est-ce qu'on a entendu comme question du Rav, autant que possible clarifier et venir, s'il te plaît.
3: On n'entend pas très bien. Il en ressort que la posture de l'homme, c'est pas les réchauds, c'est les désirs qui s'éveillent en lui. Alors, c'est qui cet homme qui doit faire parvenir son désir au Créateur et s'élever au-dessus de ça? Oui, l'un des étudiants a essayé de me poser une question comme ça qui ressemble à ça. Qui est l'homme? Qui est moi? Et il nous a répondu, toi, tais-toi, le monde entier, c'est comme le monde entier. On t'a défini correctement, vraiment. On est simplement ces Rishimot qui se sont développés jusqu'à un état qui s'appelle le point dans le cœur. Si tu te rappelles, hier, quand on a vu le deuxième partie du deuxième cours, jusqu'au deuxième cours, le Rav nous a expliqué tout le système d'enchaînement de haut en bas. Et ça, ça s'est fini à la première partie du deuxième cours. Et à la deuxième partie du dixième cours, le Rav a déjà commencé à parler de notre travail à nous, c'est-à-dire de la montée de bas vers le haut. Ce qui se passe avant le morceau, ça s'appelle, comme ça, il y a les milliers d'années sans reconnaissance, aussi pas dans le cœur, avec deux, trois, cinq ans, il va au-dessus du Marsom, et ainsi tu vas par de là. Donc, en fait, là, on continue dans un état de préparation, hein. On va le définir comme ça, avant le Marsom, mais on n'est déjà plus dans ces milliers d'années sans reconnaissance. Donc, ça, c'est notre état. Si tu me demandes, c'est qui, on est qui dans cet état-là. Donc, oui, en effet, c'est justement ces Rishimot qui sont restés depuis Adam Rishon, de tout ce changement du système de haut en bas. Là, on va commencer à monter. On est arrivé comme ça en état un peu plus avancé, ce qu'ils appellent le pont de notre cœur, qui est comme ça une sorte de reconnaissance particulière. Déjà, on connaît, on veut, On ressent qu'on a une attirance à tout ce sujet de la montée spirituelle. Et ça, c'est actuellement l'état. Mais quand elle commence à s'éveiller, ce point-là, c'est déjà il y a un point de choix. Quelqu'un qui choisit, si je comprends bien. Quel choix, hein, qu'est-ce qu'il choisit? Et s'il agit selon le Réchimot, alors quel est le choix est-ce qu'il a? Justement, c'est la question que j'essaie de clarifier. C'est justement ça qui n'est pas clair. Parce qu'il y a un moi. Donc justement, le Rav en a parlé de ces choses-là, qu'il y a un sujet de peau dans le cœur et le reste des désirs. Là où l'homme choisit, et on le voit dans beaucoup d'articles. Qu'est-ce que c'est que l'homme? L'homme, c'est pas celui qui marche sur deux jambes ou qui s'habille bien ou qui est intelligent. C'est l'homme, Adam, c'est celui qui ressemble, mesdames, au supérieur. Donc, s'il veut ressembler à quelque chose de supérieur, alors il a un petit point qui veut être un homme. Donc, selon ce désir-là, on dit qu'il est déjà, qu'il commence à ressembler qu'il commence à être un homme. Et là, on nous donne un choix. Tu veux maintenant, je sais pas moi, d'autres désirs ou être influencé par les amis, par les lumières, par les livres, par le Rav, par tout ce qui se passe sur le chemin. Donc, il est où ton choix? Tu as dit que tu es dans le travail, tu travailles. Donc, ton boss, il te paye pour que tu sois concentré dans le travail. Bon, ben, génial. Ça, c'est pas, là, tu n'as pas de choix. Tu dois être concentré dans la hauteur. Là, quand tu es dans le cours, tu viens au secours et tu as un environnement qui est très, très, très orienté vers le but. Tu entends le Rav et tu lis le Basulam et tu lis. Donc, tu es influencé par ça. Donc, évidemment que là aussi, tu peux fuir et tout son endroit. Simplement, si tu vas ouvrir ton téléphone et que tu vas t'occuper de quelque chose, tu n'es déjà plus dans le cours. Tu as choisi de faire quelque chose d'autre. Mais tu as beaucoup de temps où tu n'es pas dans le cours et tu n'es pas non plus dans le travail. Qu'est-ce que tu fais? Est-ce que tu maintiens tout le temps Shamati dans ta main? Est-ce que tu mets le cours dans ton oreille? C'est-à-dire qu'il y a tout le temps des endroits où tu peux être soit là-bas, soit là-bas. Donc évidemment que c'est pas la spiritualité, ça s'appelle pas la spiritualité, mais tu veux déjà que ce bon environnement t'influence plus qu'un autre environnement t'influence. Et là, c'est vraiment le point de choix. Où est-ce qu'on prend justement ce point de temps libre qu'on ressent et qu'on y fait rentrer tout ce qui est relié au chemin et pas quelque chose d'autre. Et celui qui fait ça, alors il ressent aussi déjà à quel point est-ce qu'il avance?
4: Oui,
3: je vais juste rajouter. La question de choix, on a aussi entendu une explication du Rav. Le Rav a dit là-bas au début de cette partie-là que le véritable choix, c'est pas seulement après le marsom. Donc, en fait, tu te poses la question, c'est quoi le choix avant le marsom? C'est seulement renforcer l'influence de l'environnement sur nous pour qu'à ces endroits particuliers où je suis séparé de tout, comment j'ai un shamati, j'ai le cours, je sais que je travaille dans la dizaine, etc. Ça, c'est ce qui nous est donné dans notre état actuellement. Oui, Dodi. Oui. Je voulais demander si vous pouvez expliquer et élaborer ce mécanisme de Klipat Ganga. Oui, on a besoin de comprendre d'où est-ce que tout vient, parce que quelque chose qui n'est pas clair, la règle, c'est de venir aux quatre prénoms de lumière directe. Donc on se demande, c'est quoi les quatre prénoms de lumière directe? Qu'est-ce qui se passe là-bas qui est relié à ce mécanisme-là? Donc il nous dit, le Bala Sulam, comme ça, que on a Shoresh, la racine. Ensuite,
5: Prina Aleph.
3: Ensuite, Prina Bet.
5: Kacher, Prina Aleph.
3: Dans Prina Aleph, il nous dit qu'il y a un désir de recevoir. La lumière qui remplit, c'est la lumière de Chokma. La Prina Bet, on a le désir de donner. Et ce qu'il a rempli, c'est la lumière de Chassadim, oui. Ça, on le sait déjà tous très bien. Donc, ça, c'est la racine. Ça, c'est Aleph. Ça, c'est Bet.
5: Prina bête est amie.
3: Maintenant, qu'est-ce qu'il y a dans Prina bête? Prina bête, c'est toujours la plus complexe, la plus intéressante. Il y a beaucoup plus de discernement. Pourquoi? Parce que Prina, elle est construite, créée comme, parce que la Prina Chorosh voulait faire du bien à ses créatures. Le désir, Prina, c'est le désir des créatures. Et donc, c'est pour ça qu'elle est déjà remplie tout entière. Par cette même abondance qu'elle est censée recevoir, elle n'a pas de discernement de soi-même dans cette abondance, parce que la lumière la remplit d'avance, elle est remplie. Mais à la fin, elle reconnaît qu'il y a un créateur. Elle a s'éveille en elle le désir de d'être ressemblante au créateur, de ressembler à la racine. Quand ce désir se révèle en elle, alors elle s'appelle Prina Bet. C'est-à-dire, qu'est-ce que c'est que Prina Bet? C'est Prina Aleph qui veut ressembler à Shoresh, la racine. Et donc se révèle en elle la Prina Bet. Et donc Prina Bet, elle révèle que la lumière qui la remplit, il y a un autre goût, une autre lumière, un autre nom. Et ça s'appelle déjà la lumière de Chassadim. Si ça s'appelle Chochma, la lumière qui la remplit s'appelle Chassadim, la lumière du don. Donc peut-être qu'elle veut être comme le donneur, alors son plaisir à être comme le donneur, ça s'appelle Chassadim. La lumière, c'est toujours le plaisir. Et donc c'est pour ça que dans Prina Bet, on peut dire qu'il y a trois parties. La première partie, ça s'appelle l'essence de Chochma. Il n'y a pas de Chochma qui lui manque. Elle ne se tourne pas vers le don parce qu'il lui manque Chochma. Mais elle se tourne vers le don parce qu'en plus du fait qu'il est rempli de Chochma, elle a un ressenti qui s'éveille en elle, où il y a un donneur et elle veut être comme lui. Ce n'est pas partir d'un manque, mais c'est partir d'un discernement nouveau de ce qu'il y a en elle qui est le ressenti du donneur. La deuxième partie, ça s'appelle Bina. Chassadim. Le don. Elle est dans le don complet. Mais qu'est-ce qui se révèle à la fin? Elle veut déjà être comme Bina. C'est qu'en fait, elle se rend compte qu'elle n'a pas à qui donner. Et son désir, c'est donc... Et que le désir du Créateur, c'est qu'elle reçoit. Et donc c'est pour ça que sa partie inférieure s'appelle Zad de Bina. C'est la partie où elle veut déjà s'occuper des inférieurs. Pour qu'il y ait un inférieur pour qu'elle puisse lui donner. Et de là, s'éveille un nouveau désir qui s'appelle Zeranpin. Recevoir déjà, être leur receveuse. Et donc ça, quand ce désir s'éveille, c'est déjà une nouvelle Prina qui s'appelle Prina Gimel. Prina Gimel qui est déjà le désir de recevoir. Et c'est pour ça qu'on dit que dans Prina Gimel, il y a aussi la lumière de Chassadim, mais aussi la lumière de Chorma. Il y a en elle la lumière de Chassadim, qui est le principal. Et c'est pour ça qu'elle reçoit aussi la lumière de Chochma. Ça s'appelle la lumière de Chassadim dans l'illumination de Chochma. Ça s'appelle déjà Prina Gimel. C'est pour ça que dans Bina, il y a ces trois parties-là. Il y a en elle. Et l'essence de Chochma, qui est Prina Aleph, il y a Bina, qui est... Ça qui était à elle, il y a aussi Zat qui est son désir de s'occuper des inférieurs. Et donc, maintenant, ces parties-là se trouvent là dans chaque endroit. Bon, on va pas rentrer dans tous les détails parce que, soit dans Prina Malchut, parce que c'est déjà seulement un désir de recevoir. Donc, où nous sont les 10 sphirotes? Bon, je vais quand même dessiner Malchut pour que ça ne manque pas dans le dessin. Donc, on a les 5 prinotes.
6: Et
3: la racine. Comment est-ce que ça s'est transformé tout d'un coup en 10 sphirotes? Donc, l'explication de Baal HaSulam, c'est très simple. C'est que dans chacune des parties, il y a aussi 5 sphirotes. 5 dans 5. Donc, disons, si on prend Keter, alors dans Keter, il y a Keter, Chochma, Bina, Zeranpin, et Malchut. Pourquoi? Parce que ce qui domine ici, c'est la lumière de Chochmah. Si on prend Chochmah, il y a en elle et Keter, et Chochmah, et Bina, et Zeran, Pien, et Malchut. Si on prend Bina, il y a aussi en elle Keter, Chochmah, Bina, Zeran, Pien, et Malchut. Mais quand on prend Zeranpin, on dit que ce qui domine en Zeranpin, ce n'est pas son désir à lui, mais le désir de Bina, l'allumé de Chassadim. Et l'allumé de Chassadim, ça fait en sorte que ces cinq prénoms qui existent en lui changent leur nom. Ça s'appelle déjà qu'il ne travaille pas dans la longueur, mais dans la largeur. Qui passe de la domination de la lumière de Chochmah à la lumière de Chassadim. Donc là, il change de nom. Au lieu que ça s'appelle Keter, ça s'appelle Chesed. Ensuite, Gvura. Ensuite, au lieu de Chochmah, c'est Chochmah. Ensuite, au lieu de Bina, ça s'appelle Tiferet. Au lieu de Zeranpin, ça s'appelle Netzach. Au lieu de Malchut, ça s'appelle Hod.
7: On
3: a cinq prénotes qui sont ces mêmes qui étaient Chochmah, Bina, Zeran, Pin, Malchut, sauf qu'ils s'appellent maintenant Chesed, Gvura, Tiferet, Netzach, Hod. Et du fait que maintenant ils ont besoin de donner aussi un Malchut, alors il y a un rajout de Prina qui se produit Yesod, qui est comme ça un résumé, une conclusion de tout. La conclusion des cinq prénotes là, la somme. Et donc c'est pour ça qu'on dit que dans Zeranpin, il y a toujours six extrémités.
7: Et
3: après, Malchut, c'est toujours la nation de l'allumé de Chochmah, Keter, Chochmah, Bina, Zeranpin, Malchut, qui ne manque pas en elle. Donc maintenant, on voit que Keter, c'est la première Sira, Chochmah, c'est la deuxième Sira, Bina, c'est la Bina, troisième. Et au lieu de Zeranpin, on a 4, c'est Chesed, 5, c'est Gvura, 6, c'est Tiferet, 7, c'est Netzach, 8, c'est Hod, 9, c'est Yesod, et 10, c'est Malchut. Ça, ce sont nos discernements. Ensuite, si on prend ça comme 10 Sfirot, alors on voit que justement dans Tiferet, ici, oui. Si on les arrange comme 10 Sfirot, alors justement dans Tiferet, il y a un discernement qui est pourquoi? C'est parce que Tiferet, c'est Bina de Gouf. Dans le Gouf, Gouf c'est Zeranpin, on a le Roche qui est Keter Chochmah Bina, et on a le Gouf qui est Zeranpin. Et Malchut au final. Et dans Zeranpin, on a Chesed Gvura Tiferet. Donc en fait, Bina s'appelle. C'est Bina du Gouf. Donc maintenant, arrangeons ça. Simplement, on va le dessiner comme ça. Comme on dessine les 10 Sfirot. Keter, Keter. Chochmah, Bina, tout ça c'est ensemble, le Roche. Ensuite Chesed, Gvura, Tiferet, Netzach, Hod, Yesod, Malchut. Donc qu'est-ce qu'on a dans Tiferet? Dans Tiferet, on a trois parties. Première partie, on a dit que c'est l'essence de Chochmah, c'est à partir de sa racine. Ensuite, c'est Bina, une deuxième partie. Et ensuite, en troisième partie, c'est Zat de Bina. C'est la partie qui s'occupe des inférieurs. Voilà, si on regarde la première partie, il n'y a aucun doute que ça appartient aux supérieurs, aux qualités de don. Oui? Si on fait maintenant faire ça dans une autre couleur, comme ça. Donc, tout ça, ça inclut ici, ça appartient au don. C'est ce qui appartient à Gelgal Taveinaim. Pourquoi? Le Keter Chochmah Bina et son roche. Le Keter Chochmah Bina, Chesed Gvura, c'est.
5: עכשיו ניקח את החלק התחתון, נעשה אותו אולי.
3: J'ai du supérieur. Nous allons le faire, c'est que je vais faire comme ça d'une autre couleur. Donc, Z de Bina qui s'occupe des inférieurs, bon, du fait que ça s'occupe des inférieurs, c'est obligé de prendre sa qualité et déjà obligé d'être avec eux. C'est ce qui appartient déjà à Rap, la partie inférieure. Évidemment, connaître à Hod, qui sont Ziran, Pine et Malchut, à l'origine, Yesod qui est la somme de tout, Malchut, elle-même, tout ça appartient à la partie inférieure. Qu'est-ce qui nous reste toujours, qui tout le temps n'a pas l'air d'être clair? Est-ce que c'est supérieur? Est-ce que c'est inférieur? Il y a la qualité de Bina, mais quand même, il fait naître la qualité des receveurs. C'est justement cette partie-là, la partie du milieu de Tiferet. C'est pour ça que, et dans Ptira, et dans beaucoup d'endroits, on peut voir que Gagat Aveinaim, elle est deux tiers de Tiferet. Et on dit, des fois, et le tiers de Tiferet. Des fois, on parle selon les miens, cette fois selon l'équilibre. Donc, en fait, ce tiers de Tiferet là, jamais on comprend à quoi est-ce qu'il appartient. Donc, ça, c'est la racine des choses. On a vu ça dans les quatre prénoms des lumières directes, on le voit aussi dans Disfirot. Donc, on le voit aussi dans les mondes. Une fois que les mondes sont créés, bon, on va revenir sur toute l'histoire, on a déjà étudié pendant les cours, mais donc, une fois que les mondes ont été créés, ils sont créés, en fait, à partir de zones de Tzilut qui font naître Bria et Tzira Asiya, et ensuite est né Adam Rishon. Alors, il y a un besoin de s'occuper des parties d'Adam Rishon. Et ici, dans le monde des Bia, il y a un rajout très spécial. Si on parle de Atzilut, en Atzilut, il n'y a pas de Klipot. Pourquoi? Parce que Atzilut, c'est la qualité du don déjà, par soi-même. Atzilut, c'est soi-même, ça veut dire en hébreu. Dans Bia, il y a déjà un choix. Il y a déjà les clipotes. Et donc, il y a déjà deux directions. Il y a Bia de clipotes et Bia de Kdusha. Et donc, dans cet état de Bia de clipotes, il y a là-bas un discernement très spécial dans Tiferet qui s'appelle Klipat Noga, qui est justement dans cette Bina, qui, elle, peut appartenir soit à la partie supérieure, soit à la partie inférieure. Et là-bas, on laisse le choix à l'âme, ou l'homme qui monte dans les degrés de l'échelle, c'est là qu'il choisit. Et justement, c'est très relié au degré de la question de Nir qu'a posé avant. On n'est pas encore dans les billets de Klipot, mais on est seulement dans la préparation. Voilà. Mais encore, on a quand même ce point de choix. Et c'est ici qu'il est ce point de choix. C'est dans ce point de Bina. Ça dépend de où est-ce qu'on le fait appartenir. Est-ce qu'on le fait appartenir à la partie supérieure? Alors on fait pencher le monde du côté du mérite. Et si on utilise ce choix pour le point, pour le côté inférieur, alors on pencher le mérite du côté du transgression. Et donc, en fait, tout ça, c'est notre point, tout notre point de choix. C'est la racine du travail. C'est pas encore le travail. Tout ça, c'est après ce qui se passe avec les biais de Klipot, les biais de Kdusha, c'est ce qui passe après Marson. Mais c'est là qui vient notre point de choix. Donc, pas de naga. Niv, vas-y Niv. C'est quoi la différence entre biais de Klipa

0: Sur une clipote sur laquelle on ne tournerait pas encore. C'est le désir de recevoir pur jus d'alé de Dalet, le cœur de pierre, il sera corrigé à la fin. Donc, tu te rappelles que la but de la brisure, c'est de mélanger la game de don et la game de réception. Et donc, il y a toutes ces brisures-là et il y a une partie de ça qu'on ne peut pas corriger, que ce sera corrigé par Rav Mekabel Katzel, et ça s'appelle la construction de Klipot. Donc maintenant, on a entendu maintenant que justement il y a ces deux. C'est quoi les différences? Bah justement, on a entendu qu'il y a de Kedusha, il y a de Touma. C'est ce qui passe quand on monte de bas en haut. Oui, justement, ce système qui nous donne tout le temps un manque, un désir, qui est corrompu. Et on a la deuxième partie à droite qui s'appelle le Biya de Kedusha, qui donne tout le temps la force pour le corriger. C'est comme ça que l'homme avance dans la ligne médiane. Salt Lake City.
1: Shalom, Aberim. I'm not sure about the
0: Bonjour question, les amis.
1: What is the role of
0: Je suis pas sûr par rapport à la question, mais c'est quoi le rôle de la dizaine ou de la société dans ce troisième tiers de Tiferet? Dans le tiers du milieu de Tiferet. Oui. Donc, si tu veux choisir un bon environnement, choisis le bon environnement, laisse ce tiers de milieu de Tiferet. Au final, tu dois tout le temps choisir et t'annuler face à la dizaine et les voir comme le centre de toute ta vie. Et ça, ce sera ton bon choix par rapport à toute chose dans la vie. Ashkelon 2. Le Rav a parlé du travail dans les trois lignes au-dessus du Marsom. C'est quoi le travail en dessous du Marsom? Est-ce qu'il y a aussi trois lignes? Oui, même en dessous du Marsom, on l'a entendu aujourd'hui aussi dans la première partie du cours, elle est aussi en trois lignes. Même chez nous, en dessous du Marsom, il y a en fait un état qui s'appelle droite, un état qui s'appelle gauche. C'est justement ce que le rabbin nous a expliqué dans la première partie, le rabbin évidemment. Et donc, comment est-ce qu'on doit travailler avec ça? C'est, il faut évidemment aspirer à la droite, à la complétude. Une fois qu'on a fait ça, on peut rajouter un manque. C'est ça ce qui fait l'avancement. Et donc, dans ce travail avec les trois lignes, dans le travail entre eux, on avance. Woman Latin 24.
2: Buenas noches, maestros. Una pregunta. El Rab explicó que antes del Maxón no existe un verdadero.
0: Bonjour, cher enseignant. Le Rab a expliqué qu'avant le Maxón, il n'y a pas de libre choix. Et que toute la préparation, c'est de vivre dans la reconnaissance qu'il n'y a rien de lui. Donc, comment est-ce qu'on sait que notre préparation est correcte et qu'on se rapproche du Marsom sans être dans cette imagination d'avancement? Oui, cette Torah, cette instruction, c'est vraiment une Torah de vérité. On ne peut pas se fantasmer à nous-mêmes, s'imaginer. Tout le temps, se demander où est-ce que je me trouve et où est-ce que je veux arriver. Où est-ce que je me trouve? C'est tout le temps chacun qui va se demander, qui va se répondre à soi-même. Et où est-ce que je dois arriver? C'est vraiment très clair. Il n'y a pas comme ça à se s'annuler, à s'embrouiller. Est-ce qu'il y a rien à lui? Est-ce qu'il y a rien à lui? Simplement, il y a le centre de la dizaine. À quel point est-ce qu'on pense? À quel point est-ce qu'on s'annule? À quel point est-ce qu'on veut maintenant? Justement, dans ce temps-là, où on a mérité ce travail du roche de dizaine de s'annuler face à lui, de le maintenir, de l'offenser. Tout ça, à ça, tout ça, l'homme peut répondre avec des réponses très claires. Maintenant, dans ça, par rapport à ça, il y aura le travail avec le créateur très clair qui va se révéler.
3: Est-ce
0: qu'on peut dire que le monde inférieur, c'est en fait c'est la klipa par rapport au monde supérieur? Et du coup, Bia, c'est les klipotes par rapport au monde d'Atilut? Non, on n'a pas de klipotes du monde d'Atilut. Non. Le monde d'Atzilut et les 5 clipotes. Non, mais le monde d'Atzilut, oui, mais les mondes inférieurs, par rapport au monde d'Atzilut, ils sont comme des clipotes. Non. Dans les mondes de

0: bien, il y a et bien et Kedusha l'un par rapport à l'autre. D'ailleurs, je vais rajouter, juste pour qu'il n'y ait pas de confusion, en fait, les mondes de Bia, encore une fois, il faut distinguer. Il y a l'enchaînement de haut en bas et les mondes de Bia qui corrigent une partie des Reshimot qui restent après la présure et qui ont besoin de correction. C'est ce que les mondes de Bia font. C'est la correction des Reshimot de Dalet, Bet et Gimel. Oui. Ça, c'est les mondes de Bia. Maintenant, reviens sur ta question. Est-ce que donc, Atilut, ça commence à se développer avec l'Avilut Alef Shoresh. Ensuite, Bia, c'est Bet Gimel Dalet, donc c'est l'Avilut qui se rajoute. Donc, c'est comme si c'est une clipa qui se rajoute sur le mot Atilut. Évidemment, aussi, ça corrige les désirs. Mais en même temps, avec la correction, il y a aussi des clipotes qui sortent. Et j'ai l'impression qu'à la fin, les clipotes qui vont rester à la fin, c'est quelque chose qui n'est pas clair. C'est là qu'on se trouve dans les clipotes. Bon, ce serait peut-être plus simple de comprendre. Peut-être qu'on va commencer à parler des clipotes. Je te rappelle, même dans ce cours-là, on a commencé, encore une fois, on a parlé de l'enchaînement de haut en bas, brésure. Au moment où les désirs de réception commencent à se mélanger avec les désirs de don. Donc oui, très bien. Oui, donc justement, Adam Arishon a été brisé. Il y a ces désirs comme ça qu'on commence à clarifier, qu'on peut corriger, qu'on ne peut pas corriger. C'est de là qu'on commence à parler des clipotes. Il y a la partie qu'on ne peut pas corriger. C'est cette partie qui n'a pas besoin de correction. Et cette partie comme ça que Gilad a dit, c'est le patnoga qui dépend du travail de l'homme, que c'est l'homme qui l'a fait appartenir soit en haut, soit en bas. Maintenant, tout sera corrigé. Les clipotes sont corrigés, comme on a dit. Maintenant, si tu poses une question sur les clipotes, c'est justement la partie des kelim qui ne sont pas corrigés pour l'instant, et qui ne peuvent pas être corrigés, et qui sont corrigés à la fin. Et donc, selon notre choix dans Klipat Noga, qui c'est une partie demi-mal, demi-bien, ni là-bas, ni là-bas. Et donc, une fois qu'on pourra corriger tout ça, et les clipotes seront corrigés. J'espère que je vais arriver. Bon, petit à petit, on va y arriver. Oui, aussi ce que tu as dit, avec les Shoresh Alef du monde de Atilut, Bet, Bria, Gimel, Bet, Gimel, Dalet, Bria, Tirassia, c'est justement la construction des mondes. Il n'y a pas de clipotes encore là-bas. Okay? Mais si on parle de correction, alors on a aujourd'hui un enracinement très très spécial ce soir. Avio et Michael vont nous rassembler et vont nous expliquer. Oui, les amis, on veut vous inviter aujourd'hui pour un cours, aujourd'hui ce soir, un article approfondi des articles du Rabash. On va aujourd'hui étudier un cours. Vous êtes placés aujourd'hui, vous tous. C'est un cours ouvert de 19h30 à 21h heure d'Israël, 19h30 à 21h heure d'Israël. On étudie les articles du Rabash, on les lit du début jusqu'à la fin. Il y a une opportunité vraiment très très large de questions et réponses. Oui, pour qui est-ce que c'est donné? Déjà, une partie de notre méthode, c'est qu'on peut étudier dans la dizaine. Et simplement, on se rend compte qu'il n'y a pas chaque dizaine qui peut comme ça venir à ces heures tôt dans le matin, et ni au cours du matin, parce qu'on travaille, au cours du midi, parce qu'on travaille. Donc, évidemment, tous ceux qui sont nouveaux relativement chez nous, et s'il veut venir avec sa dizaine ou une partie de sa dizaine et participer en direct dans un cours, parce que justement, on veut que si vous avez aussi des questions sur le travail dans la dizaine ou même des ateliers, c'est des choses que rien d'autre ne peut remplacer. Donc, si vous n'avez... Vous n'arrivez pas à vous rencontrer avec vos dizaines dans les temps quotidiens du cours du matin et du cours du midi. Alors, vous pouvez venir à ce cours du soir. Évidemment, ça n'annule pas les actions de dizaines, les actions de diffusion, tout ce que vous faites dans le campus, en tant qu'animateur, etc. Mais, donc, faites vos calculs et nous, on vous attend. On va finir avec Kenny Kuhn.
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0: חברים יקרים, בחלק הראשון של השיעור נלמד שיעור של הרב מתאריך 9 ביולי.
1: Chers amis, dans la première partie du cours, on va tenir un cours du Rav du 9 juillet 2002. Le cours est basé sur l'article « Que signifie que... Qu'est-ce que la droite qui doit être plus grande que la gauche dans le travail ?» On va lire ensemble l'article. Dans la dizaine, on a 34 minutes. Qu'est-ce que la droite doit être plus grande que la gauche dans le travail? Il est écrit dans le sens de Zohar, et voici ses paroles. Cette mitzvah, que le Kohen bénisse le peuple chaque jour en redressant les doigts, car les doigts se trouvent dans le secret supérieur. Les cinq de la droite ont une importance supérieure à ceux de la gauche. Du fait que la droite est plus importante que la gauche. Et c'est pourquoi, dans la bénédiction que le Kohen bénit le peuple, il faut élever la droite au-dessus de la gauche. Et il faut comprendre qu'est-ce que la droite dans le travail et qu'est-ce que la gauche dans le travail. Et pourquoi la droite est plus importante que la gauche. Il est connu que dans l'ordre du travail de l'homme, lorsqu'il veut parvenir à la découte au Créateur, qui est la question de l'équivalence de forme, c'est-à-dire qu'il fasse toutes ses actions dans le but de donner, il faut y distinguer deux discernements. Un état de perfection, c'est-à-dire que tout ce qu'il pense est fait, il n'y a là aucun manque. Deux, un état de manque, c'est-à-dire que tout ce qu'il fait, tout ce qu'il pense est fait, est plein de manque. Et nous avons besoin de ces deux états-là. L'état de perfection est nécessaire pour recevoir la vitalité, la joie et le plaisir de ces états. Car lorsque l'homme ressent des manques dans tout ce qu'il fait, il n'a rien d'où vivre. Car l'homme a été créé par nature de sorte qu'il doit recevoir du plaisir tout le temps qu'il vit. Et cela provient de la raison du but de la création, qui est du fait que son désir est de faire du bien à ses créatures. Et cela est appelé dans les paroles du Saint Ari l'union pour vivifier le monde. Car sans vitalité, il y aurait annulation du monde. C'est pourquoi cette question est appelée union constante. Et cela ne peut être que si l'homme se contente de peu et qu'il est heureux de sa part de ce qu'il a. Et il dit qu'il ne mérite pas plus que les autres. Et dans le travail, cela s'appelle qu'il est heureux de sa part, de ce que le Créateur lui a donné le désir et l'attrait de faire quelque chose dans la Kdusha, c'est-à-dire qu'il est heureux de pouvoir accomplir la Torah et les mitzvot, même sans quelconque compréhension et sans quelconque intention, car il dit qu'il voit qu'il y a des gens qui, même pour une chose minime, ce qu'il fait dans la Torah et le travail, il y a beaucoup de gens qui, même cela, ils n'ont pas. Comme dans la matérialité, l'homme qui veut se contenter de peu, il doit regarder les gens qui vivent et sont heureux, même s'ils n'ont même pas la moitié de la subsistance que lui a. De cela, il peut être heureux de sa part dans la matérialité. De même, il en est ainsi dans la spiritualité, c'est-à-dire qu'il est heureux de sa part parce qu'il voit qu'il y a des gens qui n'ont aucune prise dans la Torah et les mitzvot. Et il est heureux de ce qu'il a un petit peu de prise dans la Torah et les mitzvot. Et de cela, il reçoit vitalité, c'est-à-dire qu'il peut louer et remercier le Créateur pour ce qu'il lui a donné, un peu de prise dans la Torah et les Mitzvot. Et il faut se rappeler que le fait de remercier que l'homme donne au Créateur, il se trouve alors dans un état de rapprochement au Créateur, car le fait du remerciement que l'homme donne concerne le présent et le passé. Il s'ensuit que cela peut être dans la complétude. Tandis que lorsque l'homme prie le Créateur ou qu'il remplisse les désirs de son cœur, l'homme doit se renforcer au moment de la prière et se renforcer dans la croyance que le Créateur entend la prière de toute bouche. Sinon, sa prière ne peut être de tout son cœur. Du fait qu'il a besoin de croire que le Créateur entend toute bouche. Et mon père et maître de mémoire béni a dit que l'homme doit croire au moment de la prière, en ce qui est écrit, car tu entends la prière de toute bouche. Ce qui signifie de toute bouche, même une bouche qui n'est pas digne, c'est-à-dire qui est pleine de manques et qui n'a aucun mérite. Malgré tout, le Créateur aide tout le monde. Seulement si l'homme prie de tout son cœur, c'est-à-dire qu'il croit au-dessus de la connaissance en ce qui est écrit que le Créateur entend toute bouche. Alors seulement l'homme peut prier de tout son cœur, c'est-à-dire sans doute. Il s'ensuit qu'au moment où l'homme travaille dans l'aspect de la gauche, c'est-à-dire qu'il regarde et voit combien est-ce qu'il est nu et dépourvu de tout, et il veut que le Créateur remplisse ses désirs, alors il lui est difficile à l'homme de croire que le Créateur l'aidera. Et il a besoin d'un grand renforcement pour pouvoir prier de tout son cœur. C'est pourquoi, de la prière sur les manques, l'homme ne reçoit pas de vitalité du fait qu'il vit dans les doutes, c'est-à-dire qu'il voit combien de fois il a prié et comme si, que Dieu nous en garde, le Créateur n'entend pas sa prière. C'est pourquoi il est difficile de recevoir de la vitalité de la prière. Tandis que, dans l'aspect de la droite, comme c'est mentionné, où il marche dans la voie de la perfection, et tout ce qu'il fait, il est satisfait du fait qu'il a le mérite que le Créateur lui donne quelque chose à faire dans la Torah, les Mitzvot. Et alors, c'est le moment où il est interdit de regarder les manques, car la vie ne se prend que de la complétude. C'est pourquoi l'homme doit donner toutes ses forces et regarder comment le Créateur est complet dans toutes les qualités et se représenter toutes sortes d'images dans le monde. Comment le Créateur dirige le monde dans la complétude absolue. Et comme mon père et maître, mémoire béni, a dit que l'homme doit croire au-dessus de la connaissance. Comment le Créateur dirige le monde dans la perfection du bien et du plaisir, à un tel point qu'il n'y a rien à y ajouter. Et bien que l'homme, avant d'avoir mérité le désir de donner, il ne peut voir cela, malgré tout, il doit croire que c'est ainsi. Et il s'ensuit selon cela qu'au moment où l'homme marche dans la voie de la complétude, et donne remerciement au Créateur, alors l'homme sait déjà s'il donne remerciement au Créateur, que c'est parce qu'il a déjà une croyance dans, dans la grandeur du Créateur, dans une certaine mesure. Et à cause de cela, il le remercie pour le fait que le Créateur a appelé un homme humble comme lui, un homme bas comme lui, et que le Créateur veut qu'il le serve. C'est-à-dire qu'il accomplit ses mitzvot. C'est-à-dire, le fait qu'il puisse accomplir quelque chose dans la Torah, les mitzvot, c'est du fait que le Créateur lui a donné la pensée et le désir de faire quelque chose dans la Torah, les mitzvot. Cela s'appelle que le Créateur a appelé l'homme et lui a dit, je te donne la permission d'entrer dans le palais de la Kdusha et de me rendre quelques services. Il en résulte que la gratitude, ce que l'homme donne pour le passé et pour le présent, il n'a déjà plus de doute au sujet. Car autrement, si l'homme ne veut pas tout au-dessus de la connaissance, il n'a pas la force de donner de la gratitude au Créateur. Tandis que dans la prière, ce qui concerne le futur. Alors, il ne sait pas clairement si le Créateur l'aidera, car l'homme ne peut rien dire sur ce qui se passera à l'avenir. Et d'après ce qui précède, il en ressort que, bien que l'homme doit travailler à la fois dans l'aspect de la droite et dans l'aspect de la gauche, ce que nous avons expliqué, que la droite est appelée complétude, que cela doit être une chose constante, car c'est seulement de la complétude que l'homme peut recevoir de la vitalité, comme c'est mentionné. Mais de la complétude, l'homme ne peut pas engendrer un degré plus élevé, puisqu'il n'a pas de manque. Si c'est ainsi, qui dit qu'il doit avancer? Ce qui s'appelle qu'il doit engendrer un degré plus élevé. Ce qui est appelé dans les paroles du Hari, du Saint Hari, une union pour engendrer les âmes. Et cette union-là n'est pas constante, mais seulement lors d'une montée. C'est-à-dire que l'aspect de complétude, qui est appelé, qu'il s'occupe de l'aspect de chesed, bonté, bien que ce soit une action sans intention, et pour cela, il est lui important et il se réjouit de cette part. Car de cela, l'homme reçoit de la vitalité. Et comme il a été dit plus haut, cela s'appelle union pour vivifier les mondes, qui est l'aspect de Chesedim du point de vue de « car il désire la bonté, et il n'a besoin de rien d'autre, mais il se réjouit de sa part, et cela s'appelle union constante. » Mais pour atteindre un degré plus élevé, ce qui s'appelle union pour engendrer les âmes, comme il a été dit plus haut, car l'engendrement des âmes ne peut être que des manques et non de la complétude, comme c'est mentionné, cela est selon ce qui est écrit dans le Sar Zohar, celui qui vient se purifier, ce qui signifie l'homme, au moment où il voit qu'il est impur, c'est-à-dire qu'il est sous la domination du désir de recevoir, qui est l'impureté qui se trouve dans le cœur de l'homme, et il fait toutes les actions, et il ne peut pas sortir de la domination du désir de recevoir, alors il prie le Créateur de tout son cœur qu'il l'aide, et il s'accomplit ce que nos sages ont dit. Celui qui vient se purifier, on l'aide. Et le Saint Zohar demande avec quoi? Il répond avec une âme sainte. Voici que nous voyons que précisément à partir des manques, l'on peut engendrer l'aspect de l'âme, c'est-à-dire à partir d'une prière du fond du cœur. Et avec cela, on peut expliquer les paroles du Saint Hari, que l'union pour engendrer les âmes n'est pas constant, mais précisément au moment de l'élévation, ce qui signifie au moment où l'homme veut s'élever d'un degré et atteindre chaque fois une âme plus élevée. Alors il doit chercher en lui-même un certain manque afin de combler son manque. Et c'est précisément au moment où il demande de l'aide du Créateur, et cela provoque l'engendrement de nouvelles âmes. C'est-à-dire, précisément au moment où il ne se contente pas de peu et qu'il ressent son manque, cela provoque qu'on lui donne d'en haut une âme supplémentaire jusqu'à ce qu'il atteigne le Naranchai de son âme. Et d'après ce qui précède, il en ressort que l'aspect de la droite, c'est-à-dire de la complétude, il en cette voie-là doit être constante, car l'homme doit voir, doit tout faire avec vitalité. Il a un manque, l'homme n'a pas de joie, qu'il est en main de recevoir de la vitalité du fait qu'il est porteur d'un manque. Et c'est pourquoi sa gauche, qui est l'aspect de manque, de cela, l'homme ne reçoit pas de la vitalité. Car au moment où l'homme voit qu'il est dans un manque, alors, si c'est ainsi, de quoi peut-il se réjouir? C'est pourquoi, de façon générale et permanente, l'homme doit être sur la ligne droite, et seulement un peu de temps, du temps qu'il a d'habitude de donner à la Torah et au travail, l'homme doit fixer une heure particulière, c'est-à-dire pas une heure où il se trouve dans un état de descente, mais au moment, précisément au moment de la montée. Alors il sera certain de ne pas tomber dans cette tristesse au moment où il verra ses manques. Mais alors il sera renforcé et il pourra donner une prière du fond du cœur, c'est-à-dire que la force de la confiance t'éclairera au moment de la prière, que le Créateur entend la prière de toute bouche. Cependant, pendant les autres heures du travail, il ira seulement selon la voie de la droite, comme susmentionné. Car sur la voie de la droite, l'homme se trouve en complétude avec le Créateur. C'est pourquoi il recevra alors l'aspect de lumière environnante, comme le dit le saint Ari, que la lumière environnante éclaire de loin. Ce qui signifie, tel que l'a dit mon père et maître de mémoire béni, que même si l'homme se trouve encore loin de l'aspect de l'équivalence de forme, c'est-à-dire que même si l'homme n'a pas encore mérité le désir de donner, malgré tout, la lumière environnante l'éclaire. Et de cela, l'homme reçoit vitalité et joie, tandis que la gauche, c'est le contraire. Et selon ce qui précède, on peut expliquer ce qui est écrit. À cela sera partagée la terre en héritage selon le nombre des noms. À celui qui est nombreux, tu multiplieras son héritage, et celui qui est peu, tu diminueras son héritage. Les commentateurs de la Torah demandent, s'il est écrit à celui qui est nombreux, tu multiplieras son héritage, il est évident que à celui qui est peu, tu diminueras. Si c'est ainsi, pourquoi cette répétition concernant le peu? Et on peut expliquer selon la voie, cela selon la voie du travail. Il est connu que dans la voie du travail, on apprend tout en un seul homme, c'est-à-dire à celui qui est nombreux, tu multiplieras, et à celui qui est peu, tu diminueras, tout cela s'applique en un seul homme. Et on peut expliquer qu'est-ce que nombreux et qu'est-ce que peu, car nombreux peut être interprété comme complétude, et peu est appelé manque. Et comme on l'apprend, la ligne de droite est appelée complétude, c'est pourquoi la ligne de droite est appelée nombreux, comme si je mentionnais que l'homme dit « Tout ce que j'ai un peu de prise dans le travail », il croit que le Créateur lui a donné la pensée et le désir d'accomplir la Torah et les mitzvot, et il dit qu'il n'est pas plus important que les autres personnes. Mais comme lui-même, avant qu'il ne commence à travailler sur la ligne de gauche, il avait de la vitalité et du plaisir lors de la travail de ce qu'il faisait, il savait que c'était très important, et sûrement il recevrait en échange de cela un grand salaire. Mais maintenant qu'il a commencé à aller sur la ligne de gauche, il doit être dans l'aspect de bas, comme il est écrit, soit très très bas d'esprit, très très humble d'esprit. C'est-à-dire, même après avoir déjà commencé sur la ligne de gauche, avoir ses manques, ce que la ligne de gauche lui manque, lui montre, cela lui a, il l'a reçu de l'aspect de, et son cœur s'est élevé dans les voies du Créateur, s'est enorgueilli dans les voies du Créateur, et maintenant, il travaille dans l'aspect de droite, il doit s'abaisser. Et c'est un grand travail, car ils sont appelés deux versets qui se contredisent l'un l'autre. Ce qui n'est pas le cas lorsqu'il allait sur une seule ligne. Mais ainsi sont les voies du Créateur. Et l'homme doit croire en la croyance dans les sages que tel est l'ordre du travail. Il s'ensuit qu'il y a une grande différence dans l'aspect du travail entre lorsque son travail est dans l'aspect de droite ou lorsque son travail est sur une seule ligne. Mais selon ce que l'on apprend, nous avons besoin de deux lignes. Et les deux ne peuvent pas être en même temps, dans un même sujet. Mais ils peuvent être l'un après l'autre. Et maintenant se pose la question. Si on a besoin de donner, et si on a besoin de deux lignes, et qu'il faut donner un certain temps à la droite et un certain temps à la gauche, la question se pose, combien de temps dans son travail doit-il aller sur la ligne de droite? Et combien de temps doit-il aller sur la ligne de gauche? Et selon ce qui précède, il faut interpréter ce qui est écrit. Pour le grand, tu multiplieras son héritage. Pour le grand signifie l'aspect du travail appelé complétude. Et ligne de droite, ce qui a été appelé grand, comme tous mentionnés, qui est appelé l'aspect de complétude. Tu multiplieras son héritage, signifie que tu multiplieras le temps de la, que tu donnes à la droite, beaucoup de ton temps où tu t'occupes de la Torah et des mitzvot. Et c'est ce qui est écrit, et pour le peu, tu diminueras son héritage. L'interprétation sera... Et pour le peu, c'est-à-dire l'aspect de manque, appelé la ligne de gauche, où là, l'homme commence à faire un compte, parce qu'il a gagné en quittant la ligne unique et en entrant dans le travail, dans le but de donner. Et il voit que non seulement il n'a pas progressé dans le travail, mais il est allé en arrière, c'est-à-dire qu'il n'a plus maintenant la vitalité, la joie qu'il avait lorsqu'il allait sur une seule ligne. Et bien qu'il donne prière, que le Créateur lui donne la force du désir de donner, mais il voit qu'il a déjà prié beaucoup de prières sur cela. Et qu'on n'a pas fait attention à lui d'en haut, que Dieu nous en garde. Et souvent, il veut fuir le champ de bataille. Et bien que le travail de la ligne de gauche soit une chose importante, comme se soupçonnait, que la question des naissances des hommes, des âmes, vient précisément de la ligne de gauche, malgré tout, il faut croire en la croyance dans les sages que la ligne de gauche ne peut être pratiquée que dans un temps de montée. Ou alors l'homme est renforcé. Il peut surmonter la gauche par la prière. Mais, pour un court moment, comme est écrit, et pour le peu, tu diminueras son héritage. Dans l'interprétation de « tu diminueras » et que tu ne lui donneras pas beaucoup de temps de ton travail. Il s'ensuit que le mot de « peu » a deux explications. Un « peu », c'est-à-dire « manque ». Comme on dit, cet homme a peu de subsistance. Deux, diminution de temps. Il s'ensuit que ce qui est écrit est pour le peu, tu diminueras, et pour le peu signifie un manque. Diminution dans le travail, dans le but de donner, et tu diminueras. Signifie manque. Diminution dans le travail de donner. Et diminuera, et diminution du temps. Et selon ce qui précède, il faut interpréter pourquoi la droite doit être plus grande que la gauche dans le travail. Et aussi ce que dit le Saint Zohar, que le Kohen bénit le peuple, il doit élever la droite au-dessus de la gauche. Et il faut interpréter comme si tu que la question de la droite indique la complétude, qui est l'aspect de Chesed. Dans l'interprétation de Chesed, est qu'il n'a besoin de rien, et qu'il a seulement donné. C'est pourquoi, lorsque l'homme ressent sa bassesse et dit que le Créateur lui fait miséricorde, en ce qu'il lui a donné une certaine adhésion à la Torah et au travail, il en remercie le Créateur. C'est pourquoi le Kohen qui bénit le peuple, lorsqu'on parle du point de vue du travail, ou c'est pourquoi le Kohen qui bénit le peuple, lorsqu'on parle du point de vue du travail, où tous les aspects existent dans un seul homme, alors le Kohen est appelé celui qui sert le Créateur. Bénit le peuple signifie l'homme lui-même, ce qui est appelé le peuple dans le travail. Comme nous dit nos sages, c'est pourquoi chacun doit dire « Pour moi, l'homme, le monde a été créé ». C'est pourquoi dans le travail, on n'apprend que tout le monde entier est en un seul homme. Il faut élever la droite au-dessus de la gauche afin de savoir que la droite est plus importante que la gauche. C'est-à-dire, eh bien, que de la gauche naissent de nouvelles âmes, comme c'est mentionné. Et malgré tout, lorsque l'homme s'occupe des manques, il ne peut recevoir la vie de cela. C'est pourquoi il doit aussi travailler avec la droite. Et le Saint Zohar vient nous enseigner que l'essentiel du temps doit être consacré à la droite. Et c'est ce qu'il dit, que le Kohen doit élever la droite au-dessus de la gauche, du fait que la droite est plus importante. Et dans le Zohar, il est dit, et voici ses paroles, car l'essentiel est que la gauche ne soit pas plus grande que la droite. Et c'est le sens de ce qu'on dit nos sages, celui qui descend de degré prend une âme. Et là-bas, il parle, c'est-à-dire que l'homme doit descendre de son degré pour prendre une femme. Et là-bas, il parle de l'ordre des degrés dans le monde supérieur. Et de même que cela se passe dans les degrés supérieurs, ainsi en est-il aussi en bas dans le travail de l'homme, même avant qu'il ait mérité l'ouverture des yeux dans la Torah. Et là-bas, l'explication de gauche est le temps où brille la lumière de Chokhma, c'est-à-dire dans l'équilibre de réception. Et assurément, cela doit être dans le but de donner, et il n'a pas encore reçu la droite, qui est la lumière de Chassadim. Et cela s'appelle gauche, du fait que toute chose où il y a un manque est appelée gauche. Alors, la voie de la correction est que la lumière de Chassadim en pied droite doit être plus grande que la lumière de Chokhma. C'est-à-dire que la lumière de Chokhma ne doit pas être prise à plus d'un demi-degré. Et la lumière de Chassadim, qui est la droite, qui est la garde pour que la lumière de Chokhma reste dans le but de donner, doit être plus grande que la lumière de Chokhma. Alors la lumière de Chokhma subsistera dans son degré. Et c'est comme il était dit plus haut, que le Kohen, lorsqu'il bénit, élève la droite au-dessus de la gauche. C'est-à-dire que la miséricorde doit être plus importante que la gauche. Et c'est ce qu'il est écrit, et c'est le sens de celui qui descend du degré prend une femme. Ce qui signifie que lorsque l'homme va recevoir la lumière de Chokhma, qui est l'aspect de Malchut, car Malchut est appelé Chokhma inférieure, qu'il ne doit pas la prendre dans son état de grandeur, mais qu'il descend de degré. Que l'homme doit s'efforcer lorsqu'il va recevoir la lumière de Chokhma, appelée femme, qui est Malchut, comme c'est mentionné, qu'elle soit déjà dans un esprit. c'est-à-dire qu'elle n'est que la moitié de ce qu'elle avait, alors il peut recevoir les chassadim, que les chassadim soient plus importants que Chochma, et alors ils subsisteront. Et c'est cela, celui qui est moindre de moindre degré prend une femme. Et selon ce qui était dit, il faut interpréter ce qui est écrit. Rabbi Elazar a dit qu'un homme précède toujours la prière à la détresse. Il faut interpréter que, comme il était dit, que l'homme ne doit pas entrer dans le travail de la gauche avant d'avoir travaillé dans l'aspect de droite, qui est considéré comme l'aspect de complétude, c'est-à-dire qu'il ne lui manque rien, mais il remercie et loue le Créateur pour lui avoir donné une certaine prise dans le travail du Créateur. Et ensuite, il entre dans le travail de la gauche. Alors, il voit qu'il se trouve dans la détresse, c'est-à-dire qu'il n'a ni Torah, ni travail, comme il convient à un serviteur du Créateur. Il ressent alors combien il est éloigné de l'amour du Créateur, c'est-à-dire de travailler pour lui, c'est-à-dire de travailler uniquement dans l'intention de donner du contentement à son Créateur, et ne rien faire pour son propre bénéfice. Et il voit alors combien le corps s'oppose à cela. Et il ne voit pas qu'il viendra un temps où il pourra en effet faire quoi que ce soit uniquement pour donner. Il s'en suit qu'au moment où il entre dans la voie de la gauche, cela s'appelle l'aspect de détresse. Et il n'a pas d'autre conseil que donner prière au Créateur, que le Créateur l'aide, qu'il lui donne le désir de donner, appelé seconde nature. Alors, la prière vient du fond du cœur, et le Créateur entend sa prière. Et selon ce qui précède, il faut interpréter ce que nos sages ont dit, qu'un homme précède toujours la prière à la détresse. Car il se peut que lorsqu'il viendra travailler dans l'aspect de la gauche et qu'il verra dans quel état de bassesse il se trouve, il puisse, que Dieu nous en garde, en venir au désespoir, c'est-à-dire vouloir fuir de la bataille, ce qui s'appelle détresse. Et il doit précéder la prière, c'est-à-dire qu'il doit d'abord voir s'il aura la force en sa main de prier lorsqu'il sera dans un état de détresse. Sinon, il lui interdit d'entrer dans le travail de la ligne de gauche. Et c'est ce qu'ils ont dit, que le Kohen qui bénit le peuple doit élever la droite au-dessus de la gauche. C'est-à-dire, comme tu as mentionné, que la droite doit être plus grande que la gauche. C'est-à-dire qu'il faut attendre le moment propice pour passer du travail de la droite au travail de la gauche. Il faut se souvenir que l'aspect du travail de la droite, appelé complétude, est le travail du collectif, qui est le travail dans l'aspect de l'action, c'est-à-dire qu'il accomplit la Torah, les mitzvot, en raison de la mitzvah du Créateur, et afin de recevoir une récompense dans ce monde-ci, dans le monde à venir. Et cela s'appelle travail dans l'aspect de l'action. Mais quant à l'intention, en vue de donner ce qui s'appelle travail de la gauche, cela, il n'y touche pas. C'est pourquoi l'homme ressent la complétude pendant le travail. Et ce travail-là, de la complétude, s'appelle une seule ligne. Et ce même travail-là du collectif de perfection, de complétude, au moment où il commence à travailler dans l'aspect de l'intention, cette seule ligne, c'est-à-dire l'aspect de l'action du collectif, reçoit un autre nom, qui s'appelle maintenant ligne de droite. C'est-à-dire, et c'est pourquoi il est maintenant difficile de revenir au travail de la ligne de la complétude, qui est l'aspect de l'action, lorsqu'il reçoit un nouveau nom, droite.
0: Passons
1: à l'article au cours du 9 juillet 2002. Qu'est-ce que la gauche doit être plus grande que la droite dans le travail? Pourquoi est-ce que la gauche doit être plus grande que la gauche? Parce que, apparemment, pour le choix, on a besoin de l'inégal, et alors j'ai le libre choix. Ou je choisis. La droite est appelée la propriété du créateur, la gauche, le propriété de la créature, et je choisis ce qui vaut la peine et ce qui ne vaut pas la peine. Si la droite est plus grande que la gauche, alors il semble déjà qu'il n'y a déjà plus le choix. Il est certain que la droite vaincra toujours. Est-ce que c'est correct? Le sujet est que la droite, on a besoin. En général, la travail dans les trois lignes, c'est en chez nous à de nombreux cas. Il y en a aussi avant le marsom, et après le marsom, elle travaille dans vac, elle travaille dans gare. Et à chaque degré, selon cela, on entre dans le chassadim, chokhma, katnout, gadlout. Il y a beaucoup de travail dans les trois lignes. Ce sont toujours trois lignes du fait qu'on travaille dans le Tzimtzum Bet, dans l'inclusion, les kelim de réception dans les kelim de don, où la ligne de droite représente généralement les panim, les kelim de don, les propriétés du créateur, les premières, et Chafetz Chesed. La ligne de gauche, ça représente la game de réception, qui est les propriétés de la créature. Il existe aussi les clipotes en face de cela, des désirs non corrigés, des manques. Que on a besoin de combiner de la manière correcte. Alors, qu'est-ce que ça veut dire? C'est que dans la mesure où il est possible de corriger et d'inclure la gauche dans la droite, alors on en fait la ligne médiane. La ligne médiane, elle n'appartient pas à quelque chose qui se trouve dans la nature. Dans la nature, il y a les propriétés du créateur et les propriétés de la créature. Deux seulement. Le troisième, c'est le fait que la créature se rend semblable au créateur, qu'il fait de lui-même l'image du créateur. Et il n'existe pas avant que la créature n'effectue ce travail-là et ne parvienne à une telle stabilisation-là. Mais, afin de faire ça, on est obligé dès le départ d'être équipé de la ligne de droite. La ligne de droite, ça donne la complétude. L'homme ne peut pas vivre dans un manque. Parce que dès le départ, il se trouve dans son désir de recevoir. Et son désir de recevoir, il est obligé de ressentir la perfection. Ça, c'est avant le marsom. C'est une complétude du fait qu'il va atteindre quelque chose de bon. Après le marsom, la complétude vient dans la ligne de droite, c'est le ressenti de Chafetz Chesed. La reconnaissance et l'atteinte de Chafetz Chesed. Donc, lorsqu'il possède ces choses, alors il se tourne vers la gauche, vers ce qu'il l'aime à lui. Et alors, il ne comprend pas comment est-ce que ça peut être ces deux choses ensemble. La complétude, le parfait, l'imparfait, le complet, la complet dans un même sujet. Jusqu'à ce qu'il comprenne que le complet et l'incomplet, ce ne sont pas en fait dans un même sujet. Que dans l'homme, il y a déjà deux sujets. Que l'homme lui-même est déjà inclus dans un point dans le cœur. Et dans le point dans le cœur existe les désirs du Créateur, les propriétés du Créateur, et là-bas se trouve la complicité à la droite, et tout le reste du cœur, en dehors du point dans le cœur, c'est la gauche, les manques. Et alors, ces deux choses peuvent en effet exister dans un même sujet dans l'homme. Ces deux choses-là, le complet et l'incomplet. Mais comment faire pour que l'homme soit intègre, comme on dit. Intègre, c'est vraiment comme ça, solide. Sauf qu'il y ait en lui toutes sortes de parties qui subissent des changements ou qui s'opposent les unes aux autres. Tu seras intègre avec le Créateur ton Dieu, comme on dit. C'est-à-dire être intègre, pas intègre comme un bébé, mais intègre parfait. couplet. C'est celui qui fait travailler ses manques, eux aussi, dans la complétude. Comment ? Ça peut se faire que s'il prend des manques dans la mesure correcte, afin de les utiliser pour progresser. Sans manque, c'est impossible de progresser. Parce que la révélation du manque, c'est... Il est obligé d'être... Mesuré. Mesuré. Il doit être mesuré, pesé. Combien de manques est-ce qu'on peut me révéler afin que je puisse avancer et pas tomber grâce à lui. Et c'est ce qui se passe chez nous maintenant, disons. On avait dans une sorte de complétude, précisément une complétude qui n'était pas bonne elle non plus. On a commencé à nous enfoncer dans toutes sortes de choses, être satisfait de l'état. Ce qui n'est pas une bonne complétude, c'est pas la complétude de Chafetz Chesed. Mais malgré tout, on était d'accord avec ce qu'il y avait. Disons que c'était une complétude en dessous du marsum. Ça aussi, c'est admis comme ça. Et donc, afin d'avancer, il y avait besoin d'une certaine révélation de mal. Que ça vienne encore. Dans chaque état, comme ça, il faut être. Et alors, d'une manière artificielle, on éveille le mal qui est en nous, afin de voir notre état et de construire là-dessus un degré plus élevé, un état meilleur, avancer dans de nouvelles clarifications, de nouvelles idées, de nouvelles corrections. Et c'est comme ça que c'est. C'est-à-dire que sans le manque, on éveille le manque, puis alors on se trouve dans le désordre, dans la confusion, dans l'inconfort, voilà, évidemment, dans l'impuissance, dans ces choses-là, qui sont de la gauche, et vient ensuite une progression vers la droite. Pourquoi ? Parce que de la gauche, petit à petit, du manque, on commence petit à petit peu à voir comment est-ce que ce manque, à ce manque, on peut attacher à la droite, afin que grâce à lui, on puisse parvenir au but et qu'on soit plus proche de la force supérieure. Donc c'est pour ça que dans la spiritualité, même si la complétude c'est Chafetz Chesed, et l'adhésion au Créateur, avec les kelim, le don, et que là-bas, vraiment, c'est la complétude et la droite. On brise aussi cette complétude-là, et on réduit en un aile, on injecte la gauche, afin de progresser ensuite. Joindre la gauche à la droite, qui est appelée Arabe de Aliyah, Arabe de montée, grâce à elle, progresser. La plus forte raison chez nous, où la complétude ne vient pas du fait qu'on adhère au Créateur, mais du fait qu'on descend dans l'animalité, qu'on oublie un peu, comme ça, qu'on s'appuie comme ça sur, dans un peu dans l'état. Donc, la plus forte raison, briser une telle complétude, c'est une mitzvah, un commandement. Et c'est pour ça qu'il faut, de manière contrôlée, éveiller un manque dans le groupe afin d'avancer. Maintenant, aussi, l'ancien a dit qu'il a parlé du fait qu'il faut toujours se tourner vers la droite, comme on l'appelle, que avant de se tourner vers la gauche, on éveille les manques, l'impuissance, la confusion dans les pensées, dans les ressentis, dans le discernement, et on ne sait absolument pas où aller. Et c'est comme un enfant qui a soudain perdu sa mère au milieu de la rue, qui reste comme ça debout et qui pleure et qui ne sait pas vers où se tourner, ni que faire de lui-même. C'est pourquoi il s'arrête ainsi, il ne sait pas comment bouger. Alors quand on se trouve dans un tel lieu, dans un tel état, il faut entrer dans un tel état de manière contrôlée, où d'abord on s'équipe de la droite, de la complétude, de la reconnaissance du but, c'est-à-dire pas de la reconnaissance, mais de la connaissance du but, de ce à quoi on doit vraiment parvenir. Et ensuite, selon la mesure du lien et la prise sur le but, alors on éveille la détresse, comme il dit. C'est-à-dire que notre état, c'est vraiment, il est vraiment pas bon, et qu'il a renversé au but, et qu'il faut y ressentir une détresse. Une détresse, ça veut dire l'étroitesse, tsara, une pression comme ça provenant du fait que l'on se trouve dans un état qui n'est pas parfait, qui n'est pas complet, et qui n'est pas dans le but. Et alors ensuite, dans le ressenti de la détresse, parvenir à une telle clarification, de telle sorte que un cœur se crée. Dans le cœur se crée un ressenti appelé prière, c'est-à-dire une demande de parvenir grâce à cette à la droite, grâce à cette détresse et grâce à la prière. La droite qui existait avant. Sur la prière elle-même, c'est-à-dire sur le ressenti dans le cœur, on n'en est pas les maîtres, on ne veut pas la modifier directement, mais à partir de la réconciliation de la droite où je tiens le but et de la révélation de la gauche de manière contrôlée afin qu'elle ne maladisse pas de trop mais qu'elle soit comme ça correctement pesée face à la droite, j'éveille alors dans ma ligne médiane une prière en manque, une éleuse man précisément dans une ligne médiane où cela aura pour effet que le supérieur me donne une correction et une montée. C'est-à-dire que ça, ce sont déjà les trois lignes dans le travail de l'inférieur envers le supérieur.
2: Oui.
1: On dit que l'homme doit aller de la droite vers la gauche. Alors, pourquoi est-ce qu'on vient de la complétude vers un manque? Comme si cette complétude n'était pas la droite. D'où est-ce qu'on vient? T'as dit qu'un homme se trouve dans la complétude, alors il doit... Alors, j'ai dit exactement comme t'as dit, seulement, pourquoi est-ce que j'ai dit que c'est pas bon? Lydian, ben on doit arriver de la droite vers la gauche. De la droite vers la gauche. Ça veut dire quoi, aller de la droite vers la gauche? D'abord, je dois être lié au but. Final. À quoi est-ce que je veux parvenir? À quoi est-ce que je veux appartenir? À qui je veux appartenir? Comment est-ce que je veux me voir à la fin? À la fin, ça peut être après 1000 actions, ou bien ça peut être après une seule action, qui lui me fait avancer d'un pas vers ce même but final. Comme ça, d'un pas vers l'avant. Mais malgré tout, être plus proche que je ne le suis maintenant. Oui. Ça, c'est ce qui s'appelle la droite. La prise dans les propriétés du Créateur, dans son statut, dans son idée, sur ses propriétés, sur lui. C'est ça ce qui s'appelle la droite. Avec ça, je peux déjà, j'ai le droit de me tourner et d'accomplir n'importe quel acte qu'il y a, d'avoir n'importe quelle pensée qu'il y aurait, de faire n'importe quelle chose qu'il y aurait. Après que je tiens la droite, autrement, mon action et ma pensée ne seront pas orientées vers le but, ce serait juste une bête. Dans ce monde-ci, si je ne m'oriente pas vers le but spirituel, je me trouve avec mon regard vers le bas, avec ma tête vers le bas, comme une bête, tu vois? Comme ça. Et regarde vers le bas.

0: Donc, plus l'action animale, c'est-à-dire dans le but de recevoir sans quelconque lien avec le Créateur, sera extérieurement semblable et proche du Créateur, plus elle provoquera de mal, en fin de compte. Parce qu'elle sera exactement opposée à l'action du Créateur, du côté de la gauche, du côté de la Klippa, et un degré plus élevé. Si je vole simplement comme ça, 10 shekels, et je fais toutes sortes de choses comme ça, c'est pas important. Mais si je vais donner, et que mon but c'est vraiment de parvenir au don vers l'humanité, afin que tous vivent, que tous voient, que tout ça c'est bon, que vraiment que ça c'est une certaine affaire de belles âmes, laisser les animaux vivre, la protection de la nature, toutes sortes de choses comme ça, Keren Kayemet, peu importe quoi, il existe beaucoup de choses comme ça de ce genre. Tant que je ne les relie pas, ces choses présupposément bonnes au Créateur, mais au fait que je me sente bien dans ce monde-ci, elles provoqueront au final davantage de mal. Pourquoi? Parce que les actes mêmes sont extérieurement bons, mais à la source, ils ne sont pas bons. Ils sont donc comme une clé pas comme ça, en face des actes les plus élevés du Créateur. C'est-à-dire que je volais 10 shekels, c'est un degré inférieur, je vais déjà accomplir de bonnes actions. Klippa, oui. Son but, ça s'appelle Klippa. Donc toute la différence entre la Gdusha et la Klippa, c'est qu'il y a un but et qu'il n'y en a pas. Donc on voit après 10, 20 ou 30 ans à quoi est-ce qu'on est parvenu. Et des fois, on ne comprend même pas à quoi est-ce qu'on est parvenu. On veut tellement que ce soit bien, hein, que c'est l'inverse qui s'est fait. On dit déjà, on veut que ce soit bien. Alors, ça s'est passé comme d'habitude. Il y a ça, oui. C'est déjà un proverbe. Donc, c'est pas sans raison. C'est pour ça qu'il faut constamment se tourner d'abord vers la droite, se saisir du but, et à partir du but, tu viens à chaque action, chaque pensée, chaque planification.
1: Et
0: qu'est-ce qu'il écrit, Balasulam, sur la Russie? La même chose. Dès le départ, comme ça, quelques hommes voulaient véritablement que ce soit bien. Immédiatement, ça s'est inversé en mal. Une certaine dictature, une certaine chose. Du fait que c'était comme une clipa en face d'une chose très grande. Dans ce même article de la dernière génération, il écrit à propos du communisme de la Russie, qui n'a rien de pire que lui. Et presque avec les mêmes mots que ceux avec lesquels il nous parlait du mensonge, il écrit la dernière génération. Donc c'est quoi la différence entre deux? On veut que ce soit bien pour nous-mêmes, on veut que ce soit bien du fait que ce soit lié au Créateur. Le don autrui, qui est seulement au nom d'autrui, c'est une clipa. Et s'il est dans le but pour se rapprocher au Créateur, c'est la Gdusha. C'est quoi la différence qu'il y a entre eux? C'est d'où est-ce que tu commences? Avec quelle intention est-ce que tu commences l'acte?
1: Et
0: extérieurement, lorsque tu ne connais pas les intentions de l'homme, tu peux te tromper. C'est pour ça, regarde quel monde de mensonges est-ce qu'on a. Pourquoi est-ce qu'il est appelé mensonge? On accomplit de bonnes actions, mais l'attention est dissimulée. Elle est dissimulée à eux-mêmes aussi, ainsi qu'à d'autres. Et ils pensent que, de même que les actions sont extérieurement bonnes, alors l'intention intérieurement est aussi bonne. Et ça s'appelle le monde du mensonge. Et comme ça, ils font des actions présupposément bonnes. Ils provoquent des catastrophes. Pour ça. Et va leur expliquer que c'est pas correct, que c'est pas bon, que c'est vraiment très mauvais ce qu'ils font. Et que c'est encore plus grave, qu'il vaut mieux rester assis et ne rien faire. Tu crois? Ils veulent maintenant distribuer toute la nourriture au monde. Bon bien, qu'est-ce qui va se passer alors? Tu verras qu'il y aura davantage de famine, davantage de détresse. Et au lieu d'un arbre qui est tombé dans ce monde-ci, tu vois comment apparaît soudain de nouvelles maladies qui n'existaient pas. Alors ton maladie, encore quelque chose. Et ça ne peut pas être autrement, parce que tout suit l'intention. Tout se clarifiera dans la pensée. C'est comme ça qu'on dit. Bien sûr. Je ne parle pas de ce qui existait, de ce qui existe à l'extérieur. Moi, je parle, disons, de chez nous. Je prends le livre, je lis un article, je commence à accomplir de bonnes actions, la ligne droite. Alors pourquoi est-ce que j'entre dans cette complétude qui n'est pas correcte? Comme si...

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1: Non, je comprends pas. Est-ce que quelqu'un qui peut expliquer sa question? Tiens, oui. Il dit que même si je commence avec une intention correcte, pourquoi est-ce que j'entre dans le mensonge? Si tu tiens constamment dans le but correct, tu n'entres pas dans le mensonge. Pourquoi est-ce que tu entrerais dans le mensonge? Il se peut qu'en chemin, tu entres dans toutes sortes de confusions et que tu ne comprennes pas, que tu te trouves dans la dissimulation. Ton but lui aussi, il est constamment tel que tu ne savais pas, et tu ne sais pas clairement où est-ce qu'il se trouve. C'est ça qui s'appelle que le créateur est dissimulé. Le but est dissimulé. Lui est dissimulé. Son statut, c'est-à-dire son essence, pour ainsi dire, constamment, tu ne sais pas exactement qui il est et ce qu'il est. Et alors, regarde comment est-ce que chacune de tes phrases peut être légèrement déviée par rapport à la précédente, pas exactement correspondante au même chemin, comment est-ce que ces choses se trouvent dans la même ligne. C'est le résultat de la dissimulation. Alors, ne me demande pas pourquoi est-ce que ça arrive. Ça arrive parce que dans notre état, pour l'instant, c'est un état de dissimulation. Si tu voyais le but, et la tenait, tu te tenais dès le départ, et il dit que ce qui doit être pour cela Israël, le Créateur, et les actes, s'appelle l'Evola Torah, et c'est comme ça que l'acte que j'accomplis maintenant, que tout ça, ce soit en un seul point. Et si c'était vraiment possible de tenir ça à chaque instant, alors Israël, certainement, certains que tu ne te tromperas pas. Comment est-ce qu'on fait ça, hein? Il dit qu'il faut les combiner tous les trois. Comment est-ce que je peux alors que le Créateur est dissimulé? Donc, dans la mesure où tu te le représentes sous la forme la plus claire, qui il est, ce qu'il est, son essence, sa perfection, sa reconnaissance, peu importe quoi. Si tu tiens ça fermement, et si tu te révèles aussi à toi-même pendant autant que possible, si tu veux te joindre à ce point-là, aussi à l'acte même de la connexion, alors tu accomplis déjà l'action correctement. Je veux simplement préciser ce point-là. Mais en fait, l'acte de laisser vivre les animaux, toutes ces choses-là, ainsi que celui qui va voler 10 shekels, dans le fait, ces deux sont une unanimité ordinaire et simple. Il n'y a aucune profondeur particulière ici. C'est sûr que l'acte où il vole 10 shekels, ainsi que celui où il laisse les animaux vivre, ou laisse les hommes vivre, peu importe, c'est la même chose. Mais le problème, c'est que celui qui vole 10 shekels, sa pensée est révélée, tout comme son acte, comme étant mauvais. Et alors, c'est une petite clipa. Oui, c'est même pas une clipa. Parce qu'une clipa, c'est ce qui est joliment recouvert. Pourquoi est-ce qu'il s'appelle une clipa? C'est un désir de recevoir recouvert d'une bonne action, d'une bonne extériorité. C'est ça ce qui s'appelle clipa. Tu vois? Pourquoi est-ce que la clipa, elle nous brille? Pourquoi est-ce qu'elle attire l'homme? C'est par le fait qu'elle lui donne un délice. Et son délice, c'est un délice qui lui vient de Gdusha. C'est-à-dire, pourquoi est-ce qu'on pense que toutes sortes de belles âmes sont des bons hommes? Elle te montre réellement à quel point est-ce qu'elle vise le bien. Mais intérieurement, tout est pour le mensonge et c'est l'inverse, c'est pas du tout lié au but. C'est terminé finalement vers un but qui n'est pas véritable. Et du fait que c'est pas véritable, alors l'acte provoque du mal. Ok, alors le problème, c'est pas en fait le manque d'intention, parce que de toute façon, il n'y a pas d'intention. Mais dans le brouillage de la notion, c'est sûr que c'est que chez nous, il s'agit du brouillage de la notion. Je ne dis pas qu'ils le font intentionnellement et savent qu'ils sont dans une clipa. C'est au-delà du marsom qu'on verra que c'est comme ça. Au-delà du marsom, on verra qu'il y a telle force qui se comporte comme ça. Non, mais je dis que de toute façon, il n'y a pas d'intention ici. Le problème, donc, ça y réside dans le fait que, uniquement dans le brouillage, dans le fait que ça paraît bon. Donc, c'est bon sans lien avec le Créateur et ça paraît mauvais. Mais le bien et le mal dépendent aussi de la société. Dans une société, si je vois le dire chez elle, alors c'est très bien dans une autre société. Non. Il ne peut pas y avoir une société humaine où si tu voles 10 shekels, c'est bon. C'est... C'est pas accepté dans quelconque société. Ce sont des cas exceptionnels que même si tu es comme ça, roman des bois, et tu, je sais pas moi, tu vas commencer à prendre aux riches par la force et distribuer aux pauvres. Même ça, il n'y a aucune société qui ne tolère ça d'une manière ordinaire, qui ne l'accepte comme l'ordre correct. C'est tout. On ne parle pas ici des clipotes. Ou là-bas, le vol, c'est autre chose. On étudiera encore. Mais ce qui est accepté dans l'humanité, une bonne relation de l'un envers l'autre, ce qui est accepté comme étant la goucha, et comme étant bonne. On ne pèse pas selon le but, mais selon l'acte qu'on pèse. Et alors, plus l'acte est proche de la spiritualité du don, plus il est appelé chez nous une bonne action. Et alors qu'en vérité, il provoque davantage de mal. Alors, disons, quel calcul correct est-ce que ferait un tel homme? Il peut maintenant, disons, aider quelqu'un ou ne pas l'aider. Celui qui l'aide, tu dis qu'il brûle ainsi la notion qui lui cause davantage de tort, et celui qui n'aide pas, il y a ce qui s'appelle la nécessité. Jusqu'à ce que l'humanité fournisse à chacun la nécessité, on est obligé en cela de le faire sans quelconque intention, parce que le nécessaire ne sera ni condamné ni loué. Donc, il faut simplement distribuer à tous, disons, 1000 calories par jour, et là, ne mets aucune intention. Laisse la bête vivre. C'est tout. Mais après avoir distribué ça, oui, ce n'est pas à toi de rendre l'homme bon. Laisse-le se développer tel qu'il est. Pourquoi est-ce que tu viendrais maintenant soudainement vers lui lui gonfler l'ego ou à l'inverse de la reconnaissance du mal? C'est interdit d'intervenir en cela. C'est tout. C'est seulement lui donner la possibilité de se développer et ne pas commencer à te préoccuper de lui. Maintenant, dans la mesure où ces fondations et toutes sortes d'organisations se préoccupent des nécessités du monde, où il y a aussi une nécessité, alors c'est bon, personne ne dit que c'est pas bien, mais même la nécessité doit être dès le départ orientée vers l'adhésion au créateur, c'est-à-dire que l'on vit dans ce but. Et sinon, alors, au final, l'on terme, ça se révélera comme mal, qui n'apportera aucun bénéfice. Ce qu'il y a aujourd'hui comme nourriture dans notre monde, ça peut certainement suffire même pas à 7, mais à 10 milliards d'hommes. Voilà, autrefois, on pensait que le monde allait bientôt finir, bientôt mourir de faim. Mais ça n'arrivera pas, il y en aura toujours assez. Le problème, c'est la distribution. Et on pense que grâce à une distribution qui est présupposément juste, dans le monde entier, comme il le voulait faire en Russie. Alors on parviendra à quelque chose, mais on ne parviendra à rien du tout. Ce serait pire. Question. Mais c'est quoi la distribution qu'il y a maintenant pour l'éveiller en nous? Non, rien. On n'a pas besoin de se préoccuper de ça, comme nous, comme petit groupe. Mais en principe, oui. Si on parle du travail global, oui. Alors on n'a pas besoin d'être dans ça. Alors on doit être dans ça. C'est ce qu'il écrit là dans la dernière génération. Mais encore une fois, c'est un problème de clarifier en peu de mots comme ça, à clarifier. Parce que regarde, d'un côté, nous, bon, pourquoi est-ce qu'on doit d'abord se préoccuper, nous, en tant que petit groupe? C'est ou bien aller maintenant donner au monde entier et leur distribuer. Est-ce qu'il y a, genre, si on distribuera ce que nous on a, rien ne se produira, oui. Mais supposément, sont préoccupés. Ou bien, comme le dit, que la correction à l'époque des sages du Talmud se fait grâce à la lumière qui amène vers le bien. Alors, nos principes, en tant que petit groupe qui dirige et qui doivent constamment consister à apporter les lumières,
2: Et
1: selon la règle de Tim Raton, pour chaque toi-même, il faut faire. C'est-à-dire que de ce côté-ci et de ce côté-là, l'autre ne doit pas venir à la conclusion que de toute façon, avec toutes ces distributions, il n'y a rien à faire. La seule chose qui peut se venir, c'est les lumières environnantes. En pratique, on doit s'inquiéter seulement à ce que la lumière environnante s'éveille davantage sur toute l'humanité. C'est ce qui est appelé « lumière pour les nations » et c'est ce qui est écrit dans la fin de la préface au livre du Zohar par rapport à ce qui est écrit dans le don de la Torah ou dans la paix ou la route ou la don de la Torah, etc. Dans la dernière génération, on est obligé de donner d'aller donner au monde entier jusqu'à ce qu'il ne reste aucun homme ayant besoin des choses nécessaires dans le monde. Ça, c'est d'un côté. D'un côté, selon la fin de la préface à l'étude au livre du Zohar, il faut s'asseoir, étudier, et comme ça ne pas distribuer la nourriture, mais diffuser la sagesse de la Kabbale. C'est tout. Alors, il ne faut pas voir ces choses comme opposées et contradictoires l'un avec l'autre, mais c'est notre travail en tant que... En tant qu'individu dans le monde, et le travail du collectif doit être vraiment comme ça. Voilà. Donc, si moi, j'enseigne le peuple à ce qu'ils doivent faire, et ils ne sont pas capables d'étudier, ni grâce à l'étude, de tirer la lumière environnante, alors parlons don mutuel au monde entier, ils éveilleront sur eux-mêmes la lumière environnante. Mais la lumière environnante générale, c'est moi qui la porte. Moi, c'est-à-dire ceux qui sont capables de faire partie de ces 10%-là, comme il nous dit là-bas, les tzemitas du Créateur à la fin de la préface au livre du Zohar. Oui. C'est quoi le lien entre le passage du Marsom et la préservation des Kélim? Un homme qui traverse le Marsom, c'est appelé qu'il a la force d'appliquer le Tzimtzum sur ce qui est une réception et de ne les mettre en action que selon la mesure où il peut travailler avec eux au-dessus de la connaissance. Qu'est-ce que c'est qu'au-dessus de la connaissance? C'est accepter sur soi la domination du supérieur. Avec un cœur entier. Hein? Quoi? Je n'ai pas compris. C'est sûr. Qu'est-ce que signifie ne pas changer les vagues? C'est sûr. Qu'est-ce que ça veut dire ne pas changer les vagues? Ne pas changer les vagues?
2: Ah,
1: les habitudes? Quelles habitudes à changer? Je ne comprends pas. Quoi? J'aime me gratter les oreilles, j'ai un problème de peau. Qu'est-ce qui changera? De quelles habitudes est-ce que tu parles? La relation envers les gens. La relation envers les gens, ça dépend de ce qu'il s'agit, de qui il s'agit, de quels hommes il s'agit. C'est sûr qu'envers les hommes qui se trouvent dans le processus spirituel, la relation change chaque fois dans la mesure où l'homme comprend et reconnaît le processus spirituel. Alors, après le Marsom, il se produit véritablement un bouleversement dans la reconnaissance du chemin et du but. Et alors, il se rapporte autrement aux hommes qui se trouvent sur le chemin. Et envers les autres hommes, c'est également différent, mais je ne sais pas moi. Je ne sais pas de quoi est-ce que tu parles. De qui? De quelle relation? Oui, il y a encore des choses. Oui, bon. Tiens, lorsque l'homme se trouve dans la dissimulation, pourquoi est-ce qu'il peut se relier au Créateur? Et en quel lieu? Donc, ouais, quelle pensée? Qu'est-ce que je pense? Alors, tout d'abord, l'homme doit savoir qu'il se trouve véritablement dans la dissimulation. C'est-à-dire, il doit absolument voir d'une certaine manière que la providence du Créateur il est dissimulé, qu'il y a quelque chose, que ce qu'il reçoit, il ne sait pas déchiffrer. Pourquoi est-ce qu'il l'a reçu comme ça? Dans quel but est-ce que ça vient? qu'est-ce que ça exige de lui, et est-ce qu'il est encore relié à cette providence-là, cette action-là, cette attention-là, ou est-ce qu'il est obligé de dire si je ne suis pas pour moi, qu'il sera, et si c'est pas ce qu'il arrivera ensuite, ou bien est-ce qu'il détermine déjà qu'à chaque pas et dans chaque ressenti le créateur se trouve là, et que lui et le créateur sont véritablement comme un cheval et son cavalier, et avancent ensemble dans un seul mouvement, et qu'il est impossible de distinguer qui commence ici et qui suit l'autre. Tout d'abord, il faut déterminer que tu te trouves véritablement dans la dissimulation, et qu'il ne te semble pas que tu te trouves dans la révélation. Alors, s'il y a une révélation, il n'y a pas de travail. Et après que l'on a déterminé ça, alors on voit à partir de là le manque. Qu'est-ce que ça veut dire le manque? C'est à quel point est-ce que... Comment dire? C'est comment sauter par-dessus la dissimulation? Parce que ce qui est désiré, c'est de révéler l'État, de révéler le Créateur et de s'unir à la Providence avec lui. Oui? Tant que l'homme ne révèle pas qu'il est dans la simulation, il n'a pas au travail. Donc quand il révèle la simulation, alors à ce moment-là, il peut révéler quel pas est-ce qu'il doit faire et pour comme ça... Ou bien il prie. Ça veut dire que le ressenti qui se trouve maintenant, c'est la part déjà une prière intérieure. C'est-à-dire que le fait que tu demandes qu'est-ce que je dois faire dans la dissimulation, ça indique, cette question-là, ça ressent que tu ne ressens pas que tu es dans la dissimulation. C'est tout. Donc qu'est-ce que c'est que la dissimulation? Ça, tu dois le révéler. La dissimulation, c'est la révélation où on se rapporte à la providence. À la providence. Après que tu te révèles chaque fois ton état véritable, tu n'as pas de question de qu'est-ce que je dois faire. L'état lui-même te dit quoi faire.
2: Oui, Sion. On peut parler de la ligne droite ou gauche avant la barrière. Je peux décider, je veux faire ça, je veux faire autre chose. On fait ce qu'on fait. Et le seul choix, comme je l'ai dit, c'est choisir l'environnement. Donc, où on peut parler de la ligne droite et de la ligne gauche? Où elles se trouvent, ces lignes? Où se trouve la ligne droite et gauche avant la barrière? Qu'est-ce que je peux te dire? Je vois que parfois je me trouve dans un état où véritablement il ne manque rien. Le monde est bon. Et existe une force supérieure et un avenir. Et Dieu merci, tout ne se termine pas. Je me trouve ici, il existe encore. Notre vie est une finalité. J'ai un tel ressenti. Bien, ça vient peut-être que pendant quelques instants, une fois par mois, une fois tous les 6 mois, un an. Mais je suis parfois plongé dans cela, donc ça existe. Face à cela, il existe d'autres ressentis dans lesquels je me trouve peut-être la plupart du temps. Mais pas 100% du temps quand même. Disons 99. Ce sont... des ressentis inverses. Il n'y a pas de maître dans le monde. Le monde n'a aucune finalité, il est confus, personne ne sait comment vivre, ni pourquoi nous le trouvons ici. Et je ne peux pas en finir, en général. Vaut mieux pas y penser, mais en vérité, il aurait mieux valu de ne pas exister que d'exister. Tu vois donc, tu te trouves dans deux états, opposés l'un à l'autre. Si c'est ainsi, à partir de ces deux états, tu peux déjà commencer à travailler, commencer à agir. Mais où est le choix? Oui, comment est-ce que je choisis? Moi, je choisirais ainsi. Je vois que parfois, je suis plongé dans un bon état, bon, je peux tout justifier, je suis joyeux, et parfois, je me trouve dans un mauvais état. Que dois-je faire? Je dois forcer de rester dans le bon état. C'est tout. Lorsque j'avance et que je veux être constamment dans le bon état, je commence peu à peu à révéler que, pour certaines raisons, c'est impossible. Ma nature est ainsi construite de telle manière qu'elle ne me permet pas d'être véritablement joyeux et heureux. Alors, peu à peu, je vais révéler pourquoi il en est ainsi. Pourquoi le monde est-il si mauvais? Jusqu'à ce que je révèle, personne ne m'a amené à la Kabbale, mais la mauvaise vie, les mauvais ressentis. Le fait que je cherchais comment me sentir bien, c'est tout. Jusqu'à ce que je parvienne à un état où je peux commencer à comprendre que la révélation du mal est une chose orientée vers le but afin de m'amener au véritable bien. Mais je ne peux venir à ce véritable bien que d'une manière très, très particulière, par un sentier très fin et moins d'une méthode qui n'est pas simple du tout. Mais, au total, la recherche du bien, le fait que je veux être constamment en adhésion au bien, la ligne droite. La ligne droite, chez nous, non dans la spiritualité, m'amène à la recherche. La gauche pousse l'homme à faire grandir la droite jusqu'à ce qu'il commence à comprendre que les coups, la gauche, ont un certain but. Comment es-tu arrivé? Peut-être que tu ne peux pas vérifier ce que tu as traversé, mais intérieurement, dans toutes tes actions, bien que tu aies avancé sans prêter attention, sans vraiment savoir ce que tu faisais, en fin de compte, instinctivement, tu es véritablement allé chercher le bien. Maintenant, si tu es ici, tu cherches le bien. Si tu possédais déjà le bien, tu ne serais pas assis ici. Pourquoi? 4h du matin. Maintenant, le bien que je cherche est différent de ce que je cherchais auparavant. Chaque fois, ton bien change. C'est parce que tu grandis avec ta recherche. Pourquoi change-t-il? Le mal se révèle constamment davantage. Et le mal te clarifie précisément ce que doit être le bien. Qu'est-ce qui t'appelle mal? Aucune chose mauvaise de ce genre existe en nous. Le mal est le fait que l'on t'oriente d'une manière plus correcte vers le bien. Cette déviation que l'on te fait maintenant, cette correction de direction, cette poussée que l'on te donne vers la direction correcte, c'est ce que tu ressens comme du mal, rien de plus. On te révèle maintenant que tu es un voleur, que tu es cruel, et tu commences à te sentir mal. Alors tout d'abord, tu ne veux pas ressentir cela. Pourquoi me révèle-t-on cela? Tu es prêt à tuer l'homme qui te dit une telle chose. Il te dit, et c'est vrai, intérieurement tu acceptes, c'est vrai, mais le fait qu'il te l'a révélé, tu es prêt à le tuer? Tout d'abord. Exact ou non? Aviou, il est d'accord. Qui d'autre? Voilà. D'abord le tuer. Oui. Parce que cela t'apporterait un mauvais ressenti. Ensuite, si tu l'acceptes d'une manière orientée vers le but, tu commences à l'embrasser. Pas simple, jusqu'à que tu passes de l'un à l'autre. Mais c'est ainsi que cela avance. Sans la révélation du mal, tu n'aurais pas pu être lié au but et progresser. Partageons les impressions de la leçon et qu'est-ce que nous prenons pour travailler en dizaine, réaliser en dizaine. On ne peut pas avancer sans la révélation du mal. Et la correction est dans la révélation du mal et également la diffusion de la sagesse de la Kabbale et pas partager de la nourriture ou faire de bonnes actions dans ce monde. Il s'agit beaucoup de la dissimulation, comment nous travaillons. La dissimulation est essentielle et on ne peut pas parler de la façon théorique. Il faut la révéler. Et c'est seulement de cette façon que tu comprends également la providence. Qu'est-ce que je dois faire? Essayer d'être dans une bonne situation finalement.
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4: 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ויש גילוי שמאל שהוא בצורה מבוקרת, רב הסביר שזה המשמעות של תמים תהיה עם השם אלוקיך, זה שאומר שאני לוקח חסרונות במידה נכונה. שזה אומר כדי להשתמש להתקדמות, שזה לא יכביד עליי יותר מדי, אלא שזה יהיה שקול כנגד ימין בצורה נכונה, ואז אני מעורר בקו אמצעי שלי את התפילה. וזה עבודה בג' קווים.
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8: 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מתחילה בזה שיש חיסרון, להידמות לבורא, מתוך זה השלמות הופכת להיות, העבודה בשלמות הופכת להיות קו ימין בכלל, לפני זה היא לא הייתה נקראת ככה. וכאילו העבודה של האדם, מבחינה מערכתית, דווקא האדם פה הוא הקו האמצעי, אותו מקום שכאילו עבודת האדם, שהוא צריך לגלות את הכל ולעבוד בשתי הקווים ו... וכאילו שבו זה מתחבר, כמובן בעזרת הבורא, אבל זה כאילו מראה איך האדם הוא החלק המהותי והמרכזי בבריאה.
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3: המטרה שלנו זה לא לחלק את האוכל ולא לתקן את העולם כמו שעשו, כמו שכבר חברה
10: Ne pas abandonner, corriger le monde comme des gens ici, mais diffuser la sagesse de la Kabbale afin que tout vienne de bons points de vue selon les actions que nous faisons. Si c'est revêtu dans la bonne intention, il y a une place pour cela, sans quoi c'est une clipa, une corse. Oui, c'est notre rôle en tant que petit groupe leader. Et juste vous assurer que la lumière environnante éveille toute l'humanité. Et nous passons à la prochaine partie du cours, mais avant cela, nous allons chanter ensemble une chanson.

0: Shalom חברים, אנחנו נמצאים היום בשיעור האחרון.
1: Bonjour les amis. Aujourd'hui nous sommes dans le dernier cours sur le topic, le sujet de la sagesse de la Kabbalah, la série de 10 cours du Rav. C'est la première partie du dernier cours, donc c'est-à-dire qu'ensuite nous allons commencer volume 1 du Talmud et Esser Sfirot Tess. Et aujourd'hui dans le cours, le Rav en quelque sorte nous guide vers une vraie continuation du cours que nous avons commencé au sujet de la ligne droite, la ligne gauche, et donc le Rav continuera avec nous sur ce point de choix. Quelle est cette Klipat Noga, l'écorce de Noga, le lieu où nous devons choisir entre le bien et le mal? Ce sera un cours fascinant, mais commençons d'abord avec une attention, non? Oui, c'est très important de s'équiper de l'intention. Alors je vais lire un extrait bref d'un cours de 2022. Le principal pour nous est d'essayer d'être aussi connecté que possible, d'être similaire au Parsofim supérieur. Nous espérons que de la lumière, que par nos efforts pour être revêtus les uns aux autres, elle nous liera ensemble en vérité et annulera toutes les frontières et barrières et les égos personnels. Nous connecterons en dizaines, en centaines, en milliers, et ainsi nous bénéficierons de la lumière qui nous connectera de tels récipients où la lumière apparaîtra dans les récipients, et ensuite nous commencerons à être connectés à la fois à la lumière au récipient, et passons au cours.
2: Des choses qu'on étudie depuis longtemps. Enfin bref. Est-ce que entre le point dans lequel la barrière, on ressent quelque chose ou il n'y a aucun ressenti? Est-ce qu'on doit traverser les écorces? Jusqu'à la barrière, tu ne traverses pas du tout les écorces, ni synthé. Et sous la barrière, c'est une corporalité. Au-dessus de la barrière, l'âme commence à entrer dans un système

0: On commence à être dans un système. Il y a l'âme depuis la barrière, il y a les degrés. Le désir de recevoir et le désir de donner, la droite et la gauche. Et quand on traverse la barrière, l'âme entre et de là elle reçoit le désir corrompu et de là la force, les forces de correction. Et elle grandit selon les trois lignes. Dans chaque degré, elle doit recevoir le désir, la matière et la force de corriger cette matière. Encore la matière et la correction, encore et encore. Quand on reçoit le désir, on ressent l'obscurité, l'obstacle, le mal, parce que le désir n'est pas corrigé. Et même maintenant, pendant la préparation, on ressent qu'on tombe. Rien n'est intéressant, ça, désespoir. Je parle de ceux qui sont qui travaillent pour se corriger de la barrière, pas autre chose. Quand le désir vient, il est corrompu, et la force, la lumière et la ligne médiane. Ici, il grandit entre les deux. Et à partir de ce point, c'est comme ça qu'il avance, cette façon. Maintenant, il y a beaucoup à dire, simplement, j'évite de parler trop. La dernière fois, j'ai expliqué le travail ici et comment on le fait. On reçoit un désir et la force, mais comment clarifier? On a dit que nous avons la sainteté et les écorces, et entre les deux, c'est-à-dire ici, c'est les klipas, c'est-à-dire bia d'impureté, ou le serpent. Une tempête, un grand nuage et une flamme, les trois écorces impures. Ça raccourcit finalement beaucoup de choses qu'il faudra en étudiant de nombreuses pages. C'est écrit d'une façon très compliquée qui embrouille. Ensuite, l'écorce de Noga. Et ensuite, la sainteté. Et Bia de santé, Ah, Abia. Qu'est-ce que vous ne comprenez pas? Donc, les forces de Noga, c'est le tiers intermédiaire de Tiferet. Nous avons Tiferet qui, c'est où se trouve la parsa, la restriction entre les kelim de Kabbalah et les kelim de Don. Si nous prenons Keter, Chochma, Bina, Chesed, Gvura, Tiferet, Netzach, Od, Yesod. Keter, Chochma, Bina, c'est les trois premières. On avait la racine 1, 2 et 3, les phases. Ensuite, Chesed, Gvura, Tiferet. Qu'est-ce que Tiferet? Tiferet, on la partage en trois, on la divise en trois. Le tiers supérieur, le tiers inférieur et le tiers intermédiaire. Quand on travaille après la deuxième restriction, avec les trois lignes, et le parsouf, Adam, c'est-à-dire l'âme, c'est appelé Neshama, selon les trois lignes, comme on a pu voir ici, la ligne droite, la ligne gauche et la ligne médiane. Alors, le partouf à Roche, ensuite la droite, la gauche, la droite, la Keter Chochma Bina. Droite, c'est appelé Chesed, la gauche, Gvura, et le corps même est appelé Tif.
1: 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Nous voyons que Tiferet est le cœur du corps. Et Tiferet, nous nous mélangeons à trois parties. Le premier, nous appelons

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1: Où sont les réceptions de réception? Ils commencent du tiers inférieur de Tiferet. Récipient de réception. Et qu'est-ce qui se passe dans le tiers médian de Tiferet? Comment? C'est neutre en hébreu. Juste neutre, c'est ça? Indépendant, c'est ça? C'est-à-dire que c'est ni ici, ni là, neutre. Quoi, trois distingués? Non, non, je demande sur le bon hébreu, le bon terme en hébreu. D'accord, donc cette partie, nous disons qu'elle est moitié bonne et moitié mauvaise. Pourquoi est-ce qu'on l'appelle moitié bonne, moitié mauvaise? Parce que d'en haut, il y a le bien, les récipients de dons. D'en bas, il y a le mal, les récipients de réception. Et donc, dire que c'est ni ceci, ni cela, nous disons moitié ceci, moitié cela, pour le dire. Et donc, les kabbalistes aussi ont eu des difficultés à exprimer comment ça s'appelle. Pourquoi est-ce qu'ils n'ont pas divisé en moitié-moitié? Pourquoi est-ce qu'ils n'ont pas divisé? Parce que c'est la qualité. Pourquoi tu penses qu'ils ont divisé les choses juste selon leur ressenti? Nous voyons que le tiers médian, ça c'est très intéressant, le tiers médian de Tiferet, c'est la seule chose, le seul endroit, le seul désir dans le corps de l'homme, c'est-à-dire en nous, dans notre âme. Corps en Kabbale signifie le récipient, l'âme, ce n'est pas notre corps de chair et de sang. Donc le tiers médian de Tiferet, en fait, c'est le seul désir qui est dans notre
0: contrôle.
1: Donc tout notre travail en qui nous sommes ceux qui peuvent connecter le tiers médian de Tiferet, de ici ou de ici, de réception ou de don. C'est tout. Et ça, c'est le seul élément libre dans la réalité, dans la création, et c'est en fait là tout notre travail. Tout le reste, il n'y a pas là d'indépendance, pas de libre choix, rien. Tout simplement agit et travaille par des systèmes précis dont on peut dire à l'avance comment ils vont fonctionner. C'est juste une machine. Hormis cette partie, le tiers médian de Tiferet, où se trouve le libre choix, Et ce tiers médian de Tiferet s'appelle Klipa de Noga. Il y a trois clipotes impures, alors il a dit les noms, pardon, qui correspondent au nom de Asiya Yetzera Bria, et il y a le monde de Hatzilut, pour lequel il n'y a pas de klipa, opposé à cela. Et au milieu de ceci et de cela, il y a la klipa. Qu'est-ce que c'est? On ne peut pas le dire, que ce soit ici ou là. Ça dépend juste du travail de l'homme. Des questions? Oui. Est-ce que vous voulez dire le premier point qui a commencé dans la racine? Est-ce que c'était la lumière qui était élevée? Oui. C'est-à-dire, vous voulez dire le monde de Ensof, c'est ça? Ou la Mensof? Qu'est-ce qui se passe entre un cycle et un autre? Avant que nous en arrivions au sentiment, à l'attirance à la spiritualité, ou à notre temps? Tous ces cycles de vie sont afin de collecter suffisamment de chagrin pour reconnaître que le développement bestial ne nous satisfera pas, en fin de compte. D'un cycle de vie à l'autre, ce qui est ajouté, ce qui est collecté, c'est le désir de recevoir. Toute l'ascension a lieu par le désir de recevoir, et c'est aussi comme cela en dessous, ici, en dessous de la barrière du Marsum. Plus et plus de désirs plus grands sont ajoutés à la personne. Même si nous mourons, nous nous réincarnons, les réchimos reviennent et nous continuons à faire grandir le désir. Donc lorsque le désir est ajouté, c'est ça qui provoque le développement du monde. Plus grand désir signifie des gens qui inventent plus de choses. Ils développent l'économie, la culture, la technologie, leur environnement, et c'est provoqué par le désir de recevoir qui est ajouté jour après jour dans les âmes. C'est-à-dire les rishimos apparaissent en nous depuis la brisure, dans une chaîne. Tels qu'ils étaient, les rishimos ont perdu leur écran. Maintenant, ils commencent à apparaître en nous comme cette chaîne de rishimos, du petit jusqu'au plus grand, du plus petit au plus grand, nous forçant à remplir ces rishimos. Donc les rishimos qui sont descendus dans ce monde demandent toutes sortes de remplissage dans ce monde, et nous chassons tous ces remplissages sans être conscients que c'est des rishimos qui sont en nous. Donc je ressens que je veux ci, je veux ça, je collecte toutes sortes de choses. L'homme ne peut pas distinguer entre lui-même et ses rishimos, ses désirs, parce que si je prends mes désirs hors de moi-même, alors où suis-je? Qui suis-je? Je suis celui qui veut. Nous n'avons pas la capacité à nous détacher du désir et examiner objectivement le désir, bien que, en quelque sorte, nous puissions le faire intellectuellement, mais cela ne fonctionne pas. Dans la spiritualité, cependant, nous pouvons le faire. Pourquoi? Parce que nous existons dans deux systèmes opposés. Pourquoi est-ce que c'est opposé à l'autre? Que nous puissions être sous le système de la klipa et sous le système de la kdusha. Et là, nous pouvons inspecter l'un à travers l'autre. Et là, nous pouvons choisir entre eux et voir comment nous pouvons être incorporés avec les deux forces. Et avant que l'on puisse entrer dans la spiritualité, ils ne sont que sous ce système de la klipa. Et donc, nous ne pouvons pas éviter son contrôle et examiner objectivement qui nous sommes et de quelle façon nous décidons et ce qui nous motive. Rien. C'est-à-dire, jusqu'à ce qu'une personne sorte à la spiritualité, il ne peut faire aucun libre choix. Et les rishimos et toutes les actions libres de choix commencent à partir du Marsum et au-dessus. Et nous existons en dessous, en existant du Marsum, et nous sommes comme des bêtes qui ne pouvons pas faire d'action libre. Mais puisque nous sommes sous un système unique plutôt que deux, alors nous pensons être vraiment libres, car c'est la seule chose qui vient en nous. Savoir si tu es libre ou non, pour cela, il faut savoir entre ceci et cela. Tu comprends? Il faut deux systèmes pour comprendre si tu es libre ou non. Si tu n'es que sous une influence unique, tu ne peux pas dire la différence. Prends un bébé, mets-le, fais-le vivre.

Ce n'est pas indifférence. Indépendance ? Pas indépendant. Bon, d'accord, oui, c'est correct. Indépendance, c'est le plus précis, oui. Donc, tu le demandais entre les points dans le cœur et le marsum, on ressent quelque chose ou simplement on est déconnecté ? Entre le point dans le cœur et le marsum, tu commences à ressentir la spiritualité, mais pas d'une façon claire, d'une façon éloignée, c'est-à-dire que tu ne discernes rien d'une façon absolue, tu ne peux pas voir, mais tu as une connexion éloignée. Et après combien de temps est-ce que c'est ? Après combien de temps ? Si tu fais le travail dans 10 minutes, ça sera 10 minutes. Si tu le fais en 10 ans, ça sera 10 ans. Qu'est-ce que tu veux dire combien de temps ? Toi, tu veux dire cela. Qu'est-ce que je dois faire pour passer d'ici ? D'ici, oui, le temps de préparation jusqu'au marsum. Qu'est-ce que je dois faire ? Donne-moi le plan, 1, 2, 3, je le ferai et j'ai fini et demain je me trouve là. Donc ce que tu dois faire, c'est malgré tous les dérangements qui t'ont été donnés dans ce monde, de t'habituer à penser que tu es en connexion directe avec le Créateur. Avez-vous lu l'article de Chamatia et Neud Milvado? Regarde, il y a plusieurs choses. Vous avez tous le livre La Kabbale pour les débutants? Oui. Donc vous devriez lire. La Shrina en exil? Vous devriez lire la question de l'atteinte spirituelle. Chapitre atteinte spirituelle. Et là, vous trouverez la question de la divinité en exil. Aussi, page 83, la raison de nous avoir dans le travail. En bref, regarde, ce livre, c'est juste... il faut le mettre à travers vos oreilles et en vous-même. Tu as lu, bon, tu as lu, alors si tu as lu, je n'ai rien à ajouter. C'est-à-dire, si tu seras capable de prendre tous les accidents de la vie, et de les orienter d'une façon qui provienne directement du Créateur, et que tu n'as pas de contradiction à ce sujet, mais chaque jour, à tout moment donné, maintenant, non pas que tu dises cela au sujet du passé, ça signifie que tu atteins un état où tu peux commencer à le connaître de façon tangible au-dessus de la barrière du marsum. Et si tout le monde est de la même âme, il n'y a pas plus que la Neshama qu'on appelle Adam HaRishon. Pourquoi ? Il n'y a rien de plus que la Neshama unique appelée Adam HaRishon. Et nous devons tout amener à la correction, le monde entier à la correction. Pas le monde entier, nous-mêmes. Tu n'as pas à corriger le monde. Le monde n'est pas brisé, il n'y a que l'homme qui soit brisé. Qu'est-ce que l'homme ? Le point dans le cœur est brisé. Tout le reste en nous n'est pas brisé. Tu n'as pas à réparer ton caractère, tu n'as pas à réparer ton corps physique bestial, tu n'as pas à faire quoi que ce soit, tu dois juste travailler avec ce point d'aspiration à la spiritualité. Voilà ce que tu dois développer, c'est la seule chose à laquelle tu dois penser. Et à partir de ce point, tu dois vivre tout le reste, laisse-le. Juste laisse-le, tu n'as pas du tout à le toucher. Si tu es feignant ou tout autre défaut, peu importe, continue là où tu es. Tu n'as pas du tout à corriger ses qualités, mais seulement la correction avec la divinité, c'est ça que tu dois corriger seulement. Tout le reste, et voir avec ton caractère de bête que tu n'as pas à corriger. La bête reste une bête. Et du concept que nous sommes tous ensemble,
spécifiquement de cela, en fait, nous faisons partie

0: de la même âme ou bien n'est-ce pas... Nous faisons partie de la même âme appelée Adam Rishon. Donc quelle est la question alors? Eh bien nous ne revenons pas à cette même essence, nous revenons à exactement la même forme telle qu'elle était auparavant. Nous nous assemblons exactement la même âme telle qu'elle était auparavant. Si je reviens, mon ami ne revient pas, c'est la même chose. Tout le monde revient, ne t'en fais pas, tout le monde revient au même état. Personne ne reviendra pas. Alors, dans quel état sommes-nous maintenant? Dans quel état tu es maintenant, tel que tu es maintenant? En fait, sur le monde entier, la même chose. Est-ce que tu demandes combien d'âmes sont revenues et combien non? Non, je demande comment est-ce que tous y reviennent. Tous reviendront lorsqu'ils se corrigeront. Disons dans 1000 ans, qu'est-ce que j'en sais? En quoi c'est important? Tu es préoccupé par demain? Pense à toi-même. Ça, ce n'est pas relié au temps, c'est relié à la reconnaissance de l'urgence de la correction. Oui, mais je regarde le monde d'une façon générale, et le monde entier, en fait, se développe dans notre désir de gens pour de la nourriture. Et... Je vais te dire, dit le rab. La vérité, c'est que si tu regardes le Bala Sulam ou le Gon de Vilnius ou bien d'autres kabbalistes, tu peux lire dans leurs livres que la dernière phase avant la correction finale commence en 1990. Ce qui est environ il y a 10-12 ans. Oui, mais de quelle période? Ça a commencé. Nous sommes entrés dans ce que nous appelons les jours du Messie. Maintenant, le développement a lieu très rapidement, de façon très décisive, pour mettre tout le monde dans un état où tous et chacun commencera à ressentir qu'il a besoin d'une élévation spirituelle. Autrement, il n'y a juste pas la possibilité d'exister en ce monde. Combien de temps ça prendra? Eh bien ça, ça dépend de combien est-ce que nous accélérons le temps. Il est dit, Israël accélère le temps. De le faire du préserve de la pire façon, ça pourrait prendre... C'est le siècle que nous avons commencé selon le calendrier non hébreu. Cela, je pense que les prochaines années, nous commencerons à voir comment la réalité a besoin de nous. Pas nous, tels que nous sommes assis ici, mais des millions de personnes. On peut aussi commencer à le ressentir par Internet, que des millions de personnes commencent à ressentir ce point dans le cœur. Ce n'est pas que la personne ait besoin de conscience ou quelque chose. Nous ne nous reposons pas sur la personne. La personne est juste une bête. Mais lorsque le point dans le cœur commence à s'éveiller et à s'élever, alors il commence à ressentir qu'il doit ramener cela à la racine. Et cela commence à apparaître à travers toutes les nations et dans de créatives vraiment grandes de personnes. Maintenant, ça ne doit pas arriver à tout le monde. Ça ne doit pas arriver à tout le monde. Parce que dans Adam Arishan, dans les âmes, il y a aussi une question de minéral, végétal et animal parlant. Donc, nous parlons d'un intérêt conscient à la spiritualité. Seulement ceux qui appartiennent au degré parlant d'Adam Arishan, les autres entrent différemment. Après eux, et en les rejoignant, et ainsi de suite. C'est-à-dire, ce n'est pas tout le monde qui doit s'asseoir, étudier la Kabbale et devenir de grands kabbalistes, mais parce qu'ils aideront, parce qu'ils rejoindront toutes sortes de tâches, toutes sortes de choses, comme une bête envers l'homme. Ainsi, ils entreront également, et le Bala Sulam écrit à ce sujet dans la dernière génération. Aussi les nations, bien sûr les nations. Alors pourquoi je dois travailler aussi dur si ça arrive? Tout le monde rigole. Oui, ça commence à travailler, alors je ne comprends pas ta plainte. Tu te plains que tu travailles dur pour les nations. Donc c'est les juifs qui quiconque travaille vraiment. Qui travaille? Ça c'est une chose. Deuxième chose, il est écrit que spécifiquement les nations apporteront les juifs sur leurs épaules à Jérusalem, au mont du Temple. Tu ne comprends pas? Ça veut dire les nations du monde, c'est les récipients de réception, les juifs, les récipients de dons. Donc le travail, donc la combinaison qu'il y aura à la fin de la correction entre les nations et les juifs, c'est une combinaison très unique d'un travail futur, et je ne peux pas dire. Nous ne pouvons pas aller dans ces combinaisons. Qui est premier, qui vient ensuite, pourquoi est-ce que ça ne marche pas comme ça? Ce sont là des choses qui, pour le moment, ne dépendent pas de nous d'aller dans ce discernement. Et pour cela, il faut voir quelles parts Sophim viennent, sont-elles des parties de Adam Harishon, de quelle façon arrivent-ils ensemble. En fin de compte, à la fin de la correction, personne n'aura de sentiment que il n'y a pas de complétude d'éternité partout. Ça, je le promets. Mais pour le maintenant, pour le moment, alors que vous êtes brisé, vous ne pouvez même pas voir la perfection à mi-chemin. Et lorsque vos yeux seront ouverts, là, vous verrez que même à son milieu et dans chaque étape, il n'y a pas de souvenir d'une action supérieure qui ne soit pas sainte. Mais plutôt, tu juges comme tu juges que ce qu'on peut faire. Nous continuerons dans une semaine, n'est-ce pas? Donc, dans une semaine, nous continuerons un peu plus, peut-être encore un cours, avec tous ces détails, et ensuite nous passerons à la prochaine partie. Et certainement, notre travail intérieur, comment nous élever du bas vers le haut. Nous lirons quelques articles liés à cela pour que vous obteniez la fondation. Tout comme vous avez reçu une connaissance sur comment les choses tombent du bas vers le haut, comment nous en avons à la brisure et à notre état. Et donc, vous devez avoir une sorte de compréhension de la méthode d'élévation de notre état au monde supérieur. D'accord? Oui, c'était la conclusion de cette série. Donc, comme on l'a vu, il y a beaucoup de questions. Si vous voulez poser des questions, qu'est-ce qu'on a entendu comme question du Rav, et autant que possible clarifier et venir, s'il te plaît.
1: On n'entend pas très bien. Il en ressort que la posture de l'homme, c'est pas les réjouissances, c'est les désirs qui s'éveillent en lui. Alors, c'est qui cet homme qui doit faire parvenir son désir au Créateur et s'élever au-dessus de ça? Oui, l'un des étudiants a essayé de poser une question comme ça qui ressemble à ça. Qui est l'homme? Qui est moi? Et il nous a répondu, toi, tais-toi. Le monde entier, c'est comme le monde entier. On t'a défini correctement. Vraiment, on est simplement ces Rishimot qui se sont développés jusqu'à un état qui s'appelle le point dans le cœur. Si tu te rappelles, hier, Quand on a vu le deuxième partie du deuxième cours, jusqu'au deuxième cours, le Rav nous a expliqué tout le système d'enchaînement d'Otomba. Et ça, c'est, en fait, ça s'est fini à la première partie du deuxième cours. Et à la deuxième partie du dixième cours, le Rav a déjà commencé à parler de notre travail à nous, c'est-à-dire de la montée de bas vers le haut. Qu'est-ce qui se passe avant le Marsoum? Je te rappelle, comme ça, il y a les milliers d'années sans reconnaissance, aussi, pas dans le cœur, avec deux, trois, cinq ans, il va au-dessus du Marsoum, et ainsi tu vas par de là. Donc, en fait, là, on continue dans un état de préparation, hein, on va le définir comme ça, avant le Marsoum, mais on est déjà plus dans ces milliers d'années sans reconnaissance. Donc, ça, c'est notre état. Si tu me demandes, c'est qui, on est qui dans cet état-là. Donc, oui, en effet, c'est justement ces Réchimois qui sont restés depuis Adam Rishon, de tout ce changement du système de haut en bas. Là, on va commencer à monter, on est arrivé comme ça à un état un peu plus avancé, ce qu'ils appellent le pont de notre cœur, qui est comme ça une sorte de reconnaissance. Déjà, on ressent qu'on a une attirance à tout ce sujet de la montée spirituelle, et ça, c'est actuellement l'état. Mais quand elle commence à s'éveiller, ce point-là, c'est déjà, il y a un point de choix. Quelqu'un qui choisit, si je comprends bien. Quel choix, hein, qu'est-ce qu'il choisit? Et s'il agit selon le Réchimot, alors quel est le choix, est-ce qu'il a? Justement, c'est la question que j'essaie de clarifier. C'est justement ça qui n'est pas clair. Parce qu'il y a un moi. Donc justement, le Rav en a parlé de ces choses-là, qu'il y a un sujet de poids dans le cœur et le reste des désirs. Là où l'homme choisit, et on le voit dans beaucoup d'articles. Qu'est-ce que c'est que l'homme? L'homme, c'est pas celui qui marche sur deux jambes, ou qui s'habille bien, ou qui est intelligent. C'est l'homme, Adam, c'est celui qui ressemble, mais au supérieur. Donc, s'il veut ressembler à quelque chose de supérieur, alors il a un petit point qui veut être un homme. Donc, selon ce désir-là, on dit qu'il commence à ressembler qu'il commence à être un homme. Et là, on nous donne un choix. Tu veux maintenant, je sais pas moi, d'autres désirs ou être influencé par les amis, par la lumière, par les livres, par le Rav, par tout ce qui se passe sur le chemin. Donc, il est où ton choix? T'as dit que t'es dans le travail, tu travailles. Donc, ton boss, il te paye pour que tu sois concentré dans le travail. Bon, ah, génial. Et ça, c'est pas, là, t'as pas de choix. Tu dois être concentré dans la OT. Là, quand t'es dans le cours, tu viens au secours et t'as un environnement qui est très, très, très orienté vers le but, et t'entends le Rav, et tu lis le Baal Soulam, et tu lis... Donc, t'es influencé par ça. Donc, évidemment que là aussi, tu peux fuir et tout son endroit. Simplement, si tu vas ouvrir ton téléphone et que tu vas t'occuper de quelque chose d'autre, t'es déjà plus dans le cours. T'as choisi de faire quelque chose d'autre. Mais t'as beaucoup de temps où t'es pas dans le cours et t'es pas non plus dans le travail. Qu'est-ce que tu fais? Est-ce que tu maintiens tout le temps Shamati dans ta main? Est-ce que tu mets le cours dans ton oreille? C'est-à-dire qu'il y a tout le temps des endroits où tu peux être soit là-bas, soit là-bas. Donc évidemment que c'est pas la spiritualité, mais tu veux déjà que ce bon environnement t'influence plus qu'un autre environnement de t'influence. Et là, c'est vraiment le point de choix. Où est-ce qu'on prend justement ce point de temps libre qu'on ressent et qu'on y fait rentrer tout ce qui est relié au chemin et pas quelque chose d'autre. Et celui qui fait ça, alors il ressent aussi des jeux. À quel point est-ce qu'il avance? Oui, je vais juste rajouter. La question de choix, on a aussi entendu une explication du Rav. Le Rav a dit là-bas au début de cette partie-là que le véritable choix, c'est pas seulement après le Marsoum. Donc, en fait, tu te poses la question, c'est quoi le choix avant le Marsoum? C'est seulement renforcer l'influence de l'environnement sur nous pour que à ces endroits particuliers où je suis séparé de tout, comment j'ai un Shamati, j'ai le cours, je sais que je travaille dans la dizaine, etc., etc. Ça, c'est ce qui nous est donné dans notre état actuellement. Oui, Dodi. Oui. Je voulais demander si vous pouvez expliquer et élaborer ce mécanisme de Klipat Ganga. Oui, on a besoin de comprendre d'où est-ce que tout vient, parce que quelque chose qui n'est pas clair, la règle, c'est de venir aux quatre prions de lumière directe. Donc on se demande, c'est quoi les quatre prions de lumière directe? Qu'est-ce qui se passe là-bas qui est relié à ce mécanisme-là? Donc il nous dit, le Bala Sulam, comme ça, que on a Shoresh, la racine. Ensuite, Prina Aleph.
2: Vachakar Prina Bet.
1: Ensuite, Prina Bet.
2: Kacher, be Prina Aleph. Omer lanou che.
1: Donc, dans Prina Aleph, il nous dit qu'il y a un désir de recevoir, et la lumière qui remplit, c'est la lumière de Chokhma, la Prina Bet. On a le désir de donner, et ce qu'il a rempli, c'est la lumière de Chassadim, oui. Ça, on le sait déjà tous très bien. Donc, ça, c'est la racine. Ça, c'est Aleph. Ça, c'est Bet. Maintenant, qu'est-ce qu'il y a dans Prina Bet? Prina Bet, c'est toujours la plus complexe, la plus intéressante. Il y a beaucoup plus de discernement. Pourquoi? Parce que Prina Aleph, elle est construite, décrée comme, parce que la Prina Shoresh voulait faire du bien à ses créatures. Le désir, Prina Aleph, c'est le désir des créatures. Et donc, c'est pour ça qu'elle est déjà remplie tout entière. Par cette même abondance qu'elle est censée recevoir, elle n'a pas de discernement de soi-même. Dans cette abondance, parce que la lumière la remplit d'avance, elle est remplie. Mais à la fin, elle reconnaît qu'il y a un créateur. Elle a s'éveille en elle le désir de d'être ressemblante au créateur, de ressembler à la racine. Quand ce désir se révèle en elle, alors elle s'appelle Prina Bet. C'est-à-dire, qu'est-ce que c'est que Prina Bet? C'est Prina Aleph qui veut ressembler à Shoresh, la racine. Et donc se révèle en elle la Prina Bet. Et donc Prina Bet, elle révèle que la lumière qui la remplit, il y a un autre goût, une autre lumière, un autre nom. Et ça s'appelle déjà la lumière de Chassadim. Si ça s'appelle Chochma, la lumière qui la remplit, ça s'appelle Chassadim, la lumière du don. Dans le fait qu'elle veut être comme le donneur, alors son plaisir à être comme le donneur, ça s'appelle Chassadim. La lumière, c'est toujours le plaisir. Et donc, pour ça que dans Prina Bet, on peut dire qu'il y a trois parties. Une première partie, ça s'appelle l'essence de Chochma. Il n'y a pas de Chokhma qui lui manque. Elle ne se tourne pas vers le don parce qu'il lui manque Chokhma. Mais elle se tourne vers le don parce qu'en plus du fait qu'il est rempli de Chokhma, elle a un ressenti qui s'éveille en elle où il y a un donneur et elle veut être comme lui. Ce n'est pas partir d'un manque, mais c'est partir d'un discernement nouveau de ce qu'il y a en elle qui est le ressenti du donneur. La deuxième partie, ça s'appelle Bina, Chassadim, le don. Elle est dans le don complet. Mais qu'est-ce qui se révèle à la fin? Elle veut déjà être comme Bina. C'est qu'en fait, elle se rend compte qu'elle n'a pas à qui donner. Et son désir, c'est donc... Et que le désir du Créateur, c'est qu'elle reçoit. Et donc c'est pour ça que cette partie inférieure s'appelle Zad de Bina. C'est la partie où elle veut déjà s'occuper des inférieurs. Pour qu'il y ait un inférieur pour qu'elle puisse lui donner. Et de là, s'éveille dans un nouveau désir qui s'appelle Zeranpin. Recevoir déjà, être le receveuse. Et donc, ça, quand ce désir s'éveille, c'est déjà une nouvelle Prina qui s'appelle Prina Gimel. Prina Gimel qui est déjà le désir de recevoir. Et c'est pour ça qu'on dit que dans Prina Gimel, il y a aussi la lumière de Chassadim et aussi la lumière de Chokhma. Il y a en elle la lumière de Chassadim, qui est le principal, et c'est pour ça qu'elle reçoit aussi la lumière de Chokhma. Ça s'appelle la lumière de Chassadim dans l'illumination de Chokhma. Ça s'appelle déjà Prina Gimel. C'est pour ça que dans Bina, il y a ces trois parties-là. il y a en elle. Et l'essence de Chokhma qui est Prina Aleph, il y a Bina qui est ce qui était à elle, et il y a aussi Zat qui est son désir de s'occuper des inférieurs. Et donc maintenant, ces parties-là se trouvent là dans chaque endroit. Bon, on ne va pas, voilà, on va pas rentrer dans tous les détails parce que. Soit dans Prina Malchut, parce que c'est déjà seulement un désir de recevoir. Donc, où nous sont les 10 Sphirotes? Bon, je vais quand même écrire, je vais quand même dessiner Malchut pour que ça ne manque pas dans le dessin. Donc, on a les 5 Prinotes. Et la racine. Comment est-ce que ça s'est transformé tout d'un coup en 10 Sphirotes? Donc, l'explication de Baal HaSulam, c'est très simple. C'est que dans chacune des parties, il y a aussi 5 Sphirotes. 5 dans 5. Donc, disons, si on prend Keter, alors dans Keter, il y a Keter, Chokhma, Bina, Zeranpin et Malchut. Pourquoi? Parce que ce qui domine ici, c'est la lumière de Chokhma. Si on prend Chokhma, il y a en elle et Keter, et Chokhma, et Bina, et Zeranpin, et Malchut. Si on prend Bina, il y a aussi en elle Keter, Chokhma, Bina, Zeranpin, et Malchut. Mais quand on prend Zeranpin, on dit que ce qui domine en Zeranpin, ce n'est pas son désir à lui, mais le désir de Bina, la lumière de Chassadim. Et la lumière de Chassadim, ça fait en sorte que ces 5 prénotes qui existent en lui changent leur nom. Ça s'appelle déjà qu'il ne travaille pas dans la longueur, mais dans la largeur. Qui passe de la domination de la lumière de Chokhma à la lumière de Chassadim. Donc il change de nom. Donc ça s'appelle Keter, ça s'appelle Chesed. Ensuite Gvura. Ensuite, au lieu de Chokhma, c'est Chokhma. Ensuite, au lieu de Bina, ça s'appelle Tiferet. Au lieu de Zeranpin, ça s'appelle Netzach. Au lieu de Malchut, ça s'appelle Hod. On a 5 prénotes qui sont ces mêmes qui étaient Chokhma, Bina, Zeranpin, Malchut, sauf qu'ils s'appellent maintenant Chesed, Gvura, Tifer, Netzachod. Et du fait que maintenant ils ont besoin de donner aussi un Malchut, alors il y a un rajout de Prina qui se prend Yesod, qui est comme ça un résumé, une conclusion de tout. La conclusion des 5 prénotes là, la somme. Et donc c'est pour ça qu'on dit que dans Zeranpin, il y a toujours 6 extrémités.
3: Et après,
1: Malchut, c'est toujours la domination de l'élément de Chokhma, Keter, Chokhma, Bina, Zeranpin, Malchut, qui ne manque pas en elle. Donc maintenant, on voit que Keter, c'est la première Sphira, Chokhma, c'est la deuxième Sphira, Bina, c'est la troisième, et au lieu de Zeranpin, on a 4, c'est Chesed, 5, c'est Gvura, 6, c'est Tiferet, 7, c'est Netzach, 8, c'est Hod, 9, c'est Yesod, et 10, c'est Malchut. Ça, ce sont nos discernements. Ensuite, si on prend ça comme 10 Sphirot, alors on voit que justement dans Tiferet, ici,
3: oui,
1: si on les arrange comme 10 Sphirot, alors justement dans Tiferet, il y a un discernement qui est pourquoi? C'est parce que Tiferet, c'est Bina de Gouf. Dans le Gouf, Gouf c'est Zeranpin, on a le Roche qui est Chokhma Bina, et on a le Gouf qui est Zeranpin. Et Malchut, au final. Et dans Zeranpin, Chesed Gvura Tiferet. Donc en fait, Bina s'appelle. C'est Bina du coup. Donc maintenant, arrangeons ça. Simplement, on va le dessiner comme ça. Comme on dessine les 10 Sphirot. Keter. Chokhma,
3: Bina,
1: tout ça c'est ensemble, Rosh. Ensuite Chesed, Gvura,
3: Tiferet.
1: Tiferet. Netzach. Hod. Yesod. Malchut. Donc qu'est-ce qu'on a dans Tiferet? Dans Tiferet, on a trois parties. Première partie, on a dit que c'est la, l'essence de Chochma. C'est à partir de sa racine. Ensuite, c'est Bina, une deuxième partie. Et ensuite, en troisième partie, c'est
3: Zat de Bina.
1: Zat de Bina. C'est la partie qui s'occupe des inférieurs. Maintenant, si on regarde la première partie, il n'y a aucun doute que ça appartient au supérieur, aux qualités de don.
3: Oui?
1: Si on fait maintenant ça dans une autre couleur, comme ça. Donc, tout ça, ça inclut ici, ça appartient au don. C'est ce qui appartient à Galgalta Veinaim. Pourquoi? Keter Chochma Bina et son roche. Keter Chochma Bina. Chesed Gvura,
3: c'est.
1: Du supérieur. Je viens dans le fire, puis que je vais faire comme ça d'une autre couleur. Donc, Zad de Bina qui s'occupe des inférieurs. Bon, du fait que ça s'occupe des inférieurs, c'est obligé de prendre sa qualité. Il est déjà obligé d'être avec eux. C'est ce qui appartient déjà à Rap, la partie inférieure. Alors, évidemment, que Netza Hod, qui sont Zeran Pinem Malchut, à l'origine, Yesod qui est la somme de tout, Malchut, elle-même, tout ça appartient à la partie inférieure. Qu'est-ce qui nous reste toujours, qui tout le temps n'a pas l'air d'être clair? Est-ce que c'est supérieur? Est-ce que c'est inférieur? Il y a la qualité de Bina, mais quand même, il fait naître la qualité des receveurs. C'est justement cette partie-là, la partie du milieu de Tiferet. C'est pour ça que, et dans Ptira, et dans beaucoup d'endroits, on peut voir que Galgalta Veinaim, elle est deux tiers de Tiferet. Et on dit, des fois, et le tiers de Tiferet, des fois on parle de selon l'émir, cette fois selon l'équilibre. Donc en fait, ce tiers de Tiferet là, jamais on comprend à quoi est-ce qu'il appartient. Donc ça c'est la racine des choses. On a vu ça dans les quatre prénoms de l'émir direct, on voit aussi dans l'isphirot. Donc, on voit aussi dans le monde, une fois que les mondes sont créés, bon, on revient sur toute l'histoire, on a déjà étudié pendant les cours, mais donc, une fois que les mondes ont été créés, ils sont créés en fait à partir de zones de Tzilut qui font naître Bria et Tzira Asiya, et ensuite est né Adam Rishon. Alors, il y a un besoin de s'occuper des parties d'Adam Rishon. Et ici, dans le monde des Bia, il y a un rajout très spécial. Si on parle de Hatzilut, en Hatzilut, il n'y a pas de clipot. Pourquoi? Parce que Hatzilut, c'est la qualité du don déjà, par soi-même. C'est Hatzilut, c'est soi-même, je peux dire en hébreu. Dans Bia, il y a déjà un choix. Il y a déjà les clipotes. Et donc, il y a déjà deux directions. Il y a Bia de clipote et Bia de Kdusha. Et donc, dans cet état de Bia de clipote, il y a là-bas un discernement très spécial dans Tiferet qui s'appelle Klipat Noga, qui est justement dans cette Bina, qui, elle, peut appartenir soit à la partie supérieure, soit à la partie inférieure. Et là-bas, on laisse le choix à l'âme, ou l'homme qui monte dans les degrés de l'échelle, c'est là qu'il est choisi. Et justement, c'est très relié au degré de la question de Nir qu'a posé avant. On n'est pas encore dans les billets de Klipot, mais on est seulement dans la préparation. Voilà. Mais encore, on a quand même ce point de choix. Et c'est ici qu'il est ce point de choix. C'est dans ce point de Bina. Ça dépend de où est-ce qu'on le fait appartenir. Est-ce qu'on le fait appartenir à la partie supérieure? Alors on fait pencher le monde du côté du mérite. Et si on utilise ce choix pour le point, pour le côté inférieur, alors on penche le mérite du côté du transgression. Et donc en fait, tout ça, c'est notre point, tout notre point de choix. C'est la racine du travail. C'est pas encore le travail. C'est tout ça, c'est après ce qui se passe avec les billets de Klipot, les billets de Doucha, c'est ce qui passe après Marson. Mais c'est là que vient notre point de choix. Donc, pas de naga. Niv, oui, vas-y, Niv. C'est quoi la différence entre Bia de Klipa et Bia de Mador et le Mador à Klipot, la structure de Klipot?
4: Bia de Klipa, Mador à Klipot.
1: Bia de Klipa et la construction de Klipot. Bon, je pense que de manière simple, le plus important, c'est de l'expliquer comme ça. La construction de Klipot, on l'a entendu dans ce cours-là. C'est que c'est cette partie, la construction de Klipot, c'est cette partie inférieure par ça qui vient à partir de tout l'enchaînement du haut en bas. Il y a quelque chose qui ressort, qui est la construction de Klipot sur laquelle on ne travaille pas encore. C'est le désir de recevoir pur jeu d'Alet de Dalet, le cœur de pierre, il sera corrigé à la fin. Donc, tu te rappelles que la but de la brisure, c'est de mélanger la game de don et la game de réception. Et donc, il y a toute cette brisure-là et il y a une partie de ça qui qu'on peut pas corriger, que ce sera corrigé par Rav Meir Kabel Katzel, et ça s'appelle la construction de Klipot. Donc maintenant, on a entendu maintenant que justement il y a ces deux. C'est quoi la différence? Bah justement, on a entendu qu'il y a Bia de Kedusha, Bia de Touma. C'est ce qui passe quand on monte de bas en haut. Oui, justement, ce système qui nous donne tout le temps un manque, un désir, qui est corrompu. Et on a la deuxième partie à droite qui s'appelle le Bia de Kedusha, qui donne tout le temps la force pour le corriger. C'est comme ça que l'homme avance dans la ligne médiane. Salt Lake City.
5: Shalom, Aberim. I'm not sure about the
1: question. Bonjour, les amis.
5: What is the role of
1: the Je suis pas sûr par rapport à la question, mais c'est quoi le rôle de la dizaine ou de la société dans ce troisième tiers de Tiferet? Dans le tiers du milieu de Tiferet. Oui. Donc, si tu veux choisir un bon environnement, choisis le bon environnement, laisse ce tiers de milieu de Tiferet. Final, tu dois tout le temps choisir et t'annuler face à la dizaine et les voir comme le centre de ta vie. Et ça, ce sera ton bon choix par rapport à toute chose dans la vie. Ashkelon 2.
6: Rabbi
1: a parlé du travail dans les trois lignes au-dessus du marsom. C'est quoi le travail en dessous du marsom? Est-ce qu'il y a aussi trois lignes?
6: Oui,
1: même en dessous du marsom, on l'a entendu aujourd'hui aussi dans la première partie du cours, elle est aussi en trois lignes. Même chez nous, en dessous du marsom, il y a en fait un état qui s'appelle droite, un état qui s'appelle gauche. C'est justement ce que le rabbache nous a expliqué dans la première partie, le rab évidemment. Et donc, comment est-ce qu'on doit travailler avec ça? C'est, il faut évidemment aspirer à la droite, à la complétude. Il faut qu'on ait fait ça pour ajouter un manque. C'est ça ce qui fait l'avancement. Et donc, dans ce travail avec les trois lignes, dans le travail entre eux, on avance. Woman Latin 24.
7: Buenas noches, maestros. Una pregunta. El Rab explicó que antes del Maxón no existe un verdadero.
1: Bonjour, cher enseignant. Le Rab a expliqué qu'avant le Maxón, il n'y a pas de libre choix. Et que toute la préparation, c'est de vivre dans la reconnaissance qu'il n'y a rien de lui. Donc, comment est-ce qu'on sait que notre préparation est correcte et qu'on se rapproche du marsom sans être dans cette imagination d'avancement? Oui, cette Torah, cette instruction, c'est vraiment une Torah de vérité. On ne peut pas se fantasmer à nous-mêmes, s'imaginer. C'est tout le temps se demander où est-ce que je me trouve et où est-ce que je veux arriver. Où est-ce que je me trouve? C'est tout le temps chacun qui va se demander, qui va se répondre à soi-même. Et où est-ce que je dois arriver? C'est vraiment très clair. Il n'y a pas comme ça, comme c'est à se s'annuler, à s'embrouiller. Est-ce qu'il y a rien de mieux lui? Est-ce qu'il y a rien de mieux lui? Certainement, il y a le centre de la dizaine. À quel point est-ce qu'on pense? À quel point est-ce que ça annule? À quel point est-ce qu'on veut maintenant? Justement, dans ce temps-là, où n'a mérité ce travail du Roche, de dizaine de s'annuler face à lui, de le maintenir, de l'offenser, tout ça, à ça, tout ça, l'homme peut répondre avec des réponses très claires. Et maintenant, dans ça, par rapport à ça, il y aura le travail avec le Créateur très clair qui va se révéler. On peut dire que le monde inférieur, c'est en fait c'est la klipa par rapport au monde supérieur. Et du coup, Bia, c'est les klipot par rapport au monde d'Atilut. Non, on n'a pas de klipot du monde d'Atilut. Non. Le monde d'Atilut, il est sans klipot. Non, mais le monde d'Atilut, oui, mais les mondes inférieurs, par rapport au monde d'Atilut, ils sont comme des klipot. Non. Dans les mondes de Bia, il y a et Bia et Kedusha, l'un par rapport à l'autre. Yo, je vais rajouter, juste pour qu'il n'y ait pas de confusion. En fait, les mondes de Bia, encore une fois, il faut distinguer. Il y a l'enchaînement de haut en bas, et les mondes de Bia qui corrigent une partie des Réchimotes qui restent après la blessure et qui ont besoin de correction, c'est ce que les mondes de Bia font. C'est la correction des Réchimotes de Dalet, Bet et Gimel, oui. Ça, c'est les mondes de Bia. Maintenant, reviens sur ta question. Est-ce que, donc, Atilut, ça commence à se développer avec la Vult Aleph Shoresh. Ensuite, Bia, c'est Bet Gimel Dalet, donc c'est la Vult qui se rajoute. Donc, c'est comme si c'est une Klipa qui se rajoute sur le mot Atilut. Évidemment, aussi, ça corrige les désirs. Dans le même temps, avec la correction, il y a aussi des Klipotes qui sortent. Et j'ai l'impression qu'à la fin, les Klipotes qui vont rester à la fin, c'est quelque chose qui n'est pas clair. C'est là qu'on se trouve des Klipotes. Bon, ce serait peut-être plus simple de comprendre. Peut-être qu'on va commencer à parler des Klipotes. Tu te rappelles même dans ce cours-là, on a commencé, encore une fois, on a parlé de l'enchaînement de haut en bas, blessure. Au moment où les désirs de réception commencent à se mélanger avec les désirs de don. Donc oui, très bien. Oui, donc justement, Adam Harishon a été brisé. Il y a ces désirs comme ça qu'on commence à clarifier, qu'on peut corriger, qu'on ne peut pas corriger. C'est de là qu'on commence à parler des clipotes. Il y a la partie qu'on ne peut pas corriger. C'est cette partie qui n'a pas besoin de correction. Il y a cette partie comme ça que Gilad a dit, c'est une partie qui dépend du travail de l'homme, que c'est l'homme qui l'a fait appartenir soit en haut soit en bas. Mais là, tout serait corrigé. Même les clipotes sont corrigés, comme on a dit. Maintenant, si tu poses une question sur les clipotes, c'est justement la partie des kelim qui ne sont pas corrigés pour l'instant et qui ne peuvent pas être corrigés et qui sont corrigés à la fin. Et donc, selon notre choix dans Klipat Noga, qui c'est une partie demi-mal, demi-bien, ni là-bas, ni là-bas. Et donc, une fois qu'on pourra corriger tout ça, et les clipotes seront corrigés. Je ne sais pas que j'aurai corrigé. Bon. Petit à petit, on va y arriver. Oui, aussi ce que tu as dit, avec les Shoresh Aleph du monde de Atilut, Bet, Gimel, Dalet, Bria, Tirasia, c'est justement la construction des mondes. Il n'y a pas de clip encore là-bas. Okay? Mais si on parle de correction, alors on a aujourd'hui un enracinement très, très spécial ce

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1: Chers amis, nous allons passer le cours. On va tenir un cours du Rav du 9 juillet 2002. L'article, le cours est basé sur l'article que signifie que qu'est-ce que la droite qui doit être plus grande que la gauche dans le travail. On va lire ensemble l'article dans la dizaine. On a 34 minutes. Qu'est-ce que la droite doit être plus grande que la gauche dans le travail? Il est écrit dans le sens Zohar, et voici ces paroles. Cette mitzvah, que le Kohen bénisse le peuple chaque jour en redressant les doigts, car les doigts se trouvent dans le secret supérieur. Les cinq de la droite ont une importance supérieure à ceux de la gauche. Du fait que la droite est plus importante que la gauche. Et c'est pourquoi, dans la bénédiction que le Kohen bénit le peuple, il faut élever la droite au-dessus de la gauche. Et il faut comprendre qu'est-ce que la droite dans le travail et qu'est-ce que la gauche dans le travail. Et pourquoi la droite est plus importante que la gauche. Il est connu que dans l'ordre du travail de l'homme, lorsqu'il veut parvenir à la découte au Créateur, qui est la question de l'équivalence de forme, c'est-à-dire qu'il fasse toutes ses actions dans le but de donner, il faut y distinguer deux discernements. Un état de perfection, c'est-à-dire que tout ce qu'il pense et fait, il n'y a là aucun manque. Deux, un état de manque, c'est-à-dire que tout ce qu'il fait, tout ce qu'il pense et fait, est plein de manque. Et nous avons besoin de ces deux états-là. L'état de perfection est nécessaire pour recevoir la vitalité, la joie et le plaisir de ces états. Car lorsque l'homme ressent des manques dans tout ce qu'il fait, il n'a rien d'où vivre. Car l'homme a été créé par nature, de sorte qu'il doit recevoir du plaisir tout le temps qu'il vit. Et cela provient de la raison du but de la création, qui est du fait que son désir est de faire du bien à ses créatures. Et cela est appelé dans les paroles du Saint Ari, l'union pour vivifier le monde. Car sans vitalité, il y aurait annulation du monde. C'est pourquoi cette question est appelée union constante. Et cela ne peut être que si l'homme se contente de peu et qu'il est heureux de sa part, de ce qu'il a. Et il dit qu'il ne mérite pas plus que les autres. Et dans le travail, cela s'appelle qu'il est heureux de sa part, de ce que le Créateur lui a donné le désir, l'attrait de faire quelque chose dans la Gdusha, c'est-à-dire qu'il est heureux de pouvoir accomplir la Torah et les mitzvot, même sans quelconque compréhension et sans quelconque intention, car il dit qu'il voit qu'il y a des gens qui, même pour une chose minime, ce qu'il fait dans la Torah et le travail, il y a beaucoup de gens qui, même cela, ils n'ont pas. Comme dans la matérialité, l'homme qui veut se contenter de peu, il doit regarder les gens qui vivent et sont heureux, même s'ils n'ont même pas la moitié de la subsistance que lui a. De cela, il peut être heureux de sa part dans la matérialité. De même, il en est ainsi dans la spiritualité, c'est-à-dire qu'il est heureux de sa part parce qu'il voit qu'il y a des gens qui n'ont aucune prise dans la Torah et les mitzvot. Et il est heureux de ce qu'il a un petit peu de prise dans la Torah et les mitzvot. Et de cela, il reçoit vitalité, c'est-à-dire qu'il peut louer et remercier le Créateur pour ce qu'il lui a donné, un peu de prise de la Torah et les mitzvot. Et il faut se rappeler que le fait de remercier que l'homme donne au Créateur, il se trouve alors dans un état de rapprochement au Créateur, car le fait du remerciement que l'homme donne concerne le présent et le passé. Il s'ensuit que cela peut être dans la complétude. Tandis que lorsque l'homme prie le Créateur ou qu'il remplisse les désirs de son cœur, l'homme doit se renforcer au moment de la prière et se renforcer dans la croyance que le Créateur entend la prière de toute bouche. Sinon, sa prière ne peut être de tout son cœur. Du fait qu'il a besoin de croire que le Créateur entend toute bouche. Et mon père et maître de mémoire béni a dit que l'homme doit croire au moment de la prière, en ce qui est écrit, car tu entends la prière de toute bouche. Ce qui signifie de toute bouche, même une bouche qui n'est pas digne, c'est-à-dire qui est pleine de manques et qui n'a aucun mérite. Malgré tout, le Créateur aide tout le monde. Seulement si l'homme prie de tout son cœur, c'est-à-dire qu'il croit au-dessus de la connaissance en ce qui est écrit que le Créateur entend toute bouche. Alors seulement l'homme peut prier de tout son cœur, c'est-à-dire sans doute. Il s'ensuit qu'au moment où l'homme travaille dans l'aspect de la gauche, c'est-à-dire qu'il regarde et voit combien est-ce qu'il est nu et dépourvu de tout, et il veut que le Créateur remplisse ses désirs, alors il lui est difficile à l'homme de croire que le Créateur l'aidera. Et il a besoin d'un grand renforcement pour pouvoir prier de tout son cœur. C'est pourquoi, de la prière sur les manques, l'homme ne reçoit pas de vitalité du fait qu'il vit dans les doutes, c'est-à-dire qu'il voit combien de fois il a prié, et comme si, que Dieu nous en garde, le Créateur n'entend pas sa prière. C'est pourquoi il est difficile de recevoir de la vitalité de la prière. Tandis que, dans l'aspect de la droite, comme c'est mentionné, où il marche dans la voie de la perfection, et tout ce qu'il fait, il est satisfait du fait qu'il a le mérite que le Créateur lui donne quelque chose à faire dans la Torah, les mitzvot. Et alors, c'est le moment où il est interdit de regarder les manques, car la vie ne se prend que de la complétude. C'est pourquoi l'homme doit donner toutes ses forces et regarder comment le Créateur est complet dans toutes les qualités et se représenter toutes sortes d'images dans le monde. Comment le Créateur dirige le monde dans la complétude absolue. Et comme mon père et maître, mémoire béni, a dit que l'homme doit croire au-dessus de la connaissance. Comment le Créateur dirige le monde dans la perfection du bien et du plaisir, à un tel point qu'il n'y a rien à y ajouter. Et bien que l'homme, avant d'avoir mérité le désir de donner, il ne peut voir cela, malgré tout, il doit croire que c'est ainsi. Il s'ensuit selon cela qu'au moment où l'homme marche dans la voie de la complétude et donne remerciement au Créateur, alors l'homme sait déjà s'il donne remerciement au Créateur, que c'est parce qu'il a déjà une croyance dans, dans la grandeur du Créateur, dans une certaine mesure. Et à cause de cela, il le remercie pour le fait que le Créateur a appelé un homme humble comme lui, un homme bas comme lui, et que le Créateur veut qu'il le serve, c'est-à-dire qu'il accomplit ses mitzvot, c'est-à-dire le fait qu'il puisse accomplir quelque chose dans la Torah et les mitzvot, c'est du fait que le Créateur lui a donné la pensée et le désir de faire quelque chose dans la Torah et les mitzvot. Cela s'appelle que le Créateur a appelé l'homme et lui a dit « Je te donne la permission d'entrer dans le palais de la Kdusha et de me rendre quelques services. » Il en résulte que la gratitude, ce que l'homme donne pour le passé et pour le présent, il n'a déjà plus de doute au sujet. Car autrement, si l'homme ne veut pas tout au-dessus de la connaissance, il n'a pas la force de donner de la gratitude au Créateur, tandis que dans la prière, ce qui concerne le futur. Alors, il ne sait pas clairement si le Créateur l'aidera, car l'homme ne peut rien dire sur ce qui se passera à l'avenir. Et d'après ce qui précède, il en ressort que, bien que l'homme doit travailler à la fois dans l'aspect de la droite et dans l'aspect de la gauche, ce que nous avons expliqué est que la droite est appelée complétude, que cela doit être une chose constante, car c'est seulement de la complétude que l'homme peut recevoir de la vitalité, comme c'est mentionné. Mais de la complétude, l'homme ne peut pas engendrer un degré plus élevé, puisqu'il n'a pas de manque. Si c'est ainsi, qui dit qu'il doit avancer? Ce qui s'appelle qu'il doit engendrer un degré plus élevé. Ce qui est appelé dans les paroles du Hari, du Saint Hari, une union pour engendrer les âmes. Et cette union-là n'est pas constante, mais seulement lors d'une montée. C'est-à-dire que l'aspect de complétude qui est appelé, qu'il s'occupe de l'aspect de chesed, bonté, bien que ce soit une action sans intention, et pour cela, il est lui important et il se réjouit de ses parts. Car de cela, l'homme reçoit de la vitalité. Et comme il était dit plus haut, cela s'appelle union pour vivifier les mondes, qui est l'aspect de Chesedim du point de vue de « car il désire la bonté, et il n'a besoin de rien d'autre, mais il se réjouit de sa part, et cela s'appelle union constante. » Mais pour atteindre un degré plus élevé, ce qui s'appelle union pour engendrer les âmes, comme il a été dit plus haut, car l'engendrement des âmes ne peut être que des manques et non de la complétude, comme c'est mentionné, cela est selon ce qui est écrit dans le Saint Zohar, celui qui vient se purifier, ce qui signifie l'homme, au moment où il voit qu'il est impur, c'est-à-dire qu'il est sous la domination du désir de recevoir, qui est l'impureté qui se trouve dans le cœur de l'homme, et il fait toutes les actions, et il ne peut pas sortir de la domination du désir de recevoir, alors il prie le Créateur de tout son cœur qu'il l'aide, et il s'accomplit ce que nos sages ont dit. Celui qui vient se purifier, on l'aide. Et le Saint Zohar demande avec quoi? Il répond avec une âme sainte. Voici que nous voyons que précisément à partir des manques, l'on peut engendrer l'aspect de l'âme, c'est-à-dire à partir d'une prière du fond du cœur. Et avec cela, on peut expliquer les paroles du Saint Hari, que l'union pour engendrer les âmes n'est pas constant, mais précisément au moment de l'élévation, ce qui signifie au moment où l'homme veut s'élever d'un degré et atteindre chaque fois une âme plus élevée. Alors il doit chercher en lui-même un certain manque afin de combler son manque. Et c'est précisément au moment où il demande de l'aide du Créateur. Et cela provoque l'engendrement de nouvelles âmes. C'est-à-dire, précisément au moment où il ne se contente pas de peu et qu'il ressent son manque, cela provoque qu'on lui donne d'en haut une âme supplémentaire jusqu'à ce qu'il atteigne le Naranchai de son âme. Et d'après ce qui précède, il en ressort que l'aspect de la droite, c'est-à-dire de la complétude, cette voie-là doit être constante, car l'homme doit voir, doit tout faire avec vitalité. Il y a un manque, l'homme n'a pas de joie, qu'il est en main de recevoir de la vitalité du fait qu'il est porteur d'un manque. Et c'est pourquoi la gauche, qui est l'aspect de manque, de cela, l'homme ne reçoit pas de la vitalité. Car au moment où l'homme voit qu'il est dans un manque, alors, si c'est ainsi, de quoi peut-il se réjouir? C'est pourquoi, de façon générale et permanente, l'homme doit être sur la ligne droite, et seulement peu de temps, du temps qu'il a l'habitude de donner à la Torah et au travail, l'homme doit fixer une heure particulière, c'est-à-dire pas une heure où il se trouve dans un tas de descente, mais au moment, précisément au moment de la montée, alors il sera certain de ne pas tomber dans une tristesse, moins il verra ses manques. Mais alors il sera renforcé et il pourra donner une prière du fond du cœur, c'est-à-dire que la force de la confiance t'éclairera au moment de la prière, que le Créateur entend la prière de toute bouche. Cependant, pendant les autres heures du travail, il ira seulement selon la voie de la droite, comme susmentionné. Car sur la voie de la droite, l'homme se trouve en complétude avec le Créateur. C'est pourquoi il recevra alors l'aspect de lumière environnante, comme le dit le saint Ari, que la lumière environnante éclaire de loin. Ce qui signifie, tel que l'a dit mon père et maître de mémoire béni, que même si

âge selon le nombre des noms. À celui qui est nombreux, tu multiplieras son héritage, et celui qui est peu, tu diminueras son héritage. Les commentateurs de la Torah demandent, s'il est écrit à celui qui est nombreux, tu multiplieras son héritage. Il est évident que à celui qui est peu, tu diminueras. Si c'est ainsi, pourquoi cette répétition concernant le peu? Et on peut expliquer selon la voie du travail. Il est connu que dans la voie du travail, on apprend tout en un seul homme, c'est-à-dire à celui qui est nombreux, tu multiplieras, et à celui qui est peu, tu diminueras. Tout cela s'applique en un seul homme. Et on peut expliquer qu'est-ce que nombreux et qu'est-ce que peu. Car nombreux peut être interprété comme complétude, et peu est appelé manque. Et comme on l'apprend, la ligne de droite est appelée complétude. C'est pourquoi la ligne de droite est appelée nombreux, comme si je mentionnais que l'homme dit « Tout ce que j'ai un peu de prise dans le travail, il croit que le Créateur lui a donné la pensée et le désir d'accomplir la Torah et les mitzvot. » Et il dit qu'il n'est pas plus important que les autres personnes. Mais comme lui-même, avant qu'il ne commence à travailler sur la ligne de gauche, il avait de la vitalité et du plaisir lors de la travail de ce qu'il faisait, il savait que c'était très important, et sûrement il recevrait en échange de cela un grand salaire. Mais maintenant qu'il a commencé à aller sur la ligne de gauche, il doit être dans l'aspect de bas, comme il est écrit, soit très très bas d'esprit, très très humble d'esprit. C'est-à-dire, même après avoir déjà commencé sur la ligne de gauche, avoir ses manques, ce que la ligne de gauche lui montre, cela il l'a reçu de l'aspect de, et son cœur s'est élevé dans les voies du Créateur, s'est enorgueilli dans les voies du Créateur, mais maintenant, il travaille dans l'aspect de droite, il doit s'abaisser. Et c'est un grand travail, car ils sont appelés deux versets qui se contredisent l'un l'autre. Ce qui n'est pas le cas lorsqu'il allait sur une seule ligne. Mais ainsi sont les voies du Créateur. Et l'homme doit croire en la croyance dans les sages que tel est l'ordre du travail. Il s'ensuit qu'il y a une grande différence dans l'aspect du travail entre lorsque son travail est dans l'aspect de droite ou lorsque son travail est sur une seule ligne. Mais selon ce que l'on apprend, nous avons besoin de deux lignes. Et les deux ne peuvent pas être en même temps, dans un même sujet. Mais ils peuvent être l'un après l'autre. Et maintenant se pose la question. Si on a besoin de deux lignes, et qu'il faut donner un certain temps à la droite et un certain temps à la gauche, la question se pose, combien de temps dans son travail doit-il aller sur la ligne de droite? Et combien de temps doit-il aller sur la ligne de gauche? Et selon ce qui précède, il faut interpréter ce qui est écrit. Pour le grand, tu multiplieras son héritage. Pour le grand signifie l'aspect du travail appelé complétude et ligne de droite, ce qui a été appelé grand, comme tous mentionnés, qui est appelé l'aspect de complétude. Tu multiplieras son héritage, signifie que tu multiplieras le temps que tu donnes à la droite, beaucoup de ton temps où tu t'occupes de la Torah et des mitzvot. Et c'est ce qui est écrit, et pour le peu, tu diminueras son héritage. L'interprétation sera, et pour le peu, c'est-à-dire l'aspect de manque, appelé la ligne de gauche, où là, l'homme commence à faire un compte, où s'il a gagné en quittant la ligne unique et en entrant dans le travail, dans le but de donner. Et il voit que non seulement il n'a pas progressé dans le travail, mais il est allé en arrière, c'est-à-dire qu'il n'a plus maintenant la vitalité, la joie qu'il avait lorsqu'il allait sur une seule ligne. Et bien qu'il donne prière, que le Créateur lui donne la force du désir de donner, mais il voit qu'il a déjà prié beaucoup de prières sur cela, et qu'on n'a pas fait attention à lui d'en haut,
que Dieu nous en garde.

0: Et souvent, elle veut fuir le champ de bataille. Et bien que le travail de la ligne de gauche soit une chose importante, comme se soupçonner, que la question des naissances des hommes, des âmes vient précisément de la ligne de gauche, malgré tout, il faut croire en la croyance dans les sages que la ligne de gauche ne peut être pratiquée que dans un temps de montée. Ou alors l'homme est renforcé. Il peut surmonter la gauche par la prière. Mais pour un court moment, comme est écrit, et pour le peu, tu diminueras son héritage. Dans l'interprétation de « tu diminueras » et que tu ne lui donneras pas beaucoup de temps de ton travail. Il s'en suit que le mot de « peu » a deux explications. Un « peu », c'est-à-dire « manque ». Comme on dit, cet homme a peu de subsistance. Deux, diminution de temps. Il s'ensuit que ce qui est écrit est pour le peu, tu diminueras, et pour le peu signifie un manque, diminution dans le travail, dans le but de donner, et tu diminueras. Signifie manque, diminution dans le travail de donner. Et diminuera, et diminution du temps. Et selon ce qui précède, il faut interpréter pourquoi la droite doit être plus grande que la gauche dans le travail. Et aussi ce que dit le Saint Zohar, que le Kohen bénit le peuple, il doit élever la droite au-dessus de la gauche. Et il faut interpréter comme si tu, que la question de la droite indique la complétude, qui est l'aspect de Chesed. Dans l'interprétation de Chesed, et qu'il n'a besoin de rien, et qu'il a seulement donné. C'est pourquoi, lorsque l'homme ressent sa bassesse et dit que le Créateur lui fait miséricorde, en ce qu'il lui a donné une certaine adhésion à la Torah et au travail, il en remercie le Créateur. C'est pourquoi le Kohen qui bénit le peuple, lorsqu'on parle du point de vue du travail, ou c'est pourquoi le Kohen qui bénit le peuple, lorsqu'on parle du point de vue du travail, où tous les aspects existent dans un seul homme, alors le Kohen est appelé celui qui sert le Créateur. Bénit le peuple signifie l'homme lui-même, ce qui est appelé le peuple dans le travail. Comme l'ont dit nos sages, c'est pourquoi chacun doit dire « Pour moi, l'homme, le monde a été créé ». C'est pourquoi dans le travail, on apprend que tout le monde entier est en un seul homme. Il faut élever la droite au-dessus de la gauche afin de savoir que la droite est plus importante que la gauche, c'est-à-dire eh bien que de la gauche naissent de nouvelles âmes, comme se mentionner. Et malgré tout, lorsque l'homme s'occupe des manques, il ne peut recevoir la vie de cela. C'est pourquoi il doit aussi travailler avec la droite. Et le Saint Zohar vient nous enseigner que l'essentiel du temps doit être consacré à la droite. Et c'est ce qu'il dit, que le Kohen doit élever la droite au-dessus de la gauche, du fait que la droite est plus importante. Et dans le Zohar, il est dit, et voici ses paroles, car l'essentiel est que la gauche ne soit pas plus grande que la droite. Et c'est le sens de ce qu'on dit nos sages, celui qui descend de degré prend une âme. Et là-bas, il parle, c'est-à-dire que l'homme doit descendre de son degré pour prendre une femme. Et là-bas, il parle de l'ordre des degrés dans le monde supérieur. Et de même que cela se passe dans les degrés supérieurs, ainsi en est-il aussi en bas dans le travail de l'homme, même avant qu'il ait mérité l'ouverture des yeux dans la Torah. Et là-bas, l'explication de gauche est le temps où brille la lumière de Chokhma, c'est-à-dire dans l'équilibre de réception. Et assurément, cela doit être dans le but de donner, et il n'a pas encore reçu la droite, qui est la lumière de Chassadim. Et cela s'appelle gauche, du fait que toute chose où il y a un manque est appelée gauche. Alors,
1: צריך להיות יותר גדול מאור החוכמה. היינו שאור החוכמה אסור לקחת יותר
0: מחצי. Alors, la voie de la correction est que la lumière de Chassadim en pied droite doit être plus grande que la lumière de Chochma. C'est-à-dire que la lumière de Chochma ne doit pas être prise à plus d'un demi-degré. Et la lumière de Chassadim, qui est à droite, qui est la garde pour que la lumière de Chochma reste dans le but de donner, doit être plus grande que la lumière de Chochma. Alors la lumière de Chochma subsistera dans son degré. Et c'est comme il est dit plus haut, que le Kohen, lorsqu'il bénit, élève à droite au-dessus de la gauche. C'est-à-dire que la miséricorde doit être plus importante que la gauche. Et c'est ce qu'il est écrit, et c'est le sens de celui qui descend du degré prend une femme, ce qui signifie que lorsque l'homme va recevoir la lumière de Chochma, qui est l'aspect de Malchut, car Malchut est appelé Chochma inférieure, qu'il ne doit pas la prendre dans son état de grandeur, mais qu'il descend de degré, que l'homme doit s'efforcer lorsqu'il va recevoir la lumière de Chochma, appelée femme, qui est Malchut, comme c'est mentionné, qu'elle soit déjà dans un esprit, c'est-à-dire qu'elle n'est que la moitié de ce qu'elle avait. Alors, il peut recevoir les chassadim, que les chassadim soient plus importants que Chochma, et alors ils subsisteront. Et c'est cela, celui qui est moindre de moindre degré prend une femme. Et selon ce qui était dit, il faut interpréter ce qui est écrit. Rabbi Elazar a dit qu'un homme précède toujours la prière à la détresse. Il faut interpréter que, comme il était dit dessus, que l'homme ne doit pas entrer dans le travail de la gauche avant d'avoir travaillé dans l'aspect de droite, qui est considéré comme l'aspect de complétude, c'est-à-dire qu'il ne lui manque rien, mais il remercie et loue le Créateur pour lui avoir donné une certaine prise dans le travail du Créateur. Et ensuite, il entre dans le travail de la gauche. Alors, il voit qu'il se trouve dans la détresse, c'est-à-dire qu'il n'a ni Torah, ni travail, comme il convient à un serviteur du Créateur. Il ressent alors combien il est éloigné de l'amour du Créateur, c'est-à-dire de travailler pour lui, c'est-à-dire de travailler uniquement dans l'intention de donner du contentement à son Créateur, et ne rien faire pour son propre bénéfice. Et il voit alors combien le corps s'oppose à cela. Et il ne voit pas qu'il viendra un temps où il pourra en effet faire quoi que ce soit uniquement pour donner. Il s'en suit qu'au moment où il entre dans la voie de la gauche, cela s'appelle l'aspect de détresse. Et il n'a pas d'autre conseil que donner prière au Créateur, que le Créateur l'aide, qu'il lui donne le désir de donner, appelé seconde nature. Alors, la prière vient du fond du cœur, et le Créateur entend sa prière. Et selon ce qui précède, il faut interpréter ce que nos sages ont dit, qu'un homme précède toujours la prière à la détresse. Car il se peut que lorsqu'il viendra travailler dans l'aspect de la gauche et qu'il verra dans quel état de bassesse il se trouve, il puisse, que Dieu nous en garde, en venir au désespoir, c'est-à-dire vouloir fuir de la bataille, ce qui s'appelle détresse. Et il doit précéder la prière, c'est-à-dire qu'il doit d'abord voir s'il aura la force en sa main de prier lorsqu'il sera dans un état de détresse. Sinon, il lui interdit d'entrer dans le travail de la ligne de gauche. Et c'est ce qu'ils ont dit, que le Kohen qui bénit le peuple doit élever la droite au-dessus de la gauche. C'est-à-dire, comme tu mentionnais, que la droite doit être plus grande que la gauche. C'est-à-dire qu'il faut attendre le moment propice pour passer du travail de la droite au travail de la gauche. Il faut se souvenir que l'aspect du travail de la droite, appelé complétude, est le travail du collectif, qui est le travail dans l'aspect de l'action, c'est-à-dire qu'il accomplit la Torah, les mitzvot, en raison de la mitzvah du Créateur, et afin de recevoir une récompense dans ce monde-ci, dans le monde à venir. Et cela s'appelle travail dans l'aspect de l'action. Mais quant à l'intention en vue de donner ce qui s'appelle travail de la gauche, cela, il n'y touche pas. C'est pourquoi l'homme ressent la complétude pendant le travail. Et ce travail-là, de la complétude, s'appelle une seule ligne. Et ce même travail-là du collectif de perfection, de complétude, au moment où il commence à travailler dans l'aspect de l'intention, cette seule ligne, c'est-à-dire l'aspect de l'action du collectif, reçoit un autre nom, qui s'appelle maintenant ligne de droite. C'est-à-dire, et c'est pourquoi il est maintenant difficile de revenir au travail de la ligne de la complétude, qui est l'aspect de l'action, lorsqu'il reçoit un nouveau nom, droite. Passons à l'article au cours du 9 juillet 2002. Qu'est-ce que la gauche doit être plus grande que la droite dans le travail? Pourquoi est-ce que la gauche doit être plus grande que la gauche? Parce que, apparemment, pour le choix, on a besoin de lignes égales, et alors j'ai le libre choix. Ou je choisis, la droite est appelée la propriété du créateur, la gauche est propriété de la créature, et je choisis ce qui vaut la peine et ce qui ne vaut pas la peine. Si la droite est plus grande que la gauche, alors il semble déjà qu'il n'y a déjà plus le choix. Il est certain que la droite vaincra toujours. Est-ce que c'est correct? Le sujet est que la droite, on a besoin. En général, le travail dans les trois lignes s'étend chez nous à de nombreux cas. Il y en a aussi avant le marsom et après le marsom, et le travail dans le vac, et le travail dans le gar. Et à chaque degré, selon cela, on entre dans le chassadim, chokhma, katnout, gadlout. Il y a beaucoup de travail dans les trois lignes. Ce sont toujours trois lignes du fait qu'on travaille dans le Tzimtzum Bet, dans l'inclusion des kelim de réception dans les kelim de don, où la ligne de droite représente généralement les panim, les kelim de don, les propriétés du créateur, les premières, et Chafetz Chesed. La ligne de gauche, ça représente la game de réception, qui est les propriétés de la créature. Il existe aussi les clipotes en face de cela, des désirs non corrigés, des manques. Que on a besoin de combiner de la manière correcte. Alors, qu'est-ce que ça veut dire? C'est que dans la mesure où il est possible de corriger et d'inclure la gauche dans la droite, alors on en fait la ligne médiane. La ligne médiane, elle n'appartient pas à quelque chose qui se trouve dans la nature. Dans la nature, il y a les propriétés du créateur et les propriétés de la créature. Deux seulement. Le troisième, c'est le fait que la créature se rend semblable au créateur, qu'il fait de lui-même l'image du créateur. Et il n'existe pas avant que la créature n'effectue ce travail-là et ne parvienne à une telle stabilisation-là. Mais, afin de faire ça, on est obligé dès le départ d'être équipé de la ligne de droite. La ligne de droite, ça donne la complétude. L'homme ne peut pas vivre dans un manque. Parce que dès le départ, il se trouve dans son désir de recevoir. Et son désir de recevoir, il est obligé de ressentir la perfection. Ça, c'est avant le marsom. C'est une complétude. du fait qu'il va atteindre quelque chose de bon. Après le marsom, la complétude vient dans l'île droite, c'est le ressenti de Hafez Chesed. La reconnaissance et l'atteinte de Hafez Chesed. Donc, lorsqu'il possède ces choses, alors il se tourne vers la gauche, vers ce qu'il aime à lui. Et alors, il ne comprend pas comment est-ce que ça peut être ces deux choses ensemble. La complétude, le parfait, l'imparfait, le complet, la complète dans un même sujet. Jusqu'à ce qu'il comprenne que le complet et l'incomplet, ce ne sont pas en fait dans un même sujet. Que dans l'homme, il y a déjà deux sujets. Que l'homme lui-même est déjà inclus dans un point dans le cœur. Et dans le point dans le cœur existe les désirs du Créateur, les propriétés du Créateur, et là-bas se trouve la complétude à la droite, et tout le reste du cœur, en dehors du point dans le cœur, c'est la gauche, les manques. Et alors, ces deux choses peuvent en effet exister dans un même sujet dans l'homme. Ces deux choses-là, le complet et l'incomplet. Mais comment faire pour que l'homme soit intègre, comme on dit. Intègre, c'est vraiment comme ça, solide. Sauf qu'il y ait en lui toutes sortes de parties qui subissent des changements ou qui s'opposent les unes aux autres. Tu seras intègre avec le Créateur ton Dieu, comme on dit. C'est-à-dire être intègre, pas intègre comme un bébé, mais intègre parfait. Complet. C'est celui qui fait travailler ses manques, eux aussi, dans la complétude. Comment ? Ça peut se faire que s'il prend des manques dans la mesure correcte, afin de les utiliser pour progresser. Sans manque, c'est impossible de progresser. Parce que la révélation du manque, c'est... Il est obligé d'être, mesuré. Il doit être mesuré, pesé. Combien de manques est-ce qu'on peut me révéler afin que je puisse avancer et pas tomber grâce à lui. Et c'est ce qui se passe chez nous maintenant, disons. On avait dans une sorte de complétude, précisément une complétude qui n'était pas bonne elle non plus. On a commencé à nous enfoncer dans toutes sortes de choses, être satisfait de l'état. Ce qui n'est pas une bonne complétude, c'est pas la complétude de Hafez Chesed. Mais malgré tout, on était d'accord avec ce qu'il y avait. Disons que c'était une complétude en dessous du marsom. Ça aussi c'est admis comme ça. Et donc, afin d'avancer, il y avait besoin d'une certaine révélation de mal. Que ça vienne encore. Dans chaque état comme ça, il faut être. Et alors, d'une manière artificielle, on éveille le mal qui est en nous, afin de voir notre état et de construire là-dessus un degré plus élevé, un état meilleur, avancer dans de nouvelles clarifications, de nouvelles idées, de nouvelles corrections. Et c'est comme ça que c'est. C'est-à-dire que sans le manque, on éveille le manque, puis alors on se trouve dans le désordre, dans la confusion, dans l'inconfort, voilà, évidemment, dans l'impuissance, par ces choses-là, qui sont de la gauche, et vient ensuite une progression vers la droite. Pourquoi ? Parce que de la gauche, petit à petit, du manque, on commence petit à petit à voir comment est-ce que ce manque, à ce manque, on peut attacher à la droite, afin que grâce à lui, on puisse parvenir au but et qu'on soit plus proche de la force supérieure. Donc c'est pour ça que dans la spiritualité, même si la complétude c'est Hafez Chesed, et l'adhésion au Créateur, avec les kelim, le don, et que là-bas, vraiment, c'est la complétude et la droite. On brise aussi cette complétude-là, et on réduit en un aile, on injecte la gauche, afin de progresser ensuite. Joindre la gauche à la droite, qui est appelée Arabe de Aliyah, Arabe de montée, grâce à elle, progresser. La plus forte raison chez nous, où la complétude ne vient pas du fait qu'on adhère au Créateur, mais du fait qu'on descend dans l'animalité, qu'on oublie un peu, comme ça, qu'on s'appuie comme ça sur, dans un peu dans l'état, donc la plus forte raison de briser cette, une telle complétude, c'est une mitzvah, un commandement. Et c'est pour ça qu'il faut, de manière contrôlée, éveiller un manque dans le groupe afin de d'avancer. Maintenant, aussi, à l'instant, il a dit qu'il a parlé du fait que il faut toujours se tourner vers la droite, comme on l'appelle, que avant de se tourner vers la gauche, on éveille les manques, l'impuissance, la confusion dans les pensées, dans les ressentis, dans le discernement, et on ne sait absolument pas où aller. Et c'est comme un enfant qui a soudain perdu sa mère au milieu de la rue et qui reste comme ça debout et qui pleure et qui ne sait pas vers où se tourner, ni que faire de lui-même. C'est pourquoi il s'arrête ainsi, il ne sait pas comment bouger. Alors comment on se trouve dans un tel lieu? Dans un tel état, il faut entrer dans un tel état de manière contrôlée, où d'abord on s'équipe de la droite, de la complétude, de la reconnaissance du but, c'est-à-dire pas de la reconnaissance, mais de la connaissance du but, de ce à quoi on doit vraiment parvenir. Et ensuite, selon la mesure du lien et la prise sur le but, alors on éveille la détresse, comme il dit. Que, c'est-à-dire que notre état, c'est vraiment, il est vraiment pas bon, et qu'il est inverse au but, et qu'il faut y ressentir une détresse. Une détresse, ça veut dire l'étroitesse, tsara. Une pression comme ça provenant du fait que l'on se trouve dans un état qui n'est pas parfait, qui n'est pas complet, et qui n'est pas dans le but. Et alors ensuite, dans le ressenti de la détresse, parvenir à une telle clarification, de telle sorte que un cœur se crée. Dans le cœur se crée un ressenti appelé prière, c'est-à-dire une demande de parvenir grâce à cette à la droite grâce à cette détresse et grâce à la prière. La droite qui existait avant. Sur la prière elle-même, c'est-à-dire sur le ressenti dans le cœur, on n'en est pas les maîtres, on ne veut pas la modifier directement, mais à partir de la correction de la droite où je tiens le but et de la révélation de la gauche de manière contrôlée afin qu'il ne m'alourdisse pas de trop mais qu'il soit comme ça correctement pesé face à la droite, j'éveille alors dans ma ligne médiane une prière en manque, une élosman précisément dans une ligne médiane où cela aura pour effet que le supérieur me donne une correction et une montée. C'est-à-dire que ça, ce sont déjà les trois lignes dans le travail de l'inférieur envers le supérieur.
2: Oui.
0: On dit que l'homme doit aller de la droite vers la gauche. Alors, pourquoi est-ce qu'on vient de la complétude vers un manque? Comme si cette complétude n'était pas la droite. D'où est-ce qu'on vient? Tu as dit qu'un homme se trouve dans la complétude, alors il doit... Alors, j'ai dit exactement comme tu as dit, seulement pourquoi est-ce que j'ai dit que c'est pas bon? Ben, on doit arriver de la droite vers la gauche. De la droite vers la gauche. Ça veut dire quoi, aller de la droite vers la gauche? D'abord, je dois être lié au but. Final. À quoi est-ce que je veux parvenir? À quoi est-ce que je veux appartenir? À qui je veux appartenir? Comment est-ce que je veux me voir à la fin? À la fin, ça peut être après 1000 actions, ou bien ça peut être après une seule action, qui lui me fait avancer d'un pas vers ce même but final. Comme ça, d'un pas vers l'avant. Mais malgré tout, être plus proche que je ne le suis maintenant. Oui. Ça, c'est ce qui s'appelle la droite. La prise dans les propriétés du Créateur, dans son statut, dans son idée, sur ses propriétés, sur lui. C'est ce qui s'appelle la droite. Avec ça, je peux déjà, j'ai le droit de me tourner et d'accomplir n'importe quel acte qu'il y a, d'avoir n'importe quelle pensée qu'il y aurait, de faire n'importe quelle chose qu'il y aurait. après que je tiens la droite. Autrement, mon action et ma pensée ne seront pas orientées vers le but, ce serait juste une bête. Dans ce monde-ci, si je ne m'oriente pas vers le but spirituel, je me trouve avec mon regard vers le bas, avec ma tête vers le bas, comme une bête. Tu vois ? Comme ça. Et regarde vers le bas. Donc, si je ne prends pas d'abord le but, alors déjà tout ce que je fais ensuite, ça n'a plus d'importance. C'est déjà animal. Même si, si j'accomplis de très très bonnes actions et que je le donne au monde entier, et si ce n'est pas lié au but, alors il n'y a rien qui n'en sortira. Il n'y aura pas de bon résultat qui sortira de ça. Parce que, tout en fin de compte, le mécanisme général de la providence du Créateur sur notre monde, ça corrompra mon action, même la meilleure envers l'humanité. Et elle apportera encore plus de mal au lieu de bien. Donc, plus l'action animal, c'est-à-dire dans le but de recevoir sans quelconque lien avec le Créateur, sera extérieurement semblable et proche du Créateur, plus elle provoquera de mal, en fin de compte. Parce qu'elle sera exactement opposée à l'action du Créateur du côté de la gauche, du côté de la Klipa, et à un degré plus élevé. Si je vole simplement comme ça, 10 shekels, que je fais toutes sortes de choses comme ça, c'est pas important. Mais si je vais donner, et que mon but c'est vraiment de parvenir au don vers l'humanité, afin que tous vivent, que tous voient, que tout ça c'est bon, que vraiment que ça c'est une certaine affaire de belles âmes, laisser les animaux vivre, la protection de la nature, toutes sortes de choses comme ça, Keren Kayemet, peu importe quoi, il existe beaucoup de choses comme ça de ce genre. Tant que je ne les relie pas, ces choses présupposément bonnes au Créateur, mais au fait que je me sente bien dans ce monde-ci, elles provoqueront au final davantage de mal. Pourquoi ? Parce que les actes mêmes sont extérieurement bons, mais à la source, ils ne sont pas bons. Ils sont donc comme une clépa, comme ça, en face des actes les plus élevés du Créateur. C'est-à-dire que je volais 10 shekels, c'est un degré inférieur, je vais déjà accomplir de bonnes actions. Donc, Klipa, oui. Sans but. Ça s'appelle Klipa. Donc, toute la différence entre la Gdusha et la Klipa, c'est qu'il y a un but et qu'il n'y en a pas. Donc, on voit après 10, 20 ou 30 ans à quoi est-ce qu'on est parvenu. Et des fois, on ne comprend même pas à quoi est-ce qu'on est parvenu. On veut tellement que ce soit bien, hein, que c'est l'inverse qui s'est fait. On dit déjà, on veut que ce soit bien. Alors, ça s'est passé comme d'habitude. Il y a ça, oui. C'est déjà un proverbe. Donc, c'est pas sans raison. C'est pour ça qu'il faut constamment se tourner d'abord vers la droite, se saisir du but, et à partir du but, tu viens à chaque action, chaque pensée, chaque planification.
2: Et
0: qu'est-ce qu'il écrit, Balasulam, sur la Russie ? La même chose. Dès le départ, comme ça, quelques hommes voulaient véritablement que ce soit bien. Et immédiatement, ça s'est inversé en mal. Une certaine dictature, une certaine chose. Du fait que c'était comme une clipa en face d'une chose très grande. Dans ce même article de la dernière génération, il écrit à propos du communisme de la Russie, qui n'a rien de pire que lui. Et presque avec les mêmes mots que ceux avec lesquels il nous parlait du mensonge, il écrit la dernière génération. Donc c'est quoi la différence entre deux ? On veut que ce soit bien pour nous-mêmes, on veut que ce soit bien du fait que ce soit lié au Créateur. Le don à autrui, qui est seulement au nom d'autrui, c'est une clipa. Et s'il est dans le but pour se rapprocher au Créateur, c'est la Gdusha. C'est quoi la différence qu'il y a entre eux ? C'est d'où est-ce que tu commences ? Avec quelle intention est-ce que tu commences l'acte ? Et extérieurement, lorsque tu ne connais pas les intentions de l'homme, tu peux te tromper. C'est pour ça, regarde quel monde de mensonges est-ce qu'on a. Pourquoi est-ce qu'il est appelé mensonge ? On accomplit de bonnes actions, mais l'attention est dissimulée. Elle est dissimulée à eux-mêmes aussi, ainsi qu'à d'autres. Et ils pensent que, de même que les actions sont extérieurement bonnes, alors l'intention intérieurement est aussi bonne. Et ça s'appelle le long du mensonge. Et comme ça, ils font des actions présupposément bonnes. Ils provoquent des catastrophes par ça. Et va leur expliquer que c'est pas correct, que c'est pas bon, que c'est vraiment un très mauvais ce qu'ils font. Et que c'est encore plus grave, qu'il vaut mieux rester assis et ne rien faire. Tu comprends? Ils veulent maintenant distribuer toute la nourriture au monde. Bon, bien. Qu'est-ce qui va se passer alors? Tu verras qu'il y aura davantage de famine, davantage de détresse. Et au lieu d'un arbre qui est tombé dans ce monde-ci, tu vois comment apparaît soudain de nouvelles maladies qui n'existaient pas. Alors ton maladie, encore quelque chose. Ça ne peut pas être autrement. Parce que tout suit l'intention. Tout se clarifiera dans la pensée. C'est comme ça qu'on dit. Je ne parle pas de ce qui existait, de ce qui existe à l'extérieur. Moi, je parle, disons, de chez nous. Je prends le livre, je lis un article, je commence à accomplir de bonnes actions, la ligne droite. Alors pourquoi est-ce que j'entre dans cette complétude qui n'est pas correcte? Comme si... Je comprends pas. Est-ce que quelqu'un qui peut expliquer sa question? Oui. Et il dit que même si je commence avec une intention correcte, pourquoi est-ce que j'entre dans le mensonge? Si tu tiens constamment dans le but correct, tu n'entres pas dans le mensonge. Pourquoi est-ce que tu entrerais dans le mensonge? Il se peut qu'en chemin, tu entres dans toutes sortes de confusions, et que tu ne comprennes pas, que tu te trouves dans la dissimulation. Ton but lui aussi, il est constamment tel que tu ne savais pas, et tu ne sais pas clairement où est-ce qu'il se trouve. C'est ça qui s'appelle que le créateur est dissimulé. Le but est dissimulé. Lui est dissimulé. Son statut, son essence, pour ainsi dire, constamment, c'est, tu ne sais pas exactement qui il est et ce qu'il est. Et alors, regarde comment est-ce que chacune de tes phrases peut être légèrement déviée par rapport à la précédente, pas exactement correspondante au même chemin, comment est-ce que ces choses se trouvent dans la même ligne. C'est le résultat de la dissimulation. Alors, me demande pas pourquoi est-ce que ça arrive. Ça arrive parce que notre état, pour l'instant, c'est un état de dissimulation. Si tu voyais le but... Et la tenais, tu te tenais dès le départ, et il dit que ce qui doit être pour cela Israël, le Créateur, et les actes, s'appelle les volatora, et c'est comme ça que l'acte que j'accomplis maintenant, que tout ça se soit en un seul point. Et si c'était vraiment possible de tenir ça à chaque instant, alors Israël certainement... Certains que tu ne te tromperas pas. Comment est-ce qu'on fait ça? Hein, il dit qu'il faut les combiner tous les trois. Comment est-ce que je peux alors que le Créateur est dissimulé? Donc, dans la mesure où tu te le représentes sous la forme la plus claire, qui il est, ce qu'il est, son essence, sa perfection, sa reconnaissance, peu importe quoi. Si tu tiens ça fermement, et si tu te révèles aussi à toi-même pendant autant que possible, si tu veux te joindre à ce point-là, aussi à l'acte même de la connexion, alors tu accomplis déjà l'action correctement.
1: Good.
0: Je veux simplement préciser ce point-là. Mais en fait, l'acte de laisser vivre les animaux, toutes ces choses-là, ainsi que celui qui va voler 10 shekels, dans le fait, les deux sont une unanimité ordinaire et simple. Il n'y a aucune profondeur particulière ici. Là. C'est sûr que l'acte où il vole 10 shekels, ainsi que celui où il laisse les animaux vivre, ou laisse les hommes vivre, peu importe, c'est la même chose. Mais le problème, c'est que celui qui vole 10 shekels, sa pensée est révélée tout comme son acte, comme étant mauvais. Et alors, c'est une petite clipa.
1: Oui?
0: C'est même pas une clipa. Parce qu'une clipa, c'est ce qui est joliment recouvert. Pourquoi est-ce qu'il s'appelle une clipa? C'est un désir de recevoir recouvert d'une bonne action, d'une bonne extériorité. C'est ça ce qui s'appelle clipa. Tu vois? Pourquoi est-ce que la clipa, elle nous brille? Pourquoi est-ce qu'elle attire l'homme? C'est par le fait qu'elle lui donne un délice. Et son délice, c'est un délice qui lui vient de Kdusha. C'est-à-dire, pourquoi est-ce qu'on pense que toutes sortes de belles âmes sont des bons hommes? Elle te montre réellement à quel point est-ce qu'elle vise le bien. Mais intérieurement, tout est pour le mensonge et C'est l'inverse, c'est pas du tout lié au but. C'est t'amène finalement vers un but qui n'est pas véritable. Et du fait que c'est pas véritable, alors l'acte provoque du mal. Ok, alors le problème, c'est pas en fait de le manque d'intention, parce que de toute façon, il n'y a pas d'intention. Mais dans le brouillage de la notion, alors, c'est sûr que c'est que chez nous, il s'agit du brouillage de la notion. C'est, je dis pas qu'ils le font intentionnellement et savent qu'ils sont dans une clipa. C'est au-delà du marsom qu'on verra que c'est comme ça. Au-delà du marsom, on verra qu'il y a telle force qui se comporte comme ça. Non, mais je dis que de toute façon, il n'y a pas d'intention ici. Le problème, donc, ça, il réside dans le fait que, uniquement dans le brouillage, dans le fait que ça paraît bon. Donc, c'est bon sans lien avec le créateur et ça paraît mauvais. Mais le bien et le mal dépendent aussi de la société. Dans une société, si je vous le dis, chacun, alors c'est très bien. Dans une autre société. Non, il ne peut pas y avoir une société humaine où si tu voles 10 shekels, c'est bon. C'est pas accepté dans quelconque société. Ce sont des cas exceptionnels que même si tu es comme ça, roman des bois, et tu, juste pas moi, tu vas commencer à prendre aux riches par la force et distribuer aux pauvres. Même ça, il n'y a aucune société qui ne tolère ça d'une manière ordinaire, qui ne l'accepte comme l'ordre correct. C'est tout. On ne parle pas ici des clipotes. Bon, là-bas, le vol, c'est autre chose. On étudiera encore. Mais ce qui est accepté dans l'humanité, une bonne relation de l'un envers l'autre, ce qui est accepté comme étant la goucha, et comme étant bonne. On ne pèse pas selon le but, mais selon l'acte qu'on pèse. Et alors, plus l'acte est proche de la spiritualité du don, plus il est appelé chez nous une bonne action. Et alors qu'en vérité, il provoque davantage de mal. Alors, disons, quel calcul correct est-ce que ferait un tel homme? Il peut maintenant, disons, aider quelqu'un ou ne pas l'aider. Celui qui l'aide, tu dis qu'il brûle ainsi la notion, qu'il lui cause davantage de tort, et celui qui n'aide pas, il y a ce qui s'appelle la nécessité. Jusqu'à ce que l'humanité fournisse à chacun la nécessité, on est obligé en cela de le faire sans quelconque intention. Parce que le nécessaire ne sera ni condamné ni loué. Donc, il faut simplement distribuer à tous, disons, 1000 calories par jour. Et là, ne mets aucune intention. Laisse la bête vivre. C'est tout. Mais après avoir distribué ça, oui, ce n'est pas à toi de rendre l'homme bon. Laisse-le se développer tel qu'il est. Pourquoi est-ce que tu viendrais maintenant soudainement vers lui, lui gonfler l'ego? Ou à l'inverse, la reconnaissance du mal, c'est interdit d'intervenir en cela. C'est tout. C'est seulement lui donner la possibilité de se développer. Et ne pas commencer à te préoccuper de lui. Maintenant, dans la mesure où ces fondations et toutes sortes d'organisations se préoccupent des nécessités du monde, où il y a aussi une nécessité, alors c'est bon. Personne ne dit que c'est pas bien. Mais même la nécessité doit être dès le départ orientée vers la nécessité, l'adhésion au créateur. C'est-à-dire que l'on vit dans ce but. Et sinon, alors, au final, long terme, ça se révélera comme mal, qui ne portera aucun bénéfice. Ce qu'il y a aujourd'hui comme nourriture dans notre monde, ça peut certainement suffire même pas à 7, mais à 10 milliards d'hommes. Voilà, autrefois, on pensait que le monde allait bientôt mourir de faim. Mais ça n'arrivera pas, il y en aura toujours assez. Le problème, c'est la distribution. Et on pense que grâce à une distribution qui est présupposément juste dans le monde entier, comme il le voulait faire en Russie, alors on parviendra à quelque chose, mais on ne parviendra à rien du tout. Ce serait pire. Mais c'est quoi la distribution qu'il y a maintenant pour l'éveil en nous? Non, rien. On n'a pas besoin de se préoccuper de ça, comme nous, comme petit groupe. Mais en principe, oui. Si on parle du travail global, oui. Alors, on n'a pas besoin d'être être dans ça. Alors, on doit être dans ça. C'est ce qu'il écrit là dans la dernière génération. Mais encore une fois, c'est un problème de clarifier en peu de mots comme ça, à clarifier. Parce que regarde, d'un côté, nous, bon, pourquoi est-ce qu'on doit d'abord se préoccuper, nous, en tant que petit groupe? C'est ou bien aller maintenant donner au monde entier et leur distribuer. Est-ce qu'il y a, genre, si on distribuera ce que nous on a, rien ne se produira, oui. Mais supposément, sont préoccupés. Ou bien, comme le dit, que la correction à l'époque des sages du Talmud se fait grâce à la lumière qui amène vers le bien. Alors, nos principes, en tant que petit groupe qui dirige et qui doivent constamment consister à apporter les lumières.
1: Et
0: selon la règle de tuer ton prochain comme toi-même, il faut faire. C'est-à-dire que de ce côté-ci et de ce côté-là, l'autre doit parvenir à la conclusion que de toute façon, avec toutes ces distributions, il n'y a rien à faire. La seule chose qui peut se venir, c'est la lumière environnante. En pratique, on doit s'inquiéter seulement à ce que la lumière environnante s'éveille davantage sur toute l'humanité. C'est ce qui est appelé une lumière pour les nations, et c'est ce qui est écrit dans la fin de la préface au livre du Zohar, par rapport à ce qui est écrit dans le don de la Torah, ou dans la paix, ou la route, ou la don de la Torah, etc. Dans la dernière génération, on est obligé de donner d'aller donner au monde entier jusqu'à ce qu'il ne reste aucun homme ayant besoin des choses nécessaires dans le monde. Ça, c'est d'un côté. D'un côté, selon la fin de la préface à l'étude au livre du Zohar, il faut s'asseoir, étudier, et comme ça, ne pas distribuer la nourriture, mais diffuser la sagesse de la Kabbale. C'est tout. Alors, il ne faut pas voir ces choses comme opposées et contradictoires l'un avec l'autre, mais c'est notre travail en tant que... En tant qu'individu dans le monde, et le travail du collectif doit être vraiment comme ça. Voilà. Donc, si moi, j'enseigne le peuple à ce qu'ils doivent faire, et ils ne sont pas capables d'étudier, ni grâce à l'étude, de tirer la lumière environnante, alors parlons don mutuel au monde entier, ils éveilleront sur eux-mêmes la lumière environnante. Mais la lumière environnante générale, c'est moi qui la porte. Moi, c'est-à-dire ceux qui sont capables de faire partie de ces 10%-là, comme il nous dit là-bas, les tzemitas du Créateur à la fin de la préface, au livre d'histoire. Oui. C'est quoi le lien entre le passage du Marsom et la préservation des Kélim? Un homme qui traverse le Marsom, c'est appelé qu'il a la force d'appliquer le Tzimtzum sur ce qui est une réception et de ne les mettre en action que selon la mesure où il peut travailler avec eux au-dessus de la connaissance. Qu'est-ce que c'est qu'au-dessus de la connaissance? C'est accepter sur soi la domination du supérieur. Du cœur entier.
1: Ah.
0: Hein? Quoi? J'ai pas compris. Qu'est-ce que signifie ne pas changer les vagues? Qu'est-ce que ça veut dire ne pas changer les vagues? Ne pas changer les vagues?
1: Ah,
0: les habitudes? Quelles habitudes à changer? Je comprends pas. Quoi? J'aime me gratter les oreilles, j'ai un problème de peau. Qu'est-ce qui changera? De quelles habitudes est-ce que tu parles? La relation envers les gens. la relation envers les gens, ça dépend de ce qu'il s'agit, de qui il s'agit, de quels hommes il s'agit. C'est sûr qu'envers les hommes qui se trouvent dans le processus spirituel, la relation change chaque fois dans la mesure où l'homme comprend et reconnaît le processus spirituel. Alors, après le marsum, il se produit véritablement un bouleversement dans la reconnaissance du chemin et du but. Et alors, il se rapporte autrement aux hommes qui se trouvent sur le chemin. Et envers les autres hommes, c'est également différent, mais je sais pas moi. Je sais pas de quoi est-ce que tu parles. De qui, de quelle relation? Oui, il y a encore des choses. Oui, bon. Question. Lorsque l'homme se trouve dans la dissimulation, pourquoi est-ce qu'il peut se relier au Créateur? Et en quel lieu? Donc, ouais, quelle pensée, qu'est-ce que je pense? Tout d'abord, l'homme doit savoir qu'il se trouve véritablement dans la dissimulation. C'est-à-dire, il doit absolument voir d'une certaine manière que la providence du Créateur il est dissimulé, qu'il y a quelque chose, ce qu'il reçoit, il ne sait pas le déchiffrer. Pourquoi est-ce qu'il l'a reçu comme ça? Dans quel but est-ce que ça vient? Qu'est-ce qu'il s'exige de lui? Et est-ce qu'il est encore relié à cette providence-là, cette action-là, cette attention-là? Ou est-ce qu'il est obligé de dire, si je ne suis pas pour moi, qu'il sera et si c'est pas ce qu'il arrivera ensuite? Ou bien est-ce qu'il détermine déjà qu'à chaque pas et dans chaque ressenti, le Créateur se trouve là et que lui et le Créateur sont véritablement comme un cheval et son cavalier et avancent ensemble dans un seul mouvement? Et qu'il est impossible de distinguer qui commence ici et qui suit l'autre. Tout d'abord, il faut déterminer que tu te trouves véritablement dans la dissimulation et qu'il ne te semble pas que tu te trouves dans la révélation. Alors, s'il y a une révélation, il n'y a pas de travail. Et après que l'on a déterminé ça, alors on voit à partir de là le manque. Qu'est-ce que ça veut dire le manque? C'est à quel point est-ce que comment dire, c'est comment sauter par-dessus la dissimulation? Parce que ce qui est désiré, c'est de révéler l'État, de révéler le Créateur et de s'unir à la Providence à lui. Avec lui. Oui? Tant que l'homme ne révèle pas qu'il est dans la simulation, il n'a pas au travail. Donc, quand il révélera la simulation, alors à ce moment-là, il peut révéler quel pas est-ce qu'il doit faire et pour comme ça, ou bien il prie. Ça veut dire que le ressenti qui se trouve maintenant, c'est la part déjà une prière intérieure. C'est-à-dire que le fait que tu demandes qu'est-ce que je dois faire dans la dissimulation? Ça indique, cette question-là, ça ressent que tu ne ressens pas que tu es dans la dissimulation. C'est tout. Donc, qu'est-ce que c'est que la dissimulation? Ça, tu dois le révéler. La dissimulation, c'est la révélation où on se rapporte à la providence. À la providence. Après que tu te révèles chaque fois ton état véritable, tu n'as pas de question de qu'est-ce que je dois faire. L'état lui-même te dit quoi faire.
1: Oui, Sion.
2: On peut parler de la ligne droite ou gauche avant la barrière. Je peux décider, je veux faire ça, je veux faire autre chose. On fait ce qu'on fait. Et le seul choix, comme je l'ai dit, c'est choisir l'environnement. Donc, où on peut parler de la ligne droite et de la ligne gauche? Où elles se trouvent, ces lignes? Où se trouve la ligne droite et gauche avant la barrière? Qu'est-ce que je peux te dire? Je vois que parfois je me trouve dans un état où véritablement il ne manque rien. Le monde est bon. Et existe une force supérieure et un avenir. Et Dieu merci, tout ne se termine pas. Je me trouve ici, il existe encore. Notre vie, une finalité. J'ai un tel ressenti. Bien, Ça vient peut-être que pendant quelques instants, une fois par mois, une fois tous les 6 mois, un an. Mais je suis parfois plongé dans cela, donc ça existe. Face à cela, il existe d'autres santé dans lesquelles je me trouve peut-être la plupart du temps. Mais pas 100% du temps quand même. Disons 99. Ce sont... des ressentis inverses. Il n'y a pas de maître dans le monde. Le monde n'a aucune finalité. Il est confus. Personne ne sait comment vivre ni pourquoi nous trouvons ici. Et je ne peux pas en finir. En général, vaut mieux pas y penser, mais en vérité, il aurait mieux valu de ne pas exister que d'exister. Tu vois donc, tu te trouves dans deux états, opposés l'un à l'autre. Si c'est ainsi, à partir de ces deux états, tu peux déjà commencer à travailler, commencer à agir. Mais où, comment, où est le choix? Oui, comment est-ce que je choisis? Moi, je choisirais ainsi. Je vois que parfois, je suis plongé dans un bon état. Bon, je peux tout justifier. Je suis joyeux. Et parfois, je me trouve dans un mauvais état. Que dois-je faire? Je dois forcer de rester dans le bon état. C'est tout. Lorsque j'avance et que je veux être constamment dans le bon état, je commence peu à peu à révéler que, pour certaines raisons, c'est impossible. Ma nature est ainsi construite de telle manière qu'elle ne me permet pas d'être véritablement joyeux et heureux. Alors, peu à peu, je vais révéler pourquoi il en est ainsi. Pourquoi le monde est-il si mauvais? Jusqu'à ce que je révèle, personne ne m'a amené à la Kabbale, mais la mauvaise vie, les mauvais ressentis. Le fait que je cherchais comment sentir bien, c'est tout. Jusqu'à ce que je parvienne à un état où je peux commencer à comprendre que la révélation du mal est une chose orientée vers le but afin de m'amener au véritable bien. Mais je ne peux venir à ce véritable bien que d'une manière très très particulière, par un sentier très fin et moins d'une méthode qui n'est pas simple du tout. Mais, au total, la recherche du bien, le fait que je veux être constamment en adhésion au bien, la ligne droite. La ligne droite, chez nous, non dans la spiritualité, m'amène à la recherche. La gauche pousse l'homme à faire grandir la droite jusqu'à ce qu'il commence à comprendre que les coups, la gauche, ont un certain but. Comment es-tu arrivé? Peut-être que tu ne peux pas vérifier ce que tu as traversé, mais intérieurement, dans toutes tes actions, bien que tu aies avancé sans prêter attention, sans vraiment savoir ce que tu faisais, en fin de compte, instinctivement, tu es véritablement allé chercher le bien. Maintenant, si tu es ici, tu cherches le bien. Si tu possédais déjà le bien, tu ne serais pas assis ici. Pourquoi? 4h du matin. Maintenant, le bien que je cherche est différent de ce que je cherchais auparavant. Chaque fois, ton bien change. C'est parce que tu grandis avec ta recherche. Pourquoi change-t-il? Le mal se révèle constamment davantage. Et le mal te clarifie précisément ce que doit être le bien. Qu'est-ce qui t'appelle mal? Aucune chose mauvaise de ce genre existe en nous. Le mal est le fait que l'on t'oriente d'une manière plus correcte vers le bien. Cette déviation que l'on te fait maintenant, cette correction de direction. C'est pousser qu'on te donne vers la direction correcte. C'est ce que tu ressens comme du mal, rien de plus. On te révèle maintenant que tu es un voleur, que tu es cruel, et tu commences à te sentir mal. Alors tout d'abord, tu ne veux pas ressentir cela. Pourquoi me révèle-t-on cela? Tu es prêt à tuer l'homme qui te dit une telle chose. Il te dit, et c'est vrai, intérieurement, tu acceptes, c'est vrai, mais le fait qu'il te l'a révélé, tu es prêt à le tuer? Tout d'abord. Exact ou non? Aviou, il est d'accord. Qui d'autre? Voilà. D'abord le tuer. Oui. Parce que cela t'apporterait un mauvais ressenti. Ensuite,

0: Shalom chaverim, אנחנו נמצאים היום בשיעור האחרון.
1: Bonjour les amis. Aujourd'hui nous sommes dans le dernier cours sur le topic, le sujet de la sagesse de la Kabbalah, la série de 10 cours du Rav. C'est la première partie de du dernier cours, donc c'est-à-dire qu'ensuite nous allons commencer volume 1 du Talmud et Eser Sfirot Tess. Et aujourd'hui dans le cours, le Rav en quelque sorte nous guide vers une vraie continuation du cours que nous avons commencé au sujet de la ligne droite, la ligne gauche, et donc le Rav continuera avec nous sur ce point de choix. Quelle est cette Klipat Noga, l'écorce de Noga, le lieu où nous devons choisir entre le bien et le mal? Ce sera un cours fascinant, mais commençons d'abord avec une attention, non? Oui, c'est très important de s'équiper de l'intention. Alors je vais lire un extrait bref d'un cours de 2022. Le principal pour nous est d'essayer d'être aussi connecté que possible, d'être similaire au parsoufim supérieur. Nous espérons que de la lumière, que par nos efforts pour être revêtus les uns aux autres, elle nous lira ensemble en vérité, et annulera toutes les frontières et barrières et les égos personnels, nous connecterons en dizaines, en centaines, en milliers, et ainsi nous bénéficierons de la lumière qui nous connectera de tels récipients où la lumière apparaîtra dans les récipients, et ensuite nous commencerons à être connectés à la fois à la lumière au récipient et passons au cours.
2: Des choses qu'on étudie depuis longtemps. Enfin bref. Est-ce que entre le point dans lequel la barrière, on ressent quelque chose ou il n'y a aucun ressenti? Est-ce qu'on doit traverser les écorces? Jusqu'à la barrière, tu ne traverses pas du tout les écorces, ni synthé. Et sous la barrière, c'est une corporalité. Au-dessus de la barrière, l'âme commence à entrer dans un système

0: On commence à être dans un système. Il y a l'âme depuis la barrière, il y a les degrés. Le désir de recevoir et le désir de donner, la droite et la gauche. Et quand on traverse la barrière, l'âme entre et de là elle reçoit le désir corrompu et de là la force, les forces de correction. Et elle grandit selon les trois lignes. Dans chaque degré, elle doit recevoir le désir, la matière et la force de corriger cette matière. Encore la matière et la correction, encore et encore. Quand on reçoit le désir, on ressent l'obscurité, l'obstacle, le mal, parce que le désir est non corrigé. Et même maintenant, pendant la préparation, on ressent qu'on tombe. Rien n'est intéressant, ça, désespoir. Je parle de ceux qui travaillent pour se corriger de la barrière, pas autre chose. Quand le désir vient, il est corrompu, et la force, la lumière et la ligne médiane. Ici, il grandit entre les deux. Et à partir de ce point, c'est comme ça qu'il avance, cette façon. Maintenant, il y a beaucoup à dire, simplement, j'évite de parler trop. La dernière fois, j'ai expliqué le travail ici et comment on le fait. On reçoit un désir et la force, mais comment clarifier? On a dit que nous avons la sainteté. Et les écorces, et entre les deux, c'est-à-dire ici, c'est les klipas, c'est-à-dire bia d'impureté, ou le serpent. Une tempête, un grand nuage et une flamme, les trois écorces impures. Ça raccourcit finalement beaucoup de choses qu'il faudra en étudiant de nombreuses pages. C'est écrit d'une façon très compliquée qui embrouille. Ensuite, l'écorce de Noga. Et ensuite, la sainteté. Et et le bia de santé Ah, Abia. Qu'est-ce que vous ne comprenez pas? Donc, l'écorce de Noga, c'est le tiers intermédiaire de Tiferet. Nous avons Tiferet qui, c'est où se trouve la parsa, la restriction entre les kelim de Kabbalah et les kelim de don. Si nous prenons Keter, Chokma, Bina, Chesed, Gvura, Tiferet, Netzach, Od, Yesod. Keter, Chokma, Bina, c'est les trois premières. On avait la racine 1, 2 et 3, les phases. Ensuite, Chesed, Gvura, Tiferet. Qu'est-ce que Tiferet? Tiferet, on la partage en 3, on la divise en 3. Le tiers supérieur, le tiers inférieur et le tiers intermédiaire. Quand on travaille après la deuxième restriction, avec les trois lignes, et le parsouf, Adam, c'est-à-dire l'âme, c'est appelé Neshama, selon les trois lignes, comme on a pu voir ici, la ligne droite, la ligne gauche et la ligne médiane. Alors, le partouf à roche, ensuite la droite, la gauche, la droite, la Keter Chokhma Bina. Droite, c'est appelé Chesed, la gauche, Gvura, et le corps même est appelé Tiferet.
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2: וזה הכל שייך לתפארת, כן? כמו שאצלנו, אנחנו יכולים להגיד, כן? חלק עליון מחזה, חלק יותר אמצעי עד הטבור, וחלק יותר תחתון מטבור עד יסוד. כשאנחנו כאן נסתכל על העשר ספירות, אז איפה נגמרים כלים דהשפעה? כלים דהשפעה נגמרים בחצי עליון דתפארת. כאן זה כלים דהשפעה. מאיפה מתחילים כלים דקבלה? הם מתחילים משליש תחתון דתפארת.
3: Où sont les récipients de réception? Ils commencent du tiers inférieur de Tiferet. Récipient de réception. Et qu'est-ce qui se passe dans le tiers médian de Tiferet? Comment? C'est neutre en hébreu. Juste neutre, c'est ça? Indépendant, c'est ça? C'est-à-dire que c'est ni ici ni là, neutre. Quoi, trois distingués? Non, non, je demande sur le bon hébreu, le bon terme en hébreu. D'accord, donc cette partie, nous disons qu'elle est moitié bonne et moitié mauvaise. Pourquoi est-ce qu'on appelle moitié bonne, moitié mauvaise? Parce que d'en haut, il y a le bien, les récipients de dons. D'en bas, il y a le mal, les récipients de réception. Et donc, dire que c'est ni ceci, ni cela, nous disons moitié ceci, moitié cela, pour le dire. Et donc, les kabbalistes aussi ont eu des difficultés à exprimer comment ça s'appelle. Pourquoi est-ce qu'ils n'ont pas divisé en moitié-moitié? Pourquoi est-ce qu'ils n'ont pas divisé? Parce que c'est la qualité. Pourquoi tu penses qu'ils ont divisé les choses juste selon leur ressenti? Nous voyons que le tiers médian, ça c'est très intéressant, le tiers médian de Tiferet, c'est la seule chose, le seul endroit, le seul désir dans le corps de l'homme, c'est-à-dire en nous, dans notre âme. Corps en Kabbale signifie le récipient, l'âme, ce n'est pas notre corps de chair et de sang. Donc le tiers médian de Tiferet, en fait, c'est le seul désir qui est dans notre contrôle. Donc tout notre travail en qui nous sommes ceux qui peuvent connecter le tiers médian de Tiferet, de ici ou de ici, de réception ou de don. C'est tout. Et ça, c'est le seul élément libre dans la réalité, dans la création, et c'est en fait là tout notre travail. Tout le reste, il n'y a pas là d'indépendance, pas de libre choix, rien. Tout simplement agit et travaille par des systèmes précis dont on peut dire à l'avance comment elles vont fonctionner. C'est juste une machine. Hormis cette partie, le tiers médian de Tiferet, où se trouve le libre choix, et ce tiers médian de Tiferet s'appelle Klipa de Noga. Il y a trois clipotes impures, alors il a dit les noms, pardon, qui correspondent au nom de Asiya Yetzera Bria, et il y a le monde de Hatzilut, pour lequel il n'y a pas de clipa, opposé à cela. Et au milieu de ceci et de cela, il y a la clipa. Qu'est-ce que c'est? On ne peut pas le dire, que ce soit ici ou là. Ça dépend juste du travail de l'homme. Des questions? Oui. Est-ce que vous voulez dire le premier point qui a commencé dans la racine? Est-ce que c'était la lumière qui était élevée? Oui. C'est-à-dire, vous voulez dire le monde de Ensof, c'est ça? Ou la Mensof? Qu'est-ce qui se passe entre un cycle et un autre? Avant que nous en arrivions au sentiment, à l'attirance à la spiritualité, ou à notre temps, tous ces cycles de vie sont afin de collecter suffisamment de chagrin pour reconnaître que le développement bestial ne nous satisfera pas, en fin de compte. D'un cycle de vie à l'autre, ce qui est ajouté, ce qui est collecté, c'est le désir de recevoir. Toute l'ascension a lieu par le désir de recevoir, et c'est aussi comme cela en dessous, ici, en dessous de la barrière du Marsum. Plus et plus de désirs plus grands sont ajoutés à la personne. Même si nous mourons, nous nous réincarnons, les Rishimos reviennent et nous continuons à faire grandir le désir. Donc lorsque le désir est ajouté, c'est ça qui provoque le développement du monde. Plus grand désir signifie des gens qui inventent plus de choses. Ils développent l'économie, la culture, la technologie, leur environnement, et c'est provoqué par le désir de recevoir qui est ajouté jour après jour dans les âmes. C'est-à-dire les Rishimos apparaissent en nous depuis la brisure, dans une chaîne. Tels qu'ils étaient, les Rishimos ont perdu leur écran. Maintenant, ils commencent à apparaître en nous comme cette chaîne de Rishimos, du petit jusqu'au plus grand, du plus petit au plus grand, nous forçant à remplir ces Rishimos. Donc les Rishimos qui sont descendus dans ce monde demandent toutes sortes de remplissage dans ce monde, et nous chassons tous ces remplissages sans être conscients que c'est des Rishimos qui sont en nous. Donc je ressens que je veux ci, je veux ça, je collecte toutes sortes de choses. L'homme ne peut pas distinguer entre lui-même et ses Rishimos, ses désirs, parce que si je prends mes désirs hors de moi-même, alors où suis-je? Qui suis-je? Je suis celui qui veut. Nous n'avons pas la capacité à nous détacher du désir et examiner objectivement le désir, bien que, en quelque sorte, nous puissions le faire intellectuellement, mais cela ne fonctionne pas. Dans la spiritualité, cependant, nous pouvons le faire. Pourquoi? Parce que nous existons dans deux systèmes opposés. Pourquoi est-ce que c'est opposé à l'autre? Que nous puissions être sous le système de la Klippa et sous le système de la Kdusha. Et là, nous pouvons inspecter l'un à travers l'autre. Et là, nous pouvons choisir entre eux et voir comment nous pouvons être incorporés avec les deux forces. Et avant que l'on puisse entrer dans la spiritualité, ils ne sont que sous ce système de la Klippa. Et donc, nous ne pouvons pas éviter son contrôle et examiner objectivement qui nous sommes et de quelle façon nous décidons et ce qui nous motive. Rien. C'est-à-dire, jusqu'à ce qu'une personne sorte à la spiritualité, il ne peut faire aucun libre choix. Et les Rishimos et toutes les actions libres de choix commencent à partir du Marsum et au-dessus. Et nous existons en dessous, en existant du Marsum, et nous sommes comme des bêtes qui ne pouvons pas faire d'action libre. Mais puisque nous sommes sous un système unique plutôt que deux, alors nous pensons être vraiment libres, car c'est la seule chose qui vient en nous. Savoir si tu es libre ou non, pour cela, il faut savoir entre ceci et cela. Tu comprends? Il faut deux systèmes pour comprendre si tu es libre ou non. Si tu n'es que sous une influence unique, tu ne peux pas dire la différence. Prends un bébé, mets-le, fais-le vivre dans un camp de travail toute sa vie. Il ne comprendra pas qu'il y a quoi que ce soit en dehors. Juste, il pensera que c'est la vie et que c'est la liberté, et c'est tout. Donc, est-ce que c'est la liberté ou non? C'est une question. Et c'est pareil avec nous. C'est-à-dire, celui qui ne sort pas à la spiritualité, c'est simplement pourquoi on l'appelle une bête. Parce que il est guidé d'une façon qui soit forcée d'en haut. Quelle indifférence? Non, ce n'est pas indifférence. Indépendance? Pas indépendant. Bon, d'accord, oui, c'est correct. Indépendance, c'est le plus précis, oui. Donc, tu voulais demander entre les points dans le cœur et le Marsum, on ressent quelque chose ou simplement on est déconnecté? Entre le point dans le cœur et le Marsum, tu commences à ressentir la spiritualité, mais pas d'une façon claire, d'une façon éloignée, c'est-à-dire que tu ne discernes rien d'une façon absolue. Tu ne peux pas voir, mais tu as une connexion éloignée. Et après combien de temps est-ce que c'est? Après combien de temps? Si tu fais le travail dans 10 minutes, ça sera 10 minutes. Si tu le fais en 10 ans, ça sera 10 ans. Qu'est-ce que tu veux dire combien de temps? Toi, tu veux dire cela. Qu'est-ce que je dois faire pour passer d'ici? D'ici, oui, le temps de préparation jusqu'au Marsom. Qu'est-ce que je dois faire? Donne-moi le plan, 1, 2, 3, je le ferai et j'ai fini et demain je me trouve là. Donc ce que tu dois faire, c'est malgré tous les dérangements qui t'ont été donnés dans ce monde, de t'habituer à penser que tu es en connexion directe avec le Créateur. Avez-vous lu l'article de Shamati Einod Milvado? Regarde, il y a plusieurs choses. Vous avez tous le livre La Kabbale pour les débutants? Oui, donc vous devriez lire. La Shrina en exil? Vous devriez lire la question de l'atteinte spirituelle. Chapitre atteinte spirituelle. Et là, vous trouverez la question de la divinité en exil. Aussi, page 83, la raison de nous avoir dans le travail. En bref, regarde, ce livre, c'est juste... il faut le mettre à travers vos oreilles et en vous-même. Tu as lu? Bon, tu as lu. Alors, si tu as lu, je n'ai rien à ajouter. C'est-à-dire, si tu seras capable de prendre tous les accidents de la vie et de les orienter d'une façon qui provienne directement du Créateur, et que tu n'as pas de contradiction à ce sujet, mais chaque jour, à tout moment donné, maintenant, non pas que tu dis cela au sujet du passé, ça signifie que tu atteins un état où tu peux commencer à le connaître de façon tangible au-dessus de la barrière du Marsom. Et si tout le monde est de la même âme, il n'y a pas plus que la Neshama qu'on appelle Adam HaRishon. Pourquoi? Il n'y a rien de plus que la Neshama unique appelée Adam HaRishon. Et nous devons tout amener à la correction, le monde entier à la correction. Pas le monde entier, nous-mêmes. Tu n'as pas à corriger le monde. Le monde n'est pas brisé, il n'y a que l'homme qui soit brisé. Qu'est-ce que l'homme? Le point dans le cœur est brisé. Tout le reste en nous n'est pas brisé. Tu n'as pas à réparer ton caractère, tu n'as pas à réparer ton corps physique bestial, tu n'as pas à faire quoi que ce soit, tu dois juste travailler avec ce point d'aspiration à la spiritualité. Voilà ce que tu dois développer, c'est la seule chose à laquelle tu dois penser. Et à partir de ce point, tu dois vivre tout le reste, laisse-le. Juste laisse-le, tu n'as pas du tout à le toucher. Si tu es feignant ou tout autre défaut, peu importe, continue là où tu es. Tu n'as pas du tout à corriger ces qualités, mais seulement la correction avec la divinité, c'est ça que tu dois corriger seulement. Tout le reste, et voir avec ton caractère de bête que tu n'as pas à corriger. La bête reste une bête. Et du concept que nous sommes tous ensemble, spécifiquement de cela, en fait, nous faisons partie de la même âme, ou bien n'est-ce pas? Nous faisons partie de la même âme appelée Adam HaRishon. Donc, quelle est la question alors? Eh bien, nous ne revenons pas à cette même essence, nous revenons à exactement la même forme telle qu'elle était auparavant. Nous nous assemblons exactement la même âme telle qu'elle était auparavant. Si je reviens, mon ami ne revient pas, c'est la même chose. Tout le monde revient, ne t'en fais pas, tout le monde revient au même état. Personne ne reviendra pas. Alors, dans quel état sommes-nous maintenant? Dans quel état tu es maintenant, tel que tu es maintenant? En fait, sur le monde entier, la même chose. Est-ce que tu demandes combien d'âmes sont revenues et combien non ? Non, je demande comment est-ce que tous y reviennent. Tous reviendront lorsqu'ils se corrigeront. Disons dans 1000 ans. Qu'est-ce que j'en sais ? En quoi c'est important ? Tu es préoccupé par demain ? Pense à toi-même. Ça, ce n'est pas relié au temps, c'est relié à la reconnaissance de l'urgence de la correction. Oui, mais je regarde le monde d'une façon générale, et le monde entier, en fait, se développe dans notre désir de gens pour de la nourriture. Et... Je vais te dire, dit le rabbin. La vérité, c'est que si tu regardes le Baal HaSulam ou le Gon de Vilnius ou bien d'autres kabbalistes, tu peux lire dans leurs livres que la dernière phase avant la correction finale commence en 1990, ce qui est environ il y a 10-12 ans. Oui, mais de quelle période ? Ça a commencé. Nous sommes entrés dans ce que nous appelons les jours du Messie. Maintenant, le développement a lieu très rapidement, d'une façon très décisive, pour mettre tout le monde dans un état où tous et chacun commencera à ressentir qu'il a besoin d'une élévation spirituelle. Autrement, il n'y a juste pas la possibilité d'exister en ce monde. Combien de temps ça prendra ? Eh bien, ça dépend de combien est-ce que nous accélérons le temps. Il est dit, Israël accélère le temps. Le faire du préserve de la pire façon, ça pourrait prendre. C'est le siècle que nous avons commencé selon le calendrier non hébreu. Cela, je pense que les prochaines années, nous commencerons à voir comment la réalité a besoin de nous. Pas nous, tels que nous sommes assis ici, mais des millions de personnes. On peut aussi commencer à le ressentir par Internet, que des millions de personnes commencent à ressentir ce point dans le cœur. Ce n'est pas que la personne ait besoin de conscience ou quelque chose. Nous ne nous reposons pas sur la personne. La personne est juste une bête. Mais lorsque le point dans le cœur commence à s'éveiller et à s'élever, alors il commence à ressentir qu'il doit ramener cela à la racine. Et cela commence à apparaître à travers toutes les nations et dans de collectifs vraiment grandes personnes. Maintenant, ça ne doit pas arriver à tout le monde. Ça ne doit pas arriver à tout le monde parce que dans Adam HaRishon, dans les âmes, il y a aussi une question de minéral, végétal et animal parlant. Donc, nous parlons d'un intérêt conscient à la spiritualité, seulement ceux qui appartiennent au degré parlant d'Adam HaRishon. Les autres entrent différemment après eux et en les rejoignant et ainsi de suite. C'est-à-dire, ce n'est pas tout le monde qui doit s'asseoir, étudier la Kabbale et devenir de grands kabbalistes, mais parce qu'ils aideront, parce qu'ils rejoindront toutes sortes de tâches, toutes sortes de choses, comme une bête envers l'homme. Ainsi, ils entreront également, et le Baal HaSulam écrit à ce sujet dans la dernière génération. Aussi les nations, bien sûr les nations. Alors pourquoi je dois travailler aussi dur si ça arrive, tout le monde rigole. Oui, ça commence à travailler, alors je ne comprends pas ta plainte. Tu te plains que tu travailles dur pour les nations. Donc c'est les juifs qui travaillent vraiment. Qui travaille ? Ça, c'est une chose. Deuxième chose, il est écrit que spécifiquement les nations apporteront les Juifs sur leurs épaules à Jérusalem, au mont du Temple. Tu ne comprends pas Ça veut dire les nations du monde, c'est les récipients de réception, les juifs, les récipients de dons. Donc le travail, donc la combinaison qu'il y aura à la fin de la correction entre les nations et les juifs, c'est une combinaison très unique d'un travail futur, et je ne peux pas dire. Nous ne pouvons pas aller dans ces combinaisons. Qui est premier, qui vient ensuite, pourquoi est-ce que ça ne marche pas comme ça? Ce sont là des choses qui, pour le moment, ne dépendent pas de nous d'aller dans ce discernement. Et pour cela, il faut voir quelles parts Soufim viennent, sont-elles des parties de Dama Rishon, de quelle façon arrivent-ils ensemble. En fin de compte, à la fin de la correction, personne n'aura de sentiment que il n'y a pas de complétude d'éternité partout. Ça, je le promets. Mais pour le moment, alors que vous êtes brisé, vous ne pouvez même pas voir la perfection à mi-chemin. Et lorsque vos yeux seront ouverts, là, vous verrez que même à son milieu et dans chaque étape, il n'y a pas de souvenir d'une action supérieure qui ne soit pas sainte. Mais plutôt, tu juges comme tu juges que ce qu'on peut faire. Nous continuerons dans une semaine, n'est-ce pas? Donc, dans une semaine, nous continuerons un peu plus, peut-être encore un cours, avec tous ces détails, et ensuite nous passerons à la prochaine partie. Et certainement, notre travail intérieur, comment nous élever du bas vers le haut. Nous lirons quelques articles liés à cela pour que vous obteniez une fondation. Tout comme vous avez reçu une connaissance sur comment les choses tombent du bas vers le haut, comment nous allons avoir la brisure et notre état. Et donc, vous devez avoir une sorte de compréhension de la méthode d'élévation de notre état au monde supérieur. D'accord?
4: Oui,
3: c'était la conclusion de cette série. Donc, comme on l'a vu, il y a beaucoup de questions. Si vous voulez poser des questions, qu'est-ce qu'on a entendu comme question du Rav, et autant que possible clarifier et venir, s'il te plaît.
5: On n'entend pas très bien. Il en ressort que la posture de l'homme, c'est pas les réjouissances et les désirs qui s'éveillent en lui. Alors, c'est qui cet homme qui doit faire appartenir son désir au Créateur et s'élever au-dessus de ça? Oui, l'un des étudiants a essayé de poser une question comme ça qui ressemble à ça. Qui est l'homme? Qui est moi? Et il nous a répondu, toi, tais-toi, le monde entier, c'est comme le monde entier. On t'a défini correctement, vraiment. On est simplement ces Rishimot qui se sont développés jusqu'à un état qui s'appelle le point dans le cœur. Si tu te rappelles, hier, quand on a vu le deuxième partie du deuxième cours, jusqu'au deuxième cours, le Rav nous a expliqué tout le système d'enchaînement de haut en bas. Et ça, ça s'est fini à la première partie du deuxième cours. Et à la deuxième partie du dixième cours, le Rav a déjà commencé à parler de notre travail à nous, c'est-à-dire de la montée de bas vers le haut. Qu'est-ce qui se passe avant le Marsoum? Ça s'appelle, comme ça, il y a les milliers d'années sans reconnaissance, aussi pas dans le cœur, avec deux, trois, cinq ans, il va au-dessus du Marsoum, et ainsi de suite par de là. Donc, en fait, là, on continue dans un état de préparation, hein. On va le définir comme ça, avant le Marsoum, mais on n'est déjà plus dans ces milliers d'années sans reconnaissance. Donc, ça, c'est notre état. Si tu me demandes, c'est qui, on est qui dans cet état-là? Donc, oui, en effet, c'est justement ces Rishimot qui sont restés depuis Adam Rishon, de tout ce changement du système de haut en bas. Là, on va commencer à monter, on est arrivé comme ça en état un peu plus avancé, ce qu'ils appellent le pendant de cœur, qui est comme ça une sorte de reconnaissance particulière. particulière, déjà on connaît, on veut, on ressent qu'on a une attirance à tout ce sujet de la montée spirituelle. Et ça, c'est actuellement l'état. Mais quand elle commence à s'éveiller, ce point-là, c'est déjà il y a un point de choix. Quelqu'un qui choisit, si je comprends bien. Quel choix, hein, qu'est-ce qu'il choisit? Et s'il agit selon le Réchimot, alors quel est le choix est-ce qu'il a? Justement, c'est la question que j'essaie de clarifier. C'est justement ça qui n'est pas clair. Est-ce qu'il y a un moi? Donc justement, le Rav en a parlé de ces choses-là, qu'il y a un sujet de peau dans le cœur, et le reste des désirs. Là où l'homme choisit, et on le voit dans beaucoup d'articles. Qu'est-ce que c'est que l'homme? L'homme, c'est pas celui qui marche sur deux jambes, ou qui s'habille bien, ou qui est intelligent. C'est l'homme, Adam, c'est celui qui ressemble, mesdames, au supérieur. Donc, s'il veut ressembler à quelque chose de supérieur, alors il a un petit point qu'il veut être un homme. Donc, selon ce désir-là, on dit qu'il, déjà, qu'il commence à ressembler qu'il commence à être un homme. Et là, on nous donne un choix. Tu veux maintenant, je sais pas moi, d'autres désirs ou être influencé par les amis, par les lumières, par les livres, par le rave, par tout ce qui se passe sur le chemin. Donc, il est où ton choix? T'as dit que t'es dans le travail, tu travailles. Donc, ton boss, il te paye pour que tu sois concentré dans le travail. Bon, ah, génial. Et ça, c'est pas, là, t'as pas de choix. Tu dois être concentré de la hauteur. Là, quand t'es dans le cours, tu viens au secours et t'as un environnement qui est très, très, très orienté vers le but. Et t'entends le Rav et tu lis le Basulam et tu lis. Donc, t'es influencé par ça. Donc, évidemment, que là aussi, tu peux fuir et tout son endroit. Simplement, si tu vas ouvrir ton téléphone et que tu vas t'occuper de quelque chose, tu n'es déjà plus dans le cours. Tu as choisi de faire quelque chose d'autre. Mais tu as beaucoup de temps où tu n'es pas dans le cours et tu n'es pas non plus dans le travail. Qu'est-ce que tu fais? Est-ce que tu maintiens tout le temps Shamati dans ta main? Est-ce que tu mets le cours dans ton oreille? C'est-à-dire qu'il y a tout le temps des endroits où tu peux être soit là-bas, soit là-bas. Donc évidemment que c'est pas la spiritualité, mais tu veux déjà que ce bon environnement t'influence plus qu'un autre environnement de t'influence. Et là, c'est vraiment le point de choix. Où est-ce qu'on prend justement ce point de temps libre qu'on ressent et qu'on y fait rentrer tout ce qui est relié au chemin et pas quelque chose d'autre. Et celui qui fait ça, alors il ressent aussi déjà à quel point est-ce qu'il avance?
6: Oui, je vais juste rajouter.
5: La question de choix, on a aussi entendu une explication du Rav. Le Rav a dit là-bas au début de cette partie-là que le véritable choix, c'est pas seulement après le marsom. Donc, en fait, tu poses question, c'est quoi le choix avant le marsom? C'est seulement renforcer l'influence de l'environnement sur nous, pour que à ces endroits particuliers où je suis séparé de tout, comment j'ai un shamati, j'ai le cours, je sais que je travaille dans la dizaine, etc. Ça, c'est ce qui nous est donné dans notre état actuellement. Oui, Dodi. Oui. Je voulais demander si vous pouvez expliquer et élaborer ce mécanisme de Klipat Noga. Oui, on a besoin de comprendre d'où est-ce que tout vient, parce que quelque chose qui n'est pas clair, la règle, c'est de venir aux quatre prénoms de lumière directe. Donc on se demande, c'est quoi les quatre prénoms de lumière directe? Qu'est-ce qui se passe là-bas qui est relié à ce mécanisme-là? Donc il nous dit, le Bala Sulam, comme ça, que on a Shoresh, la racine. Ensuite,
7: Prina Aleph.
5: Ensuite, Prina Bet.
7: Kacher, Prina Aleph.
5: Dans Prina Aleph, il nous dit qu'il y a un désir de recevoir. La lumière qui remplit, c'est la lumière de Chokma. La Prina Bet, on a le désir de donner. Et ce qu'il a rempli, c'est la lumière de Chassadim, oui. Ça, on le sait déjà tous très bien. Donc ça, c'est la racine. Ça, c'est Aleph. Ça, c'est Bet. Maintenant, qu'est-ce qu'il y a dans Prina Bet? Prina Bet, c'est toujours la plus complexe, la plus intéressante. Il y a beaucoup plus de discernement. Pourquoi? Parce que Prina Aleph, elle est construite, elle est créée comme, parce que la Prina Shoresh voulait faire du bien à ses créatures. Le désir, Prina Aleph, c'est le désir des créatures. Et donc, c'est pour ça qu'elle est déjà remplie tout entière par cette même abondance qu'elle est censée recevoir. Elle n'a pas de discernement de soi-même dans cette abondance, parce que la lumière la remplit d'avance, elle est remplie. Mais à la fin, elle reconnaît qu'il y a un créateur. Elle a s'éveille en elle le désir de d'être ressemblante au créateur, de ressembler à la racine. Quand ce désir se révèle en elle, alors elle s'appelle Prina Bet. C'est-à-dire, qu'est-ce que c'est que Prina Bet? C'est Prina Aleph qui veut ressembler à Shoresh, la racine. Et donc se révèle en elle la Prina Bet. Et donc Prina Bet, elle révèle que la lumière qui la remplit, il y a un autre goût, une autre lumière, un autre nom. Et ça s'appelle déjà la lumière de Chassadim. Si ça s'appelle Chochma, la lumière qui la remplit s'appelle Chassadim, la lumière du don. Donc peut-être qu'elle veut être comme le donneur, alors son plaisir à être comme le donneur, ça s'appelle Chassadim. La lumière, c'est toujours le plaisir. Et donc, c'est pour ça que dans Prina Bet, on peut dire qu'il y a trois parties. Une première partie, ça s'appelle l'essence de Chochma. Il n'y a pas de Chochma qui lui manque. Elle ne se tourne pas vers le don parce qu'il lui manque Chochma. Mais elle se tourne vers le don parce que, en plus du fait qu'il est rempli de Chochma, elle a un ressenti qui s'éveille en elle, où il y a un donneur et elle veut être comme lui. C'est pas partir d'un manque, mais c'est partir d'un discernement nouveau de ce qu'il y a en elle qui est le ressenti du donneur. La deuxième partie, ça s'appelle Bina, Chassadim, le don. Elle est dans le don complet. Mais qu'est-ce qui se révèle à la fin? Elle veut déjà être comme Bina. C'est qu'en fait, elle se rend compte qu'elle n'a pas à qui donner. Et son désir, c'est donc... Et que le désir du Créateur, c'est qu'elle reçoit. Et donc, c'est pour ça que sa partie inférieure s'appelle Zad de Bina. C'est la partie où il veut déjà s'occuper des inférieurs. Pour qu'il y ait un inférieur pour qu'il puisse lui donner. Et de là, s'éveille un nouveau désir qui s'appelle Zeranpin. Recevoir déjà, être leur receveuse. Et donc, ça, quand ce désir s'éveille, c'est déjà une nouvelle Prina qui s'appelle Prina Gimel. Prina Gimel qui est déjà le désir de recevoir. Et c'est pour ça qu'on dit que dans Prina Gimel, il y a aussi la lumière de Chassadim, mais aussi la lumière de Chorma. Il y a en elle la lumière de Chassadim, qui est le principal. Et c'est pour ça qu'elle reçoit aussi la lumière de Chochma. Ça s'appelle la lumière de Chassadim dans l'illumination de Chochma. Ça s'appelle déjà Prina Gimel. C'est pour ça que dans Bina, il y a ces trois parties-là. Il y a en elle. Et l'essence de Chochma, qui est Prina Aleph, il y a Bina, qui est... ce qui était à elle, et aussi il y a Zat qui est son désir de s'occuper des inférieurs. Et donc, ces parties-là se trouvent là dans chaque endroit. Bon, on va pas rentrer dans tous les détails parce que, soit dans Prina Malchut, parce que c'est déjà seulement un désir de recevoir. Donc, où nous sont les 10 sphirotes? Bon, je vais quand même dessiner Malchut pour que ça ne manque pas dans le dessin. Donc, on a les 5 prinotes.
8: Et
5: on a racine. Comment est-ce que ça s'est transformé tout d'un coup en 10 sphirotes? Donc, l'explication de Baal HaSulam, c'est très simple. C'est que dans chacune des parties, il y a aussi 5 sphirotes. 5 dans 5. Donc, disons, si on prend Keter, alors dans Keter, il y a Keter, Chochma, Bina, Zeranpin, et Malchut. Pourquoi? Parce que ce qui domine ici, c'est la lumière de Chochmah. Si on prend Chochmah, il y en a elle et Keter et Chochmah, et Bina et Zeran, Pien et Malchut. Si on prend Bina, il y a aussi en elle Keter, Chochmah, Bina, Zeran, Pien et Malchut. Mais quand on prend Zeranpin, on dit que ce qui domine en Zeranpin, ce n'est pas son désir à lui, mais le désir de Bina, l'allumé de Chassadim. L'allumé de Chassadim, ça fait en sorte que ces cinq prénoms qui existent en lui changent leur nom. Ça s'appelle déjà qu'il ne travaille pas dans la longueur, mais dans la largeur. Qui passe de la domination de la lumière de Chochmah à la lumière de Chassadim. Donc là, il change de nom. Au lieu que ça s'appelle Keter, ça s'appelle Chesed. Ensuite, Gvura. Ensuite, au lieu de Chochmah, c'est Chochmah. Ensuite, au lieu de Bina, ça s'appelle Tiferet. Au lieu de Zeranpin, ça s'appelle Netzach. Au lieu de Malchut, ça s'appelle Hod.
9: On
5: a cinq prénotes qui sont ces mêmes qui étaient Chochmah, Bina, Zeran, Pin, Malchut, sauf qu'ils s'appellent maintenant Chesed, Gvura, Tiferet, Netzach, Hod. Et du fait que maintenant ils ont besoin de donner aussi un Malchut, alors il y a un rajout de Prina qui se produit Yesod, qui est comme ça un résumé, une conclusion de tout. La conclusion des cinq prénotes là, la somme. Et donc c'est pour ça qu'on dit que dans Zeranpin, il y a toujours six extrémités. Et après Malchut, c'est toujours la domination de l'allumé de Chochmah, Keter, Chochmah, Bina, Zeranpin, Malchut, qui ne manque pas en elle. Donc maintenant on voit que Keter, c'est la première Sphira, Chochmah, c'est la deuxième Sphira, Bina, c'est la troisième. Et au lieu de Zeranpin, on a quatre, c'est Chesed, cinq, c'est Gvura, six, c'est Tiferet, sept, c'est Netzach, huit, c'est Hod, neuf, c'est Yesod, et dix, c'est Malchut. Ça, ce sont nos discernements. Ensuite, si on prend ça comme dix Sphirot, alors on voit que justement dans Tiferet, ici,
9: oui.
5: Si on les arrange comme 10 Sphirot, alors justement dans Tiferet, il y a un discernement qui est pourquoi? C'est parce que Tiferet, c'est Bina de Gouf. Dans le Gouf, Gouf c'est Zeranpin, on a le Roche qui est Keter Chochmah Bina, et on a le Gouf qui est Zeranpin. Et Malchut au final. Dans Zeranpin, on a Chesed Gvura Tiferet. Donc en fait, Bina s'appelle. C'est Bina du Gouf. Donc maintenant, arrangeons ça. Simplement, on va le dessiner comme ça. Comme on dessine les 10 Sphirot. Keter, Keter. Chochmah,
9: Bina,
5: tout ça c'est ensemble, Roche. Ensuite Chesed, Gvura, Tiferet, Netzach, Hod, Yesod, Malchut.

0: qualité de don. Hein? Si on fait maintenant ça dans une autre couleur, comme ça. Donc, tout ça, ça inclut ici. Ça, ça appartient au don. C'est ce qui appartient à Galgalta Veinaim. Pourquoi? Le Keter Chochma Bina et son roche. Keter Chochma Bina, Chesed Gvura,
1: c'est.
0: Du supérieur. Je vais dans le fire, puisque je vais faire comme ça d'une autre couleur. Donc, Z de Bina qui s'occupe des inférieurs. Bon, du fait que ça s'occupe des inférieurs, c'est obligé de prendre sa qualité. Il est déjà obligé d'être avec eux. C'est ce qui appartient déjà à Rap, la partie inférieure. Alors, évidemment, connaître à Hod, qui sont Zeran, Piné, Malchut, à l'origine, Yesod, qui est la somme de tout, Malchut, elle-même, tout ça appartient à la partie inférieure. Qu'est-ce qui nous reste toujours, qui tout le temps n'a pas l'air d'être clair? Est-ce que c'est supérieur? Est-ce que c'est inférieur? Il y a la qualité de Bina, mais quand même, il fait naître la qualité des receveurs. C'est justement cette partie-là, la partie du milieu de Tiferet. C'est pour ça que, et dans Ptira, et dans beaucoup d'endroits, on peut voir que Galgalta Veinaim, elle est deux tiers de Tiferet. Et on dit, des fois, et le tiers de Tiferet, des fois on parle selon les miens, cette fois selon l'Ikiyim. Donc en fait, ce tiers de Tiferet là, jamais on comprend à quoi est-ce qu'il appartient. Donc ça c'est la racine des choses. On a vu ça dans les quatre planètes des lumières directes, on voit aussi dans l'Isfirot. Donc on voit aussi dans les mondes. Une fois que les mondes sont créés, bon, on ne peut pas revenir sur toute l'histoire, on a déjà étudié pendant les cours, mais donc une fois que les mondes ont été créés, ils sont créés en fait à partir de zones de Tzilut qui font naître Bria et Tzira Asiya. Et ensuite, est né Adam Rishon. Alors, il y a un besoin de s'occuper des parties d'Adam Rishon. Et ici, dans le monde des Bia, il y a un rajout très spécial. Si on parle de Hatzilut, en Hatzilut, il n'y a pas de Klipot. Pourquoi? Parce que Hatzilut, c'est la qualité du don déjà, par soi-même. Hatzilut, c'est soi-même, ça veut dire en hébreu. Dans Bia, il y a déjà un choix. Il y a déjà les clipotes. Et donc, il y a déjà deux directions. Il y a Bia de clipotes et Bia de Kdusha. Et donc, dans cet état de Bia de clipotes, il y a là-bas un discernement très spécial dans Tiferet qui s'appelle Klipat Noga, qui est justement dans cette Bina, qui, elle, peut appartenir soit à la partie supérieure, soit à la partie inférieure. Et là-bas, on laisse le choix à l'âme, ou l'homme qui monte dans les degrés de l'échelle, c'est là qu'il est choisi. Et justement, c'est très relié au degré de à la question de Nir qu'a posé avant. On n'est pas encore dans les billets de Klipot, mais on est seulement dans la préparation. Voilà. Mais encore, on a quand même ce point de choix. Et c'est ici qu'il est ce point de choix, c'est dans ce point de Bina. Ça dépend de où est-ce qu'on le fait appartenir. Est-ce qu'on le fait appartenir à la partie supérieure? Alors on fait pencher le monde du côté du mérite. Et si on utilise ce choix pour le point, pour le côté inférieur, alors c'est pencher le mérite du côté du transgression. Et donc en fait, tout ça c'est notre point de choix. C'est la racine du travail, c'est pas encore le travail. Tout ça c'est après ce qui se passe avec les biais de Klipot, Gibad Doucha, c'est ce qui passe après Marson. Mais c'est là que vient notre point de choix. Donc, peut-être Naga. Niv, vas-y Niv. C'est quoi la différence entre Bia de Klipa et Bia de Mador et le Mador à Klipot, la structure des Klipot?
2: Bia de Klipa, Mador à Klipot.
0: Bia de Klipa et la construction des clipotes. Bon, je pense que de manière simple, le plus important, c'est de l'expliquer comme ça. La construction des clipotes, on l'a entendu dans ce cours-là. C'est que c'est cette partie, la construction des clipotes, c'est cette partie inférieur par ça, qui vient à partir de tout l'enchaînement du haut en bas, il y a quelque chose qui ressort, qui est la construction des clipotes sur lesquelles on ne

0: pas encore. C'est le désir de recevoir pur jus d'aller de Dalet, le cœur de pierre, il faut corriger à la fin. Donc, tu te rappelles que la but de la brisure, c'est de mélanger la game de don et la game de réception. Et donc, il y a toutes ces brisures-là et il y a une partie de ça qu'on ne peut pas corriger, que ce sera corrigé par Rav Meir Ben Katzel, et ça s'appelle la construction clipote. Donc maintenant, on a entendu maintenant que justement il y a ces deux. C'est quoi la différence? Justement, on a entendu qu'il y a de Kedusha et il y a de Touma. C'est ce qui passe quand on monte de bas en haut. Oui, justement, ce système qui nous donne tout le temps un manque, un désir, qui est corrompu. Et on a la deuxième partie à droite qui s'appelle le Biya de Kedusha qui donne tout le temps la force pour le corriger. C'est comme ça que l'homme avance dans la ligne médiane. Salt Lake City.
1: Shalom, Aberim. I'm not sure about the
0: question. Bonjour, les amis.
1: What is the role of
0: Je ne suis pas sûr par rapport à la question, mais c'est quoi le rôle de la dizaine ou de la société dans ce troisième tiers de Tiferet? Dans le tiers du milieu de Tiferet. Oui, donc si tu veux choisir un bon environnement, choisis le bon environnement, laisse ce tiers de milieu de Tiferet. Fidèle, tu dois tout le temps choisir et t'annuler face à la dizaine et les voir comme le centre de ta vie, et ça ce sera ton bon choix par rapport à toute chose dans la vie. Ashkelon 2. Parler du travail dans les trois lignes au-dessus du marsom. C'est quoi le travail en dessous du marsom? Est-ce qu'il y a aussi trois lignes?
2: Oui,
0: même en dessous du marsom, on l'a entendu aujourd'hui aussi dans la première partie du cours, elle est aussi en trois lignes. Même chez nous, en dessous du marsom, il y a en fait un état qui s'appelle droite, un état qui s'appelle gauche. C'est justement ce que le rabbache nous a expliqué dans la première partie, le rabbe évidemment. Et donc, comment est-ce qu'on doit travailler avec ça? C'est, il faut évidemment aspirer à la droite, à la complétude. Il faut qu'on ait fait ça pour ajouter un manque. C'est ça ce qui fait l'avancement. Et donc, dans ce travail avec les trois lignes, dans le travail entre eux, on avance. Woman Latin 24.
3: Buenas noches, maestros. Una pregunta. El Rab explicó que antes del Maxón no existe un verdadero.
0: Bonjour, cher enseignant. Le Rab a expliqué qu'avant le Maxón, il n'y a pas de libre choix. Et que toute la préparation, c'est de vivre dans la reconnaissance qu'il n'y a rien de lui. Donc, comment est-ce qu'on sait que notre préparation est correcte et qu'on se rapproche du marsom sans être dans cette imagination d'avancement? Oui, cette Torah, cette instruction, c'est vraiment une Torah de vérité. On ne peut pas se fantasmer à nous-mêmes, s'imaginer. Tout le temps, se demander où est-ce que je me trouve, où est-ce que je veux arriver. Où est-ce que je me trouve? C'est tout le temps chacun qui va se demander, qui va se répondre à soi-même. Et où est-ce que je dois arriver? C'est vraiment très clair. Il n'y a pas comme ça, comme c'est à se s'annuler, à s'embrouiller. Est-ce qu'il y a un ami lui? Est-ce qu'il y a pas un ami lui? C'est seulement, il y a le centre de la dizaine. À quel point est-ce qu'on pense? À quel point est-ce que ça annule? À quel point est-ce qu'on veut maintenant, justement, dans ce temps-là, où on a mérité ce travail du roche de dizaine de s'annuler face à lui, de le maintenir, de le forcer? Tout ça, à ça, tout ça, l'homme peut répondre avec des réponses très claires. Maintenant, dans ça, par rapport à ça, il y aura le travail avec le Créateur très clair qui va se révéler. On peut dire que le monde inférieur, c'est en fait c'est la klipa par rapport au monde supérieur. Et du coup, Bia, c'est les klipot par rapport au monde d'Atilut. Non, on n'a pas de klipot du monde d'Atilut.
4: Non.
0: Le monde d'Atilut, il est sans clipote. Non, mais le monde d'Atilut, oui, mais le monde inférieur, par rapport au monde d'Atilut, ils sont comme des clipotes. Non. Dans les mondes de Bia, il y a et Bia et Kedusha l'un par rapport à l'autre. D'ailleurs, je vais rajouter, juste pour qu'il n'y ait pas de confusion, en fait, les mondes de Bia, encore une fois, il faut distinguer. Il y a l'enchaînement de haut en bas et les mondes de Bia qui corrigent une partie des Reshimot qui restent après la blessure et qui ont besoin de correction. C'est ce que les mondes de Bia font. C'est la correction des Reshimot de Dalet, Bet et Gimel. Oui. Ça, c'est les mondes de Bia. Maintenant, reviens sur ta question. Est-ce que donc, Atilut, ça commence à se développer avec la Vult Alef Shoresh. Ensuite, Bia, c'est Bet Gimel Dalet, donc c'est Atilut qui se rajoute. Donc, c'est comme si c'est une Klipa qui se rajoute sur le mot Atilut. Évidemment, aussi, ça corrige les désirs. Dans le même temps, avec la correction, il y a aussi des Klipotes qui sortent. Et j'ai l'impression qu'à la fin, les Klipotes qui vont rester à la fin, c'est quelque chose qui n'est pas clair. C'est là qu'on se trouve des Klipotes. Bon, ce serait peut-être plus simple de comprendre. Peut-être qu'on va commencer à parler des clipotes. Tu te rappelles même dans ce cours-là, on a commencé, encore une fois, on a parlé de l'enchaînement de haut en bas, brésure. Au moment où les désirs de réception commencent à se mélanger avec les désirs de don. Donc oui, très bien. Oui, donc justement, Adam Harishon a été brisé. Il y a ces désirs comme ça qu'on commence à clarifier, qu'on peut corriger, qu'on ne peut pas corriger. C'est de là qu'on commence à parler des clipotes. Il y a la partie qu'on ne peut pas corriger. C'est cette partie qui n'a pas besoin de correction. Et cette partie comme ça que Gilad a dit, c'est une partie qui dépend du travail de l'homme, que c'est l'homme qui l'a fait appartenir soit en haut, soit en bas. Mais là, tout sera corrigé. Même les clipotes sont corrigés, comme on a dit. Maintenant, si tu poses une question sur les clipotes, c'est justement la partie des kelim qui ne sont pas corrigés pour l'instant et qui ne peuvent pas être corrigés et qui sont corrigés à la fin. Et donc, selon notre choix dans Klipat Noga, qui c'est une partie demi-mal, demi-bien, ni là-bas, ni là-bas. Et donc, une fois qu'on pourra corriger tout ça, et les clipotes seront corrigés. Je ne sais pas que j'ai regardé. Bon. Petit à petit, on va y arriver. Oui, aussi ce que tu as dit, avec les Shoresh Aleph du monde de Atilut, Bet, Gimel, Dalet, Bria, Tirasia, c'est justement la construction des mondes. Il n'y a pas de clip encore là-bas, ok? Mais si on parle de correction, alors on a aujourd'hui un enracinement très très spécial ce

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1: Chers amis, nous allons partir du cours. On va tenir un cours du Rav du 9 juillet 2002. L'article, le cours est basé sur l'article que signifie que qu'est-ce que la droite qui doit être plus grande que la gauche dans le travail. On va lire ensemble l'article dans la dizaine. On a 34 minutes. Qu'est-ce que la droite doit être plus grande que la gauche dans le travail? Il est écrit dans le sens de Zohar, et voici ces paroles. Cette mitzvah, que le Kohen bénisse le peuple chaque jour en redressant les doigts, car les doigts se trouvent dans le secret supérieur. Les cinq de la droite ont une importance supérieure à ceux de la gauche. Du fait que la droite est plus importante que la gauche. Et c'est pourquoi, dans la bénédiction que le Kohen bénit le peuple, il faut élever la droite au-dessus de la gauche. Et il faut comprendre qu'est-ce que la droite dans le travail et qu'est-ce que la gauche dans le travail. Et pourquoi la droite est plus importante que la gauche. Il est connu que dans l'ordre du travail de l'homme, lorsqu'il veut parvenir à la découte au Créateur, qui est la question de l'équivalence de forme, c'est-à-dire qu'il fasse toutes ses actions dans le but de donner, il faut y distinguer deux discernements. Un état de perfection, c'est-à-dire que tout ce qu'il pense et fait, il n'y a là aucun manque. Deux, un état de manque, c'est-à-dire que tout ce qu'il fait et tout ce qu'il pense et fait est plein de manque. Et nous avons besoin de ces deux états-là. L'état de perfection est nécessaire pour recevoir la vitalité, la joie et le plaisir de ces états. Car lorsque l'homme ressent des manques dans tout ce qu'il fait, il n'a rien d'où vivre. Car l'homme a été créé par nature de sorte qu'il doit recevoir du plaisir tout le temps qu'il vit. Et cela provient de la raison du but de la création, qui est du fait que son désir est de faire du bien à ses créatures. Et cela est appelé dans les paroles du Saint Ari l'union pour vivifier le monde. Car sans vitalité, il y aurait annulation du monde. C'est pourquoi cette question est appelée union constante. Et cela ne peut être que si l'homme se contente de peu et qu'il est heureux de sa part, de ce qu'il a. Et il dit qu'il ne mérite pas plus que les autres. Et dans le travail, cela s'appelle qu'il est heureux de sa part, de ce que le Créateur lui a donné le désir et l'attrait de faire quelque chose dans la Kdusha, c'est-à-dire qu'il est heureux de pouvoir accomplir la Torah et les mitzvot, même sans quelconque compréhension et sans quelconque intention, car il dit qu'il voit qu'il y a des gens qui, même pour une chose minime, ce qu'il fait dans la Torah et le travail, il y a beaucoup de gens qui, même cela, ils n'ont pas. Comme dans la matérialité, l'homme qui veut se contenter de peu et doit regarder les gens qui vivent et sont heureux, même s'ils n'ont même pas la moitié de la subsistance que lui a. De cela, il peut être heureux de sa part dans la matérialité. De même, il en est ainsi dans la spiritualité, c'est-à-dire qu'il est heureux de sa part parce qu'il voit qu'il y a des gens qui n'ont aucune prise dans la Torah et les mitzvot. Et il est heureux de ce qu'il a un petit peu de prise dans la Torah et les mitzvot. Et de cela, il reçoit vitalité, c'est-à-dire qu'il peut louer et remercier le Créateur pour ce qu'il lui a donné, un peu de prise de la Torah et les mitzvot. Et il faut se rappeler que le fait de remercier que l'homme donne au Créateur, il se trouve alors dans un état de rapprochement au Créateur. Car le fait du remerciement que l'homme donne concerne le présent et le passé. Il s'ensuit que cela peut être dans la complétude. Tandis que lorsque l'homme prie le Créateur pour qu'il remplisse les désirs de son cœur, l'homme doit se renforcer au moment de la prière et se renforcer dans la croyance que le Créateur entend la prière de toute bouche. Sinon, sa prière ne peut être de tout son cœur. Du fait qu'il a besoin de croire que le Créateur entend toute bouche. Et mon père et maître de mémoire béni a dit que l'homme doit croire au moment de la prière, en ce qui est écrit, car tu entends la prière de toute bouche. Ce qui signifie de toute bouche, même une bouche qui n'est pas digne, c'est-à-dire qui est pleine de manques et qui n'a aucun mérite. Malgré tout, le Créateur aide tout le monde. Seulement si l'homme prie de tout son cœur, c'est-à-dire qu'il croit au-dessus de la connaissance en ce qui est écrit que le Créateur entend toute bouche. Alors seulement, l'homme peut prier de tout son cœur, c'est-à-dire sans doute. Il s'ensuit qu'au moment où l'homme travaille dans l'aspect de la gauche, c'est-à-dire qu'il regarde et voit combien est-ce qu'il est nu et dépourvu de tout, et il veut que le Créateur remplisse ses désirs, alors il lui est difficile à l'homme de croire que le Créateur l'aidera. Et il a besoin d'un grand renforcement pour pouvoir prier de tout son cœur. C'est pourquoi, de la prière sur les manques, l'homme ne reçoit pas de vitalité du fait qu'il vit dans les doutes, c'est-à-dire qu'il voit combien de fois il a prié et comme si, que Dieu nous en garde, le Créateur n'entend pas sa prière. C'est pourquoi il est difficile de recevoir de la vitalité de la prière. Tandis que, dans l'aspect de la droite, comme c'est mentionné, où il marche dans la voie de la perfection, et tout ce qu'il fait, il est satisfait du fait qu'il a le mérite que le Créateur lui donne quelque chose à faire dans la Torah, les mitzvot. Et alors, c'est le moment où il est interdit de regarder les manques. Car la vie ne se prend que de la complétude. C'est pourquoi l'homme doit donner toutes ses forces et regarder comment le Créateur est complet dans toutes les qualités et se représenter toutes sortes d'images dans le monde. Comment le Créateur dirige le monde dans la complétude absolue. Et comme mon père et maître, mémoire béni, a dit que l'homme doit croire au-dessus de la connaissance. Comment le Créateur dirige le monde dans la perfection du bien et du plaisir, à un tel point qu'il n'y a rien à y ajouter. Et bien que l'homme, avant d'avoir mérité le désir de donner, il ne peut voir cela, malgré tout, il doit croire que c'est ainsi. Et il s'ensuit selon cela qu'au moment où l'homme marche dans la voie de la complétude et donne remerciement au Créateur, alors l'homme sait déjà s'il donne remerciement au Créateur, que c'est parce qu'il a déjà une croyance dans, dans la grandeur du Créateur, dans une certaine mesure. Et à cause de cela, il le remercie pour le fait que le Créateur a appelé un homme humble comme lui, un homme bas comme lui, et que le Créateur veut qu'il le serve, c'est-à-dire qu'il accomplit ses mitzvot, c'est-à-dire le fait qu'il puisse accomplir quelque chose dans la Torah, les mitzvot, c'est du fait que le Créateur lui a donné la pensée et le désir de faire quelque chose dans la Torah, les mitzvot. Cela s'appelle que le Créateur a appelé l'homme et lui a dit « Je te donne la permission d'entrer dans le palais de la Kdusha et de me rendre quelques services. » Il en résulte que la gratitude, ce que l'homme donne pour le passé et pour le présent, il n'a déjà plus de doute à ce sujet. Car autrement, si l'homme ne veut pas tout au-dessus de la connaissance, il n'a pas la force de donner de la gratitude au Créateur. Tandis que dans la prière, ce qui concerne le futur. Alors, il ne sait pas clairement si le Créateur l'aidera, car l'homme ne peut rien dire sur ce qui se passera à l'avenir. Et d'après ce qui précède, il en ressort que, bien que l'homme doit travailler à la fois dans l'aspect de la droite et dans l'aspect de la gauche, ce que nous avons expliqué, que la droite est appelée complétude, que cela doit être une chose constante, car c'est seulement de la complétude que l'homme peut recevoir de la vitalité, comme c'est mentionné. Mais de la complétude, l'homme ne peut pas engendrer un degré plus élevé, puisqu'il n'a pas de manque. Si c'est ainsi, qui dit qu'il doit avancer? Ce qui s'appelle qu'il doit engendrer un degré plus élevé. Ce qui est appelé dans les paroles du Hari, du Saint Hari, une union pour engendrer les âmes. Et cette union-là n'est pas constante, mais seulement lors d'une montée. C'est-à-dire que l'aspect de complétude, qui est appelé, qui s'occupe de l'aspect de chesed, bonté, bien que ce soit une action sans intention, et pour cela, il est un lieu important et il se réjouit de cette part. Car de cela, l'homme reçoit de la vitalité. Et comme il a été dit plus haut, cela s'appelle une union pour vivifier les mondes, qui est l'aspect de Chesedim du point de vue de « car il désire la bonté, et il n'a besoin de rien d'autre, mais il se réjouit de sa part, et cela s'appelle union constante. » Mais pour atteindre un degré plus élevé, ce qui s'appelle union pour engendrer les âmes, comme il a été dit plus haut, car l'engendrement des âmes ne peut être que des manques et non de la complétude, comme c'est mentionné, cela est selon ce qui est écrit dans le Saint Zohar, celui qui vient se purifier, ce qui signifie l'homme, au moment où il voit qu'il est impur, c'est-à-dire qu'il est sous la domination du désir de recevoir, qui est l'impureté qui se trouve dans le cœur de l'homme, et il fait toutes les actions, et il ne peut pas sortir de la domination du désir de recevoir, alors il prie le Créateur de tout son cœur qu'il l'aide, et il s'accomplit ce que nos sages ont dit. Celui qui vient se purifier, on l'aide. Et le Saint Zohar demande avec quoi? Il répond avec une âme sainte. Voici que nous voyons que précisément à partir des manques, l'on peut engendrer l'aspect de l'âme, c'est-à-dire à partir d'une prière du fond du cœur. Et avec cela, on peut expliquer les paroles du Saint Hari, que l'union pour engendrer les âmes n'est pas constant, mais précisément au moment de l'élévation, ce qui signifie au moment où l'homme veut s'élever d'un degré et atteindre chaque fois une âme plus élevée. Alors il doit chercher en lui-même un certain manque afin de combler son manque. Et c'est précisément au moment où il demande de l'aide du Créateur, et cela provoque l'engendrement de nouvelles âmes. C'est-à-dire, précisément au moment où il ne se contente pas de peu et qu'il ressent son manque, cela provoque qu'on lui donne d'en haut une âme supplémentaire jusqu'à ce qu'il atteigne le Naranchai de son âme. Et d'après ce qui est vrai, c'est il en ressort que l'aspect de la droite, c'est-à-dire de la complétude, il en cette voie-là doit être constante, car l'homme doit voir, doit tout faire avec vitalité. Il y a un manque, l'homme n'a pas de joie, qu'il est en main de recevoir de la vitalité du fait qu'il est porteur d'un manque. Et c'est pourquoi la gauche, qui est l'aspect de manque, de cela, l'homme ne reçoit pas de la vitalité. Car au moment où l'homme voit qu'il est dans un manque, alors, si c'est ainsi, de quoi peut-il se réjouir? C'est pourquoi, de façon générale et permanente, l'homme doit être sur la ligne droite et seulement peu de temps, du temps qu'il a l'habitude de donner à la Torah et au travail, l'homme doit fixer une heure particulière, c'est-à-dire pas une heure où il se trouve dans un état de descente, mais au moment, précisément au moment de la montée. Alors il sera certain de ne pas tomber dans cette tristesse, mais il verra ses manques. Mais alors il sera renforcé et il pourra donner une prière du fond du cœur, c'est-à-dire que la force de la confiance t'éclairera au moment de la prière, que le Créateur entend la prière de toute bouche. Cependant, pendant les autres heures du travail, il ira seulement selon la voie de la droite, comme susmentionné. Car sur la voie de la droite, l'homme se trouve en complétude avec le Créateur. C'est pourquoi il recevra alors l'aspect de lumière environnante, comme le dit le saint Ari, que la lumière environnante éclaire de loin. Ce qui signifie, tel que l'a dit mon père et maître de mémoire béni, que même si l'homme se trouve encore loin de l'aspect de l'équivalence de forme, c'est-à-dire que même si l'homme n'a pas encore mérité le désir de donner, malgré tout, la lumière environnante l'éclaire. Et de cela, l'homme reçoit vitalité et joie, tandis que la gauche, c'est le contraire. Et selon ce qui précède, on peut expliquer ce qui est écrit. À cela sera partagée la terre en héritage selon le nombre des noms. À celui qui est nombreux, tu multiplieras son héritage, et celui qui est peu, tu diminueras son héritage. Les commentateurs de la Torah demandent, s'il est écrit à celui qui est nombreux, tu multiplieras son héritage, il est évident que à celui qui est peu, tu diminueras. Si c'est ainsi, pourquoi cette répétition concernant le peu? Et on peut expliquer selon la voie du travail. Il est connu que dans la voie du travail, on apprend tout en un seul homme, c'est-à-dire à celui qui est nombreux, tu multiplieras, et à celui qui est peu, tu diminueras. Tout cela s'applique en un seul homme. Et on peut expliquer qu'est-ce que nombreux et qu'est-ce que peu. Car nombreux peut être interprété comme complétude, et peu est appelé manque. Et comme on l'apprend, la ligne de droite est appelée complétude. C'est pourquoi la ligne de droite est appelée nombreux, comme si je mentionnais que l'homme dit « Tout ce que j'ai un peu de prise dans le travail, il croit que le Créateur lui a donné la pensée et le désir d'accomplir la Torah et les mitzvot. » Et il dit qu'il n'est pas plus important que les autres personnes. Mais comme lui-même, avant qu'il ne commence à travailler sur la ligne de gauche, il avait de la vitalité et du plaisir lors de la travail de ce qu'il faisait, il savait que c'était très important, et sûrement, il recevrait en échange de cela un grand salaire. Mais maintenant qu'il a commencé à aller sur la ligne de gauche, il doit être dans l'aspect de bas, comme il est écrit, soit très très bas d'esprit, très très simple d'esprit. C'est-à-dire, Même après avoir déjà commencé sur la ligne de gauche, avoir ses manques, ce que la ligne de gauche lui montre, cela il l'a reçu de l'aspect de, et son cœur s'est élevé dans les voies du Créateur, s'est enorgueilli dans les voies du Créateur, mais maintenant, il travaille dans l'aspect de droite, il doit s'abaisser. Et c'est un grand travail, car ils sont appelés deux versets qui se contredisent l'un l'autre. Ce qui n'est pas le cas lorsqu'il allait sur une seule ligne. Mais ainsi sont les voies du Créateur. Et l'homme doit croire en la croyance dans les sages que tel est l'ordre du travail. Il s'ensuit qu'il y a une grande différence dans l'aspect du travail entre lorsque son travail est dans l'aspect de droite ou lorsque son travail est sur une seule ligne. Mais selon ce que l'on apprend, nous avons besoin de deux lignes. Et les deux ne peuvent pas être en même temps, dans un même sujet. Mais ils peuvent être l'un après l'autre. Et maintenant se pose la question. Si on a besoin de donner, si on a besoin de deux lignes, et qu'il faut donner un certain temps à la droite et un certain temps à la gauche, la question se pose, combien de temps dans son travail doit-il aller sur la ligne de droite? Et combien de temps doit-il aller sur la ligne de gauche? Et selon ce qui précède, il faut interpréter ce qui est écrit. Pour le grand, tu multiplieras son héritage. Pour le grand signifie l'aspect du travail appelé complétude et ligne de droite, ce qui est appelé grand, comme tous mentionnés, qui est appelé l'aspect de complétude. Tu multiplieras son héritage, signifie que tu multiplieras le temps de que tu donnes à la droite, beaucoup de ton temps où tu t'occupes de la Torah et des mitzvot. Et c'est ce qui est écrit, et pour le peu, tu diminueras son héritage. L'interprétation sera, et pour le peu, c'est-à-dire l'aspect de manque, appelé la ligne de gauche, où là, l'homme commence à faire un compte, où s'il a gagné en quittant la ligne unique et en entrant dans le travail, dans le but de donner, et il voit que non seulement il n'a pas progressé dans le travail, mais il est allé en arrière, c'est-à-dire qu'il n'a plus maintenant la vitalité, la joie qu'il avait lorsqu'il allait sur une seule ligne. Et bien qu'il donne prière, que le Créateur lui donne la force du désir de donner, mais il voit qu'il a déjà prié beaucoup de prières sur cela, et qu'on n'a pas fait attention à lui d'en haut, que Dieu nous en garde. Et souvent, il veut fuir le champ de bataille. Et bien que le travail de la ligne de gauche soit une chose importante, comme tu soupçonnais, que la question des naissances des hommes, des âmes, vient précisément de la ligne de gauche, malgré tout, il faut croire en la croyance dans les sages que la ligne de gauche ne peut être pratiquée que dans un temps de montée. Ou alors l'homme est renforcé. Il peut surmonter la gauche par la prière. Mais, pour un court moment, comme est écrit, et pour le peu, tu diminueras son héritage. Dans l'interprétation de « tu diminueras » et que tu ne lui donneras pas beaucoup de temps de ton travail. Il s'ensuit que le mot de « peu » a deux explications. Un « peu », c'est-à-dire « manque ». Comme on dit, cet homme a peu de subsistance. Deux, diminution de temps. Il s'ensuit que ce qui est écrit est pour le peu, tu diminueras, et pour le peu signifie un manque. Diminution dans le travail, dans le but de donner, et tu diminueras. Signifie manque, diminution dans le travail de donner. Et diminuera, et diminution du temps. Et selon ce qui précède, il faut interpréter pourquoi la droite doit être plus grande que la gauche dans le travail. Et aussi ce que dit le Saint Zohar, que le Kohen bénit le peuple, il doit élever la droite au-dessus de la gauche. Et il faut interpréter comme si tu que la question de la droite indique la complétude, qui est l'aspect de Chesed. Dans l'interprétation de Chesed, est qu'il n'a besoin de rien, et qu'il l'a seulement donné. C'est pourquoi, lorsque l'homme ressent sa bassesse et dit que le Créateur lui fait miséricorde, en ce qu'il lui a donné une certaine adhésion à la Torah et au travail, il en remercie le Créateur. C'est pourquoi le Kohen qui bénit le peuple, lorsqu'on parle du point de vue du travail, ou c'est pourquoi le Kohen qui bénit le peuple, lorsqu'on parle du point de vue du travail, où tous les aspects existent dans un seul homme, alors le Kohen est appelé celui qui sert le Créateur. Bénit le peuple signifie l'homme lui-même, ce qui est appelé le peuple dans le travail. Comme nous dit nos sages, c'est pourquoi chacun doit dire « Pour moi, l'homme, le monde a été créé ». C'est pourquoi dans le travail, on apprend que tout le monde entier est en un seul homme. Il faut élever la droite au-dessus de la gauche afin de savoir que la droite est plus importante que la gauche. C'est-à-dire, eh bien que de la gauche naissent de nouvelles âmes, comme se mentionné. Et malgré tout, lorsque l'homme s'occupe des manques, il ne peut recevoir la vie de cela. C'est pourquoi il doit aussi travailler avec la droite. Et le Saint Zohar vient nous enseigner que l'essentiel du temps doit être consacré à la droite. Et c'est ce qu'il dit, que le Kohen doit élever la droite au-dessus de la gauche, du fait que la droite est plus importante. Et dans le Zohar, il est dit, et voici ses paroles, car l'essentiel est que la gauche ne soit pas plus grande que la droite. Et c'est le sens de ce qu'on dit nos sages, celui qui descend de degré prend une âme. Et là-bas, il parle, c'est-à-dire que l'homme doit descendre de son degré pour prendre une femme. Et là-bas, il parle de l'ordre des degrés dans le monde supérieur. Et de même que cela se passe en haut dans les degrés supérieurs, ainsi en est-il aussi en bas dans le travail de l'homme, même avant qu'il ait mérité l'ouverture des yeux dans la Torah. Et là-bas, l'explication de gauche est le temps où brille la lumière de Chokhma, c'est-à-dire dans l'équilibre de réception. Et assurément, cela doit être dans le but de donner, et il n'a pas encore reçu la droite, qui est la lumière de Chassadim. Et cela s'appelle gauche, du fait que toute chose où il y a un manque est appelée gauche. Alors, alors, la voie de la correction est que la lumière de Chassadim en pied droite doit être plus grande que la lumière de Chokhma. C'est-à-dire que la lumière de Chokhma ne doit pas être prise à plus d'un demi-degré. Et la lumière de Chassadim, qui est la droite, qui est la garde pour que la lumière de Chokhma reste dans le but de donner, doit être plus grande que la lumière de Chokhma. Alors la lumière de Chokhma subsistera dans son degré. Et c'est comme il était dit plus haut, que le Kohen, lorsqu'il bénit, élève la droite au-dessus de la gauche. C'est-à-dire que la miséricorde doit être plus importante que la gauche. Et c'est ce qu'il est écrit, et c'est le sens de celui qui descend du degré prend une femme. Ce qui signifie que lorsque l'homme va recevoir la lumière de Chokhma, qui est l'aspect de Malchut, car Malchut est appelé Chokhma inférieure, qu'il ne doit pas la prendre dans son état de grandeur, mais qu'il descend de degré. Que l'homme doit s'efforcer lorsqu'il va recevoir la lumière de Chokhma, appelée femme, qui est Malchut, comme c'est mentionné, qu'elle soit déjà dans un c'est-à-dire qu'elle n'est que la moitié de ce qu'elle avait. Alors, il peut recevoir les chassadim, que les chassadim soient plus importants que Chochma. Et alors, ils subsisteront. Et c'est cela, celui qui est moindre de moindre degré prend une femme. Et selon ce qui était dit, il faut interpréter ce qui est écrit. Rabbi Elazar a dit qu'un homme précède toujours la prière à la détresse. Il faut interpréter que, comme il était dit, que l'homme ne doit pas entrer dans le travail de la gauche avant d'avoir travaillé dans l'aspect de droite, qui est considéré comme l'aspect de complétude, c'est-à-dire qu'il ne lui manque rien, mais il remercie et loue le Créateur pour lui avoir donné une certaine prise dans le travail du Créateur. Et ensuite, il entre dans le travail de la gauche. Alors, il voit qu'il se trouve dans la détresse, c'est-à-dire qu'il n'a ni Torah, ni travail, comme il convient à un serviteur du Créateur. Il ressent alors combien il est éloigné de l'amour du Créateur, c'est-à-dire de travailler pour lui, c'est-à-dire de travailler uniquement dans l'intention de donner du contentement à son Créateur, et ne rien faire pour son propre bénéfice. Et il voit alors combien le corps s'oppose à cela. Et il ne voit pas qu'il viendra un temps où il pourra en effet faire quoi que ce soit uniquement pour donner. Il s'ensuit qu'au moment où il entre dans la voie de la gauche, cela s'appelle l'aspect de détresse. Et il n'a pas d'autre conseil que donner prière au Créateur, que le Créateur l'aide, qu'il lui donne le désir de donner, appelé seconde nature. Alors, la prière vient du fond du cœur, et le Créateur entend sa prière. Et selon ce qui précède, il faut interpréter ce que nos sages ont dit, qu'un homme précède toujours la prière à la détresse. Car il se peut que lorsqu'il viendra travailler dans l'aspect de la gauche et qu'il verra dans quel état de bassesse il se trouve, il puisse, que Dieu nous en garde, en venir au désespoir, c'est-à-dire vouloir fuir de la bataille, ce qui s'appelle détresse. Et il doit précéder la prière, c'est-à-dire qu'il doit d'abord voir s'il aura la force en sa main de prier lorsqu'il sera dans un état de détresse. Sinon, il lui interdit d'entrer dans le travail de la ligne de gauche. Et c'est ce qu'ils ont dit, que le Kohen qui bénit le peuple doit élever la droite au-dessus de la gauche. C'est-à-dire, comme tu mentionnais, que la droite doit être plus grande que la gauche. C'est-à-dire qu'il faut attendre le moment propice pour passer du travail de la droite au travail de la gauche. Il faut se souvenir que l'aspect du travail de la droite, appelé complétude, et le travail du collectif, qui est le travail dans l'aspect de l'action, c'est-à-dire qu'il accomplit la Torah, les mitzvot, en raison de la mitzvah du Créateur, et afin de recevoir une récompense dans ce monde-ci, dans le monde à venir. Et cela s'appelle travail dans l'aspect de l'action. Mais quant à l'intention, on veut donner ce qui s'appelle travail de la gauche, cela, il n'y touche pas. C'est pourquoi l'homme ressent la complétude pendant le travail. Et ce travail-là, la complétude, s'appelle une seule ligne. Et ce même travail-là du collectif de perfection, de complétude, au moment où il commence à travailler dans l'aspect de l'intention, cette seule ligne, c'est-à-dire l'aspect de l'action du collectif, reçoit un autre nom, qui s'appelle maintenant ligne de droite. C'est-à-dire, et c'est pourquoi il est maintenant difficile de revenir au travail de la ligne de la complétude, qui est l'aspect de l'action, lorsqu'il reçoit un nouveau nom, droite. Passons à l'article au cours du 9 juillet
2: 2002.
1: Qu'est-ce que la gauche doit être plus grande que la droite dans le travail? Pourquoi est-ce que la gauche doit être plus grande que la gauche? Parce que, apparemment, pour le choix, on a besoin de l'inégal, et alors j'ai le libre choix. Ou je choisis, la droite est appelée la propriété du créateur, la gauche le propriété de la créature, et je choisis ce qui vaut la peine et ce qui ne vaut pas la peine. Si la droite est plus grande que la gauche, alors il semble déjà qu'il n'y a déjà plus le choix. Il est certain que la droite vaincra toujours. Est-ce que c'est correct? Le sujet est que la droite, on a besoin. En général, la travail dans les trois lignes, s'étend chez nous à de nombreux cas. Il y en a aussi avant le marsom, et après le marsom, elle travaille dans vac, elle travaille dans gare. Et à chaque degré, selon cela, on entre dans le chassadim, chokhma, katnout, gadlout. Il y a beaucoup de travail dans les trois lignes. Ce sont toujours trois lignes du fait qu'on travaille dans le Tzimtzum Bet, dans l'inclusion des kelim de réception dans les kelim de don, où la ligne de droite représente généralement les panim, les kelim de don, les propriétés du créateur, les premières, et Chafetz Chesed. La ligne de gauche, ça représente la Kelim de réception, qui est les propriétés de la créature. Il existe aussi les clipotes en face de cela, des désirs non corrigés, des manques. Que on a besoin de combiner de la manière correcte. Alors, qu'est-ce que ça veut dire? C'est que dans la mesure où il est possible de corriger et d'inclure la gauche dans la droite, alors on en fait la ligne médiane. La ligne médiane, elle n'appartient pas à quelque chose qui se trouve dans la nature. Dans la nature, il y a les propriétés du créateur et les propriétés de la créature. Deux seulement. Le troisième, c'est le fait que la créature se rend semblable au créateur, qu'il fait de lui-même l'image du créateur. Et il n'existe pas avant que la créature n'effectue ce travail-là et ne parvienne à une telle stabilisation-là. Mais, afin de faire ça, on est obligé dès le départ d'être équipé de la ligne de droite. La ligne de droite, ça donne la complétude. L'homme ne peut pas vivre dans un manque. Parce que dès le départ, il se trouve dans son désir de recevoir. Et son désir de recevoir, il est obligé de ressentir la perfection. Ça, c'est avant le marsom. C'est une complétude du fait qu'il va atteindre quelque chose de bon. Après le marsom, la complétude vient dans la ligne de droite, c'est le ressenti de Chafetz Chesed. La reconnaissance et l'atteinte de Chafetz Chesed. Donc, lorsqu'il possède ces choses, alors il se tourne vers la gauche, vers ce qu'il aime à lui. Et alors, il ne comprend pas comment est-ce que ça peut être ces deux choses ensemble. La complétude, le parfait, l'imparfait, le complet, la complète dans un même sujet. Jusqu'à ce qu'ils comprennent que le complet et l'incomplet, ce ne sont pas en fait dans un même sujet. Que dans l'homme, il y a déjà deux sujets. Que l'homme lui-même est déjà inclus dans un point dans le cœur. Et dans le point dans le cœur existe les désirs du créateur, les propriétés du créateur, et là-bas se trouve la complicité à la droite, et tout le reste du cœur, en dehors du point dans le cœur, c'est la gauche, les manques. Et alors, ces deux choses peuvent en effet exister dans un même sujet dans l'homme. Ces deux choses-là, le complet et l'incomplet. Mais comment faire pour que l'homme soit intègre, comme on dit. Intègre, c'est vraiment comme ça, solide. Sans qu'il y ait en lui toutes sortes de parties qui subissent des changements ou qui s'opposent les unes aux autres. Tu seras intègre avec le Créateur, ton Dieu, comme on dit. C'est-à-dire être intègre, pas intègre comme un bébé, mais intègre parfait. couplet. C'est celui qui fait travailler ses manques, eux aussi, dans la complétude. Comment ? Ça peut se faire que s'il prend des manques dans la mesure correcte, afin de les utiliser pour progresser. Sans manque, c'est impossible de progresser. Parce que la révélation du manque, c'est... est obligé d'être... Mesuré. Mesuré. Il doit être mesuré, pesé. Combien de manques est-ce qu'on peut me révéler afin que je puisse avancer et pas tomber grâce à lui. Et c'est ce qui se passe chez nous maintenant, disons. On avait dans une sorte de complétude, précisément une complétude qui n'était pas bonne elle non plus. On a commencé à nous enfoncer dans toutes sortes de choses, être satisfait de l'état, ce qui n'est pas une bonne complétude, c'est pas la complétude de Chafetz Chesed. Mais malgré tout, on était d'accord avec ce qu'il y avait. Disons que c'était une complétude en dessous du marsum. Si c'est admis comme ça. Et donc, afin d'avancer, il y avait besoin d'une certaine révélation de mal. Que ça vienne encore. Dans chaque état, comme ça, il faut être. Et alors, d'une manière artificielle, on éveille le mal qui est en nous, afin de voir notre état et de construire là-dessus un degré plus élevé, un état meilleur, avancer dans de nouvelles clarifications, de nouvelles idées, de nouvelles corrections. Et c'est comme ça que c'est. C'est-à-dire que sans le manque, on éveille le manque, puis alors on se trouve dans le désordre, dans la confusion, dans l'inconfort, voilà, évidemment, dans l'impuissance, pas ces choses-là. Qui sont de la gauche, et vient ensuite une progression vers la droite. Pourquoi ? Parce que de la gauche, petit à petit, du manque, on commence petit peu à voir comment est-ce que ce manque, à ce moment qu'on peut attacher à la droite, afin que grâce à lui, on puisse parvenir au but et qu'on soit plus proche de la force supérieure. Donc c'est pour ça que. Dans la spiritualité, même si la complétude c'est Chafetz Chesed, et l'élévation au créateur, avec les kelim, le don, et que là-bas, vraiment, c'est la complétude et la droite. On brise aussi cette complétude-là, et on réduit en un aile, on injecte la gauche, afin de progresser ensuite. Joindre la gauche à la droite, qui est appelée arabe de Aliyah, arabe de montée, grâce à elle, progresser. La plus forte raison chez nous, où la complétude ne vient pas du fait qu'on adhère au créateur, mais du fait qu'on descend dans l'animalité, qu'on oublie un peu, comme ça, qu'on s'appuie comme ça sur, dans un peu dans l'état. Donc, la plus forte raison, briser une telle complétude, c'est une mitzvah, un commandement. Et c'est pour ça qu'il faut, de manière contrôlée, éveiller un manque dans un groupe afin d'avancer. Maintenant, aussi, l'ancien a dit qu'il est parlé du fait qu'il faut toujours se tourner vers la droite, comme on l'appelle, que avant de se tourner vers la gauche, on éveille les manques, l'impuissance, la confusion dans les pensées, dans les ressentis, dans les discernements, et on ne sait absolument pas où aller. Et c'est comme un enfant qui a soudain perdu sa mère au milieu de la rue, qui reste comme ça debout et qui pleure, et qui ne sait pas vers où se tourner, ni que faire de lui-même. C'est pourquoi il s'arrête ainsi, il ne sait pas comment bouger. Alors quand on se trouve dans un tel lieu, dans un tel état, il faut entrer dans un tel état de manière contrôlée, où d'abord on s'équipe de la droite, de la complétude, de la reconnaissance du but, c'est-à-dire pas de la reconnaissance, mais de la connaissance du but, de ce à quoi on doit vraiment parvenir. Et ensuite, selon la mesure du lien et la prise sur le but, alors on éveille la détresse, comme il dit. C'est-à-dire que notre état, c'est vraiment, il est vraiment pas bon, et qu'il a renversé au but, et qu'il faut y ressentir une détresse. Une détresse, ça veut dire l'étroitesse, tsara, tsar. Une pression comme ça provenant du fait que l'on se trouve dans un état qui n'est pas parfait, qui n'est pas complet, et qui n'est pas dans le but. Et alors ensuite, dans le ressenti de la détresse, parvenir à une telle clarification, de telle sorte que un cœur se crée dans le cœur, se crée un ressenti appelé prière, c'est-à-dire une demande de parvenir grâce à cette à la droite grâce à cette détresse et grâce à la prière. La droite qui existait avant. Sur la prière elle-même, c'est-à-dire sur le ressenti de ton cœur, on n'en est pas les maîtres, on ne veut pas la modifier directement, mais à partir de la réconciliation de la droite où je tiens le but et de la révélation de la gauche de manière contrôlée, afin qu'elle ne malheureuse pas de trop, mais qu'elle soit comme ça correctement pesée face à la droite, j'éveille alors dans ma ligne médiane une prière en manque, une élevation de man précisément dans une telle ligne médiane, où cela aura pour effet que le supérieur me donne une correction et une montée. C'est-à-dire que ça, ce sont déjà les trois lignes dans le travail de l'inférieur envers le supérieur.
3: Oui.
1: Les étudiants. On dit que l'homme doit aller de la droite vers la gauche. Alors, pourquoi est-ce qu'on vient de la complétude vers un manque? Comme si cette complétude n'était pas la droite. D'où est-ce qu'on vient? T'as dit qu'un homme se trouve dans la complétude, alors il doit... Alors, j'ai dit exactement comme t'as dit, seulement, pourquoi est-ce que j'ai dit que c'est pas bon? J'ai dit, ben on doit arriver de la droite vers la gauche. De la droite vers la gauche. Ça veut dire quoi, aller de la droite vers la gauche? D'abord, je dois être lié au but. Final. À quoi est-ce que je veux parvenir? À quoi est-ce que je veux appartenir? À qui je veux appartenir? Comment est-ce que je veux me voir à la fin? À la fin, ça peut être après 1000 actions, ou bien ça peut être après une seule action, qui lui me fait avancer d'un pas vers ce même but final.

Autrement, mon action et ma pensée ne seront pas orientées vers le but, ce serait juste une bête. Dans ce monde-ci, si je ne m'oriente pas vers le but spirituel, je me trouve avec mon regard vers le bas, avec ma tête vers le bas, comme une bête. Tu vois ? Comme ça. Et regarde vers le bas. Donc, si je ne prends pas d'abord le but, alors déjà tout ce que je fais ensuite, ça n'a plus d'importance. C'est déjà animal. Même si j'accomplis de très très bonnes actions et que je le donne au monde entier. Et si c'est pas lié au but, alors il n'y a rien qui n'en sortira. Il n'y aura pas de bon résultat qui sortira de ça. Parce que tout en fin de compte, le mécanisme général de la providence du créateur sur notre monde, ça corrompra mon action, même la meilleure envers l'humanité. Et elle apportera encore plus de mal au lieu de bien. Donc, plus l'action animal, c'est-à-dire dans le but de recevoir sans quelconque lien avec le Créateur, sera extérieurement semblable et proche du Créateur, plus elle provoquera de mal, en fin de compte. Parce qu'elle sera exactement opposée à l'action du Créateur du côté de la gauche, du côté de la Klipa, et à un degré plus élevé. Si je vole simplement comme ça, 10 shekels, que je fais toutes sortes de choses comme ça, c'est pas important. Mais si je vais donner, et que mon but c'est vraiment de parvenir au don vers l'humanité, afin que tous vivent, que tous voient, que tout ça c'est bon, que vraiment que ça c'est une certaine affaire de belles âmes, laisser les animaux vivre, la protection de la nature, toutes sortes de choses comme ça, Keren Kayemet, peu importe quoi, il existe beaucoup de choses comme ça de ce genre. Tant que je ne les relie pas, ces choses présupposément bonnes au Créateur, mais au fait que je me sente bien dans ce monde-ci, elles provoqueront au final davantage de mal. Pourquoi ? Parce que les actes mêmes sont extérieurement bons, mais à la source, ils ne sont pas bons. Ils sont donc comme une clépa, comme ça, en face des actes les plus élevés du Créateur. C'est-à-dire que je vole les 10 shekels, c'est un degré inférieur, je vais déjà accomplir de bonnes actions, donc Klipa, oui, sans but, c'est appelé Klipa. Donc toute la différence entre la Gdusha et la Klipa, c'est qu'il y a un but et qu'il n'y en a pas. Donc on voit après 10, 20 ou 30 ans à quoi est-ce qu'on est parvenu. Et des fois on ne comprend même pas à quoi est-ce qu'on est parvenu. On veut tellement que ce soit bien, hein, que c'est l'inverse qui s'est fait. On dit déjà, on veut que ce soit bien. Alors, ça s'est passé comme d'habitude. Il y a ça, oui. C'est déjà un proverbe. Donc, c'est pas sans raison. C'est pour ça qu'il faut constamment se tourner d'abord vers la droite, se saisir du but, et à partir du but, tu viens à chaque action, chaque pensée, chaque planification. Et qu'est-ce qu'il écrit, Bala Soulam, sur la Russie? La même chose. Dès le départ, comme ça, quelques hommes voulaient véritablement que ce soit bien. Immédiatement, ça s'est inversé en mal. Une certaine dictature, une certaine chose. Du fait que c'était comme une clipa en face d'une chose très grande. Dans ce même article de la dernière génération, il écrit à propos du communisme de la Russie, qui n'a rien de pire que lui. Et presque avec les mêmes mots que ceux avec lesquels il nous parlait du mensonge, il écrit la dernière génération. Donc c'est quoi la différence entre deux ? On veut que ce soit bien pour nous-mêmes, on veut que ce soit bien du fait que ce soit lié au Créateur. Le don à autrui, qui est seulement au nom d'autrui, c'est une clipa. Et s'il est dans le but pour se rapprocher au Créateur, c'est la Gdusha. C'est quoi la différence qu'il y a entre eux ? C'est d'où est-ce que tu commences ? Avec quelle intention est-ce que tu commences l'acte ? Et extérieurement, lorsque tu ne connais pas les intentions de l'homme, tu peux te tromper. C'est pour ça, regarde quel monde de mensonges est-ce qu'on a. Pourquoi est-ce qu'il est appelé mensonge ? On accomplit de bonnes actions, mais l'intention est dissimulée. Elle est dissimulée à eux-mêmes aussi, ainsi qu'à d'autres. Et ils pensent que, de même que les actions sont extérieurement bonnes, alors l'intention intérieurement est aussi bonne. Et ça s'appelle le long du mensonge. Et comme ça, ils font des actions présupposément bonnes.

0: provoque des catastrophes pour ça. Et va leur expliquer que c'est pas correct, que c'est pas bon, que c'est vraiment un très mauvais ce qu'ils font. Et que c'est encore plus grave, qu'il vaut mieux rester assis et ne rien faire. Tu comprends ? Ils veulent maintenant distribuer toute la nourriture au monde. Bon bien, qu'est-ce qui va se passer alors? Tu verras qu'il y aura davantage de famine, davantage de détresse. Et au lieu d'un arbre qui est tombé dans ce monde-ci, tu vois comment apparaît soudain de nouvelles maladies qui n'existaient pas. Alors ton maladie, encore quelque chose. Et ça ne peut pas être autrement, parce que tout suit l'intention. Tout se clarifiera dans la pensée. C'est comme ça qu'on dit. Bien sûr. Je ne parle pas de ce qui existait, de ce qui existe à l'extérieur. Moi, je parle, disons, de chez nous. Je prends le livre, je lis un article, je commence à accomplir de bonnes actions, la ligne droite. Alors pourquoi est-ce que j'entre dans cette complétude qui n'est pas correcte? Comme si... je comprends pas. Est-ce que quelqu'un qui peut expliquer sa question? Monsieur, oui. Et il dit que même si je commence avec une intention correcte, pourquoi est-ce que j'entre dans le mensonge? Si tu tiens constamment dans le but correct, tu n'entres pas dans le mensonge. Pourquoi est-ce que tu entrerais dans le mensonge? Il se peut qu'en chemin, tu entres dans toutes sortes de confusions, et que tu ne comprennes pas, que tu te trouves dans la dissimulation. Ton but lui aussi, il est constamment tel que tu ne savais pas, et tu ne sais pas clairement où est-ce qu'il se trouve. C'est ça qui s'appelle que le créateur est dissimulé. Le but est dissimulé. Lui est dissimulé. Son statut, c'est-à-dire son essence, pour ainsi dire, constamment, c'est, tu ne sais pas exactement qui il est et ce qu'il est. Et alors, regarde comment est-ce que chacune de tes phrases peut être légèrement déviée par rapport à la précédente, pas exactement correspondante au même chemin, comment est-ce que ces choses se trouvent dans la même ligne. C'est le résultat de la dissimulation. Alors, me demande pas pourquoi est-ce que ça arrive. Ça arrive parce que dans notre état, pour l'instant, c'est un état de dissimulation. Si tu voyais le but... Et la tenais, tu te tenais dès le départ, et il dit que ce qui doit être pour cela Israël, le Créateur, et les actes, ça s'appelle l'Evolatora, et c'est comme ça que l'acte que j'accomplis maintenant, que tout ça, ce soit en un seul point. Et si c'était vraiment possible de tenir ça à chaque instant, alors Israël, certainement, certains que tu ne te tromperas pas. Donc, comment est-ce qu'on fait ça hein? Il dit qu'il faut les combiner tous les trois. Comment est-ce que je peux alors que le Créateur est dissimulé? Donc, dans la mesure où tu te le représentes sous la forme la plus claire, qui il est, ce qu'il est, son essence, sa perfection, sa reconnaissance, peu importe quoi. Si tu tiens ça fermement, et si tu te révèles aussi à toi-même pendant autant que possible, si tu veux te joindre à ce point-là, aussi à l'acte même de la connexion, alors tu accomplis déjà l'action correctement. Je veux simplement préciser ce point-là. Mais en fait, l'acte de laisser vivre les animaux, toutes ces choses-là, ainsi que celui qui va voler 10 shekels, dans le fait, les deux sont une unanimité ordinaire simple. Il n'y a aucune profondeur particulière ici. C'est sûr que l'acte où il vole 10 shekels, ainsi que celui où il laisse les animaux vivre, ou laisse les hommes vivre, peu importe, c'est la même chose. Mais le problème, c'est que celui qui vole 10 shekels, sa pensée est révélée tout comme son acte, comme étant mauvais. Alors, c'est une petite clipa. Oui, c'est même pas une clipa. Parce qu'une clipa, c'est ce qui est joliment recouvert. Pourquoi est-ce qu'il s'appelle une clipa? C'est un désir de recevoir recouvert d'une bonne action, d'une bonne extériorité. C'est ça ce qui s'appelle clipa. Tu vois? Pourquoi est-ce que la clipa, elle nous brille? Pourquoi est-ce qu'elle attire l'homme? C'est par le fait qu'elle lui donne un délice. Et son délice, c'est un délice qui lui vient de Gdusha. C'est-à-dire, pourquoi est-ce qu'on pense que toutes sortes de belles âmes sont des bons hommes? Elles te montrent réellement à quel point est-ce qu'elles visent le bien. Et mais intérieurement, tout est pour le mensonge et c'est l'inverse, c'est pas du tout lié au but. C'est t'amène finalement vers un but qui n'est pas véritable. Et du fait que c'est pas véritable, alors l'acte provoque du mal. Étudiant. Ok, alors le problème, c'est pas en fait de le manque d'intention, parce que de toute façon, il n'y a pas d'intention. Mais dans le brouillage de la notion, alors, c'est sûr que c'est que chez nous, il s'agit du brouillage de la notion. C'est, je dis pas qu'ils le font intentionnellement et savent qu'ils sont dans une clipa. C'est au-delà du marsum qu'on verra que c'est comme ça. Au-delà du marsum, on verra qu'il y a telle force qui se comporte comme ça. Non, mais je dis que de toute façon, il n'y a pas d'intention ici. Le problème, donc, ça il réside dans le fait que, uniquement dans le brouillage, dans le fait que ça paraît bon. Donc, c'est bon sans lien avec le créateur et ça paraît mauvais. Mais le bien et le mal dépendent aussi de la société. Dans une société, si je vous le dis, chacun, alors c'est très bien dans une autre société. Non, il ne peut pas y avoir une société humaine où si tu voles 10 shekels, c'est bon. C'est pas accepté dans quelconque société. Ce sont des cas exceptionnels que même si tu es comme ça, roman des bois, et tu, je sais pas moi, tu vas commencer à prendre aux riches par la force et distribuer aux pauvres. Même ça, il n'y a aucune société qui ne tolère ça d'une manière ordinaire, qui ne l'accepte comme l'ordre correct. C'est tout. On ne parle pas ici des clipotes. Bon, là-bas, le vol, c'est autre chose. On étudiera encore. Mais ce qui est accepté dans l'humanité, une bonne relation de l'un envers l'autre, ce qui est accepté comme étant la goucha, et comme étant bonne. On ne pèse pas selon le but, mais selon l'acte qu'on pèse. Et alors, plus l'acte est proche de la spiritualité du don, plus il est appelé chez nous une bonne action. Et alors qu'en vérité, il provoque davantage de mal. Alors, disons, quel calcul correct est-ce que ferait un tel homme? Il peut maintenant, disons, aider quelqu'un ou ne pas l'aider. Celui qui l'aide, tu dis qu'il brûle à la notion, qui lui cause davantage de tort, et celui qui n'aide pas, il y a ce qui s'appelle la nécessité. Jusqu'à ce que l'humanité fournisse à chacun la nécessité, on est obligé en cela de le faire sans quelconque intention. Parce que le nécessaire ne serait ni condamné ni loué. Donc, il faut simplement distribuer à tous, disons, 1000 calories par jour. Et là, ne mets aucune intention. Laisse la bête vivre. C'est tout. Mais après avoir distribué ça, oui, ce n'est pas à toi de rendre l'homme bon. Laisse-le se développer tel qu'il est. Pourquoi est-ce que tu viendrais maintenant soudainement vers lui, lui gonfler l'ego? Ou à l'inverse de la reconnaissance du mal, c'est interdit d'intervenir en cela. C'est tout. C'est seulement lui donner la possibilité de se développer. Et ne pas commencer à te préoccuper de lui. Maintenant, dans la mesure où ces fondations et toutes sortes d'organisations se préoccupent des nécessités du monde, où il y a aussi une nécessité, alors ça c'est bon, personne ne dit que c'est pas bien, mais même la nécessité doit être dès le départ orientée vers la nécessité, l'adhésion au créateur, c'est-à-dire que l'on vit dans ce but. Et sinon, alors au final, allons terme, ça se révélera comme mal, qui n'apportera aucun bénéfice. Ce qu'il y a aujourd'hui comme nourriture dans notre monde, ça peut certainement suffire même pas à 7, mais à 10 milliards d'hommes. Voilà, autrefois, on pensait que le monde allait bientôt finir, bientôt mourir de faim. Mais ça n'arrivera pas, il y en aura toujours assez. Le problème, c'est la distribution. Et on pense que grâce à une distribution qui est présupposément juste, dans le monde entier, comme il le voulait faire en Russie. Alors on parviendra à quelque chose, mais on ne parviendra à rien du tout. Ce serait pire. Mais c'est quoi la distribution qu'il y a maintenant pour l'éveil en nous? Non, rien. On n'a pas besoin de se préoccuper de ça, comme nous, comme petit groupe. Mais en principe, oui. Si on parle du travail global, oui. Alors on n'a pas besoin d'être dans ça. Alors, Laurent doit être dans ça. C'est ce qu'il écrit là dans la dernière génération. Mais encore une fois, c'est un problème de clarifier en peu de mots comme ça à clarifier. Parce que regarde, d'un côté, nous, bon, pourquoi est-ce qu'on doit d'abord se préoccuper, nous, en tant que petit groupe? C'est ou bien aller maintenant donner au monde entier et leur distribuer. Est-ce qu'il y a, genre, si on distribuera ce que nous on a, rien ne se produira, oui. Mais supposément, sont préoccupés. Ou bien, comme le dit, que la correction à l'époque des sages du Talmud se fait grâce à la lumière qui amène vers le bien. Alors, nos principes, en tant que petit groupe qui dirige et qui doivent constamment consister à apporter les lumières.
1: Et
0: selon la règle de tu aimeras ton prochain comme toi-même, il faut faire. C'est-à-dire que de ce côté-ci et de ce côté-là, l'autre doit parvenir à la conclusion que de toute façon, avec toutes ces distributions, il n'y a rien à faire. La seule chose qui peut se venir, c'est la lumière environnante. En pratique, on doit s'inquiéter seulement à ce que la lumière environnante s'éveille davantage sur toute l'humanité. C'est ce qui est appelé une lumière pour les nations, et c'est ce qui est écrit dans la fin de la préface au livre du Zohar, par rapport à ce qui est écrit dans le don de la Torah, ou dans la paix, ou la route, ou la don de la Torah, etc. Dans la dernière génération, on est obligé de donner d'aller donner au monde entier jusqu'à ce qu'il ne reste aucun homme ayant besoin des choses nécessaires dans le monde. Ça, c'est d'un côté. D'un côté, selon la fin de la préface à l'étude au livre du Zohar, il faut s'asseoir, étudier, et comme ça, ne pas distribuer la nourriture, mais diffuser la sagesse de la Kabbale. C'est tout. Alors, il ne faut pas voir ces choses comme opposées et contradictoires l'un avec l'autre, mais c'est notre travail en tant que... En tant qu'individu dans le monde, et le travail du collectif doit être vraiment comme ça. Voilà. Donc, si moi, j'enseigne le peuple à ce qu'ils doivent faire, et ils ne sont pas capables d'étudier, ni grâce à l'étude, de tirer la lumière environnante, alors parlons don mutuel au monde entier, ils éveilleront sur eux-mêmes la lumière environnante. Mais la lumière environnante générale, c'est moi qui la porte. Moi, c'est-à-dire ceux qui sont capables de faire partie de ces 10%-là, comme il nous dit là-bas, les tzemitas du Créateur à la fin de la préface au livre d'histoire. Oui. Vision. C'est quoi le lien entre le passage du Marsom et la préservation des Kélim? Un homme qui traverse le Marsom, c'est appelé qu'il a la force d'appliquer le Tzimtzum sur ce qui est une réception et de ne les mettre en action que selon la mesure où il peut travailler avec eux au-dessus de la connaissance. Qu'est-ce que c'est qu'au-dessus de la connaissance? C'est accepter sur soi la domination du supérieur. Du cœur entier.
1: Ah.
0: Hein? Quoi? J'ai pas compris. Qu'est-ce que signifie ne pas changer les vagues? Qu'est-ce que ça veut dire ne pas changer les vagues? Ne pas changer les vagues?
1: Ah,
0: les habitudes? Quelles habitudes à changer? Je comprends pas. Quoi? J'aime me gratter les oreilles, j'ai un problème de peau. Qu'est-ce qui changera? De quelles habitudes est-ce que tu parles? La relation envers les gens. la relation envers les gens, ça dépend de ce qu'il s'agit, de qui il s'agit, de quels hommes il s'agit. C'est sûr qu'envers les hommes qui se trouvent dans le processus spirituel, la relation change chaque fois dans la mesure où l'homme comprend et reconnaît le processus spirituel. Alors, après le marsum, il se produit véritablement un bouleversement dans la reconnaissance du chemin et du but. Et alors, il se rapporte autrement aux hommes qui se trouvent sur le chemin. Et envers les autres hommes, c'est également différent, mais je sais pas moi. Je sais pas de quoi est-ce que tu parles. De qui, de quelle relation? Oui, il y a encore des choses. Oui, bon. Question. Lorsque l'homme se trouve dans la dissimulation, pourquoi est-ce qu'il peut se relier au Créateur? Et en quel lieu? De quoi, quelle pensée? Qu'est-ce que je pense? Tout d'abord, l'homme doit savoir qu'il se trouve véritablement dans la dissimulation. C'est-à-dire, il doit absolument voir d'une certaine manière que la providence du Créateur il est dissimulé, qu'il y a quelque chose, que ce qu'il reçoit, il ne sait pas déchiffrer. Pourquoi est-ce qu'il l'a reçu comme ça? Dans quel but est-ce que ça vient? Qu'est-ce qu'il s'exige de lui? Et est-ce qu'il est encore relié à cette providence-là, cette action-là, cette attention-là? Ou est-ce qu'il est obligé de dire, si je ne suis pas pour moi, qu'il sera et si c'est pas ce qu'il arrivera ensuite? Ou bien est-ce qu'il détermine déjà qu'à chaque pas et dans chaque ressenti, le Créateur se trouve là et que lui et le Créateur sont véritablement comme un cheval et son cavalier et avancent ensemble dans un seul mouvement? Et qu'il est impossible de distinguer qui commence ici et qui suit l'autre. Tout d'abord, il faut déterminer que tu te trouves véritablement dans la dissimulation et qu'il ne te semble pas que tu te trouves dans la révélation. Alors, s'il y a une révélation, il n'y a pas de travail. Et après que l'on a déterminé ça, alors on voit à partir de là le manque. Qu'est-ce que ça veut dire le manque? C'est à quel point est-ce que... Comment dire? C'est comment sauter par-dessus la dissimulation? Parce que ce qui est désiré, c'est de révéler l'État, de révéler le Créateur et de s'unir à la Providence avec lui. Oui? Donc, tant que l'homme ne révèle pas qu'il est dans la simulation, il n'a pas au travail. Donc, quand il révélera la simulation, alors à ce moment-là, il peut révéler quel pas est-ce qu'il doit faire et pour comme ça, ou bien il prie. C'est-à-dire que le ressenti qui se trouve maintenant, c'est la part déjà une prière intérieure. C'est-à-dire que le fait que tu demandes qu'est-ce que je dois faire dans la dissimulation? Ça indique, cette question-là, ça ressent que tu ne ressens pas que tu es dans la dissimulation. C'est tout. Donc, qu'est-ce que c'est que la dissimulation? Ça, tu dois le révéler. La dissimulation, c'est la révélation où on se rapporte à la providence. À la providence. Après que tu te révèles chaque fois ton état véritable, tu n'as pas de question de qu'est-ce que je dois faire. L'état lui-même te dit quoi faire.
1: Oui, Sion. On peut parler de la ligne droite ou gauche avant la barrière. Je peux décider, je veux faire ça, je veux faire autre chose. On fait ce qu'on fait. Et le seul choix, comme j'ai dit, c'est choisir l'environnement. Donc, où on peut parler de la ligne droite et de la ligne gauche? Où elles se trouvent, ces lignes? Où se trouve la ligne droite et gauche avant la barrière? Qu'est-ce que je peux te dire? Je vois que parfois je me trouve dans un état où véritablement il ne manque rien. Le monde est bon. Et existe une force supérieure et un avenir. Et Dieu merci, tout ne se termine pas. Je me trouve ici, il existe encore. Notre vie, une finalité. J'ai un tel ressenti. Bien, Ça vient peut-être que pendant quelques instants, une fois par mois, une fois tous les 6 mois, un an. Mais je suis parfois plongé dans cela, donc ça existe. Face à cela, il existe d'autres ressentis dans lesquels je me trouve peut-être la plupart du temps. Mais pas 100% du temps quand même. Disons 99. Ce sont...

0: שלום לכולם, שלום רועי.
1: שלום דודי.
0: שוב, זכינו יחד להיות בשיעור...
2: Bonjour tout le monde, bonjour רועי, bonjour דודי.
0: של חיבור, שעה, של קשר
2: למקום. Nous avons le privilège d'être ensemble pendant notre leçon de l'après-midi, pendant ce temps de connexion aux sources, aux mots de notre rave, pour répéter les leçons, peut-être que c'est la première fois que nous commençons la journée avec notre étude. Alors faisons de cette heure une heure significative où nous allons faire un effort pour nous connecter, demander la lumière et qu'elle va nous corriger. Et que cette lumière puisse passer à travers nous pour aller à tous les amis. Aujourd'hui, nous apprenons un article du Rabash dont le titre est « Que veut dire que la droite doit être plus grande que la gauche dans le travail ?» Nous l'avons lu ce matin, c'était une lecture assez longue. Nous allons donc nous contenter d'extraits pour cette leçon du midi. Nous allons regarder aussi des clips du Rav et prendre vos questions. Vous êtes invités à poser des questions, soit par écrit ou de vive voix sur le système Arvout. Alors, c'est une question dès le départ. Pourquoi est-ce que la droite doit être plus grande que la gauche dans le travail? Et ça, c'est la réponse que ensuite nous allons fournir. Le Rabash, il commence avec une explication de ce qu'est la gauche, de ce qu'est la droite, et pourquoi nous avons besoin des deux, et pourquoi la droite doit être plus grande que la gauche. Alors, en bref, la droite est ce qui donne à la personne de la plénitude la force de continuer, la perfection, et la gauche apporte les manques grâce auxquels nous pouvons avancer. Et avec la droite, on a besoin de gauche pour faire la fusion entre les deux. Et là, nous entrons dans un nouvel état. Alors, premièrement, entrons dans cet article. Le Rabash écrit dans l'article. En général, nous allons lire quelques extraits qui viennent de l'article. Alors, c'est très recommandé, si vous n'avez pas lu l'article ce matin, alors prenez 20-30 minutes pour votre âme et plongez dans le texte source. Et permettez à Rabash de donner la bonne forme à votre désir. Nous devons comprendre ce qu'est la droite dans le travail, ce qu'est la gauche dans le travail et pourquoi la droite est plus importante que la gauche. On sait que dans l'ordre du travail de l'homme, lorsqu'il souhaite atteindre la dvikut au Créateur, qui correspond à l'équivalence de forme, c'est-à-dire faire tout ce qui est en son pouvoir pour donner, nous devons distinguer deux états. Un, alors ici, nous voyons déjà que le Rabash définit l'ordre du travail, intervient Roy. Mais une personne doit en venir à l'adhésion au Créateur, c'est ça qu'il faut faire à la fin. Et pour faire cela, il doit passer par l'équivalence de forme. Il doit se construire de façon que ses qualités, ses traits soient similaires à ceux du Créateur. Et par la suite, lorsqu'il est prêt à travailler en vue de donner, alors là, il devient comme le Créateur. Il entre en adhésion avec lui. Et afin d'être dans cet état, il y a deux autres états par lesquels il passe. Un est l'état d'intégrité ou de plénitude et de perfection, où tout ce qu'il pense est fait et tout ce qu'il pense est fait est exempt de toute lacune. Et deux, un état de lacune, où tout ce qu'il pense est fait est plein de lacunes. Alors, on voit ici que l'état de plénitude, c'est lorsqu'on n'a pas de manque, ni dans nos pensées, ni dans nos désirs, dans quoi que ce soit. Et tout est parfait. On sent que le Créateur réside dans différentes actions. Et l'autre état, il est complètement à l'opposé. C'est le manque du Créateur qui se trouve dans les actions que nous faisons. Et ça s'appelle un manque. Nous avons besoin de ces deux états-là. Un état de plénitude, duquel nous recevons de la vitalité, de la joie, du plaisir, des différents états. Et lorsqu'une personne ressent... Lorsqu'une personne ressent des manques dans tout ce qu'elle fait, elle n'a rien pour vivre, car l'homme a été créé avec une nature qui l'oblige à recevoir du plaisir tant qu'il est en vie. Cela découle du but de la création qui réside dans son désir de faire du bien à ses créatures. Cela s'appelle, parole du Hari, que les évoques pour soutenir les mondes, car sans vitalité, le monde serait anéanti. C'est pourquoi cette question est appelée évoque perpétuelle. Cela ne peut être le cas que si une personne se contente de peu, est heureuse de la part qui lui revient et reconnaît qu'elle ne mérite pas plus que les autres. Alors, on voit comment le rabâche introduit ces deux états-là, que plus une personne a de la plénitude, plus elle ressent de la joie, de la vitalité, comme résultat de ressentir le Créateur qui réside dans tous ses états et ses actions. Et lorsque nous expérimentons l'opposé, la réalité des manques, alors c'est complètement l'opposé. Une personne ressent du vide, elle sent un manque de vitalité, et parce que toute sa vitalité est mesurée suivant le but. Et nous, par nature, nous sommes créés de façon à ce que notre nature tout le temps veut recevoir du plaisir. Et sinon, là, elle ressent un manque, elle ressent l'inverse du but de la création qui serait là pour faire du bien à ses créatures. Et dans notre travail, nous devons d'une part aspirer à la plénitude et à la perfection, mais d'autre part, voir que les manques que nous découvrons, il faut les utiliser dans notre travail avec le Créateur pour que il nous aide à les satisfaire les manques. Et Rav a parlé au clip numéro 2 d'Edoudi.

une de ce que sont ses qualités à l'intérieur de nous. Regardons. La ligne du milieu n'appartient pas à quelque chose qui existe dans la nature. La nature sont les qualités du Créateur et les qualités des êtres créés, c'est tout. Alors, la première des choses, c'est lorsque le Créateur ressemble au Créateur, elle se fait à l'image du Créateur. Et une personne n'existe pas auparavant. La créature fait ce travail et ça, c'est le genre de forme. Mais afin d'y arriver, il nous faut commencer à être déjà muni de la ligne droite. La ligne droite donne la perfection, la plénitude. Une personne ne peut pas vivre dans des manques parce que pour commencer, elle est dans son désir de recevoir. Et son désir de recevoir, c'est de ressentir la plénitude, la perfection. Et ça, c'est avant la barrière. La plénitude est le résultat d'aller atteindre quelque chose de bien. Après la barrière vient la plénitude, la ligne droite. Ça, c'est la reconnaissance de l'atteinte d'Afet Rassed, de se réjouir dans la miséricorde. Et lorsque l'homme a cela, il se tourne vers la gauche, vers son récipient. Et là, il ne comprend pas comment ces deux choses-là vont de pair. Complet et incomplet dans le même sujet. Et oui, jusqu'à ce qu'ils comprennent que la complétude et l'incomplétude n'est pas vraiment dans le même sujet. C'est qu'en fait, il y a deux sujets dans l'homme. Parce que l'homme a le point dans le cœur dans lequel se trouvent les qualités du Créateur, où il y a la plénitude dans la droite et le reste du cœur, outre le point dans le cœur, c'est la gauche. Alors, ça, c'est les manques. Et ensuite, dans ce sujet unique,

0: יש בהם שינויים או ניגוד אחד לשני. תמים יהיה להשם אלוקיך, הכוונה היא תמים, לא שתמים.
1: Il y a des changements, des contradictions. Alors, c'est-à-dire qu'il faut être humble devant le Créateur, notre Dieu, pas comme un bébé, mais être entier, être complet. Et là, celui qui utilise ses manques de façon à ce qu'il travaille aussi dans la plénitude et la perfection. Et ça, ça ne peut se faire que si nous prenons les manques dans la bonne mesure, afin d'utiliser, de les utiliser pour avancer. Sans les manques, on ne peut pas avancer. Oui, sans un manque, on ne peut pas avancer, et sans plénitude, on ne peut pas avancer non plus. On a besoin de ces deux lignes-là pour engendrer la ligne médiane, un nouvel état, parce que nous avançons avec celui-ci. Et ça, c'est l'état entier que nous voulons atteindre, l'état complet. Et le prochain état, qu'est-ce que la ligne médiane? C'est lorsque nous sommes davantage connectés entre nous et avec le Créateur, toujours plus en équivalence de forme avec le supérieur.
2: 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שהבורא דורש כרגע זיווג קבוע של חפץ חסד ולא של גילוי החיסרון? אז ככה, אנחנו עוד לא נגענו כאן בהכל, אבל בכל זאת, האדם צריך להיות כל הזמן בימין. יותר נכון אפילו להגיד רוב הזמן, אבל כדי שלא נתבלבל, וכדי שנהיה יותר מכוונים, אנחנו צריכים כל הזמן להיות בנטייה לימין, לחסדים, להשפעה, לשלמות, עד כמה שאפשר. כתוצאה מזה, כתוצאה מהמצב הזה, בסוף המצב אפילו, אפשר להגיד ככה, מתחילה להתעורר באדם ביקורת, כי הוא מתחיל לראות שהוא לא נמצא באמת במצב השלם הזה. הוא מתחיל לראות את הפער בין
1: Cela commence à éveiller des critiques chez une personne parce qu'on voit que l'état n'est pas complet. L'homme se met à voir l'écart entre l'état désirable et l'état existant. Et c'est ça qui éveille en lui la gauche, le manque. Je ne suis pas vraiment en adhésion et en plénitude. Et là, il y a deux états contradictoires qui se nient l'un l'autre, qui commencent à construire en l'homme un nouvel état. On doit les amener au bon accouplement pour savoir comment surmonter la gauche qui s'éveille en lui avec l'aide de la droite. Et ça, c'est le milieu qui nous amène au prochain état. Alors, la plupart du temps, il nous faut être dans la droite, la plénitude, et se réjouir dans la miséricorde, simplement pour une brève période de temps. Et dans l'article, il est dit aussi pour une brève période de temps, ou peut-être une demi-heure par jour, comme le Rabash l'écrit. Si nous travaillons de cette façon équilibrée, nous pouvons avancer. Et quand utilisons-nous vraiment la gauche, quand on éveille, quand éveillons-nous un manque, quand est-ce qu'on sait qu'on a éveillé trop de manques, ça va m'amener trop de critiques, trop de confusion, ça va me déconnecter du travail et me paralyser. Alors, il est préférable de ne pas s'en rapprocher, mais de toujours se maintenir dans la droite. Et le Créateur, de par lui-même, va savoir comment contrebalancer avec la gauche. Mac 11 demande...
3: Работа в правой линии – это работа в действии. А вот работа в левой линии…
1: Question qui porte sur la dernière partie de l'extrait. Lorsqu'on dit que on parle du travail en pratique, ça c'est dans la gauche et le travail sur l'intention, il appelle la droite. Ça porte à confusion, mais nous comprenons que il y a toujours l'opposé entre les deux. Mais quelle est la confusion au juste?

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1: Alors, lisons le dernier paragraphe.
0: שנקראת שלמות...
1: Et l'article, il nous faut nous rappeler que le travail de l'homme, celui que nous appelons la plénitude et la perfection, c'est le même travail de la plénitude du public en général. Lorsqu'on commence à travailler avec l'intention, cette même ligne unique, c'est-à-dire... Est-ce qu'on parle du public en général ou est-ce que ça porte des noms différents? Maintenant, on l'appelle ici ligne droite. Le travail afin de travailler qui s'appelle nous amène à ressentir la plénitude dans le travail. Et ce travail de plénitude s'appelle une seule ligne. Et ce même travail de plénitude du public en général, lorsqu'il commence à travailler avec l'intention, cette même ligne unique, alors c'est-à-dire la pratique du public en général qui acquiert un nom différent, maintenant nous appelons ligne droite. Et c'est difficile de passer à un autre travail sur la ligne de plénitude, et c'est là où l'homme reçoit un nouveau nom qui s'appelle droite. Bon, alors premièrement, lorsque on parle de gauche et de droite, on l'approche de sous un angle différent, pas nécessairement de notre perspective à nous, de comment nous nous relions à la gauche et à la droite. Si tu prends le début de l'article et que tu te laisses porter par celui-ci, tu verras que dans tout l'article, Rabash, en fait, il sait que la droite, c'est l'endroit où une personne travaille sur la plénitude, la perfection, où il définit le but du travail et l'endroit où il le fait. Dans la droite, il le fait à travers des actions qui expriment ce que, en fait, il veut faire, qui est le but qu'il veut faire grandir à ses yeux, la plénitude et la perfection qu'il souhaite exprimer. Il le fait en accroissant la droite. Et tout ça, dans l'article, il dit aussi que même si une personne se tourne vers la ligne gauche, ça, elle ne peut le faire que lorsqu'elle est en ascension. Seulement à partir de là, vous avez déjà atteint la droite, et puis là, vous vous tournez vers la gauche pour une brève période de temps pour élever une prière, et là, nous y revenons.

il y a plein de manque et d'insuffisance. Et là, à partir de la gauche, on peut venir demander, mais on ne peut pas constamment se trouver dans la gauche. On doit exister dans la droite et à partir de la droite, aller vers la gauche d'une façon contrôlée. On y va, on identifie où est cet endroit qu'il nous faut réparer et à partir de là, nous demandons au Créateur qu'il nous permette de venir corriger et remplir cela. Alors, d'une part, il y a une personne, et d'autre part, on amène l'intention du Créateur dans ces endroits-là où on expérimente la gauche. Et une femme de PT 39 demande, afin d'avancer, nous devons éveiller le mal tirav. Mais afin, il faut le faire d'une façon monitorée. Premièrement, il faut se munir de la ligne droite de la plénitude, et puis, une fois que nous avons une prise sur le but, nous pouvons éveiller la ligne gauche, de voir que notre situation, elle n'est pas bonne à l'opposé. Poser du but. Et là, une personne se ressent des souffrances, en vient une prière et demande des corrections. Comment travailler sur ce processus dans la dizaine? Alors, dans la dizaine, il y a 10 amis qui veulent agir avec l'importance du but. La croix, très exalté Créateur à nos yeux. Nous nous unissons dans la dizaine. Nous nous donnons les uns aux autres de la force afin de nous unir entre nous et d'être comme un seul homme dans un seul cœur. Alors ça, ce sera un récipient pour la révélation du Créateur entre nous. Et ça, c'est le travail de la droite. Et il nous faut constamment aspirer à la plénitude, à la connexion avec le supérieur. Et tout sera entier entre nous et avec le supérieur. Mais lorsque nous travaillons de cette façon-là, nous nous mettons à ressentir que nous sommes insuffisants, qu'un manque apparaît en nous et que nous ne sommes pas dans la plénitude. Alors, on commence à découvrir un manque commun entre nous et dans ce manque qui devient une prière, notre prière commune, ça, nous l'élevons au Créateur pour qu'il nous aide à adhérer à lui, qu'il nous aide à nous élever au-dessus des sensations de manque pour parvenir à la sensation de plénitude. Alors, nous ne faisons qu'ajouter une épice à la relation entre nous pour avoir plus de connexion, une véritable connexion. Et alors là, nous parvenons à l'adhésion avec lui. Et ça, c'est l'état médian, plus complet. Et puis là, nous recommençons dans cet état. Le rabbin le décrit dans mes articles, bien sûr, le livre du Zohar, compose avec la ligne droite, la ligne gauche et la ligne médiane. Et un des articles les plus célèbres qui en parle, c'est l'ordre du jour de l'Assemblée. Lorsque nous parlons de comment mettre en place nos réunions dans la dizaine. Alors, premièrement, on commence par l'éloge de la société. On parle de la grandeur des amis. Et il faut amener de la chaleur dans la connexion entre nous. Ça, c'est la droite. Et puis là, d'une façon monitorée, nous éveillons la gauche. Alors, de quoi manquons-nous encore? Que pouvons-nous ajouter pour que nous soyons encore plus connectés entre nous et à lui? Et après avoir clarifié ça, nous en sortons avec une plénitude. Nous en sortons en ressentant que nous sommes en train d'équilibrer les choses. Nous éveillons quoi? Il y a eu une interruption sur la base de Rassadim, de la connexion entre nous. Et maintenant, nous nous connectons encore plus et nous ressortons vers la plénitude. Alors, c'est vraiment un must, cet article. Et je recommanderais à toutes les dizaines de travailler avec cet article, de le lire, c'est l'ordre du jour de l'Assemblée, surtout pour ce qui est d'organiser vos rencontres. Et les Turcs 1 demandent... Que veut dire d'être en plénitude complète et où se trouverait le manque dans cette plénitude? Lorsqu'une personne est dans une plénitude complète, comme nous l'avons lu, elle est complètement remplie par le Créateur, elle est complète. Et là, elle se sent complète, entière dans toutes ses actions et elle peut avancer vers le but. Et dans cet état-là, on identifie constamment de quoi nous avons besoin pour être en adhésion avec le Créateur. Ça, c'est la réalité dans laquelle vit l'homme.
Et comment être dans la plénitude, ça? C'est quelque chose avec quoi nous travaillons tout le temps. Alors, constamment, nous travaillons de pair avec notre dizaine sur l'importance du but, la grandeur du Créateur, sur la connexion à l'intérieur de la

0: dizaines. Et toutes ces choses-là, plus nous investissons en elles et plus elles génèrent en nous les conditions nécessaires pour que le Créateur puisse venir résider parmi nous. Et lorsqu'il le fait, nous ressentons la plénitude dans nos récipients. Et pourquoi? Parce qu'il n'y a pas de manque. Et là où on ne ressent pas de manque, on ressent la plénitude. En passant, Rav l'a dit d'une très belle façon aujourd'hui. Il a dit qu'il nous faut constamment regarder en avant vers le Créateur avec la tête levée. Et puis là, si on le laisse pour une minute, on a la tête en bas, comme un animal qui cherche de la nourriture. Alors, qu'est-ce qui vous nourrit? Est-ce que c'est le supérieur ou est-ce que vous la recevez d'en bas? Est-ce que aurons-nous de comment avoir la force de toujours lever la tête vers lui? C'est les amis qui vous donneront cette force et qui vous rappelleront qu'il faut toujours chercher notre nourriture d'en haut.
1: 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Primero se habló en el tema del tiempo.
0: La tiene cuatro demandas.
1: Es amplio. Y la segunda es la forma como tenemos que reaccionar. Porque muchas veces nos quedamos en el tema de la
0: historia. Nous avons parlé des 30 minutes par jour. Et l'autre partie, c'était la façon dont il nous faut répondre. Parfois,
1: ¿cómo reaccionar rápidamente? Para no permanecer en ella.
0: Nous générons la ligne gauche, mais de la mauvaise façon. Si une personne doit ressentir qu'elle a des manques.
2: אם אני בעצם מחויב להרגיש את החיסרון, איך אני מרגיש אותו?

0: Merci pour ta question, Jésus. Bon, il y a un problème avec la diffusion. C'est la même chose pour les traducteurs. Constamment, il faut aller vers la droite. Ne vous souciez pas de la gauche. Ne composons pas avec la gauche. Ravi dit toujours, premièrement, 23h30 par jour, vous vous occupez de la droite. C'est là-dessus que vous vous concentrez en premier, avant d'approcher la gauche. À la minute où nous l'approchons, nous allons bien la ressentir. Elle va se réveiller. Elle ne fait qu'attendre. Le péché est tapis à la porte, comme on dit. Alors, une autre chose que les kabbalistes écrivent, c'est qu'il nous faut ressentir la gauche pour, en un clin d'œil, oui, la ressentir comme une certaine piqûre. Alors, j'absorbe ce manque. Et puis là, on va travailler avec. N'allez pas plonger dans cette ligne gauche-là. Ça, c'est le grand danger. Ne vous laissez pas submerger par elle parce que vous devenez amer, mélancolique. Vous rentrez dans la gauche et puis là, il y a le danger de la clipa. Il y a quelque chose de doux d'être dans un état de bassesse. Je pourrais me laisser écouler, complaire, et puis là, je ne sentirais même pas que je suis à l'extérieur du chemin. Alors, on s'engage dans la droite, et lorsque la gauche éveille, j'ai vraiment besoin que d'une petite goutte ou une petite piqûre, alors que ce soit comme du piment du Chili, piment fort. Et puis là, on va obtenir quelque chose de pour travailler. Alors, comment est-ce que je ne vais pas me laisser dépasser, submerger par la gauche? Ben, c'est les amis, la dizaine qui va m'aider à en sortir. Aussi les livres, le Rav, les instructeurs, les kabbalistes qui m'orientent. Mais en pratique, véritablement, j'ai la dizaine. Et si je travaille avec eux, ils sont mes garants. C'est eux qui me soutiennent. Ils me soutiennent et me donnent la force et la confiance d'apporter la gauche. Ils me donnent un manque afin que je puisse en sortir. Et puis là, j'avance. C'est comme si j'étais lié et que je pouvais me rendre à un fossé pour connecter un petit peu de la gauche, mais pas plus. C'est un grand danger que de se complaire dans cette ligne gauche et de s'en approcher. Les femmes espagnoles 5. Je pense que vous y avez déjà répondu, mais nous avons aussi une autre question. Que veut dire, dans votre expérience à vous, selon votre expérience que vous avez, que veut dire de ressembler à l'image du Créateur? Et comment identifier cela dans vos relations avec les amis? On ne devient pas le Créateur. Nous acquérons des qualités qui sont similaires à la nature du Créateur. C'est que nous voulons parvenir à l'équivalence de forme, à l'adhésion avec lui. Alors ça, ça veut dire que nous voulons devenir comme lui et que nous travaillons sur notre connexion, nous travaillons dans la diffusion, nous travaillons à l'extérieur de nous, en direction des autres. Et toutes ces choses-là construisent cette direction du don en nous. Tout comme le Créateur, Alors pour lui, peu importe. Alors, est-ce que je te donne ou non? Et le Créateur, il donne tout le temps tout ce qui existe dans la réalité en général. Et il faut voir que c'est infini, le don du Créateur. Il y a le don envers ces êtres créés qui savent comment percevoir ce don, qui ressentent la plénitude, et toute personne qui ne le ressent pas ressent un manque, et c'est comme ça que fonctionne la réalité. Et c'est la même chose avec nous. Lorsque nous travaillons sur notre connexion, nous devons voir comment nous appartenons à transformer notre connexion en quelque chose qui peut être ressenti avec un don mutuel. Le plaisir qui en vient, c'est comme ça que nous travaillons dans notre connexion. Autrement, pourquoi le faisons-nous? Nous faisons tout le reste outre la connexion, mais comme résultat de l'effort que nous faisons dans la connexion, par cela, nous faisons différentes choses qui nous aident à devenir davantage comme lui. Nous le forçons à entrer dans notre connexion. Comment une personne peut-elle maintenir la plénitude de la ligne droite dans le manque de la gauche en simultané sans les annuler? Alors, premièrement, le Rabash écrit dans l'article que c'est impossible. Au début, il y a des états qui viennent un après l'autre. Alors, premièrement, une personne commence dans l'état de droite et elle passe à la gauche. Et là, elle retourne, elle va faire des efforts pour surmonter la gauche et retourner à la droite. Et ça, ça s'appelle la ligne du milieu. Alors, ces deux états-là ne viennent pas au même moment, mais l'un après l'autre. Alors, pour l'instant, vous n'avez pas à avoir les deux en simultané. Mais plus une personne avance dans la spiritualité, plus elle devient en mesure de maintenir l'état en simultané et de savoir comment travailler avec ça correctement. D'une part, la plénitude, d'autre part, le manque. Et de cette façon-là, une personne avance et s'élève dans les échelons de l'échelle.
1: Здравствуйте, дорогие учителя, дорогие товарищи. У нас есть вопрос на четвертой.
0: Les femmes de Mac 142.
1: 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То есть от молитвы, от всего сердца. И этим следует объяснить слова Ари о том, что зевук для рождения.
0: Il est écrit que nous voyons qu'à partir des manques, une âme naît, c'est-à-dire une prière du fond du cœur. Et ça, ça explique ce que le Ari a dit, que l'accouplement se fait au temps de l'ascension. Et la question, que veut dire le Rabash exactement lorsqu'il parle d'une âme? Est-ce que c'est un nouveau degré spirituel ou un nouveau degré intérieur qu'on sent davantage dans une ascension? Ou est-ce que c'est ressenti tout ensemble? Lorsque nous parlons des âmes, nous nous y relions comme l'âme d'Adam Harishon, qui est un récipient complet, et nous tous nous en faisons partie. Et aussi, lorsque nous nous développons dans la spiritualité, à travers les degrés de développement, qu'arrive-t-il à la fin? Chacun acquiert une âme. Parce qu'il y a une âme qui nous enveloppe, qui embrasse le monde entier. Chacun l'atteint à partir de son propre lieu. Et c'est ça qu'il y a de spécial et d'unique. C'est-à-dire que d'une part, il est interdit d'annuler l'unicité de chacun d'entre nous. Chacun demeure avec ses traits de personnalité, ses propres qualités, parce que chacun atteint l'âme d'Adam Harishon de sa propre façon. Et d'autre part, le travail que nous faisons, c'est pour tout le monde. Lorsque nous travaillons pour ce qui est de nous corriger les âmes, en fait, nous faisons des corrections pour tout le monde. Parce que chaque correction qui entre dans le système devient le domaine public. Il sert tout le monde. Alors, et là, lorsqu'il écrit ici que la correction des âmes se fait dans l'ascension, ça veut dire que d'une part, il nous faut être dans un manque, parce que dans nos manques, nous identifions toujours ces endroits qui ne sont pas identifiés. et pour lesquels il faut demander une correction et prier le Créateur pour un remplissage. Mais d'autre part, versus cela, nous nous élevons dans les degrés de la plénitude et de la perfection, et ça, ça se fait par la droite. Mais comme il est écrit dans l'article, lorsque nous travaillons avec la gauche, nous pouvons aller dans la gauche seulement lorsque nous sommes dans une ascension. Alors, c'est-à-dire qu'on ne peut pas passer dans la gauche et entrer dans un nouvel état lorsqu'on est on est déprimé, complètement tout en bas. Non, on entre dans la gauche à partir d'un état de plénitude. Et là, vous savez ensuite comment, ce pourquoi il vous faut prier et comment vous avez le désir de retourner à la plénitude. Oui, alors là, et nous construisons un manque à partir de cette plénitude que nous avons. Et là, quelque chose de nouveau naît, c'est une âme. Et puis, Rabash dit l'âme, c'est le désir de recevoir que nous corrigeons plutôt que de recevoir pour nous-mêmes. Nous l'activons en vue de donner. Ça, c'est un nouvel état. Et c'est le rejeton que nous avons. C'est l'état désirable. Pourquoi est-il désirable? Parce que grâce à celui-ci, nous sommes comme le Créateur. Et nous revenons à l'état de la plénitude et nous pouvons éveiller un peu plus de désir, un manque. Et puis là, nous nous élevons à un nouvel état. Et c'est comme ça que nous nous élevons dans les degrés. Alors, vraiment, le Rav, il a dit comment découvrir le manque au clip numéro 3, qu'est-ce que le processus au juste et à quel point il est important et que cela doit se faire de façon monitorée. La révélation du manque doit être mesurée, monitorée, à quel point combien de manque peut m'être révélé pour que je puisse avancer grâce à celui-ci et non pas chuter. Et ça, c'est ce qui arrive avec nous maintenant, par exemple. J'avais une certaine plénitude et pas une très bonne en passant. Alors, nous commençons à couler dans différentes choses, à descendre. On est même content avec la situation. Ce n'est pas une bonne plénitude, ce n'est pas de se réjouir dans la miséricorde. Mais malgré tout, nous sommes d'accord avec ce que nous avons. Alors, disons que c'était la plénitude. Sous le marxum, c'est aussi accepté de la sorte. Mais pour pouvoir avancer, nous avons une certaine révélation du mal qui est requise pour qu'encore et encore et encore, nous sachions ce qu'il y a à faire dans chaque état. Et là, artificiellement, nous éveillons le mal en nous afin de nous voir notre situation et sur celle-ci, de construire un degré supérieur, un meilleur état, un état plus avancé, plus clarifié, de nouvelles idées, de nouvelles corrections. Et c'est comme ça que nous travaillons. Et sans les manques, nous éveillons les manques et ce n'est pas agréable. On se sent impuissant, etc., etc. Mais avec les choses qu'on a acquises dans la gauche, plus tard, nous pouvons avancer vers la droite. Pourquoi? Parce que du manque de la gauche, nous nous mettons graduellement à voir comment nous pouvons adhérer ce manque-là à la droite. Et grâce à celui-ci, nous rapprocher de la force supérieure et du but. Dans la spiritualité, même si ce manque et c'est de se réjouir dans la miséricorde, l'adhésion au Créateur avec les kélim de don, et que là, vraiment, c'est la droite. Là aussi, il y a cette plénitude qui est brisée, et la gauche ne s'y insère pour plus tard pouvoir nous faire avancer davantage. Alors, si cela arrive, on appelle ça une descente ou une demi-descente qui est là pour nous faire avancer davantage. Là, il s'agit de retourner à notre état bestial, pour ainsi dire. Malgré tout, pour de briser cette plénitude, c'est une mitzvah, c'est un commandement d'en redescendre. Et puis là, d'une façon contrôlée, il nous faut éveiller des manques dans le groupe pour pouvoir avancer.
1: Да.
2: Здравствуйте, дорогие преподаватели. Здравствуйте, мировой кли. Хочется начать вас с благодарности за такой урок, за вот эти состояния. Если я правильно, ну, очень много вопросов возникает.
0: Les femmes de Mac 19. Premièrement, j'aimerais exprimer ma gratitude pour cette leçon, pour les états que nous expérimentons. Il y a plusieurs questions qui surgissent. Ma question, c'est est-ce que ça n'arrive que lorsqu'on est dans des leçons ensemble ou lorsque nous sommes dans des ateliers dans la dizaine? Il y a aussi une question sur le dernier paragraphe. Comment faire la transition de la droite à la gauche? Comment cela arrive-t-il dans la dizaine? Si je comprends bien, à certains points, nous en venons à un quota, une mesure de clarification, et puis là, quelque chose arrive dans la dizaine. Premièrement, merci pour ta gratitude, et de paix avec ta gratitude, tu as eu plusieurs questions et plusieurs manques. C'est très bien, bonne situation. Tu as posé beaucoup de questions, essayons de travailler avec tes paroles, parce que tu as donné quelques termes ici, tu les as connectés à la dizaine. Alors, commençons par dire que ce n'est pas juste pendant les ateliers ou pendant les leçons. Maintenant, et pendant la leçon, il y a du travail. Non, le travail intérieur d'une personne, et on travaille tout le temps. Que nous soyons physiquement ici ou non, ce n'est pas relié. Et c'est beaucoup plus facile lorsqu'on se rassemble physiquement. Et il y a une grande force lorsque nous lisons les extraits ensemble ou lorsque nous regardons le son du Rav ensemble. Et il y a quelque chose dans l'incorporation et la connexion entre nous qui nous élève et nous donne plus d'intuition et d'analyse. Et ça rend les choses beaucoup plus claires. Mais une personne, elle est dans cette situation-là toute la journée. Si elle ne se rencontre pas avec sa dizaine parce qu'elle est en vacances, par exemple, pour quelques jours, ça voudrait dire qu'on n'a pas de travail, ni de gauche, ni de droite, pas de milieu. Non, tout le temps, on veut s'y retrouver tout le temps. Et on veut en être conscient. Ça, c'est le travail principal. Alors, si on regarde à l'intérieur, le Créateur, il fait tout. Il nous faut simplement chercher comment il nous fait prendre de la droite à la gauche. Et on veut tout simplement être avec lui et être en adhésion avec lui à chaque instant. Et ça, c'est constant. Et nous disons la droite, la gauche, le milieu, ça, c'est des termes. Et puis, il y a plusieurs étapes, plusieurs façons de s'y prendre. Alors, on peut toujours le saisir d'une façon différente, le dire différemment. C'est comme ça que le Rabash nous enseigne. Dans cet article, on travaille, il semble qu'il n'y a qu'une seule ligne. Il y a la plénitude. On est satisfait, la Torah, les commandements, on fait des activités. Et puis, s'ils se sentent satisfaits, ils n'ont pas de critique, ces gens-là. Alors, ils se sentent dans la plénitude et en raison de cela, ils sont heureux. La droite, c'est lorsqu'une personne veut vraiment s'orienter en vue de donner. Pas pour en obtenir des plaisirs ici en ce manque, c'est pour adhérer au Créateur, pour ressentir la plénitude. Et puis là, l'homme commence à ressentir ce que nous appelons la ligne droite. Et là, comme résultat, de voir qu'il n'est pas en adhésion avec le Créateur, il a un fort désir d'y parvenir. Mais il voit qu'il est à l'opposé. Alors là, la gauche s'éveille en lui, à quel point il est opposé, à quel point il y a des manques. Et puis, à partir de ces deux états-là, une personne veut toujours adhérer au Créateur, alors il surmonte la gauche, alors il essaie de surmonter, puis il en vient à un nouvel état qui est le milieu. Un état où une nouvelle âme se crée en lui un nouveau désir de donner comme le Créateur. Tout le monde passe par ces états-là intérieurement, dans la dizaine. Nous nous renforçons les uns les autres. Nous travaillons correctement sur la ligne droite et puis nous avançons et nous allons voir que nous avons surmonté ensemble lorsque nous voulons agir vers le Créateur et que nous découvrons que nous avons un monde commun vers le Créateur et que nous avançons en adhésion avec lui. Alors, il nous faut l'organiser graduellement, petit à petit, et laisser la droite opérer sur nous et nous faire avancer. Les Italiennes. La complétude est une approche ou un processus. Est-ce que je peux voir que chaque État, la droite, la gauche, en haut, en bas, l'élévation, la bassesse, tout ça, c'est une complétude partielle jusqu'à ce que nous ne fassions plus qu'un avec Boré? Premièrement, par rapport à la droite, nous disons que la droite, c'est la plénitude. Elle n'est pas partielle, cette plénitude, c'est la plénitude. Alors, il est écrit ici que l'homme le sent de façon permanente et parce qu'il a cette plénitude, il ressent de la joie. Parce que la joie lui permet d'être connecté au Créateur dans cet état. Et c'est pourquoi il ressent la droite. Comparativement à lorsqu'il est dans la gauche, il ressent l'opposé, il ressent des manques. Il ressent un manque, et à partir de ce manque, il n'a pas de joie, parce qu'il ressent le vide. Et à partir de cet endroit-là, il peut en fait en venir à se niveler et commencer à demander à partir de cet endroit-là, demander que le Créateur vienne corriger cet endroit-là pour qu'il puisse être en mesure de passer de la gauche à la droite, du manque à la plénitude. Et c'est comme ça qu'il avance. Alors, le processus, c'est que nous sommes toujours à marcher dans deux lignes. Nous sommes attirés vers la droite. Avec nos articles, nous voyons qu'une personne est toujours attirée vers la droite, la grandeur, la connexion, l'éternité, que nous voulons atteindre l'importance du but, qui doit être comme un soleil qui brille très haut dans le ciel à chaque instant. Et d'autre part, comme nous l'apprenons, 30 minutes par jour, vous pouvez aller dans la gauche, mais là aussi, vous le faites à partir de la droite. À partir de l'ascension, vous allez dans la gauche, comme les articles le disent. Il est dit 30 minutes par jour, mais il vous faut y aller à partir d'un état de plénitude. Il y a plusieurs autres questions dans le chat. Une personne demande comment est-ce que je contrôle à combien de gauche il me faut révéler de sorte à ne pas dévier du chemin. Une autre question de Laurie d'Hébreux 2. Une question complémentaire. Qu'est-ce que je fais avec la gauche? Lorsque ma gauche, elle est très forte. Et lorsque je m'incorpore dans la gauche, je ne peux pas la contrôler. Et ça m'effraie. Jusqu'au point où il y a ce « je m'éloigne ». Alors, premièrement, une personne ne décide pas à quel point elle a de la gauche qu'elle révèle. Ce n'est pas un laboratoire où on peut inviter la gauche et tout organiser. Ça ne marche pas de cette façon-là. Alors, l'état par lequel nous passons, c'est de la gauche à la droite, au milieu. Il y a un état dans l'ordre, un état d'évolution par lequel il nous faut passer. Ça ne nous revient pas à nous. Il y a une séquence que les kabbalistes établissent. Mais si la gauche devient trop forte et que s'éveille en moi un désir de fuir, c'est un signe qu'il me faut rapidement retourner à la droite et me renforcer avec la grandeur du but. Je dois me munir de suffisamment de lignes droites, suffisamment de grandeur et d'importance pour que maintenant, parce que maintenant la critique s'est éveillée en moi beaucoup trop et c'est dangereux cet état-là. Et même plus, ça pourrait même m'amener à chuter, à m'éloigner. Alors, on voit souvent ça avec des amis au fil des ans. Et il y a des signes les plus explicites avant qu'une personne quitte le chemin spirituel. C'est qu'elle devient très critique, peu importe comment ça s'exprime et autour de quoi. Ça peut être la critique contre les amis, contre le Rav, contre les sources. Et pourquoi ceci, cela, critique contre l'administration, contre l'usine. Alors, la critique contre le roche de la dizaine, maintenant, alors on voit qu'il y a une résistance, mais si on apprend à travailler avec ça, c'est génial. Ça nous aide à nous développer. Alors, c'est utile, cette critique d'avoir la gauche, mais ce n'est pas un endroit où il faut dans lequel nous maintenir. C'est simplement une petite piqûre que nous devons obtenir. Et puis là, le Balai Sulam est écrit dans l'article La paix ou La paix dans le monde, peut-être, et qu'il faut éviter cette critique si la société, dans la société, c'est quelque chose qui nous développe. On ne veut pas taire, empêcher les amis de parler. On veut entendre tout le monde. Même si je pense à l'opposé de tout le monde, il me faut dire ce que je pense parce que sinon, je pourrais voler des autres et voir que par cela, nous cherchons un dénominateur commun. Et il y a une voie unanime à partir de laquelle travailler. Alors, il faut apprendre à travailler avec ça, avec le bon dosage, parce que ça nous fait avancer dans la société. Et ça nous montre que à la base de la critique, il y a un souci dans l'ami. La question, c'est de savoir comment il travaille avec cela. Si ça commence à le consumer, qu'il tombe dans de grandes critiques, alors on va vouloir le repousser, mais il faut savoir comment travailler avec ça. Alors, dans la ligne droite, il est préférable de toujours tendre vers cette droite. Et puis là, il va s'éveiller des critiques de la gauche, mais on composera avec cela en temps opportun. Comment en pratique, dans la dizaine, quel est le travail pour que la droite soit toujours plus importante que la gauche? Et spécialement à ces moments où le Créateur, il nous montre toutes nos plaintes et nos fainéanties et nos critiques, etc. Alors, premièrement, relativement à la question précédente, l'endroit précis, c'est l'article La Liberté. Merci de l'avoir cité. Puis ensuite, comment toujours éveiller la droite plus que la gauche. Il faut voir que sur notre chemin, il n'y a pas lieu de s'engager, de s'immerger dans la gauche. On travaille avec d'une façon très pratique et systématique. Le Créateur, il va ajouter de la gauche tout le temps. Tout le temps pour nous développer nos désirs, pour développer nos manques, pour développer plus de place. Quant auquel nous pouvons dire que le Créateur, il réside ici et que j'expérimente la plénitude. Et naturellement, c'est comme ça que ça devrait être, mais lorsque nous nous engageons dans quelque chose, ce n'est qu'une seule chose, même si ça nous semble naïf et comment le relier en tout et pour tout ces choses-là et comment composer avec elles. Si nous, kabbalistes, nous voulons parvenir à un état où la lumière qui corrige œuvre sur nous et que cela se fait comme résultat des efforts que nous faisons dans la connexion, dans le travail, dans la dizaine, du fait d'aller aux leçons, de plonger dans les textes sources, de prier, de demander jour après jour, d'un moment à l'autre. Ça, c'est la façon de s'y prendre. Et puis, les changements viennent. Regardez-vous. Alors, où êtes-vous aujourd'hui versus où vous étiez le jour où vous avez découvert la sagesse de la Kabbale et regardez toute la séquence de changements par lesquels vous êtes passé et tout ça parce que vous vous êtes investi dans votre dizaine, Mac 34, vous avez investi dans l'étude des textes sourcés, vous vouliez devenir comme des kabbalistes et des créateurs. Alors, d'un jour à l'autre, comment vous pouvez ajouter un autre centime et un autre, jusqu'à ce que ça s'accumule en une grande somme. Et puis là, même sur le chemin, on sent que tout nous est dissimulé, il y a les changements qui arrivent. Et là, par conséquent, il nous faut nous renforcer les uns les autres dans la foi en les sages, comme il est écrit dans l'article. Alors, on voit qu'il nous faut nous renforcer, il faut avoir foi en les sages, et plus nous les connectons à la ligne droite et que nous développons la plénitude, et plus les corrections vont s'appliquer appliquer à nous et pour être, nous serons prêts à aller dans la gauche afin de prier pour demander des corrections sur ces endroits-là où nous ressentons un manque. Ah, c'est les moments difficiles dans la leçon lorsqu'on s'approche de la fin, puis il y aurait d'autres clips du Rav qui sont reliés aux questions que vous avez posées qu'on n'a pas le temps de regarder. Et il y a des amis aussi qui ont posé des questions géniales. Et on avait aussi les extraits des paroles de notre Rav, des extraits écrits. Mais on n'aura pas le temps. Oui, oui, l'horloge, le temps, il est impitoyable. Oui, oui, et il nous dit que il faut conclure bientôt. Alors, nous allons terminer avec les amis d'Ukraine qui vont nous présenter la dernière question de cette leçon.
3: З одного боку, постійний зівок можливий, початок цитати, тільки якщо людина задовольняється малим, і вона рада тій частці, що є, і вона каже, що не належить їй більше, ніж решті людей.
0: Le zivug est possible seulement si une personne est satisfaite de la moindre des choses, alors c'est qu'elle ne mérite pas plus que les autres, mais d'autre part, l'histoire d'Abraham nous montre qu'il faut être satisfait avec de peu. Alors faut-il être satisfait ou ne pas être satisfait de peu? D'une part, il est dit que oui, on doit se satisfaire de peu, mais ensuite, pourquoi se satisfaire de peu? Satisfaire de peu, ce n'est que le début. Et puis là, nous voulons nous réjouir dans la miséricorde, d'être dans le don. Alors, je ne veux rien d'autre, sinon que ce qui est nécessaire pour me faire grandir. Bon, le Créateur, il ne veut pas que je sois dans le don constant. Il m'a créé un désir de recevoir. Il veut aussi me remplir. Alors, il faut le laisser me remplir aussi. Et c'est comme ça que nous continuons de grandir. Bon, alors, il y aurait beaucoup plus à dire ici, mais malheureusement, nous sommes à la fin de cette leçon. Merci pour vos bonnes questions. Alors, quoi faire d'autre à Coca avec ces questions? Oui, merci à tout le monde pour avoir participé à cette leçon. C'est un avancement que le Créateur prend en compte. Une autre chose, c'est que nous avons une soirée d'études. Nous apprenons le soir.
4: Nous commençons à apprendre le soir. Ce soir, nous avons
0: les écrits du Rabash. Il y aura Moshi et Aviou qui vont donner cette leçon. Allez-y avec vos questions. Posez tout ce que vous voulez comme question. C'est l'endroit pour aborder les écrits du Rabash. Aussi, toutes les douleurs que vous avez pu expérimenter dans vos dizaines, allez-y et présentez la situation. Alors, cette leçon est de 19h30 à 21h, heure d'Israël. On va étudier les écrits du Rabash. C'est en hébreu, bien sûr, mais c'est traduit dans toutes les langues. Et tous les amis sont invités à s'y joindre et à poser des questions. Alors, vraiment, avec les amis, on obtient beaucoup de confiance et une réponse à nos questions. Alors, rassemblons-nous ce soir. Et maintenant, nous disons merci. Nous terminons dans la plénitude et voyons voir les grâces que le Rabash a composées avec les paroles du mot David.

0: חברים יקרים, בחלק הראשון של השיעור נלמד שיעור של הרב מתאריך 9 ביולי.
1: Chers amis, nous allons passer le cours. On va tenir un cours du Rav du 9 juillet 2002. L'article, le cours est basé sur l'article que signifie que qu'est-ce que la droite qui doit être plus grande que la gauche dans le travail. On va lire ensemble l'article dans la dizaine. On a 34 minutes. Qu'est-ce que la droite doit être plus grande que la gauche dans le travail? Il est écrit dans le sens de Zohar, et voici ces paroles. Cette mitzvah, que le Kohen bénisse le peuple chaque jour en redressant les doigts, car les doigts se trouvent dans le secret supérieur. Les cinq de la droite ont une importance supérieure à ceux de la gauche. Du fait que la droite est plus importante que la gauche. Et c'est pourquoi, dans la bénédiction que le Kohen bénit le peuple, il faut élever la droite au-dessus de la gauche. Et il faut comprendre qu'est-ce que la droite dans le travail et qu'est-ce que la gauche dans le travail. Et pourquoi la droite est plus importante que la gauche. Il est connu que dans l'ordre du travail de l'homme, lorsqu'il veut parvenir à la découte au Créateur, qui est la question de l'équivalence de forme, c'est-à-dire qu'il fasse toutes ses actions dans le but de donner, il faut y distinguer deux discernements. Un état de perfection, c'est-à-dire que tout ce qu'il pense et fait, il n'y a là aucun manque. Deux, un état de manque, c'est-à-dire que tout ce qu'il fait, tout ce qu'il pense et fait, est plein de manque. Et nous avons besoin de ces deux états-là. L'état de perfection est nécessaire pour recevoir la vitalité, la joie et le plaisir de ces états. Car lorsque l'homme ressent des manques dans tout ce qu'il fait, il n'a rien d'où vivre. Car l'homme a été créé par nature, de sorte qu'il doit recevoir du plaisir tout le temps qu'il vit. Et cela provient de la raison du but de la création, qui est du fait que son désir est de faire du bien à ses créatures. Et cela est appelé dans les paroles du Saint Ari, l'union pour vivifier le monde. Car sans vitalité, il y aurait annulation du monde. C'est pourquoi cette question est appelée union constante. Et cela ne peut être que si l'homme se contente de peu et qu'il est heureux de sa part, de ce qu'il a. Et il dit qu'il ne mérite pas plus que les autres. Et dans le travail, cela s'appelle qu'il est heureux de sa part, de ce que le Créateur lui a donné le désir, l'attrait de faire quelque chose dans la Kdusha, c'est-à-dire qu'il est heureux de pouvoir accomplir la Torah et les mitzvot, même sans quelconque compréhension et sans quelconque intention, car il dit qu'il voit qu'il y a des gens qui, même pour une chose minime, ce qu'il fait dans la Torah et le travail, il y a beaucoup de gens qui, même cela, ils n'ont pas. Comme dans la matérialité, l'homme qui veut se contenter de peu, il doit regarder les gens qui vivent et sont heureux, même s'ils n'ont même pas la moitié de la subsistance que lui a. De cela, il peut être heureux de sa part dans la matérialité. De même, il en est ainsi dans la spiritualité, c'est-à-dire qu'il est heureux de sa part lorsqu'il voit qu'il y a des gens qui n'ont aucune prise dans la Torah et les mitzvot. Et il est heureux de ce qu'il a un petit peu de prise dans la Torah et les mitzvot. Et de cela, il reçoit vitalité, c'est-à-dire qu'il peut louer et remercier le Créateur pour ce qu'il lui a donné, un peu de prise dans la Torah et les mitzvot. Et il faut se rappeler que le fait de remercier que l'homme donne au Créateur, il se trouve alors dans un état de rapprochement au Créateur. Car le fait du remerciement que l'homme donne concerne le présent et le passé. Il s'ensuit que cela peut être dans la complétude. Tandis que lorsque l'homme prie le Créateur pour qu'il remplisse les désirs de son cœur, l'homme doit se renforcer au moment de la prière et se renforcer dans la croyance que le Créateur entend la prière de toute bouche. Sinon, sa prière ne peut être de tout son cœur. Du fait qu'il a besoin de croire que le Créateur entend toute bouche. Et mon père et maître de mémoire béni a dit que l'homme doit croire au moment de la prière, en ce qui est écrit, car tu entends la prière de toute bouche. Ce qui signifie de toute bouche, même une bouche qui n'est pas digne, c'est-à-dire qui est pleine de manques et qui n'a aucun mérite. Malgré tout, le Créateur aide tout le monde. Seulement si l'homme prie de tout son cœur, c'est-à-dire qu'il croit au-dessus de la connaissance en ce qui est écrit que le Créateur entend toute bouche. Alors seulement l'homme peut prier de tout son cœur, c'est-à-dire sans doute. Il s'ensuit qu'au moment où l'homme travaille dans l'aspect de la gauche, c'est-à-dire qu'il regarde et voit combien est-ce qu'il est nu et dépourvu de tout, et il veut que le Créateur remplisse ses désirs, alors il lui est difficile à l'homme de croire que le Créateur l'aidera. Et il a besoin d'un grand renforcement pour pouvoir prier de tout son cœur. C'est pourquoi, de la prière sur les manques, l'homme ne reçoit pas de vitalité du fait qu'il vit dans les doutes, c'est-à-dire qu'il voit combien de fois il a prié, et comme si, que Dieu nous en garde, le Créateur n'entend pas sa prière. C'est pourquoi il est difficile de recevoir de la vitalité de la prière. Tandis que, dans l'aspect de la droite, comme c'est mentionné, où il marche dans la voie de la perfection, et tout ce qu'il fait, il est satisfait du fait qu'il a le mérite que le Créateur lui donne quelque chose à faire dans la Torah, les mitzvot. Et alors, c'est le moment où il est interdit de regarder les manques, car la vie ne se prend que de la complétude. C'est pourquoi l'homme doit donner toutes ses forces et regarder comment le Créateur est complet dans toutes les qualités et se représenter toutes sortes d'images dans le monde. Comment le Créateur dirige le monde dans la complétude absolue. Et comme mon père et maître, mémoire béni, a dit que l'homme doit croire au-dessus de la connaissance. Comment le Créateur dirige le monde dans la perfection du bien et du plaisir, à un tel point qu'il n'y a rien à y ajouter. Et bien que l'homme, avant d'avoir mérité le désir de donner, il ne peut voir cela, malgré tout, il doit croire que c'est ainsi. Et il s'ensuit selon cela qu'au moment où l'homme marche dans la voie de la complétude et donne remerciement au Créateur, alors l'homme sait déjà s'il donne remerciement au Créateur, que c'est parce qu'il a déjà une croyance dans, dans la grandeur du Créateur, dans une certaine mesure. Et à cause de cela, il le remercie pour le fait que le Créateur a appelé un homme humble comme lui, un homme bas comme lui, et que le Créateur veut qu'il le serve, c'est-à-dire qu'il accomplit ses mitzvot, c'est-à-dire le fait qu'il puisse accomplir quelque chose dans la Torah, les mitzvot, c'est du fait que le Créateur lui a donné la pensée et le désir de faire quelque chose dans la Torah, les mitzvot. Cela s'appelle que le Créateur a appelé l'homme et lui a dit « Je te donne la permission d'entrer dans le palais de la Kdusha et de me rendre quelques services. » Il en résulte que la gratitude, ce que l'homme donne pour le passé et pour le présent, il n'a déjà plus de doute au sujet. Car autrement, si l'homme ne veut pas tout au-dessus de la connaissance, il n'a pas la force de donner de la gratitude au Créateur. Tandis que dans la prière, ce qui concerne le futur, alors il ne sait pas clairement si le Créateur l'aidera, car l'homme ne peut rien dire sur ce qui se passera à l'avenir. Et d'après ce qui précède, il en ressort que, bien que l'homme doit travailler à la fois dans l'aspect de la droite et dans l'aspect de la gauche, ce que nous avons expliqué est que la droite est appelée complétude, que cela doit être une chose constante, car c'est seulement de la complétude que l'homme peut recevoir de la vitalité, comme c'est mentionné. Mais de la complétude, l'homme ne peut pas engendrer un degré plus élevé, puisqu'il n'a pas de manque. Si c'est ainsi, qui dit qu'il doit avancer? Ce qui s'appelle qu'il doit engendrer un degré plus élevé. Ce qui est appelé dans les paroles du Hari, du Saint Hari, une union pour engendrer les âmes. Et cette union-là n'est pas constante, mais seulement lors d'une montée. C'est-à-dire que l'aspect de complétude qui est appelé, qu'il s'occupe de l'aspect de chesed, bonté, bien que ce soit une action sans intention, et pour cela est un lieu important, et il se réjouit de cette part. Car de cela, l'homme reçoit de la vitalité. Et comme il était dit plus haut, cela s'appelle union pour vivifier les mondes, qui est l'aspect de Chesedim du point de vue de « car il désire la bonté, et il n'a besoin de rien d'autre, mais il se réjouit de sa part, et cela s'appelle union constante. » Mais pour atteindre un degré plus élevé, ce qui s'appelle union pour engendrer les âmes, comme il a été dit plus haut, car l'engendrement des âmes ne peut être que des manques et non de la complétude, comme c'est mentionné, cela est selon ce qui est écrit dans le Saint Zohar, celui qui vient se purifier, ce qui signifie l'homme, au moment où il voit qu'il est impur, c'est-à-dire qu'il est sous la domination du désir de recevoir, qui est l'impureté qui se trouve dans le cœur de l'homme, et il fait toutes les actions, et il ne peut pas sortir de la domination du désir de recevoir, alors il prie le Créateur de tout son cœur qu'il l'aide, et il s'accomplit ce que nos sages ont dit. Celui qui vient se purifier, on l'aide. Et le Saint Zohar demande avec quoi? Il répond avec une âme sainte. Voici que nous voyons que précisément à partir des manques, l'on peut engendrer l'aspect de l'âme, c'est-à-dire à partir d'une prière du fond du cœur. Et avec cela, on peut expliquer les paroles du Saint Hari, que l'union pour engendrer les âmes n'est pas constant, mais précisément au moment de l'élévation, ce qui signifie au moment où l'homme veut s'élever d'un degré et atteindre chaque fois une âme plus élevée. Alors il doit chercher en lui-même un certain manque afin de combler son manque. Et c'est précisément au moment où il demande de l'aide du Créateur, et cela provoque l'engendrement de nouvelles âmes. C'est-à-dire, précisément au moment où il ne se contente pas de peu et qu'il ressent son manque, cela provoque qu'on lui donne d'en haut une âme supplémentaire jusqu'à ce qu'il atteigne le Naranchai de son âme. Et d'après ce qui précède, il en ressort que l'aspect de la droite, c'est-à-dire de la complétude, cette voie-là doit être constante, car l'homme doit voir, doit tout faire avec vitalité. Il y a un manque, l'homme n'a pas de joie, qu'il est en main de recevoir de la vitalité du fait qu'il est porteur d'un manque. Et c'est pourquoi, à gauche, qui est l'aspect de manque, de cela, l'homme ne reçoit pas de la vitalité. Car au moment où l'homme voit qu'il est dans un manque, alors, si c'est ainsi, de quoi peut-il se réjouir? C'est pourquoi, de façon générale et permanente, l'homme doit être sur la ligne droite, et seulement un peu de temps, du temps qu'il a l'habitude de donner à la Torah et au travail, l'homme doit fixer une heure particulière, c'est-à-dire pas une heure où il se trouve dans un état de descente, mais au moment, précisément au moment de la montée. Alors, il sera certain de ne pas tomber dans cette tristesse, mais il verra ses manques. Mais alors, il sera renforcé et il pourra donner une prière du fond du cœur, c'est-à-dire que la force de la confiance t'éclairera au moment de la prière, que le Créateur entend la prière de toute bouche. Cependant, pendant les autres heures du travail, il ira seulement selon la voie de la droite, comme susmentionné. Car sur la voie de la droite, l'homme se trouve en complétude avec le Créateur. C'est pourquoi il recevra alors l'aspect de lumière environnante, comme le dit le saint Ari, que la lumière environnante éclaire de loin. Ce qui signifie, tel que l'a dit mon père et maître de mémoire béni, que même si l'homme se trouve encore loin de l'aspect de l'équivalence de forme,

Il est évident que à celui qui est peu, tu diminueras. Si c'est ainsi, pourquoi cette répétition concernant le peu? Et on peut expliquer selon la voie du travail. Il est connu que dans la voie du travail, on apprend tout en un seul homme. C'est-à-dire, à celui qui est nombreux, tu multiplieras, et à celui qui est peu, tu diminueras. Tout cela s'applique en un seul homme. Et on peut expliquer qu'est-ce que nombreux et qu'est-ce que peu. Car nombreux peut être interprété comme complétude, et peu est appelé manque. Et comme on l'apprend, la ligne de droite est appelée complétude. C'est pourquoi la ligne de droite est appelée nombreux. Comme susmentionné, que l'homme dit tout ce que j'ai un peu de prise dans le travail, il croit que le Créateur lui a donné la pensée et le désir d'accomplir la Torah et les mitzvot. Et il dit qu'il n'est pas plus important que les autres personnes. Mais comme lui-même, avant qu'il ne commence à travailler sur la ligne de gauche, il avait de la vitalité et du plaisir lors de la travail de ce qu'il faisait, il savait que c'était très important, et sûrement, il recevrait en échange de cela un grand salaire. Mais maintenant qu'il a commencé à aller sur la ligne de gauche, il doit être dans l'aspect de bas, comme il est écrit, soit très très bas d'esprit, très très simple d'esprit. C'est-à-dire, même après avoir déjà commencé sur la ligne de gauche, avoir ses manques, ce que la ligne de gauche lui montre, cela il l'a reçu de l'aspect de, et son cœur s'est élevé dans les voies du Créateur, s'est enorgueilli dans les voies du Créateur. Mais maintenant, il travaille dans l'aspect de droite, il doit s'abaisser. Et c'est un grand travail, car ils sont appelés deux versets qui se contredisent l'un l'autre. Ce qui n'est pas le cas lorsqu'il allait sur une seule ligne. Mais ainsi sont les voies du Créateur. Et l'homme doit croire en la croyance dans les sages que tel est l'ordre du travail. Il s'ensuit qu'il y a une grande différence dans l'aspect du travail entre lorsque son travail est dans l'aspect de droite ou lorsque son travail est sur une seule ligne. Mais selon ce que l'on apprend, nous avons besoin de deux lignes. Et les deux ne peuvent pas être en même temps, dans un même sujet, mais ils peuvent être l'un après l'autre. Et maintenant, on se pose la question. Si on a besoin de deux lignes, et qu'il faut donner un certain temps à la droite et un certain temps à la gauche, la question se pose, combien de temps dans son travail doit-il aller sur la ligne de droite? Et combien de temps doit-il aller sur la ligne de gauche? Et selon ce qui précède, il faut interpréter ce qui est écrit. Pour le grand, tu multiplieras son héritage. Pour le grand signifie l'aspect du travail appelé complétude et ligne de droite, ce qui est appelé grand, comme tous mentionnés, qui est appelé l'aspect de complétude. Tu multiplieras son héritage, signifie que tu multiplieras le temps que tu donnes à la droite, beaucoup de ton temps où tu t'occupes de la Torah et des mitzvot. Et c'est ce qui est écrit, et pour le peu, tu diminueras son héritage. L'interprétation sera, et pour le peu, c'est-à-dire l'aspect de manque, appelé la ligne de gauche, où là, l'homme commence à faire un compte, où s'il a gagné en quittant la ligne unique et en entrant dans le travail, dans le but de donner. Et il voit que non seulement il n'a pas progressé dans le travail, mais il est allé en arrière, c'est-à-dire qu'il n'a plus maintenant la vitalité, la joie qu'il avait lorsqu'il allait sur une seule ligne. Et bien qu'il donne prière, que le Créateur lui donne la force du désir de donner, mais il voit qu'il a déjà prié beaucoup de prières sur cela, et qu'on n'a pas fait attention à lui d'en haut, que Dieu nous en garde. Et souvent, il veut fuir le champ de bataille. Et bien que le travail de la ligne de gauche soit une chose importante, comme tu soupçonnais, que la question des naissances des hommes et des âmes vient précisément de la ligne de gauche, malgré tout,

0: Il faut croire en la croyance dans les sages que la ligne de gauche ne peut être pratiquée que dans un temps de montée, ou alors l'homme est renforcé, il peut surmonter la gauche par la prière. Mais pour un court moment, comme est écrit, et pour le peu, tu diminueras son héritage. Dans l'interprétation de « tu diminueras » et que tu ne lui donneras pas beaucoup de temps de ton travail. Il s'en suit que le mot de « peu » a deux explications. Un « peu », c'est-à-dire « manque ». Comme on dit, cet homme a peu de subsistance. Deux, diminution de temps. Il s'ensuit que ce qui est écrit « et pour le peu, tu diminueras » et « pour le peu » signifie un manque, diminution dans le travail, dans le but de donner, et « tu diminueras » signifie manque, diminution dans le travail de donner. Et diminuera, et diminution du temps. Et selon ce qui précède, il faut interpréter pourquoi la droite doit être plus grande que la gauche dans le travail. Et aussi ce que dit le Saint Zohar, que le Kohen bénit le peuple, il doit élever la droite au-dessus de la gauche. Et il faut interpréter comme ci-dessus, que la question de la droite indique la complétude, qui est l'aspect de Chesed. Dans l'interprétation de Chesed, et qu'il n'a besoin de rien, et qu'il a seulement donné. C'est pourquoi, lorsque l'homme ressent sa bassesse et dit que le Créateur lui fait miséricorde, en ce qu'il lui a donné une certaine adhésion à la Torah et au travail, il en remercie le Créateur. C'est pourquoi le Kohen qui bénit le peuple, lorsqu'on parle du point de vue du travail, ou c'est pourquoi le Kohen qui bénit le peuple, lorsqu'on parle du point de vue du travail, où tous les aspects existent dans un seul homme, alors le Kohen est appelé celui qui sert le Créateur. Bénit le peuple signifie l'homme lui-même, ce qui est appelé le peuple dans le travail. Comme l'ont dit nos sages, c'est pourquoi chacun doit dire « Pour moi, l'homme, le monde a été créé ». C'est pourquoi dans le travail, on apprend que tout le monde entier est en un seul homme. Il faut élever la droite au-dessus de la gauche afin de savoir que la droite est plus importante que la gauche, c'est-à-dire eh bien que de la gauche naissent de nouvelles âmes, comme c'est mentionné. Et malgré tout, lorsque l'homme s'occupe des manques, il ne peut recevoir la vie de cela. C'est pourquoi il doit aussi travailler avec la droite. Et le Saint Zohar vient nous enseigner que l'essentiel du temps doit être consacré à la droite. Et c'est ce qu'il dit, que le Kohen doit élever la droite au-dessus de la gauche, du fait que la droite est plus importante. Et dans le Zohar, il est dit, et voici ses paroles, car l'essentiel est que la gauche ne soit pas plus grande que la droite. Et c'est le sens de ce qu'on dit nos sages, celui qui descend de degré prend une âme. Et là-bas, il parle, c'est-à-dire que l'homme doit descendre de son degré pour prendre une femme. Et là-bas, il parle de l'ordre des degrés dans le monde supérieur. Et de même que cela se passe en haut dans les degrés supérieurs, ainsi en est-il aussi en bas dans le travail de l'homme, même avant qu'il ait mérité l'ouverture des yeux dans la Torah. Et là-bas, l'explication de gauche est le temps où brille la lumière de Chokhmah, c'est-à-dire dans l'équilibre de réception. Et assurément, cela doit être dans le but de donner, et il n'a pas encore reçu la droite, qui est la lumière de Chassadim. Et cela s'appelle gauche, du fait que toute chose où il y a un manque est appelée gauche. Alors,
1: צריך להיות יותר גדול מאור החוכמה. היינו, שאור החוכמה אסור לקחת יותר
0: מחצי. Alors, la voie de la correction est que la lumière de Chassadim en pied droite doit être plus grande que la lumière de Chochma. C'est-à-dire que la lumière de Chochma ne doit pas être prise à plus d'un demi-degré. Et la lumière de Chassadim, qui est à droite, qui est la garde pour que la lumière de Chochma reste dans le but de donner, doit être plus grande que la lumière de Chochma. Alors la lumière de Chochma subsistera dans son degré. Et c'est comme il est dit plus haut, que le Kohen, lorsqu'il est béni, élève à droite au-dessus de la gauche. C'est-à-dire que la miséricorde doit être plus importante que la gauche. Et c'est ce qu'il est écrit, et c'est le sens de celui qui descend du degré prend une femme. Ce qui signifie que lorsque l'homme va recevoir la lumière de Chochma, qui est l'aspect de Malchut, car Malchut est appelé Chochma inférieure, qu'il ne doit pas la prendre dans son état de grandeur, mais qu'il descend de degré, que l'homme doit s'efforcer lorsqu'il va recevoir la lumière de Chochma, appelée femme, qui est Malchut, comme c'est mentionné, qu'elle soit déjà dans un c'est-à-dire qu'elle n'est que la moitié de ce qu'elle avait. Alors, il peut recevoir les chassadim, que les chassadim soient plus importants que Chochma. Et alors, ils subsisteront. Et c'est cela, celui qui est moindre de moindre degré prend une femme. Et selon ce qui était dit, il faut interpréter ce qui est écrit. Rabbi Elazar a dit qu'un homme précède toujours la prière à la détresse. Il faut interpréter que, comme il était dit, que l'homme ne doit pas entrer dans le travail de la gauche avant d'avoir travaillé dans l'aspect de droite, qui est considéré comme l'aspect de complétude, c'est-à-dire qu'il ne lui manque rien, mais il remercie et loue le Créateur pour lui avoir donné une certaine prise dans le travail du Créateur. Et ensuite, il entre dans le travail de la gauche. Alors, il voit qu'il se trouve dans la détresse, c'est-à-dire qu'il n'a ni Torah, ni travail, comme il convient à un serviteur du Créateur. Il ressent alors combien il est éloigné de l'amour du Créateur, c'est-à-dire de travailler pour lui, c'est-à-dire de travailler uniquement dans l'intention de donner du contentement à son Créateur, et ne rien faire pour son propre bénéfice. Et il voit alors combien le corps s'oppose à cela. Et il ne voit pas qu'il viendra un temps où il pourra en effet faire quoi que ce soit uniquement pour donner. Il s'ensuit qu'au moment où il entre dans la voie de la gauche, cela s'appelle l'aspect de détresse. Et il n'a pas d'autre conseil que donner prière au Créateur, que le Créateur l'aide, qu'il lui donne le désir de donner, appelé seconde nature. Alors, la prière vient du fond du cœur, et le Créateur entend sa prière. Et selon ce qui précède, il faut interpréter ce que nos sages ont dit, qu'un homme précède toujours la prière à la détresse. Car il se peut que lorsqu'il viendra travailler dans l'aspect de la gauche et qu'il verra dans quel état de bassesse il se trouve, il puisse, que Dieu nous en garde, en venir au désespoir, c'est-à-dire vouloir fuir de la bataille, ce qui s'appelle détresse. Et il doit précéder la prière, c'est-à-dire qu'il doit d'abord voir s'il aura la force en sa main de prier lorsqu'il sera dans un état de détresse. Sinon, il lui interdit d'entrer dans le travail de la ligne de gauche. Et c'est ce qu'ils ont dit, que le Kohen qui bénit le peuple doit élever la droite au-dessus de la gauche. C'est-à-dire, comme tu as mentionné, que la droite doit être plus grande que la gauche. C'est-à-dire qu'il faut attendre le moment propice pour passer du travail de la droite au travail de la gauche. Il faut se souvenir que l'aspect du travail de la droite, appelé complétude, est

0: travail du collectif, qui est le travail dans l'aspect de l'action, c'est-à-dire qu'il accomplit la Torah, les mitzvot, en raison de la mitzvah du Créateur, et afin de recevoir une récompense dans ce monde-ci, dans le monde à venir. Et cela s'appelle travail dans l'aspect de l'action. Mais quant à l'intention, on veut donner ce qui s'appelle travail de la gauche, cela, il n'y touche pas. C'est pourquoi l'homme ressent la complétude pendant le travail. Et ce travail-là, de la complétude, s'appelle une seule ligne. Et ce même travail-là du collectif de perfection, de complétude, au moment où il commence à travailler dans l'aspect de l'intention, cette seule ligne, c'est-à-dire l'aspect de l'action du collectif, reçoit un autre nom, qui s'appelle maintenant ligne de droite. C'est-à-dire, et c'est pourquoi il est maintenant difficile de revenir au travail de la ligne de la complétude, qui est l'aspect de l'action, lorsqu'il reçoit un nouveau nom, droite. Passons à l'article au cours du 9 juillet 2002. Qu'est-ce que la gauche doit être plus grande que la droite dans le travail? Pourquoi est-ce que la gauche doit être plus grande que la gauche? Parce que, apparemment, pour le choix, on a besoin de lignes égales, et alors j'ai le libre choix. Où je choisis, la droite est appelée la propriété du créateur, la gauche est propriété de la créature, et je choisis ce qui vaut la peine et ce qui ne vaut pas la peine. Si la droite est plus grande que la gauche, alors il semble déjà qu'il n'y a déjà plus le choix. Il est certain que la droite vaincra toujours. Est-ce que c'est correct? Le sujet est que la droite, on a besoin. En général, le travail dans les trois lignes s'étend chez nous à de nombreux cas. Il y en a aussi avant le marsom et après le marsom, et le travail dans vac et le travail dans gar. Et à chaque degré, selon cela, on entre dans le chassadim, chokhma, katnut, gadlut. Il y a beaucoup de travail dans les trois lignes. Ce sont toujours trois lignes du fait qu'on travaille dans le Tzimtzum Bet, dans l'inclusion des kelim de réception dans les kelim de don, où la ligne de droite représente généralement les panim, les kelim de don, les propriétés du créateur, les premières, et Chafetz Chesed. La ligne de gauche, ça représente les kelim de réception, les propriétés de la créature. Il existe aussi les clipotes en face de cela, des désirs non corrigés, des manques. On a besoin de combiner de la manière correcte. Alors, qu'est-ce que ça veut dire? C'est que dans la mesure où il est possible de corriger et d'inclure la gauche dans la droite, alors on en fait la ligne médiane. La ligne médiane, elle n'appartient pas à quelque chose qui se trouve dans la nature. Dans la nature, il y a les propriétés du créateur et les propriétés de la créature. Deux seulement. Le troisième, c'est le fait que la créature se rend semblable au créateur, qu'il fait de lui-même l'image du créateur. Et il n'existe pas avant que la créature n'effectue ce travail-là et ne parvienne à une telle stabilisation-là. Mais, afin de faire ça, on est obligé dès le départ d'être équipé de la ligne de droite. La ligne de droite, ça donne la complétude. L'homme ne peut pas vivre dans un manque. Parce que dès le départ, il se trouve dans son désir de recevoir. Et son désir de recevoir, il est obligé de ressentir la perfection. Ça, c'est avant le marsom, c'est une complétude du fait qu'il va atteindre quelque chose de bon. Après le marsom, la complétude vient. Dans la ligne de droite, c'est le ressenti de Chafetz Chesed. La reconnaissance et l'atteinte de Chafetz Chesed. Donc, lorsqu'il possède ces choses, alors il se tourne vers la gauche, vers ce qu'il aime à lui. Et alors, il ne comprend pas comment est-ce que ça peut être ces deux choses ensemble. La complétude, le parfait, l'imparfait, le complet, la complète dans un même sujet. Jusqu'à ce qu'il comprenne que le complet et l'incomplet, ce ne sont pas en fait dans un même sujet. Que dans l'homme, il y a déjà deux sujets. Que l'homme lui-même est déjà inclus dans un point dans le cœur. Et dans le point dans le cœur existent les désirs du Créateur, les propriétés du Créateur, et là-bas se trouve la complicité à la droite, et tout le reste du cœur, en dehors du point dans le cœur, c'est la gauche, les manques. Et alors, ces deux choses peuvent en effet exister dans un même sujet dans l'homme. Ces deux choses-là, le complet et l'incomplet. Mais comment faire pour que l'homme soit intègre, comme on dit. Intègre, c'est vraiment comme ça, solide. Sans qu'il y ait en lui toutes sortes de parties qui subissent des changements ou qui s'opposent les unes aux autres. Tu seras intègre avec le Créateur, ton Dieu, comme on dit. C'est-à-dire être intègre, pas intègre comme un bébé, mais intègre parfait. Complet. C'est celui qui fait travailler ses manques, eux aussi, dans la complétude. Comment ? Ça peut se faire que s'il prend des manques dans la mesure correcte, afin de les utiliser pour progresser. Sans manque, c'est impossible de progresser. Parce que la révélation du manque, c'est... Il est obligé d'être, mesuré. Il doit être mesuré, pesé. Combien de manques est-ce qu'on peut me révéler afin que je puisse avancer et pas tomber grâce à lui. Et c'est ce qui se passe chez nous maintenant, disons. On avait dans une sorte de complétude, précisément une complétude qui n'était pas bonne elle non plus. On a commencé à nous enfoncer dans toutes sortes de choses, être satisfait de l'état. Ce qui n'est pas une bonne complétude, c'est pas la complétude de Chafetz Chesed. Mais malgré tout, on était d'accord avec ce qu'il y avait. Disons que c'était une complétude en dessous du marsom, si c'est admis comme ça. Et donc, afin d'avancer, il y avait besoin d'une certaine révélation de mal. Que ça vienne encore. Dans chaque état, comme ça, il faut être. Et alors, d'une manière artificielle, on éveille le mal qui est en nous, afin de voir notre état et de construire là-dessus un degré plus élevé, un état meilleur, avancer dans de nouvelles clarifications, de nouvelles idées, de nouvelles corrections. Et c'est comme ça que c'est. C'est-à-dire que sans le manque, on éveille le manque, puis alors on se trouve dans le désordre, dans la confusion, dans l'inconfort, voilà, évidemment, dans l'impuissance, pas ces choses-là. Qui sont de la gauche, et vient ensuite une progression vers la droite. Pourquoi ? Parce que de la gauche, petit à petit, du manque, on commence petit à petit à voir comment est-ce que ce manque, à ce manque, on peut attacher à la droite, afin que grâce à lui, on puisse parvenir au but et qu'on soit plus proche de la force supérieure. Donc c'est pour ça que dans la spiritualité, même si la complétude c'est Chafetz Chesed, l'élévation au Créateur, avec l'équilibre, le don, et que là-bas, vraiment, c'est la complétude et la droite. On brise aussi cette complétude-là, et on réduit en elle, on injecte la gauche, afin de progresser ensuite. Joindre la gauche à la droite, qui est appelée Arabe de Aliya, Arabe de montée, grâce à elle, progresser. La plus forte raison chez nous, où la complétude ne vient pas du fait qu'on adhère au Créateur, mais du fait qu'on descend dans l'animalité, qu'on oublie un peu, comme ça, qu'on s'appuie comme ça, un peu dans l'état. Donc, la plus forte raison, briser une telle complétude, c'est une mitzvah, un commandement. Et c'est pour ça qu'il faut, de manière contrôlée, éveiller un manque dans le groupe afin de d'avancer. Maintenant, aussi, à l'instant, il a dit qu'il a parlé du fait que il faut toujours se tourner vers la droite, comme on l'appelle, que avant de se tourner vers la gauche, on éveille les manques, l'impuissance, la confusion dans les pensées, dans les ressentis, dans le discernement, et on ne sait absolument pas où aller. Et c'est comme un enfant qui a soudain perdu sa mère au milieu de la rue, qui reste comme ça debout et qui pleure et qui ne sait pas vers où se tourner, ni que faire de lui-même. C'est pourquoi il s'arrête ainsi, il ne sait pas comment bouger. Alors comment on se trouve dans un tel lieu? Dans un tel état, il faut entrer dans un tel état de manière contrôlée, où d'abord, on s'équipe de la droite, de la complétude, de la reconnaissance du but, c'est-à-dire, pas de la reconnaissance, mais de la connaissance du but, de ce à quoi on doit vraiment parvenir. Et ensuite, selon la mesure du lien et la prise sur le but, alors on éveille la détresse, comme il dit. C'est-à-dire que notre état, c'est vraiment, il n'est vraiment pas bon, et qu'il est inverse au but, et qu'il faut y ressentir une détresse. Une détresse, ça veut dire l'étroitesse, tsara, tsar. Une pression comme ça provenant du fait que l'on se trouve dans un état qui n'est pas parfait, qui n'est pas complet, et qui n'est pas dans le but. Et alors ensuite, dans le ressenti de la détresse, parvenir à une telle clarification, de telle sorte que un cœur se crée. Dans le cœur se crée un ressenti appelé prière, c'est-à-dire une demande de parvenir grâce à cette à la droite, grâce à cette détresse et grâce à la prière. La droite qui existait avant. Sur la prière elle-même, c'est-à-dire sur le ressenti dans le cœur, on n'en est pas les maîtres, on ne veut pas la modifier directement, mais à partir de la correction de la droite où je tiens le but et de la révélation de la gauche de manière contrôlée afin qu'elle ne malheureusisse pas de trop mais qu'elle soit comme ça correctement pesée face à la droite. J'éveille alors dans ma ligne médiane une prière en manque, une élevation de man précisément dans une ligne médiane où cela aura pour effet que le supérieur me donne une correction et une montée. C'est-à-dire que ça, ce sont déjà les trois lignes dans le travail de l'inférieur envers le supérieur.
1: Oui.
0: Les étudiants. On dit que l'homme doit aller de la droite vers la gauche. Alors, pourquoi est-ce qu'on vient de la complétude vers un manque? Comme si cette complétude n'était pas la droite. D'où est-ce qu'on vient? T'as dit qu'un homme se trouve dans la complétude, alors il doit... Alors, j'ai dit exactement comme t'as dit, seulement, pourquoi est-ce que j'ai dit que c'est pas bon? J'ai dit, ben on doit arriver de la droite vers la gauche. De la droite vers la gauche. Ça veut dire quoi, aller de la droite vers la gauche? D'abord, je dois être lié au but. Final. À quoi est-ce que je veux parvenir? À quoi est-ce que je veux appartenir? À qui je veux appartenir? Comment est-ce que je veux me voir à la fin? À la fin, ça peut être après 1000 actions, ou bien ça peut être après une seule action, qui lui me fait avancer d'un pas vers ce même but final. Comme ça, d'un pas vers l'avant. Mais malgré tout, être plus proche que je ne le suis maintenant. Oui. Ça, c'est ce qui s'appelle la droite. La prise dans les propriétés du Créateur, dans son statut, dans son idée, sur ses propriétés, sur lui. C'est ce qui s'appelle la droite. Avec ça, je peux déjà, j'ai le droit de me tourner et d'accomplir n'importe quel acte qu'il y a, d'avoir n'importe quelle pensée qu'il y aurait, de faire n'importe quelle chose qu'il y aurait. Après que je tiens la droite, autrement, mon action et ma pensée ne seront pas orientées vers le but, ce serait juste une bête. Dans ce monde-ci, si je ne m'oriente pas vers le but spirituel, je me trouve avec mon regard vers le bas, avec ma tête vers le bas, comme une bête. Tu vois? Comme ça. Et regarde vers le bas. Donc, si je ne prends pas d'abord le but, alors déjà tout ce que je fais ensuite, ça n'a plus d'importance. C'est déjà animal. Même si j'accomplis de très très bonnes actions et que je le donne au monde entier, et si c'est pas lié au but, alors il n'y a rien qui n'en sortira. Il n'y aura pas de bon résultat qui sortira de ça. Parce que, tout en fin de compte, le mécanisme général de la providence du créateur sur notre monde, ça corrompra mon action, même la meilleure envers l'humanité. Et elle apportera encore plus de mal au lieu de bien. Donc, plus l'action animal, c'est-à-dire dans le but de recevoir sans quelconque lien avec le Créateur, sera extérieurement semblable et proche du Créateur, plus elle provoquera de mal, en fin de compte. Parce qu'elle sera exactement opposée à l'action du Créateur du côté de la gauche, du côté de la Klippa, et à un degré plus élevé. Si je vole simplement comme ça, 10 shekels, et je fais toutes sortes de choses comme ça, c'est pas important. Mais si je vais donner, et que mon but c'est vraiment de parvenir au don vers l'humanité, afin que tous vivent, que tous voient, que tout ça c'est bon, que vraiment que ça c'est une certaine affaire de belles âmes, laisser les animaux vivre, la protection de la nature, toutes sortes de choses comme ça, Keren Kayemet, peu importe quoi, il existe beaucoup de choses comme ça de ce genre. Tant que je ne les relie pas, ces choses présupposément bonnes au Créateur, mais au fait que je me sente bien dans ce monde-ci, elles provoqueront au final davantage de mal. Pourquoi? Parce que les actes mêmes sont extérieurement bons, mais à la source, ils ne sont pas bons. Ils sont donc comme une clé pas, comme ça, en face des actes les plus élevés du Créateur. C'est-à-dire que je vole les 10 shekels, c'est un degré inférieur, je vais accomplir... Mais je vais déjà accomplir de bonnes actions. Donc, Klippa, oui. Sans but. Ça s'appelle Klippa. Donc, toute la différence entre la Gdusha et la Klippa, c'est qu'il y a un but et qu'il n'y en a pas. Donc, on voit après 10, 20 ou 30 ans à quoi est-ce qu'on est parvenu. Et des fois, on ne comprend même pas à quoi est-ce qu'on est parvenu. On veut tellement que ce soit bien, hein, que c'est l'inverse. Et qui s'est fait? On dit déjà, on veut que ce soit bien. Alors, ça s'est passé comme d'habitude. Il y a ça, oui. C'est déjà un proverbe. Donc, c'est pas sans raison. C'est pour ça que il faut constamment se tourner d'abord vers la droite, se saisir du but, et à partir du but, tu viens à chaque action, chaque pensée, chaque planification. Et qu'est-ce qu'il écrit, Bala Soulam, sur la Russie? La même chose. Dès le départ, comme ça, quelques hommes voulaient véritablement que ce soit bien. Et immédiatement, ça s'est inversé en mal. Une certaine dictature, une certaine chose. Du fait que c'était comme une clipa en face d'une chose très grande. Dans ce même article de la dernière génération, il écrit à propos du communisme de la Russie, qui n'a rien de pire que lui. Et presque avec les mêmes mots que ceux avec lesquels il nous parlait du mensonge, il écrit la dernière génération. Donc c'est quoi la différence entre deux? On veut que ce soit bien pour nous-mêmes, on veut que ce soit bien du fait que ce soit lié au Créateur. Le don autrui, qui est seulement au nom d'autrui, c'est une clipa. Et s'il est dans le but pour se rapprocher au Créateur, c'est la Gdusha. C'est quoi la différence qu'il y a entre eux? C'est d'où est-ce que tu commences? Avec quelle intention est-ce que tu commences l'acte? Et extérieurement, lorsque tu ne connais pas les intentions de l'homme, tu peux te tromper. C'est pour ça, regarde quel monde de mensonges est-ce qu'on a. Pourquoi est-ce qu'il est appelé mensonge? On a accompli de bonnes actions, mais l'attention est dissimulée. Elle est dissimulée à eux-mêmes aussi, ainsi qu'à d'autres. Et ils pensent que, de même que les actions sont extérieurement bonnes, alors l'intention intérieurement est aussi bonne. Et ça s'appelle le long du mensonge. Et comme ça, ils font des actions présupposément bonnes. Ils provoquent des catastrophes. Pour ça. Et va leur expliquer que c'est pas correct, que c'est pas bon, que c'est vraiment très mauvais ce qu'ils font. Et que c'est encore plus grave, qu'il vaut mieux rester assis et ne rien faire. Tu comprends? Ils veulent maintenant distribuer toute la nourriture au monde. Bon bien, qu'est-ce qui va se passer alors? Tu verras qu'il y aura davantage de famine, davantage de détresse. Et au lieu d'un arbre qui est tombé dans ce monde-ci, tu vois comment apparaît soudain de nouvelles maladies qui n'existaient pas. Alors ton maladie, encore quelque chose. Ça ne peut pas être autrement. Parce que tout suit l'intention. Tout se clarifiera dans la pensée. C'est comme ça qu'on dit. Bien sûr. Je ne parle pas de ce qui existait, de ce qui existe à l'extérieur. Moi, je parle, disons, de chez nous. Je prends le livre, je lis un article, je commence à accomplir de bonnes actions, la ligne droite. Alors pourquoi est-ce que j'entre dans cette complétude qui n'est pas correcte? Comme si... Je comprends pas. Est-ce que quelqu'un qui peut expliquer sa question? Oui. Et il dit que même si je commence avec une intention correcte, pourquoi est-ce que j'entre dans le mensonge? Si tu tiens constamment dans le but correct, tu n'entres pas dans le mensonge. Pourquoi est-ce que tu entrerais dans le mensonge? Il se peut qu'en chemin, tu entres dans toutes sortes de confusions, que tu ne comprennes pas, que tu te trouves dans la dissimulation. Ton but lui aussi, il est constamment tel que tu ne savais pas, et tu ne sais pas clairement où est-ce qu'il se trouve. C'est ça qui s'appelle que le créateur est dissimulé. Le but est dissimulé. Lui est dissimulé. Son statut, c'est-à-dire son essence, pour ainsi dire, constamment, tu ne sais pas exactement qui il est et ce qu'il est. Et alors, regarde comment est-ce que chacune de tes phrases peut être légèrement déviée par rapport à la précédente, pas exactement correspondante au même chemin, comment est-ce que ces choses se trouvent dans la même ligne. C'est le résultat de la dissimulation. Alors, ne me demande pas pourquoi est-ce que ça arrive. Ça arrive parce que dans notre état, pour l'instant, c'est un état de dissimulation. Si tu voyais le but... Et la tenais, tu te tenais dès le départ, et il dit que ce qui doit être pour cela Israël, le Créateur, et les actes, ça s'appelle l'Evolatora, et c'est comme ça que l'acte que j'accomplis maintenant, que tout ça, ce soit en un seul point. Et si c'était vraiment possible de tenir ça à chaque instant, alors Israël, certainement, certains que tu ne te tromperas pas. Comment est-ce qu'on fait ça, hein? Il dit qu'il faut les combiner tous les trois. Comment est-ce que je peux alors que le Créateur est dissimulé? Dans la mesure où tu te le représentes sous la forme la plus claire, qui il est, ce qu'il est, son essence, sa perfection, sa reconnaissance, peu importe quoi. Si tu tiens ça fermement, et si tu te révèles aussi à toi-même pendant autant que possible, si tu veux te joindre à ce point-là, aussi à l'acte même de la connexion, alors tu accomplis déjà l'action correctement. Je veux simplement préciser ce point-là. Mais en fait, l'acte de laisser vivre les animaux, toutes ces choses-là, ainsi que celui qui va voler 10 shekels, dans le fait, c'est de son unanimité ordinaire simple. Il n'y a aucune profondeur particulière ici. C'est sûr que l'acte où il vole 10 shekels, ainsi que celui où il laisse les animaux vivre, ou laisse les hommes vivre, peu importe, c'est la même chose. Mais le problème, c'est que celui qui vole 10 shekels, sa pensée est révélée, tout comme son acte, comme étant mauvais. Alors, c'est une petite klipa. Oui? C'est même pas une klipa. Parce qu'une klipa, c'est ce qui est joliment recouvert. Pourquoi est-ce qu'il s'appelle une klipa? C'est un désir de recevoir recouvert d'une bonne action, d'une bonne extériorité. C'est ça ce qui s'appelle klipa. Tu vois? Pourquoi est-ce que la klipa, elle nous brille? Pourquoi est-ce qu'elle attire l'homme? C'est par le fait qu'elle lui donne un délice. Et son délice, c'est un délice qui lui vient de Gdusha. C'est-à-dire, pourquoi est-ce qu'on pense que toutes sortes de belles âmes sont des bons hommes? Elle te montre réellement à quel point est-ce qu'elle vise le bien. Et mais intérieurement, tout est pour le mensonge et c'est l'inverse, c'est pas du tout lié au but. C'est t'amène finalement vers un but qui n'est pas véritable. Et du fait que c'est pas véritable, alors l'acte provoque du mal. L'étudiant. Ok, alors le problème, c'est pas en fait de le manque d'intention, parce que de toute façon, il n'y a pas d'intention. Mais dans le brouillage de la notion, c'est sûr que c'est que chez nous, il s'agit du brouillage de la notion. C'est, je dis pas qu'ils le font intentionnellement et savent qu'ils sont dans une clipa. C'est au-delà du marsum qu'on verra que c'est comme ça. Au-delà du marsum, on verra qu'il y a telle force qui se comporte comme ça. L'étudiant. Non, mais je dis que de toute façon, il n'y a pas d'intention ici. Le problème, donc, ça, il réside dans le fait que uniquement dans le brouillage, dans le fait que ça paraît bon. Donc c'est bon sans lien avec le créateur et ça paraît mauvais. Mais le bien et le mal dépendent aussi de la société. Dans une société, si je vois l'échec, alors c'est très bien dans une autre société. Non, il ne peut pas y avoir une société humaine où si tu voles 10 shekels, c'est bon. C'est pas accepté dans quelconque société. Ce sont des cas exceptionnels que même si tu es comme ça, roman des bois, et tu, je sais pas moi, tu vas commencer à prendre aux riches par la force et distribuer aux pauvres. Même ça, il n'y a aucune société qui ne tolère ça d'une manière ordinaire, qui ne l'accepte comme l'ordre correct. C'est tout. On ne parle pas ici des clipotes. Bon, là-bas, le vol, c'est autre chose. On étudiera encore. Mais ce qui est accepté dans l'humanité, une bonne relation de l'un envers l'autre, ce qui est accepté comme étant la goucha, et comme étant bonne. On ne pèse pas selon le but, mais selon l'acte qu'on pèse. Et alors, plus l'acte est proche de la spiritualité du don, plus il est appelé chez nous une bonne action. Et alors qu'en vérité, il provoque davantage de mal. Alors, disons, quel calcul correct est-ce que ferait un tel homme? Il peut maintenant, disons, aider quelqu'un ou ne pas l'aider. Celui qui l'aide, tu dis qu'il brûle à la notion, qui lui cause davantage de tort, et celui qui n'aide pas, il y a ce qui s'appelle la nécessité. Que jusqu'à ce que l'humanité fournisse à chacun la nécessité, on est obligé en cela de le faire sans quelconque intention. Parce que le nécessaire ne sera ni condamné ni loué. Donc, il faut simplement distribuer à tous, disons, 1000 calories par jour. Et là, ne mets aucune intention. Laisse la bête vivre. C'est tout. Mais après avoir distribué ça, oui, ce n'est pas à toi de rendre l'homme bon. Laisse-le se développer tel qu'il est. Pourquoi est-ce que tu viendrais maintenant soudainement vers lui, lui gonfler l'ego, ou à l'inverse de la reconnaissance du mal? C'est interdit d'intervenir en cela. C'est tout. C'est seulement lui donner la possibilité de se développer. Et ne pas commencer à te préoccuper de lui. Maintenant, dans la mesure où ces fondations et toutes sortes d'organisations se préoccupent des nécessités du monde, où il y a aussi une nécessité, alors ça c'est bon, personne ne dit que c'est pas bien, mais même la nécessité doit être dès le départ orientée vers la nécessité, l'adhésion au créateur, c'est-à-dire que l'on vit dans ce but. Et sinon, alors au final, l'on terme, ça se révélera comme mal, qui ne portera aucun bénéfice. Ce qu'il y a aujourd'hui comme nourriture dans notre monde, ça peut certainement suffire même pas à 7, mais à 10 milliards d'hommes. Voilà, autrefois, on pensait que le monde allait bientôt mourir de faim. Mais ça n'arrivera pas, il y en aura toujours assez. Le problème, c'est la distribution. Et on pense que grâce à une distribution qui est présupposément juste, dans le monde entier, comme il le voulait faire en Russie, alors on parviendra à quelque chose, mais on ne parviendra à rien du tout. Ce serait pire. L'étudiant. Mais c'est quoi la distribution qu'il y a maintenant pour l'éveil en nous? Non, rien. On n'a pas besoin de se préoccuper de ça, comme nous, comme petit groupe. Mais en principe, oui. Si on parle du travail global, oui. Alors on n'a pas besoin d'être dans ça. Alors on doit être dans ça. C'est ce qu'il écrit là dans la dernière génération. Mais encore une fois, c'est un problème de clarifier en peu de mots comme ça, à clarifier. Parce que regarde, d'un côté, nous, bon, pourquoi est-ce qu'on doit d'abord se préoccuper, nous, en tant que petit groupe? C'est ou bien aller maintenant donner au monde entier et leur distribuer. Est-ce qu'il y a, genre, si on distribuera

0: Parce que nous, on a Renzo Podira, oui. Mais supposément, sont préoccupés, ou bien, comme le dit, que la correction à l'époque des sages du Talmud se fait grâce à la lumière qui amène vers le bien. Alors, nos principes, en tant que petit groupe qui dirige et qui doivent constamment consister à apporter les lumières. Et selon la règle de tu aimeras ton prochain comme toi-même, il faut faire. C'est-à-dire que de ce côté-ci et de ce côté-là, l'homme doit parvenir à la conclusion que de toute façon, avec toutes ces distributions, il n'y a rien à faire. La seule chose qui peut se venir, c'est la lumière environnante. En pratique, on doit s'inquiéter seulement à ce que la lumière environnante s'éveille davantage sur toute l'humanité. C'est ce qui est appelé une lumière pour les nations, et c'est ce qui est écrit dans la fin de la préface au livre du Zohar, par rapport à ce qui est écrit dans le don de la Torah, ou dans la paix, ou la route, ou la don de la Torah, etc. Dans la dernière génération, l'homme est obligé de donner d'aller donner au monde entier jusqu'à ce qu'il ne reste aucun homme ayant besoin des choses nécessaires dans le monde. D'un côté, selon la fin de la préface à l'étude au livre du Zohar, il faut s'asseoir et étudier, et comme ça ne pas distribuer la nourriture, mais diffuser la sagesse de la Kabbale. C'est tout. Alors, il ne faut pas voir ces choses comme opposées et contradictoires l'un avec l'autre, mais c'est notre travail en tant que en tant qu'individu dans le monde, et le travail du collectif doit être vraiment comme ça. Voilà. Donc, si moi, j'enseigne le peuple à ce qu'ils doivent faire, et ils ne sont pas capables d'étudier, ni grâce à l'étude, de tirer la lumière environnante, alors parlons don mutuel au monde entier, ils éveilleront sur eux-mêmes la lumière environnante. Mais la lumière environnante générale, c'est moi qui la porte. Moi, c'est-à-dire ceux qui sont capables de faire partie de ces 10%-là, comme il nous dit là-bas, les tzemitas du Créateur à la fin de la préface au livre du Zohar. Oui. C'est quoi le lien entre le passage du Marsom et la préservation des Kélim? Un homme qui traverse le Marsom, c'est appelé qu'il a la force d'appliquer le Tzimtzum sur ses kilim de réception et de ne les mettre en action que selon la mesure où il peut travailler avec eux au-dessus de la connaissance. Qu'est-ce que c'est qu'au-dessus de la connaissance? C'est accepter sur soi la domination du supérieur. Avec un cœur entier. Hein? Quoi? J'ai pas compris. Qu'est-ce que signifie ne pas changer les vagues? Qu'est-ce que ça veut dire ne pas changer les vagues? Ne pas changer les vagues?
1: Ah,
0: les habitudes? Quelles habitudes à changer? Je comprends pas quoi. J'aime me gratter les oreilles, j'ai un problème de peau. Qu'est-ce qui changera? De quelles habitudes est-ce que tu parles? La relation envers les gens. La relation envers les gens, ça dépend de ce qu'il s'agit, de qui il s'agit, de quels hommes il s'agit. C'est sûr qu'envers les hommes qui se trouvent dans le processus spirituel, la relation change chaque fois dans la mesure où l'homme comprend et reconnaît le processus spirituel. Alors, après le Marsom, il se produit véritablement un bouleversement dans la reconnaissance du chemin et du but. Et alors, il se rapporte autrement aux hommes qui se trouvent sur le chemin. Et envers les autres hommes, c'est également différent, mais je sais pas moi. Je sais pas de quoi est-ce que tu parles. De qui, de quelle relation? Oui, il y a encore des choses. Oui, bon. Tiens, lorsque l'homme se trouve dans la dissimulation, pourquoi est-ce qu'il peut se relier au Créateur? Et en quel lieu? Donc, quelle pensée? Qu'est-ce que je pense? Tout d'abord, l'homme doit savoir qu'il se trouve véritablement dans la dissimulation.

0: C'est-à-dire, il doit absolument voir d'une certaine manière que la providence du Créateur est dissimulée, qu'il y a quelque chose, ce qu'il reçoit, il ne sait pas déchiffrer. Pourquoi est-ce qu'il l'a reçu comme ça? Dans quel but est-ce que ça vient? Qu'est-ce qu'il s'exige de lui? Et est-ce qu'il est encore relié à cette providence-là, cette action-là, cette attention-là? Ou est-ce qu'il est obligé de dire si je ne suis pas pour moi, qu'il sera et si c'est pas ce qu'il arrivera ensuite? Ou bien est-ce qu'il détermine déjà qu'à chaque pas et dans chaque ressenti, le Créateur se trouve là et que lui et le Créateur sont véritablement comme un cheval et son cavalier et avancent ensemble dans un seul mouvement? Et qu'il est impossible de distinguer qui commence ici et qui suit l'autre. Tout d'abord, il faut déterminer que tu te trouves véritablement dans la dissimulation et qu'il ne te semble pas que tu te trouves dans la révélation. Alors, s'il y a une révélation, il n'y a pas de travail. Et après que l'on a déterminé ça, alors on voit à partir de là le manque. Qu'est-ce que ça veut dire le manque? C'est à quel point est-ce que... Comment dire? C'est comment sauter par-dessus la dissimulation? Parce que ce qui est désiré, c'est de révéler l'État, de révéler le Créateur et de s'unir à la Providence avec lui.
1: Oui?
0: Tant que l'homme ne révèle pas qu'il est dans la simulation, il n'a pas au travail. Donc quand il révélera la simulation, alors à ce moment-là, il peut révéler quel pas est-ce qu'il doit faire et pour comme ça, ou bien il prie. C'est-à-dire que le ressenti qui se trouve maintenant, ça apporte déjà une prière intérieure. C'est-à-dire que le fait que tu demandes qu'est-ce que je dois faire dans la dissimulation? Ça indique, cette question-là, ça ressent que tu ne ressens pas que tu es dans la dissimulation. C'est tout. Donc, qu'est-ce que c'est que la dissimulation? Ça, tu dois le révéler. La dissimulation, c'est la révélation où se rapporte à la providence. À la providence. Après que tu te révèles chaque fois ton état véritable, tu n'as pas de question de qu'est-ce que je dois faire. L'état lui-même te dit quoi faire.
2: On peut parler de la ligne droite ou gauche avant la barrière. Je peux décider, je veux faire ça, je veux faire autre chose. On fait ce qu'on fait. Et le seul choix, comme j'ai dit, c'est choisir l'environnement. Donc, où on peut parler de la ligne droite et de la ligne gauche? Où elles se trouvent, ces lignes? Où se trouve la ligne droite et gauche avant la barrière? Qu'est-ce que je peux te dire? Je vois que parfois je me trouve dans un état où véritablement il ne manque rien. Le monde est bon. Et existe une force supérieure et un avenir. Et Dieu merci, tout ne se termine pas. Je me trouve ici, il existe encore. Notre vie, une finalité. J'ai un tel ressenti. Bien, ça vient peut-être que pendant quelques instants, une fois par mois, une fois tous les 6 mois, un an. Mais je suis parfois plongé dans cela, donc ça existe. Face à cela, il existe d'autres ressentis dans lesquels je me trouve peut-être la plupart du temps, mais pas 100% du temps quand même, disons 99. Ce sont des ressentis inverses. Il n'y a pas de maître dans le monde, le monde n'a aucune finalité, il est confus, personne ne sait comment vivre, ni pourquoi nous trouvons ici. Et je ne peux pas en finir, en général. Vaut mieux pas y penser, mais en vérité, il aurait mieux valu de ne pas exister que d'exister. Tu vois donc, se trouvent dans deux états, opposés l'un à l'autre. Si c'est ainsi, à partir de ces deux états, tu peux déjà commencer à travailler, commencer à agir. Mais où, comment, où est le choix? Oui, comment est-ce que je choisis? Moi, je choisirais ainsi. Je vois que parfois, je suis plongé dans un bon état, bon, je peux tout justifier, je suis joyeux, et parfois, je me trouve dans un mauvais état. Que dois-je faire? Je dois forcer de rester dans le bon état. C'est tout. Lorsque j'avance et que je veux être constamment dans le bon état, je commence peu à peu à révéler que, pour certaines raisons, c'est impossible. Ma nature est ainsi construite de telle manière qu'elle ne me permet pas d'être véritablement joyeux et heureux. Alors, peu à peu, je vais révéler pourquoi il en est ainsi. Pourquoi le monde est-il si mauvais? Jusqu'à ce que je révèle, personne ne m'a amené à la Kabbale, mais la mauvaise vie, les mauvais ressentis. Le fait que je cherchais comment sentir bien, c'est tout. Jusqu'à ce que je parvienne à un état où je peux commencer à comprendre que la révélation du mal est une chose orientée vers le but afin de m'amener au véritable bien. Mais je ne peux venir à ce véritable bien que d'une manière très, très particulière, par un sentier très fin et moins d'une méthode qui n'est pas simple du tout. Mais, au total, la recherche du bien, le fait que je veux être constamment en adhésion au bien. La ligne droite. La ligne droite, chez nous, non dans la spiritualité, m'amène à la recherche. La gauche pousse l'homme à faire grandir la droite jusqu'à ce qu'il commence à comprendre que les coups, la gauche, ont un certain but.
1: Erigata.
2: Comment es-tu arrivé? Peut-être que tu ne peux pas vérifier ce que tu as traversé, mais intérieurement, dans toutes tes actions, bien que tu aies avancé sans prêter attention, sans vraiment savoir ce que tu faisais, en fin de compte, instinctivement, tu es véritablement allé chercher le bien. Maintenant, si tu es ici, tu cherches le bien. Si tu possédais déjà le bien, tu ne serais pas assis ici. Pourquoi? 4h du matin. Maintenant, le bien que je cherche est différent de celui que je cherchais auparavant. Chaque fois, ton bien change. C'est parce que tu grandis avec ta recherche. Pourquoi change? Puis le mal se révèle constamment davantage et le mal te clarifie précisément ce que doit être le bien. Qu'est-ce qui t'appelait mal? Aucune chose mauvaise de ce genre existe en nous. Le mal est le fait que l'on t'oriente d'une manière plus correcte vers le bien. Cette déviation que l'on te fait maintenant, cette correction de direction, cette poussée que l'on te donne vers la direction correcte, c'est ce que tu ressens comme du mal, rien de plus. On te révèle maintenant que tu es un voleur, que tu es cruel, et tu commences à te sentir mal. Alors tout d'abord, tu ne veux pas ressentir cela. Pourquoi me révèle-t-on cela? Tu es prêt à tuer l'homme qui te dit une telle chose? Il te dit, et c'est vrai, intérieurement tu acceptes, c'est vrai, mais le fait qu'il te l'a révélé, tu es prêt à le tuer? Tout d'abord. Exact ou non? Aviou, il est d'accord. Qui autre? Voilà. D'abord le tuer. Oui. Parce que cela t'apporterait un mauvais ressenti. Ensuite, si tu l'acceptes d'une manière orientée vers le but, tu commences à l'embrasser. Pas simple jusqu'à que tu passes de l'un à l'autre. mais c'est ainsi que cela a

0: Claro, gusto.
1: המטרה שלנו זה לא לחלק את האוכל ולא לתקן את העולם כמו שעשו, כמו שכבר חבר'ה
2: Ne pas abandonner, corriger le monde comme des gens ici, mais diffuser la sagesse de la Kabbale afin que tout vienne de bons points de vue selon les actions que nous faisons. Si c'est revêtu dans la bonne intention, il y a une place pour cela, sans quoi c'est une clipa, une
3: écorce.
2: Oui, c'est notre rôle en tant que petit groupe leader. Et juste vous assurer que la lumière environnante éveille toute l'humanité. Et nous passons à la prochaine partie du cours, mais avant cela, nous allons chanter ensemble une chanson.

0: Shalom חברים, אנחנו נמצאים היום בשיעור האחרון.
1: Bonjour les amis. Aujourd'hui nous sommes dans le dernier cours sur le topic, le sujet de la sagesse de la Kabbalah, la série de 10 cours du Rav. C'est la première partie du dernier cours, donc c'est-à-dire qu'ensuite nous allons commencer volume 1 du Talmud et Eser Sfirot Tess. Et aujourd'hui dans le cours, le Rav, en quelque sorte, nous guide vers une vraie continuation du cours que nous avons commencé au sujet de la ligne droite, la ligne gauche. Et donc, le Rav continuera avec nous sur ce point de choix. Quelle est cette Klipat Noga, l'écorce de Noga, le lieu où nous devons choisir entre le bien et le mal? Ce sera un cours fascinant, mais commençons d'abord avec une attention, non? Oui, c'est très important de s'équiper de l'intention. Alors je vais lire un extrait bref d'un cours de 2022. Le principal pour nous est d'essayer d'être aussi connecté que possible, d'être similaire au parsoufim supérieur. Nous espérons que de la lumière, que par nos efforts pour être revêtus les uns aux autres, elle nous lira ensemble en vérité et annulera toutes les frontières et barrières et les égos personnels. Nous connecterons en dizaines, en centaines, en milliers, et ainsi nous bénéficierons de la lumière qui nous connectera de tels récipients où la lumière apparaîtra dans les récipients. Et ensuite, nous commencerons à être connectés à la fois à la lumière au récipient, et passons au cours.
2: Des choses qu'on étudie depuis longtemps. Enfin bref. Est-ce que entre le point dans lequel la barrière, on ressent quelque chose ou il n'y a aucun ressenti? Est-ce qu'on doit traverser les écorces? Jusqu'à la barrière, tu ne traverses pas du tout les écorces, ni sainteté. Et sous la barrière, c'est une corporalité. Au-dessus de la barrière, l'âme commence à entrer dans un système

0: On commence à être dans un système. Il y a l'âme depuis la barrière, il y a les degrés. Le désir de recevoir et le désir de donner la droite et la gauche. Et quand on traverse la barrière, l'âme entre et de là elle reçoit le désir corrompu et de là la force, les forces de correction. Et elle grandit selon les trois lignes. Dans chaque degré, elle doit recevoir le désir, la matière et la force de corriger cette matière. Encore la matière et la correction, encore et encore. Quand on reçoit le désir, on ressent l'obscurité, l'obstacle, le mal, parce que le désir est non corrigé. Et même maintenant, pendant la préparation, on ressent qu'on tombe. Rien n'est intéressant. Ça, désespoir. Je parle de ceux qui sont qui travaillent pour se corriger de la barrière, pas autre chose. Quand le désir vient, il est corrompu, et la force, la lumière et la ligne médiane. Ici, il grandit entre les deux. Et à partir de ce point, c'est comme ça qu'il avance, de cette façon. Maintenant, il y a beaucoup à dire, simplement, j'évite de parler trop. La dernière fois, j'ai expliqué le travail ici et comment on le fait. On reçoit un désir et la force, mais comment clarifier? On a dit que nous avons la sainteté et les écorces. Et entre les deux, c'est-à-dire ici, c'est les klipas, c'est-à-dire bia d'impureté. Ou le serpent. Une tempête, un grand nuage. Et flamme, les trois écorces impures. Ça raccourcit finalement beaucoup de choses qu'il faudra en étudiant de nombreuses pages. C'est écrit d'une façon très compliquée, qui embrouille. Ensuite, l'écorce de Noga. Et ensuite, la sainteté. Et le bien de santé Abia. Qu'est-ce que vous ne comprenez pas? Donc, l'écorce de Noga, c'est le tiers intermédiaire de Tiferet. Nous avons Tiferet qui, c'est où se trouve la parsa, la restriction entre les kelim de Kabbalah et les kelim de Don. Si nous prenons Keter, Chokma, Bina, Chesed, Gvura, Tiferet, Netzach, Od, Yesod. Keter, Chokma, Bina, c'est les trois premières. On avait la racine 1, 2 et 3, les phases. Ensuite, Chesed, Gvura, Tiferet. Qu'est-ce que Tiferet? Tiferet, on la partage en 3, on la divise en 3. Le tiers supérieur, le tiers inférieur et le tiers intermédiaire. Quand on travaille après la deuxième restriction, avec les trois lignes, et le parsouf, Adam, c'est-à-dire l'âme, c'est appelé Neshama, selon les trois lignes, comme on a pu voir ici, la ligne droite, la ligne gauche et la ligne médiane. Alors, le partouf à Roche, ensuite la droite, la gauche, la droite, la Keter Chokhma Bina. Droite, c'est appelé Chesed. La gauche, Gvura. Et le corps même est appelé Tif.
1: 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Akshav. וזה הכל שייך לתפארת, כן? כמו שאצלנו, אנחנו יכולים להגיד, כן? חלק עליון מחזה, חלק יותר אמצעי עד הטבור, וחלק יותר תחתון מטבור עד יסוד. כשאנחנו כאן נסתכל על העשר ספירות, אז איפה נגמרים כלים דהשפעה? כלים דהשפעה נגמרים בחצי עליון דתפארת. כאן זה כלים דהשפעה. מאיפה מתחילים כלים דקבלה? הם מתחילים משליש תחתון דתפארת.
2: Où sont les récipients de réception? Ils commencent du tiers inférieur de Tiferet. Récipient de réception. Et qu'est-ce qui se passe dans le tiers médian de Tiferet? Comment? C'est neutre en hébreu. Juste neutre, c'est ça? Indépendant, c'est ça? C'est-à-dire que c'est ni ici ni là, neutre. Quoi, trois distingués? Non, non, je demande sur le bon hébreu, le bon terme en hébreu. D'accord, donc cette partie, nous disons qu'elle est moitié bonne et moitié mauvaise. Pourquoi est-ce qu'on l'appelle moitié bonne, moitié mauvaise? Parce que d'en haut, il y a le bien, les récipients de dons. D'en bas, il y a le mal, les récipients de réception. Et donc, dire que c'est ni ceci, ni cela, nous disons moitié ceci, moitié cela pour le dire. Et donc, les kabbalistes aussi ont eu des difficultés à exprimer comment ça s'appelle. Pourquoi est-ce qu'ils n'ont pas divisé en moitié-moitié? Pourquoi est-ce qu'ils n'ont pas divisé? Parce que c'est la qualité. Pourquoi tu penses qu'ils ont divisé les choses juste selon leur ressenti? Nous voyons que le tiers médian, ça c'est très intéressant, le tiers médian de Tiferet, c'est la seule chose, le seul endroit, le seul désir dans le corps de l'homme, c'est-à-dire en nous, dans notre âme. Corps en Kabbale signifie le récipient, l'âme, ce n'est pas notre corps de chair et de sang. Donc le tiers médian de Tiferet, en fait, c'est le seul désir qui est dans notre contrôle. Donc tout notre travail en qui nous sommes, nous sommes ceux qui peuvent connecter le tiers médian de Tiferet, de ici ou de ici, de réception ou de don. C'est tout. Et ça, c'est le seul élément libre dans la réalité, dans la création, et c'est en fait là tout notre travail. Tout le reste, il n'y a pas là d'indépendance, pas de libre choix, rien. Tout simplement agit et travaille par des systèmes précis dont on peut dire à l'avance comment ils vont fonctionner. C'est juste une machine. Hormis cette partie, le tiers médian de Tiferet, qui où se trouve le libre choix, et ce tiers médian de Tiferet s'appelle Klipa de Noga. Il y a trois clipotes impures, alors il a dit les noms, pardon, qui correspondent au nom de Asiya Yetzera Bria, et il y a le monde de Hatzilut, pour lequel il n'y a pas de klipa, opposé à cela. Et au milieu de ceci et de cela, il y a la klipa. Qu'est-ce que c'est? On ne peut pas le dire, que ce soit ici ou là. Ça dépend juste du travail de l'homme. Des questions? Oui. Est-ce que vous voulez dire le premier point qui a commencé dans la racine? Est-ce que c'était la lumière qui était élevée? Oui. C'est-à-dire, vous voulez dire le monde de Ensof, c'est ça? Ou la Mensof? Qu'est-ce qui se passe entre un cycle et un autre? Avant que nous en arrivions au sentiment, à l'attirance à la spiritualité, ou à notre temps, tous ces cycles de vie sont afin de collecter suffisamment de chagrin pour reconnaître que le développement bestial ne nous satisfera pas, en fin de compte. D'un cycle de vie à l'autre, ce qui est ajouté, ce qui est collecté, c'est le désir de recevoir. Toute l'ascension a lieu par le désir de recevoir, et c'est aussi comme cela en dessous, ici, en dessous de la barrière, du Marsum. Plus et plus de désirs plus grands sont ajoutés à la personne, même si nous mourons, nous nous réincarnons, les Rishimos reviennent et nous continuons à faire grandir le désir. Donc lorsque le désir est ajouté, c'est ça qui provoque le développement du monde. Plus grand désir signifie des gens qui inventent plus de choses. Ils développent l'économie, la culture, la technologie, leur environnement, et c'est provoqué par le désir de recevoir qui est ajouté jour après jour dans les âmes. C'est-à-dire les Rishimos apparaissent en nous depuis la brisure, dans une chaîne. Tels qu'ils étaient, les Rishimos ont perdu leur écran. Maintenant, ils commencent à apparaître en nous comme cette chaîne de Rishimos, du petit jusqu'au plus grand, du plus petit au plus grand, nous forçant à remplir ces Rishimos. Donc les Rishimos qui sont descendus dans ce monde demandent toutes sortes de remplissage dans ce monde, et nous chassons tous ces remplissages sans être conscients que c'est des Rishimos qui sont en nous. Donc je ressens que je veux ci, je veux ça, je collecte toutes sortes de choses. L'homme ne peut pas distinguer entre lui-même et ses Rishimos, ses désirs, parce que si je prends mes désirs hors de moi-même, alors où suis-je? Qui suis-je? Je suis celui qui veut. Nous n'avons pas la capacité à nous détacher du désir et examiner objectivement le désir, bien que, en quelque sorte, nous puissions le faire intellectuellement, mais cela ne fonctionne pas. Dans la spiritualité, cependant, nous pouvons le faire. Pourquoi? Parce que nous existons dans deux systèmes opposés. Pourquoi est-ce que c'est opposé à l'autre? Que nous puissions être sous le système de la Klippa et sous le système de la Kdusha. Et là, nous pouvons inspecter l'un à travers l'autre. Et là, nous pouvons choisir entre eux et voir comment nous pouvons être incorporés avec les deux forces. Et avant que l'on puisse entrer dans la spiritualité, ils ne sont que sous ce système de la Klippa. Et donc, nous ne pouvons pas éviter son contrôle et examiner objectivement qui nous sommes et de quelle façon nous décidons et ce qui nous motive. Rien. C'est-à-dire, jusqu'à ce qu'une personne sorte à la spiritualité, il ne peut faire aucun libre choix. Et les Rishimos et toutes les actions libres de choix commencent à partir du Marsum et au-dessus. Et nous existons en dessous, en existant du Marsum, et nous sommes comme des bêtes qui ne pouvons pas faire d'action libre. Mais puisque nous sommes sous un système unique plutôt que deux, alors nous pensons être vraiment libres, car c'est la seule chose qui vient en nous. Savoir si tu es libre ou non, pour cela, il faut savoir entre ceci et cela. Tu comprends? Il faut deux systèmes pour comprendre si tu es libre ou non. Si tu n'es que sous une influence unique, tu ne peux pas dire la différence. Prends un bébé, mets-le, fais-le vivre dans un camp de travail toute sa vie. Il ne comprendra pas qu'il y a quoi que ce soit en dehors. Juste, il pensera que c'est la vie et que c'est la liberté, et c'est tout. Donc, est-ce que c'est la liberté ou non? C'est une question. Et c'est pareil avec nous. C'est-à-dire, celui qui ne sort pas à la spiritualité, c'est simplement pourquoi on l'appelle une bête. Parce que il est guidé d'une façon qui soit forcée d'en haut. Quelle indifférence? Non, ce n'est pas indifférence. Indépendance? Pas indépendant. Bon, d'accord, oui, c'est correct. Indépendance, c'est le plus précis, oui. Donc, tu voulais demander entre les points dans le cœur et le Marsum, on ressent quelque chose ou simplement on est déconnecté? Entre le point dans le cœur et le Marsum, tu commences à ressentir la spiritualité, mais pas d'une façon claire, d'une façon éloignée, c'est-à-dire que tu ne discernes rien d'une façon absolue. Tu ne peux pas voir, mais tu as une connexion éloignée. Et après combien de temps est-ce que c'est? Après combien de temps? Si tu fais le travail dans 10 minutes, ça sera 10 minutes. Si tu le fais en 10 ans, ça sera 10 ans. Qu'est-ce que tu veux dire combien de temps? Toi, tu veux dire cela. Qu'est-ce que je dois faire pour passer d'ici? D'ici, oui, le temps de préparation jusqu'au Marsom. Qu'est-ce que je dois faire? Donne-moi le plan, 1, 2, 3, je le ferai et j'ai fini et demain je me trouve là. Donc ce que tu dois faire, c'est malgré tous les dérangements qui t'ont été donnés dans ce monde, de t'habituer à penser que tu es en connexion directe avec le Créateur. Avez-vous lu l'article de Shamati Aynod Milvado? Regarde, il y a plusieurs choses. Vous avez tous le livre La Kabbale pour les débutants? Oui. Donc vous devriez lire. Vachrina en exil? Vous devriez lire la question de l'atteinte spirituelle. Chapitre atteinte spirituelle. Et là, vous trouverez la question de la divinité en exil. Aussi, page 83, la raison de nous avoir dans le travail. En bref, regarde, ce livre, c'est juste... il faut le mettre à travers vos oreilles et en vous-même. Tu as lu? Bon, tu as lu. Alors, si tu as lu, je n'ai rien à ajouter. C'est-à-dire, si tu seras capable de prendre tous les accidents de la vie et de les orienter d'une façon qui provienne directement du Créateur, et que tu n'as pas de contradiction à ce sujet, mais chaque jour, à tout moment donné, maintenant, non pas que tu dis cela au sujet du passé, ça signifie que tu atteins un état où tu peux commencer à le connaître de façon tangible au-dessus de la barrière du Marsom. Et si tout le monde est de la même âme, il n'y a pas plus que la Neshama qu'on appelle Adam Harishon. Pourquoi? Il n'y a rien de plus que la Neshama unique appelée Adam Harishon. Et nous devons tout amener à la correction, le monde entier à la correction. Pas le monde entier, nous-mêmes. Tu n'as pas à corriger le monde. Le monde n'est pas brisé, il n'y a que l'homme qui soit brisé. Qu'est-ce que l'homme? Le point dans le cœur est brisé. Tout le reste en nous n'est pas brisé. Tu n'as pas à réparer ton caractère, tu n'as pas à réparer ton corps physique bestial, tu n'as pas à faire quoi que ce soit, tu dois juste travailler avec ce point d'aspiration à la spiritualité. Voilà ce que tu dois développer, c'est la seule chose à laquelle tu dois penser. Et à partir de ce point, tu dois vivre tout le reste, laisse-le. Juste laisse-le, tu n'as pas du tout à le toucher. Si tu es feignant ou tout autre défaut, peu importe, continue là où tu es. Tu n'as pas du tout à corriger ses qualités, mais seulement la correction avec la divinité, c'est ça que tu dois corriger seulement. Tout le reste, et voir avec ton caractère de bête que tu n'as pas à corriger. La bête reste une bête. Et du concept que nous sommes tous ensemble, spécifiquement de cela, en fait, nous faisons partie de la même âme, ou bien n'est-ce pas? Nous faisons partie de la même âme appelée Adam Harishon. Donc, quelle est la question alors? Eh bien, nous ne revenons pas à cette même essence, nous revenons à exactement la même forme telle qu'elle était auparavant. Nous nous assemblons exactement la même âme telle qu'elle était auparavant. Si je reviens, mon ami ne revient pas, c'est la même chose. Tout le monde revient, ne t'en fais pas, tout le monde revient au même état. Personne ne reviendra pas. Alors, dans quel état sommes-nous maintenant? Dans quel état tu es maintenant, tel que tu es maintenant? En fait, sur le monde entier, la même chose. Est-ce que tu demandes combien d'âmes sont revenues et combien non? Non, je demande comment est-ce que tous y reviennent. Tous reviendront lorsqu'ils se corrigeront. Disons dans 1000 ans. Qu'est-ce que j'en sais? En quoi c'est important? Tu es préoccupé par demain? Pense à toi-même. Ça, ce n'est pas relié au temps, c'est relié à la reconnaissance de l'urgence de la correction. Oui, mais je regarde le monde d'une façon générale, et le monde entier, en fait, se développe dans notre désir de gens pour de la nourriture. Et... Je vais te dire, dit le rab. La vérité, c'est que si tu regardes le Balasulam ou le Gon de Vilnius ou bien d'autres kabbalistes, tu peux lire dans leurs livres que la dernière phase avant la correction finale commence en 1990, ce qui est environ il y a 10-12 ans. Oui, mais de quelle période? Ça a commencé. Nous sommes entrés dans ce que nous appelons les jours du Messie. Maintenant... Le développement a lieu très rapidement, d'une façon très décisive, pour mettre tout le monde dans un état où tous et chacun commencera à ressentir qu'il a besoin d'une élévation spirituelle. Autrement, il n'y a juste pas la possibilité d'exister en ce monde. Combien de temps ça prendra? Eh bien, ça dépend de combien est-ce que nous accélérons le temps. Il est dit, Israël accélère le temps. De le faire du préserve de la pire façon, ça pourrait prendre. C'est le siècle que nous avons commencé selon le calendrier non hébreu. Cela, je pense que les prochaines années, nous commencerons à voir comment la réalité a besoin de nous. Pas nous, tels que nous sommes assis ici, mais des millions de personnes. On peut aussi commencer à le ressentir par Internet, que des millions de personnes commencent à ressentir ce point dans le cœur. Ce n'est pas que la personne ait besoin de conscience ou quelque chose. Nous ne nous reposons pas sur la personne. La personne est juste une bête. Mais lorsque le point dans le cœur commence à s'éveiller et à s'élever, alors il commence à ressentir qu'il doit ramener cela à la racine. Et cela commence à apparaître à travers toutes les nations et dans des collectifs vraiment grandes de personnes. Maintenant, ça ne doit pas arriver à tout le monde. Ça ne doit pas arriver à tout le monde. Parce que dans Adam Harishon, dans les âmes, il y a aussi une question de minéral, végétal et animal parlant. Donc, nous parlons d'un intérêt conscient à la spiritualité. Seulement ceux qui appartiennent au degré parlant d'Adam Harishon, les autres entrent différemment après eux et on les rejoignant ainsi de suite. C'est-à-dire, ce n'est pas tout le monde qui doit s'asseoir, étudier la Kabbale et devenir de grands kabbalistes, mais parce qu'ils aideront, parce qu'ils rejoindront toutes sortes de tâches, toutes sortes de choses, comme une bête envers l'homme. Ainsi, ils entreront également, et le Balasolam écrit à ce sujet dans la dernière génération. Aussi les nations, bien sûr les nations. Alors pourquoi je dois travailler aussi dur si ça arrive, tout le monde rigole. Oui, ça commence à travailler, alors je ne comprends pas ta plainte. Tu te plains que tu travailles dur pour les nations. Donc c'est les juifs qui travaillent vraiment. Qui travaille? Ça, c'est une chose. Deuxième chose, il est écrit que spécifiquement les nations apporteront les Juifs sur leurs épaules à Jérusalem, au mont du Temple. Tu ne comprends pas Ça veut dire les nations du monde, c'est les récipients de réception, les juifs, les récipients de dons. Donc le travail, donc la combinaison qu'il y aura à la fin de la correction entre les nations et les juifs, c'est une combinaison très unique d'un travail futur, et je ne peux pas dire. Nous ne pouvons pas aller dans ces combinaisons. Qui est premier, qui vient ensuite, pourquoi est-ce que ça ne marche pas comme ça? Ce sont là des choses qui, pour le moment, ne dépendent pas de nous d'aller dans ce discernement. Et pour cela, il faut voir quelles parsofim viennent, sont-elles des parties de Damarishon, de quelle façon arrivent-ils ensemble. En fin de compte, à la fin de la correction, personne n'aura de sentiment que il n'y a pas de complétude d'éternité partout. Ça, je le promets. Mais pour le moment, alors que vous êtes brisé, vous ne pouvez même pas voir la perfection à mi-chemin. Et lorsque vos yeux seront ouverts, là, vous verrez que même à son milieu et dans chaque étape, il n'y a pas de souvenir d'une action supérieure qui ne soit pas sainte. Mais plutôt, tu juges comme tu juges que ce qu'on peut faire. Nous continuerons dans une semaine, n'est-ce pas? Donc, dans une semaine, nous continuerons un peu plus, peut-être encore un cours, avec tous ces détails, et ensuite nous passerons à la prochaine partie. Et certainement, notre travail intérieur, comment nous élever du bas vers le haut. Nous lirons quelques articles liés à cela pour que vous obteniez la fondation. Tout comme vous avez reçu une connaissance sur comment les choses tombent du bas vers le haut, comment nous en avons à la brisure et à notre état. Et donc, vous devez avoir une sorte de compréhension de la méthode d'élévation de notre état au monde supérieur. D'accord ? Oui, c'était la conclusion de cette série. Donc, comme on l'a vu, il y a beaucoup de questions. Si vous voulez poser des questions, qu'est-ce qu'on a entendu comme question du Rav, et autant que possible clarifier et venir, s'il te plaît.
3: On n'entend pas très bien. Il est en sorte que la posture de l'homme, c'est pas les réjouissances, c'est les désirs qui s'éveillent en lui. Alors, c'est qui cet homme qui doit faire parvenir son désir au Créateur et s'élever au-dessus de ça? Oui, l'un des étudiants a aussi posé une question comme ça qui ressemble à ça. Qui est l'homme? Qui est moi? Et il nous a répondu, toi, tais-toi, le monde entier, c'est comme le monde entier. On t'a défini correctement, vraiment. On est simplement ces Reshimot qui se sont développés jusqu'à un état qui s'appelle le point dans le cœur. Si tu te rappelles, hier, quand on a vu le deuxième partie du dixième cours, jusqu'au dixième cours, le Rav nous a expliqué tout le système d'enchaînement de haut en bas. Et ça, en fait, ça s'est fini à la première partie du dixième cours. Et à la deuxième partie du dixième cours, le Rav a déjà commencé à parler de notre travail à nous, c'est-à-dire de la montée de bas vers le haut. Qu'est-ce qui se passe avant le Marsoum? Je te rappelle, comme ça, il y a les milliers d'années sans reconnaissance, aussi, pas dans le cœur, avec deux, trois, cinq ans, il va au-dessus du Marsoum, et ainsi de suite par de là. Donc, en fait, là, on continue dans l'état de préparation, hein, on va le définir comme ça, avant le Marsoum, mais on n'est déjà plus dans ces milliers d'années sans reconnaissance. Donc, ça, c'est notre état. Si tu me demandes, c'est qui, on est qui dans cet état-là? Donc, oui, en effet, c'est justement ces Reshimot qui sont restés depuis Adam Rishon, de tout ce changement du système de haut en bas. Là, on va commencer à monter, on est arrivé comme ça à un état un peu plus avancé, ce qu'ils appellent le pont de notre cœur, qui est comme ça une sorte de reconnaissance, particulière, déjà on connaît, on veut, on ressent qu'on a une attirance à tout ce sujet de la montée spirituelle. Et ça, c'est actuellement l'état. Mais quand elle commence à s'éveiller, ce point-là, c'est déjà il y a un point de choix. Quelqu'un qui choisit, si je comprends bien. Quel choix, hein, qu'est-ce qu'il choisit? Et s'il agit selon le Rishimot, alors quel est le choix est-ce qu'il a? Justement, c'est la question que j'essaie de clarifier. C'est justement ça qui n'est pas clair. Parce qu'il y a un moi. Bah, donc justement, le Rav en a parlé de ces choses-là, qu'il y a un sujet de peau dans le cœur et le reste des désirs. Là où l'homme choisit, et on le voit dans beaucoup d'articles. Qu'est-ce que c'est que l'homme? L'homme, c'est pas celui qui marche sur deux jambes, ou si, qui s'habille bien, ou qui est intelligent. C'est l'homme, Adam, c'est celui qui ressemble, mesdames, au supérieur. Donc, s'il veut ressembler à quelque chose de supérieur, alors il a un petit point qui veut être un homme. Donc, selon ce désir-là, on dit qu'il est déjà, qu'il commence à ressembler à, qu'il commence à être un homme. Et là, on nous donne un choix. Tu veux maintenant, je sais pas moi, d'autres désirs ou être influencé par les amis, par la lumière, par les livres, par le Rav, par tout ce qui se passe sur le chemin. Donc, il est où ton choix? T'as dit que t'es dans le travail, tu travailles. Donc, ton boss, il te paye pour que tu sois concentré dans le travail. Bon, ah, génial. Et ça, c'est pas, là, t'as pas de choix. Tu dois être concentré dans la haute. Là, quand t'es dans le cours, tu viens au secours et t'as un environnement qui est très, très, très orienté vers le but, et t'entends le Rav, et tu lis le bas solam, et tu lis... Donc, t'es influencé par ça. Donc, évidemment que là aussi, tu peux fuir tout son endroit. Simplement, si tu vas ouvrir ton téléphone et que tu vas t'occuper de quelque chose d'autre, t'es déjà plus dans le cours. T'as choisi de faire quelque chose d'autre. Mais t'as beaucoup de temps où t'es pas dans le cours et t'es pas non plus dans le travail. Qu'est-ce que tu fais? Est-ce que tu maintiens tout le temps Shamati dans ta main? Est-ce que tu mets le cours dans ton oreille? C'est-à-dire qu'il y a tout le temps des endroits où tu peux être soit là-bas, soit là-bas. Donc évidemment que c'est pas la spiritualité, ça s'appelle pas la spiritualité, mais tu veux déjà que ce bon environnement t'influence plus qu'un autre environnement de t'influence. Et là, c'est vraiment le point de choix. Où est-ce qu'on prend justement ce point de temps libre qu'on ressent et qu'on on y fait rentrer tout ce qui est relié au chemin et pas quelque chose d'autre. Et celui qui fait ça, alors il ressent aussi déjà à quel point est-ce qu'il avance.
4: Oui, je vais juste rajouter.
3: La question de choix, on a aussi entendu une explication du Rav. Le Rav a dit là-bas au début de cette partie-là que le véritable choix, c'est pas seulement après le Marsom. Donc, en fait, tu te poses question, c'est quoi le choix avant le Marsom? C'est seulement renforcer l'influence de l'environnement sur nous pour que à ces endroits particuliers où je suis séparé de tout, comment j'ai un shamati, j'ai le cours, je sais que je travaille dans la dizaine, etc., etc. Ça, c'est ce qui nous est donné dans notre état actuellement. Oui, Dodi. Oui. Je voulais demander si vous pouvez expliquer et élaborer ce mécanisme de Klipat Noga. Oui. On a besoin de comprendre d'où est-ce que tout vient, parce que quelque chose qui n'est pas clair, la règle, c'est de venir aux quatre prénoms de lumière directe. Donc, on se demande, c'est quoi les quatre prénoms de lumière directe? Qu'est-ce qui se passe là-bas qui est relié à ce mécanisme-là? Donc, il nous dit, le Bala Sulam, comme ça, que on a Shoresh, on a racine. Ensuite, Prina. Aleph.
5: Vachakar Prina Bet.
3: Ensuite, Prina Bet.
5: Kacher, Beprina Aleph. Omer Lanouche.
3: Donc, dans Prina Aleph, il nous dit qu'il y a un désir de recevoir, la lumière qui remplit, c'est la lumière de Chokhmah, la Prina Bet. On a le désir de donner, et ce qu'il a rempli, c'est la lumière de Chassadim, oui. Ça, on le sait déjà tous très bien. Donc, ça, c'est la racine. Ça, c'est Aleph. Ça, c'est Bet. Maintenant, qu'est-ce qu'il y a dans Prina Bet? Prina Bet, c'est toujours la plus complexe, la plus intéressante. Il y a beaucoup plus de discernement. Pourquoi? Parce que Prina Aleph, elle est construite, décrée comme, parce que la Prina Shoresh voulait faire du bien à ses créatures. Le désir, Prina Aleph, c'est le désir des créatures. Et donc, c'est pour ça qu'elle est déjà remplie tout entière. Par cette même abondance qu'elle est censée recevoir, elle n'a pas de discernement de soi-même. Dans cette abondance, parce que la lumière la remplit d'avance, elle est remplie. Mais à la fin, elle reconnaît qu'il y a un créateur. Elle a s'éveille en elle le désir de d'être ressemblante au créateur, de ressembler à la racine. Quand ce désir se révèle en elle, alors elle s'appelle Prina Bet. C'est-à-dire, qu'est-ce que c'est que Prina Bet? C'est Prina Aleph qui veut ressembler à Shoresh, la racine. Et donc se révèle en elle la Prina Bet. Et donc Prina Bet, elle révèle que la lumière qui la remplit, il y a un autre goût, une autre lumière, un autre nom. Et ça s'appelle déjà la lumière de Chassadim. Si ça s'appelle Chochma, la lumière qui la remplit, ça s'appelle Chassadim, la lumière du don. Donc peut-être qu'elle veut être comme le donneur, alors son plaisir à être comme le donneur, ça s'appelle Chassadim. La lumière, c'est toujours le plaisir. Et donc, pour ça que dans Prina Bet, on peut dire qu'il y a trois parties. Une première partie, ça s'appelle l'essence de Chochma. Il n'y a pas de Chochma qui lui manque. Elle ne se tourne pas vers le don parce qu'il lui manque Chochma. Mais elle se tourne vers le don parce qu'en plus du fait qu'il est rempli de Chochma, elle a un ressenti qui s'éveille en elle où il y a un donneur et elle veut être comme lui. Ce n'est pas partir d'un manque, mais c'est partir d'un discernement nouveau de ce qu'il y a en elle qui est le ressenti du donneur. La deuxième partie, ça s'appelle Bina, Chassadim, le don. Elle est dans le don complet. Mais qu'est-ce qui se révèle à la fin, où elle veut déjà être comme Bina, c'est qu'en fait, elle se rend compte qu'elle n'a pas à qui donner. Et son désir, c'est donc, et que le désir du Créateur, c'est qu'elle reçoit. Et donc, c'est pour ça que cette partie inférieure s'appelle Zad de Bina. C'est la partie où il veut déjà s'occuper des inférieurs. Pour qu'il y ait un inférieur pour qu'il puisse lui donner. Et de là, s'éveille un nouveau désir qui s'appelle Zeranpin. Recevoir déjà, être le receveuse. Et donc, ça, quand ce désir s'éveille, c'est déjà une nouvelle Prina qui s'appelle Prina Gimel. Prina Gimel qui est déjà le désir de recevoir. Et c'est pour ça qu'on dit que dans Prina Gimel, il y a aussi la lumière de Chassadim et aussi la lumière de Chorma. Il y a en elle la lumière de Chassadim, qui est le principal. Et c'est pour ça qu'elle reçoit aussi la lumière de Chochma. Ça s'appelle la lumière de Chassadim dans l'illumination de Chochma. Ça s'appelle déjà Prina Gimel. C'est pour ça que dans Bina, il y a ces trois parties-là. Il y a en elle. Et l'essence de Chochma, qui est Prina Aleph. Il y a Bina, qui est ça qui était à elle, et aussi il y a Zat qui est son désir de s'occuper des inférieurs. Et donc maintenant, ces parties-là se trouvent là dans chaque endroit. Bon, on va pas rentrer dans tous les détails parce que soit dans Prina Malchut, parce que c'est déjà seulement

0: c'est le moment de dire de recevoir. Donc, où nous sont les 10 sphirotes? Bon, je vais quand même écrire, je vais quand même dessiner ma route pour que ça ne manque pas dans le dessin. Donc, on a les 5 prinotes. Et on a la racine. Comment est-ce que ça s'est transformé tout d'un coup en 10 sphirotes? Donc, l'explication de Baal HaSulam, c'est très simple. C'est que dans chacune des parties, il y a aussi 5 sphirotes. 5 dans 5. Donc, disons, si on prend Keter, alors dans Keter, il y a Keter, Chochma, Bina, Zeranpin et Malchut. Pourquoi? Parce que ce qui domine ici, c'est la lumière de Chochma. Si on prend Chochma, il y a en elle et Keter, et Chochma, et Bina, et Zeranpin, et Malchut. Si on prend Bina, il y a aussi en elle Keter, Chochma, Bina, Zeranpin, et Malchut. Mais quand on prend Zeranpin, on dit que ce qui domine en Zeranpin, ce n'est pas son désir à lui, mais le désir de Bina, la lumière de Chassadim. Et la lumière de Chassadim, ça fait en sorte que ces cinq prénotes qui existent en lui changent leur nom. Ça s'appelle déjà qu'il ne travaille pas dans la longueur, mais dans la largeur. Qui passe de la domination de la lumière de Chochma à la lumière de Chassadim. Donc là, il change de nom. Au lieu que ça s'appelle Keter, ça s'appelle Chesed. Ensuite, Gvura. Ensuite, au lieu de Chochma, c'est Chochma. Ensuite, au lieu de Rubina, ça s'appelle Tiferet. Au lieu de Zeranpin, ça s'appelle Netzach. Au lieu de Malchut, ça s'appelle Hod. On a 5 prénotes qui sont ces mêmes qui étaient Chochma, Bina, Zeranpin, Malchut, sauf qu'ils s'appellent maintenant Chesed, Gvura, Tiferet, Netzach, Hod. Et du fait que maintenant ils ont besoin de donner aussi un Malchut, alors il y a un rajout de Prina qui se prend Yesod, qui est comme ça un résumé, une conclusion de tout. La conclusion des 5 prénotes là, la somme. Et donc c'est pour ça qu'on dit que dans Zeranpin, il y a toujours 6 extrémités.
1: Et après,
0: Malchut, c'est toujours la domination de l'élément de Chochma, Keter, Chochma, Bina, Zeranpin, Malchut, qui ne manque pas en elle. Donc maintenant on voit que Keter, c'est la première Sira, Chochma, c'est la deuxième Sira, Bina, c'est la troisième, et au lieu de Zeranpin, on a 4, c'est Chesed, 5, c'est Gvura, 6, c'est Tiferet, 7, c'est Netzach, 8, c'est Hod, 9, c'est Yesod, et 10, c'est Malchut. Ça, ce sont nos discernements. Ensuite, si on prend ça comme 10 Sphirot, alors on voit que justement dans Tiferet, ici,
1: oui,
0: si on les arrange comme 10 Sphirot, alors justement dans Tiferet, il y a un discernement qui est pourquoi? C'est parce que Tiferet, c'est Bina de Gouf. Dans le Gouf, Gouf, c'est Zeranpin, on a le Roche qui est Keter Chochma Bina, et on a le Gouf qui est Zeranpin. Et Malchut au final. Dans Zeranpin, on a Chesed Gvura Tiferet. Donc en fait, Bina s'appelle. C'est Bina du Gouf. Donc maintenant, arrangeons ça. Simplement, on va le dessiner comme ça. Comme on dessine les 10 Sphirot. Keter, Keter. Chochma,
1: Bina,
0: tout ça c'est ensemble, Roche. Ensuite Chesed, Gvura,
1: Tiferet,
0: Netzach, Hod, Yesod, Malchut. Donc qu'est-ce qu'on a dans Tiferet? Dans Tiferet, on a 3 parties. La première partie où on a dit que c'est l'essence de Chochma, c'est à partir de sa racine. Ensuite, c'est Bina.

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1: ללא ספק שייכים לחלק העליון. עכשיו ניקח את החלק התחתון, נעשה אותו אולי.
0: Du supérieur. Je viens de le faire, c'est que je vais faire comme ça d'une autre couleur. Donc, Z de Bina qui s'occupe des inférieurs, du fait que ça s'occupe des inférieurs, c'est obligé de prendre sa qualité et déjà obligé d'être avec eux. C'est ce qui appartient déjà à Rap, la partie inférieure. Alors, évidemment, connaître à Hod, qui sont Zeran, Pine et Malchut, à l'origine, Yesod qui est la somme de tout, Malchut, elle-même, tout ça appartient à la partie inférieure. Qu'est-ce qui nous reste toujours, qui tout le temps n'a pas l'air d'être clair? Est-ce que c'est supérieur? Est-ce que c'est inférieur? Il y a la qualité de Bina, mais quand même, il fait naître la qualité des receveurs. C'est justement cette partie-là, la partie du milieu de Tiferet. C'est pour ça que, et dans Ptira, et dans beaucoup d'endroits, on peut voir que Gagat Aveinaim, elle est deux tiers de Tiferet. Et on dit, des fois, et le tiers de Tiferet. Des fois, on parle selon les miens, cette fois, selon l'Ikiyim. Donc, en fait, ce tiers de Tiferet là, jamais on comprend à quoi est-ce qu'il appartient. Donc, ça, c'est la racine des choses. On a vu ça dans les quatre prénoms des lumières directes, on voit aussi dans l'Isphirot. Donc, on voit aussi dans les mondes. Une fois que les mondes sont créés, bon, on va revenir sur toute l'histoire, on a déjà étudié pendant les cours, mais, donc, une fois que les mondes ont été créés, ils sont créés, en fait, à partir de zones de Tzilut qui font naître Bria et Tzira Asiya, et, ensuite, est né Adam Rishon. Alors, il y a un besoin de s'occuper des parties d'Adam Rishon. Et ici, dans le monde des Bia, il y a un rajout très spécial. Si on parle de Hatzilut, en Hatzilut, il n'y a pas de Klipot. Pourquoi? Parce que Hatzilut, c'est la qualité du don, déjà, par soi-même. C'est Hatzilut, c'est soi-même, je peux dire en hébreu. Dans Bia, il y a déjà un choix. Il y a déjà les clipotes. Et donc, il y a déjà deux directions. Il y a Bia de clipotes et Bia de Kdusha. Et donc, dans cet état de Bia de clipotes, il y a là-bas un discernement très spécial dans Tiferet qui s'appelle Klipat Noga, qui est justement dans cette Bina, qui, elle, peut appartenir soit à la partie supérieure, soit à la partie inférieure. Et là-bas, on laisse le choix à l'âme, ou l'homme qui monte dans les degrés de l'échelle, c'est là qu'il est choisi. Et justement, c'est très relié à la question de Nir qu'a posé avant. On n'est pas encore dans les billets de Klipot, on est seulement dans la préparation. Voilà. Mais encore, on a quand même ce point de choix. Et c'est ici qu'il est ce point de choix. C'est dans ce point de Bina. Ça dépend de où est-ce qu'on le fait appartenir. Est-ce qu'on le fait appartenir à la partie supérieure? Alors on fait pencher le monde du côté du mérite. Et si on utilise ce choix pour le côté inférieur, alors on fait pencher le mérite du côté du transgression. Et donc, en fait, tout ça, c'est notre point de choix. C'est la racine du travail. C'est pas encore le travail. Tout ça, c'est après, ce qui se passe avec les biais de Klipot, qui va être Doucha, c'est ce qui passe après Marson. Mais c'est là que vient notre point de choix. Donc, pas de naga. Niv, vas-y, Niv. C'est quoi la différence entre Bia de Klipa et Bia de Mador et le Mador à Klipot, la structure des Klipot?
2: Bia de Klipa, Mador à Klipot.
0: Bia de Klipa et la construction des clipotes. Bon, je pense que de manière simple, le plus important, c'est de l'expliquer comme ça. La construction des clipotes, on l'a entendu dans ce cours-là. C'est que c'est cette partie, la construction des clipotes, c'est cette partie inférieure par ça, qui vient à partir de tout l'enchaînement du haut en bas. Il y a quelque chose qui ressort, qui est la construction des clipotes sur laquelle on ne trouvait pas encore. C'est le désir de recevoir pur jus d'allée de Dalet, le cœur de pierre, il sera corrigé à la fin. Donc, tu te rappelles que la but de la brisure, c'est de mélanger la game de don et la game de réception.

0: Donc il y a toutes ces prisures là et il y a une partie de ça qui qu'on peut pas corriger, que ce sera corrigé par Rav Meka Ben Katziel, et ce sera ça s'appelle la construction de Klipot. Donc maintenant on a entendu maintenant que justement il y a ces deux, c'est quoi les différences? Bah justement on a entendu qu'il y a de Kedusha, il y a de Touma. C'est ce qui passe quand on monte de bas en haut. Oui, justement ce système qui nous donne tout le temps un manque, un désir qui est corrompu, et on a la deuxième partie à droite qui s'appelle le Bia de Kedusha qui donne tout le temps la force pour le corriger. C'est comme ça que l'homme avance dans le ligne, dans la ligne médiane. Salt Lake City.
1: Shalom, Oberim. I'm not sure about the
0: Bonjour question, les amis.
1: What is the role of
0: Je suis pas sûr par rapport à la question, mais c'est quoi le rôle de la dizaine ou de la société dans cette dans ce troisième tiers de Tiferet? Dans le tiers du milieu de Tiferet. Oui. Donc, si tu veux choisir un bon environnement, choisis le bon environnement, laisse ce tiers de milieu de Tiferet. Final, tu dois tout le temps choisir et t'annuler face à la dizaine et les voir comme le centre de ta vie. Et ça, ce sera ton bon choix par rapport à toute chose dans la vie. Ashkelon 2.
2: Rabbi
0: a parlé du travail dans les trois lignes au-dessus du marsom. C'est quoi le travail en dessous du marsom? Est-ce qu'il y a aussi trois lignes?
3: Oui,
0: même en dessous du marsom, on l'a entendu aujourd'hui aussi dans la première partie du cours, elle est aussi en trois lignes. Même chez nous, en dessous du marsom, il y a en fait un état qui s'appelle droite, un état qui s'appelle gauche. C'est justement ce que le rabbin nous a expliqué dans la première partie, le rab évidemment. Et donc, comment est-ce qu'on doit travailler avec ça? C'est, il faut évidemment aspirer à la droite, à la complétude. Il faut qu'on ait fait ça pour ajouter un manque. C'est ça ce qui fait l'avancement. Et donc, dans ce travail avec les trois lignes, dans le travail entre eux, on avance. Woman Latin 24.
4: Buenas noches, maestros. Una pregunta. El Rab explicó que antes del Maxón no existe un verdadero
0: Bonjour, cher enseignant. Le Rab a expliqué qu'avant le Maxón, il n'y a pas de libre choix. Et que toute la préparation, c'est de vivre dans la reconnaissance qu'il n'y a rien de lui. Donc, comment est-ce qu'on sait que notre préparation est correcte et qu'on se rapproche du marsom sans être dans cette imagination d'avancement? Oui, cette Torah, cette instruction, c'est vraiment une Torah de vérité. On ne peut pas se fantasmer à nous-mêmes, s'imaginer. C'est tout le temps, se demander où est-ce que je me trouve et où est-ce que je veux arriver. Où est-ce que je me trouve? C'est tout le temps chacun qui va se demander, qui va se répondre à soi-même. Et où est-ce que je dois arriver? C'est vraiment très clair. Il n'y a pas comme ça, comme c'est à se s'annuler, à s'embrouiller. Est-ce qu'il y a rien de lui? Est-ce qu'il y a rien de lui? Certainement, il y a le centre de la dizaine. À quel point est-ce qu'on pense? À quel point est-ce que ça annule? À quel point est-ce qu'on veut maintenant? Justement, dans ce temps-là, où on a mérité ce travail du roche de dizaine de s'annuler face à lui, de le maintenir, de le renforcer. Tout ça, à ça, tout ça, l'homme peut répondre avec des réponses très claires. Maintenant, dans ça, par rapport à ça, il y aura le travail avec le créateur très clair qui va se révéler.
5: Est-ce
0: qu'on peut dire que le monde inférieur, c'est en fait c'est la klipa par rapport au monde supérieur? Et du coup, Bia, c'est les klipotes par rapport au monde d'Atilut? Non, on n'a pas de klipotes du monde d'Atilut.
6: Non.
0: Le monde d'Atilut, il est sans clipote. Non, mais le monde d'Atilut, oui, mais les mondes inférieurs, par rapport au monde d'Atilut, ils sont comme des clipotes. Non. Dans les mondes de Bia, il y a et Bia et Kedusha, l'un par rapport à l'autre. Yo, je vais rajouter, juste pour qu'il n'y ait pas de confusion. En fait, les mondes de Bia, encore une fois, il faut distinguer. Il y a l'enchaînement de haut en bas, et les l'élément du Bia qui corrige une partie des Reshimot qui restent après la brisure et qui ont besoin de correction, c'est ce que le monde du Bia font. C'est la correction des Reshimot de Dalet, Bet et Gimel, oui. Ça, c'est l'élément du Bia. Maintenant, reviens sur ta question. Est-ce que donc, Atilut, ça commence à se développer avec l'Avilut Alef Shoresh. Ensuite, Bia, c'est Bet Gimel Dalet, donc c'est l'Avilut qui se rajoute. Donc, c'est comme si c'est une clipa qui se rajoute sur le mot Atilut. Évidemment, aussi, ça corrige les désirs. Mais en même temps, avec la correction, il y a aussi des clipotes qui sortent. Et j'ai l'impression qu'à la fin, les clipotes qui vont rester à la fin, c'est quelque chose qui n'est pas clair. C'est là qu'on se trouve une clipote. Bon, ce serait peut-être plus simple de comprendre. Peut-être qu'on va commencer à parler des clipotes. Je te rappelle même dans ce cours-là, on a commencé, encore une fois, on a parlé de l'enchaînement de haut en bas, brisure. Au moment où les désirs de réception commencent à se mélanger avec les désirs de don. Donc oui, très bien. Oui, donc justement, Adam Arishon a été brisé. Il y a ces désirs comme ça qu'on commence à clarifier, qu'on peut corriger, qu'on peut pas corriger. C'est de là qu'on commence à parler des clipotes. Il y a la partie qu'on peut pas corriger. C'est cette partie qui n'a pas besoin de correction. Et cette partie comme ça que Gilad a dit, c'est le patron qui dépend du travail de l'homme, que c'est l'homme qui l'a fait appartenir soit en haut, soit en bas. Mais là, tout sera corrigé. Même les clipotes sont corrigés, comme on a dit. Maintenant, si tu poses une question sur les clipotes, c'est justement la partie des Kelim qui ne sont pas corrigés pour l'instant, et qui ne peuvent pas être corrigés, et qui sont corrigés à la fin. Et donc, selon notre choix dans Clipat Noga, qui c'est une partie demi-mal, demi-bien, ni là-bas, ni là-bas. Et donc, une fois qu'on pourra corriger tout ça, et les clipotes seront corrigés. Je ne sais pas que j'ai regardé. Bon, petit à petit, on va y arriver. Oui, aussi ce que tu as dit, avec les Shoresh Alef du monde de Atilut, Bet, Bria, Gimel, Bet, Gimel, Dalet, Bria, Tirassia, c'est justement la construction des mondes. Il n'y a pas de clipotes encore là-bas. Okay? Mais si on parle de correction, alors on a aujourd'hui un enracinement très, très spécial.

0: חברים יקרים, בחלק הראשון של השיעור נלמד שיעור של הרב מתאריך 9 ביולי.
1: Chers amis, dans la première partie du cours, on va tenir un cours du Rav du 9 juillet 2002. Le cours est basé sur l'article « Que signifie que... Qu'est-ce que la droite qui doit être plus grande que la gauche dans le travail ?» On va lire ensemble l'article. Dans la dizaine, on a 34 minutes. Qu'est-ce que la droite doit être plus grande que la gauche dans le travail? Il est écrit dans le sens de Zohar, et voici ses paroles. Cette mitzvah, que le Kohen bénisse le peuple chaque jour en redressant les doigts, car les doigts se trouvent dans le secret supérieur. Les cinq de la droite ont une importance supérieure à ceux de la gauche. Du fait que la droite est plus importante que la gauche. Et c'est pourquoi, dans la bénédiction que le Kohen bénit le peuple, il faut élever la droite au-dessus de la gauche. Et il faut comprendre qu'est-ce que la droite dans le travail et qu'est-ce que la gauche dans le travail. Et pourquoi la droite est plus importante que la gauche. Il est connu que dans l'ordre du travail de l'homme, lorsqu'il veut parvenir à la découte au Créateur, qui est la question de l'équivalence de forme, c'est-à-dire qu'il fasse toutes ses actions dans le but de donner, il faut y distinguer deux discernements. Un état de perfection, c'est-à-dire que tout ce qu'il pense et fait, il n'y a là aucun manque. Deux, un état de manque, c'est-à-dire que tout ce qu'il fait et tout ce qu'il pense et fait est plein de manque. Et nous avons besoin de ces deux états-là. L'état de perfection est nécessaire pour recevoir la vitalité, la joie et le plaisir de ces états. Car lorsque l'homme ressent des manques dans tout ce qu'il fait, il n'a rien d'où vivre. Car l'homme a été créé par nature de sorte qu'il doit recevoir du plaisir tout le temps qu'il vit. Et cela provient de la raison du but de la création, qui est du fait que son désir est de faire du bien à ses créatures. Et cela est appelé dans les paroles du Saint Ari l'union pour vivifier le monde. Car sans vitalité, il y aurait annulation du monde. C'est pourquoi cette question est appelée union constante. Et cela ne peut être que si l'homme se contente de peu et qu'il est heureux de sa part de ce qu'il a. Et il dit qu'il ne mérite pas plus que les autres. Et dans le travail, cela s'appelle qu'il est heureux de sa part, de ce que le Créateur lui a donné le désir et l'attrait de faire quelque chose dans la Gdusha, c'est-à-dire qu'il est heureux de pouvoir accomplir la Torah et les mitzvot, même sans quelconque compréhension et sans quelconque intention, car il dit qu'il voit qu'il y a des gens qui, même pour une chose minime, ce qu'il fait dans la Torah et le travail, il y a beaucoup de gens qui, même cela, ils n'ont pas. Comme dans la matérialité, l'homme qui veut se contenter de peu, il doit regarder les gens qui vivent et sont heureux, même s'ils n'ont même pas la moitié de la subsistance que lui a. De cela, il peut être heureux de sa part dans la matérialité. De même, il en est ainsi dans la spiritualité, c'est-à-dire qu'il est heureux de sa part lorsqu'il voit qu'il y a des gens qui n'ont aucune prise dans la Torah et les mitzvot. Et il est heureux de ce qu'il a un petit peu de prise dans la Torah et les mitzvot. Et de cela, il reçoit vitalité, c'est-à-dire qu'il peut louer et remercier le Créateur pour ce qu'il lui a donné, un peu de prise de la Torah et les Mitzvot. Et il faut se rappeler que le fait de remercier que l'homme donne au Créateur, il se trouve alors dans un état de rapprochement au Créateur. Car le fait du remerciement que l'homme donne concerne le présent et le passé. Il s'ensuit que cela peut être dans la complétude. Tandis que lorsque l'homme prie le Créateur ou qu'il remplisse les désirs de son cœur, l'homme doit se renforcer au moment de la prière et se renforcer dans la croyance que le Créateur entend la prière de toute bouche. Sinon, sa prière ne peut être de tout son cœur. Du fait qu'il a besoin de croire que le Créateur entend toute bouche. Et mon père et maître de mémoire béni a dit que l'homme doit croire au moment de la prière, en ce qui est écrit, car tu entends la prière de toute bouche. Ce qui signifie de toute bouche, même une bouche qui n'est pas digne, c'est-à-dire qui est pleine de manques et qui n'a aucun mérite. Malgré tout, le Créateur aide tout le monde. Seulement si l'homme prie de tout son cœur, c'est-à-dire qu'il croit au-dessus de la connaissance en ce qui est écrit que le Créateur entend toute bouche. Alors seulement l'homme peut prier de tout son cœur, c'est-à-dire sans doute. Il s'ensuit qu'au moment où l'homme travaille dans l'aspect de la gauche, c'est-à-dire qu'il regarde et voit combien est-ce qu'il est nu et dépourvu de tout, et il veut que le Créateur remplisse ses désirs, alors il lui est difficile à l'homme de croire que le Créateur l'aidera. Et il a besoin d'un grand renforcement pour pouvoir prier de tout son cœur. C'est pourquoi, de la prière sur les manques, l'homme ne reçoit pas de vitalité du fait qu'il vit dans les doutes, c'est-à-dire qu'il voit combien de fois il a prié et comme si, que Dieu nous en garde, le Créateur n'entend pas sa prière. C'est pourquoi il est difficile de recevoir de la vitalité de la prière. Tandis que, dans l'aspect de la droite, comme c'est mentionné, où il marche dans la voie de la perfection, et tout ce qu'il fait, il est satisfait du fait qu'il a le mérite que le Créateur lui donne quelque chose à faire dans la Torah, les Mitzvot. Et alors, c'est le moment où il est interdit de regarder les manques, car la vie ne se prend que de la complétude. C'est pourquoi l'homme doit donner toutes ses forces et regarder comment le Créateur est complet dans toutes les qualités et se représenter toutes sortes d'images dans le monde. Comment le Créateur dirige le monde dans la complétude absolue. Et comme mon père et maître, mémoire béni, a dit que l'homme doit croire au-dessus de la connaissance. Comment le Créateur dirige le monde dans la perfection du bien et du plaisir, à un tel point qu'il n'y a rien à y ajouter. Et bien que l'homme, avant d'avoir mérité le désir de donner, il ne peut voir cela, malgré tout, il doit croire que c'est ainsi. Et il s'ensuit selon cela qu'au moment où l'homme marche dans la voie de la complétude, et donne remerciement au Créateur, alors l'homme sait déjà s'il donne remerciement au Créateur, que c'est parce qu'il a déjà une croyance dans, dans la grandeur du Créateur, dans une certaine mesure. Et à cause de cela, il le remercie pour le fait que le Créateur a appelé un homme humble comme lui, un homme bas comme lui, et que le Créateur veut qu'il le serve, c'est-à-dire qu'il accomplit ses mitzvot, c'est-à-dire le fait qu'il puisse accomplir quelque chose dans la Torah, les mitzvot, c'est du fait que le Créateur lui a donné la pensée et le désir de faire quelque chose dans la Torah, les mitzvot. Cela s'appelle que le Créateur a appelé l'homme et lui a dit « Je te donne la permission d'entrer dans le palais de la Kdusha et de me rendre quelques services. » Il en résulte que la gratitude, ce que l'homme donne pour le passé et pour le présent, il n'a déjà plus de doute au sujet. Car autrement, si l'homme ne veut pas tout au-dessus de la connaissance, il n'a pas la force de donner de la gratitude au Créateur. Tandis que dans la prière, ce qui concerne le futur, alors il ne sait pas clairement si le Créateur l'aidera, car l'homme ne peut rien dire sur ce qui se passera à l'avenir. Et d'après ce qui précède, il en ressort que, bien que l'homme doit travailler à la fois dans l'aspect de la droite et dans l'aspect de la gauche, ce que nous avons expliqué, que la droite est appelée complétude, que cela doit être une chose constante, car c'est seulement de la complétude que l'homme peut recevoir de la vitalité, comme c'est mentionné. Mais de la complétude, l'homme ne peut pas engendrer un degré plus élevé, puisqu'il n'a pas de manque. Si c'est ainsi, qui dit qu'il doit avancer? Ce qui s'appelle qu'il doit engendrer un degré plus élevé. Ce qui est appelé dans les paroles du Hari, du Saint Hari, une union pour engendrer les âmes. Et cette union-là n'est pas constante, mais seulement lors d'une montée. C'est-à-dire que l'aspect de complétude, qui est appelé, qu'il s'occupe de l'aspect de chesed, bonté, bien que ce soit une action sans intention, et pour cela, il est lui important, et il se réjouit de sa part. Car de cela, l'homme reçoit de la vitalité. Et comme il a été dit plus haut, cela s'appelle une union pour vivifier les mondes, qui est l'aspect de Chesedim du point de vue de « car il désire la bonté, et il n'a besoin de rien d'autre, mais il se réjouit de sa part, et cela s'appelle union constante. » Mais pour atteindre un degré plus élevé, ce qui s'appelle union pour engendrer les âmes, comme il a été dit plus haut, car l'engendrement des âmes ne peut être que des manques et non de la complétude, comme c'est mentionné, cela est selon ce qui est écrit dans le Sar Zohar, celui qui vient se purifier, ce qui signifie l'homme, au moment où il voit qu'il est impur, c'est-à-dire qu'il est sous la domination du désir de recevoir, qui est l'impureté qui se trouve dans le cœur de l'homme, et il fait toutes les actions, et il ne peut pas sortir de la domination du désir de recevoir, alors il prie le Créateur de tout son cœur qu'il l'aide, et il s'accomplit ce que nos sages ont dit. Celui qui vient se purifier, on l'aide. Et le Saint Zohar demande avec quoi? Il répond avec une âme sainte. Voici que nous voyons que précisément à partir des manques, l'on peut engendrer l'aspect de l'âme, c'est-à-dire à partir d'une prière du fond du cœur. Et avec cela, on peut expliquer les paroles du Saint Hari, que l'union pour engendrer les âmes n'est pas constant, mais précisément au moment de l'élévation, ce qui signifie au moment où l'homme veut s'élever d'un degré et atteindre chaque fois une âme plus élevée. Alors il doit chercher en lui-même un certain manque afin de combler son manque. Et c'est précisément au moment où il demande de l'aide du Créateur. Et cela provoque l'engendrement de nouvelles âmes. C'est-à-dire, précisément, au moment où il ne se contente pas de peu et qu'il ressent son manque, cela provoque qu'on lui donne d'en haut une âme supplémentaire jusqu'à ce qu'il atteigne le Naranchai de son âme. Et d'après ce qui précède, il en ressort que l'aspect de la droite, c'est-à-dire de la complétude, il en cette voie-là doit être constante, car l'homme doit voir, doit tout faire avec vitalité. Il a un manque, l'homme n'a pas de joie, qu'il est en main de recevoir de la vitalité du fait qu'il est porteur d'un manque. Et c'est pourquoi sa gauche, qui est l'aspect de manque, de cela, l'homme ne reçoit pas de la vitalité. Car au moment où l'homme voit qu'il est dans un manque, alors, si c'est ainsi, de quoi peut-il se réjouir? C'est pourquoi, de façon générale et permanente, l'homme doit être sur la ligne droite et seulement un peu de temps, du temps qu'il a d'habitude de donner à la Torah et au travail, l'homme doit fixer une heure particulière, c'est-à-dire pas une heure où il se trouve dans un état de descente, mais au moment, précisément au moment de la montée. Alors il sera certain de ne pas tomber dans cette tristesse au moment où il verra ses manques. Mais alors il sera renforcé et il pourra donner une prière du fond du cœur, c'est-à-dire que la force de la confiance t'éclairera au moment de la prière, que le Créateur entend la prière de toute bouche. Cependant, pendant les autres heures du travail, il ira seulement selon la voie de la droite, comme susmentionné. Car sur la voie de la droite, l'homme se trouve en complétude avec le Créateur. C'est pourquoi il recevra alors l'aspect de lumière environnante, comme le dit le saint Ari, que la lumière environnante éclaire de loin. Ce qui signifie, tel que l'a dit mon père et maître de mémoire béni, que même si l'homme se trouve encore loin de l'aspect de l'équivalence de forme, c'est-à-dire que même si l'homme n'a pas encore mérité le désir de donner, malgré tout, la lumière environnante l'éclaire. Et de cela, l'homme reçoit vitalité et joie, tandis que la gauche, c'est le contraire. Et selon ce qui précède, on peut expliquer ce qui est écrit. À cela sera partagée la terre en héritage selon le nombre des noms. À celui qui est nombreux, tu multiplieras son héritage, et celui qui est peu, tu diminueras son héritage. Les commentateurs de la Torah demandent, s'il est écrit à celui qui est nombreux, tu multiplieras son héritage, il est évident que à celui qui est peu, tu diminueras. Si c'est ainsi, pourquoi cette répétition concernant le peu? Et on peut expliquer selon la voie, cela selon la voie du travail. Il est connu que dans la voie du travail, on apprend tout en un seul homme, c'est-à-dire à celui qui est nombreux, tu multiplieras, et à celui qui est peu, tu diminueras, tout cela s'applique en un seul homme. Et on peut expliquer qu'est-ce que nombreux et qu'est-ce que peu. Car nombreux peut être interprété comme complétude, et peu est appelé manque. Et comme on l'apprend, la ligne de droite est appelée complétude. C'est pourquoi la ligne de droite est appelée nombreux, comme si je mentionnais que l'homme dit « Tout ce que j'ai un peu de prise dans le travail », il croit que le Créateur lui a donné la pensée et le désir d'accomplir la Torah et les mitzvot. Et il dit qu'il n'est pas plus important que les autres personnes. Mais comme lui-même, avant qu'il ne commence à travailler sur la ligne de gauche, il avait de la vitalité et du plaisir lors de la travail de ce qu'il faisait, il savait que c'était très important, et sûrement, il recevrait en échange de cela un grand salaire. Mais maintenant qu'il a commencé à aller sur la ligne de gauche, il doit être dans l'aspect de bas, comme il est écrit, soit très très bas d'esprit, très très humble d'esprit. C'est-à-dire, même après avoir déjà commencé sur la ligne de gauche, avoir ses manques, ce que la ligne de gauche lui manque, lui montre, cela lui a, il l'a reçu de l'aspect de, et son cœur s'est élevé dans les voies du Créateur, c'est enorgueilli dans les voies du Créateur, mais maintenant, il travaille dans l'aspect de droite, il doit s'abaisser. Et c'est un grand travail, car ils sont appelés deux versets qui se contredisent l'un l'autre. Ce qui n'est pas le cas lorsqu'il allait sur une seule ligne. Mais ainsi sont les voies du Créateur. Et l'homme doit croire en la croyance dans les sages que tel est l'ordre du travail. Il s'ensuit qu'il y a une grande différence dans l'aspect du travail entre lorsque son travail est dans l'aspect de droite ou lorsque son travail est sur une seule ligne. Mais selon ce que l'on apprend, nous avons besoin de deux lignes. Et les deux ne peuvent pas être en même temps, dans un même sujet. Mais ils peuvent être l'un après l'autre. Et maintenant se pose la question. Si on a besoin de donner, et si on a besoin de deux lignes, et qu'il faut donner un certain temps à la droite et un certain temps à la gauche, la question se pose, combien de temps dans son travail doit-il aller sur la ligne de droite? Et combien de temps doit-il aller sur la ligne de gauche? Et selon ce qui précède, il faut interpréter ce qui est écrit. Pour le grand, tu multiplieras son héritage. Pour le grand, signifie l'aspect du travail appelé complétude. Et ligne de droite, ce qui est appelé grand, comme tous mentionnés, qui est appelé l'aspect de complétude. Tu multiplieras son héritage, signifie que tu multiplieras le temps de la, que tu donnes à la droite, beaucoup de ton temps où tu t'occupes de la Torah et des mitzvot. Et c'est ce qui est écrit, et pour le peu, tu diminueras son héritage. L'interprétation sera... Et pour le peu, c'est-à-dire l'aspect de manque, appelé la ligne de gauche, où là, l'homme commence à faire un compte, parce qu'il a gagné en quittant la ligne unique et en entrant dans le travail, dans le but de donner. Et il voit que non seulement il n'a pas progressé dans le travail, mais il est allé en arrière, c'est-à-dire qu'il n'a plus maintenant la vitalité, la joie qu'il avait lorsqu'il allait sur une seule ligne. Et bien qu'il donne prière, que le Créateur lui donne la force du désir de donner, mais il voit qu'il a déjà prié beaucoup de prières sur cela. Et qu'on n'a pas fait attention à lui d'en haut, que Dieu nous en garde. Et souvent, il veut fuir le champ de bataille. Et bien que le travail de la ligne de gauche soit une chose importante, comme se soupçonnait, que la question des naissances des hommes, des âmes, vient précisément de la ligne de gauche, malgré tout, il faut croire en la croyance dans les sages que la ligne de gauche ne peut être pratiquée que dans un temps de montée. Ou alors l'homme est renforcé. Il peut surmonter la gauche par la prière. Mais, pour un court moment, comme il est écrit, et pour le peu, tu diminueras son héritage. Dans l'interprétation de « tu diminueras » et que tu ne lui donneras pas beaucoup de temps de ton travail. Il s'ensuit que le mot de « peu » a deux explications. Un « peu », c'est-à-dire « manque ». Comme on dit, cet homme a peu de subsistance. Deux, diminution de temps. Il s'ensuit que ce qui est écrit est pour le peu, tu diminueras, et pour le peu signifie un manque. Diminution dans le travail, dans le but de donner, et tu diminueras. Signifie manque, diminution dans le travail de donner. Et diminuera, et diminution du temps. Et selon ce qui précède, il faut interpréter pourquoi la droite doit être plus grande que la gauche dans le travail. Et aussi ce que dit le Saint Zohar, que le Kohen bénit le peuple, il doit élever la droite au-dessus de la gauche. Et il faut interpréter comme si tu que la question de la droite indique la complétude, qui est l'aspect de Chesed. Dans l'interprétation de Chesed, est qu'il n'a besoin de rien, et qu'il a seulement donné. C'est pourquoi, lorsque l'homme ressent sa bassesse et dit que le Créateur lui fait miséricorde, en ce qu'il lui a donné une certaine adhésion à la Torah et au travail, il en remercie le Créateur. C'est pourquoi le Kohen qui bénit le peuple, lorsqu'on parle du point de vue du travail, ou c'est pourquoi le Kohen qui bénit le peuple, lorsqu'on parle du point de vue du travail, où tous les aspects existent dans un seul homme, alors le Kohen est appelé celui qui sert le Créateur. Et bénit le peuple signifie l'homme lui-même, ce qui est appelé le peuple dans le travail. Comme nous dit nos sages, c'est pourquoi chacun doit dire « Pour moi, l'homme, le monde a été créé ». C'est pourquoi dans le travail, on apprend que tout le monde entier est en un seul homme. Il faut élever la droite au-dessus de la gauche afin de savoir que la droite est plus importante que la gauche, c'est-à-dire eh bien que de la gauche naissent de nouvelles âmes, comme se mentionné. Et malgré tout, lorsque l'homme s'occupe des manques, il ne peut recevoir la vie de cela. C'est pourquoi il doit aussi travailler avec la droite. Et le Saint Zohar vient nous enseigner que l'essentiel du temps doit être consacré à la droite. Et c'est ce qu'il dit, que le Kohen doit élever la droite au-dessus de la gauche, du fait que la droite est plus importante. Et dans le Zohar, il est dit, et voici ses paroles, car l'essentiel est que la gauche ne soit pas plus grande que la droite. Et c'est le sens de ce qu'on dit nos sages, celui qui descend de degré prend une âme. Et là-bas, il parle, c'est-à-dire que l'homme doit descendre de son degré pour prendre une femme. Et là-bas, il parle de l'ordre des degrés dans le monde supérieur. Et de même que cela se passe en haut dans les degrés supérieurs, ainsi en est-il aussi en bas dans le travail de l'homme, même avant qu'il ait mérité l'ouverture des yeux dans la Torah. Et là-bas, l'explication de gauche est le temps où brille la lumière de Chokhma, c'est-à-dire dans l'équilibre de réception. Et assurément, cela doit être dans le but de donner, et il n'a pas encore reçu la droite, qui est la lumière de Chassadim. Et cela s'appelle gauche, du fait que toute chose où il y a un manque est appelée gauche. Alors, la voie de la correction est que la lumière de Chassadim en pied droite doit être plus grande que la lumière de Chokhma. C'est-à-dire que la lumière de Chokhma ne doit pas être prise à plus d'un demi-degré. Et la lumière de Chassadim, qui est la droite, qui est la garde pour que la lumière de Chokhma reste dans le but de donner, doit être plus grande que la lumière de Chokhma. Alors la lumière de Chokhma subsistera dans son degré. Et c'est comme il est dit plus haut, que le Kohen, lorsqu'il bénit, élève la droite au-dessus de la gauche. C'est-à-dire que la miséricorde doit être plus importante que la gauche. Et c'est ce qu'il est écrit, et c'est le sens de celui qui descend du degré prend une femme. Ce qui signifie que lorsque l'homme va recevoir la lumière de Chokhma, qui est l'aspect de Malchut, car Malchut est appelé Chokhma inférieure, qu'il ne doit pas la prendre dans son état de grandeur, mais qu'il descend de degré. Que l'homme doit s'efforcer lorsqu'il va recevoir la lumière de Chokhma, appelée femme, qui est Malchut, comme c'est mentionné, qu'elle soit déjà dans un esprit c'est-à-dire qu'elle n'est que la moitié de ce qu'elle avait. Alors, il peut recevoir les chassadim, que les chassadim soient plus importants que Chokhma. Et alors, ils subsisteront. Et c'est cela, celui qui est moindre degré prend une femme. Et selon ce qui était dit, il faut interpréter ce qui est écrit. Rabbi Elazar a dit qu'un homme précède toujours la prière à la détresse. Il faut interpréter que, comme il était dit, que l'homme ne doit pas entrer dans le travail de la gauche avant d'avoir travaillé dans l'aspect de droite, qui est considéré comme l'aspect de complétude, c'est-à-dire qu'il ne lui manque rien, mais il remercie et loue le Créateur pour lui avoir donné une certaine prise dans le travail du Créateur. Et ensuite, il entre dans le travail de la gauche. Alors, il voit qu'il se trouve dans la détresse, c'est-à-dire qu'il n'a ni Torah, ni travail, comme il convient à un serviteur du Créateur. Il ressent alors combien il est éloigné de l'amour du Créateur, c'est-à-dire de travailler pour lui, c'est-à-dire de travailler uniquement dans l'intention de donner du contentement à son Créateur et ne rien faire pour son propre bénéfice. Et il voit alors combien le corps s'oppose à cela. Et il ne voit pas qu'il viendra un temps où il pourra en effet faire quoi que ce soit uniquement pour donner. Il s'en suit qu'au moment où il entre dans la voie de la gauche, cela s'appelle l'aspect de détresse. Et il n'a pas d'autre conseil que donner prière au Créateur, que le Créateur l'aide, qu'il lui donne le désir de donner, appelé seconde nature. Alors, la prière vient du fond du cœur, et le Créateur entend sa prière. Et selon ce qui précède, il faut interpréter ce que nos sages ont dit, qu'un homme précède toujours la prière à la détresse. Car il se peut que lorsqu'il viendra travailler dans l'aspect de la gauche et qu'il verra dans quel état de bassesse il se trouve, il puisse, que Dieu nous en garde, en venir au désespoir, c'est-à-dire vouloir fuir de la bataille, ce qui s'appelle détresse. Et il doit précéder la prière, c'est-à-dire

0: qu'il doit d'abord voir s'il aura la force en sa main de prier lorsqu'il sera dans un état de détresse. Sinon, il lui interdit d'entrer dans le travail de la ligne de gauche. Et c'est ce qu'ils ont dit, que le Kohen qui bénit le peuple doit élever la droite au-dessus de la gauche. C'est-à-dire, comme tu as mentionné, que la droite doit être plus grande que la gauche. C'est-à-dire qu'il faut attendre le moment propice pour passer du travail de la droite au travail de la gauche. Il faut se souvenir que l'aspect du travail de la droite, appelé complétude, est le travail du collectif, qui est le travail dans l'aspect de l'action, c'est-à-dire qu'il accomplit la Torah et les mitzvot en raison de la mitzvah du Créateur et afin de recevoir une récompense dans ce monde-ci, dans le monde à venir. Et cela s'appelle travail dans l'aspect de l'action. Mais quant à l'intention, en vue de donner ce qui s'appelle travail de la gauche, cela, il n'y touche pas. C'est pourquoi l'homme ressent la complétude pendant le travail. Et ce travail-là, la complétude, s'appelle une seule ligne. Et ce même travail-là du collectif de perfection, de complétude, au moment où il commence à travailler dans l'aspect de l'intention, cette seule ligne, c'est-à-dire l'aspect de l'action du collectif, reçoit un autre nom, qui s'appelle maintenant ligne de droite. C'est-à-dire, et c'est pourquoi il est maintenant difficile de revenir au travail de la ligne de la complétude, qui est l'aspect de l'action, lorsqu'il reçoit un nouveau nom, droite. Passons à l'article au cours du 9 juillet 2002. Qu'est-ce que la gauche doit être plus grande que la droite dans le travail? Pourquoi est-ce que la gauche doit être plus grande que la gauche? Parce que, apparemment, pour le choix, on a besoin de lignes égales, et alors j'ai le libre choix. Ou je choisis, la droite est appelée la propriété du Créateur, la gauche est propriété de la créature, et je choisis ce qui vaut la peine et ce qui ne vaut pas la peine. Si la droite est plus grande que la gauche, alors il semble déjà qu'il n'y a déjà plus le choix. Il est certain que la droite vaincra toujours. Est-ce que c'est correct? Le sujet est que la droite, on a besoin. En général, le travail dans les trois lignes s'étend chez nous à de nombreux cas. Il y en a aussi avant le marsom, et après le marsom, elle travaille dans vac, elle travaille dans gar. Et à chaque degré, selon cela, on entre dans le chassadim, chokhma, katnout, gadlout. Il y a beaucoup de travail dans les trois lignes. Ce sont toujours trois lignes du fait qu'on travaille dans le Tzimtzum Bet, dans l'inclusion des kelim de réception dans les kelim de don, où la ligne de droite représente généralement les panim, les kelim de don, les propriétés du Créateur, les premières, et Chafetz Chesed. Ligne de gauche, ça représente la kelim de réception, les propriétés de la créature. Il existe aussi les clipotes en face de cela, des désirs non corrigés, des manques. Que on a besoin de combiner de la manière correcte. Alors, qu'est-ce que ça veut dire? C'est que dans la mesure où il est possible de corriger et d'inclure la gauche dans la droite, alors on en fait la ligne médiane. La ligne médiane, elle n'appartient pas à quelque chose qui se trouve dans la nature. Dans la nature, il y a les propriétés du Créateur et les propriétés de la créature. Deux seulement. Le troisième, c'est le fait que la créature se rend semblable au Créateur, qu'il fait de lui-même l'image du Créateur. Et il n'existe pas avant que la créature effectue ce travail-là et ne parvienne à une telle stabilisation-là. Mais, afin de faire ça, on est obligé dès le départ d'être équipé de la ligne de droite. La ligne de droite, ça donne la complétude. L'homme ne peut pas vivre dans un manque. Parce que dès le départ, il se trouve dans son désir de recevoir. Et son désir de recevoir, il est obligé de ressentir la perfection. Ça, c'est avant le marsom, c'est une complétude du fait qu'il va atteindre quelque chose de bon. Après le marsom, la complétude vient dans la ligne droite, c'est le ressenti de Hafes Resed. La reconnaissance, c'est l'atteinte de Hafes Resed. Donc, lorsqu'il possède ces choses, alors il se tourne vers la gauche, vers ce qu'il aime à lui. Et alors, il ne comprend pas comment est-ce que ça peut être ces deux choses ensemble. La complétude, le parfait, l'imparfait, le complet, la complète dans un même sujet. Jusqu'à ce qu'il comprenne que le complet et l'incomplet, ce ne sont pas en fait dans un même sujet. Que dans l'homme, il y a déjà deux sujets. Que l'homme lui-même est déjà inclus dans un point dans le cœur. Et dans le point dans le cœur existe les désirs du Créateur, les propriétés du Créateur, et là-bas se trouve la complicité à la droite, et tout le reste du cœur, en dehors du point dans le cœur, c'est la gauche, les manques. Et alors, ces deux choses peuvent en effet exister dans un même sujet dans l'homme. Ces deux choses-là, le complet et l'incomplet. Mais comment faire pour que l'homme soit intègre, comme on dit. Intègre, c'est vraiment comme ça, solide. Sans qu'il y ait en lui toutes sortes de parties qui subissent des changements ou qui s'opposent les unes aux autres. Tu seras intègre avec le Créateur, ton Dieu, comme on dit. C'est-à-dire être intègre, pas intègre comme un bébé, mais intègre parfait. Complet. C'est celui qui fait travailler ses manques, eux aussi, dans la complétude. Comment ? Ça peut se faire que s'il prend des manques dans la mesure correcte, afin de les utiliser pour progresser. Sans manque, c'est impossible de progresser. Parce que la révélation du manque, c'est... Il est obligé d'être, mesuré. Il doit être mesuré, pesé. Combien de manques est-ce qu'on peut me révéler afin que je puisse avancer et pas tomber grâce à lui. Et c'est ce qui se passe chez nous maintenant, disons. On avait dans une sorte de complétude, précisément une complétude qui n'était pas bonne elle non plus. On a commencé à nous enfoncer dans toutes sortes de choses, être satisfait de l'état. Ce qui n'est pas une bonne complétude, c'est pas la complétude de Hafes Resed. Mais malgré tout, on était d'accord avec ce qu'il y avait. Disons que c'était une complétude en dessous du marsom, si c'est admis comme ça. Et donc, afin d'avancer, il y avait besoin d'une certaine révélation de mal. Que ça vienne encore. Dans chaque état, comme ça, il faut être. Et alors, d'une manière artificielle, on éveille le mal qui est en nous, afin de voir notre état et de construire là-dessus un degré plus élevé, un état meilleur, avancer dans de nouvelles clarifications, de nouvelles idées, de nouvelles corrections. Et c'est comme ça que c'est. C'est-à-dire que sans le manque, on éveille le manque, puis alors on se trouve dans le désordre, dans la confusion, dans l'inconfort, voilà, évidemment, dans l'impuissance, pas ces choses-là. Qui sont de la gauche, et vient ensuite une progression vers la droite. Pourquoi ? Parce que de la gauche, petit à petit, du manque, on commence petit à petit à voir comment est-ce que ce manque, à ce manque, on peut attacher à la droite, afin que grâce à lui, on puisse parvenir au but et qu'on soit plus proche de la force supérieure. Donc c'est pour ça que dans la spiritualité, même si la complétude c'est Hafes Resed, et l'adhésion au Créateur, avec l'équilibre, le don, et que là-bas, vraiment, c'est la complétude et la droite. On brise aussi cette complétude-là, et on réduit en elle on injecte la gauche afin de progresser ensuite. Joindre la gauche à la droite, qui est appelée Rab de Aliya, Rab de montée, grâce à elle, progresser. La plus forte raison chez nous, où la complétude ne vient pas du fait qu'on a des recréateurs, mais du fait qu'on descend dans l'animalité, qu'on oublie un peu comme ça, qu'on s'appuie comme ça sur, dans un peu dans l'état. Donc, la plus forte raison de briser une telle complétude, c'est une mitzvah, un commandement. Et c'est pour ça qu'il faut, de manière contrôlée, éveiller un manque dans le groupe afin d'avancer. Maintenant, aussi, à l'instant, il a dit qu'il a parlé du fait que il faut toujours se tourner vers la droite, comme on l'appelle, que avant de se tourner vers la gauche, on éveille les manques, l'impuissance, la confusion dans les pensées, dans les ressentis, dans les discernements, et on ne sait absolument pas où aller. Et c'est comme un enfant qui a soudain perdu sa mère au milieu de la rue, qui reste comme ça debout et qui pleure et qui ne sait pas vers où se tourner, ni que faire de lui-même. C'est pourquoi il s'arrête ainsi, il ne sait pas comment bouger. Alors comment on se trouve dans un tel lieu? Dans un tel état, il faut entrer dans un tel état de manière contrôlée, où d'abord on s'équipe de la droite, de la complétude, de la reconnaissance du but, c'est-à-dire pas de la reconnaissance, mais de la connaissance du but, de ce à quoi on doit vraiment parvenir. Et ensuite, selon la mesure du lien et la prise sur le but, alors on éveille la détresse, comme il dit. C'est-à-dire que notre état, c'est vraiment, il est vraiment pas bon, et qu'il est inverse au but, et qu'il faut y ressentir une détresse. Une détresse, ça veut dire l'étroitesse, tsara. Une pression comme ça provenant du fait que l'on se trouve dans un état qui n'est pas parfait, qui n'est pas complet, et qui n'est pas dans le but. Et alors ensuite, dans le ressenti de la détresse, parvenir à une telle clarification, de telle sorte que un cœur se crée. Dans le cœur se crée un ressenti appelé prière, c'est-à-dire une demande de parvenir grâce à cette à la droite grâce à cette détresse et grâce à la prière. La droite qui existait avant. Sur la prière elle-même, c'est-à-dire sur le ressenti dans le cœur, on n'en est pas les maîtres, on ne veut pas la modifier directement, mais à partir de la réconciliation de la droite où je tiens le but et de la révélation de la gauche de manière contrôlée afin qu'elle ne malheureuse pas de trop mais qu'elle soit comme ça correctement pesée face à la droite, j'éveille alors dans ma ligne médiane une prière en manque, une élosman précisément dans une ligne médiane où cela aura pour effet que le supérieur me donne une correction et une montée. C'est-à-dire que ça, ce sont déjà les trois lignes dans le travail de l'inférieur envers le supérieur.
1: Oui.
0: L'étudiant. On dit que l'homme doit aller de la droite vers la gauche. Alors, pourquoi est-ce qu'on vient de la complétude vers un manque? Comme si cette complétude n'était pas la droite. D'où est-ce qu'on vient? T'as dit qu'un homme se trouve dans la complétude, alors il doit... Alors, j'ai dit exactement comme t'as dit, seulement, pourquoi est-ce que j'ai dit que c'est pas bon? Dit, ben, on doit arriver de la droite vers la gauche. De la droite vers la gauche. Ça veut dire quoi, aller de la droite vers la gauche? D'abord, je dois être lié au but. Final. À quoi est-ce que je veux parvenir? À quoi est-ce que je veux appartenir? À qui je veux appartenir? Comment est-ce que je veux me voir à la fin? À la fin, ça peut être après 1000 actions, ou bien ça peut être après une seule action, qui lui me fait avancer d'un pas vers ce même but final. Comme ça, d'un pas vers l'avant. mais malgré tout être plus proche que je ne le suis maintenant. Oui. Ça, c'est ce qui s'appelle la droite, la prise dans les propriétés du Créateur, dans son statut, dans son idée, sur ses propriétés, sur lui. C'est ce qui s'appelle la droite. Avec ça, je peux déjà, j'ai le droit de me

regarde vers le bas. Donc si je ne prends pas d'abord le but, alors déjà tout ce que je fais ensuite, ça n'a plus d'importance. C'est déjà animal. Même si j'accomplis de très très bonnes actions et que je le donne au monde entier. Et si c'est pas lié au but, alors il n'y a rien qui n'en sortira. Il n'y aura pas de bon résultat qui sortira de ça. Parce que tout en fin de compte, le mécanisme général de la providence du créateur sur notre monde, ça corrompra mon action, même la meilleure envers l'humanité. Et elle apportera encore plus de mal au lieu de bien. Donc plus l'action animal, c'est-à-dire dans le but de recevoir sans quelconque lien avec le Créateur, sera extérieurement semblable et proche du Créateur, plus elle provoquera de mal, en fin de compte. Parce qu'elle sera exactement opposée à l'action du Créateur du côté de la gauche, du côté de la Klipa, et à un degré plus élevé. Si je vole simplement comme ça, 10 shekels, que je fais toutes sortes de choses comme ça, c'est pas important. Mais si je vais donner, et que mon but c'est vraiment de parvenir au don vers l'humanité, afin que tous vivent, que tous voient, que tout ça c'est bon, que vraiment que ça c'est une certaine affaire de belles âmes, laisser les animaux vivre, la protection de la nature, toutes sortes de choses comme ça, Keren Kayemet, peu importe quoi, il existe beaucoup de choses comme ça de ce genre. Tant que je ne les relie pas, ces choses présupposément bonnes au Créateur, mais au fait que je me sente bien dans ce monde-ci, elles provoqueront au final davantage de mal. Pourquoi? Parce que les actes mêmes sont extérieurement bons, mais à la source, ils ne sont pas bons. Ils sont donc comme une clépa, comme ça, en face des actes les plus élevés du Créateur. C'est-à-dire que je vole les 10 shekels, c'est un degré inférieur, je vais déjà accomplir de bonnes actions. Donc, Klipa, oui. Sans but. Ça s'appelle Klipa. Donc, toute la différence entre la Gdusha et la Klipa, c'est qu'il y a un but et qu'il n'y en a pas. Donc, on voit après 10, 20 ou 30 ans à quoi est-ce qu'on est parvenu. Et des fois, on ne comprend même pas à quoi est-ce qu'on est parvenu. On veut tellement que ce soit bien, hein, que c'est l'inverse qui s'est fait. On dit déjà, on veut que ce soit bien. Alors, ça s'est passé comme d'habitude. Il y a ça, oui. C'est déjà un proverbe. Donc, c'est pas sans raison. C'est pour ça que il faut constamment se tourner d'abord vers la droite, se saisir du but, et à partir du but, tu viens à chaque action, chaque pensée, chaque planification. Et qu'est-ce qu'il écrit, Bala Soulam, sur la Russie? La même chose. Dès le départ, comme ça, quelques hommes voulaient véritablement que ce soit bien. Et immédiatement, ça s'est inversé en mal. Une certaine dictature, une certaine chose. Du fait que c'était comme une clipa en face d'une chose très grande. Dans ce même article de la dernière génération, il écrit à propos du communisme de la Russie, qui n'a rien de pire que lui. Et presque avec les mêmes mots que ceux avec lesquels il nous parlait là-bas du mensonge, il écrit la dernière génération. Donc c'est quoi la différence entre deux? On veut que ce soit bien pour nous-mêmes, on veut que ce soit bien du fait que ce soit lié au Créateur. Le don à autrui, qui est seulement au nom d'autrui, c'est une klipa. Et s'il est dans le but pour se rapprocher au Créateur, c'est la Gdusha. C'est quoi la différence qu'il y a entre eux? C'est d'où est-ce que tu commences? Avec quelle intention est-ce que tu commences l'acte? Et extérieurement, lorsque tu ne connais pas les intentions de l'homme, tu peux te tromper. C'est pour ça, regarde quel monde de mensonges est-ce qu'on a. Pourquoi est-ce qu'il est appelé mensonge? On accomplit de bonnes actions, mais l'attention est dissimulée. Elle est dissimulée à eux-mêmes aussi, ainsi qu'à d'autres. Et ils pensent que, de même que les actions sont extérieurement bonnes, alors l'intention intérieurement est aussi bonne. Et ça s'appelle le long du mensonge. Et comme ça, ils font des actions présupposément bonnes. Ils provoquent des catastrophes. Pour ça. Et va leur expliquer que c'est pas correct, que c'est pas bon, que c'est vraiment très mauvais ce qu'ils font. Et que c'est encore plus grave, qu'il vaut mieux rester assis et ne rien faire. Tu crois? Ils veulent maintenant

0: distribuer toute la nourriture au monde. Bon bien, qu'est-ce qui va se passer alors? Tu verras qu'il y aura davantage de famine, davantage de détresse. Et au lieu d'un arbre qui est tombé dans ce monde-ci, tu vois comment apparaît soudain de nouvelles maladies qui n'existaient pas. Alors ton maladie, encore quelque chose. Et ça ne peut pas être autrement, parce que tout suit l'intention. Tout se clarifiera dans la pensée. C'est comme ça qu'on dit. Bien sûr. Je ne parle pas de ce qui existait, de ce qui existe à l'extérieur. Moi, je parle, disons, de chez nous. Je prends le livre, je lis un article, je commence à accomplir de bonnes actions, la ligne droite. Alors pourquoi est-ce que j'entre dans cette complétude qui n'est pas correcte? Comme si... Je comprends pas. Est-ce que quelqu'un qui peut expliquer sa question? Monsieur, oui. Et il dit que même si je commence avec une intention correcte, pourquoi est-ce que j'entre dans le mensonge? Si tu tiens constamment dans le but correct, tu n'entres pas dans le mensonge. Pourquoi est-ce que tu entrerais dans le mensonge? Il se peut qu'en chemin, tu entres dans toutes sortes de confusions, et que tu ne comprennes pas, que tu te trouves dans la dissimulation. Ton but lui aussi, il est constamment tel que tu ne savais pas, et tu ne sais pas clairement où est-ce qu'il se trouve. C'est ça qui s'appelle que le créateur est dissimulé. Le but est dissimulé. Lui est dissimulé. Son statut, c'est-à-dire son essence, pour ainsi dire, constamment, tu ne sais pas exactement qui il est et ce qu'il est. Et alors, regarde comment est-ce que chacune de tes phrases peut être légèrement déviée par rapport à la précédente, pas exactement correspondante au même chemin, comment est-ce que ces choses se trouvent dans la même ligne. C'est le résultat de la dissimulation. Alors, ne me demande pas pourquoi est-ce que ça arrive. Ça arrive parce que dans notre état, pour l'instant, c'est un état de dissimulation. Si tu voyais le but... Et la tenais, tu te tenais dès le départ, et il dit que ce qui doit être pour cela Israël, le Créateur, et les actes, ça s'appelle l'Evolatora, et c'est comme ça que l'acte que j'accomplis maintenant, que tout ça, ce soit en un seul point. Et si c'était vraiment possible de tenir ça à chaque instant, alors Israël, certainement, certains que tu ne te tromperas pas. Comment est-ce qu'on fait ça, hein? Il dit qu'il faut les combiner tous les trois. Comment est-ce que je peux alors que le Créateur est dissimulé? Donc, dans la mesure où tu te le représentes sous la forme la plus claire, qui il est, ce qu'il est, son essence, sa perfection, sa reconnaissance, peu importe quoi. Si tu tiens ça fermement, et si tu te révèles aussi à toi-même pendant autant que possible, si tu veux te joindre à ce point-là, aussi à l'acte même de la connexion, alors tu accomplis déjà l'action correctement. Je veux simplement préciser ce point-là. Mais en fait, l'acte de laisser vivre les animaux, toutes ces choses-là, ainsi que celui qui va voler 10 shekels, dans le fait, c'est de son unanimité ordinaire simple. Il n'y a aucune profondeur particulière ici. C'est sûr que l'acte où il vole 10 shekels, ainsi que celui où il laisse les animaux vivre, ou laisse les hommes vivre, peu importe, c'est la même chose. Mais le problème, c'est que celui qui vole 10 shekels, sa pensée est révélée, tout comme son acte, comme étant mauvais. Alors, c'est une petite clipa. Oui, c'est même pas une clipa. Parce qu'une clipa, c'est ce qui est joliment recouvert. Pourquoi est-ce qu'il s'appelle une clipa? C'est un désir de recevoir recouvert d'une bonne action, d'une bonne extériorité. C'est ça ce qui s'appelle clipa. Tu vois? Pourquoi est-ce que la clipa, elle nous brille? Pourquoi est-ce qu'elle attire l'homme? C'est par le fait qu'elle lui donne un délice. Et son délice, c'est un délice qui lui vient de Gdusha. C'est-à-dire, pourquoi est-ce qu'on pense que toutes sortes de belles âmes sont des bons hommes? Elle te montre réellement à quel point est-ce qu'elle vise le bien. Et mais intérieurement, tout est pour le mensonge et c'est l'inverse, c'est pas du tout lié au but. C'est t'amène finalement vers un but qui n'est pas véritable. Et du fait que c'est pas véritable, alors l'acte provoque du mal. L'étudiant. Ok, alors le problème, c'est pas en fait de le manque d'intention, parce que de toute façon, il n'y a pas d'intention. Mais dans le brouillage de la notion, alors, c'est sûr que c'est que chez nous, il s'agit du brouillage de la notion. C'est, je dis pas qu'ils le font intentionnellement et savent qu'ils sont dans une clipa. C'est au-delà du marsum qu'on verra que c'est comme ça. Au-delà du marsum, on verra qu'il y a telle force qui se comporte comme ça. Non, mais je dis que de toute façon, il n'y a pas d'intention ici. Le problème, donc, ça y réside dans le fait que, uniquement dans le brouillage, dans le fait que ça paraît bon. Donc, c'est bon sans lien avec le créateur et ça paraît mauvais. Mais le bien et le mal dépendent aussi de la société. Dans une société, si je vous le dis, chacun, alors c'est très bien. Dans une autre société. Non. Il ne peut pas y avoir une société humaine où si tu voles 10 shekels, c'est bon. C'est pas accepté dans quelconque société. Ce sont des cas exceptionnels que même si tu es comme ça, vraiment des bois, et tu, je sais pas moi, tu vas commencer à prendre aux riches par la force et distribuer aux pauvres. Même ça, il n'y a aucune société qui ne tolère ça d'une manière ordinaire, qui ne l'accepte comme l'ordre correct. C'est tout. On ne parle pas ici des clipotes. Bon, là-bas, le vol, c'est autre chose. On étudiera encore. Mais ce qui est accepté dans l'humanité, une bonne relation de l'un envers l'autre, ce qui est accepté comme étant la goucha, et comme étant bonne. On ne pèse pas selon le but, mais selon l'acte qu'on pèse. Et alors, plus l'acte est proche de la spiritualité du don, plus il est appelé chez nous une bonne action. Et alors qu'en vérité, il provoque davantage de mal. Alors, disons, quel calcul correct est-ce que ferait un tel homme? Il peut maintenant, disons, aider quelqu'un ou ne pas l'aider. Celui qui l'aide, tu dis qu'il brûle à la notion, qui lui cause davantage de tort, et celui qui n'aide pas, il y a ce qui s'appelle la nécessité. Que jusqu'à ce que l'humanité fournisse à chacun la nécessité, on est obligé en cela de le faire sans quelconque intention. Parce que le nécessaire ne sera ni condamné ni loué. Donc, il faut simplement distribuer à tous, disons, 1000 calories par jour. Et là, ne mets aucune intention. Laisse la bête vivre. C'est tout. Mais après avoir distribué ça, oui, ce n'est pas à toi de rendre l'homme bon. Laisse-le se développer tel qu'il est. Pourquoi est-ce que tu viendrais maintenant soudainement vers lui, lui gonfler l'ego, ou à l'inverse, la reconnaissance du mal? C'est interdit d'intervenir en cela. C'est tout. C'est seulement lui donner la possibilité de se développer. Et ne pas commencer à te préoccuper de lui. Maintenant, dans la mesure où ces fondations et toutes sortes d'organisations se préoccupent des nécessités du monde, où il y a aussi une nécessité, alors ça c'est bon, personne ne dit que c'est pas bien, mais même la nécessité doit être dès le départ orientée vers la nécessité, l'adhésion au créateur, c'est-à-dire que l'on vit dans ce but. Et sinon, alors au final, l'on terme, ça se révélera comme mal, qui ne portera aucun bénéfice. Ce qu'il y a aujourd'hui comme nourriture dans notre monde, ça peut certainement suffire même pas à 7, mais à 10 milliards d'hommes. Voilà, autrefois, on pensait que le monde allait bientôt mourir de faim. Mais ça n'arrivera pas, il y en aura toujours assez. Le problème, c'est la distribution. Et on pense que grâce à une distribution qui est présupposément juste, dans le monde entier, comme il le voulait faire en Russie, alors on parviendra à quelque chose, mais on ne parviendra à rien du tout. Ce serait pire. L'étudiant. Mais c'est quoi la distribution qu'il y a maintenant pour l'éveil en nous? Non, rien. On n'a pas besoin de se préoccuper de ça, comme nous, comme petit groupe. Mais en principe, oui. Si on parle du travail global, oui. Alors on n'a pas besoin d'être dans ça. Alors on doit être dans ça. C'est ce qu'il écrit là dans la dernière génération. Mais encore une fois, c'est un problème de clarifier en peu de mots comme ça, à clarifier. Parce que regarde, d'un côté, nous, bon, pourquoi est-ce qu'on doit d'abord se préoccuper, nous, en tant que petit groupe? C'est ou bien aller maintenant donner au monde entier et leur distribuer. Est-ce qu'il y a, genre, si on distribuera ce que nous on a, rien ne se produira, oui. Mais supposément, sont préoccupés. Ou bien, comme le dit, que la correction à l'époque des sages du Talmud se fait grâce à la lumière qui amène vers le bien. Alors, nos principes, en tant que petit groupe qui dirige et qui doivent constamment consister à apporter les lumières.
1: Et
0: selon la règle de tu aimeras ton prochain comme toi-même, il faut faire. C'est-à-dire que de ce côté-ci et de ce côté-là, l'autre doit parvenir à la conclusion que de toute façon, avec toutes ces distributions, il n'y a rien à faire. La seule chose qui peut se venir, c'est la lumière environnante. En pratique, on doit s'inquiéter seulement à ce que la lumière environnante s'éveille davantage sur toute l'humanité. C'est ce qui est appelé une lumière pour les nations, et c'est ce qui est écrit dans la fin de la préface au livre du Zohar, par rapport à ce qui est écrit dans le don de la Torah, ou dans la paix, ou la route, ou la don de la Torah, etc. Dans la dernière génération, on est obligé de donner d'aller donner au monde entier jusqu'à ce qu'il ne reste aucun homme ayant besoin des choses nécessaires dans le monde. Ça, c'est d'un côté. D'un côté, selon la fin de la préface à l'étude au livre du Zohar, il faut s'asseoir, étudier, et comme ça, ne pas distribuer la nourriture, mais diffuser la sagesse de la Kabbale. C'est tout. Alors, il ne faut pas voir ces choses comme opposées et contradictoires l'un avec l'autre, mais c'est notre travail en tant que... En tant qu'individu dans le monde, et le travail du collectif doit être vraiment comme ça. Voilà. Donc, si moi, j'enseigne le peuple à ce qu'ils doivent faire, et ils ne sont pas capables d'étudier, ni grâce à l'étude, de tirer la lumière environnante, alors parlons don mutuel au monde entier, ils verront sur eux-mêmes la lumière environnante. Mais la lumière environnante générale, c'est moi qui la porte. Moi, c'est-à-dire ceux qui sont capables de faire partie de ces 10%-là, comme il nous dit là-bas, les tzemitas du Créateur à la fin de la préface, au livre du Zohar. Oui ? C'est quoi le lien entre le passage du Marsom et la préservation des Kélim ? Un homme qui traverse le Marsom, c'est appelé qu'il a la force d'appliquer le Tzimtzum sur ce qui est une réception et de ne les mettre en action que selon la mesure où il peut travailler avec eux au-dessus de la connaissance. Qu'est-ce que c'est qu'au-dessus de la connaissance? C'est accepter sur soi la domination du supérieur. Du cœur entier.
1: Ah.
0: Hein? Quoi? J'ai pas compris. Qu'est-ce que signifie ne pas changer les vagues? Qu'est-ce que ça veut dire ne pas changer les vagues? Ne pas changer les vagues?
1: Ah,
0: les habitudes? Quelles habitudes à changer? Je comprends pas. Quoi? J'aime me gratter les oreilles, j'ai un problème de peau. Qu'est-ce qui changera? De quelles habitudes est-ce que tu parles? La relation envers les gens. la relation envers les gens, ça dépend de ce qu'il s'agit, de qui il s'agit, de quels hommes il s'agit. C'est sûr qu'envers les hommes qui se trouvent dans le processus spirituel, la relation change chaque fois dans la mesure où l'homme comprend et reconnaît le processus spirituel. Alors, après le marsum, il se produit véritablement un bouleversement dans la reconnaissance du chemin et du but. Et alors, il se rapporte autrement aux hommes qui se trouvent sur le chemin. Et envers les autres hommes, c'est également différent, mais je sais pas moi. Je sais pas de quoi est-ce que tu parles. De qui, de quelle relation? Oui, il y a encore des choses. Oui, bon. Question. Lorsque l'homme se trouve dans la dissimulation, pourquoi est-ce qu'il peut se relier au Créateur? Et en quel lieu? Donc, ouais, quelle pensée, qu'est-ce que je pense? Alors, tout d'abord, l'homme doit savoir qu'il se trouve véritablement dans la dissimulation. C'est-à-dire, il doit absolument voir d'une certaine manière que la providence du Créateur il est dissimulé, qu'il y a quelque chose, que ce qu'il reçoit, il ne sait pas déchiffrer. Pourquoi est-ce qu'il l'a reçu comme ça? Dans quel but est-ce que ça vient? Qu'est-ce qu'il s'exige de lui? Et est-ce qu'il est encore relié à cette providence-là, cette action-là, cette attention-là? Ou est-ce qu'il est obligé de dire, si je ne suis pas pour moi, qu'il sera, et si c'est pas, ce qu'il arrivera ensuite? Ou bien est-ce qu'il détermine déjà qu'à chaque pas, et dans chaque ressenti, le Créateur se trouve là, et que lui et le Créateur sont véritablement comme un cheval et son cavalier, et avancent ensemble dans un seul mouvement? Et qu'il est impossible de distinguer qui commence ici et qui suit l'autre. Tout d'abord, il faut déterminer que tu te trouves véritablement dans la dissimulation et qu'il ne te semble pas que tu te trouves dans la révélation. Alors, s'il y a une révélation, il n'y a pas de travail. Et après que l'on a déterminé ça, alors on voit à partir de là le manque. Qu'est-ce que ça veut dire le manque? C'est à quel point est-ce que... comment dire? C'est comment sauter par-dessus la dissimulation? Parce que ce qui est désiré, c'est de révéler l'État, de révéler le Créateur et de s'unir à la Providence avec lui. Oui? Donc, tant que l'homme ne révèle pas qu'il est dans la simulation, il n'a pas au travail. Donc, quand il révélera la simulation, alors à ce moment-là, il peut révéler quel pas est-ce qu'il doit faire et pour comme ça, ou bien il prie. C'est-à-dire que le ressenti qui se trouve maintenant, ça apporte déjà une prière intérieure. C'est-à-dire que le fait que tu demandes qu'est-ce que je dois faire dans la dissimulation? Ça indique, cette question-là, ça ressent que tu ne ressens pas que tu es dans la dissimulation. C'est tout. Donc, qu'est-ce que c'est que la dissimulation? Ça, tu dois le révéler. La dissimulation, c'est la révélation où on se rapporte à la providence. À la providence. Après que tu te révèles chaque fois ton état véritable, tu n'as pas de question de qu'est-ce que je dois faire. L'état lui-même te dit quoi faire.
1: Oui, Sion. On peut parler de la ligne droite ou gauche avant la barrière. Je peux décider, je veux faire ça, je veux faire autre chose. On fait ce qu'on fait. Et le seul choix, comme j'ai dit, c'est choisir l'environnement. Donc, où on peut parler de la ligne droite et de la ligne gauche? Où elles se trouvent, ces lignes? Où se trouve la ligne droite et gauche avant la barrière? Qu'est-ce que je peux te dire? Je vois que parfois je me trouve dans un état où véritablement il ne manque rien. Le monde est bon. Et existe une force supérieure et un avenir. Et Dieu merci, tout ne se termine pas. Je me trouve ici, il existe encore. Notre vie, une finalité. J'ai un tel ressenti. Bien, Ça vient peut-être que pendant quelques instants, une fois par mois, une fois tous les 6 mois, un an. Mais je suis parfois plongé dans cela, donc ça existe. Face à cela, il existe d'autres sentiers dans lesquels je me trouve peut-être la plupart du temps. Mais pas 100% du temps quand même. Disons 99. Ce sont... des ressentis inverses. Il n'y a pas de maître dans le monde. Le monde n'a aucune finalité. Il est confus. Personne ne sait comment vivre ni pourquoi nous trouvons ici. Et je ne peux pas en finir en général. Vaut mieux pas y penser, mais en vérité, il aurait mieux valu de ne pas exister que d'exister. Tu vois donc, tu te trouves dans deux états, opposés l'un à l'autre. Si c'est ainsi, à partir de ces deux états, tu peux déjà commencer à travailler, commencer à agir. Mais où est le choix? Oui, comment est-ce que je choisis? Moi, je choisirais ainsi. Je vois que parfois, je suis plongé dans un bon état. Bon, je peux tout justifier, je suis joyeux. Et parfois, je me trouve dans un mauvais état. Que dois-je faire? Je dois forcer de rester dans le bon état. C'est tout. Lorsque j'avance et que je veux être constamment dans le bon état, je commence peu à peu à révéler que, pour certaines raisons, c'est impossible. Ma nature est ainsi construite de telle manière qu'elle ne me permet pas d'être véritablement joyeux et heureux. Alors, peu à peu, je vais révéler pourquoi il en est ainsi. Pourquoi le monde est-il si mauvais? Jusqu'à ce que je révèle, personne ne m'a amené à la Kabbale, mais la mauvaise vie, les mauvais ressentis. Le fait que je cherchais comment sentir bien, c'est tout. Jusqu'à ce que je parvienne à un état où je peux commencer à comprendre que la révélation du mal est une chose orientée vers le but afin de m'amener au véritable bien. Mais je ne peux venir à ce véritable bien que d'une manière très très particulière, par un sentier très fin et moins d'une méthode qui n'est pas simple du tout. Mais au total, la recherche du bien, le fait que je veux être constamment en adhésion au bien. La ligne droite. La ligne droite, chez nous, non dans la spiritualité, m'amène à la recherche. La gauche pousse l'homme à faire grandir la droite jusqu'à ce qu'il commence à comprendre que les coups, la gauche, ont un certain but.
2: Et regarde.
1: Comment es-tu arrivé? Peut-être que tu ne peux pas vérifier ce que tu as traversé, mais intérieurement, dans toutes tes actions, bien que tu aies avancé sans prêter attention, sans vraiment savoir ce que tu faisais, en fin de compte, instinctivement, tu es véritablement allé chercher le bien. Maintenant, si tu es ici, tu cherches le bien. Si tu possédais déjà le bien, tu ne serais pas assis ici. Pourquoi? 4h du matin. Maintenant, le bien que je cherche est différent de celui que je cherchais auparavant. Chaque fois, ton bien change. C'est parce que tu grandis avec ta recherche. Pourquoi change? Le mal se révèle constamment davantage et le mal te clarifie précisément ce que doit être le bien. Qu'est-ce qui t'appelait mal? Aucune chose mauvaise de ce genre existe en nous. Le mal est le fait que l'on t'oriente d'une manière plus correcte vers le bien. Cette déviation que l'on te fait maintenant, cette correction de direction. C'est pousser qu'on te donne vers la direction correcte. C'est ce que tu ressens comme du mal, rien de plus. On te révèle maintenant que tu es un voleur, que tu es cruel, et tu commences à te sentir mal. Alors tout d'abord, tu ne veux pas ressentir cela. Pourquoi me révèle-t-on cela? Tu es prêt à tuer l'homme qui te dit une telle chose? Il te dit, et c'est vrai, intérieurement tu acceptes, c'est vrai, mais le fait qu'il te l'a révélé, tu es prêt à le tuer? Tout d'abord. Exact ou non? Aviou, il est d'accord. Qui d'autre? Voilà. D'abord le tuer. Oui. Parce que cela t'apporterait un mauvais ressenti. Ensuite, si tu l'acceptes d'une manière orientée vers le but, tu commences à l'embrasser.
2: Pas
1: simple jusqu'à que tu passes de l'un à l'autre. Mais c'est ainsi que cela avance. Sans la révélation du mal, tu n'aurais pas pu être lié au but et progresser. Partageons les impressions de la leçon et qu'est-ce que nous prenons pour travailler en dizaine, réaliser en dizaine.
3: On ne
1: peut pas avancer sur la révélation du mal et la correction. Et dans la révélation du mal et également la diffusion de la sagesse de la Kabbale et pas partager de la nourriture ou faire de bonnes actions dans ce monde. Il s'agit beaucoup de la dissimulation, comment nous travaillons. La dissimulation est essentielle et on ne peut pas parler de la façon théorique. Il faut la révéler. Et c'est seulement de cette façon que tu comprends également la providence. Qu'est-ce que je dois faire? Essayer d'être dans une bonne situation finalement.
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5: 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במטרה, ויש גילוי שמאל שהוא בצורה מבוקרת, רב הסביר שזה המשמעות של תמים תהיה עם השם אלוקיך. זה שאומר שאני לוקח חסרונות במידה נכונה, שזה אומר כדי להשתמש להתקדמות, שזה לא יכביד עליי יותר מדי, אלא שזה יהיה שקול כנגד ימין בצורה נכונה, ואז אני מעורר בקו אמצעי שלי את התפילה. וזה עבודה בגימל קווים.
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3: 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השם מתחילה בזה שיש חיסרון, להידמות לבורא, מתוך זה השלמות הופכת להיות, העבודה בשלמות הופכת להיות קו ימין בכלל, לפני זה היא לא הייתה נקראת ככה. וכאילו העבודה של האדם, מבחינה מערכתית, דווקא האדם פה הוא הקו האמצעי, אותו מקום שכאילו עבודת האדם, שהוא צריך לגלות את הכל ולעבוד בשתי הקווים ו... וכאילו שבו זה מתחבר, כמובן בעזרת הבורא, אבל זה, זה כאילו מראה איך האדם הוא, הוא החלק המהותי והמרכזי בבריאה.
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4: המטרה שלנו זה לא לחלק את האוכל ולא לתקן את העולם כמו שעשו, כמו שכבר חברה...
9: Ne pas abandonner, corriger le monde comme des gens ici, mais diffuser la sagesse de la Kabbale afin que tout vienne de bons points de vue selon les actions que nous faisons. Si c'est revêtu dans la bonne intention, il y a une place pour cela, sans quoi c'est une klipa, une écorce. Oui, c'est notre rôle en tant que petit groupe leader, juste nous assurer que la lumière environnante éveille toute l'humanité. Et nous passons à la prochaine partie du cours, mais avant cela, nous allons chanter ensemble une chanson.

0: Shalom chaverim, אנחנו נמצאים היום בשיעור האחרון.
1: Bonjour les amis. Aujourd'hui nous sommes dans le dernier cours sur le topic, le sujet de la sagesse de la Kabbalah, la série de 10 cours du Rav. C'est la première partie du dernier cours, donc c'est-à-dire qu'ensuite nous allons commencer volume 1 du Talmud et Eser Sfirot Tess. Et aujourd'hui dans le cours, le Rav en quelque sorte nous guide vers une vraie continuation du cours que nous avons commencé au sujet de la ligne droite, la ligne gauche, et donc le Rav continuera avec nous sur ce point de choix. Quelle est cette Klipat Noga, l'écorce de Noga, le lieu où nous devons choisir entre le bien et le mal? Ça sera un cours fascinant, mais commençons d'abord avec une attention, non? Oui, c'est très important de s'équiper de l'intention. Alors je vais lire un extrait bref d'un cours de 2022. Le principal pour nous est d'essayer d'être aussi connecté que possible, d'être similaire au Parsoufim supérieur. Nous espérons que de la lumière, que par nos efforts pour être revêtus les uns aux autres, elle nous liera ensemble en vérité et annulera toutes les frontières et barrières et les égos personnels. Nous connecterons en dizaines, en centaines, en milliers, et ainsi nous bénéficierons de la lumière qui nous connectera de tels récipients où la lumière apparaîtra dans les récipients, et ensuite nous commencerons à être connectés à la fois la lumière au récipient, et passons au cours.
2: Des choses qu'on étudie depuis longtemps. Enfin bref. Est-ce que entre le point dans lequel la barrière, on ressent quelque chose ou il n'y a aucun ressenti? Est-ce qu'on doit traverser les écorces? Jusqu'à la barrière, tu ne traverses pas du tout les écorces, ni écorces, ni synthés. Et sous la barrière, c'est une corporalité. Au-dessus de la barrière, l'âme commence à entrer dans un système

0: On commence à être dans un système. Il y a l'âme depuis la barrière, il y a les degrés. Le désir de recevoir et le désir de donner la droite et la gauche. Et quand on traverse la barrière, l'âme entre et de là elle reçoit le désir corrompu et de là la force, les forces, les corrections. Et elle grandit selon les trois lignes. Dans chaque degré, elle doit recevoir le désir, la matière et la force de corriger cette matière. Encore la matière et la correction, encore et encore. Quand on reçoit le désir, on ressent l'obscurité, l'obstacle, le mal, parce que le désir est non corrigé. Et même maintenant, pendant la préparation, on ressent qu'on tombe. Rien n'est intéressant. Ça, désespoir. Je parle de ceux qui sont, qui travaillent pour se corriger de la barrière, pas autre chose. Quand le désir vient, il est corrompu, et la force, la lumière et la ligne médiane. Ici, il grandit entre les deux. Et à partir de ce point, c'est comme ça qu'il avance, de cette façon. Maintenant, il y a beaucoup à dire, simplement, j'évite de parler trop. La dernière fois, j'ai expliqué le travail ici et comment on le fait. On reçoit un désir et la force, mais comment clarifier? On a dit que nous avons la sainteté et les écorces. Et entre les deux, c'est-à-dire ici, c'est les klipas, c'est-à-dire bia d'impureté. Ou le serpent. Une tempête, un grand nuage. Et flamme, les trois écorces impures. Ça raccourcit finalement beaucoup de choses qu'il faudra en étudiant de nombreuses pages. C'est écrit d'une façon très compliquée, qui embrouille. Ensuite, l'écorce de Noga. Et ensuite, la sainteté. Et le bien de santé, Abia. Qu'est-ce que vous ne comprenez pas? Donc, les forces de Noga, c'est le tiers intermédiaire de Tiferet. Nous avons Tiferet qui, c'est où se trouve la parsa, la restriction entre les kelim de Kabbalah et les kelim de Don. Si nous prenons Keter, Chochma, Bina, Chesed, Gvura, Tiferet, Netzach, Od, Yesod. Keter, Chochma, Bina, c'est les trois premières. On avait la racine 1, 2 et 3, les phases. Ensuite, Chesed, Gvura, Tiferet. Qu'est-ce que Tiferet? Tiferet, on la partage en 3, on la divise en 3. Le tiers supérieur, le tiers inférieur et le tiers intermédiaire. Quand on travaille après la deuxième restriction, avec les trois lignes, et le parsouf, Adam, c'est-à-dire l'âme, c'est appelé Neshama, selon les trois lignes, comme on a pu voir ici, la ligne droite, la ligne gauche et la ligne médiane. Alors, le partouf à Roche, ensuite la droite, la gauche, la droite, la Keter Chochma Bina. Droite, c'est appelé Chesed. La gauche, Gvura. Et le corps même est appelé Tiferet.
1: 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Netzach. Ze Regev Yamin. 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Yad Tzimol. 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Yamin. Regel, small, the hot, okay? 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Akshav. וזה הכל שייך לתפארת, כן? כמו שאצלנו, אנחנו יכולים להגיד, כן? חלק עליון מחזה, חלק יותר אמצעי עד הטבור, וחלק יותר תחתון מטבור עד יסוד. כשאנחנו כאן נסתכל על העשר ספירות, אז איפה נגמרים כלים להשפעה? כלים דאשפה נגמרים בחצי עליון דתיפרת. כאן זה כלים דאשפה. מאיפה מתחילים כלים דקבלה? הם מתחילים משליש תחתון דתיפרת.
2: Où sont les récipients de réception? Ils commencent du tiers inférieur de Tiferet. Récipient de réception. Et qu'est-ce qui se passe dans le tiers médian de Tiferet? Comment? C'est neutre en hébreu. Juste neutre, c'est ça? Indépendant, c'est ça? C'est-à-dire que c'est ni ici ni là, neutre. Quoi, trois distingués? Non, non, je demande sur le bon hébreu, le bon terme en hébreu. D'accord, donc cette partie, nous disons qu'elle est moitié bonne et moitié mauvaise. Pourquoi est-ce qu'on l'appelle moitié bonne, moitié mauvaise? Parce que d'en haut, il y a le bien, les récipients de dons. D'en bas, il y a le mal, les récipients de réception. Et donc, dire que c'est ni ceci, ni cela, nous disons moitié ceci, moitié cela pour le dire. Et donc, les kabbalistes aussi ont eu des difficultés à exprimer comment ça s'appelle. Pourquoi est-ce qu'ils n'ont pas divisé en moitié-moitié? Pourquoi est-ce qu'ils n'ont pas divisé? Parce que c'est la qualité. Pourquoi tu penses qu'ils ont divisé les choses juste selon leur ressenti? Nous voyons que le tiers médian, ça c'est très intéressant, le tiers médian de Tiferet, c'est la seule chose, le seul endroit, le seul désir dans le corps de l'homme, c'est-à-dire en nous, dans notre âme. Corps en Kabbale signifie le récipient, l'âme, ce n'est pas notre corps de chair et de sang. Donc le tiers médian de Tiferet, en fait, c'est le seul désir qui est dans notre contrôle. Donc tout notre travail en qui nous sommes, nous sommes ceux qui peuvent connecter le tiers médian de Tiferet, de ici ou de ici, de réception ou de don. C'est tout. Et ça, c'est le seul élément libre dans la réalité, dans la création, et c'est en fait là tout notre travail. Tout le reste, il n'y a pas là d'indépendance, pas de libre choix, rien. Tout simplement agit et travaille par des systèmes précis dont on peut dire à l'avance comment ils vont fonctionner. C'est juste une machine. Hormis cette partie, le tiers médian de Tiferet, qui où se trouve le libre choix, et ce tiers médian de Tiferet s'appelle Klipa de Noga. Il y a trois clipotes impures, alors il a dit les noms, pardon, qui correspondent au nom de Asiya Yetzera Bria, et il y a le monde de Hatzilut, pour lequel il n'y a pas de clipa, opposé à cela. Et au milieu de ceci et de cela, il y a la clipa. Qu'est-ce que c'est? On ne peut pas le dire, que ce soit ici ou là. Ça dépend juste du travail de l'homme. Des questions? Oui. Est-ce que vous voulez dire le premier point qui a commencé dans la racine? Est-ce que c'était la lumière qui était élevée? Oui. C'est-à-dire, vous voulez dire le monde de Ensof, c'est ça? Ou la Mensof? Qu'est-ce qui se passe entre un cycle et un autre? Avant que nous en arrivions au sentiment, à l'attirance à la spiritualité, ou à notre temps, tous ces cycles de vie sont afin de collecter suffisamment de chagrin pour reconnaître que le développement bestial ne nous satisfera pas, en fin de compte. D'un cycle de vie à l'autre, ce qui est ajouté, ce qui est collecté, c'est le désir de recevoir. Toute l'ascension a lieu par le désir de recevoir, et c'est aussi comme cela en dessous, ici, en dessous de la barrière, du Marsum. Plus et plus de désirs plus grands sont ajoutés à la personne, même si nous mourons, nous nous réincarnons, les Rishimo reviennent et nous continuons à faire grandir le désir. Donc lorsque le désir est ajouté, c'est ça qui provoque le développement du monde. Plus grand désir signifie des gens qui inventent plus de choses. Ils développent l'économie, la culture, la technologie, leur environnement, et c'est provoqué par le désir de recevoir qui est ajouté jour après jour dans les âmes. C'est-à-dire les Rishimo apparaissent en nous depuis la brisure, dans une chaîne. Tels qu'ils étaient, les Rishimo ont perdu leur écran. Maintenant, ils commencent à apparaître en nous comme cette chaîne de Rishimo, du petit jusqu'au plus grand, du plus petit au plus grand, nous forçant à remplir ces Rishimo. Donc les Rishimo qui sont descendus dans ce monde demandent toutes sortes de remplissage dans ce monde, et nous chassons tous ces remplissages sans être conscients que c'est des Rishimo qui sont en nous. Donc je ressens que je veux ci, je veux ça, je collecte toutes sortes de choses. L'homme ne peut pas distinguer entre lui-même et ses Rishimo, ses désirs, parce que si je prends mes désirs hors de moi-même, alors où suis-je? Qui suis-je? Je suis celui qui veut. Nous n'avons pas la capacité à nous détacher du désir et examiner objectivement le désir, bien que, en quelque sorte, nous puissions le faire intellectuellement, mais cela ne fonctionne pas. Dans la spiritualité, cependant, nous pouvons le faire. Pourquoi? Parce que nous existons dans deux systèmes opposés. Pourquoi est-ce que c'est opposé à l'autre? Que nous puissions être sous le système de la Klippa et sous le système de la Kdusha. Et là, nous pouvons inspecter l'un à travers l'autre. Et là, nous pouvons choisir entre eux et voir comment nous pouvons être incorporés avec les deux forces. Et avant que l'on puisse entrer dans la spiritualité, ils ne sont que sous ce système de la Klippa. Et donc, nous ne pouvons pas éviter son contrôle et examiner objectivement qui nous sommes et de quelle façon nous décidons et ce qui nous motive. Rien. C'est-à-dire, jusqu'à ce qu'une personne sorte à la spiritualité, il ne peut

si tu es libre ou non. Si tu n'es que sous une influence unique, tu ne peux pas dire la différence. Prends un bébé, mets-le, fais-le vivre dans un camp de travail toute sa vie. Il ne comprendra pas qu'il y a quoi que ce soit en dehors. Il juste pensera que c'est la vie et que c'est la liberté, et c'est tout. Donc, est-ce que c'est la liberté ou non? C'est une question. Et c'est pareil avec nous. C'est-à-dire, celui qui ne sort pas à la spiritualité, c'est simplement pourquoi on l'appelle une bête. Parce que il est guidé d'une façon qui soit forcée d'en haut. Quelle indifférence? Non, ce n'est pas indifférence. Indépendance? Pas indépendant. Bon, d'accord, oui, c'est correct. Indépendance, c'est le plus précis, oui. Donc, tu voulais demander entre les points dans le cœur et le marsum, on ressent quelque chose ou simplement on est déconnecté? Entre le point dans le cœur et le marsum, tu commences à ressentir la spiritualité, mais pas d'une façon claire, d'une façon éloignée, c'est-à-dire que tu ne discernes rien d'une façon absolue, tu ne peux pas voir, mais tu as une connexion éloignée. Et après combien de temps est-ce que c'est? Après combien de temps? Si tu fais le travail dans 10 minutes, ça sera 10 minutes, si tu le fais en 10 ans, ça sera 10 ans. Qu'est-ce que tu veux dire combien de temps? Toi, tu veux dire cela. Qu'est-ce que je dois faire pour passer d'ici? D'ici, oui, le temps de préparation jusqu'au marsum. Qu'est-ce que je dois faire? Donne-moi le plan, 1, 2, 3, je le ferai et j'ai fini et demain je me trouve là. Donc ce que tu dois faire, c'est malgré tous les dérangements qui t'ont été donnés dans ce monde, de t'habituer à penser que tu es en connexion directe avec le Créateur. Avez-vous lu l'article de Shamati Einod Milvado? Regarde, il y a plusieurs choses. Vous avez tous le livre La Kabbale pour les débutants? Oui, donc vous devriez lire. La Shrina en exil. Vous devriez lire la question de l'atteinte spirituelle. Chapitre atteinte spirituelle. Et là, vous trouverez la question de la divinité en exil. Aussi, page 83, la raison de nous avoir dans le travail. En bref, regarde, ce livre, c'est juste... il faut le mettre à travers vos oreilles et en vous-même. Tu as lu? Bon, tu as lu, alors si tu as lu, je n'ai rien à ajouter. C'est-à-dire, si tu seras capable de prendre tous les accidents de la vie, et de les orienter d'une façon qui provienne directement du Créateur, et que tu n'as pas de contradiction à ce sujet, mais chaque jour, à tout moment donné, maintenant, non pas que tu dis cela au sujet du passé, ça signifie que tu atteins un état où tu peux commencer à le connaître de façon tangible au-dessus de la barrière du marsum. Et si tout le monde est de la même âme, il n'y a pas plus que l'aneshama qu'on appelle Adam Harishon. Pourquoi? Il n'y a rien de plus que l'aneshama unique appelée Adam Harishon. Et nous devons tout amener à la correction, le monde entier à la correction. Pas le monde entier, nous-mêmes. Tu n'as pas à corriger le monde. Le monde n'est pas brisé, il n'y a que l'homme qui soit brisé. Qu'est-ce que l'homme? Le point dans le cœur est brisé. Tout le reste en nous n'est pas brisé. Tu n'as pas à réparer ton caractère, tu n'as pas à réparer ton corps physique bestial, tu n'as pas à faire quoi que ce soit, tu dois juste travailler avec ce point
d'aspiration à la spiritualité. Voilà ce que tu dois développer.

0: c'est la seule chose à laquelle tu dois penser. Et à partir de ce point, tu dois vivre tout le reste. Laisse-le. Juste laisse-le, tu n'as pas du tout à le toucher. Si tu es feignant ou tout autre défaut, peu importe, continue là où tu es. Tu n'as pas du tout à corriger ses qualités, mais seulement la correction avec la divinité, c'est ça que tu dois corriger seulement. Tout le reste, et voir avec ton caractère de bête que tu n'as pas à corriger. La bête reste une bête. Et du concept que nous sommes tous ensemble, spécifiquement de cela, en fait, nous faisons partie de la même âme, ou bien n'est-ce pas? Nous faisons partie de la même âme appelée Adam Rishon. Donc, quelle est la question alors? Eh bien, nous ne revenons pas à cette même essence, nous revenons à exactement la même forme telle qu'elle était auparavant. Nous nous assemblons exactement la même âme telle qu'elle était auparavant. Si je reviens, mon ami ne revient pas, c'est la même chose. Tout le monde revient, ne t'en fais pas, tout le monde revient au même état. Personne ne reviendra pas. Alors, dans quel état sommes-nous maintenant? Dans quel état tu es maintenant, tel que tu es maintenant? En fait, sur le monde entier, la même chose. Est-ce que tu demandes combien d'âmes sont revenues et combien non? Non, je demande comment est-ce que tous y reviennent. Tous reviendront lorsqu'ils se corrigeront. Disons, dans 1000 ans, qu'est-ce que j'en sais? En quoi c'est important? Tu es préoccupé par demain? Pense à toi-même. Ça, ce n'est pas relié au temps, c'est relié à la reconnaissance de l'urgence de la correction. Oui, mais je regarde le monde d'une façon générale, et le monde entier, en fait, se développe dans notre désir de gens pour de la nourriture. Et... Je vais te dire, dit le rab. La vérité, c'est que si tu regardes le Baal HaSulam ou le Gon de Vilnius ou bien d'autres kabbalistes, tu peux lire dans leurs livres que la dernière phase avant la correction finale commence en 1990. Ce qui est environ il y a 10-12 ans. Oui, mais de quelle période? Ça a commencé. Nous sommes entrés dans ce que nous appelons les jours du Messie. Maintenant, le développement a lieu très rapidement, d'une façon très décisive, pour mettre tout le monde dans un état où tous et chacun commencera à ressentir qu'il a besoin d'une élévation spirituelle. Autrement, il n'y a juste pas la possibilité d'exister en ce monde. Combien de temps ça prendra? Eh bien, ça dépend de combien est-ce que nous accélérons le temps. Il est dit, Israël accélère le temps.
1: On est pour cette belle chanson que nous entendons. Nous l'entendons depuis plusieurs années maintenant. Alors, nous allons débuter une série de cours. Et le premier cours se concentre sur l'intention. C'est court. Il y en aura 7, 8 ou 9, je ne sais pas, 8 exactement. Il y aura 8 cours, incluant celui-ci. Donc, excluant hier, il nous reste 8 cours et vous avez l'agenda devant vous. Et maintenant, nous pouvons aussi changer nous pouvons nous adapter à ce qui vous convient le plus. Je ne suis pas venu ici pour vous mettre de la pression ou pour vous remplir de ce que je désire. Je veux que vous posiez des questions et soyez près de votre cœur. Nous voulons savoir ce qui vous intéresse et ce qui importe pour vous. Je vais tenter de vous donner des réponses dans la voie de la sagesse de la Kabbale. Et lorsque j'aurai parlé, vous pouvez poser toutes les questions que vous voulez. Et si vous voulez aussi, entre les questions, nous allons organiser d'autres réunions. Je suis à votre disposition, je suis ici pour vous. Aussi, je vois sur le moniteur que j'ai reçu de Etihad de Rome, du centre de Rome en Italie. Il dit aussi que 70 amis sont maintenant réunis à Rome en Italie et 50 d'entre eux sont des nouveaux. Wow! Bien entendu, nous allons voir beaucoup d'autres endroits qui sont avec nous. Donc, pendant que nous sommes ici, de plus en plus de gens vont se joindre à nous, des nouveaux. Nous ne devrions pas oublier que nous avons aussi des dizaines de milliers de personnes à travers le monde qui sont connectées avec nous à travers leur cœur et leurs âmes et en spiritualité. Il n'y a pas de temps, il n'y a pas d'espace. Et donc, il n'existe pas de fil d'ordinateur. Nous sommes tous connectés, que nous le voulions ou non, nous sommes tous connectés. Et si nous révélons cette connexion entre nous, la véritable connexion entre nous, nous allons découvrir le monde spirituel en dehors du temps, de l'émotion et de l'espace. Et cela s'appellera le monde spirituel. Donc, n'oubliez pas tous les gens qui sont avec nous présentement. Maintenant, revenons-en au sujet. L'intention. Nous avons appris que le Créateur a créé la volonté de le désir de recevoir. Vous savez comment je le dessine. Voici la lumière. Or, peut-être que je vais faire des fautes en anglais. Et cette lumière a créé un désir, un cli. Désir. Exactement comme la lumière. Le désir est exactement le même que la lumière. Puisque la lumière a créé le désir est similaire. Il est exactement comme la lumière. Mais parce que la lumière remplit, la lumière réalise le désir, et que sa qualité n'est que du don. Cette qualité se développe pour devenir comme la lumière. Elle se développe dans le don sans réserve et elle développe éventuellement un autre désir. Ce désir est différent. Si le premier désir est un désir de recevoir, donc le deuxième désir est le désir du don sans réserve. Donc, c'est ce que j'essaie de dessiner ici avec les flèches. Le premier discernement est Hokma, le deuxième est Bina. Peut-être que j'ai mal appelé pour vous, en votre langue, mais c'est ainsi que je l'appelle. Et ensuite, il en résulte que la créature a déjà deux qualités, de recevoir et du don sans réserve. Et cette créature utilise les deux. Il dit que si je reçois, et donc je suis opposé au Créateur, et si je veux donner, comment est-ce que je peux donner? Je n'ai rien à donner. Mais si le Créateur, la lumière, si la lumière est dans le don sans réserve et dans l'amour, et je reçois de la manière qu'il voudrait que je reçoive, c'est que je donne en retour, c'est comme dans la vie. Si quelqu'un me donne quelque chose et je le reçois, je le rends heureux. Donc, ce dernier discernement s'appelle Zeranpin. C'est-à-dire qu'il utilise la réception dans le but de donner. Ce sont deux choses opposées qui sont maintenant ensemble. Donc, il sent maintenant ce que c'est d'être le Créateur, d'être comme le Créateur. Et il révèle combien le désir de donner est supérieur au désir de recevoir. Vous avez le sentiment que vous n'êtes pas dans une situation sous pression avec le mouvement et les déficiences, le temps. Nous ne connaissons pas ce genre de sentiment. Ceci est quelque chose qui n'a pas de limite. Ce sentiment est un plaisir si grand. Le rêve écrit plaisir. Donc, c'est ce qu'il veut recevoir et le plaisir qu'il désire. La créature veut se satisfaire à partir du point de vue du Créateur, de la lumière et de la manière dont il se satisfait en donnant et comment il se remplit au-dessus de toutes les restrictions. Et c'est ce qu'on appelle Malhut. C'est un immense désir de recevoir. Il veut tout avaler. Il veut percevoir tout le Créateur, le système en entier. Et en agissant de la façon, le Créateur arrive à son but. Il a créé une créature qui comprend ce qu'est de donner, ce qu'est de recevoir et ensuite ce qu'est de donner. Et à la fin de son développement, la créature veut se trouver exactement dans la même position que le Créateur. Il veut avoir accès à tout ce qu'a créé le Créateur. Donc, il s'agit d'un immense désir de recevoir. Ce désir est vaste. Et lorsqu'il arrive à satiété, la créature veut profiter de tout ce que le Créateur a créé. Or, il commence à se sentir à l'opposé du Créateur, et ce sentiment de contradiction lui amène le sentiment de la honte. Le Créateur a délibérément donner à la créature le sentiment de la honte pour lui montrer qu'il est à l'opposé de lui. Lui qui veut donner 100%, qu'il n'est que le don sans réserve, et la créature, elle, veut recevoir au pourcentage de 100%. Donc, c'est la différence entre eux qui se manifeste. C'est ce que la créature ressent comme de la honte. Le rêve écrit « honte ». Donc, la créature ressent cette honte et ce sentiment devient si terrible, si puissant qu'on l'appelle l'enfer. C'est ce qu'on appelle l'enfer. Que cela brûle et met la créature dans une situation où il se sent isolé, et ceci est pire que la mort, parce que dans la mort, nous disparaissons complètement, alors qu'ici, cela annule la créature. Même dans ce monde, lorsque nous sentons cette honte, nous sommes préparés à mourir. Ce sentiment de honte est pire que de ne plus rien sentir. Et cela amène la créature à se restreindre. Donc, ceci est la première restriction, Tsimtsum Aleph. La créature restreint sa réception et se vide. Donc, il reste dans cet état de vide, de vacuité. Et ensuite, lors de ce processus, il commence à penser « Que vais-je faire ?» Et il réalise que si au départ il a besoin d'arrêter de recevoir du Créateur, il se tient à l'opposé de lui. Il ne peut pas recevoir de lui sous la restriction. Donc si je reçois maintenant, en faisant cela, je peux réellement rendre la faveur au Créateur puisqu'il veut que je reçoive. Donc je vais recevoir seulement parce qu'il veut que je reçoive. Balasulam utilise un exemple à propos d'une personne qui vient comme un invité chez un hôte et son hôte lui offre des rafraîchissements. Et nous savons comment nous sommes quand nous allons dans une situation comme celle-là. Au départ, nous refusons, mais l'hôte nous met la pression. Il nous dit « Pourquoi tu ne veux rien? Fais-moi plaisir. » Et lorsque nous avons suffisamment rejeté et que la pression de l'hôte est grandie, il résulte de cette rejection, ce rejet, nous appelons, et ensuite il y a le zivouk de Haka, par lequel je peux recevoir. Donc, en acceptant de recevoir de l'autre, cela n'est pas considéré comme de la réception, car en fait, je lui rends un service, je lui fais plaisir, c'est-à-dire que je reçois pour lui. Et si quelqu'un regarde ça de l'extérieur, il verra que je suis assis devant une belle table et que je profite de tout, la musique, les couleurs, et que je profite de la conversation, je profite de tout ce qui est sur la table. Et on pensera que je suis en train de me satisfaire comme un égoïste. Et en actualité, je ne le fais que pour satisfaire l'autre. Donc tout dépend de mon intention. Et cette intention change essentiellement, cette intention change l'essence de ma relation, signifiant que, en changeant notre attitude envers le Créateur et envers l'entière réalité, bien que nous sommes créés par le désir de recevoir seulement et que nous ne sommes capables que de recevoir, si nous ajoutons l'intention, alors nous pouvons venir à l'action opposée, c'est-à-dire que nous pouvons passer au don sans réserve. Et il en résulte que moi, la créature, qui sait seulement comment recevoir, je deviens comme le Créateur, je commence à donner. Et je peux atteindre le même niveau, les mêmes standards que le Créateur. Si tout ce qu'il veut me donner, si je le reçois seulement dans le but de le rendre heureux, alors lui et moi sommes égaux. Peu importe qui est celui qui donne et qui est celui qui reçoit de manière pratique, ni les plaisirs eux-mêmes. Dans le plaisir, je lui donne du plaisir, doublement. Il m'a créé parce qu'il veut me donner du plaisir. Donc, il a une lacune. Il veut que je me satisfasse comme une mère avec son enfant. Et ensuite, je peux utiliser sa lacune, son désir, pour lui donner la satisfaction. Donc, nous sommes dans une position où nous avons toutes les cartes en main et cela ne se produit que par l'intention. En actualité, ceci résume la sagesse de la Kabbale en entier. C'est la sagesse permet d'utiliser son désir pour le don sans réserve. Le Créateur, comme nous l'avons appris, il nous a amenés à travers l'expansion d'en haut, à partir de l'état dont nous avons parlé, signifiant à partir du moment où nous avons atteint un état où nous avons ressenti la vacuité à partir de zéro et nous avons décidé que nous ne recevrions que dans le but de donner, alors à ce moment-là, nous construisons de cette façon, nous nous bâtissons de cette façon. La lumière nous provient, le plaisir, à partir de l'autre et je le rejette, je la rejette, je ne veux pas recevoir. J'ai la honte. Je ne veux pas être celui qui reçoit. Je sens ça comme déplaisant. L'autre me met la pression. Il m'implore. Et je le rejette. Et plusieurs fois en retour, jusqu'à ce que que j'atteigne un état où je comprends que je ne reçois pas pour moi, mais que je reçois pour lui donner à lui. Donc, à partir de ce moment, je ne reçois plus toute la lumière. Je ne profite pas de tous les plats. Je commence à recevoir seulement ce dont j'ai besoin, dans la mesure où je peux vraiment recevoir et toujours en gardant l'intention de donner à l'autre. Donc, je ne reçois qu'une partie de la lumière et l'autre partie reste vide. Quand je reçois dans mon désir de cette façon, ce désir qui devient similaire au crémateur, c'est ce qu'on appelle l'âme. En similitude avec le Créateur. C'est une particule du Créateur. Elle n'est pas exactement en similitude, mais elle en fait partie. Si nous prenons nos désirs, ceux que nous avons maintenant et ceux qui viendront dans l'avenir, toujours de plus en plus, peu importe comment. Et si je l'utilise pour ce même travail, si nous faisons cela, nous acquérirons l'âme et nous sentirons le récipient, notre récipient du monde supérieur. Si nous allons recevoir de l'autre directement, alors que cela assouvit mon plaisir et que le plaisir engouffre la lumière, donc je ne sens à ce moment-là que ce monde, notre monde. Et rien de plus. Signifiant, nous sommes présentement dans le monde de Ein Sof. Tout est rempli de la même lumière. Tout est ici. Mais parce que je travaille par l'absorption, sans rejeter, sans donner, alors je ne peux recevoir qu'une infime partie de ce monde de Ein Sof. C'est ce qu'on appelle notre monde et pas plus. C'est pourquoi notre développement est graduel, progressif. De manière que, en passant par les problèmes, les maladies, les guerres, nous commençons à ressentir que cela n'est pas bon d'être dans cet état de réception parce que nous n'y prenons plus de plaisir. Pourquoi est-ce que nous vivons, nous ne sentons rien? Parce que le problème étant que si le plaisir pénètre,

Si le plaisir pénètre le désir, ils sont opposés l'un à l'autre comme un plus et un moins, comme un courant électrique. Le plus et le moins d'un courant électrique se neutralisent. Et ensuite, nous sommes laissés avec rien. Parce que le plus et le moins s'annulent, il y a une forme de court-circuit. Et je reviens à mon point de départ, le zéro. Et nous pouvons voir d'une fois à l'autre que même les plus grands plaisirs disparaissent immédiatement. Les petits plaisirs, nous continuons d'un à l'autre. De cette manière, nous continuons. Mais lorsque nous arrivons à un degré d'ego avancé et que nous recherchons des immenses plaisirs, les plaisirs se dissipent, les plaisirs s'annulent immédiatement. Et c'est comme ça que nous sommes, d'une génération à l'autre. Et nous arrivons à un état où nous sommes au désespoir de poursuivre les plaisirs. Et ensuite, nous nous sentons de plus en plus vides. Donc, cette course est inutile. Nous avons cette impression de plusieurs générations précédentes, de plusieurs incarnations précédentes, et nous en sommes lassés. Nous le voyons à travers nos enfants aujourd'hui. La nouvelle génération qui grandit aujourd'hui ne veut pas courir dans tous les coins comme nous et de chercher pour un immense plaisir comme un bon travail ou... Les jeunes, dès le départ, disent qu'il n'y a pas, il n'y a rien qui puisse les bénéficier, il n'y a pas de monde intérieur, tout ça va tout simplement disparaître. Et aussi, nous pouvons voir pour nous-mêmes, nous pouvons voir nous-mêmes comment nous sommes rendus au désespoir. Le monde entier dit que la dépression est devenue la maladie numéro un mondialement. Cela se répand partout à travers le monde. Même les animaux domestiques sont en dépression. Il y a des médicaments même pour les animaux domestiques parce que nous partageons notre dépression avec les animaux. Alors, il en résulte que nous arrivons à un état au-delà duquel nous ne serons incapables de continuer, de continuellement essayer de nous remplir, nous satisfaire et se vider. C'est pourquoi il est écrit dans la sagesse de la Kabbale qu'à la fin du 20e siècle, nous arriverons à un état où l'humanité sera préparée pour recevoir la méthode de comment construire une existence différente, nouvelle, et à travers l'intention. De manière à atteindre une perception intérieure pour commencer pour sentir le récipient extérieur à moi. Tous les âmes, ou le Créateur, qui est la même chose. Et ensuite, quand je commence à donner, sans réserve, alors j'utilise mon récipient de manière complètement différente. Et le plaisir me rejoint, je le rejette. Ensuite, je le reçois. Mais mon intention est de donner sans réserve. Donc, il en résulte que je prends plaisir au fait que j'ai reçu le plaisir moi-même et je prends plaisir au fait que je donne au Créateur ou à tout ce qui est à l'extérieur de moi, car tout ce qui est à l'extérieur de moi est le Créateur. Je reçois le plaisir dans mon récipient, dans la mesure où je peux le remplir, le satisfaire, et je peux le satisfaire à 100%. Et
D'autant plus que je peux sentir ce qui est à l'extérieur de moi. Je peux sentir le Créateur et je peux le sentir à l'intérieur d'un récipient illimité. Et alors, je le satisfais, lui. Je donne toujours un exemple d'une mère et d'un bébé. Parce que dans notre monde, cela est clair. Et c'est exactement de la manière que ça se produit. Qu'une mère, lorsqu'elle donne à son bébé, dans la mesure où elle lui donne, et plus il prend d'elle, plus il a de plaisir, plus la mère a de plaisir, plus son plaisir est grand. Donc notre seul problème est de ressentir que tout le monde extérieur nous appartient. Et que c'est soudain. Avec la sagesse de la Kabbale, nous arrivons à comprendre et nous arrivons à ouvrir et percevoir le monde à l'extérieur de nous et sentir que ce monde est en fait mon monde et ce n'est qu'une impression de percevoir les choses à l'extérieur et que ce monde est hostile à moi. Et si je commence à ressentir que cela n'est pas la bonne perception, mais que le monde est à l'intérieur de moi. Nous allons parler encore de perception de la réalité, mais alors, il en résulte que je commence à me comporter envers les autres comme si c'était mon propre enfant. Et en fait, je commence à ressentir mon propre récipient. Donc, il en résulte que nous atteignons un degré de satisfaction infini à l'intérieur des récipients de l'homme. Et tout cela est le résultat du changement de notre intention. Encore une fois, la créature reste un désir de recevoir, comme elle était créée par le Créateur, mais ce que nous avons rajouté à la créature, c'est la manière de diriger son intention. Je veux recevoir et être satisfait, mais le Créateur veut recevoir et être satisfait de moi. Lui veut donner, donc si je reçois dans le but de lui donner, nous donnons tous les deux et nous recevons tous les deux. Et ensuite, nous atteignons un état qui s'appelle Dvekut, l'adhésion. Dans cet état, nous sommes ensemble, dans un même état, au-dessus du temps, de l'espace, du mouvement, au-dessus de la vie et de la mort, dans un état comme le Créateur. Et nous devons tous rejoindre cet état. Et à partir de cette génération, toute l'humanité est obligée d'atteindre cet état, de découvrir le Créateur qui nous donne et auquel nous avons besoin de donner et la manière de se connecter avec lui et d'atteindre son niveau. C'est ce que la sagesse de la Kabbale nous explique au sujet du but de la création auquel nous faisons face présentement. Et celui qui en entend parler lors de cette vie, cela est un signe qu'il a une opportunité d'atteindre ceci. Mais d'où nous provient cette intention de devenir comme le Créateur, de recevoir dans le but de donner? Il n'y a pas une telle force dans notre monde. Si une mère aime son enfant et elle l'aime parce qu'elle sent au départ qu'il est le sien. Pour elle, il n'y a pas de différence entre elle-même et le bébé. Mais comment est-ce que moi je me sens par rapport à ce qui est à l'extérieur de moi? Comment est-ce que je fais pour ressentir les autres comme s'ils étaient les miens? C'est pourquoi le Créateur, mis à part avoir créé la créature, il a fait éclater le récipient de créature en plusieurs morceaux. Et maintenant, nous sommes dans une réalité où
nous ressentons 7 milliards de personnes, disons, à travers le monde. Mais si nous commençons à songer au but, à l'objectif, alors nous arrivons au groupe. Nous ne savons pas comment, mais tout à coup, nous réalisons qu'il y a plus de gens qui pensent comme nous et qu'eux aussi ont les mêmes questions. Quel est le sens de la vie? Et c'est comme si nous ne savions pas comment, mais nous sommes tous réunis. Donc, cette force supérieure nous rassemble et ensuite, nous commençons à nous connecter entre nous. Et ici, avec la sagesse de la Kabbale, il est expliqué ce que nous devrions faire de manière à acquérir ce désir de donner. Nous devons sortir de nous-mêmes pour atteindre le Créateur, pour atteindre un état comme lui est. Et cela se produit en étudiant à travers le groupe. Et si nous faisons un effort, si nous faisons un effort d'une certaine manière de nous connecter entre nous, et nous apprenons à propos du système corrigé de connexion entre nous, qui s'appelle le système des mondes supérieurs, alors nous désirons cet état supérieur. Nous désirons nous connecter entre nous. Nous désirons cette lumière qui remplit les âmes, qui provient d'un état supérieur à nous. Et de ce désir, de manière générale, alors nous attirons de là des forces spéciales, des forces particulières, qui s'appellent la lumière qui réforme, la lumière réparatrice, ou Ormakif, la lumière environnante. Donc cela nous provient lorsque nous étudions ensemble en groupe et si nous étudions à propos du système corrigé entre nous. Donc nous sommes dans un jeu. Nous jouons un jeu de connexion entre nous pour créer ce récipient unique qui est en spiritualité, lui. Nous voulons être dans cet état, à ce statut, et nous le désirons. Et à travers ce désir, quand nous le voulons tous ensemble, à partir de là, nous provient une force qui aide à nous connecter ensemble. À partir du moment où nous connectons, ne serait-ce que pour un petit instant entre nous, immédiatement, nous commençons à ressentir la vie spirituelle et la lumière qui nous satisfait ensemble. Et tout ça se fait à travers cette intention d'être ensemble et de donner sans réserve. Donc, c'est pourquoi nous avons la sagesse de la Kabbale. Donc, elle est divisée en deux parties. D'une part, elle explique comment nous avons été créés, comment nous sommes devenus depuis le début de la création jusqu'à ce monde et comment de ce monde nous devons nous réunir ensemble de manière à retranscender vers le monde de Ein Sof, vers le monde de l'infini. Et cela nous est expliqué de façon logique et rationnelle. Et de l'autre côté, la sagesse nous explique le système des mondes, comment nous existons déjà dans un monde corrigé, dans le monde d'Adilut. Quand nous voulons nous connecter ensemble, établir la connexion entre nous et nous ascensionner vers le monde de Adilut, nos lacunes, notre désir, notre prière s'appelle Man. Et la lumière nous aspire vers l'avant. Et à travers cette lumière, nous commençons à recevoir de nouvelles qualités, des qualités de dons sans réserve, et d'amour.
quoi, et c'est quelque chose que nous n'avons pas connu auparavant. Et c'est ainsi que nous commençons à percevoir une nouvelle réalité au-dessus de nos corps. À l'extérieur des cinq sens que nous possédons dans nos corps, la vue, le toucher, le goût, en dehors de ces parties, nous commençons à percevoir une réalité qui nous est extérieure, que nous ne percevons pas avec nos cinq sens, que l'on appelle dans la sagesse de la Kabbale. Ensuite, nous commençons à apercevoir une réalité qui est à l'extérieur de nous, qui est beaucoup plus forte que la réalité que je sens à l'intérieur de moi. Cette réalité est beaucoup plus complète, elle est extérieure et elle rabaisse la réalité que je perçois présentement, ce qui m'amène à ne plus tellement reconnaître qui je suis maintenant, à savoir ce corps. Et nous existons à l'intérieur du flot de cette vie, mais même si ce corps meurt, je continue à me ressentir dans cette vie que j'ai acquise, et une vie plus forte et Donc, l'étude de la sagesse de la Kabbale, ce qui la rend particulière est qu'elle nous ouvre de nouveaux sens. Elle est en similitude avec l'étude avec les mêmes études que nous avons dans ce monde. Aussi, dans ce monde, le bébé, lorsqu'il commence à vivre dans ce monde, il ne connaît rien. Il ne comprend pas ce qu'on lui dit, il ne comprend pas ce qu'on lui montre. Au début, il ne ressent pas ce monde du tout, il n'entend pas, il ne voit rien. Il veut simplement commencer à apprendre le monde, à le connaître. Et ce désir intérieur est provoqué par le monde, par l'environnement. Et ce monde travaille sur lui. Il commence peu à peu à ressentir le monde, à percevoir son monde. De la même manière, nous progressons dans la spiritualité. À partir du désir de vouloir nous ouvrir pour percevoir le monde supérieur, cela nous influencera. Cela influencera la lumière et nous aidera à nous développer. Le seul problème étant, comment voulons-nous le ressentir et comment voulons-nous entendre? Et voici où survient la nécessité du groupe. Je vis dans un environnement et si l'environnement prend en considération et apprécie la réception du monde supérieur, la révélation du monde supérieur, donc, je commence à envier ceux qui pensent ainsi. Je veux ce qu'ils veulent. Je regarde ce qu'ils veulent et je veux la même chose qu'eux. Je n'ai pas un désir. Ce désir n'est pas naturel. Je ne désire pas de découvrir le monde comme un bébé. Pourquoi? Parce que le Créateur veut que nous, de manière indépendante, que nous désirions de sa révélation. Donc, il nous a créé comme il nous a créé. Et maintenant, vous avez un groupe. Et si vous voulez me révéler, alors tournez-vous vers le groupe. Ensuite, pliez-vous devant le groupe. Demandez-leur de vous influencer. Et en faisant cela, vous démontrez combien important il est pour nous. Donc, nous devons créer un groupe qui va nous influencer avec l'importance de la révélation du Créateur. Et jusqu'au degré où nous allons construire un tel environnement et que cet environnement va nous influencer, donc chacun d'entre nous, nous aurons un feu brûlant à l'intérieur de nous, un désir de comprendre et un désir de donner sans réserve à lui. Et en retour, il nous révélera des nouvelles qualités, des nouveaux récipients, un nouveau cinq sens.

par lesquels le nouveau monde sera révélé. Aussi, lors du même processus, tel qu'un bébé qui vit dans ce monde, qui découvre ce monde, et c'est aussi ce que nous apprenons dans la sagesse de la Kabbale, c'est qu'à travers les mêmes étapes, l'enfance et la vie adulte, de la même manière qu'une personne vit dans ce monde, à travers les mêmes étapes, nous arrivons à observer le monde supérieur et à l'ouvrir pour nous. Et cela n'est fait seulement dans l'intention que nous acquérons. Donc, le désir de recevoir reste, il est inchangeable. Et nous ne pourrons pas nous débarrasser du plaisir, non. Nous allons seulement changer l'intention de notre désir de recevoir et la manière dont nous le ressentons. Et c'est ce qu'on appelle la sagesse de la Kabbale, la sagesse de la réception. Et cela, nous recevons à travers la sagesse, à travers l'observation et la réception du plaisir, de telle manière que ce plaisir passe à travers nous et va vers les autres. Donc, ce plaisir devient illimité et le sentiment du flux de la vie est immense, illimité. Peut-être devrions-nous lire quelque chose à partir du Zohar, à partir de l'importance du plaisir, sur le sujet de l'importance du plaisir. Où est-il? Nous lisons à partir du cahier de la Convention. L'étude pour le but du ciel. Je croyais que nous nous sentirions tous la chaleur, mais nous nous sentons tous encore un froid de l'intérieur, autant de l'intérieur que l'extérieur. Aïe, aïe, aïe, aïe. Nous pouvons éteindre la climatisation, nous ne pouvons pas arrêter le froid. Alors pensons-y que l'atmosphère va se réchauffer. Ok, lisons. Alors la page 80, item ou point 282, vous l'avez tous? Le Rabbi Abba, quand le Rabbi Abba est venu depuis Babel, ceci s'est produit depuis l'exil, il y a eu l'exil de Babylone, et depuis... Ok, nous ne parlons pas d'histoire du tout. La Kabbale ne parle pas de l'histoire, ni de la géographie, ou du Rabbin Abba. Elle parle de discernement intérieur, des choses qui se produisent à l'intérieur de nous, à l'intérieur de chacun d'entre nous. Cela parle de qualité. Lorsque quelque qualité est révélée à l'intérieur de nous, dans ce cas-ci, cette qualité s'appelle Rabbi Abba, il a déclaré « Quiconque veut les richesses et quiconque désire de longues journées s'engagera dans la Torah. » Qui veut découvrir, nous parlons du monde supérieur, qui veut découvrir le monde supérieur? Je crois que chacun d'entre nous veut. Alors, qu'est-ce qu'il a dit? Quiconque s'engagera dans la Torah. Alors, la Torah est l'engin à travers lequel nous acquérons cette intention du don sans réserve. Comme il est écrit, j'ai créé le mauvais penchant, et j'ai créé la lumière qui la corrige.
Et il y a ici la force de la Torah, signifiant ce que nous avons dit à propos de l'étude et du groupe. Et c'est ainsi que nous attirons la lumière qui réforme. Pour inverser notre désir, l'intention de notre désir, le monde entier est venu à lui pour s'engager dans la Torah. Un célibataire, signifiant celui qui veut avoir une bonne vie, qu'est-ce qu'il lui a dit? Il lui a dit, vous aurez une bonne vie, vous serez en santé. Tout va bien se produire, les volcans vont arrêter de faire éruption, tout va bien se produire. Quiconque le veut, vient à moi. Je ne rigole pas, c'est vraiment ainsi. Parce que tout ce que nous ressentons dans ce monde présentement, nous allons le ressentir plus fort. Cela résulte de notre manque de balance dans la nature. Nous sommes la cause. À travers tous les degrés, de l'inanimé au végétal, animal et au parlant, tout cela devrait être en harmonie. Seulement nous sommes les seuls responsables. Nous voyons ce manque d'équilibre dans la nature. Alors, qu'est-ce qu'il a dit? Il a dit, si vous voulez vous sentir bien, si vous venez étudier la Torah. Un célibataire, un homme sans femme, signifiant qu'il n'avait pas de récipient spirituel. Le célibataire était dans son quartier. Et il était près de lui. Un jour, il est venu à lui et lui a demandé, « Je veux apprendre la Torah. » Alors, de manière à obtenir des richesses. Le Rabbi Abba lui a dit, « Tu seras certainement gratifié de richesses à travers la Torah. » Alors, il s'est assis et il a étudié la Torah. Signifiant comme nous, nous arrivons à la sagesse de la Kabbale avec beaucoup de buts différents. L'argent, la sécurité, les richesses, la tranquillité, la bonne vie composent nos désirs. Bien entendu, chacun, à partir d'un manque ou d'une lacune, ou tout simplement pour savoir si ce monde a s'il y a un usage à ce monde. Donc, cet homme n'est qu'un exemple pour nous. Point 283. Avec le temps, il lui a demandé, « Rabbin, où est la richesse? » Le rabbin a répondu, « C'est parce que tu n'étudies pas pour le Créateur. » Et il s'est promené dans sa chambre pour se poser la question, « Que ferait-il avec lui? » Il a entendu une voix en lui, de l'intérieur. Il a commencé à ressentir envers cet étudiant qui étudiait au départ pour s'enrichir. Et soudainement, il a commencé à se demander que ça n'en valait pas la peine. Pourquoi gaspiller ma vie en entier si je n'en ai pas besoin? Et il y a des choses qui sont plus sublimes et internes. Alors, qu'est-ce qu'il a pensé de lui? Il a entendu une voix qui disait, « Ne le punissez pas, car il sera un grand homme. » Signifiant que peu importe les désirs que nous possédons, que nous avons, si nous sommes attirés par la sagesse de la Kabbale, même que nous y arrivons avec le désir de se faire plaisir, c'est, peu importe, car nous sommes construits, nous sommes bâtis ainsi. Mais le plus important, la chose la plus importante, est que nous ayons le sens d'appartenir

lui est revenu et il lui a dit, assieds-toi, mon fils, assieds-toi et je vais te donner la richesse. Signifiant, ne t'inquiète pas, tu auras ce que tu voudras. Si tu veux être riche, tu seras riche. Et tu veux être grand, sage, tu le seras. Le troisième veut avoir du pouvoir et dominer. Tu seras un chef, tu domineras. Donc, vous devez comprendre que ce qui nourrit le désir, pour nourrir le désir, il doit être certain d'avoir un désir de recevoir et d'être certain de le recevoir. Et c'est ce qu'on apprend lors de la diffusion, que lorsque nous enseignons aux débutants, que nous diffusons, Ok, quelqu'un qui est au début de son cheminement ne peut envisager la fin ou le résultat. Donc, au début de l'étude, nous nous en tenons à la base. C'est pourquoi le rabbin en donne un bon exemple, le rabbin Abba. Abba veut dire père en hébreu, parce que c'est ainsi qu'il traitait le monde et ses enfants. Point 284. Pendant ce temps, un homme est entré et en portant un vaisseau d'or. Il l'a sorti pour qu'il puisse être vu. Et cela reluisait à travers la maison. Il a dit, rabbin, je veux recevoir la Torah parce que je n'ai pas été gratifié de comprendre la Torah et j'aimerais que quelqu'un d'autre s'y engage pour moi. J'ai beaucoup de richesses que mon père m'a laissées. Pendant qu'il était assis à son bureau, il a aligné 13 récipients d'or. Donc ici, il parle de secret intérieur. Le récipient, l'argent, 13 tasses. Qu'est-ce qu'il essaie de nous dire ici? Un homme est venu à Rabbi Abba et il voulait être riche. L'autre est venu, il était déjà riche, donc il voulait être sage. Ensuite, un troisième pourrait venir avec une autre déficience, un autre désir. Et chacun d'entre nous ressent cette lacune, comme dans ce monde. Chacun d'entre nous continue à poursuivre ses désirs. Il veut s'approcher de la lumière et ressentir l'éternalité, ressentir cette sagesse. Et en retour, je donnerai des richesses. Alors, il est prêt à échanger ses richesses contre la sagesse. Point 285. Il a dit à cet homme qui n'avait pas de femme, le premier, si tu t'engages dans la Torah, ou engage-toi dans la Torah, et si tu t'engages dans la Torah, cet homme, le second, partagerait ses richesses. Donc l'homme lui a donné son récipient d'or, qui probablement valait beaucoup d'argent. Alors Rabbi Abba lui a dit de lui, de l'or ou de l'argent ne peuvent pas l'égaler. Et cela ne peut pas être échangé contre tout l'or. Et il s'est assis, il s'est engagé dans la Torah, et cet homme partageait avec lui sa richesse. Donc, le premier étudiait et le deuxième le payait. Point 286. Avec le temps, la beauté de la Torah a pénétré en lui, et à force d'étudier, il a attiré la lumière environnante. Un jour, il était assis et il pleurait. Son rabbin l'a trouvé en pleurs et lui a demandé « Pourquoi tu pleures ?» Il a répondu « Et
qu'est-ce que je dois

négliger pour cette richesse la vie du monde suivant. Je ne veux pas étudier pour l'autre homme. Je ne veux plus. Je veux recevoir la Torah pour moi-même. Signifiant que là, il a déjà compris que cela va prendre du temps avant d'atteindre le don sans réserve. Donc, il préfère atteindre l'objectif du désir de donner que les richesses de l'homme qui le paie pour étudier. Donc, qu'est-ce que signifie cet exemple? Nous parlons de l'intention, des intentions. Donc, avec nos intentions, est-ce que cela vaut la peine? Est-ce que c'est plus important, moins important? Nous sommes constamment dans cette lacune, la lacune des intentions. L'intention est ce qui est le plus important dans toute chose. Donc ici, nous voyons que ceux qui pénètrent le mécanisme qui déploie la lumière, peu importe avec quelle intention il arrive, peu importe combien mal, peu importe la taille de son ego et combien son ego brûle en lui, la lumière l'influence. Et lorsque quelqu'un commence à ascensionner et ses désirs sont de plus en plus gros jusqu'à ce qu'il rejoigne la vraie demande. Il y a beaucoup de choses ici, mais donc par manque de temps, nous allons passer aux questions, je crois. C'est le grand silence. Que se passe-t-il? Voulez-vous que je continue à parler ou est-ce que vous voulez parler? Quoi? Allez. OK, allez-y avec vos questions. Où est le microphone? J'ai une question pour le Rav. Hier, je pensais à cette question. Quand nous atteignons le monde supérieur, est-ce que nous l'atteignons individuellement ou collectivement, comme en tant que groupe ou les deux? L'interprète traduit. Cela est toute une question. De toutes les générations depuis Adam, le premier homme, 5772 ans, il y a de ça, c'est ça? 5770 ans jusqu'à maintenant, les kabbalistes ont atteint le monde supérieur, le Créateur, seul, et de manière individuelle, chacun d'entre eux. Même s'ils étaient, ils faisaient partie d'un groupe, ou s'ils étudiaient avec un guide, il n'y a qu'un exemple. Il n'y a qu'un exemple de ceux qui l'ont atteint à travers un groupe, et cela est lors de l'Exode, en sortant de l'Égypte. Maintenant, nous sommes arrivés en des temps où toute l'humanité doit atteindre la révélation de la spiritualité. Et donc, même si chacun d'entre nous désire révéler le Créateur, cela doit se produire comme le don de la Torah.
parce que, encore une fois, nous avons aujourd'hui le don de la Torah, l'ouverture de la sagesse de la Kabbale. Donc, à l'intérieur de, à partir de notre effort général, nous devons découvrir le monde spirituel. Mais chacun doit, en fonction de son degré, de son statut. Donc, il y a deux choses ici. Comme dans ce monde, un phénomène se produit. Tous le sentent, tous le ressentent, mais chacun en fonction de son degré, son niveau. C'est ainsi que cela doit être révélé. C'est pourquoi il y aura des gens dans notre monde qui ne veulent rien savoir des groupes et ne ressentiront rien. Et ensuite, il y a les gens qui sont dans le groupe et qui sentent quelque chose changer, leur attitude. Il y aura ensuite ceux qui commenceront à sentir la spiritualité comme quelque chose qui s'approche. Et il y aura ceux qui le sentiront et le verront à travers leurs sens. Et encore là, il y a plusieurs degrés. Pourquoi est-ce que je dis que je pense ceci seulement? Parce que nous sommes dans une nouvelle génération. Et comme les kabbalistes l'ont écrit, nous avons le privilège et nous sommes capables de découvrir le monde spirituel et nous le découvrirons. Mais jusqu'à ce que cela soit révélé, je ne peux pas dire exactement de quelle manière cela se révélera et comment cela devrait être révélé. Je ne crois pas que cela sera de manière individuelle. Mais je crois que cela sera de manière globale, mondiale, que toute l'humanité devra éventuellement commencer à ressentir une forme de transcendance, mais chacun en fonction de ses efforts. Mais je m'attends à ceci chaque jour et je sens que nous l'approchons. Les gens en parlent déjà, les gens commencent à comprendre ce dont nous parlons et commence à se rapprocher de notre message. Oui, s'il vous plaît. Bonjour, Rav, je suis de la Norvège. Premièrement, j'ai une brève question. Pouvez-vous nous expliquer... Pouvez-vous nous expliquer le sens du début du point et la fin du point plutôt que le milieu? OK. Demande de nous donner l'explication après la lecture du point, non pas au milieu. Et le Rav répond oui. Pourquoi est-ce que je sens que je ne fais pas assez? Que puis-je faire de plus? Parce que si j'avais fait davantage, les choses seraient différentes. Interprète traduit. Elle sent qu'elle ne fait pas suffisamment et elle demande « Que puis-je faire? » Le Rav répond « Non. » Nous nous connaissons depuis un moment maintenant. Je comprends que votre passion pour que la révélation ait lieu et que la révélation du monde spirituel se produise pour accéder à cette vie supérieure, ceci est un désir très positif, mais il y a deux choses ici. Nous devons nous unir ensemble pour que toutes nos intentions individuelles, comme ton désir très beau, se connectent, fassent la connexion avec d'autres désirs. Et cette connexion va prendre de l'envergure. Ce n'est pas qu'une personne veut une chose et qu'une autre personne veut une autre chose. Nous devons plutôt construire un désir ensemble. Et nous avons échoué jusqu'à présent. Nous sommes éparpillés sur la face de la planète.
Et cela n'est pas encore un seul désir. Donc, c'est ce sur quoi nous devons travailler, signifiant travailler sur notre union intérieure. Disons que nous avons besoin de nous concentrer tous ensemble. Et nous avons aussi travaillé sur la diffusion. Et d'élargir notre diffusion afin d'expliquer le sens et le but de la création, d'expliquer ce qui nous est arrivé et ce qui est en jeu, ce qui est à venir, car la plupart des gens ne comprennent pas pourquoi les choses se produisent ainsi. Nous pouvons leur expliquer. Nous pouvons leur expliquer comment le prévenir, mais plutôt que de le prévenir, comment transcender et se hausser au-dessus et de vivre une autre vie, en quelque sorte une autre dimension. Donc, nous travaillons dans deux directions opposées. Nous devons nous unir ensemble d'une manière plus satisfaisante. Nous devons créer une expansion pour que ce savoir se diffuse à travers le monde. Nous n'avons pas atteint un niveau satisfaisant, un degré satisfaisant. Notre situation n'est pas encore satisfaisante. Par contre, nous allons déjà quelque part. Je suis très optimiste. Je crois que ce type d'assemblée comme nous avons maintenant, je le sens, je vois le résultat. Disons que depuis la dernière convention que nous avons eue au mois de février, je ne m'attendais pas à... Donc, si nous créons quelque chose en similitude maintenant, encore une fois, nous devons être plus actifs à l'intérieur, nous devons participer. Mais pas seulement le son où moi je parle, mais dans toutes les activités, quand nous sommes actifs, quand nous sommes tous ensemble, quand nous faisons des choses ensemble, nous pouvons atteindre un état où nous allons commencer à vraiment ressentir ce monde qui est déjà ici, dans lequel nous sommes comme des aveugles. Nous ne sentons pas le monde supérieur, mais il est autour de nous. Donc cela dépend de l'union entre nos désirs, entre les âmes. Donc j'espère que cela va se produire assez rapidement. Je suis d'accord avec vous, je sens que nous ne sommes pas assez unis et que notre connexion n'est pas assez forte. Et cela brûle à l'intérieur de moi. Et je ne sais pas vraiment comment influencer les amis qui... Comment est-ce que je peux influencer les amis? Les interprètes traduisent. Comment pouvons-nous influencer tous les amis à ressentir ce désir brûlant pour ce travail? De manière extérieure, à l'extérieur, il est presque impossible d'influencer les autres. Ah, bien sûr, nous chantons ensemble, nous dansons ensemble, nous étudions ensemble, nous mangeons ensemble. Ces choses sont encore externes, restent externes. Votre intention interne, que je veux réveiller les autres, je veux qu'ils désirent s'unir avec mon cœur ensemble, je veux que tous nos cœurs, c'est-à-dire tous nos désirs s'unissent, de manière que nous puissions retourner à l'état où nous sommes un seul récipient, un seul clé. Après tout, quand nous fûmes créés, nous n'étions qu'une âme. Nous sommes une âme. Le fait que nous sommes ici, comme si nous étions divisés en 7 milliards
parties différentes, ceci n'est qu'une illusion. Nous ne sommes pas vraiment comme ça du point de vue du Créateur, seulement envers nous-mêmes. Donc, chacun d'entre nous qui se sent lui-même, qui se sent déconnecté des autres, donc, que sent-il? Il sent ce monde, ce petit, minuscule monde qui est le nôtre. Avec la sagesse de la cabale, nous apprenons que ce qui s'est produit était une crise, un éclatement qui fait que chacun d'entre nous se sent séparé des autres. De manière à nous donner l'habilité qui est contre notre nature de nous unir avec les autres. C'est la raison pour laquelle il y a la condition « aime ton voisin comme tu t'aimes toi-même ». Si je me fais la connexion avec les autres et si je brise la haine qui existe entre nous, alors j'escalade le mont Sinaï, le mont de la haine. Au-dessus de la haine qui est entre nous, je crée une connexion qu'on appelle le massacre, l'écran, à travers la haine qui se révèle entre nous, je veux nous amener à la connexion de telle manière que je pourrais ressentir la lacune à l'extérieur de moi. Imaginez simplement que ceci est vous. Et soudainement, vous commencez à ressentir ce qui se produit, non pas à l'intérieur de vous, mais à l'intérieur du récipient entier qui est à l'extérieur de vous. Tous les désirs, avec toute leur satisfaction. Si vous voulez établir la connexion, vous allez automatiquement les sentir corrigé et satisfait. Ensuite, vous découvrirez l'immensité du cli où se révèle le Créateur. Tout est devant vous. Tout ce dont nous avons besoin est pour que la lumière vienne, que la lumière du don vienne nous influencer et nous oblige à établir la connexion avec les autres. Donc, à la base, le travail commence et se termine à l'intérieur de chacun d'entre nous, à travers plusieurs conférences ou plusieurs actions. Nous pouvons réveiller les autres. Mais après tous ces éveils, encore une fois, le travail reste intérieur, à l'intérieur de chacun d'entre nous. Nous participons dans ce réseau, dans cette toile, à partir de nos cœurs. Donc, il y a seulement le désir à l'intérieur de chacun d'entre nous. Et nous ne pouvons influencer le désir des autres que par le cœur. Vous pouvez faire plein d'actions extérieures. En réalité, éventuellement, et principalement, vous pouvez les influencer à travers votre cœur. Et vous faites un très bon travail. Question de quelqu'un de Toronto. Je comprends de plus en plus l'importance du don sans réserve. Je voulais vous demander, que pouvons-nous faire pour améliorer notre qualité de don, malgré que ce ne soit pas nécessairement ce que les gens désirent? Et est-il important de pratiquer ce don sans réserve dans différents environnements, comme à la maison, comme au bureau? Qu'est-ce qu'on donne exactement? Qu'est-ce qu'on donne qu'on ne peut pas nommer? Les interprètes traduisent. En résumé, qu'est-ce qu'on donne exactement? La réponse, nous nous donnons chacun à l'autre. Nous nous partageons l'importance de l'union. C'est tout.
Tout le reste provient de la lumière. Un bébé ressent l'importance de connaître le monde. La nature le réveille constamment. Le monde devient important. Il veut le connaître. Il veut tout savoir. Il veut. Et il est constamment dans le désir de connaître le monde, de se connecter avec le monde. Nous avons besoin d'atteindre une situation où la société va nous éveiller à connaître le monde supérieur, le monde spirituel, et à connaître l'importance du monde spirituel. C'est tout. C'est l'importance qui compte. C'est tout. C'est l'importance qui construit, qui bâtit. Tout. Et si cela est assez important pour moi, alors le reste ne sera pas si difficile à réaliser. Donc, nous devons nous influencer l'un l'autre seulement sur l'objectif. Nous l'apprenons à partir des deux chemins, le chemin de la souffrance ou le chemin de l'accélération des temps. Soit les coups vont nous obliger à avancer vers le but, et alors nous courons par manque de choix, de manière à nous protéger des événements, ou nous comprenons l'importance du but à partir de l'environnement. L'environnement éveille en nous l'importance du but, et alors nous précédons les coups. Et ensuite, nous allons rapidement et dans la joie vers le but. Mais d'une manière ou d'une autre, nous allons tous atteindre ce but, car nous sommes déjà dans cet état. La question est la suivante: comment allons-nous atteindre ce but? Soit à travers beaucoup de souffrance ou en accélérant le temps avec enthousiasme et le développement. Et nous avons une très bonne opportunité devant nous, mais cela ne dépend que de l'importance de l'objet, du but. Et si je le veux assez fort, je courrai vers le but et je découvrirai l'importance du but. Et pour cela, j'ai besoin du groupe. Il n'y a rien de plus que je peux obtenir de l'environnement, sauf une chose. Il est important d'ouvrir le monde spirituel. OK, je me demandais pourquoi il y avait de la musique tout à coup. Oui, allez-y. Bonjour, je suis Pearl de Toronto, une autre personne de Toronto. Premièrement, je voudrais commencer en vous remerciant et remerciant cette femme qui a posé la question devant moi, qui a exprimé un plaisir si profond, cette question qui lui brûle de poser. Et c'est quelque chose que je vois à travers le groupe de femmes. Sur ce, ma question est au sujet de notre intention ici pendant le cours. Il est facile, lorsque vous êtes devant nous, de garder, de maintenir cette intention. Mais comment est-ce que nous pouvons le faire entre les cours? Les interprètes traduisent. Donc, résumé de la question, comment maintenir l'intention entre les cours? Le Rav répond, pendant les cours, vous êtes sous mon influence. Et entre les cours, vous devez fournir tous les autres, et tous ensemble, vous devez vous influencer. Seulement, à travers vos pensées, chacun d'entre vous devrait penser qu'il est concerné
par le fait que ses amis pourraient oublier la nécessité de s'unir et la nécessité de révéler le Créateur, et, car ce n'est qu'en union à travers la pensée, à travers... que nous devons constamment penser à cela. Et quiconque arrêtera de penser à cela crée un trou à l'intérieur de notre vaisseau. Et nous allons tous couler. Comment vais-je faire pour ne pas oublier? Si je n'oublie pas, j'aide les autres à ne pas oublier. À travers ce genre d'exercice, nous atteignons un état où chacun d'entre nous influencera les autres et les autres influenceront les autres, ainsi de suite. Si nous atteignons un état où nous sommes tous dans cette garantie mutuelle, que sans laquelle il est impossible de rejoindre le but. Donc, il en résulte que le récipient général va s'ouvrir. Le récipient ne s'ouvre que si nous prenons soin l'un de l'autre mutuellement, que nous sommes tous dans la même intention, et nous allons tous ascensionner légèrement. Et en faisant cela, nous unissons jusqu'à un certain point et à travers nos cœurs, et de cette manière, la spiritualité est révélée. Le Bala Sulam nous l'explique dans l'article de la garantie mutuelle. Nous allons en parler encore. Et c'est cela l'essentiel. Il est essentiel de prendre soin des autres et de s'assurer qu'ils n'oublieront pas l'influence de l'importance du but, et que cela me reviendra à moi aussi. Je ne peux pas... Je ne peux pas contrôler ce qui m'arrive à moi, mais si je m'assure que cela n'arrivera pas aux autres, je m'assure de la continuité de cette intention. C'est ainsi que c'est bâti, que nous allons redevenir un récipient, un vaisseau, un cli, une âme qui s'appelle Adam, dommé, en similitude au Créateur. Oui, bonjour, mon nom est Teresa, je suis de la Norvège. J'ai une question au sujet du libre arbitre. J'ai la difficulté avec cette notion. Est-ce l'effort, l'intention? Pourriez-vous préciser là où se situe notre libre arbitre? Et là où se situe le libre arbitre, est-ce que le Créateur sait ce que nous allons faire à l'avance? Et si c'est le cas, où est le libre arbitre? Les interprètes traduisent. Est-ce que vous avez reçu un livre le livret de la Convention? Je crois qu'un de nos cours est au sujet du libre-arbitre. Nous allons en parler abondamment, et ensuite vous pourrez poser vos questions, d'accord? Encore? D'autres questions, s'il vous plaît? Je vois que les hommes ici sont très polis. Ils laissent les femmes demander en premier.

je voulais vous poser la question suivante. Lorsque quelqu'un demande pour de la richesse et quelqu'un demande pour du pouvoir, j'avais lu dans le passé, mais je n'étais pas sûr si j'avais bien compris que tous deux étaient à l'intérieur de moi. Je veux savoir si je me trompe.

La réponse du Rav. Tout ce qui est écrit dans la sagesse de la Kabbale, nous pouvons aussi parler du fait que cela se produit dans nos vies, qu'il y avait un sage, deux personnes sont venues à lui, un voulait de la richesse, l'autre voulait de la sagesse. Et tous les deux, leurs intentions étaient changées à travers l'étude, furent changées à travers l'étude. Donc, cela ne dépend pas de nous avec laquelle intention une personne vient étudier la Kabbale. La lumière l'influence de telle manière qu'il voudra spécifiquement atteindre la nature de la lumière et à ce moment, là, il fait un effort et le changement vers la lumière est gradué. Pour celui qui voulait des richesses et ensuite il veut de la sagesse, celui qui veut être sage, donc il veut déjà être un kabbaliste, ainsi de suite. C'est une chaîne de développement, c'est un système gradué. La nourriture, au début, à la base, le sexe, la nourriture, ensuite, les richesses, le pouvoir et le savoir en dernière ligne. Donc, si nous parlons de différentes personnes, c'est ainsi que cela se produit et on peut le voir. Quand quelqu'un vient à nous, il passe à travers différentes étapes. Et cela est à l'intérieur de chacun d'entre nous. Nous avons un désir pour l'argent, nous avons un désir pour le pouvoir, un désir pour le savoir, pour plein de choses. Et ensuite, nous combattons à l'intérieur, entre les désirs, les désirs se confondent, puis la lumière nous provient et peu à peu, elle nous arrange de telle manière que nous ne voulons plus les mêmes, nous n'avons plus les mêmes désirs. Nous ne voulons plus d'argent, nous ne voulons plus de richesse, nous ne voulons plus de sagesse. Je ne veux même plus être intelligent, je veux juste être présent à la même place que le Créateur. Et tout le reste n'est plus important. Parce que cela est la véritable vie supérieure. C'est un ego énorme. Et pour cet ego énorme, lorsqu'il s'amène au désir de donner sans réserve, c'est comme cela qu'il se réalise pleinement. Alors, chacun peut avoir plusieurs désirs. Nous n'avons pas à nous concerner, nous occuper de tout cela. La chose la plus importante est d'être inclus dans le groupe, dans l'étude, et d'accélérer notre développement le plus rapidement possible. Nous devons passer à travers différentes étapes. Mais ce qui est important, c'est que nous les traversons rapidement. Je vais continuer jusqu'à ce que quelqu'un m'interrompe. La question est en espagnol. Bonjour, mon nom est Wilson, je suis de la Colombie et j'étudie sur l'Internet et puis je commence à percevoir que tout ce qui est à l'extérieur, je commence à le percevoir comme à l'intérieur de moi-même. Interprète traduit en hébreu. Le Rav demande de répéter la question. La question, je veux savoir si

qu'est-ce qui se produit avec tous les tremblements de terre et est-ce que cela se trouve à l'intérieur de moi? Donc le rêve répond, nous allons parler de tout cela. L'homme est constitué de tous les désirs, inanimé, végétal, animal et parlant. Et en dehors de nos sensations, il n'y a rien. Toute la réalité que nous percevons, nous la ressentons à l'intérieur de nous. Aussi, ce qui nous semble comme étant extérieur est en réalité intérieur. La réalité se divise en deux, ce que je ressens comme intérieur, ce que je ressens comme extérieur, parce que mon désir est créé ainsi. À partir du moment où je commence à établir la connexion entre ces désirs pour les faire un, alors je désire que tout est moi. Je réalise que tout est moi. À partir du moment où j'établis la connexion de tous les points vers un même point, je cesse de sentir les choses comme étant négatives, mais tous les gens qui sont sous l'écran commencent à sentir les choses de manière positive. Donc, si nous voulons nous sauver de ces phénomènes extérieurs, nous n'avons pas le choix, seulement d'établir la connexion entre nous, de nous unir. Le Balasulam écrit à la fin de l'introduction au livre du Zohar, que tous les gros problèmes que nous rencontrons entre les êtres humains, du plus petit impossible problème jusqu'aux guerres, aux meurtres, du petit désastre jusqu'à l'immense catastrophe, les tremblements de terre, les volcans, les choses qui semblent venir de la nature, nous ne savons même pas à quel point encore nous pouvons rencontrer de nouveaux problèmes. Tout cela se produit à partir du manque d'équilibre, de notre manque d'équilibre avec la nature. Et quand nous créerons cet équilibre à partir du niveau parlant, alors il dit qu'une personne qui est une personne dont le désir est plus grand que toute la création, ce sera à lui de déterminer toutes les autres parties de la création, telles que les niveaux inférieurs. Et ils ascensionneront tous ou ils descendront en fonction de la personne. Donc nous n'avons aucun choix en la matière. Si vous voulez que les problèmes cessent dans la nature, dans l'écologie, les problèmes sociaux, le travail, la famille, tout ce que nous avons, la santé, nous n'avons pas le choix. Si nous voulons que les problèmes cessent, donc nous devons nous corriger et changer notre attitude entre nous et entre nous et le Créateur. C'est tout. Donc, j'espère sincèrement que nous allons commencer à comprendre et que nous allons saisir que le chemin auquel la voie sur laquelle nous sommes engagés maintenant ne mènera qu'à la faillite. Et d'une journée à l'autre, nous découvrirons de nouveaux phénomènes qui sont pires. Le monde arrive à la correction, c'est-à-dire le même processus que nous devons corriger. Et donc, ce ne sont pas que des forces qui nous poussent vers le développement, comme cela était le cas il y a 3000 ans, que nous n'étions pas confortables. Donc, nous avons créé de nouveaux outils, une nouvelle révolution dans l'humanité, quelques petites guerres. Nous voulions nous développer vers un monde nouveau, mais aujourd'hui, il n'y a pas une telle chose que le nouveau monde. Aujourd'hui, nous sommes dans la même position que sur le mont Sinaï. Soit tu te corriges
où ceci sera l'endroit de ton enterrement. C'est exactement le même état. La sagesse de la Kébale l'explique très simplement, sauf que c'est nous qui avons la clé, qui possédons la clé. Je ne crois pas que cela s'améliorera sans nous. C'est à nous d'améliorer les choses. Il n'en tient qu'à nous. Donc, nous devons comprendre que cela ne dépend que de nous. Et le plus nous unissons ensemble, le plus nous diffusons la sagesse de la Kabbale, en faisant cela, nous offrons véritablement au monde l'opportunité de s'aligner vers le bien, vers une évolution positive, constructive. Mais la manière dont cela se produit autour de nous présentement, en Amérique du Sud, en Amérique du Nord et aussi en Europe, la même chose va se produire en Asie et nous verrons que le monde entier sera tremblant et qu'il y aura de grosses tempêtes jusqu'à ce que les gens soient comme de petits enfants qui sont terrifiés. Et ils espéreront tous que rien ne leur arrive et ils se demanderont ce qu'ils peuvent faire et ensuite ils verront la lumière. Donc, est-ce que nous continuons ou non? OK, sur l'Internet ici, il y a une explosion, un fleuve d'amour de nos amis à travers le monde. Maintenant, je vais lire je vais énumérer certaines personnes qui sont avec nous aujourd'hui. La Macédonie, Sydney en Australie, qui a un congrès avec des douzaines de personnes là-bas. Le groupe de Saint-Pétersbourg, le groupe de Melbourne, le groupe de Rome en Italie, 70 personnes, 50 nouveaux. Le groupe de Géorgie, le groupe de Chili, le groupe de la ville de Mexico. Il y a une cinquantaine de personnes là-bas. Le groupe de la Nouvelle-Zélande. Les gens, nous avons des amis en Floride, en Turquie. Beaucoup d'amis en Turquie. En Lituanie, il y a une mini-convention aussi avec une centaine de personnes. Il y a Ricardo Zarco du Portugal. Pavel de Moscou. Stéphane de Osaka au Japon. Raïm de Toronto. Des amis de la Géorgie aux États-Unis. De Berlin, un autre mini-congrès, au Missouri, à Leningrad, à Philadelphie, au Kazakhstan, en Autriche, en Argentine, au Royaume-Uni, au Brésil, des Pays-Bas. Liberto de l'Allemagne dit « L'union peut nous rendre plus forts ». Nous avons aussi beaucoup de groupes en Israël, le groupe de Ramla. Le groupe d'Azuz de Ziran dit qu'il n'y a aucune autre manière sauf ensemble. Le groupe de Tel Aviv dit que c'est le premier jour de la Convention mondiale du Zohar. Unissons-nous ensemble. À Bat Yam en Israël, ils disent qu'ils nous envoient beaucoup de chaleur et ils communiquent leur amour à tous les amis. L'Haïm. Ce que j'aimerais rajouter, OK, il nous reste sept cours, mais en dehors de cela, vous avez une liste complète d'activités différentes, les Eshivat Averim, les réunions entre amis, des rencontres, des conversations. À mes yeux, ces activités sont plus importantes que les cours. Les cours, vous pouvez les étudier sur l'Internet après. Je vais... d'une certaine manière, vous passez la même influence, mais c'est l'union, le débat, la discussion lorsque vous êtes ensemble. Lorsque vous êtes ensemble, cela est tellement plus important que ce dont nous parlons ici. Beaucoup plus important. Donc,
tenter, essayer de vous unir ensemble aussi avec nos autres amis que nous voyons sur les écrans. Cela est le plus important. À travers ceci, nous ressentirons d'un cours à l'autre, nous ressentirons notre avancement. Donc, j'espère que d'ici à la prochaine leçon, vous allez vous unir davantage. Et nous aurons des vibrations spirituelles plus tendues.

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1: Chers amis, dans la première partie du cours, on va tenir un cours du Rav du 9 juillet 2002. Le cours est basé sur l'article que signifie que qu'est-ce que la droite qui doit être plus grande que la gauche dans le travail. On va lire ensemble l'article dans la dizaine. On a 34 minutes. Qu'est-ce que la droite doit être plus grande que la gauche dans le travail? Il est écrit dans le sens de Zohar, et voici ses paroles. Cette mitzvah, que le Kohen bénisse le peuple chaque jour en redressant les doigts, car les doigts se trouvent dans le secret supérieur. Les cinq de la droite ont une importance supérieure à ceux de la gauche. Du fait que la droite est plus importante que la gauche. Et c'est pourquoi, dans la bénédiction que le Kohen bénit le peuple, il faut élever la droite au-dessus de la gauche. Et il faut comprendre qu'est-ce que la droite dans le travail et qu'est-ce que la gauche dans le travail. Et pourquoi la droite est plus importante que la gauche. Il est connu que dans l'ordre du travail de l'homme, lorsqu'il veut parvenir à la découte au Créateur, qui est la question de l'équivalence de forme, c'est-à-dire qu'il fasse toutes ses actions dans le but de donner, il faut y distinguer deux discernements. Un état de perfection, c'est-à-dire que tout ce qu'il pense et fait, il n'y a là aucun manque. Deux, un état de manque, c'est-à-dire que tout ce qu'il fait, tout ce qu'il pense et fait, est plein de manque. Et nous avons besoin de ces deux états-là. L'état de perfection est nécessaire pour recevoir la vitalité, la joie et le plaisir de ces états. Car lorsque l'homme ressent des manques dans tout ce qu'il fait, il n'a rien d'où vivre. Car l'homme a été créé par nature de sorte qu'il doit recevoir du plaisir tout le temps qu'il vit. Et cela provient de la raison du but de la création, qui est du fait que son désir est de faire du bien à ses créatures. Et cela est appelé dans les paroles du Saint Ari l'union pour vivifier le monde. Car sans vitalité, il y aurait annulation du monde. C'est pourquoi cette question est appelée union constante. Et cela ne peut être que si l'homme se contente de peu et qu'il est heureux de sa part de ce qu'il a. Et il dit qu'il ne mérite pas plus que les autres. Et dans le travail, cela s'appelle qu'il est heureux de sa part, de ce que le Créateur lui a donné le désir et l'attrait de faire quelque chose dans la Gdusha, c'est-à-dire qu'il est heureux de pouvoir accomplir la Torah et les mitzvot, même sans quelconque compréhension et sans quelconque intention, car il dit qu'il voit qu'il y a des gens qui, même pour une chose minime, ce qu'il fait dans la Torah et le travail, il y a beaucoup de gens qui, même cela, ils n'ont pas. Comme dans la matérialité, l'homme qui veut se contenter de peu, il doit regarder les gens qui vivent et sont heureux, même s'ils n'ont même pas la moitié de la subsistance que lui a. De cela, il peut être heureux de sa part dans la matérialité. De même, il en est ainsi dans la spiritualité, c'est-à-dire qu'il est heureux de sa part parce qu'il voit qu'il y a des gens qui n'ont aucune prise dans la Torah et les mitzvot. Et il est heureux de ce qu'il a un petit peu de prise dans la Torah et les mitzvot. Et de cela, il reçoit vitalité, c'est-à-dire qu'il peut louer et remercier le Créateur pour ce qu'il lui a donné, un peu de prise dans la Torah et les Mitzvot. Et il faut se rappeler que le fait de remercier que l'homme donne au Créateur, il se trouve alors dans un état de rapprochement au Créateur. Car le fait du remerciement que l'homme donne concerne le présent et le passé. Il s'ensuit que cela peut être dans la complétude. Tandis que lorsque l'homme prie le Créateur ou qu'il remplisse les désirs de son cœur, l'homme doit se renforcer au moment de la prière et se renforcer dans la croyance que le Créateur entend la prière de toute bouche. Sinon, sa prière ne peut être de tout son cœur. Du fait qu'il a besoin de croire que le Créateur entend toute bouche. Et mon père et maître de mémoire béni a dit que l'homme doit croire au moment de la prière, en ce qui est écrit, car tu entends la prière de toute bouche. Ce qui signifie de toute bouche, même une bouche qui n'est pas digne, c'est-à-dire qui est pleine de manques et qui n'a aucun mérite. Malgré tout, le Créateur aide tout le monde. Seulement si l'homme prie de tout son cœur, c'est-à-dire qu'il croit au-dessus de la connaissance en ce qui est écrit que le Créateur entend toute bouche. Alors seulement l'homme peut prier de tout son cœur, c'est-à-dire sans doute. Il s'ensuit qu'au moment où l'homme travaille dans l'aspect de la gauche, c'est-à-dire qu'il regarde et voit combien est-ce qu'il est nu et dépourvu de tout, et il veut que le Créateur remplisse ses désirs, alors il lui est difficile à l'homme de croire que le Créateur l'aidera. Et il a besoin d'un grand renforcement pour pouvoir prier de tout son cœur. C'est pourquoi, de la prière sur les manques, l'homme ne reçoit pas de vitalité du fait qu'il vit dans les doutes, c'est-à-dire qu'il voit combien de fois il a prié et comme si, que Dieu nous en garde, le Créateur n'entend pas sa prière. C'est pourquoi il est difficile de recevoir de la vitalité de la prière. Tandis que, dans l'aspect de la droite, comme c'est mentionné, où il marche dans la voie de la perfection, et tout ce qu'il fait, il est satisfait du fait qu'il a le mérite que le Créateur lui donne quelque chose à faire dans la Torah, les Mitzvot. Et alors, c'est le moment où il est interdit de regarder les manques, car la vie ne se prend que de la complétude. C'est pourquoi l'homme doit donner toutes ses forces et regarder comment le Créateur est complet dans toutes les qualités et se rend

d'avoir mérité le désir de donner, il ne peut voir cela. Malgré tout, il doit croire que c'est ainsi. Il s'en suit selon cela qu'au moment où l'homme marche dans la voie de la complétude et donne remerciement au Créateur, alors l'homme sait déjà s'il donne remerciement au Créateur, que c'est parce qu'il a déjà une croyance dans, dans la grandeur du Créateur, dans une certaine mesure. Et à cause de cela, il le remercie pour le fait que le Créateur a appelé un homme comme lui, un homme bas comme lui, et que le Créateur veut qu'il le serve, c'est-à-dire qu'il accomplit ses mitzvot, c'est-à-dire le fait qu'il puisse accomplir quelque chose dans la Torah et les mitzvot, c'est du fait que le Créateur lui a donné la pensée et le désir de faire quelque chose dans la Torah et les mitzvot. Cela s'appelle que le Créateur a appelé l'homme et lui a dit « Je te donne la permission d'entrer dans le palais de la Kdusha et de me rendre quelques services. » Il en résulte que la gratitude, ce que l'homme donne pour le passé et pour le présent, il n'a déjà plus de doute au sujet. Car autrement, si l'homme ne veut pas tout au-dessus de la connaissance, il n'a pas la force de donner de la gratitude au Créateur. Tandis que dans la prière, ce qui concerne le futur, alors il ne sait pas clairement si le Créateur l'aidera, car l'homme ne peut rien dire sur ce qui se passera à l'avenir. Et d'après ce qui précède, il en ressort que, bien que l'homme doit travailler à la fois dans l'aspect de la droite et dans l'aspect de la gauche, ce que nous avons expliqué est que la droite est appelée complétude, que cela doit être une chose constante, car c'est seulement de la complétude que l'homme peut recevoir de la vitalité, comme c'est mentionné. Mais de la complétude, l'homme ne peut pas engendrer un degré plus élevé, puisqu'il n'a pas de manque. Si c'est ainsi,

0: שלום, שלום, שלום לכל החברים היקרים שלנו. אנחנו מאוד מאוד שמחים להיות כאן, יחד איתכם, בלימוד מעמיק של מאמרי הרבש. שמחה גדולה שאפשר לפתוח יחד את מאמרי הרבש.
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2: Bonjour à tous les amis, quelle joie de pouvoir ouvrir les articles du Rabash maintenant. De quoi l'homme a-t-il besoin, un homme, hormis ouvrir un bout et sur le but de sa vie, permettre au Rabash de le guider sur le monde supérieur, le guider sur l'intériorité de la Torah, de permettre au Rabash d'ouvrir le cœur de pierre et graduellement de le transformer en cœur de pierre. Et donc, nous sommes très heureux d'avoir une telle opportunité de faire cela ensemble, avec les amis du monde entier qui se joignent, chacun ajoutant son propre grain de sésame, son poids dans le cœur, et ensemble, nous construirons cette aspiration collective. Et même si vous venez de quelles que soient les affaires que vous aviez, les préoccupations de la journée, votre travail, vos problèmes, peut-être qu'il fait très chaud aussi, que sais-je, différents problèmes. Maintenant, nous mettons tout d'un côté, entrons dans notre arche de Noah, permettant au Rabash complètement de nous envelopper et d'attirer la lumière qui réforme. Donc aujourd'hui, nous allons lire et étudier ensemble. Et bien sûr, vous êtes invités à poser des questions, nous avons du temps, pas besoin de se presser, nous pouvons parler de tout, ouvrir tout sujet, bien sûr, relié à l'article, mais aussi d'autres choses, si vous en ressentez un besoin. Nous sommes ici pour répondre. Et peut-être quelques mots juste pour mentionner quel article nous lisons, car nous avons commencé la semaine dernière et simple, nous élaborions la méthode par laquelle nous étudions.
3: On ne veut pas aller trop vite, on ne veut pas comme ça avancer avec accélération, on n'a pas de pression du temps, on n'a pas besoin de finir quoi que ce soit. Non, on va simplement aller avec le Rabash dans tout son chemin. Donc maintenant, on va continuer avec l'article qu'on a commencé la semaine dernière, parce qu'on ne l'a pas encore fini. Et l'article s'appelle « Vous, vous êtes placés, vous tous aujourd'hui ». Vous êtes placés, vous tous aujourd'hui. On a commencé cet article la semaine dernière et c'est un article qui, en pratique, ce verset « Vous êtes placés aujourd'hui, vous tous ». Il est pris de la Torah, il est pris de la parasha de Harim et c'est comme ça qu'il commence. Voilà. Vous êtes placés aujourd'hui, vous tous. Vos têtes, attendez, vos chefs, vos tribus, tout en Israël. C'est comme ça qu'il commence l'article. Et après, les morts Hachem, c'est un livre très très spécial, où selon ce qu'on a entendu de notre rabbe, le Baal Salam, lui aussi, écrit, le Baal Salam admirait beaucoup morts Hachem, c'est vraiment un kabbaliste très spécial. Et il écrit comme ça. Et donc, on commence avec au pluriel et on finit au singulier. Et donc, pourquoi est-ce qu'on commence au pluriel et qu'on finit au singulier? Bah, il dit que ça symbolise l'amour des amis auxquels on est arrivé. Qu'on a commencé comme plusieurs, on a fait la connexion entre nous et on en est arrivé comme un. Donc, c'est pour ça qu'il parle au singulier. Après, il parle dans l'article tout un tas de cas dans lesquels l'homme passe. Tout est à de cas où l'homme monte, où il descend, où il se rapproche du Créateur. Et à partir de ce chemin-là, il commence vraiment à se poser la question, est-ce qu'il se trouve sur le bon chemin? Et il n'y a pas qu'un peu de moment où le rabbin dit que l'homme révèle du vide. notre chemin, comme ça. Pas juste de manière générale, mais dans notre chemin, on essaie de se rapprocher de la spiritualité, et l'homme voit qu'il est vide. Il ne réussit pas à trouver de remplissage. Donc là, la question se pose, qu'est-ce qui va le remplacer, le renforcer dans des cas de bassesse? Qu'est-ce qui va lui donner de force dans ces états-là, où il se ressent comme bas, où il se ressent comme vide, où il se ressent qu'il n'a pas de remplissage? Et alors, le rabbage arrive, Au cœur de l'article, il parle de la conclusion de l'alliance, qui est un concept qu'on veut aujourd'hui clarifier. C'est en fait le point central de cet article-là. Peut-être qu'on va lire comme ça. La dernière, un paragraphe juste avant lequel on est censé commencer, juste pour se rappeler de ce qu'il dit. Donc il dit comme ça, vous êtes passés aujourd'hui, vous tous, c'est-à-dire que vous êtes passés beaucoup d'états de grandeur, et vous avez passé des états de moins de grandeur. Mais vous prenez tous ces détails-là ensemble, et vous essayez de s'efforcer vers le Créateur, peu importe dans quel état est-ce que vous êtes trouvé. Et alors, sur cela, nous dit le Rabash, et donc là, on va commencer à lire bientôt, donc, c'est-à-dire qu'alors le Créateur conclut avec lui une alliance. Le Créateur conclut avec l'homme une alliance. C'est-à-dire, justement, au moment où l'homme reçoit son travail, béni soit-il, c'est-à-dire le travail du Créateur, sans quelconque condition, et qu'il est d'accord de travailler le travail sacré sans quelconque contrepartie, qui s'appelle un cri sans condition. Alors là, une conclusion sans condition. Alors là, le Créateur conclut avec une alliance. C'est-à-dire quand l'homme fait des états, des efforts pour s'élever au-dessus des états particuliers qu'il ressent, qu'il essaie d'être adhéré au Créateur, peu importe ce que lui passe. Alors, le Créateur vient et conclut avec une alliance. Donc ça, c'est le point juste avant avec lequel on a fini la semaine dernière. C'est là où on s'est arrêté. Et là, le Rabash commence à clarifier dans une grande partie de l'article qu'est-ce qu'on fait, c'est de conclure une alliance. Qui conclut cette alliance, en quelle forme et au nom de quoi? Donc de là, on va commencer. On va commencer à lire.
4: Oui. Le Rabash écrit, la notion de conclusion d'une alliance. Mon père et maître de mémoire bénie l'a expliqué ainsi. Lorsque deux personnes voient qu'elles s'aiment l'une l'autre, alors elles concluent une alliance entre elles, qu'elles resteront dans leur amour pour toujours. Il a demandé, si elles s'aiment l'une l'autre, et comprennent que l'amour ne cessera pas d'être entre elles. Alors, pourquoi ai-je besoin de cette alliance? Et dans quel but font-elles cette alliance? C'est-à-dire, quelle utilité? Autrement dit, qu'est-ce qu'elles gagnent à faire la notion de conclusion d'une alliance? Est-ce simplement une cérémonie ou bien est-ce pour une utilité?
3: Et il a dit que la notion de conclusion d'une alliance, c'est comme maintenant qu'ils ressentent que cela vaut la peine qu'ils aiment l'un l'autre, à cause des causes qu'ils ressentent maintenant, qu'ils voient que chacun ressent l'autre, alors et qu'elle ne se soucie que de son bien, alors elle conclut une alliance. De même que maintenant, aucun n'a de reproche envers l'autre. Sinon, ils n'auraient pas fait de conclusion d'alliance. Alors, ils disent l'une à l'autre qu'il nous vaut la peine de faire une conclusion d'alliance, une et pour toujours. C'est-à-dire que si il y ait, que Dieu nous en garde, une situation où il y a des reproches l'un envers l'autre, alors chacun se souviendra de la conclusion de l'alliance qu'on a faite alors, au temps où l'amour était révélé entre elles. De même maintenant, que bien qu'elles ne ressentent pas la mesure de l'amour comme c'était alors, en tout cas, elles éveillent l'amour ancien. Et elles ne regardent pas la situation dans laquelle elles se trouvent maintenant. Et elles reviennent à faire du bien l'une à l'autre. Donc on voit que le Rabash nous parle ici d'une alliance, de l'ancien amour. Donc maintenant, regardons le clip numéro... Regardons le clip numéro 3. Clip numéro 3. Le Rav nous donne une explication. Qu'est-ce que c'est que cette alliance et de quoi est-ce qu'on parle ici? Et c'est quoi cet ancien amour qu'on doit éveiller? S'il vous plaît, clip numéro 3.
4: Bien. Nous savons, comme dit le Rabash ici, on réveille l'amour ancien. Quand l'amour s'en va, on n'a pas d'assurance.
3: Si tu as une société, tu n'as pas besoin de quelconque confiance. Tu n'as pas besoin de quelconque assurance. Ce jour en bas, ça veut dire quoi dans le but de donner? Et quelle assurance est-ce que tu as besoin? Si il n'y a rien à lui qui t'a arrangé ici devant toi d'une manière claire, une société où tu as besoin de travailler en elle, et grâce à elle, t'arrives à l'adhésion. Alors, de quoi est-ce que tu t'inquiètes? T'as tout. Simplement, on travaille. Comme ça. Et comment câbler ça? Et là, tu commenceras à voir c'est quoi ces formes-là dans la spiritualité.
4: Alors, qu'est-ce que c'est qu'une alliance, en vérité?
3: La conclusion, c'est pas que tu reçois cette alliance, cette condition où tu es d'accord à travailler avec la condition que le Créateur t'arrange. Donc tu t'inquiètes à faire entrer dans cet état-là la grandeur, l'importance, le Créateur, le but, l'adhésion, la grandeur de la société, l'importance de la société. Tu les éveilles aussi. En plus du fait que toi-même tu fais rentrer ton impression à toi, toi aussi tu les éveilles avec ton impression. Et c'est aussi c'est compté comme ton calcul à toi. Et après, tu peux faire ressortir cette compréhension de retour. Quand ça? C'est quand t'es pas capable d'aller au-dessus de la connaissance et t'as pas l'impression de s'être élevé, mais que t'es dans un état tout noir. Et alors, t'as besoin d'éveiller ses qualités, ses impressions que tu as préparées et que tu as arrangées dans le groupe. Et donc, c'est là où tu es les états que le Créateur il te donne, tu les ramènes au groupe et le moins, ça tu le remplis grâce au fait que tu es rentré dans ce... Et là, tu commences à travailler dans l'impression fixe. C'est vraiment très, très admirable. Qu'est-ce que ça veut dire? C'est que c'est... Et les hauteurs et les bassesses ne t'influencent pas. C'est que tu te trouves tout le temps dans l'impression... dans une impression fixe. Et en cela, tu te rapproches à la nature de la lumière elle-même, qui est fixe. Et ça, c'est important. Ces sauts-là vers le haut, on ne les admire pas. Tout de même comme les tombées en bas. On honore que la fixitude. Donc, on peut parler comme ça du... Je ne sais même pas comment le dire. C'est comme ça, c'est le demi-cercle. Le demi-cercle, c'est clair, mais... Pas un pont comme ça, mais... Il y a une forme comme ça. Surtout au début. Mais l'homme, il comprend pas tout ça. C'est le principal, c'est simplement de se garder. On peut parler de ça dans, comme ça, dans nos erreurs, dans toutes sortes de choses, ça se passe. Vraiment, c'est une loi. Et il est vraiment séparé de la matière. Et dans tous les ateliers, tous les degrés de la matière, il agit. Donc en fait, c'est ça qui s'appelle « vous êtes passé vous tous aujourd'hui ». C'est-à-dire que dans chaque instant, on doit être prêt au changement et on doit s'inquiéter à ce que les changements ne nous fassent pas descendre. Regardez toutes les belles choses que nous dit nos enseignants. Quel grand enseignant est-ce qu'on a ? Tout d'abord, on a besoin... Tonton Philippe, on a besoin de s'inquiéter à ce que les changements ne nous mènent pas. On ne faut pas que les changements commencent à nous mener quelque part. Il y aura des changements, il y aura des montées, des descentes. On ne s'impressionne pas de ça. On doit être prêt au changement, mais ne pas donner au changement la capacité de nous mener. Ça, c'est la première chose qu'il nous dit. Deuxième chose, vraiment, il donne toutes les fondations du travail, notre Seigneur. Deuxième chose, il nous dit, on ne s'impressionne pas des sauts dans la spiritualité. Il n'y a pas de sauts. Il y a un travail établi, fixe, méthodique, constant, il n'y a pas comme ça des sauts. C'est pas comme ça que ça marche dans ce chemin-là. On n'est pas en train de faire un sprint et après on va se reposer. On travaille de manière méthodique et établie, fixe. C'est vraiment comme ça les fondations du travail. Encore une chose, le Rabbi dit une chose très, très belle. Il nous dit, en fait, qu'est-ce que c'est que cette alliance? Il dit qu'en fait, il y a comme, comme un sac où tu mets tout le temps ton impression du créateur, les actions que tu fais dans le groupe, etc. Tout ça, tu mets dans un sac. Et après, quand arrivent les temps où t'as moins d'impression, quoi faire, ça arrive, comme ça, des états comme ça. On passe toutes sortes, à travers toutes sortes d'états. Et dans des états comme ça, où il y a moins d'impression, nous dit le Rav, que c'est comme si tu ouvres ce sac et tu sors de là-bas tout ce que tu as préparé, toute cette même grandeur et importance que tu t'es préparé à ces journées compliquées. Faites attention, regardez à quel point est-ce que c'est une attitude extraordinaire. Et ça, c'est justement, il nous dit, c'est l'explication de vous êtes placé vous tous aujourd'hui. C'est-à-dire que vous êtes prêt pour tout état. Peu importe dans quel état le Créateur va vous donner, on le reçoit avec amour et grandeur. Parce qu'on sait que le Créateur est beau et bienfaisant, il veut nous rapprocher de lui. Et on s'est préparé à nous un sac comme ça où il y a beaucoup de quelque chose de plus d'addition. Et donc quand il y aura moins de nourriture, moins d'impression, moins de carburant, alors on va prendre ce rab et on va se le donner avec plus d'impression, plus de grandeur et on va continuer. Continuons. Bon, tout d'abord, vous êtes invité à nous envoyer des questions et par écrit dans votre langue. On sait tout traduire, tout va bien. Et on parvoit aussi toute manière qui vous va. On va, à travers ça, on va traduire, on va clarifier l'article.
4: De même maintenant, bien qu'elles ne ressentent pas la mesure de l'amour comme c'était alors, en tout cas, elles éveillent l'amour ancien.
3: Il s'ensuit selon cela que le principal, l'essentiel de la conclusion de l'alliance est pour le besoin de l'avenir. C'est comme un contrat qu'on fait pour qu'il ne soit pas possible de se rétracter au moment où l'on verra qu'il n'y a plus de lien d'amour comme il y en avait. On va lire ça encore une fois. Il nous dit le rabâche comme ça. L'essentiel de la conclusion de l'alliance, c'est pour le besoin de l'avenir. C'est maintenant on s'aime. On est dans une dizaine, tout va bien. On est dans l'impression, tout a l'air d'être génial. Oui? Mais il y aura des temps où probablement qu'on va se ressentir avec moins d'amour ou que ce sera plus difficile pour nous. ce sera un plus grand défi. Et donc, nous dit Rabash que l'essentiel de la conclusion des alliances, c'est pour le besoin de l'avenir. C'est pour cet an-là. Donc, qu'est-ce que ça veut dire? Qu'une alliance, c'est comme un contrat. Oui, vous savez, des fois, je sais pas si vous avez réussi, mais c'est comme ça. Signer un contrat. Pourquoi j'ai besoin de signer un contrat? Par exemple, je sais pas, moi, j'ai acheté un appartement, quelque chose, et simplement, on est d'accord. Lui, il a dit ce que lui veut, moi, j'ai dit ce que je veux, on est tous les deux d'accord, tout va bien. Pourquoi est-ce qu'il y a besoin de faire un contrat? Probablement, parce qu'il y aura une étape où on sera un petit peu moins en accord, et alors, ce contrat va nous obliger. Donc, c'est la même chose ici. Parce que c'est comme un contrat que l'on fait pour qu'il ne soit pas possible de se rétracter au moment où l'on verra qu'il n'y a plus le lien d'amour comme il y avait. Car pour cet amour, il avait un grand plaisir. Au moment où chacun faisait du bien l'un à l'autre. Et maintenant, que l'amour s'est abîmé, il en découle qu'il n'y a plus de force pour que l'un puisse faire quelque chose pour le bien de l'autre.
0: Oui,
3: oui, je vais lire. Et si elles veulent faire tout de même faire quelque chose pour le bien de l'autre, alors elles doivent regarder la conclusion d'alliance qu'elles ont faite alors. Et de cela, elles doivent reconstruire l'amour. C'est-à-dire que c'est comme une personne qui a fait un contrat avec son ami, alors le contrat les relie de sorte qu'ils ne puissent pas se séparer l'un de l'autre. C'est-à-dire que l'alliance, c'est comme un contrat qu'on conclut entre nous pour des temps où on aura, où on se prépare à ce qu'il y aura déjà moins d'amour qui va nous éliminer. Il y aura des temps comme ça. C'est sûr que ça va se passer dans la dizaine. Et c'est OK. Ça fait partie du chemin spirituel. Regardez, Bright, notre ami qui est en train de voyager. Je suis sûr que quand il voyage dans les routes, il y a des montées, et ensuite il y a des descentes, et ensuite il y a encore des montées, et ensuite il y a encore des descentes. C'est OK. Ça fait partie du chemin. C'est pareil chez nous. Chez nous aussi, il y a des montées, il y a des descentes. Et on n'est pas comme ça des petits-enfants qui sont arrivés au chemin spirituel et on est sûr que maintenant, on sera comme ça dans les plus gros hauts des cieux. C'est pas comme ça que ça se passe. Notre chemin, il y a toutes sortes d'états. Il y a des pertes, il y a des défis. Il y a maintenant des choses qui ne l'élimine pas tellement à mes yeux. Et tout ça c'est bon. Ça fait partie du chemin spirituel. Et dans la santé, on ne fait que s'élever et on ne descend pas. Jamais on va en arrière. Donc, on a déjà des questions qu'on va commencer à répondre. Donc, Germain Joseph du Gabon, il nous demande de quelle alliance est-ce qu'on parle? Est-ce que c'est une alliance spirituelle? Est-ce que c'est une alliance physique?
4: C'est vraiment important de comprendre de quelle alliance nous parlons. Dans la matérialité, dans le monde matériel, je comprends. Je gagne de l'argent. Une partie de cet argent, je le mets dans un programme d'épargne. Ou bien par mon travail, le travail en partie, et même moi, je mets de l'argent de côté pour lorsque j'arriverai à la retraite. J'aurai un pécule que je pourrais utiliser. Et même si je veux faire un emprunt, ils regarderont à la banque si j'ai de l'argent de côté. Sinon, je dois amener deux témoins, deux garants. Ce sont des gens sur lesquels en qui je dois avoir confiance et qui doivent avoir confiance en moi. Qu'est-ce qui se passe ici? C'est intéressant de voir que en quoi j'investis? J'investis dans mes amis. Ce n'est pas que j'investis après, ils se soucient de moi, non. Imaginez-vous un fonds, et chaque fois que je fais des efforts, pour me munir avec mes amis, me connecter avec eux, m'annuler, etc. Chaque fois, c'est comme s'ils tombaient dans ce fond des pièces d'argent pour ce même fond. Et quand je serai dans une situation de descente, tout à coup, le but me paraît moins important. Ce fonds commun qui vient de notre investissement de nous tous, dans la mesure où moi, j'aurai investi là-dedans, je recevrai quelque chose de ce fonds. Ça ne veut pas dire que ça ne marche pas comme ça que... Il y a 10 personnes et dans la mesure où je réinvestis, elles me rendront mon investissement. Nous parlons des montées, des descentes internes à l'intérieur de l'individu. Ce qui peut aider l'individu, c'est son investissement, les efforts qu'il a fait. La plupart des efforts que je fais, c'est dans mon cœur, c'est dans ma pensée. Mais il y a également l'investissement qu'il y a des gens, par exemple, qui traduisent 2 ou 3 fois par semaine. Il y a des gens, même maintenant, regardez les femmes de Mac.
3: Il y a une amie comme ça qui traduit. Non, pourquoi est-ce que vous avez montré le WinMac? WinMac. Bon, on a une amie qui traduit de russe à l'italien. Et c'est pas l'unique. J'ai vu aussi Bénédicte qui traduit de l'anglais vers le lituanien. Je vois notre amie qui traduit vers le polonais. Et c'est des gens comme ça très dédiés qui se viennent au cours pour s'inquiéter des autres. Vous entendez? Ils viennent au cours pour s'inquiéter des autres. C'est une chose très, très spéciale. Ils viennent pas en cours pour écouter, pour entendre, pour avoir du plaisir. Voilà, Albert aussi, il traduit vers l'allemand. Il y a beaucoup de gens. Orphée, qui traduit vers le français. On a aussi un ami qui traduit vers le portugais. Il y a beaucoup de gens qui vraiment servent ce cours-ci. Il y en a maintenant des femmes qui maintenant s'inquiètent du son, d'autres à la diffusion vidéo. Et c'est vraiment c'est un grand mérite. C'est vraiment, elles permettent la lumière de passer au monde. C'est vraiment une chose très sublime, très très très élevée.
4: Ce n'est pas seulement une valeur agréable, c'est bien de traduire, etc. Parce que ça a de l'influence sur celui qui écoute de l'autre côté. C'est quelque chose de beaucoup plus profond. Chaque investissement que vous faites là-dedans, tous les efforts, c'est pour vous. Vous ne travaillez pas pour une compagnie. Dans le futur, ce sera peut-être l'intelligence artificielle qui traduira. Nous soupesons d'utiliser cela. Comment peut-on donner aux amis de faire des efforts d'investir dans la société? Dans le temps, chacun avait une place pour faire des efforts et on faisait ça tous ensemble. Maintenant, par cette force de l'investissement qu'on fait, des efforts, ça fait comme un fonds, un dépôt qui nous revient par la suite lorsque nous sommes en descente. C'est pas « je m'occupe de toi et toi tu m'occuperas de moi si je tombe, etc. » Si je ne viens pas un jour à la leçon, Aviou viendra et m'aidera. Mais ça, c'est quelque chose de très direct, très linéaire. Ça ne marche pas comme ça. En fin de compte, si je n'investis pas dans la société, personne ne m'aidera. Vous voyez, tout à coup, nous sommes allés voir un ami, il était avec nous, et tout à coup, nous avons essayé de l'éveiller et il ne réagit pas parce qu'il n'a pas investi. Alors, s'il n'a pas fait d'efforts, il n'arrivera pas à se réveiller de façon externe. Il y a d'autres cas plus complexes. Il y en a qui ont beaucoup investi dans, l'aspect extérieur. Et puis on a l'impression qu'ils ne peuvent pas, rien ne peut les aider. C'est les efforts sont dans le cœur et dans le cerveau. On ne peut pas dire que quelqu'un est venu et a traduit comme ça. Nous avons vu beaucoup de gens qui vraiment ont fait des efforts, même cet effort externe. Mais ça ne les a pas aidés. Il y a toutes sortes de calculs chez le Créateur et chacun d'entre nous. Mais la chose la plus importante, c'est les efforts que nous faisons dans notre cœur et dans notre cerveau. Ça, on ne peut pas le mesurer. Et c'est sûr que ça marche.
3: Oui, s'il vous plaît, Unity 4. Unity 4, s'il vous plaît.
5: Да, приветствую, Хаверим, учителя великие наши.
6: Хаверим, Микарим, Хаверим Ширану.
4: Bonjour, chers amis, chers maîtres.
5: На прошлом уроке объясняли такой термин, да? Каждый дает усредненное усилие.
4: Dans la leçon précédente, vous avez expliqué cette notion. Chacun donne son grain de sésame. Et que les amis, comme vous avez dit, qui ont fait des efforts, qui ont investi dans la dissémination et qui n'ont pas réussi à arriver, ils n'arrivent pas à se tenir à tous les cadres que l'on a mis. Il se peut que le fait qu'on garde un cadre nous prévient de tomber dans toutes sortes de situations. Par exemple, la dissémination, les traductions, etc. Il y a toutes sortes de raisons, le travail et toutes sortes de choses. Je n'arrive pas toujours à venir à la leçon du matin ou à nos rencontres physiques que nous avons déterminées. Il y a ceux qui arrivent très fatigués. En quoi ? Le fait de garder un cadre, si on n'arrive pas à conserver ce cadre, à s'y tenir, nous avançons. Je voudrais encore préciser que le fait qu'on n'ait pas gardé un cadre. Alors, il y a des oppositions d'opinion dans le groupe. Est-ce que vous pouvez expliquer ça?
3: Oui. Les efforts pour garder la cadre de la dizaine, c'est vraiment des efforts significatifs. C'est l'un des défis de la dizaine. Et c'est d'ailleurs l'un des défis de l'homme sur chemin. Et là, vraiment, il y a tout un spectre très large de formes du fait de garder un cadre. Toi, par exemple, tu t'es rappelé des amis, par exemple, qui ont un travail qui leur prend leur temps, qui, à cause de la subsistance, ils n'arrivent pas à venir à une partie d'action. Nous, la semaine dernière, on a parlé d'une chose différente. Nous, on a parlé du fait que l'homme, quand au moment de ses actions, disons, il a d'autres actions. Il a, par exemple, la diffusion à faire. Là, on déjà parle de quelque chose d'autre. Et s'il y a des amis qui n'arrivent pas à maintenir un cadre, donc tu demandes la question de si à quoi c'est quoi que ça sert de garder un cadre si on n'arrive même pas à le faire. Donc maintenant, c'est vraiment une bonne question, mais la question c'est qui a fixé ce cadre? Qui a fixé? Est-ce qu'il y a des gens qui ont dit je suis capable, je veux, peut-être qu'ils ne sont pas capables, peut-être qu'on fait comme ça des attentes qu'on ne peut même pas remplir. Donc on doit comprendre que chacun se trouve dans des états un petit peu différents. Des états d'un point de vue de la subsistance, il peut être très complexe chez certains des amis vraiment s'efforcent à donner la subsistance à leur famille et ça leur prend beaucoup de temps. Donc c'est pour ça qu'il faut être vraiment très sensible et très doux dans la manière où on essaie d'aider. Et vraiment, j'accentue sur le fait qu'on essaie d'aider les uns les autres à garder le cadre. Aider, ça ne veut pas dire presser, ça ne veut pas dire par force. Parce que ça se trouve que l'ami vraiment beaucoup, mais juste qu'il réussit pas pour tout un tas de raisons, de la santé, le travail, la famille, tout un tas de choses comme ça. Donc notre rôle, c'est de soutenir, donner un environnement, donner comme ça un exemple. Et je sais, je connais justement cette réponse où j'essaie tout le temps de donner un exemple et j'ai l'impression que mon exemple ne l'est pas. Pourquoi? Parce que je ne vois pas de résultat immédiat. Est-ce que je sais qu'est-ce que ça va être le résultat? Je trouve justement les efforts que l'homme, que l'ami investit vraiment dans toutes ses forces et vraiment dans les dernières... Tous ces efforts-là, c'est le maximum pour l'instant. Et peut-être qu'après, ça va changer. Peut-être qu'il aura un différent travail, il y aura une réalité différente. Peut-être que la mesure de sa vie matérielle sera un petit peu différente, il sera peut-être un peu plus libre. On ne comprend pas vraiment comment est-ce que toutes ces choses marchent. Par contre, ce qu'on a besoin de faire, c'est d'aider les uns les autres à investir le 100% de ce qu'on peut. Et celui qui est vraiment incapable de s'arranger de telles conditions où il peut participer à toutes nos actions, c'est extraordinaire, c'est vraiment notre but à chacun. Mais il n'y a pas chacun qui peut est capable de faire ça instant, actuellement là. Donc on a besoin de donner un soutien. Et il ne faut pas commencer à disputer à quoi à propos de ça. À quoi ça sert de se disputer sur ça? Et l'ami est venu en retard et maintenant tu commences à crier sur lui. Est-ce que tu penses que vraiment... Bah, je ne dis pas toi en particulier, mais je donne juste un exemple. Est-ce qu'on pense vraiment que c'est ça ce qui va aider? Le fait que maintenant je vais crier sur lui. Il est venu en retard, mais finalement il est venu et maintenant je commence à crier sur lui sur pendant toutes les rencontres et je ne parle même pas avec lui. Donc, est-ce que ça va commencer à donner du carburant? Il n'y a que de la bassesse. La prochaine fois où il aura juste un petit peu de force, il ne sait même pas s'il va venir, parce que si c'est ça c'est la réaction quand il vient, alors à quoi ça sert de venir? C'est-à-dire qu'on a vraiment besoin d'être très, très, très sensibles les uns par rapport aux autres. Sensibles les uns par rapport aux autres. Un cadre, c'est vraiment une chose très importante. Et ça vaut vraiment la peine, et c'est très important de s'investir et de le garder. Mais il faut aussi de la douceur, et le faire en amour, avec amour. Et pas par force, et pas par domination, et pas par des formes de dispute, parce que je ne sais pas qu'est-ce qui se passe ici avec mon ego et c'est quoi cette force de contrôle que j'ai. Donc, maintenant, si j'ai cette opportunité d'être présent à chaque action et que je sais vraiment garder mon cadre et que je suis heureux en ça, que j'ai vraiment un fort désir, et que maintenant, moi, tu sais, je donne comme ça des claques à chacun qui fait pas ça. Je commence à crier sur n'importe qui fait pas ça non plus. Mais vraiment, c'est quoi l'utilité ici? Est-ce que tu penses que ça va aider quelqu'un? Est-ce que tu as vu des résultats de ça? Est-ce que ça a causé au fait que tout le monde va venir? Peut-être que ça va être l'inverse, peut-être que justement ça va créer comme ça une atmosphère où personne n'aura de force. Parce que maintenant, tout le monde commence à faire descendre les uns les autres. Et vraiment, essayer de bien réfléchir comment est-ce que vous vous comportez les uns avec les autres. C'est une chose très très douce. Très délicate.
4: En même temps, je voudrais donner un autre point de vue. Tu dois voir que si tu as fait tout ce que tu pouvais et que tu vois qu'il n'y a personne, maximum une personne, et personne ne garde de cadre, tu dois te tourner vers les accompagnateurs, les coordinateurs. Il se peut que tu dois changer d'environnement après que tu es investi. Disons qu'il y a 10 personnes. Il n'y a que toi et une autre personne qui garde le cadre. Chacun pour une raison différente. Là, ça n'aide pas de crier auprès des autres. Plusieurs années, ça se passe ainsi. Peut-être que tu as besoin d'un autre cadre. Mais dans le temps, nous n'avions pas ce problème. Parce que tous ceux qui se trouvaient devant le Rav Lightman, il lui était évident que chaque matin, il arriverait à la leçon. Quand nous avons commencé à disséminer la sagesse de la Kabbale, des milliers, des dizaines de milliers de gens sont arrivés. Quelqu'un qui vient... Il a toutes sortes de désirs. Il y en a qui ont un désir très fort. Ils peuvent garder tous les cadres qu'ont déterminés les kabbalistes. Et il y en a qui ne peut garder qu'un quart de ce cadre et tout. Et nous faisons entrer tout le monde dans une même dizaine. Alors que faire? Il se trouve que toi aussi, tu peux t'affaiblir. J'essaye de montrer un autre point de vue. Que si autour de toi, il n'y a pas des gens qui te soutiennent, alors si autour de toi, il y a d'autres gens forts comme toi, vous êtes un noyau fort. Nous devons penser que faire. Vous êtes isolés et tout. La dizaine, c'est quelque chose de très délicat. On doit faire de tels liens que chacun se trouve à l'aise, même ceux qui ont un très fort désir, et même ceux qui, pour le moment, ont un désir assez faible, mais ça peut changer. Dès le départ, tu es entré dans une dizaine où les gens, dès le départ, ont un désir qui est faible. Pour eux, la Kabbalah, c'est comme un passe-temps. Nous sommes heureux de vous voir tous. Mais je me soucie de toi aussi. Que toi, ça peut te nuire. Parce qu'il n'y a pas un cadre qui est fort et tu n'as pas un bon exemple autour de toi. Comprenez que cet aspect est également important. Chacun doit avoir un groupe où il y a au moins 5, 6, 7 personnes qui ont le même désir, plus ou moins qui gardent le même cadre. Par conséquent, nous avons ouvert le groupe du soir. Nous avons des leçons le matin, à midi et le soir, pour permettre à tout le monde d'arriver. Premièrement, parce que nous sommes dispersés à travers le monde. Si nous prenons l'Europe, c'est difficile en Europe de se lever à 1h du matin. Mais tout le monde n'arrive pas à se lever à 1h du matin. La leçon de midi, les gens travaillent. Donc tout le monde ne peut pas suivre pendant son travail la leçon de midi. Et le soir, il y a aussi des obstacles, les nouvelles, les enfants, etc. Choisissez quand vous voulez. Suivre. Ce qui est souhaitable, c'est que vous veniez à la leçon avec votre dizaine. Par exemple, le groupe de Carmiel, nous voyons toute la dizaine. Lorsqu'il y a pas que des questions, des réponses, il y a des ateliers. Au moins une fois par semaine, et il est souhaitable que je sois à la leçon avec ma dizaine. Pendant le temps de l'étude, nous nous plongeons dans le matériel d'étude. Il vaut mieux ne pas être dérangé par d'autres choses. Nous avons ouvert toutes les possibilités, toutes les options devant vous. Bonjour, chers amis. Merci pour la possibilité de poser une question. Et merci pour de toucher les articles du Rabash et la conclusion d'une alliance. Il s'ensuit qu'il est plus compliqué que ça. Parce que voilà, on a conclu une alliance comme un contrat. On peut dire la prière. Et un cri du fond du cœur, nous commençons à crier. Nous savons que le Créateur entend cela. Le Créateur entend la prière. Et est-ce que nous pouvons considérer que la prière et l'alliance sont liées?
3: Bon, regarde, tout est relié à tout. Toutes les actions qu'on fait sont reliées l'une à l'autre. On ne fait pas comme ça des actions isolées, mais on fait des actions qui font partie d'une chaîne de choses. Ça se trouve que dans l'état dans lequel tu es, c'est le résultat d'une prière, comme ça a écrit le Baal HaSulam, où tu as prié il y a 3 mois. Tout ce que tu sais, c'est on ne comprend pas de quelle forme la spiritualité marche. Et jamais on ne va pouvoir mener, conduire la spiritualité. On a besoin d'investir. Combien? Terriblement simple, 100%. Comment est-ce que je sais si j'ai investi 100%? C'est seulement toi qui sais. Est-ce que je m'efforce au moins? Je réussis pas, mais je m'efforce à donner 100%, à investir 100%, à me connecter au cours à chaque moment libre que j'ai, à maintenir et soutenir les amis autant que je peux, et participer dans la diffusion autant que je peux, et payer le maaser si je peux, alors sinon, alors au moins le frais d'études. Je m'efforce. Je fais des efforts. Autant, combien? Autant que je peux. Tout le reste, c'est déjà pas à nous de le faire. Donc, c'est pour ça que la prière, c'est relié à une action qu'on a fait, qui est relié à un cours. Ce cours-là, c'est relié à la prière que tu veux faire demain. La prière que tu veux faire demain, c'est relié par rapport à ta collision avec tout le climat mondial. C'est-à-dire que tout est relié. C'est pas comme ça, une action unique, comme ça, on appuie sur un point et maintenant, on voit déjà le résultat. Donc, il faut beaucoup, beaucoup de choses. Et on espère que, et autant que possible, ils sont avec la bonne intention. Et petit à petit, le processus il marche. La lumière qui amène vers le bien elle marche. On ne sait pas exactement comment, mais ça marche. Tout le temps, on s'éveille dans la sainteté et jamais on descend, jamais on ne revient en arrière. Car Miguel, s'il vous plaît.
7: Здравствуйте, товарищи, здравствуйте, преподаватели. В статье была такая строчка, что.
4: Bonjour, chers amis. Bonjour, maître. Il y avait une phrase que la conclusion, on la fait quand il y a de l'amour entre les amis. Comment peut-on faire une alliance de sel dans la dizaine alors que chacun se trouve dans une situation différente? Par exemple, moi, je me trouve dans une situation de haine et l'ami est dans une situation d'amour. Comment peut-on connecter ces situations différentes? Michael, c'est ce que le rabbin écrit, qu'on fait la conclusion de l'alliance quand on est dans une situation d'amour. On ne peut pas faire une alliance quand on déteste. On fait une conclusion avec ceux qu'on aime pour que si dans l'avenir il y ait de la haine, cette alliance puisse fonctionner. C'est ce que nous appelons, c'est une conclusion, c'est une alliance spéciale dans laquelle le Créateur est investi. Les alliances dans lesquelles le Créateur ne se trouve pas, ça ne marche pas. Prends une société de voyous et ils font une alliance. C'est pas comme ici lorsqu'on dit au Créateur de prendre part à la conclusion de cette alliance. Ici, parce que nous investissons l'un dans l'autre, pour arriver à l'adhésion au Créateur, le Créateur lui-même est garant pour nous. C'est pourquoi cette alliance continue d'exister. Ne regardez pas cette alliance comme quelque chose qui est droit. Chacun de son côté doit investir dans ce fonds, par exemple, qui s'appelle Adam Arishon. Ouvrons un fonds. On peut appeler ce fonds Adam Arishon. Chacun investit là-dedans ses efforts. On ne sait pas comment les mesurer. L'investissement dans l'amour, en connexion, chacun de sa façon à lui, d'après son avis haute, de ce même fond, de ce même champ, chacun, lorsqu'il se trouve dans une situation de descente, lui vient de là-bas une force qui le remonte, qui le maintient. On parle de quelque chose d'une telle forme. Pourquoi faut-il faire cela? Le Créateur est obligé de nous faire traverser un certain nombre de situations. Par exemple, nous devons traverser 1000 situations différentes pour arriver à la correction finale. Mais si nous n'avons pas l'alliance, si nous n'avons pas ce fonds, si tu n'as pas investi dans ce fonds, le Créateur ne peut pas te faire passer d'une situation à une autre parce que sinon c'est sûr que tu vas tomber. Il n'y aura pas de fonds qui pourra t'aider. Cette alliance n'existe pas. Comme on dit de nos jours, si tu n'as pas mis de l'argent de côté pour avoir une assurance maladie, quand tu seras malade, personne ne pourra t'aider. dans la mesure où tu étais en montée. Maintenant, tu es dans une situation de descente. Si tu n'as pas investi dans ce fond, il n'y a pas de force là-bas et tu restes dans ta même situation. Le Créateur ne te fait pas changer de situation. Tu peux traverser toute ta vie sans changer de situation. Mais si tout le temps tu investis dans ce fond, le Créateur te fait tout le temps traverser, passer d'une situation à l'autre. Par exemple, les 400 situations dans une minute. Parce que les kabbalistes ont des forces pour traverser toutes ces situations.
3: Oui, merci. Oui, Mac, 167.
4: Bonjour, chers maîtres, chers amis. Ma question est, si une alliance, on la conclut pour une situation future, lorsqu'on n'a plus de goût à la spiritualité, comment réveiller les situations quand nous étions dans la situation de montée et non descente?
3: Tout d'abord, quand on perd le carburant, alors c'est difficile de veiller ça. Mais c'est justement ce que Michael a expliqué. Ce que l'on a investi dans notre fonds, c'est justement ce qui nous sert automatiquement. Il faut comprendre, notre ami de Carmeyel a demandé correctement, parce que chaque ami se trouve dans un état différent. La dizaine est composée de gens différents, qui passent des états différents. Le rabbache nous explique que c'est comme une balance. Des fois, c'est envers le haut, des fois, c'est vers le bas et l'inverse. Donc, c'est pour ça qu'on ouvre comme ça un fond de manque. Et dans ce fond de manque, on met toutes nos aspirations. On y met tout notre investissement, toutes nos impressions, tous nos efforts pour se connecter. Et ça se trouve là-bas. Ce n'est pas quelque chose qui disparaît. Ça se trouve. Et quand on se trouve un petit peu plus différent, et tout d'un coup c'est plus difficile, il y a des états un peu plus complexes et c'est difficile de former le lien avec les amis, et j'ai plus de temps de force. Alors à partir de ce qu'on a investi dans le passé, ce qu'on a reçu, le fait qu'on a accepté, qu'on a pris une décision dans le passé, ça se trouve devant nous aussi dans l'avenir. Et dans le présent. Et sur la base de ce présent, ça nous renforce. Tout le temps, ça nous renforce. C'est comme l'histoire de Rabbi Akiva, où on raconte qu'à un moment, il est tombé dans l'eau. Et à un moment, il est venu vers le bord. Et Akiva, on lui a demandé, comment est-ce que tu es venu au bord? Et donc, et il a dit que à chaque fois qu'il y avait une vague, à chaque fois,

0: avance, c'est le processus. Okay. Merci. On a ici plusieurs questions par écrit, on va y répondre. Merci beaucoup à vous sur vos books, sur les, le nombre de questions que vous avez envoyées. Nous demande Téné de Woman French. Tout d'abord, elle remercie le cours et les questions et elle demande comme ça. Comment est-ce que je soutiens une amie qui se trouve dans une descente sans que on commence à trop presser sur elle?
1: Tout d'abord, c'est tout un art. On doit développer une sensibilité. Cela vient au cours de l'étude de la sagesse de la Kabbale, l'étude des textes et la lumière qui nous ramène vers le bien. Nous développons une sensibilité. Et puis nous commençons à nous connaître les uns les autres au sein de la dizaine. Nous avons eu ce congrès des dizaines, ça a beaucoup rapproché les amis. Le créateur ne nous permet pas trop d'interactions, nous sommes souvent seulement virtuels, ou parfois nous sommes en Zoom pendant la journée. Mais quand nous nous rencontrons, par exemple dans un congrès, nous faisons une préparation et on commence à connaître davantage les gens. Et on sait à qui on peut faire une remarque et à qui non, qui est plus sensible, qui est plus critique, qui est très sensible à la critique. Et si on lui fait une remarque, il ne va plus parler pendant 3 jours. Ce sont des choses qu'on ne peut pas corriger. On peut seulement corriger le contact entre nous, les connexions entre nous. Et à cela, on doit travailler. Et ça, c'est la grande différence entre l'étude de la sagesse de la Kabbale et toutes les autres psychologies, les autres méthodes. Celui qui nous éduque, c'est la lumière qui nous ramène vers le bien. C'est la force qui nous change, qui nous donne une sensibilité particulière, qui, dès le départ, est orientée par l'intermédiaire de l'ami vers le créateur.
0: Anatole de Mac 14. Comment est-ce que l'homme peut accomplir l'alliance qui se fait au moment de l'amour quand le créateur prend ce ressenti et qu'il ne lui laisse aucune motivation intérieure? Qu'est-ce qui se passe dans un état comme ça où on n'arrive plus à avancer sur le chemin? C'est très simple, Anatole. C'est la dizaine, rien à faire. C'est l'unique et la plus proche source comme ça de vitalité pour l'homme, c'est la dizaine. Regarde, notre ami de Turquie, il ne savait pas quand il peut pas comme ça ressentir quand est-ce que tu te trouves dans un état de dizaine. Maintenant, de manière il peut le faire de manière générale, mais c'est difficile comme ça de le faire pour toi. Par contre, dans Max 14, eux connaissent Anatole et eux connaissent l'état dans lequel tu te trouves. Et donc, comme Michael a dit, on veut vraiment que dans la dizaine, il y ait comme ça un noyau d'amis actifs. Et si maintenant il y a personne qui va venir à secours, alors j'aurai personne avec qui m'inquiéter et j'aurai pas personne avec qui me travailler. Donc, maintenant, si, comme ça, il y a des amis qui connaissent Anatole, qui déjà s'inquiètent de son état. Alors déjà, il y a un travail à faire ici, de toutes sortes de forces. Je ne dis pas forcément qu'il y a besoin de faire quelque chose. Des fois, ça se trouve, il y a juste besoin de penser à Anatole, ou juste lui envoyer quelque chose, ou juste essayer de l'embrasser intérieurement ou extérieurement, ou de toutes sortes de moyens. Il y a toutes sortes de moyens où on peut agir sur les gens. Mais en fait, déjà, l'effort, ça agit. Personne ici ne va avancer de par ses propres forces. Maria de Latine 14. Ces conditions ou principes qu'on doit garder dans notre alliance, dans la dizaine, elles créent aussi des plaintes et l'amour des amis, comme ça, comment ça s'affaiblit entre nous?
1: Les principes, c'est ce que nous étudions dans tous les articles du Rabash. Il y a des dizaines d'articles qu'il a écrits sur la société. Ce n'est pas un seul principe, c'est toutes sortes de principes que l'on s'efforce d'accomplir.

0: remplir. Et à ce moment-là, ça crée une atmosphère dans la dizaine qui permet à l'individu, même quand il est dans une situation de haine, de critique, que fait le créateur? Tout le temps, il augmente la vioute en nous. C'est comme un enfant. Qu'est-ce qui change chez un enfant? Il pesait 2 kilos, ensuite 5 kilos, 10 kilos. Parfois, à 100 ans, à 20 ans, il pèse 100 kilos. Ça, c'est dans l'extériorité. La même chose pour notre désir. Elle devient de plus en plus grand. Et à la fin, mon désir de recevoir est très grand. Et celui de l'ami également. Alors, il y a des heures, mais cela doit être équilibré. Tous les écrits du Rabash nous racontent comment nous pouvons équilibrer notre ego, chacun d'entre nous. Je ne peux pas annuler mon ego, et un ami ne peut pas non plus. C'est ce qu'a créé le Créateur. Qu'est-ce que nous pouvons faire pour recouvrir notre ego par l'amour? L'équilibrer, l'utiliser. J'essaie de trouver les mots qui conviennent. Utiliser notre ego de façon exacte, de façon propice pour pouvoir créer un contact avec l'ami. Je suis obligée parce que je dois construire un cli. Sans la relation entre nous, le Créateur ne peut pas apparaître. Il n'apparaît que dans les liens entre nous. Dans tous les articles, tous les principes, l'égalité, de donner un exemple à l'ami, de préserver l'unicité de chaque ami, être toujours dans la ligne de droite, seulement rarement la ligne gauche, ne pas critiquer. Si nous critiquons, il faut des temps très particuliers pour exprimer nos critiques les uns par rapport aux autres. Lorsque nous sommes en montée, que nous avons fait une préparation très particulière. Qu'est-ce que nous pouvons faire par rapport à quand nous avons des complaintes vis-à-vis de l'ami? Nous ne pouvons pas le faire de façon particulière, seulement de façon indirecte. On parlait d'une façon générale. Et ce qui permet d'équilibrer notre ego.
1: Tami de Woman Kabutros 13 demande. Okay. Si on vient en cours pour ne pas laisser les amis, est-ce que c'est une bonne raison? Bon, je vais répondre comme ça, Tami. Tout d'abord, tu es venu en cours. C'est déjà une bonne chose. Ça change pas grand-chose. Pour quelle raison est-ce que tu es venu? Moi, je pense que le Rav avait raconté qu'en son temps, près du rabbin, je veux vous rappeler, c'était il y a longtemps, c'est pas comme des moments maintenant. Il y avait des cas, des périodes plus compliquées. Donc, une partie des gens venaient simplement parce que il y avait du café gratuit, avec du lait et du sucre. Vous savez, c'était pas comme ça pour tout le monde. Donc maintenant, il y en a qui viennent, pour le café et, commence déjà à écouter le cours et commence déjà maintenant à entendre parler du Créateur. Donc, si tu viens en cours pour ne pas laisser tomber les habits, c'est déjà une bonne chose que tu sois venu parce que si ça se trouve que si c'était pas la raison, alors que tu serais pas venu. Donc, t'es ici. Maintenant, pendant le cours, tu commences à entendre à propos du Créateur et de la conviction et de l'alliance et t'es inclus dans tout le monde. Il faut comprendre qu'on est inclus les uns dans les autres. Ici, beaucoup de désirs qui sont différents et des aspirations pour le but. C'est une opportunité pour moi de m'inclure en chacun des amis, des amis eux. Vraiment, je rassemble comme ça des manques. Comme ça, je commence à penser à autre chose. Donc, peut-être qu'au début, je suis venu pour ne pas laisser tomber les amis. Au final, je suis venu à cause du processus extérieur. Donc, notamment la Ticia. The Woman Spain. Comment est-ce qu'on peut passer d'un ressenti de la juste d'entretien entre les amis à vraiment une alliance spirituelle consciente où chacun ressent que le Créateur, c'est celui qui nous a connectés pour un but commun et que le lien entre nous, c'est le lien qui, et c'est le lieu qui, où il peut se révéler, le cratère.
0: Ce passage surnaturel, ça ne peut pas se passer de façon naturelle. Ça dépend de l'investissement de chacun. Et alors nous attirons vers nous la lumière qui nous ramène vers le bien. Et le Rav, dans le temps, parlait beaucoup de cela. C'est quelque chose qui s'appelle « reine de sainteté », c'est-à-dire comme une grâce de sainteté. Il y a une situation où quelqu'un investit tout ce qu'il peut et le créateur ne se révèle pas encore à lui. Il y a un autre élément qui s'appelle « reine de Gdusha », comme une grâce de sainteté. C'est comme une relation particulière du créateur vis-à-vis de cet individu qui doit trouver grâce aux yeux du créateur. Si l'on peut dire, le créateur est bon et bienfaisant. Au début, il veut déjà faire du bien à tout le monde. Il y a une notion comme ça que nous avons, qu'il est difficile de comprendre jusqu'au bout. Nous devons penser comment nous trouverons grâce aux yeux du Créateur. Qu'est-ce que nous pouvons faire pour cela? Le Créateur regarde non pas à la vitesse avec laquelle j'avance, mais avec l'accélération. Et dans la Kabbale, on dit que s'il y a une vitesse qui est constante, ce n'est pas bon. Quelqu'un qui arrive tous les jours aux leçons, nous ne méprisons pas, c'est un investissement. Moi, j'étudie 30 ans, je n'ai jamais raté une leçon. Ce n'est déjà plus un effort. J'ai besoin de faire quelque chose de supplémentaire. Qu'est-ce que je fais pendant ces 3 heures? Est-ce que je suis assis et je pense dans mon esprit, est-ce que dans mon cœur, je m'efforce à quelque chose? Il y a quelqu'un pour qui venir à la leçon du matin, c'est un très grand effort. Les efforts sont proportionnels, relatifs. Après cela, ce n'est pas ce que tu fais de façon régulière, constante, mais ton accélération. Tu cherches chaque fois comment tu peux avancer et accélérer vers le Créateur pour trouver grâce à ses yeux, pour que le Créateur fasse attention à toi et qu'il veuille t'aider. C'est quelque chose de très particulier à laquelle nous devons faire attention, nous devons nous soucier de ça.
1: Et maintenant, on va continuer avec les questions. Maintenant, on va écouter le clip numéro 4 où notre enseignant nous donne une explication par rapport à l'alliance. S'il vous plaît, clip numéro 4.
0: Rav, elle dit que la conclusion d'une alliance
1: est... Évidemment. Pourquoi d'autre est-ce que tu mets de l'argent dans une banque? Aujourd'hui, tu n'en as pas besoin pour aujourd'hui, mais
0: la
1: pour demain.
0: La question, Rav, au vieux que nous avons accumulé dans le passé, elle s'ajoute dans le futur. Comment puis-je, ce que j'ai gagné puisse s'ajouter à la nouvelle Oviyout? Nous avons fait une acquisition, nous avons un investissement commun. Nous nous sommes connectés par-delà l'Oviyout. Ça s'est terminé et il y a une nouvelle situation. Ce que nous avons accumulé, comment puis-je le prendre pour la nouvelle situation? Pourquoi? Explique-le-nous.
1: Pourquoi est-ce que l'élévation précédente ne t'aide pas aujourd'hui? Si tu trouves tout seul et que, comme ça, tu t'es rempli de grandeur et d'importance pour l'amour, pour le créateur, pour Iran, mais lui, c'est bon, c'est tout. Il n'y a plus rien d'autre qui peut y être. Comme ça, je commence à exploser. Et à ce moment-là, tu tombes. Et ce que tu avais, ça disparaît. Parce que le créateur maintenant, il te donne plus de matière qu'avant. Et déjà, ton impression, tu vois qu'elle est terrible et ne sert à rien. Donc, ça, c'est la question. Qu'est-ce qu'on doit faire? Si tu ne le regardes pas seul, mais que tu le mets dans un, comme ça, dans un sac extérieur, le groupe, là tu fais quoi? Donc là déjà tu dois surmonter le fait que tu ne crois pas en les amis, tu ne crois pas en groupe, tu ne crois pas en le créateur, tu ne crois pas en le rap, tu ne crois pas en quoi que ce soit. Et tu ne veux pas investir en... Je ne vois pas l'importance en cela. On te dit, tu es obligé d'investir en eux au-dessus de ce que tu ressens. C'est-à-dire que ici, maintenant, tu dois aller dans la croyance au-dessus de la connaissance. C'est, tu ne crois pas dans cette banque-là. C'est, on te dit, oui, vas-y, investis. Mais toi, tu dis, non, c'est plus centre si je le laisse chez moi, comme ça, dans la cave ou quelque chose comme ça. Allez, il est où ton argent, toi? Bon, voilà. Donc, j'ai besoin de rajouter ici un travail très grand pour donner mon élévation, pour faire entrer mon élévation dans le groupe. C'est-à-dire que ce degré d'aviut supplémentaire que le Créateur m'a donné, qui va me donner à l'instant suivant, où là-bas déjà, actuellement je commence déjà à investir dans le groupe et je dis au Créateur, donne-moi de la force pour que je puisse faire entrer mon élévation dans le groupe. Et je reçois de toi une aide. Si je viens en groupe et que je les éveille, je fais rentrer en eux tout ce que j'ai de la spiritualité, la grandeur, l'importance, le but, l'éternité, être dans le Créateur en tout. C'est, je fais rentrer ça. Donc si je fais ça, alors non, en plus du fait que ce que j'ai fait rentrer d'en haut, cette élévation, je fais rentrer encore un grand travail que moi, où je ne croyais pas dans le groupe, je ne voulais pas ce travail, je ne voulais pas croire en cela et cela et cela. C'est vraiment, j'ai travaillé sur l'importance du groupe. L'importance du groupe que j'ai donné, là, il faut comme ça investir en eux de l'élévation. Ça, dans sa grandeur, dans sa puissance, elle est égale à la même descente que le Créateur veut me donner. Et alors, je vais comme ça d'une manière droite. Tu vois? C'est tout. C'est-à-dire que là, je travaille. C'est pas facile de faire une alliance. Regarde ce qui est écrit ici. Mais en cela, je passe de en son temps à l'accélération. Il y a plus de descente. Grâce à la conclusion de l'alliance, on passe de en son temps, c'est-à-dire le moment, la manière à travers laquelle le Créateur travaille avec nous et nous pousse à travers les souffrances, à j'accélérerai. C'est-à-dire que c'est moi qui va éveiller l'aube avant que l'aube ne viendra.
0: Bonjour, chers amis, bonne soirée. Ma question est, dans l'exemple, aujourd'hui je suis dans le cours des dizaines, avec ma dizaine, nous essayons de travailler pour construire notre cli. Mais si nous faisons l'alliance entre nous, je parlerai de moi pour le moment. J'investis. J'ai une grande volonté, une grande envie. Et tout le temps, je rends compte la participation de celles qui n'ont pas vraiment envie de recevoir ce que j'ai envie de leur donner. Mais moi, je reçois cela. Nous avons signé un contrat. Et si je suis en descente et je sais que ma dizaine doit me soutenir dans ma descente et me relever et qu'elle ne le fait pas, est-ce que je dois donner la possibilité à mon ego de monter, qu'il ne me dise pas que mon égo ne me dise pas à l'oreille combien tu investis, maintenant tu ne reçois rien de ta dizaine. Merci. Michael, c'est une question complexe, nous devons rentrer et comprendre cela. C'est une dizaine qui est nouvelle, il faut un peu de temps pour que... c'est une dizaine nouvelle. Que le fait que vous ayez conclu une alliance, il faudrait voir quelle est cette alliance. Moi, je vous conseillerais. Et séparer cela entre l'extériorité et l'intériorité. De l'extériorité, il est possible, comme je le dis, c'est un problème que nous connaissons. Il se peut que toi, tu te trouves dans le cadre de la dizaine. Il se peut que toi ou encore une ou deux amis, vous avez un grand désir. Et les amis, un désir moins grand. Ça peut changer, évidemment. Que faire dans le cas où il n'y a pas assez de gens dans la dizaine avec un désir qui est fort, puissant? Il peut y avoir une situation où toi, tu n'es pas venu, tu n'as pas participé à quelque chose ou plusieurs fois. Personne ne se soucie de toi. Alors, c'est vrai que c'est difficile de se trouver là-dedans, mais ça, c'est dans l'extériorité. Et là, tu dois te tourner vers ceux qui encadrent les groupes, les dizaines, et savoir comment faire pour avoir te soucier des amis et qu'elle se soucie de toi également. Sur le plan de l'intériorité, celui qui voit un défaut chez l'autre, il voit son propre défaut. Le monde entier est venu pour me servir. Toi, tu dois investir le plus possible dans la mesure où les autres ne s'opposent pas à cela. Ils ont moins un peu de désir. Commence à te soucier d'eux, le fait que tu te soucies d'eux. Alors, le Créateur se souciera de toi et te gardera. C'est sûr, c'est mon conseil. Ne regarde pas le fait que mes amis ne se soucient pas de toi. Toi, on t'a donné un désir et elles n'ont pas le même désir. C'est comme une mère qui s'occupe de ses enfants, elle n'est jamais malade. Et ce peut qu'on t'a donné une possibilité. Sur le plan matériel, je le dis pour tout le monde, si vous voyez qu'il y a une dizaine qui est faible et qu'il n'y a qu'un petit nombre, un tout petit noyau qui garde le cadre d'études, alors vous devez exiger cela. Et d'un autre côté, vous devez comprendre que tout dépend de moi. J'investis le maximum, c'est ce que le Créateur m'a donné. Les Kabbalistes étaient tels que parfois ils étaient tout seuls. Et on les méprisait, on les poursuivait. Il n'y avait pas toujours un grand groupe comme il y a ici au Bnei Baruch. Nous recevons d'ailleurs pas seulement du soutien de notre dizaine, mais aussi du groupe dans sa généralité. Tu habites en Israël, quand tu arrives à la leçon, et ici il y a 750 personnes, chacun son désir, donc chacun reçoit des forces. Et bientôt nous allons faire un congrès, il y aura plusieurs milliers de gens. Nous allons nous rencontrer en Israël, et cette même force que tu recevras, et ça peut suffire pour quelques mois. Il y a plusieurs couches. Le système est très complexe. Ce n'est pas seulement toi avec une seule personne dans ta dizaine. Tu n'as pas reçu de réaction de lui. Tu es déçu. C'est beaucoup plus complexe que ça. Et puis, il y a le Créateur en plus. N'oublie pas, à part nos cercles à nous. Et tu peux demander aussi du Créateur. Merci.
1: Sacha de Woman Max 150 dit comme ça. 105. Est-ce que c'est correct que le travail des femmes au moment du cours du matin, c'est de prier pour les hommes, tel que le Rav l'a dit? C'est quoi en fait le travail véritable des femmes au cours du matin? C'est quoi notre attention qu'on doit avoir à ce moment-là? Une grande question, Sacha. Mais on va dire comme ça. Regardez, dans des parcours, il y a eu beaucoup de périodes. On utilise déjà moi et Michael depuis plus de 30 ans et on connaît les processus dans lesquels le groupe a passé dans lequel le groupe a passé beaucoup de parler. Et la Enneberuch, au début, c'était un groupe d'hommes. Il n'y avait même pas de femmes ou quoi que ce soit. C'était un petit groupe, comme ça, de dizaines d'amis qui ont commencé à étudier. Et petit à petit, ça a commencé à grandir. Donc, à cette étape-là, les premières étapes, la majorité des femmes qui ont étudié à Neubourg, c'était en fait les épouses, les amies qui étudiaient. Donc, en fait, comme ça, un groupe d'hommes qui ont aussi des épouses qui étudient. Et donc, c'était comme ça notre première étape dans le groupe. D'ailleurs, pour le Rav, grâce à lui, depuis le début, il a ouvert la stage de la Kabbalah à tout le monde. De ce point de vue, vraiment, le Rav est un révolutionnaire. Vraiment, il crée une rupture comme ça dans le schéma. Et évidemment, aussi, on a entendu du Rav à propos du Rabash qu'il a voulu que ses articles soient aussi lus par les épouses des étudiants et aussi ils se rencontraient avec elles une fois par semaine. Donc, on voit que ce processus, il n'est pas si facile et pas si simple. Et donc, avec les années, il y a eu de plus en plus d'amis et d'amieux qui sont venus et à étudier. Et c'était des femmes comme ça, qui n'étaient pas juste les épouses des amis qui étudiaient, mais c'était des femmes qui ont une attraction intérieure, personnelle, intérieure, pas juste parce qu'ils se trouvent dans un système commun. Évidemment, même les épouses des amis ont une attraction intérieure. Mais c'est parce qu'il y a un système commun. Donc, et là, donc, on voit que le Rav a ouvert tous les systèmes d'un point de vue commun. Et le cours du matin, et les cadres d'études, et les réponses aux questions, etc. Le travail tout le temps d'un point de vue séparé, les femmes séparées, les hommes séparés, pour tout un tas de raisons qu'on connaît déjà. Mais les hommes aujourd'hui font un travail. Elles font le travail qui est identique à celui des hommes. Évidemment que dans le processus intérieur de la connexion entre les femmes, il y a comme ça des précisions qui sont un petit peu différentes de ce qui se passe entre les hommes. Évidemment, il y a une question de nature aussi, peut-être dans le travail d'études des disphirotes, mais aujourd'hui déjà on est un groupe mondial. C'est déjà pas juste des individus, mais c'est vraiment beaucoup de dizaines qui sont incluses l'une dans l'autre, comme Michael a dit, même dans d'un point de vue de la langue et de la point de vue de la région, et on s'est dit ensemble. Et c'est pour ça qu'on a entendu on a entendu beaucoup de fois du Rav, beaucoup de fois, qu'il a entendu cette réponse que le travail des femmes est identique au travail des hommes. Travailler dans le design, s'efforcer de se connecter, forcer d'attirer la lumière qui est vers le bien, et tout celui qui peut, il fait pousser tout le groupe mondial vers l'avant. Il n'y a pas comme ça ceux qui vont ce travail-là, ceux qui sont ce travail-là, mais tout le monde étudie, tout le monde travaille, tout le monde essaie d'attirer la lumière qui est vers le bien, et de réaliser ça dans la design, et de faire du contentement au créateur. Et alors, French 3, s'il vous plaît.
0: Merci beaucoup pour cette formidable leçon. Nous avons une question commune dans la dizaine. Et la suite d'une question précédente à propos de l'intention lorsque nous faisons quelque chose ensemble avant la barrière. Il n'y a pas une véritable intention, mais de l'Ishma, nous allons venir à l'Ishma. L'intention est quelque chose de très important. Il y a deux approches, deux extrémités, ou bien ne rien faire s'il n'y a pas une bonne intention, ou alors tout faire pour trouver la valeur la plus importante pour moi-même. Quelle est la meilleure attitude? Quelle est l'intention du milieu?
1: Regarde, Michael,
0: tout dépend de quelles actions. Tu veux dire des actions dans la dizaine? Oui, il est le venir à la leçon, etc. Michael.
1: Évidemment que ces
0: oui. Il faut faire ces actions même si on n'a pas la bonne intention. Et nous parlons de choses extérieures. des efforts. C'est pourquoi nous travaillons, nous vivons dans ce monde. Ça veut dire que les actions que nous faisons dans ce monde ne sont pas obligées d'avoir une intention. On n'a pas besoin, on ne te demande pas d'aller dormir avec une intention. On te demande de lire quelque chose avant de dormir, avant la nourriture, avant de manger. Tu n'es pas obligé de faire des intentions, de dire des intentions, sont des choses nécessaires au corps. Mais essaye d'avoir une intention avant une leçon, avant une rencontre de la dizaine. Si tu n'as pas d'intention, bien sûr, il faut quand même venir. Parce que de l'olishma, on vient à l'ishma. Le fait que je viens dans une certaine situation, après cette action, le cœur est entraîné. Tu vas venir au cours, tu commences à lire. Ce que tu lis va t'influencer. Petit à petit, tu vas ressentir. Tu dis, ah, peut-être qu'il vaudrait mieux que j'ai une intention. Ça peut même prendre plusieurs années. Il y a des efforts en quantité et des efforts en qualité. La quantité devient ensuite une qualité. Après que tu sois arrivé 4-5 fois à une leçon, tu demandes pourquoi est-ce que je n'ai pas une intention? Donc tu vas te tourner vers le Créateur et lui demander. Et si tu arrives aux leçons, oui, Hillel. Il y a aussi une question. Si je viens, disons, à une rencontre de ma dizaine, il y aura quelque chose de beau, on va me donner des honneurs, je fais ça pour mon ego. Mais en même temps, je viens à la rencontre de ma dizaine en même temps. Où est l'équilibre, Michael? Pas de problème. Va dans ta dizaine, même si ton ego on lui donne des honneurs, peu importe. On ne nous demande pas de travailler sans salaire. Ça peut être bien. On doit faire qu'il y ait une bonne ambiance dans la dizaine, une bonne nourriture, une bonne atmosphère. J'ai pas commencé à me dire, ouais, et maintenant j'ai ma dizaine, je dois de nouveau souffrir, je dois voir ces figures. Personne ne t'oblige à souffrir. Celui qui nous éduque, c'est la lumière qui nous ramène vers le bien. Dans cette action que tu fais, tu éveilles la lumière. Et qui s'occupe de toi. Ce qu'on te demande dans ton corps de faire une action parce que tu vis dans ce monde-ci. Si tu n'étais pas dans ce monde, il y aura un autre travail. On ne sait pas exactement. Les créateurs, les kabbalistes ne nous écrivent pas à ce sujet. Mais dans la mesure dans ce monde-ci, dans la mesure où tu fais ton maximum, dans la mesure où tu comprends, et d'après ce que tu comprends, de ce que nos maîtres nous expliquent, etc., tout le reste, c'est la lumière qui nous ramène vers le bien qu'il fait. C'est une méthode qui est différente de toutes les autres méthodes où les gens essayent de changer des choses par eux-mêmes, d'améliorer leur qualité, etc., etc. Nous voulons seulement attirer la lumière qui corrige et qu'elle nous change. Merci beaucoup.
1: Merci. Maintenant, on va regarder le clip numéro 5 et on va continuer.
0: Qu'est-ce que c'est que ça veut dire que tu leur as ajouté de l'aspiration? Qu'est-ce que ça veut dire qu'on a ajouté aux amis de l'aspiration, de l'élévation? Qu'est-ce que ça veut dire?
1: C'est selon l'action. Si tu leur as ajouté de l'aspiration, tu vois à quel point est-ce qu'ils agissent selon ton aspiration à toi. Si tu leur donnes ton énergie à toi, alors tu peux recevoir ton énergie à toi d'eux. Pas quand tu peux leur donner à eux, mais quand tu peux recevoir d'eux. Quand tu es au-dessus de comme ça dans l'élévation et l'impression... Mais pas dans ce moment-là, mais quand t'es en dessous de, quand t'es incapable de faire quoi que ce soit. Donc ça, c'est à ce moment-là que tu reçois de. Mais toi, dans ce travail-là, c'est toi qui établis tes états de développement, tu comprends? C'est moi qui éveille l'aube et pas l'aube qui m'éveille. C'est moi qui éveille l'aube et pas l'aube qui m'éveille. C'est moi qui éveille l'aube et pas l'aube qui m'éveille moi. Donc on veut continuer à éveiller l'aube et donc et tout d'abord dire merci à vous, tout le soutien, toute la participation, l'inclusion et vos questions importantes. Et vraiment, on va continuer à éveiller l'aube et on va essayer de faire du contentement au Créateur. La prochaine semaine, mardi, même heure, nouveau article de Rabash. On va continuer ensemble à étudier.
0: Il est souhaitable que vous arriviez avec votre dizaine. Si vous n'arrivez pas à participer avec votre dizaine le matin, alors au moins décidez d'une soirée où vous serez toute la dizaine, au moins une partie de la dizaine le soir, dans la mesure où c'est possible, parce que nous voulons vous donner toutes sortes d'examens, d'ateliers que nous allons faire de façon pratique. Pour essayer d'ouvrir tous les défis qu'il y a dans nos relations dans la dizaine. Essayez. Bon, si vous pouvez être dans une des leçons, c'est très bien. Mais sinon, essayez d'arriver le soir.
1: Et on finit au Nigoun.

0: חברים יקרים, בחלק הראשון של השיעור נלמד שיעור של הרב מתארך 9 ביולי.
1: Chers amis, dans la première partie du cours, on va tenir un cours du Rav du 9 juillet 2002. L'article, le cours est basé sur l'article que signifie que qu'est-ce que la droite qui doit être plus grande que la gauche dans le travail. On va lire ensemble l'article dans la dizaine. On a 34 minutes. Qu'est-ce que la droite doit être plus grande que la gauche dans le travail? Il est écrit dans le sens Zohar, et voici ces paroles. Cette mitzvah, que le Kohen bénisse le peuple chaque jour en redressant les doigts, car les doigts se trouvent dans le secret supérieur. Les cinq de la droite ont une importance supérieure à ceux de la gauche. Du fait que la droite est plus importante que la gauche. Et c'est pourquoi, dans la bénédiction que le Kohen bénit le peuple, il faut élever la droite au-dessus de la gauche. Et il faut comprendre qu'est-ce que la droite dans le travail et qu'est-ce que la gauche dans le travail. Et pourquoi la droite est plus importante que la gauche. Il est connu que dans l'ordre du travail de l'homme, lorsqu'il veut parvenir à la découte au Créateur, qui est la question de l'équivalence de forme, c'est-à-dire qu'il fasse toutes ses actions dans le but de donner, il faut y distinguer deux discernements. Un état de perfection, c'est-à-dire que tout ce qu'il pense et fait, il n'y a là aucun manque. Deux, un état de manque, c'est-à-dire que tout ce qu'il fait, tout ce qu'il pense et fait, est plein de manque. Et nous avons besoin de ces deux états-là. L'état de perfection est nécessaire pour recevoir la vitalité, la joie et le plaisir de ces états. Car lorsque l'homme ressent des manques dans tout ce qu'il fait, il n'a rien d'où vivre. Car l'homme a été créé par nature, de sorte qu'il doit recevoir du plaisir tout le temps qu'il vit. Et cela provient de la raison du but de la création, qui est du fait que son désir est de faire du bien à ses créatures. Et cela est appelé dans les paroles du Saint Ari, l'union pour vivifier le monde. Car sans vitalité, il y aurait annulation du monde. C'est pourquoi cette question est appelée union constante. Et cela ne peut être que si l'homme se contente de peu et qu'il est heureux de sa part, de ce qu'il a. Et il dit qu'il ne mérite pas plus que les autres. Et dans le travail, cela s'appelle qu'il est heureux de sa part, de ce que le Créateur lui a donné le désir, l'attrait, de faire quelque chose dans la Gdusha, c'est-à-dire qu'il est heureux de pouvoir accomplir la Torah et les mitzvot, même sans quelconque compréhension et sans quelconque intention. Car il dit qu'il voit qu'il y a des gens qui, même pour une chose minime, ce qu'il fait dans la Torah et le travail, il y a beaucoup de gens qui, même cela, ils n'ont pas. Comme de la matérialité, l'homme qui veut se contenter de peu, il doit regarder les gens qui vivent et sont heureux, même s'ils n'ont même pas la moitié de la subsistance que lui a. De cela, il peut être heureux de sa part dans la matérialité. De même, il en est ainsi dans la spiritualité, c'est-à-dire qu'il est heureux de sa part parce qu'il voit qu'il y a des gens qui n'ont aucune prise dans la Torah et les mitzvot. Et il est heureux de ce qu'il a un petit peu de prise dans la Torah et les mitzvot. Et de cela, il reçoit vitalité, c'est-à-dire qu'il peut louer et remercier le Créateur pour ce qu'il lui a donné, un peu de prise dans la Torah et les Mitzvot. Et il faut se rappeler que le fait de remercier que l'homme donne au Créateur, il se trouve alors dans un état de rapprochement au Créateur, car le fait du remerciement que l'homme donne concerne le présent et le passé. Il s'ensuit que cela peut être dans la complétude. Tandis que lorsque l'homme prie le Créateur ou qu'il remplisse les désirs de son cœur, l'homme doit se renforcer au moment de la prière et se renforcer dans la croyance que le Créateur entend la prière de toute bouche. Sinon, sa prière ne peut être de tout son cœur, du fait qu'il a besoin de croire que le Créateur entend toute bouche. Et mon père et maître de mémoire béni a dit que l'homme doit croire au moment de la prière, en ce qui est écrit, car tu entends la prière de toute bouche, ce qui signifie de toute bouche, même une bouche qui n'est pas digne, c'est-à-dire qui est pleine de manques et qui n'a aucun mérite. Malgré tout, le Créateur aide tout le monde. Seulement si l'homme prie de tout son cœur, c'est-à-dire qu'il croit au-dessus de la connaissance en ce qui est écrit que le Créateur entend toute bouche. Alors seulement l'homme peut prier de tout son cœur, c'est-à-dire sans doute. Il s'ensuit qu'au moment où l'homme travaille dans l'aspect de la gauche, c'est-à-dire qu'il regarde et voit combien est-ce qu'il est nu et dépourvu de tout, et il veut que le Créateur remplisse ses désirs, alors il lui est difficile à l'homme de croire que le Créateur l'aidera. Et il a besoin d'un grand renforcement pour pouvoir prier de tout son cœur. C'est pourquoi, de la prière sur les manques, l'homme ne reçoit pas de vitalité du fait qu'il vit dans les doutes, c'est-à-dire qu'il voit combien de fois il a prié, et comme si, que Dieu nous en garde, le Créateur n'entend pas sa prière. C'est pourquoi il est difficile de recevoir de la vitalité de la prière. Tandis que, dans l'aspect de la droite, comme c'est mentionné, où il marche dans la voie de la perfection, et tout ce qu'il fait, il est satisfait du fait qu'il a le mérite que le Créateur lui donne quelque chose à faire dans la Torah, les Mitzvot. Et alors, c'est le moment où il est interdit de regarder les manques, car la vie ne se prend que de la complétude. C'est pourquoi l'homme doit donner toutes ses forces et regarder comment le Créateur est complet dans toutes les qualités et se représenter toutes sortes d'images dans le monde. Comment le Créateur dirige le monde dans la complétude absolue. Et comme mon père et maître, mémoire béni, a dit que l'homme doit croire au-dessus de la connaissance. Comment le Créateur dirige le monde dans la perfection du bien et du plaisir, à un tel point qu'il n'y a rien à y ajouter. Et bien que l'homme, avant d'avoir mérité le désir de donner, il ne peut voir cela, malgré tout, il doit croire que c'est ainsi. Il s'ensuit selon cela qu'au moment où l'homme marche dans la voie de la complétude, et donne remerciement au Créateur, alors l'homme sait déjà s'il donne un remerciement au Créateur, que c'est parce qu'il a déjà une croyance dans, dans la grandeur du Créateur, dans une certaine mesure. Et à cause de cela, il le remercie pour le fait que le Créateur a appelé un homme comme lui, un homme bas comme lui, et que le Créateur veut qu'il le serve, c'est-à-dire qu'il accomplit ses mitzvot, c'est-à-dire le fait qu'il puisse accomplir quelque chose dans la Torah et les mitzvot, c'est du fait que le Créateur lui a donné la pensée et le désir de faire quelque chose dans la Torah et les mitzvot. Cela s'appelle que le Créateur a appelé l'homme et lui a dit « Je te donne la permission d'entrer dans le palais de la Kdusha et de me rendre quelques services. » Il en résulte que la gratitude, ce que l'homme donne pour le passé et pour le présent, il n'a déjà plus de doute au sujet. Car autrement, si l'homme ne veut pas tout au-dessus de la connaissance, il n'a pas la force de donner de la gratitude au Créateur. Tandis que dans la prière, ce qui concerne le futur, alors il ne sait pas clairement si le Créateur l'aidera, car l'homme ne peut rien dire sur ce qui se passera à l'avenir. Et d'après ce qui précède, il en ressort que, bien que l'homme doit travailler à la fois dans l'aspect de la droite et dans l'aspect de la gauche, ce que nous avons expliqué est que la droite est appelée complétude, que cela doit être une chose constante, car c'est seulement de la complétude que l'homme peut recevoir de la vitalité, comme c'est mentionné. Mais de la complétude, l'homme ne peut pas engendrer un degré plus élevé, puisqu'il n'a pas de manque. Si c'est ainsi, qui dit qu'il doit avancer? Ce qui s'appelle qu'il doit engendrer un degré plus élevé, ce qui est appelé dans les paroles du Hari, du Saint Hari, une union pour engendrer les âmes. Et cette union-là n'est pas constante, mais seulement lors d'une montée, c'est-à-dire que l'aspect de complétude qui est appelé, qu'il s'occupe de l'aspect de chesed, bonté, bien que ce soit une action sans intention, et pour cela est un but important et il se réjouit de cette part, car de cela l'homme reçoit de la vitalité. Et comme il était dit plus haut, cela s'appelle union pour vivifier les mondes, qui est l'aspect de Chesedim du point de vue de « car il désire la bonté, et il n'a besoin de rien d'autre, mais il se réjouit de sa part, et cela s'appelle union constante. » Mais pour atteindre un degré plus élevé, ce qui s'appelle union pour engendrer les âmes, comme il a été dit plus haut, car l'engendrement des âmes ne peut être que des manques et non de la complétude, comme c'est mentionné, cela est selon ce qui est écrit dans le Sar Zohar, celui qui vient se purifier, ce qui signifie l'homme, au moment où il voit qu'il est impur, c'est-à-dire qu'il est sous la domination du désir de recevoir, qui est l'impureté qui se trouve dans le cœur de l'homme, et il fait toutes les actions, et il ne peut pas sortir de la domination du désir de recevoir, alors il prie le Créateur de tout son cœur qu'il l'aide, et il s'accomplit ce que nos sages ont dit. Celui qui vient se purifier, on l'aide. Et le Saint Zohar demande avec quoi? Il répond avec une âme sainte. Voici que nous voyons que précisément à partir des manques, l'on peut engendrer l'aspect de l'âme, c'est-à-dire à partir d'une prière du fond du cœur. Et avec cela, on peut expliquer les paroles du Saint Hari, que l'union pour engendrer les âmes n'est pas constant, mais précisément au moment de l'élévation, ce qui signifie au moment où l'homme veut s'élever d'un degré et atteindre chaque fois une âme plus élevée. Alors il doit chercher en lui-même un certain manque afin de combler son manque. Et c'est précisément au moment où il demande de l'aide du Créateur. Et cela provoque l'engendrement de nouvelles âmes. C'est-à-dire, précisément au moment où il ne se contente pas de peu et qu'il ressent son manque, cela provoque qu'on lui donne d'en haut une âme supplémentaire jusqu'à ce qu'il atteigne le Naranchai de son âme. Et d'après ce qui précède, il en ressort que l'aspect de la droite, c'est-à-dire de la complétude, et cette voie-là doit être constante, car l'homme doit voir, doit tout faire avec vitalité. Il a un manque, l'homme n'a pas de joie, qu'il est en main de recevoir de la vitalité du fait qu'il est porteur d'un manque. Et c'est pourquoi la gauche, qui est l'aspect de manque, de cela, l'homme ne reçoit pas de la vitalité, car au moment où l'homme voit qu'il est dans un manque, alors, si c'est ainsi, de quoi peut-il se réjouir? C'est pourquoi, de façon générale et permanente, l'homme doit être sur la ligne droite, et seulement peu de temps, du temps qu'il a l'habitude de donner à la Torah et au travail, l'homme doit fixer une heure particulière, c'est-à-dire pas une heure où il se trouve dans un tas de descente, mais au moment, précisément au moment de la montée. Alors il sera certain de ne pas tomber dans une tristesse, moins il verra ses manques. Mais alors il sera renforcé et il pourra donner une prière du fond du cœur, c'est-à-dire que la force de la confiance t'éclairera au moment de la prière, que le Créateur entend la prière de toute bouche. Cependant, pendant les autres heures du travail, il ira seulement selon la voie de la droite, comme susmentionné. Car sur la voie de la droite, l'homme se trouve en complétude avec le Créateur. C'est pourquoi il recevra alors l'aspect de lumière environnante, comme le dit le saint Ari, que la lumière environnante éclaire de loin. Ce qui signifie, tel que l'a dit mon père et maître de mémoire béni, que même si l'homme se trouve encore loin de l'aspect de l'équivalence de forme, c'est-à-dire que même si l'homme n'a pas encore mérité le désir de donner, malgré tout, la lumière environnante l'éclaire. Et de cela, l'homme reçoit vitalité et joie, tandis que la gauche, c'est le contraire. Et selon ce qui précède, on peut expliquer ce qui est écrit. À cela sera partagée la terre en héritage selon le nombre des noms. À celui qui est nombreux, tu multiplieras son héritage, et celui qui est peu, tu diminueras son héritage. Les commentateurs de la Torah demandent, s'il est écrit à celui qui est nombreux, tu multiplieras son héritage, il est évident que à celui qui est peu, tu diminueras. Si c'est ainsi, pourquoi cette répétition concernant le peu? Et on peut expliquer selon la voie, cela selon la voie du travail. Il est connu que dans la voie du travail, on apprend tout en un seul homme, c'est-à-dire à celui qui est nombreux, tu multiplieras, et à celui qui est peu, tu diminueras, tout cela s'applique en un seul homme. Et on peut expliquer qu'est-ce que nombreux et qu'est-ce que peu, car nombreux peut être interprété comme complétude, et peu est appelé manque. Et comme on l'apprend, la ligne de droite est appelée complétude, c'est pourquoi la ligne de droite est appelée nombreux, comme susmentionné, que l'homme dit tout ce que j'ai un peu de prise dans le travail, il croit que le Créateur lui a donné la pensée et le désir d'accomplir la Torah et les mitzvot, et il dit qu'il n'est pas plus important que les autres personnes. Mais comme lui-même, avant qu'il ne commence à travailler sur la ligne de gauche, il avait de la vitalité et du plaisir lors de la travail de ce qu'il faisait, il savait que c'était très important, et sûrement, il recevrait en échange de cela un grand salaire. Mais maintenant qu'il a commencé à aller sur la ligne de gauche, il doit être dans l'aspect de bas, comme l'est écrit, soit très très bas d'esprit, très très simple d'esprit. C'est-à-dire, même après avoir déjà commencé sur la ligne de gauche, avoir ses manques, ce que la ligne de gauche lui manque, lui montre, cela lui a, il l'a reçu de l'aspect de, et son cœur s'est élevé dans les voies du Créateur, s'est enorgueilli dans les voies du Créateur, mais maintenant, il travaille dans l'aspect de droite, il doit s'abaisser. Et c'est un grand travail, car ils sont appelés deux versets qui se contredisent l'un l'autre. Ce qui n'est pas le cas lorsqu'il allait sur une seule ligne. Mais ainsi sont les voies du Créateur. Et l'homme doit croire en la croyance dans les sages que tel est l'ordre du travail. Il s'ensuit qu'il y a une grande différence dans l'aspect du travail entre lorsque son travail est dans l'aspect de droite ou lorsque son travail est sur une seule ligne. Mais selon ce que l'on apprend, nous avons besoin de deux lignes. Et les deux ne peuvent pas être en même temps, dans un même sujet, mais ils peuvent être l'un après l'autre. Et maintenant se pose la question, si on a besoin de donner, si on a besoin de deux lignes, et qu'il faut donner un certain temps à la droite et un certain temps à la gauche, la question se pose, combien

beaucoup de ton temps où tu t'occupes de la Torah et des mitzvot. Et c'est ce qui est écrit, et pour le peu, tu diminueras son héritage. L'interprétation sera, et pour le peu, c'est-à-dire l'aspect de manque, appelé la ligne de gauche, où là, l'homme commence à faire un compte, où s'il a gagné en quittant la ligne unique, et en entrant dans le travail, dans le but de donner, et il voit que non seulement il n'a pas progressé dans le travail, mais il est allé en arrière, c'est-à-dire qu'il n'a plus maintenant la vitalité, la joie qu'il avait lorsqu'il allait sur une seule ligne. Et bien qu'il donne prière, que le Créateur lui donne la force du désir de donner, mais il voit qu'il a déjà prié beaucoup de prières sur cela, et qu'on n'a pas fait attention à lui d'en haut, que Dieu nous en garde. Et souvent, il veut fuir le champ de bataille. Et bien que le travail de la ligne de gauche soit une chose importante, comme tu soupçonnais, que la question des naissances des hommes, des âmes vient précisément de la ligne de gauche, malgré tout, il faut croire en la croyance dans les sages que la ligne de gauche ne peut être pratiquée que dans un temps de montée, ou alors l'homme est renforcé. Tu peux surmonter la gauche par la prière. Mais, pour un court moment, comme il est écrit, et pour le peu, tu diminueras son héritage. Dans l'interprétation de « tu diminueras » et que tu ne lui donneras pas beaucoup de temps de ton travail. Il s'en suit que le mot de « peu » a deux explications. Un, « peu », c'est-à-dire « manque ». Comme on dit, cet homme a peu de subsistance. Deux, diminution de temps. Il s'ensuit que ce qui est écrit est pour le peu, tu diminueras, et pour le peu signifie un manque. Diminution dans le travail, dans le but de donner, et tu diminueras. Signifie manque, diminution dans le travail de donner. Et diminuera, et diminution du temps. Et selon ce qui précède, il faut interpréter pourquoi la droite doit être plus grande que la gauche dans le travail. Et aussi ce que dit le Saint Zohar, que le Kohen bénit le peuple, il doit élever la droite au-dessus de la gauche. Et il faut interpréter comme si tu, que la question de la droite indique la complétude, qui est l'aspect de Chesed. Dans l'interprétation de Chesed, et qu'il n'a besoin de rien, et qu'il a seulement donné. C'est pourquoi, lorsque l'homme ressent sa bassesse et dit que le Créateur lui fait miséricorde, en ce qu'il lui a donné une certaine adhésion à la Torah et au travail, il en remercie le Créateur. C'est pourquoi le Kohen qui bénit le peuple, lorsqu'on parle du point de vue du travail, ou c'est pourquoi le Kohen qui bénit le peuple, lorsqu'on parle du point de vue du travail, où tous les aspects existent dans un seul homme, alors le Kohen est appelé celui qui sert le Créateur. Bénit le peuple signifie l'homme lui-même, ce qui est appelé le peuple dans le travail. Comme l'ont dit nos sages, c'est pourquoi chacun doit dire « Pour moi, l'homme, le monde a été créé ». C'est pourquoi dans le travail, on apprend que tout le monde entier est en un seul homme. Il faut élever la droite au-dessus de la gauche afin de savoir que la droite est plus importante que la gauche. C'est-à-dire, eh bien que de la gauche naissent de nouvelles âmes, comme se mentionné. Et malgré tout, lorsque l'homme s'occupe des manques, il ne peut recevoir la vie de cela. C'est pourquoi il doit aussi travailler avec la droite. Et le Saint Zohar vient nous enseigner que l'essentiel du temps doit être consacré à la droite. Et c'est ce qu'il dit, que le Kohen doit élever la droite au-dessus de la gauche, du fait que la droite est plus importante. Et dans le Zohar, il est dit, et voilà.

0: si ses paroles, car l'essentiel est que la gauche ne soit pas plus grande que la droite. Et c'est le sens de ce qu'on dit nos sages, celui qui descend de degré prend une âme. Et là-bas, il parle, c'est-à-dire que l'homme doit descendre de son degré pour prendre une femme. Et là-bas, il parle de l'ordre des degrés dans le monde supérieur. Et de même que cela se passe dans les degrés supérieurs, ainsi en est-il aussi en bas dans le travail de l'homme, même avant qu'il ait mérité l'ouverture des yeux dans la Torah. Et là-bas, l'explication de gauche est le temps où brille la lumière de Chokhma, c'est-à-dire dans l'équilibre de réception. Et assurément, cela doit être dans le but de donner, et il n'a pas encore reçu la droite, qui est la lumière de Chassadim. Et cela s'appelle gauche, du fait que toute chose où il y a un manque est appelée gauche. Alors, la voie de la correction est que la lumière de Chassadim en pied droite doit être plus grande que la lumière de Chokhma. C'est-à-dire que la lumière de Chokhma ne doit pas être prise à plus d'un demi-degré. Et la lumière de Chassadim, qui est la droite, qui est la garde pour que la lumière de Chokhma reste dans le but de donner, doit être plus grande que la lumière de Chokhma. Alors la lumière de Chokhma subsistera dans son degré. Et c'est comme il est dit plus haut, que le Kohen, lorsqu'il bénit, élève la droite au-dessus de la gauche. C'est-à-dire que la miséricorde doit être plus importante que la gauche. Et c'est ce qu'il est écrit, et c'est le sens de celui qui descend du degré prend une femme, ce qui signifie que lorsque l'homme va recevoir la lumière de Chokhma, qui est l'aspect de Malchut, car Malchut est appelé Chokhma inférieure, qu'il ne doit pas la prendre dans son état de grandeur, mais qu'il descend de degré, que l'homme doit s'efforcer lorsqu'il va recevoir la lumière de Chokhma, appelée femme, qui est Malchut, comme c'est mentionné, qu'elle soit déjà dans un esprit, c'est-à-dire qu'elle n'est que la moitié de ce qu'elle avait. Alors, il peut recevoir les chassadim, que les chassadim soient plus importants que Chokhma, et alors ils subsisteront. Et c'est cela, celui qui est moindre de moindre degré prend une femme. Et selon ce qui était dit, il faut interpréter ce qui est écrit. Rabbi Elazar a dit qu'un homme précède toujours la prière à la détresse. Il faut interpréter que, comme il était dit, que l'homme ne doit pas entrer dans le travail de la gauche avant d'avoir travaillé dans l'aspect de droite, qui est considéré comme l'aspect de complétude, c'est-à-dire qu'il ne lui manque rien, mais il remercie et loue le Créateur pour lui avoir donné une certaine prise dans le travail du Créateur. Et ensuite, il entre dans le travail de la gauche. Alors, il voit qu'il se trouve dans la détresse, c'est-à-dire qu'il n'a ni Torah, ni travail, comme il convient à un serviteur du Créateur. Il ressent alors combien il est éloigné de l'amour du Créateur, c'est-à-dire de travailler pour lui, c'est-à-dire de travailler uniquement dans l'intention de donner du contentement à son Créateur, et ne rien faire pour son propre bénéfice. Et il voit alors combien le corps s'oppose à cela. Et il ne voit pas qu'il viendra un temps où il pourra en effet faire quoi que ce soit uniquement pour donner. Il s'ensuit qu'au moment où il entre dans la voie de la gauche, cela s'appelle l'aspect de détresse. Et il n'a pas d'autre conseil que donner prière au Créateur, que le Créateur l'aide, qu'il lui donne le désir de donner, appelé seconde nature. Alors, la prière vient du fond du cœur. Et le Créateur entend sa prière. Et selon ce qui précède, il faut interpréter ce que nos sages ont dit, qu'un homme précède toujours la prière à la détresse. Car il se peut que lorsqu'il viendra travailler dans l'aspect de la gauche et qu'il verra dans quel état de bassesse il se trouve, il puisse, que Dieu nous en garde, en venir au désespoir, c'est-à-dire vouloir fuir de la bataille, ce qui s'appelle détresse. Et il doit précéder la prière, c'est-à-dire qu'il doit d'abord voir s'il aura la force en sa main de prier lorsqu'il sera dans un état de détresse. Sinon, il lui interdit d'entrer dans le travail de la ligne de gauche. Et c'est ce qu'ils ont dit, que le Kohen qui bénit le peuple doit élever la droite au-dessus de la gauche. C'est-à-dire, comme tu mentionnais, que la droite doit être plus grande que la gauche. C'est-à-dire qu'il faut attendre le moment propice pour passer du travail de la droite au travail de la gauche. Il faut se souvenir que l'aspect du travail de la droite, appelé complétude, et le travail du collectif, qui est le travail dans l'aspect de l'action, c'est-à-dire qu'il accomplit la Torah et les mitzvot en raison de la mitzvah du Créateur, et afin de recevoir une récompense dans ce monde-ci, dans le monde à venir. Et cela s'appelle travail dans l'aspect de l'action. Mais quant à l'intention, en vue de donner ce qui s'appelle travail de la gauche, cela, il n'y touche pas. C'est pourquoi l'homme ressent la complétude pendant le travail. Et ce travail-là, de la complétude, s'appelle une seule ligne. Et ce même travail-là du collectif de perfection, de complétude, au moment où il commence à travailler dans l'aspect de l'intention, cette seule ligne, c'est-à-dire l'aspect de l'action du collectif, reçoit un autre nom, qui s'appelle maintenant ligne de droite. C'est-à-dire, et c'est pourquoi il est maintenant difficile de revenir au travail de la ligne de la complétude, qui est l'aspect de l'action, lorsqu'il reçoit un nouveau nom, droite. Passons à l'article au cours du 9 juillet 2002. Qu'est-ce que la gauche doit être plus grande que la droite dans le travail? Pourquoi est-ce que la gauche doit être plus grande que la gauche? Parce que, apparemment, pour le choix, on a besoin de lignes égales, et alors j'ai le libre choix. Ou je choisis. La droite est appelée la propriété du créateur, la gauche, le propriété de la créature, et je choisis ce qui vaut la peine et ce qui vaut pas la peine. Si la droite est plus grande que la gauche, alors il semble déjà qu'il y a déjà plus le choix. Il est certain que la droite vaincra toujours. Est-ce que c'est correct? Le sujet est que la droite, on a besoin. En général, le travail dans les trois lignes s'étend chez nous à de nombreux cas. Il y en a aussi avant le marsom, et après le marsom, elle travaille dans le vac, elle travaille dans le gare. Et à chaque degré, selon cela, on entre dans le chassadim, chokhma, katnut, gadlut. Il y a beaucoup de travail dans les trois lignes. Ce sont toujours trois lignes du fait qu'on travaille dans le Tzimtzum Bet, dans l'inclusion, des kelim de réception dans les kelim de don, où la ligne de droite représente généralement les panim, les kelim de don, les propriétés du créateur, les premières, et Rafes Resed. La ligne de gauche, ça représente la game de réception, qui est les propriétés de la créature. Il existe aussi les clipotes en face de cela, des désirs non corrigés, des manques. qu'on a besoin de combiner de la manière correcte. Alors, qu'est-ce que ça veut dire? C'est que dans la mesure où il est possible de corriger et d'inclure la gauche dans la droite, alors on en fait la ligne médiane. La ligne médiane, elle n'appartient pas à quelque chose qui se trouve dans la nature. Dans la nature, il y a les propriétés du créateur et les propriétés de la créature. Deux seulement. Le troisième, c'est le fait que la créature se rend semblable au créateur, qu'il fait de lui-même l'image du créateur. Et il n'existe pas avant que la créature n'effectue ce travail-là et ne parvienne à une telle stabilisation-là. Mais, afin de faire ça, on est obligé dès le départ d'être équipé de la ligne de droite. La ligne de droite, ça donne la complétude. L'homme ne peut pas vivre dans un manque. Parce que dès le départ, il se trouve dans son désir de recevoir. Et son désir de recevoir, il est obligé de ressentir la perfection. Ça, c'est avant le marsom. C'est une complétude du fait qu'il va atteindre quelque chose de bon. Après le marsom, la complétude vient... Dans la ligne de droite, c'est le ressenti de Hafez Chesed. La reconnaissance et l'atteinte de Hafez Chesed. Donc, lorsqu'il possède ces choses, alors il se tourne vers la gauche, vers ce qu'il aime à lui. Et alors, il ne comprend pas comment est-ce que ça peut être ces deux choses ensemble. La complétude, le parfait, l'imparfait, le complet, la complète dans un même sujet. Jusqu'à ce qu'il comprenne que le complet et l'incomplet, ce ne sont pas en fait dans un même sujet. Que dans l'homme, il y a déjà deux sujets. Que l'homme lui-même est déjà inclus dans un point dans le cœur. Et dans le point dans le cœur existe les désirs du Créateur, les propriétés du Créateur, et là-bas se trouve la complétude à la droite, et tout le reste du cœur, en dehors du point dans le cœur, c'est la gauche, les manques. Et alors, ces deux choses peuvent en effet exister dans un même sujet dans l'homme. Ces deux choses-là, le complet et l'incomplet. Mais comment faire pour que l'homme soit intègre, comme on dit. Intègre, c'est vraiment comme ça, solide. Sans qu'il y ait en lui toutes sortes de parties qui subissent des changements ou qui s'opposent les unes aux autres. Tu seras intègre avec le Créateur ton Dieu, comme on dit. C'est-à-dire être intègre, pas intègre comme un bébé, mais intègre parfait. Couplé. C'est celui qui fait travailler ses manques, eux aussi, dans la complétude. Comment? Ça peut se faire que s'il prend des manques dans la mesure correcte, afin de les utiliser pour progresser. Sans manque, c'est impossible de progresser. Parce que la révélation du manque, c'est... Il est obligé d'être, mesuré. Il doit être mesuré, pesé. Combien de manques est-ce qu'on peut me révéler afin que je puisse avancer et pas tomber grâce à lui. Et c'est ce qui se passe chez nous maintenant, disons. On avait dans une sorte de complétude, précisément une complétude qui n'était pas bonne elle non plus. On a commencé à nous enfoncer dans toutes sortes de choses, être satisfait de l'état. Ce qui n'est pas une bonne complétude, c'est pas la complétude de Hafez Chesed. Mais malgré tout, on était d'accord avec ce qu'il y avait. Disons que c'était une complétude en dessous du marsom. Ça aussi, c'est admis comme ça. Et donc, afin d'avancer, il y avait besoin d'une certaine révélation de mal. Que ça vienne encore. Dans chaque état, comme ça, il faut être. Et alors, d'une manière artificielle, on éveille le mal qui est en nous afin de voir notre état et de construire là-dessus un degré plus élevé, un état meilleur, avancer dans de nouvelles clarifications, de nouvelles idées, de nouvelles corrections. Et c'est comme ça que c'est. C'est-à-dire que sans le manque, on éveille le manque, puis alors on se trouve dans le désordre, dans la confusion, dans l'inconfort, voilà, évidemment, dans l'impuissance, pas ces choses-là, qui sont de la gauche, et vient ensuite une progression vers la droite. Pourquoi ? Parce que de la gauche, petit à petit, du manque, on commence petit à petit peu à voir comment est-ce que ce manque, à ce moment qu'on peut attacher à la droite, afin que grâce à lui, on puisse parvenir au but et qu'on soit plus proche de la force supérieure. Donc c'est pour ça que dans la spiritualité, même si la complétude c'est Hafetz Chesed, et l'adhésion au Créateur avec les kelim, le don, et que là-bas, vraiment, c'est la complétude et la droite. On brise aussi cette complétude-là, et on réduit en un aile, on injecte la gauche, afin de progresser ensuite. Joindre la gauche à la droite, qui est appelée Arab de Aliyah, Arab de montée, grâce à elle, progresser. La plus forte raison chez nous, où la complétude ne vient pas du fait qu'on adhère au Créateur, mais du fait qu'on descend dans l'animalité, qu'on oublie un peu, comme ça, qu'on s'appuie comme ça sur, dans un peu dans l'état. Donc, la plus forte raison, briser une telle complétude, c'est une mitzvah, un commandement. Et c'est pour ça qu'il faut, de manière contrôlée, éveiller un manque dans le groupe afin d'avancer. Maintenant, aussi, l'ancien a dit qu'il est parlé du fait qu'il faut toujours se tourner vers la droite, comme on l'appelle, que avant de se tourner vers la gauche, on éveille les manques, l'impuissance, la confusion dans les pensées, dans les ressentis, dans les discernements, et on ne sait absolument pas où aller. Et c'est comme un enfant qui a soudain perdu sa mère au milieu de la rue, qui reste comme ça debout et qui pleure, et qui ne sait pas vers où se tourner, ni que faire de lui-même. C'est pourquoi il s'arrête ainsi, il ne sait pas comment bouger. Alors quand on se trouve dans un tel lieu, dans un tel état, il faut entrer dans un tel état de manière contrôlée, où d'abord on s'équipe de la droite, de la complétude, de la reconnaissance du but, c'est-à-dire pas de la reconnaissance, mais de la connaissance du but, de ce à quoi on doit vraiment parvenir. Et ensuite, selon la mesure du lien et la prise sur le but, alors on éveille la détresse, comme il dit. C'est-à-dire que notre état, c'est vraiment, il est vraiment pas bon, et qu'il est inverse au but, et qu'il faut y ressentir une détresse. Une détresse, ça veut dire l'étroitesse, tsara, une pression comme ça provenant du fait que l'on se trouve dans un état qui n'est pas parfait, qui n'est pas complet, et qui n'est pas dans le but. Et alors ensuite, dans le ressenti de la détresse, parvenir à une telle clarification, de telle sorte que un cœur se crée. Dans le cœur se crée un ressenti appelé prière, c'est-à-dire une demande de parvenir grâce à cette à la droite, grâce à cette détresse et grâce à la prière. La droite qui existait avant. Sur la prière elle-même, c'est-à-dire sur le ressenti de ton cœur, on n'en est pas les maîtres, on ne veut pas la modifier directement, mais à partir de la réconciliation de la droite où je tiens le but et de la révélation de la gauche de manière contrôlée afin qu'elle ne malheureuse pas de trop mais qu'elle soit comme ça correctement pesée face à la droite. J'éveille alors dans ma ligne médiane une prière en manque, une éleuse man précisément dans une ligne médiane où cela aura pour effet que le supérieur me donne une correction et une montée. C'est-à-dire que ça, ce sont déjà les trois lignes dans le travail de l'inférieur envers le supérieur.
1: Oui.
0: L'étudiant. On dit que l'homme doit aller de la droite vers la gauche. Alors, pourquoi est-ce qu'on vient de la complétude vers un manque ? Comme si cette complétude n'était pas la droite. D'où est-ce qu'on vient ? T'as dit qu'un homme se trouve dans la complétude, alors il doit... Alors, j'ai dit exactement comme t'as dit, seulement pourquoi est-ce que j'ai dit que c'est pas bon ? J'ai dit, ben on doit arriver de la droite vers la gauche. De la droite vers la gauche. Ça veut dire quoi, aller de la droite vers la gauche ? D'abord, je dois être lié au but. Final. À quoi est-ce que je veux parvenir ? À quoi est-ce que je veux appartenir ? À qui je veux appartenir ? Comment est-ce que je veux me voir à la fin ? À la fin, ça peut être après 1000 actions, ou bien ça peut être après une seule action, qui lui me fait avancer d'un pas vers ce même but final. Comme ça, d'un pas vers l'avant. Mais malgré tout, être plus proche que je ne le suis maintenant. Oui. Ça, c'est ce qui s'appelle la droite. La prise dans les propriétés du Créateur, dans son statut, dans son idée, sur ses propriétés, sur lui. C'est ce qui s'appelle la droite. Avec ça, je peux déjà, j'ai le droit de me tourner et d'accomplir n'importe quel acte qu'il y a, d'avoir n'importe quelle pensée qu'il y aurait, de faire n'importe quelle chose qu'il y aurait. Après que je tiens la droite, autrement, mon action et ma pensée ne seront pas orientées vers le but, ce serait juste une bête. Dans ce monde-ci, si je ne m'oriente pas vers le but spirituel, je me trouve avec mon regard vers le bas, avec ma tête vers le bas, comme une bête, tu vois ? Comme ça. Et regarde vers le bas. Donc, si je ne prends pas d'abord le but, alors... Déjà, tout ce que je fais ensuite, ça n'a plus d'importance. C'est déjà animal. Même si j'accomplis de très très bonnes actions et que je le donne au monde entier. Et si c'est pas lié au but, alors il n'y a rien qui n'en sortira. Il n'y aura pas de bon résultat qui sortira de ça. Parce que tout en fin de compte, le mécanisme général de la providence du Créateur sur notre monde, ça corrompra mon action, même la meilleure envers l'humanité. Et elle apportera encore plus de mal au lieu de bien. Donc, plus l'action animale, c'est-à-dire dans le but de recevoir sans quelconque lien avec le Créateur, sera extérieurement semblable et proche du Créateur, plus elle provoquera de mal, en fin de compte. Parce qu'elle sera exactement opposée à l'action du Créateur du côté de la gauche, du côté de la Klippa, et à un degré plus élevé. Si je vole simplement comme ça, 10 shekels, et je fais toutes sortes de choses comme ça, c'est pas important. Mais si je vais donner, et que mon but c'est vraiment de parvenir au don vers l'humanité, afin que tous vivent, que tous voient, que tout ça c'est bon, que vraiment que ça c'est une certaine affaire de belles âmes, laisser les animaux vivre, la protection de la nature, toutes sortes de choses comme ça, Keren Kayemet, peu importe quoi, il existe beaucoup de choses comme ça de ce genre. Tant que je ne les relie pas, ces choses présupposément bonnes au Créateur, mais au fait que je me sente bien dans ce monde-ci, elles provoqueront au final davantage de mal. Pourquoi ? Parce que les actes mêmes sont extérieurement bons, mais à la source, ils ne sont pas bons. Ils sont donc comme une clé pas comme ça, en face des actes les plus élevés du Créateur. C'est-à-dire que je vole les 10 shekels, c'est un degré inférieur, je vais déjà accomplir de bonnes actions. Klippa, oui. Son but, ça s'appelle Klippa. Donc toute la différence entre la Gdusha et la Klippa, c'est qu'il y a un but et qu'il n'y en a pas. Donc on voit après 10, 20, 30 ans à quoi est-ce qu'on est parvenu. Et des fois on ne comprend même pas à quoi est-ce qu'on est parvenu. On veut tellement que ce soit bien, que c'est l'inverse. Et qui s'est fait ? On dit déjà, on veut que ce soit bien. Alors, ça s'est passé comme d'habitude. Il y a ça, oui. C'est déjà un proverbe. Donc, c'est pas sans raison. C'est pour ça qu'il faut constamment se tourner d'abord vers la droite, se saisir du but, et à partir du but, tu viens à chaque action, chaque pensée, chaque planification.
2: Et
0: qu'est-ce qu'il écrit, Bala Soulam, sur la Russie ? La même chose. Dès le départ, comme ça, quelques hommes voulaient véritablement que ce soit bien. Immédiatement, Ça s'est inversé en mal. Une certaine dictature, une certaine chose. Du fait que c'était comme une clipa en face d'une chose très grande. Dans ce même article de la dernière génération, il écrit à propos du communisme de la Russie, qui a rien de pire que lui. Et presque avec les mêmes mots que ceux avec lesquels il nous parlait du, là-bas du mensonge, il écrit la dernière génération. Donc c'est quoi la différence entre deux? On veut que ce soit bien pour nous-mêmes, on veut que ce soit bien du fait que ce soit lié au Créateur. Le don à autrui, qui est seulement au nom d'autrui, c'est une clipa. Et s'il est dans le but pour se rapprocher au Créateur, c'est la Kdoucha. C'est quoi la différence qu'il y a entre eux? C'est d'où est-ce que tu commences? Avec quelle intention est-ce que tu commences l'acte?
1: Et
0: extérieurement, lorsque tu ne connais pas les intentions de l'homme, tu peux te tromper. C'est pour ça, regarde quel monde de mensonges est-ce qu'on a. Pourquoi est-ce qu'il est appelé mensonge? On accomplit de bonnes actions, mais l'attention est dissimulée. Elle est dissimulée à eux-mêmes aussi, ainsi qu'à d'autres. Et ils pensent que, de même que les actions sont extérieurement bonnes, alors l'intention intérieurement est aussi bonne. Et ça s'appelle le long du mensonge. Et comme ça, ils font des actions présupposément bonnes. Ils provoquent des catastrophes. Pour ça. Et va leur expliquer que c'est pas correct, que c'est pas bon, que c'est vraiment très mauvais ce qu'ils font. Et que c'est encore plus grave, qu'il vaut mieux rester assis et ne rien faire. Tu crois? Ils veulent maintenant distribuer toute la nourriture au monde. Bon bien, qu'est-ce qui va se passer alors? Tu verras qu'il y aura davantage de famine, davantage de détresse. Et au lieu d'un arbre qui est tombé dans ce monde-ci, tu vois comment apparaît soudain de nouvelles maladies qui n'existaient pas. Alors ton brain, ton maladie, encore quelque chose. C'est, ça ne peut pas être autrement, parce que tout suit l'intention. Tout se clarifiera dans la pensée. C'est comme ça qu'on dit. Je ne parle pas de ce qui existait et de ce qui existe à l'extérieur. Moi, je parle, disons, de chez nous. Je prends le livre, je lis un article, je commence à accomplir de bonnes actions, la ligne droite. Alors pourquoi est-ce que j'entre dans cette complétude qui n'est pas correcte? Comme si... Je comprends pas. Est-ce que quelqu'un qui peut expliquer sa question? Oui. Et il dit que même si je commence avec une intention correcte, pourquoi est-ce que j'entre dans le mensonge? Si tu tiens constamment dans le but correct, tu n'entres pas dans le mensonge. Pourquoi est-ce que tu entrerais dans le mensonge? Il se peut qu'en chemin, tu entres dans toutes sortes de confusions, que tu ne comprennes pas, que tu te trouves dans la dissimulation. Ton but lui aussi, il est constamment tel que tu ne savais pas, et tu ne sais pas clairement où est-ce qu'il se trouve. C'est ça qui s'appelle que le Créateur est dissimulé. Le but est dissimulé. Lui est dissimulé. Son statut, c'est-à-dire son essence, pour ainsi dire, constamment, tu ne sais pas exactement qui il est et ce qu'il est. Et alors, regarde comment est-ce que chacune de tes phrases peut être légèrement déviée par rapport à la précédente, pas exactement correspondante au même chemin, comment est-ce que ces choses se trouvent dans la même ligne. C'est le résultat de la dissimulation. Alors, ne me demande pas pourquoi est-ce que ça arrive. Ça arrive parce que dans notre état, pour l'instant, c'est un état de dissimulation. Si tu voyais le but... Et la tenait, tu te tenais dès le départ, et il dit que ce qui doit être pour cela Israël, le Créateur, et les actes, s'appelle l'Evola Torah, et c'est comme ça que l'acte que j'accomplis maintenant, que tout ça se soit en un seul point. Si c'était vraiment possible de tenir ça à chaque instant, alors Israël, certainement, certain que tu ne te tromperas pas. Comment est-ce qu'on fait ça? Et il dit qu'il faut les combiner tous les trois. Comment est-ce que je peux alors que le Créateur est dissimulé? Donc, dans la mesure où tu te le représentes sous la forme la plus claire, qui il est, ce qu'il est, son essence, sa perfection, sa reconnaissance, peu importe quoi. Si tu tiens ça fermement, et si tu te révèles aussi à toi-même pendant autant que possible, si tu veux te joindre à ce point-là, aussi à l'acte même de la connexion, alors tu accomplis déjà l'action correctement.
1: Good.
0: Je veux simplement préciser ce point-là. Mais en fait, l'acte de laisser vivre les animaux, toutes ces choses-là, ainsi que celui qui va voler 10 shekels, dans le fait, ces deux sont une unanimité ordinaire très simple. Il n'y a aucune profondeur particulière ici. Là. Et c'est sûr que l'acte où il vole 10 shekels, ainsi que celui où il laisse les animaux vivre, ou laisse les hommes vivre, peu importe, c'est la même chose. Mais le problème, c'est que celui qui vole 10 shekels, sa pensée est révélée, tout comme son acte, comme étant mauvais. Et alors, c'est une petite clipa.
1: Oui?
0: C'est même pas une clipa. Parce qu'une clipa, c'est ce qui est joliment recouvert. Pourquoi est-ce qu'il s'appelle une clipa? C'est un désir de recevoir recouvert d'une bonne action, d'une bonne extériorité. C'est ça ce qui s'appelle clipa. Tu vois? Pourquoi est-ce que la clipa, elle nous brille? Pourquoi est-ce qu'elle attire l'homme? C'est par le fait qu'elle lui donne un délice. Et son délice, c'est un délice qui lui vient de Gdusha. C'est-à-dire, pourquoi est-ce qu'on pense que toutes sortes de belles âmes sont des bons hommes? Elle te montre réellement à quel point est-ce qu'elle vise le bien. Et mais intérieurement, tout est pour le mensonge et c'est l'inverse, c'est pas du tout lié au but. C'est t'amène finalement vers un but qui n'est pas véritable. Et du fait que c'est pas véritable, alors l'acte provoque du mal. Ok, alors le problème, c'est pas en fait le manque d'intention, parce que de toute façon, il n'y a pas d'intention. Mais dans le brouillage de la notion, c'est sûr que c'est que chez nous, il s'agit du brouillage de la notion. Je dis pas qu'ils le font intentionnellement et savent qu'ils sont dans une clipa. C'est au-delà du marsom qu'on verra que c'est comme ça. Au-delà du marsom, on verra qu'il y a telle force qui se comporte comme ça. Non, mais je dis que de toute façon, il n'y a pas d'intention ici. Le problème, donc, ça y réside dans le fait que, uniquement dans le brouillage, dans le fait que ça paraît bon. Donc, c'est bon sans lien avec le Créateur et ça paraît mauvais. Mais le bien et le mal dépendent aussi de la société. Dans une société, si je vois le dire chez elle, alors c'est très bien. Dans une autre société. Non, il ne peut pas y avoir une société humaine où si tu voles 10 shekels, c'est bon. C'est pas accepté dans quelconque société. Ce sont des cas exceptionnels que même si tu es comme ça, remonté des bois, et tu vas commencer à prendre aux riches par la force et distribuer aux pauvres. Même ça, il n'y a aucune société qui ne tolère ça d'une manière ordinaire, qui ne l'accepte comme l'ordre correct. C'est tout. On ne parle pas ici des clipotes. Bon, là-bas, le vol, c'est autre chose. On étudiera encore. Mais ce qui est accepté dans l'humanité, une bonne relation de l'un envers l'autre, ce qui est accepté comme étant la goucha, et comme étant bonne. On ne pèse pas selon le but, mais selon l'acte qu'on pèse. Et alors, plus l'acte est proche de la spiritualité du don, plus il est appelé chez nous une bonne action. Et alors qu'en vérité, il provoque davantage de mal. Alors, disons, quel calcul correct est-ce que ferait un tel homme? Il peut maintenant, disons, aider quelqu'un ou ne pas l'aider. Celui qui l'aide, tu dis qu'il brûle ainsi la notion qui lui cause davantage de tort, et celui qui n'aide pas, il y a ce qui s'appelle la nécessité. Jusqu'à ce que l'humanité fournisse à chacun la nécessité, on est obligé en cela de le faire sans quelconque intention, parce que le nécessaire ne serait ni condamné ni loué. Donc, il faut simplement distribuer à tous, disons, 1000 calories par jour, et là, ne mets aucune intention. Laisse la bête vivre, c'est tout. Mais après avoir distribué ça, oui, ce n'est pas à toi de rendre l'homme bon. Laisse-le se développer tel qu'il est. Pourquoi est-ce que tu viendrais maintenant soudainement vers lui lui gonfler l'ego, ou à l'inverse, la reconnaissance du mal? C'est interdit d'intervenir en cela. C'est tout. C'est seulement lui donner la possibilité de se développer. Et ne pas commencer à te préoccuper de lui.
1: Maintenant,
0: dans la mesure où ces fondations et toutes sortes d'organisations se préoccupent des nécessités du monde, où il y a aussi une nécessité, alors c'est bon. Personne ne dit que c'est pas bien. Mais même la nécessité doit être dès le départ orientée vers la nécessité, l'adhésion au créateur. C'est-à-dire que l'on vit dans ce but. Et sinon, alors, au final, long terme, ça se révélera comme mal, qui n'apportera aucun bénéfice. Ce qu'il y a aujourd'hui comme nourriture dans notre monde, ça peut certainement suffire même pas à 7, mais à 10 milliards d'hommes. Voilà, autrefois, on pensait que le monde allait bientôt finir, bientôt mourir de faim. Mais ça n'arrivera pas, il y en aura toujours assez. Le problème, c'est la distribution. Et on pense que grâce à une distribution qui est présupposément juste, dans le monde entier, comme il le voulait faire en Russie. Alors on parviendra à quelque chose, mais on ne parviendra à rien du tout. Ce serait pire.
1: Exactement.
0: Mais c'est quoi la distribution qu'il y a maintenant pour l'éveil en nous? Non, rien. On n'a pas besoin de se préoccuper de ça, comme nous, comme petit groupe. Mais en principe, oui. Si on parle du travail... Global, oui. Alors on n'a pas besoin d'être dans ça. Alors on doit être dans ça. C'est ce qu'il écrit là dans la dernière génération. Mais encore une fois, c'est un problème de clarifier en peu de mots comme ça à clarifier. Parce que regarde, d'un côté, nous, bon, pourquoi est-ce qu'on doit d'abord se préoccuper, nous, notre petit groupe? C'est ou bien aller maintenant donner au monde entier et leur distribuer. Est-ce qu'il y a, genre, si on distribuera ce que nous on a, rien ne se produira, oui. Mais supposément, sont préoccupés. Ou bien, comme le dit, que la correction à l'époque des sages du Talmud se fait grâce à la lumière qui amène vers le bien. Alors, nos principes, en tant que petit groupe qui dirige et qui doivent constamment consister à apporter les lumières.
1: Et
0: selon la règle de tu aimeras ton prochain comme toi-même, il faut faire. C'est-à-dire que de ce côté-ci et de ce côté-là, l'autre ne doit pas venir à la conclusion que de toute façon, avec toutes ces distributions, il n'y a rien à faire. La seule chose qui peut se venir, c'est la lumière environnante. En pratique, on doit s'inquiéter seulement à ce que la lumière environnante s'éveille davantage sur toute l'humanité. C'est ce qui est appelé « lumière pour les nations » et c'est ce qui est écrit dans la fin de la préface au livre du Zohar par rapport à ce qui est écrit dans le don de la Torah ou dans la paix ou la route ou la don de la Torah, etc. Dans la dernière génération, on est obligé de donner d'aller donner au monde entier jusqu'à ce qu'il ne reste aucun homme ayant besoin des choses nécessaires dans le monde. Ça, c'est d'un côté. D'un côté, selon la fin de la préface à l'étude au livre du Zohar, il faut s'asseoir, étudier, et comme ça ne pas distribuer la nourriture, mais diffuser la sagesse de la Kabbale. C'est tout. Alors, il ne faut pas voir ces choses comme opposées et contradictoires l'un avec l'autre, mais c'est notre travail en tant qu'individu dans le monde, et le travail du collectif doit être vraiment comme ça. Voilà. Donc, si moi, j'enseigne le peuple à ce qu'ils doivent faire, et ils ne sont pas capables d'étudier, ni grâce à l'étude, de tirer la lumière environnante, alors parlons don mutuel au monde entier, ils éveilleront sur eux-mêmes la lumière environnante. Mais la lumière environnante générale, c'est moi qui la porte. Moi, c'est-à-dire ceux qui sont capables de faire partie de ces 10%-là, comme il nous dit là-bas, les tzemitas du Créateur à la fin de la préface au livre du Zohar. Oui. C'est quoi le lien entre le passage du Marsom et la préservation des Kélim? Un homme qui traverse un marsom, c'est appelé qu'il a la force d'appliquer le tintsum sur ce qui est une réception et de ne les mettre en action que selon la mesure où il peut travailler avec eux au-dessus de la connaissance. Qu'est-ce que c'est qu'au-dessus de la connaissance? C'est accepter sur soi la domination du supérieur, avec un cœur entier. Hein? Quoi? J'ai pas compris. Qu'est-ce que signifie ne pas changer les vagues? Qu'est-ce que ça veut dire ne pas changer les vagues? Ne pas changer les vagues? Ah, les habitudes? Quelles habitudes à changer? Je comprends pas. Quoi? C'est...

0: Les orgelis, madame Dabert.
1: J'aime me gratter les oreilles. J'ai un problème de peau. Est-ce que c'est... Alors, qu'est-ce qui changera? De quelles habitudes est-ce que tu parles? La relation envers les gens. La relation envers les gens. Ça dépend de ce qu'il s'agit, de qui il s'agit, de quels hommes il s'agit. C'est sûr qu'envers les hommes qui se trouvent dans le processus spirituel, la relation change chaque fois dans la mesure où l'homme comprend et reconnaît le processus spirituel. Alors, après le marsum, il se produit véritablement un bouleversement dans la reconnaissance du chemin et du but. Et alors, il se rapporte autrement aux hommes qui se trouvent sur le chemin. Et envers les autres hommes, c'est également différent, mais je ne sais pas moi. Je ne sais pas de quoi est-ce que tu parles. De qui, de quelle relation? Oui, il y a encore des choses. Oui, bon. Tiens, lorsque l'homme se trouve dans la dissimulation, pourquoi est-ce qu'il peut se relier au Créateur? Et en quel lieu? Donc, ouais, quelle pensée est-ce que je pense? Alors, tout d'abord, l'homme doit savoir qu'il se trouve véritablement dans la dissimulation. C'est-à-dire, il doit absolument voir d'une certaine manière que la providence du Créateur est dissimulée, qu'il y a quelque chose, que ce qu'il reçoit, il ne sait pas déchiffrer. Pourquoi est-ce qu'il l'a reçu comme ça? Dans quel but est-ce que ça vient? Qu'est-ce qu'il s'exige de lui? Et est-ce qu'il est encore relié à cette providence-là, cette action-là, cette attention-là? Ou est-ce qu'il est obligé de dire si je ne suis pas pour moi, qu'il sera et si ce n'est pas, ce qu'il arrivera ensuite? Ou bien est-ce qu'il détermine déjà qu'à chaque pas et dans chaque ressenti, le Créateur se trouve là et que lui et le Créateur sont véritablement comme un cheval et son cavalier et avancent ensemble dans un seul mouvement? Et qu'il est impossible de distinguer qui commence ici et qui suit l'autre. Tout d'abord, il faut déterminer que tu te trouves véritablement dans la dissimulation et qu'il ne te semble pas que tu te trouves dans la révélation. Alors, s'il y a une révélation, il n'y a pas de travail. Et après que l'on a déterminé ça, alors on voit à partir de là le manque. Qu'est-ce que ça veut dire le manque? C'est à quel point est-ce que... Comment dire? C'est comment sauter par-dessus la dissimulation? Parce que ce qui est désiré, c'est de révéler l'État, de révéler le Créateur et de s'unir à la Providence avec lui. Oui? Tant que l'homme ne révèle pas qu'il est dans la simulation, il n'a pas au travail. Donc, quand il révélera la simulation, alors à ce moment-là, il peut révéler quel pas est-ce qu'il doit faire et pour comme ça, ou bien il prie. Ça veut dire que le ressenti qui se trouve maintenant, ça apporte déjà une prière intérieure. C'est-à-dire que le fait que tu demandes qu'est-ce que je dois faire dans la dissimulation? Ça indique, cette question-là, ça ressent que tu ne ressens pas que tu es dans la dissimulation. C'est tout. Donc, qu'est-ce que c'est que la dissimulation? Ça, tu dois le révéler. La dissimulation, c'est la révélation où on se rapporte à la providence. À la providence. Après que tu te révèles chaque fois ton état véritable, tu n'as pas de question de qu'est-ce que je dois faire. L'état lui-même te dit quoi faire.
0: כן,
2: on peut parler de la ligne droite ou gauche avant la barrière. Je peux décider, je veux faire ça, je veux faire autre chose. C'est ce qu'on fait, ce qu'on fait. Et le seul choix, comme je l'ai dit, c'est choisir l'environnement. Donc, où on peut parler de la ligne droite et de la ligne gauche? Où elles se trouvent, ces lignes? Où se trouve la ligne droite et gauche avant la barrière? Qu'est-ce que je peux te dire? Je vois que parfois je me trouve dans un état où véritablement il ne manque rien. Le monde est bon. Et existe une force supérieure et un avenir. Et Dieu merci, tout ne se termine pas. Je me trouve ici, existe encore. Notre vie est une finalité. J'ai un tel ressenti. Bien que ça vient peut-être que pendant quelques instants, une fois par mois, une fois tous les 6 mois, 1 an, mais je suis parfois plongé dans cela, donc ça existe. Face à cela, il existe d'autres ressentis dans lesquels je me trouve peut-être la plupart du temps, mais pas 100% du temps quand même, disons 99. Ce sont... des ressentis inverses. Il n'y a pas de maître dans le monde. Le monde n'a aucune finalité. Il est confus. Personne ne sait comment vivre ni pourquoi nous nous trouvons ici. Et je ne peux pas en finir. En général, vaut mieux pas y penser, mais en vérité, il aurait mieux valu de ne pas exister que d'exister. Tu vois donc, tu te trouves dans deux états, opposés l'un à l'autre. Si c'est ainsi, à partir de ces deux états, tu peux déjà commencer à travailler, commencer à agir. Mais où est le choix? Oui, comment est-ce que je choisis? Moi, je choisirais ainsi. Je vois que parfois, je suis plongé dans un bon état. Bon, je peux tout justifier, je suis joyeux. Et parfois, je me trouve dans un mauvais état. Que dois-je faire? Je dois forcer de rester dans le bon état. C'est tout. Lorsque j'avance et que je veux être constamment dans le bon état, je commence peu à peu à révéler que, pour certaines raisons, c'est impossible. Ma nature est ainsi construite de telle manière qu'elle ne me permet pas d'être véritablement joyeux et heureux. Alors, peu à peu, je vais révéler pourquoi il en est ainsi. Pourquoi le monde est-il si mauvais? Jusqu'à ce que je révèle, personne ne m'a amené à la Kabbale, mais la mauvaise vie, les mauvais ressentis. Le fait que je cherchais comment me sentir bien, c'est tout. Jusqu'à ce que je parvienne à un état où je peux commencer à comprendre que la révélation du mal est une chose orientée vers le but afin de m'amener au véritable bien. Mais je ne peux venir à ce véritable bien que d'une manière très, très particulière, par un sentier très fin et moins d'une méthode qui n'est pas simple du tout. Mais au total, la recherche du bien, le fait que je veux être constamment en adhésion au bien, la ligne droite. La ligne droite, chez nous, non dans la spiritualité, m'amène à la recherche. La gauche pousse l'homme à faire grandir la droite jusqu'à ce qu'il commence à comprendre que les coups, la gauche, ont un certain but. Comment es-tu arrivé? Peut-être que tu ne peux pas vérifier ce que tu as traversé, mais intérieurement, dans toutes tes actions, bien que tu aies avancé sans prêter attention, sans vraiment savoir ce que tu faisais, en fin de compte, instinctivement, tu es véritablement allé chercher le bien. Maintenant, si tu es ici, tu cherches le bien. Si tu possédais déjà le bien, tu ne serais pas assis ici. Pourquoi? 4h du matin. Maintenant, le bien que je cherche est différent de ce que je cherchais auparavant. Chaque fois, ton bien change. C'est parce que tu grandis avec ta recherche. Pourquoi change thérapie, le mal se révèle constamment davantage. Et le mal te clarifie précisément ce que doit être le bien. Qu'est-ce qui t'appelait mal? Aucune chose mauvaise de ce genre existe en nous. Le mal est le fait que l'on t'oriente d'une manière plus correcte vers le bien. Cette déviation que l'on te fait maintenant, cette correction de direction, c'est poussée que l'on te donne vers la direction correcte. C'est ce que tu ressens comme du mal, rien de plus. On te révèle maintenant que tu es un voleur, que tu es cruel, et tu commences à te sentir mal. Alors tout d'abord, tu ne veux pas ressentir cela. Pourquoi me révèle-t-on cela? Tu es prêt à tuer l'homme qui te dit une telle chose? Il te dit, et c'est vrai, intérieurement, tu acceptes, c'est vrai, mais le fait qu'il te l'a révélé, tu es prêt à le tuer? Tout d'abord. Exact ou non? Aviou, il est d'accord. Qui autre? Voilà. D'abord le tuer. Oui. Parce que cela t'apporterait un mauvais ressenti. Ensuite, si tu l'acceptes d'une manière orientée vers le but, tu commences à l'embrasser. Pas simple, jusqu'à ce que tu passes de l'un à l'autre. Mais c'est ainsi que cela avance. Sans la révélation du mal, tu n'aurais pas pu être lié au but et progresser. Partageons les impressions de la leçon et qu'est-ce que nous prenons pour travailler en dizaine, réaliser en dizaine. On
0: ne
2: peut pas avancer sur la révélation du mal et la correction. Et dans la révélation du mal et également la diffusion de la sagesse de la Kabbale, et pas partager de la nourriture ou faire de bonnes actions dans ce monde. Il s'agit beaucoup de la dissimulation, comment nous travaillons. La dissimulation est essentielle et on ne peut pas parler de la façon théorique. Il faut la révéler. Et c'est seulement de cette façon que tu comprends également la providence. Qu'est-ce que je dois faire? Essayer d'être dans une bonne situation finalement.
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3: 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כנגד ימין בצורה נכונה, ואז אני מעורר בקו אמצעי שלי את התפילה. וזה עבודה בג' קווים.
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0: Shalom חברים, אנחנו נמצאים היום בשיעור האחרון.
1: Bonjour les amis. Aujourd'hui nous sommes dans le dernier cours sur le topic, le sujet de la sagesse de la Kabbalah, la série de 10 cours du Rav.

0: C'est la première partie du dernier cours, donc c'est-à-dire qu'ensuite nous allons commencer volume 1 du Talmud et Ser Sfirot Tess. Et aujourd'hui, dans le cours, le Rav, en quelque sorte, nous guide vers une vraie continuation du cours que nous avons commencé au sujet de la ligne droite, la ligne gauche. Et donc le Rav continuera avec nous sur ce point de choix. Quelle est cette Klipat Noga, l'écorce de Noga, le lieu où nous devons choisir entre le bien et le mal? Ce sera un cours fascinant, mais commençons d'abord avec une attention, non? Oui, c'est très important de s'équiper de l'intention. Alors je vais lire un extrait bref d'un cours de 2022. Le principal pour nous est d'essayer d'être aussi connecté que possible, d'être similaire au parsoufim supérieur. Nous espérons que de la lumière que par nos efforts pour être revêtus les uns aux autres, elle nous liera ensemble. En vérité, et annulera toutes les frontières et barrières et les égos personnels, nous connecterons en dizaines, en centaines, en milliers, et ainsi nous bénéficierons de la lumière qui nous connectera de tels récipients où la lumière apparaîtra dans les récipients, et ensuite nous commencerons à être connectés à la fois à la lumière au récipient et passons au cours.
1: Des choses qu'on étudie depuis longtemps. Enfin bref. Est-ce que entre le point dans lequel la barrière, on ressent quelque chose ou il n'y a aucun ressenti? Est-ce qu'on doit traverser les écorces? Jusqu'à la barrière, tu ne traverses pas du tout les écorces, ni synthé. Et sous la barrière, c'est une corporalité. Au-dessus de la barrière, l'âme commence à entrer dans un système

0: On commence à être dans un système. Il y a l'âme depuis la barrière, il y a les degrés. Le désir de recevoir et le désir de donner la droite et la gauche. Et quand on traverse la barrière, l'âme entre et de là elle reçoit le désir corrompu, et de là la force, les forces, les corrections. Et elle grandit selon les trois lignes. Dans chaque degré, elle doit recevoir le désir, la matière, et la force de corriger cette matière. Encore la matière et la correction, encore et encore. Quand on reçoit le désir, on ressent l'obscurité, obstacle, le mal, parce que le désir est non corrigé. Et même maintenant, pendant la préparation, on ressent qu'on tombe. Rien n'est intéressant. Désespoir. Je parle de ceux qui sont qui travaillent pour se corriger de la barrière, pas autre chose. Quand le désir vient, il est corrompu, et la force, la lumière et la ligne médiane. Ici, il grandit entre les deux. Et à partir de ce point, c'est comme ça qu'il avance, cette façon. Maintenant, il y a beaucoup à dire, simplement, j'évite de parler trop. La dernière fois, j'ai expliqué le travail ici et comment on le fait. On reçoit un désir et la force, mais comment clarifier? On a dit que nous avons la sainteté et les écorces. Et entre les deux, c'est-à-dire ici, c'est les klipas, c'est-à-dire bia d'impureté, ou le serpent, une tempête, un grand nuage. Et flamme, les trois écorces impures. Ça raccourcit finalement beaucoup de choses qu'il faudra en étudiant de nombreuses pages. C'est écrit d'une façon très compliquée, qui embrouille. Ensuite, l'écorce de Noga. Et ensuite, la sainteté. Et le bien de santé, Abia. Qu'est-ce que vous ne comprenez pas? Donc, l'écorce de Noga, c'est le tiers intermédiaire de Tiferet. Nous avons Tiferet qui, c'est où se trouve la parsa, la restriction entre les kelim de Kabbalah et les kelim de Don. Si nous prenons Keter, Ochma, Bina, Chesed, Gvura, Tiferet, Netzach, Od, Yesod. Keter, Ochma, Bina, c'est les trois premières. On avait la racine 1, 2 et 3. Les phases. Ensuite, Chesed, Gvura, Tiferet. Qu'est-ce que Tiferet? Tiferet, on la partage en 3, on la divise en 3. Le tiers supérieur, le tiers inférieur et le tiers intermédiaire. Quand on travaille après la deuxième restriction, avec les trois lignes, et le parsouf, Adam, c'est-à-dire l'âme, c'est appelé Neshama, selon les trois lignes, comme on a pu voir ici, la ligne droite, la ligne gauche et la ligne médiane. Alors, le partouf à roche, ensuite la droite, la gauche, la droite, la keter chokhma bina. Droite, c'est appelé Chesed. La gauche, Gvura. Et le corps même est appelé Tif.
1: 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Achshav. וזה הכל שייך לתפארת, כן? כמו שאצלנו, אנחנו יכולים להגיד, כן? חלק עליון מחזה, חלק יותר אמצעי עד הטבור, וחלק יותר תחתון מטבור עד יסוד. כשאנחנו כאן נסתכל על העשר ספירות, אז איפה נגמרים כלים דהשפעה? כלים דהשפעה נגמרים בחצי עליון דתפארת. כאן זה כלים דהשפעה. מאיפה מתחילים כלים דקבלה? הם מתחילים משליש תחתון דתפארת.
2: Où sont les récipients de réception? Ils commencent du tiers inférieur de Tiferet. Récipient de réception. Et qu'est-ce qui se passe dans le tiers médian de Tiferet? Comment? C'est neutre en hébreu. Juste neutre, c'est ça? Indépendant, c'est ça? C'est-à-dire que c'est ni ici ni là, neutre. Quoi, trois distingués? Non, non, je demande sur le bon hébreu, le bon terme en hébreu. D'accord, donc cette partie, nous disons qu'elle est moitié bonne et moitié mauvaise. Pourquoi est-ce qu'on l'appelle moitié bonne, moitié mauvaise? Parce que d'en haut, il y a le bien, les récipients de dons. D'en bas, il y a le mal, les récipients de réception. Et donc, dire que c'est ni ceci, ni cela, nous disons moitié ceci, moitié cela, pour le dire. Et donc, les kabbalistes aussi ont eu des difficultés à exprimer comment ça s'appelle. Pourquoi est-ce qu'ils n'ont pas divisé en moitié-moitié? Pourquoi est-ce qu'ils n'ont pas divisé? Parce que c'est la qualité. Pourquoi tu penses qu'ils ont divisé les choses juste selon leur ressenti? Nous voyons que le tiers médian, ça c'est très intéressant, le tiers médian de Tiferet, c'est la seule chose, le seul endroit, le seul désir dans le corps de l'homme, c'est-à-dire en nous, dans notre âme. Corps en Kabbale signifie le récipient, l'âme, ce n'est pas notre corps de chair et de sang. Donc le tiers médian de Tiferet, en fait, c'est le seul désir qui est dans notre contrôle. Donc tout notre travail en qui nous sommes ceux qui peuvent connecter le tiers médian de Tiferet, de ici ou de ici, de réception ou de don. C'est tout. Et ça, c'est le seul élément libre dans la réalité, dans la création, et c'est en fait là tout notre travail. Tout le reste, il n'y a pas là d'indépendance, pas de libre choix, rien. Tout simplement agit et travaille par des systèmes précis dont on peut dire à l'avance comment ils vont fonctionner. C'est juste une machine. Hormis cette partie, le tiers médian de Tiferet, qui où se trouve le libre choix, et ce tiers médian de Tiferet s'appelle Klipa de Noga. Il y a trois clipotes impures, alors il a dit les noms, pardon, qui correspondent au nom de Asiya Yetzera Bria, et il y a le monde de Hatzilut, pour lequel il n'y a pas de clipa, opposé à cela. Et au milieu de ceci et de cela, il y a la clipa. Qu'est-ce que c'est? On ne peut pas le dire, que ce soit ici ou là. Ça dépend juste du travail de l'homme. Des questions? Oui. Est-ce que vous voulez dire le premier point qui a commencé dans la racine? Est-ce que c'était la lumière qui était élevée? Oui. C'est-à-dire, vous voulez dire le monde de Ensof, c'est ça? Ou la Mensof? Qu'est-ce qui se passe entre un cycle et un autre? Avant que nous en arrivions au sentiment, à l'attirance à la spiritualité, ou à notre temps, tous ces cycles de vie sont afin de collecter suffisamment de chagrin pour reconnaître que le développement bestial ne nous satisfera pas, en fin de compte. D'un cycle de vie à l'autre, ce qui est ajouté, ce qui est collecté, c'est le désir de recevoir. Toute l'ascension a lieu par le désir de recevoir, et c'est aussi comme cela en dessous, ici, en dessous de la barrière, du Marsum. Plus et plus de désirs plus grands sont ajoutés à la personne, même si nous mourons, nous nous réincarnons, les Rishimos reviennent et nous continuons à faire grandir le désir. Donc lorsque le désir est ajouté, c'est ça qui provoque le développement du monde. Plus grand désir signifie des gens qui inventent plus de choses. Ils développent l'économie, la culture, la technologie, leur environnement, et c'est provoqué par le désir de recevoir qui est ajouté jour après jour dans les âmes. C'est-à-dire les Rishimos apparaissent en nous depuis la brisure, dans une chaîne. Tels qu'ils étaient, les Rishimos ont perdu leur écran. Maintenant, ils commencent à apparaître en nous comme cette chaîne de Rishimos, du petit jusqu'au plus grand, du plus petit au plus grand, nous forçant à remplir ces Rishimos. Donc les Rishimos qui sont descendus dans ce monde demandent toutes sortes de remplissage dans ce monde, et nous chassons tous ces remplissages sans être conscients que c'est des Rishimos qui sont en nous. Donc je ressens que je veux ci, je veux ça, je collecte toutes sortes de choses. L'homme ne peut pas distinguer entre lui-même et ses Rishimos, ses désirs, parce que si je prends mes désirs hors de moi-même, alors où suis-je? Qui suis-je? Je suis celui qui veut. Nous n'avons pas la capacité à nous détacher du désir et examiner objectivement le désir, bien que, en quelque sorte, nous puissions le faire intellectuellement, mais cela ne fonctionne pas. Dans la spiritualité, cependant, nous pouvons le faire. Pourquoi? Parce que nous existons dans deux systèmes opposés. Pourquoi est-ce que c'est opposé à l'autre? Que nous puissions être sous le système de la Klippa et sous le système de la Kdusha. Et là, nous pouvons inspecter l'un à travers l'autre. Et là, nous pouvons choisir entre eux et voir comment nous pouvons être incorporés avec les deux forces. Et avant que l'on puisse entrer dans la spiritualité, ils ne sont que sous ce système de la Klippa. Et donc, nous ne pouvons pas éviter son contrôle et examiner objectivement qui nous sommes et de quelle façon nous décidons et ce qui nous motive. Rien. C'est-à-dire, jusqu'à ce qu'une personne sorte à la spiritualité, il ne peut faire aucun libre choix. Et les Rishimos et toutes les actions libres de choix commencent à partir du Marsum et au-dessus. Et nous existons en dessous, en existant du Marsum, et nous sommes comme des bêtes qui ne pouvons pas faire d'action libre. Mais puisque nous sommes sous un système unique plutôt que deux, alors nous pensons être vraiment libres, car c'est la seule chose qui vient en nous. Savoir si tu es libre ou non, pour cela, il faut savoir entre ceci et cela. Tu comprends? Il faut deux systèmes pour comprendre si tu es libre ou non. Si tu n'es que sous une influence unique, tu ne peux pas dire la différence. Prends un bébé, mets-le, fais-le vivre dans un camp de travail toute sa vie. Il ne comprendra pas qu'il y a quoi que ce soit en dehors. Il juste pensera que c'est la vie et que c'est la liberté, et c'est tout. Donc, est-ce que c'est la liberté ou non? C'est une question. Et c'est pareil avec nous. C'est-à-dire, celui qui ne sort pas à la spiritualité, c'est simplement pourquoi on l'appelle une bête. Parce que il est guidé d'une façon qui soit forcée d'en haut. Quelle indifférence? Non, ce n'est pas indifférence. Indépendance? Pas indépendant. Bon, d'accord, oui, c'est correct. Indépendance, c'est le plus précis, oui. Donc, tu voulais demander, entre les points dans le cœur et le Marsum, on ressent quelque chose ou simplement on est déconnecté? Entre le point dans le cœur et le Marsum, tu commences à ressentir la spiritualité, mais pas d'une façon claire, d'une façon éloignée, c'est-à-dire que tu ne discernes rien d'une façon absolue, tu ne peux pas voir, mais tu as une connexion éloignée. Et après combien de temps est-ce que c'est? Après combien de temps? Si tu fais le travail dans 10 minutes, ça sera 10 minutes. Si tu le fais en 10 ans, ça sera 10 ans. Qu'est-ce que tu veux dire combien de temps? Toi, tu veux dire cela. Qu'est-ce que je dois faire pour passer d'ici? D'ici, oui, le temps de préparation jusqu'au Marsom. Qu'est-ce que je dois faire? Donne-moi le plan, 1, 2, 3, je le ferai et j'ai fini et demain je me trouve là. Donc ce que tu dois faire, c'est malgré tous les dérangements qui t'ont été donnés dans ce monde, de t'habituer à penser que tu es en connexion directe avec le Créateur. Avez-vous lu l'article de Shamati Einod Milvado? Regarde, il y a plusieurs choses. Vous avez tous le livre La Kabbale pour les débutants? Oui. Donc vous devriez lire. La Shrina en exil? Vous devriez lire la question de l'atteinte spirituelle. Chapitre atteinte spirituelle. Et là, vous trouverez la question de la divinité en exil. Aussi, page 83, la raison de nous avoir dans le travail. En bref, regarde, ce livre, c'est juste... il faut le mettre à travers vos oreilles et en vous-même. Tu as lu? Bon, tu as lu. Alors, si tu as lu, je n'ai rien à ajouter. C'est-à-dire, si tu seras capable de prendre tous les accidents de la vie et de les orienter d'une façon qui provienne directement du Créateur, et que tu n'as pas de contradiction à ce sujet, mais chaque jour, à tout moment donné, maintenant, non pas que tu dis cela au sujet du passé, ça signifie que tu atteins un état où tu peux commencer à le connaître de façon tangible au-dessus de la barrière du Marsom. Et si tout le monde est de la même âme, il n'y a pas plus que la Neshama qu'on appelle Adam HaRishon. Pourquoi? Il n'y a rien de plus que la Neshama unique appelée Adam HaRishon. Et nous devons tout amener à la correction, le monde entier à la correction. Pas le monde entier, nous-mêmes. Tu n'as pas à corriger le monde. Le monde n'est pas brisé, il n'y a que l'homme qui soit brisé. Qu'est-ce que l'homme? Le point dans le cœur est brisé. Tout le reste en nous n'est pas brisé. Tu n'as pas à réparer ton caractère, tu n'as pas à réparer ton corps physique bestial, tu n'as pas à faire quoi que ce soit, tu dois juste travailler avec ce point d'aspiration à la spiritualité. Voilà ce que tu dois développer, c'est la seule chose à laquelle tu dois penser. Et à partir de ce point, tu dois vivre tout le reste, laisse-le. Juste laisse-le, tu n'as pas du tout à le toucher. Si tu es feignant ou tout autre défaut, peu importe, continue là où tu es. Tu n'as pas du tout à corriger ses qualités, mais seulement la correction avec la divinité, c'est ça que tu dois corriger seulement. Tout le reste, et voir avec ton caractère de bête, que tu n'as pas à corriger. La bête reste une bête. Et du concept que nous sommes tous ensemble, spécifiquement de cela, en fait, nous faisons partie de la même âme, ou bien n'est-ce pas? Nous faisons partie de la même âme appelée Adam HaRishon. Donc, quelle est la question alors? Eh bien, nous ne revenons pas à cette même essence, nous revenons à exactement la même forme telle qu'elle était auparavant. Nous assemblons exactement la même âme telle qu'elle était auparavant. Si je reviens, mon ami ne revient pas, c'est la même chose. Tout le monde revient, ne t'en fais pas, tout le monde revient au même état. Personne ne reviendra pas. Alors, dans quel état sommes-nous maintenant? Dans quel état tu es maintenant, tel que tu es maintenant? En fait, sur le monde entier, la même chose. Est-ce que tu demandes combien d'âmes sont revenues et combien non ? Non, je demande comment est-ce que tous y reviennent. Tous reviendront lorsqu'ils se corrigeront. Disons dans 1000 ans. Qu'est-ce que j'en sais ? En quoi c'est important ? Tu es préoccupé par demain ? Pense à toi-même. Ça, ce n'est pas relié au temps, c'est relié à la reconnaissance de l'urgence de la correction. Oui, mais je regarde le monde d'une façon générale, et le monde entier, en fait, se développe dans notre désir de gens pour de la nourriture. Et... Je vais te dire, dit le rabbe. La vérité, c'est que si tu regardes le Baal HaSulam ou le Gon de Vilnius ou bien d'autres kabbalistes, tu peux lire dans leurs livres que la dernière phase avant la correction finale commence en 1990, ce qui est environ il y a 10-12 ans. Oui, mais de quelle période ? Ça a commencé. Nous sommes entrés dans ce que nous appelons les jours du Messie. Maintenant... Le développement a lieu très rapidement, d'une façon très décisive, pour mettre tout le monde dans un état où tous et chacun commencera à ressentir qu'il a besoin d'une élévation spirituelle. Autrement, il n'y a juste pas la possibilité d'exister en ce monde. Combien de temps ça prendra ? Eh bien, ça dépend de combien est-ce que nous accélérons le temps. Il est dit, Israël accélère le temps. Le faire du préserve de la pire façon, ça pourrait prendre... Et le siècle que nous avons commencé, selon le calendrier non hébreu, cela, je pense que les prochaines années, nous commencerons à voir comment la réalité a besoin de nous. Pas nous, tels que nous sommes assis ici, mais... des millions de personnes. On peut aussi commencer à le ressentir par Internet, que des millions de personnes commencent à ressentir ce point dans le cœur. Ce n'est pas que la personne ait besoin de conscience ou quelque chose. Nous ne nous reposons pas sur la personne. La personne est juste une bête. Mais lorsque le point dans le cœur commence à s'éveiller et à s'élever, alors il commence à ressentir qu'il doit ramener cela à la racine. Et cela commence à apparaître à travers toutes les nations et dans des collectifs vraiment grandes de personnes. Maintenant, ça ne doit pas arriver à tout le monde. Ça ne doit pas arriver à tout le monde parce que dans Adam HaRishon, dans les âmes, il y a aussi une question de minéral, végétal et animal parlant. Donc, nous parlons d'un intérêt conscient à la spiritualité, seulement ceux qui appartiennent au degré parlant d'Adam HaRishon. Les autres entrent différemment après eux et en les rejoignant et ainsi de suite. C'est-à-dire, ce n'est pas tout le monde qui doit s'asseoir, étudier la Kabbale et devenir de grands kabbalistes, mais parce qu'ils aideront, parce qu'ils rejoindront toutes sortes de tâches, toutes sortes de choses, comme une bête envers l'homme. Ainsi, ils entreront également, et le Baal HaSulam écrit à ce sujet dans la dernière génération. Aussi les nations, bien sûr les nations. Alors pourquoi je dois travailler aussi dur si ça arrive, tout le monde rigole. Oui, ça commence à travailler, alors je ne comprends pas ta plainte. Tu te plains que tu travailles dur pour les nations. Donc c'est les juifs qui travaillent vraiment. Qui travaille ? Ça, c'est une chose. Deuxième chose, il est écrit que spécifiquement les nations apporteront les Juifs sur leurs épaules à Jérusalem, au mont du Temple. Tu ne comprends pas Ça veut dire les nations du monde, c'est les récipients de réception, les juifs, les récipients de dons. Donc le travail, donc la combinaison qu'il y aura à la fin de la correction entre les nations et les juifs, c'est une combinaison très unique d'un travail futur, et je ne peux pas dire. Nous ne pouvons pas aller dans ces combinaisons. Qui est premier, qui vient ensuite, pourquoi est-ce que ça ne marche pas comme ça? Ce sont là des choses qui, pour le moment, ne dépendent pas de nous d'aller dans ces discernements. Et pour cela, il faut voir quelles parts Sophim viennent, sont-elles des parties de Damarishon, de quelle façon arrivent-ils ensemble? En fin de compte, à la fin de la correction, personne n'aura de sentiment que il n'y a pas de complétude d'éternité partout. Ça, je le promets. Mais pour le moment, alors que vous êtes brisé, vous ne pouvez même pas voir la perfection à mi-chemin. Et lorsque vos yeux seront ouverts, là, vous verrez que même à son milieu et dans chaque étape, il n'y a pas de souvenir d'une action supérieure qui ne soit pas sainte. Mais plutôt, tu juges comme tu juges que ce qu'on peut faire. Nous continuerons dans une semaine, n'est-ce pas? Donc, dans une semaine, nous continuerons un peu plus, peut-être encore un cours, avec tous ces détails, et ensuite nous passerons à la prochaine partie. Et certainement, notre travail intérieur, comment nous élever du bas vers le haut. Nous lirons quelques articles liés à cela pour que vous obteniez une fondation. Tout comme vous avez reçu une connaissance sur comment les choses tombent du bas vers le haut, comment nous allons avoir la brisure à notre état. Et donc, vous devez avoir une sorte de compréhension de la méthode d'élévation de notre état au monde supérieur. D'accord? Oui, c'était la conclusion de cette série. Donc, comme on l'a vu, il y a beaucoup de questions. Si vous voulez poser des questions, qu'est-ce qu'on a entendu comme question du Rav, et autant que possible clarifier et venir, s'il te plaît.
3: On n'entend pas très bien. Il en ressort que la position de l'homme, c'est pas les réjouissances et les désirs qui s'élèvent en lui. Alors, c'est qui cet homme qui doit faire parvenir son désir au Créateur et s'élever au-dessus de ça? Oui, l'un des étudiants a essayé de me poser une question comme ça qui ressemble à ça. Qui est l'homme? Qui est moi? Et il nous a répondu, toi, tais-toi, le monde entier, c'est comme le monde entier. On t'a défini correctement, vraiment. On est simplement ces Rishimot qui se sont développés jusqu'à un état qui s'appelle le point dans le cœur. Si tu te rappelles, hier, quand on a vu le deuxième partie du dixième cours, jusqu'au dixième cours, le Rav nous a expliqué tout le système d'enchaînement de haut en bas. Et ça, en fait, ça s'est fini à la première partie du dixième cours. Et à la deuxième partie du dixième cours, le Rav a déjà commencé à parler de notre travail à nous, c'est-à-dire de la montée de bas vers le haut. Qu'est-ce qui se passe avant le Marsoum? Je te rappelle, comme ça, il y a les milliers d'années sans reconnaissance, aussi, pas dans le cœur, avec deux, trois, cinq ans, il va au-dessus du Marsum, et ainsi tu vas par de là. Donc, en fait, là, on continue dans un état de préparation, hein. On va le définir comme ça, avant le Marsum, mais on est déjà plus dans ces milliers d'années sans reconnaissance. Donc, ça, c'est notre état. Si tu me demandes, c'est qui, on est qui dans cet état-là? Donc, oui, en effet, c'est justement ces Rishimot qui sont restés depuis Adam Rishon, de tout ce changement du système de haut en bas. Là, on va commencer à monter. On va commencer à monter, on est arrivé comme ça en état un peu plus avancé, ce qu'ils appellent le pendant de cœur, qui est comme ça une sorte de reconnaissance. particulière, déjà on connaît, on veut, on ressent qu'on a une attirance à tout ce sujet de la montée spirituelle, et ça c'est actuellement l'état. Mais quand elle commence à s'éveiller ce point-là, c'est déjà il y a un point de choix. Quelqu'un qui choisit, si je comprends bien. Quel choix, hein, qu'est-ce qu'il choisit? Et s'il agit selon le Rishimot, alors quel est le choix est-ce qu'il a? Justement, c'est la question que j'essaie de clarifier. C'est justement ça qui n'est pas clair. Est-ce qu'il y a un moi? Donc justement, le Rav en a parlé de ces choses-là, qu'il y a un sujet de poids dans le cœur et le reste des désirs. Là où l'homme choisit, et on le voit dans beaucoup d'articles. Qu'est-ce que c'est que l'homme? L'homme, c'est pas celui qui marche sur deux jambes, ou si, qui s'habille bien, ou qui est intelligent. C'est l'homme, Adam, c'est celui qui ressemble, mesdames, au supérieur. Donc, s'il veut ressembler à quelque chose de supérieur, alors il a un petit point qui veut être un homme. Donc, selon ce désir-là, on dit qu'il est déjà, qu'il commence à ressembler qu'il commence à être un homme. Et là, on donne un choix. Tu veux maintenant, je sais pas moi, d'autres désirs ou être influencé par les amis, par la lumière, par les livres, par le rave, par tout ce qui se passe sur le chemin. Donc, il est où ton choix? Tu as dit que tu es dans le travail, tu travailles. Donc, ton boss, il te paye pour que tu sois concentré dans le travail. Bon, ouais, génial. Et ça, c'est pas, là, tu n'as pas de choix. Tu dois être concentré dans la hauteur. Là, quand tu es dans le cours, tu viens à ce cours et tu as un environnement qui est très, très, très orienté vers le but. Tu entends le rave et tu lis le basolam et tu lis. Donc, tu es influencé par ça. Donc, évidemment que là aussi, tu peux fuir et tout son endroit. Non, simplement, si tu vas ouvrir ton téléphone et que tu vas t'occuper de quelque chose, tu n'es déjà plus dans le cours. Tu as choisi de faire quelque chose d'autre. Mais tu as beaucoup de temps où tu n'es pas dans le cours et tu n'es pas non plus dans le travail. Qu'est-ce que tu fais? Est-ce que tu maintiens tout le temps Shamati dans ta main? Est-ce que tu mets le cours dans ton oreille? C'est-à-dire qu'il y a tout le temps des endroits où tu peux être soit là-bas, soit là-bas. Donc évidemment que c'est pas la spiritualité, ça s'appelle pas la spiritualité, mais tu veux déjà que ce bon environnement t'influence plus qu'un autre environnement de t'influence. Et là, c'est vraiment le point de choix. Où est-ce qu'on prend justement ce point de temps libre qu'on ressent et qu'on y fait rentrer tout ce qui est relié au chemin et pas quelque chose d'autre. Et celui qui fait ça, alors il ressent aussi déjà à quel point est-ce qu'il avance?
4: Oui, je vais juste rajouter.
3: La question de choix, on a aussi entendu une explication du rab. Le rab a dit là-bas au début de cette partie-là que le véritable choix, c'est pas seulement après le marsom. Donc, en fait, tu poses question, c'est quoi le choix avant le marsom? C'est seulement renforcer l'influence de l'environnement sur nous, pour que à ces endroits particuliers où je suis séparé de tout, comment j'ai un shamati, j'ai le cours, je sais que je travaille dans la dizaine, etc., etc. Ça, c'est ce qui nous est donné dans notre état actuellement. Oui, Dodi. Oui. Je voulais demander si vous pouvez expliquer et élaborer ce mécanisme de Klipat Noga. Oui. On a besoin de comprendre d'où est-ce que tout vient, parce que quelque chose qui n'est pas clair, la règle, c'est de venir aux quatre prénoms de lumière directe. Donc, on se demande, c'est quoi les quatre prénoms de lumière directe? Qu'est-ce qui se passe là-bas qui est relié à ce mécanisme-là? Donc, il nous dit, le Balasulam, comme ça, que on a Shoresh, la racine. Ensuite, Prina. Aleph.
5: Vachakar Prina Bet.
3: Ensuite, Prina Bet.
5: Kacher, Beprina Aleph. Omer Lanouche.
3: Donc, dans Prina Aleph, il nous dit qu'il y a un désir de recevoir, la lumière qui remplit, c'est la lumière de Chokhmah, la Prina Bet. On a le désir de donner, et ce qu'il a rempli, c'est la lumière de Chassadim, oui. Ça, on le sait déjà tous très bien. Donc, ça, c'est la racine. Ça, c'est Aleph. Ça, c'est Bet. Maintenant, qu'est-ce qu'il y a dans Brina Bet? Brina Bet, c'est toujours la plus complexe, la plus intéressante. Il y a beaucoup plus de discernement. Pourquoi? Parce que Brina Aleph, elle est construite, décrée comme, parce que la Brina Shoresh voulait faire du bien à ses créatures. Le désir, Brina Aleph, c'est le désir des créatures. Et donc, c'est pour ça qu'elle est déjà remplie tout entière par cette même abondance qu'elle est censée recevoir. Elle n'a pas de discernement de soi-même. Dans cette abondance, parce que la lumière la remplit d'avance, elle est remplie. Mais à la fin, elle reconnaît qu'il y a un créateur. Elle a s'éveille en elle le désir de d'être ressemblante au créateur, de ressembler à la racine. Quand ce désir se révèle en elle, alors elle s'appelle Brina Bet. C'est-à-dire, qu'est-ce que c'est que Brina Bet? C'est Brina Aleph qui veut ressembler à Shoresh, la racine. Et donc se révèle en elle la Brina Bet. Et donc Brina Bet, elle révèle que la lumière qui la remplit, il y a un autre goût, une autre lumière, un autre nom. Elle s'appelle déjà la lumière de Chassadim. Si ça s'appelle Chochmah, la lumière qui la remplit s'appelle Chassadim, la lumière du don. Donc peut-être qu'elle veut être comme le donneur, alors son plaisir à être comme le donneur, ça s'appelle Chassadim. La lumière, c'est toujours le plaisir. Et donc, pour ça que dans Brina Bet, on peut dire qu'il y a trois parties. Une première partie, ça s'appelle l'essence de Chochmah. Il n'y a pas de Chochma qui lui manque. Elle ne se tourne pas vers le don parce qu'il lui manque Chochma. Mais elle se tourne vers le don parce qu'en plus du fait qu'il est rempli de Chochma, elle a un ressenti qui s'éveille en elle où il y a un donneur et elle veut être comme lui. Ce n'est pas partir d'un manque, mais c'est partir d'un discernement nouveau de ce qu'il y a en elle qui est le ressenti du donneur. La deuxième partie, ça s'appelle Bina, Chassadim, le don. Elle est dans le don complet. Mais qu'est-ce qui se révèle à la fin, où elle veut déjà être comme Bina, c'est qu'en fait, elle se rend compte qu'elle n'a pas à qui donner, et son désir, c'est donc, et que le désir du Créateur, c'est qu'elle reçoit. Et donc c'est pour ça que cette partie inférieure s'appelle Zad de Bina. C'est la partie où il veut déjà s'occuper des inférieurs. Pour qu'il y ait un inférieur pour qu'il puisse lui donner. Et de là, s'éveille un nouveau désir qui s'appelle Zeranpin. Recevoir déjà, être leur receveuse. Et donc ça, quand ce désir s'éveille, c'est déjà une nouvelle Prina qui s'appelle Prina Gimel. Prina Gimel qui est déjà le désir de recevoir. Et c'est pour ça qu'on dit que dans Prina Gimel, il y a aussi la lumière de Chassadim, mais aussi la lumière de Chorma. Il y a en elle la lumière de Chassadim, qui est le principal. Et c'est pour ça qu'elle reçoit aussi la lumière de Chochma. Ça s'appelle la lumière de Chassadim dans l'illumination de Chochma. Ça s'appelle déjà Prina Gimel. C'est pour ça que dans Bina, il y a ces trois parties-là. Il y a en elle. Et l'essence de Chochma, qui est Prina Aleph. Il y a Bina, qui est ce qui était à elle, et aussi Zat qui est son désir de s'occuper des inférieurs. Et donc maintenant, ces parties-là se trouvent là dans chaque endroit. Bon, on va pas rentrer dans tous les détails parce que, soit dans Prina Malchut, parce que c'est déjà seulement un désir de recevoir. Donc, où nous sont les 10 sphirotes? Bon, je vais quand même dessiner Malchut pour que ça ne manque pas dans le dessin. Donc, on a les 5 prinotes. Et on a racine. Comment est-ce que ça s'est transformé tout d'un coup en 10 sphirotes? Donc, l'explication de Baal HaSulam, c'est très simple. C'est que dans chacune des parties, il y a aussi 5 sphirotes. 5 dans 5. Donc, disons, si on prend Keter, alors dans Keter, il y a Keter, Chochma, Bina, Zeranpin et Malchut. Pourquoi? Parce que ce qui domine ici, c'est la lumière de Chokhmah. Si on prend Chokhmah, il y a en elle et Keter, et Chokhmah, et Bina, et Zeranpin, et Malchut. Si on prend Bina, il y a aussi en elle Keter, Chokhmah, Bina, Zeranpin, et Malchut. Mais quand on prend Zeranpin, on dit que ce qui domine en Zeranpin, ce n'est pas son désir à lui, mais le désir de Bina, la lumière de Chassadim. Et la lumière de Chassadim, ça fait en sorte que ces cinq prénoms qui existent en lui changent leur nom. Ça fait déjà qu'il ne travaille pas dans la longueur, mais dans la largeur. Qui passe de la domination de la lumière de Chokhmah à la lumière de Chassadim. Donc là, il change de nom. Donc ça s'appelle Keter, ça s'appelle Chesed. Ensuite, Gvura. Ensuite, au lieu de Chokhmah, c'est Chokhmah. Ensuite, au lieu de Bina, ça s'appelle Tiferet. Au lieu de Zeranpin, ça s'appelle Netzach. Au lieu de Malchut, ça s'appelle Hod. On a cinq prénotes qui sont ces mêmes qui étaient Chokhmah, Bina, Zeranpin, Malchut, sauf qu'ils s'appellent maintenant Chesed, Gvura, Tiferet, Netzach, Hod. Et du fait que maintenant ils ont besoin de donner aussi un Malchut, alors il y a un rajout de Prina qui s'appelle Yesod, qui est comme ça un résumé, une conclusion de tout. La conclusion des cinq prénotes là, la somme. Et donc c'est pour ça qu'on dit que dans Zeranpin, il y a toujours six extrémités. Et après, Malchut, c'est toujours la domination de l'élément de Chokhmah, Keter, Chokhmah, Bina, Zeranpin, Malchut, qui ne manque pas en elle. Donc maintenant on voit que Keter, c'est la première Sira, Chokhmah, c'est la deuxième Sira, Bina, c'est la Bina, c'est troisième. Et au lieu de Zeranpin, on a 4, c'est Chesed, 5, c'est Gvura, 6, c'est Tiferet, 7, c'est Netzach, 8, c'est Hod, 9, c'est Yesod, et 10, c'est Malchut. Ça, ce sont nos discernements. Ensuite, si on prend ça comme 10 Sfirot, alors on voit que justement dans Tiferet, ici, oui, si on les arrange comme 10 Sfirot, alors justement dans Tiferet, il y a un discernement qui est pourquoi? C'est parce que Tiferet, c'est Bina de Gouf. Dans le Gouf,

0: Gufziranpin, on a le Rosh qui est Keter Chokma Bina, et on a le Guf qui est Ziranpin. Et Malchut au final. Dans Ziranpin, on a Chesed Gura Tiferet. Donc en fait, Bina s'appelle, c'est Bina du Guf. Donc maintenant, arrangeons ça. Simplement, on va le dessiner comme ça. Comme on dessine les 10 sphirotes. Keter, Keter, Chokma,
1: Bina,
0: Bina, tout ça c'est ensemble, Roche. Ensuite, Chesed, Gvura,
1: Tiferet,
0: Tiferet, Netzach, Hod, Yesod, Malchut. Donc, qu'est-ce qu'on a dans Tiferet? Dans Tiferet, on a trois parties. La première partie, on a dit que c'est la, l'essence de Chokma. C'est à partir de sa racine. Ensuite, c'est Bina, une deuxième partie. Et ensuite, en troisième partie, c'est
1: Zat de Bina.
0: Zat de Bina. C'est la partie qui s'occupe des inférieurs. Maintenant, si on regarde la première partie, il n'y a aucun doute que ça appartient aux supérieurs, aux qualités de don.
1: Oui.
0: Si on fait maintenant fait ça dans une autre couleur, comme ça. Donc, tout ça, ça inclut ici, ça appartient au don. C'est ce qui appartient à Galgal Taveinaim. Pourquoi? Keter Chokma Bina et son Rosh. Keter Chokma Bina. Chesed Gvura, c'est. Du supérieur. Dans le fire, peut-être que je vais faire comme ça d'une autre couleur. Donc, Z de Bina qui s'occupe des inférieurs. Du fait que ça s'occupe des inférieurs, c'est obligé de prendre sa qualité. Il est déjà obligé d'être avec eux. C'est ce qui appartient déjà à Rap, la partie inférieure. Alors, évidemment, que Netza Hod, qui sont Ziran, Pin et Malchut, à l'origine, Yesod qui est la somme de tout, Malchut, elle-même, tout ça appartient à la partie inférieure. Qu'est-ce qui nous reste toujours, qui tout le temps n'a pas l'air d'être clair? Est-ce que c'est supérieur? Est-ce que c'est inférieur? Il y a la qualité de Bina, mais quand même, il fait naître la qualité des receveurs. C'est justement cette partie-là, la partie du milieu de Tiferet. C'est pour ça que, et dans Ptira, et dans beaucoup d'endroits, on peut voir que Galgal Taveinaim, elle est deux tiers de Tiferet. Et on dit, des fois, et le tiers de Tiferet, des fois on parle de selon l'Imiya, cette fois selon l'Ikiyim. Donc en fait, ce tiers de Tiferet là, on comprend à quoi est-ce qu'il appartient. Donc ça c'est la racine des choses. On a vu ça dans les quatre prénoms de l'Imiya direct, on le voit aussi dans Tiferet. Donc, on le voit aussi dans les mondes. Une fois que les mondes sont créés, bon, on va revenir sur toute l'histoire, on a déjà étudié pendant les cours, mais donc, une fois que les mondes ont été créés, ils sont créés en fait à partir de zones de Tzilut qui font naître Bria et Tzira Asiya, et ensuite est né Adam Rishon. Alors, il y a un besoin de s'occuper des parties d'Adam Rishon. Et ici, dans le monde des Bia, il y a un rajout très spécial. Si on parle de Atzilut, en Atzilut, il n'y a pas de clipot. Pourquoi? Parce que Atzilut, c'est la qualité du don déjà, par soi-même. C'est Atzilut, c'est soi-même, ça veut dire en hébreu. Dans Bia, il y a déjà un choix. Il y a déjà les clipotes. Et donc, il y a déjà deux directions. Il y a Bia de clipotes et Bia de Kdusha. Et donc, dans cet état de Bia de clipotes, il y a là-bas un discernement très spécial dans Tiferet qui s'appelle Klipat Noga, qui est justement dans cette Bina, qui, elle, peut appartenir soit à la partie supérieure, soit à la partie inférieure. Et là-bas, on laisse le choix à l'âme, ou l'homme qui monte dans les degrés de l'échelle, c'est là qu'il est choisi. Et justement, c'est très relié à la question de Nir qu'a posé avant. On n'est pas encore dans les billets de clipotes, mais

0: la racine du travail, c'est pas encore le travail, c'est tout ça, c'est après ce qui se passe voilà, dans avec les biais de Clipboard, Gibbet de Doucha, c'est ce qui passe après Marson. Mais c'est là que vient notre point de choix, donc peut-être Naga. Niv, vas-y Niv. C'est quoi la différence entre Bia de Clipa et Bia de Mador et le Mador à Clipot, la structure des Clipot?
1: Bia de Clipa, Mador à Clipot.
0: Bia de Clipa et la construction des Clipot. Bon, je pense que de manière simple, le plus important, c'est de l'expliquer comme ça. La construction des Clipot, on l'a entendu dans ce cours-là. C'est que c'est cette partie, la construction de Clipot, c'est cette partie inférieure par ça, qui vient à partir de tout l'enchaînement du haut en bas. Il y a quelque chose qui ressort, qui est la construction de Clipot, sur laquelle on ne travaille pas encore. C'est le désir de recevoir pur jeu d'Alet de Dalet, le cœur de pierre, il sera corrigé à la fin. Donc, tu te rappelles que la but de la brisure, c'est de mélanger les games de don et les games de réception. Et donc, il y a toute cette brisure-là, et il y a une partie de ça qu'on ne peut pas corriger, que ce sera corrigé par Rav Meir Kabel Katzel, et ça s'appelle la construction de Clipot. Donc maintenant, on a entendu maintenant que justement il y a ces deux. C'est quoi la différence? Justement, on a entendu qu'il y a Bia de Kedusha, Bia de Touma. C'est ce qui passe quand on monte de bas en haut. Oui, justement, ce système qui nous donne tout le temps un manque, un désir, qui est corrompu. Et on a la deuxième partie à droite qui s'appelle le Bia de Kedusha, qui donne tout le temps la force pour le corriger. C'est comme ça que l'homme avance dans la ligne médiane. Salt Lake City.
2: Shalom, Aberim. I'm not sure about the
0: question. Bonjour, les amis.
2: What is the role of
0: the Je suis pas sûr par rapport à la question, mais c'est quoi le rôle de la dizaine ou de la société dans ce troisième tiers de Tiferet? Dans le tiers du milieu de Tiferet. Oui. Donc, si tu veux choisir un bon environnement, choisis le bon environnement, laisse ce tiers de milieu de Tiferet. Fidèle, tu dois tout le temps choisir et t'annuler face à la dizaine et les voir comme le centre de ta vie. Et ça, ce sera ton bon choix par rapport à toute chose dans la vie. Ashkelon 2.
3: Rabbi
0: a parlé du travail dans les trois lignes au-dessus du marsum. C'est quoi le travail en dessous du marsum? Est-ce qu'il y a aussi trois lignes?
1: Oui,
0: même en dessous du marsum, on l'a entendu aujourd'hui aussi dans la première partie du cours, elle est aussi en trois lignes. Même chez nous, en dessous du marsum, il y a en fait un état qui s'appelle droite, un état qui s'appelle gauche. C'est justement ce que le rabbache nous a expliqué dans la première partie, le rab évidemment. Et donc, comment est-ce qu'on doit travailler avec ça? C'est, il faut évidemment aspirer à la droite, à la complétude. Il faut qu'on ait fait ça pour ajouter un manque. C'est ça ce qui fait l'avancement. Et donc, dans ce travail avec les trois lignes, dans le travail entre eux, on avance. Woman Latin 24.
4: Buenas noches, maestros. Una pregunta. El Rab explicó que antes del Maxón no existe un verdadero.
0: Bonjour, cher enseignant. Le Rab a expliqué qu'avant le Maxón, il n'y a pas de libre choix. Et que toute la préparation, c'est de vivre dans la reconnaissance qu'il n'y a rien de lui. Donc, comment est-ce qu'on sait que notre préparation est correcte et qu'on se rapproche du marsum sans être dans cette imagination d'avancement? Oui, cette Torah, cette instruction, c'est vraiment une Torah de vérité. On ne peut pas se fantasmer à nous-mêmes, s'imaginer. C'est tout le temps, se demander où est-ce que je me trouve et où est-ce que je veux arriver. Où est-ce que je me trouve? C'est tout le temps chacun qui va se demander, qui va se répondre à soi-même. Et où est-ce que je dois arriver? C'est vraiment très clair. Il n'y a pas comme ça, comme c'est à s'annuler, à s'embrouiller. Est-ce qu'il y a rien à lui? Est-ce qu'il y a rien à lui? vie. Simplement, il y a le centre de la vie. À quel point est-ce qu'on pense, à quel point est-ce que ça annule, à quel point est-ce qu'on veut maintenant.

0: justement dans ce temps-là où on a mérité ce travail du roche de dizaine de Tsnulé face à lui, de le maintenir, de l'offenser, tout ça, à ça, tout ça, l'homme peut répondre avec des réponses très claires. Et maintenant, dans ça, par rapport à ça, il y aura le travail avec le Créateur très clair qui va se révéler.
1: Est-ce
0: qu'on peut dire que le monde inférieur, c'est en fait c'est la klipa par rapport au monde supérieur, et du coup, Bia, c'est les klipot par rapport au monde d'Atilut? Non, on n'a pas de klipot du monde d'Atilut.
2: Non.
0: Le monde d'Atilut, il est sans klipot. Non, mais le monde d'Atilut, oui, mais les mondes inférieurs, par rapport au monde d'Atilut, ils sont comme des klipot. Non. Dans les mondes de Bia, il y a et Bia et Kedusha, l'un par rapport à l'autre. Yo, je vais rajouter, juste pour qu'il n'y ait pas de confusion. En fait, les mondes de Bia, encore une fois, il faut distinguer. Il y a l'enchaînement de haut en bas, et les mondes de Bia qui corrigent une partie des Réchimotes qui restent après la blessure et qui ont besoin de correction, c'est ce que les mondes de Bia font. C'est la correction des Réchimotes de Dalet, Bet et Gimel, oui. Ça, c'est les mondes du Bia. Maintenant, reviens sur ta question. Est-ce que... Donc, Atilut, ça commence à se développer avec la Vult Aleph Shoresh. Ensuite, Bia, c'est Bet Gimel Dalet, donc c'est la Vult qui se rajoute. Donc, c'est comme si c'est une Klipa qui se rajoute sur le monde d'Atilut. Évidemment, aussi, ça corrige les désirs. Dans le même temps, avec la correction, il y a aussi des Klipotes qui sortent. Et j'ai l'impression qu'à la fin, les Klipotes qui vont rester à la fin, c'est quelque chose qui n'est pas clair. C'est là qu'on se trouve des Klipotes. Bon, ce serait peut-être plus simple de comprendre. Peut-être qu'on va commencer à parler des clipotes. Tu te rappelles même dans ce cours-là, on a commencé, encore une fois, on a parlé de l'enchaînement de haut en bas, brésure. Au moment où les désirs de réception commencent à se mélanger avec les désirs de don. Donc oui, très bien. Oui, donc justement, Adam Harishon a été brisé. Il y a ces désirs comme ça qu'on commence à clarifier, qu'on peut corriger, qu'on ne peut pas corriger. C'est de là qu'on commence à parler des clipotes. Il y a la partie qu'on ne peut pas corriger. C'est cette partie qui n'a pas besoin de correction. Il y a cette partie comme ça que Gilad a dit, c'est une clipote qui dépend du travail de l'homme, que c'est l'homme qui l'a fait appartenir soit en haut, soit en bas. Mais là, tout serait corrigé. Même les clipotes sont corrigés, comme on a dit. Maintenant, si tu poses une question sur les clipotes, c'est justement la partie des kelim qui ne sont pas corrigés pour l'instant et qui ne peuvent pas être corrigés et qui sont corrigés à la fin. Et donc, selon notre choix dans Klipat Noga, qui c'est une partie demi-mal, demi-bien, ni là-bas, ni là-bas. Et donc, une fois qu'on pourra corriger tout ça, et les clipotes seront corrigés. Je ne sais pas que j'aurai quelle réponse. Petit à petit, on va y arriver. Oui, aussi ce que tu as dit, avec les Shoresh Aleph du monde de Atilut, Bet, Gimel, Dalet, Bria, Tirasia, c'est justement la construction des mondes. Il n'y a pas de clipote encore là-bas. Okay? Mais si on parle de correction, alors on a aujourd'hui un enracinement très, très spécial, ce

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1: Chers amis, nous allons partir du cours. On va tenir un cours du Rav du 9 juillet 2002. Le cours est basé sur l'article que signifie que qu'est-ce que la droite qui doit être plus grande que la gauche dans le travail. On va lire ensemble l'article dans la dizaine. On a 34 minutes. Qu'est-ce que la droite doit être plus grande que la gauche dans le travail? Il est écrit dans le sens de Zohar, et voici ces paroles. Cette mitzvah, que le Kohen bénisse le peuple chaque jour en redressant les doigts, car les doigts se trouvent dans le secret supérieur. Les cinq de la droite ont une importance supérieure à ceux de la gauche. Du fait que la droite est plus importante que la gauche. Et c'est pourquoi, dans la bénédiction que le Kohen bénit le peuple, il faut élever la droite au-dessus de la gauche. Et il faut comprendre qu'est-ce que la droite dans le travail et qu'est-ce que la gauche dans le travail. Et pourquoi la droite est plus importante que la gauche. Il est connu que dans l'ordre du travail de l'homme, lorsqu'il veut parvenir à la découte au Créateur, qui est la question de l'équivalence de forme, c'est-à-dire qu'il fasse toutes ses actions dans le but de donner, il faut y distinguer deux discernements. Un état de perfection, c'est-à-dire que tout ce qu'il pense et fait, il n'y a là aucun manque. Deux, un état de manque, c'est-à-dire que tout ce qu'il fait et tout ce qu'il pense et fait est plein de manque. Et nous avons besoin de ces deux états-là. L'état de perfection est nécessaire pour recevoir la vitalité, la joie et le plaisir de ces états. Car lorsque l'homme ressent des manques dans tout ce qu'il fait, il n'a rien d'où vivre. Car l'homme a été créé par nature de sorte qu'il doit recevoir du plaisir tout le temps qu'il vit. Et cela provient de la raison du but de la création, qui est du fait que son désir est de faire du bien à ses créatures. Et cela est appelé dans les paroles du Saint Ari l'union pour vivifier le monde. Car sans vitalité, il y aurait annulation du monde. C'est pourquoi cette question est appelée union constante. Et cela ne peut être que si l'homme se contente de peu et qu'il est heureux de sa part de ce qu'il a. Et il dit qu'il ne mérite pas plus que les autres. Et dans le travail, cela s'appelle qu'il est heureux de sa part, de ce que le Créateur lui a donné le désir et l'attrait de faire quelque chose dans la Kdusha, c'est-à-dire qu'il est heureux de pouvoir accomplir la Torah et les mitzvot, même sans quelconque compréhension et sans quelconque intention, car il dit qu'il voit qu'il y a des gens qui, même pour une chose minime, ce qu'il fait dans la Torah et le travail, il y a beaucoup de gens qui, même cela, ils n'ont pas. Comme dans la matérialité, l'homme qui veut se contenter de peu, il doit regarder les gens qui vivent et sont heureux, même s'ils n'ont même pas la moitié de la subsistance que lui a. De cela, il peut être heureux de sa part dans la matérialité. De même, il en est ainsi dans la spiritualité, c'est-à-dire qu'il est heureux de sa part de ce qu'il voit qu'il y a des gens qui n'ont aucune prise dans la Torah et les mitzvot. Et il est heureux de ce qu'il a un petit peu de prise dans la Torah et les mitzvot. Et de cela, il reçoit vitalité, c'est-à-dire qu'il peut louer et remercier le Créateur pour ce qu'il lui a donné, un peu de prise dans la Torah et les Mitzvot. Et il faut se rappeler que le fait de remercier que l'homme donne au Créateur, il se trouve alors dans un état de rapprochement au Créateur, car le fait du remerciement que l'homme donne concerne le présent et le passé. Il s'ensuit que cela peut être dans la complétude. Tandis que lorsque l'homme prie le Créateur pour qu'il remplisse les désirs de son cœur, l'homme doit se renforcer au moment de la prière et se renforcer dans la croyance que le Créateur entend la prière de toute bouche. Sinon, sa prière ne peut être de tout son cœur. Du fait qu'il a besoin de croire que le Créateur entend toute bouche. Et mon père et maître de mémoire béni a dit que l'homme doit croire au moment de la prière, en ce qui est écrit, car tu entends la prière de toute bouche. Ce qui signifie de toute bouche, même une bouche qui n'est pas digne, c'est-à-dire qui est pleine de manques et qui n'a aucun mérite. Malgré tout, le Créateur aide tout le monde. Seulement si l'homme prie de tout son cœur, c'est-à-dire qu'il croit au-dessus de la connaissance en ce qui est écrit que le Créateur entend toute bouche. Alors seulement l'homme peut prier de tout son cœur, c'est-à-dire sans doute. Il s'ensuit qu'au moment où l'homme travaille dans l'aspect de la gauche, c'est-à-dire qu'il regarde et voit combien est-ce qu'il est nu et dépourvu de tout, et il veut que le Créateur remplisse ses désirs, alors il lui est difficile à l'homme de croire que le Créateur l'aidera. Et il a besoin d'un grand renforcement pour pouvoir prier de tout son cœur. C'est pourquoi, de la prière sur les manques, l'homme ne reçoit pas de vitalité du fait qu'il vit dans les doutes, c'est-à-dire qu'il voit combien de fois il a prié et comme si, que Dieu nous en garde, le Créateur n'entend pas sa prière. C'est pourquoi il est difficile de recevoir de la vitalité de la prière. Tandis que, dans l'aspect de la droite, comme c'est mentionné, où il marche dans la voie de la perfection, et tout ce qu'il fait, il est satisfait du fait qu'il a le mérite que le Créateur lui donne quelque chose à faire dans la Torah, les Mitzvot. Et alors, c'est le moment où il est interdit de regarder les manques, car la vie ne se prend que de la complétude. C'est pourquoi l'homme doit donner toutes ses forces et regarder comment le Créateur est complet dans toutes les qualités et se représenter toutes sortes d'images dans le monde. Comment le Créateur dirige le monde dans la complétude absolue. Et comme mon père et maître, mémoire béni, a dit que l'homme doit croire au-dessus de la connaissance. Comment le Créateur dirige le monde dans la perfection du bien et du plaisir, à un tel point qu'il n'y a rien à y ajouter. Et bien que l'homme, avant d'avoir mérité le désir de donner, il ne peut voir cela, malgré tout, il doit croire que c'est ainsi. Et il s'en suit selon cela qu'au moment où l'homme marche dans la voie de la complétude et donne remerciement au Créateur, alors l'homme sait déjà s'il donne remerciement au Créateur, que c'est parce qu'il a déjà une croyance dans, dans la grandeur du Créateur, dans une certaine mesure. Et à cause de cela, il le remercie pour le fait que le Créateur a appelé un homme humble comme lui, un homme bas comme lui, et que le Créateur veut qu'il le serve, c'est-à-dire qu'il accomplit ses mitzvot, c'est-à-dire le fait qu'il puisse accomplir quelque chose dans la Torah, les mitzvot, c'est du fait que le Créateur lui a donné la pensée et le désir de faire quelque chose dans la Torah, les mitzvot. Cela s'appelle que le Créateur a appelé l'homme et lui a dit « Je te donne la permission d'entrer dans le palais de la Kdusha et de me rendre quelques services. » Il en résulte que la gratitude, ce que l'homme donne pour le passé et pour le présent, il n'a déjà plus de doute au sujet. Car autrement, si l'homme ne veut pas tout au-dessus de la connaissance, il n'a pas la force de donner de la gratitude au Créateur. Tandis que dans la prière, ce qui concerne le futur, alors il ne sait pas clairement si le Créateur l'aidera, car l'homme ne peut rien dire sur ce qui se passera à l'avenir. Et d'après ce qui précède, il en ressort que, bien que l'homme doit travailler à la fois dans l'aspect de la droite et dans l'aspect de la gauche, ce que nous avons expliqué, que la droite est appelée complétude, que cela doit être une chose constante, car c'est seulement de la complétude que l'homme peut recevoir de la vitalité, comme c'est mentionné. Mais de la complétude, l'homme ne peut pas engendrer un degré plus élevé, puisqu'il n'a pas de manque. Si c'est ainsi, qui dit qu'il doit avancer? Ce qui s'appelle qu'il doit engendrer un degré plus élevé. Ce qui est appelé dans les paroles du Hari, du Saint Hari, une union pour engendrer les âmes. Et cette union-là n'est pas constante, mais seulement lors d'une montée. C'est-à-dire que l'aspect de complétude, qui est appelé, qu'il s'occupe de l'aspect de chesed, bonté, bien que ce soit une action sans intention, et pour cela, il est un but important et il se réjouit de cette part. Car de cela, l'homme reçoit de la vitalité. Et comme il a été dit plus haut, cela s'appelle union pour vivifier les mondes, qui est l'aspect de Chesedim du point de vue de « car il désire la bonté » et il n'a besoin de rien d'autre, mais il se réjouit de sa part, et cela s'appelle union constante. Mais pour atteindre un degré plus élevé, ce qui s'appelle union pour engendrer les âmes, comme il a été dit plus haut, car l'engendrement des âmes ne peut être que des manques et non de la complétude, comme c'est mentionné, cela est selon ce qui est écrit dans le Sar Zohar, celui qui vient se purifier, ce qui signifie l'homme, au moment où il voit qu'il est impur, c'est-à-dire qu'il est sous la domination du désir de recevoir, qui est l'impureté qui se trouve dans le cœur de l'homme, et il fait toutes les actions, et il ne peut pas sortir de la domination du désir de recevoir, alors il prie le Créateur de tout son cœur qu'il l'aide, et il s'accomplit ce que nos sages ont dit. Celui qui vient se purifier, on l'aide. Et le Saint Zohar demande avec quoi? Il répond avec une âme sainte. Voici que nous voyons que précisément à partir des manques, l'on peut engendrer l'aspect de l'âme, c'est-à-dire à partir d'une prière du fond du cœur. Et avec cela, on peut expliquer les paroles du Saint Hari, que l'union pour engendrer les âmes n'est pas constant, mais précisément au moment de l'élévation, ce qui signifie au moment où l'homme veut s'élever d'un degré et atteindre chaque fois une âme plus élevée. Alors il doit chercher en lui-même un certain manque afin de combler son manque. Et c'est précisément au moment où il demande de l'aide du Créateur, et cela provoque l'engendrement de nouvelles âmes. C'est-à-dire, précisément au moment où il ne se contente pas de peu et qu'il ressent son manque, cela provoque qu'on lui donne d'en haut une âme supplémentaire jusqu'à ce qu'il atteigne le Naranchai de son âme. Et d'après ce qui précède, il en ressort que l'aspect de la droite, c'est-à-dire de la complétude, cette voie-là doit être constante, car l'homme doit voir, doit tout faire avec vitalité. Il y a un manque, l'homme n'a pas de joie, qu'il est en main de recevoir de la vitalité du fait qu'il est porteur d'un manque. Et c'est pourquoi sa gauche, qui est l'aspect de manque, de cela, l'homme ne reçoit pas de la vitalité. Car au moment où l'homme voit qu'il est dans un manque, alors, si c'est ainsi, de quoi peut-il se réjouir? C'est pourquoi, de façon générale et permanente, l'homme doit être sur la ligne droite et seulement un peu de temps, du temps qu'il a l'habitude de donner à la Torah et au travail, l'homme doit fixer une heure particulière, c'est-à-dire pas une heure où il se trouve dans un état de descente, mais au moment, précisément au moment de la montée. Alors il sera certain de ne pas tomber dans cette tristesse, au moment où il verra ses manques. Mais alors il sera renforcé et il pourra donner une prière du fond du cœur, c'est-à-dire que la force de la confiance t'éclairera au moment de la prière, que le Créateur entend la prière de toute bouche. Cependant, pendant les autres heures du travail, il ira seulement selon la voie de la droite, comme susmentionné. Car sur la voie de la droite, l'homme se trouve en complétude avec le Créateur. C'est pourquoi il recevra alors l'aspect de lumière environnante, comme le dit le saint Ari, que la lumière environnante éclaire de loin. Ce qui signifie, tel que l'a dit mon père et maître de mémoire béni, que même si l'homme se trouve encore loin de l'aspect de l'équivalence de forme, c'est-à-dire que même si l'homme n'a pas encore mérité le désir de donner, malgré tout, la lumière environnante l'éclaire. Et de cela, l'homme reçoit vitalité et joie, tandis que la gauche, c'est le contraire. Et selon ce qui précède, on peut expliquer ce qui est écrit. À cela sera partagée la terre en héritage selon le nombre des noms. À celui qui est nombreux, tu multiplieras son héritage, et celui qui est peu, tu diminueras son héritage. Les commentateurs de la Torah demandent, s'il est écrit à celui qui est nombreux, tu multiplieras son héritage, il est évident que à celui qui est peu, tu diminueras. Si c'est ainsi, pourquoi cette répétition concernant le peu? Et on peut expliquer selon la voie du travail. Il est connu que dans la voie du travail, on apprend tout en un seul homme. C'est-à-dire, à celui qui est nombreux, tu multiplieras, et à celui qui est peu, tu diminueras. Tout cela s'applique en un seul homme. Et on peut expliquer qu'est-ce que nombreux et qu'est-ce que peu. Car nombreux peut être interprété comme complétude, et peu est appelé manque. Et comme on l'apprend, la ligne de droite est appelée complétude. C'est pourquoi la ligne de droite est appelée nombreux, comme si je mentionnais que l'homme dit « Tout ce que j'ai un peu de prise dans le travail, il croit que le Créateur lui a donné la pensée et le désir d'accomplir la Torah et les mitzvot. » Et il dit qu'il n'est pas plus important que les autres personnes. Mais comme lui-même, avant qu'il ne commence à travailler sur la ligne de gauche, il avait de la vitalité et du plaisir lors de la travail de ce qu'il faisait, il savait que c'était très important, et sûrement, il recevrait en échange de cela un grand salaire. Mais maintenant qu'il a commencé à aller sur la ligne de gauche, il doit être dans l'aspect de bas, comme il est écrit, soit très très bas d'esprit, très très humble d'esprit. C'est-à-dire, Même après avoir déjà commencé sur la ligne de gauche, avoir ses manques, ce que la ligne de gauche lui montre, cela il l'a reçu de l'aspect de, et son cœur s'est élevé dans les voies du Créateur, s'est enorgueilli dans les voies du Créateur. Mais maintenant, il travaille dans l'aspect de droite, il doit s'abaisser. Et c'est un grand travail, car ils sont appelés deux versets qui se contredisent l'un l'autre. Ce qui n'est pas le cas lorsqu'il allait sur une seule ligne. Mais ainsi sont les voies du Créateur. Et l'homme doit croire en la croyance dans les sages que tel est l'ordre du travail. Il s'ensuit qu'il y a une grande différence dans l'aspect du travail entre lorsque son travail est dans l'aspect de droite ou lorsque son travail est sur une seule ligne. Mais selon ce que l'on apprend, nous avons besoin de deux lignes. Et les deux ne peuvent pas être en même temps, dans un même sujet. Mais ils peuvent être l'un après l'autre. Et maintenant, on se pose la question. Si on a besoin de donner, et si on a besoin de deux lignes, et qu'il faut donner un certain temps à la droite et un certain temps à la gauche, la question se pose, combien de temps dans son travail doit-il aller sur la ligne de droite? Et combien de temps doit-il aller sur la ligne de gauche? Et selon ce qui précède, il faut interpréter ce qui est écrit. Pour le grand, tu multiplieras son héritage. Pour le grand signifie l'aspect du travail appelé complétude. Et ligne de droite, ce qui est appelé grand, comme tous mentionnés, qui est appelé l'aspect de complétude. Tu multiplieras son héritage, signifie que tu multiplieras le temps de que tu donnes à la droite, beaucoup de ton temps où tu t'occupes de la Torah et des mitzvot. Et c'est ce qui est écrit, et pour le peu, tu diminueras son héritage. L'interprétation sera... Et pour le peu, c'est-à-dire l'aspect de manque, appelé la ligne de gauche, où là, l'homme commence à faire un compte, où s'il a gagné en quittant la ligne unique et en entrant dans le travail, dans le but de donner. Et il voit que non seulement il n'a pas progressé dans le travail, mais il est allé en arrière. C'est-à-dire qu'il n'a plus maintenant la vitalité, la joie qu'il avait lorsqu'il allait sur une seule ligne. Et bien qu'il donne prière, que le Créateur lui donne la force du désir de donner, mais il voit qu'il a déjà prié beaucoup de prières sur cela. Et qu'on n'a pas fait attention à lui d'en haut, que Dieu nous en garde. Et souvent, il veut fuir le champ de bataille. Et bien que le travail de la ligne de gauche soit une chose importante, comme tu soupçonnais, que la question des naissances des hommes, des âmes, vient précisément de la ligne de gauche, malgré tout, il faut croire en la croyance dans les sages que la ligne de gauche ne peut être pratiquée que dans un temps de montée. Ou alors l'homme est renforcé. Il peut surmonter la gauche par la prière. Mais, pour un court moment, comme il est écrit, et pour le peu, tu diminueras son héritage. Dans l'interprétation de « tu diminueras » et que tu ne lui donneras pas beaucoup de temps de ton travail. Il s'ensuit que le mot de « peu » a deux explications. Un « peu », c'est-à-dire « manque ». Comme on dit, cet homme a peu de subsistance. Deux, diminution de temps. Il s'ensuit que ce qui est écrit est pour le peu, tu diminueras, et pour le peu signifie un manque. Diminution dans le travail, dans le but de donner, et tu diminueras. Signifie manque, diminution dans le travail de donner. Et diminuera, et diminution du temps. Et selon ce qui précède, il faut interpréter pourquoi la droite doit être plus grande que la gauche dans le travail. Et aussi ce que dit le Saint Zohar, que le Kohen bénit le peuple, il doit élever la droite au-dessus de la gauche. Et il faut interpréter comme si tu que la question de la droite indique la complétude, qui est l'aspect de Chesed. Dans l'interprétation de Chesed, est qu'il n'a besoin de rien, et qu'il a seulement donné. C'est pourquoi, lorsque l'homme ressent sa bassesse et dit que le Créateur lui fait miséricorde, en ce qu'il lui a donné une certaine adhésion à la Torah et au travail, il en remercie le Créateur. C'est pourquoi le Kohen qui bénit le peuple, lorsqu'on parle du point de vue du travail, ou c'est pourquoi le Kohen qui bénit le peuple, lorsqu'on parle du point de vue du travail, où tous les aspects existent dans un seul homme, alors le Kohen est appelé celui qui sert le Créateur. Et bénit le peuple signifie l'homme lui-même, ce qui est appelé le peuple dans le travail. Comme l'ont dit nos sages, c'est pourquoi chacun doit dire « Pour moi, l'homme, le monde a été créé ». C'est pourquoi dans le travail, on apprend que tout le monde entier est en un seul homme. Il faut élever la droite au-dessus de la gauche afin de savoir que la droite est plus importante que la gauche. C'est-à-dire, eh bien que de la gauche naissent de nouvelles âmes, comme se mentionné. Et malgré tout, lorsque l'homme s'occupe des manques, il ne peut recevoir la vie de cela. C'est pourquoi il doit aussi travailler avec la droite. Et le Saint Zohar vient nous enseigner que l'essentiel du temps doit être consacré à la droite. Et c'est ce qu'il dit, que le Kohen doit élever la droite au-dessus de la gauche, du fait que la droite est plus importante. Et dans le Zohar, il est dit, et voici ses paroles, car l'essentiel est que la gauche ne soit pas plus grande que la droite. Et c'est le sens de ce qu'on dit nos sages, celui qui descend de degré prend une âme. Et là-bas, il parle, c'est-à-dire que l'homme doit descendre de son degré pour prendre une femme. Et là-bas, il parle de l'ordre des degrés dans le monde supérieur. Et de même que cela se passe dans les degrés supérieurs, ainsi en est-il aussi en bas dans le travail de l'homme, même avant qu'il ait mérité l'ouverture des yeux dans la Torah. Et là-bas, l'explication de gauche est le temps où brille la lumière de Chokhma, c'est-à-dire dans l'équilibre de réception. Et assurément, cela doit être dans le but de donner, et il n'a pas encore reçu la droite, qui est la lumière de Chassadim. Et cela s'appelle gauche, du fait que toute chose où il y a un manque est appelée gauche. Alors, la voie de la correction est que la lumière de Chassadim en pied droite doit être plus grande que la lumière de Chokhma. C'est-à-dire que la lumière de Chokhma ne doit pas être prise à plus d'un demi-degré. Et la lumière de Chassadim, qui est la droite, qui est la garde pour que la lumière de Chokhma reste dans le but de donner, doit être plus grande que la lumière de Chokhma. Alors la lumière de Chokhma subsistera dans son degré. Et c'est comme il est dit plus haut, que le Kohen, lorsqu'il bénit, élève la droite au-dessus de la gauche. C'est-à-dire que la miséricorde doit être plus importante que la gauche. Et c'est ce qu'il est écrit, et c'est le sens de celui qui descend du degré prend une femme. Ce qui signifie que lorsque l'homme va recevoir la lumière de Chokhma, qui est l'aspect de Malchut, car Malchut est appelé Chokhma inférieure, qu'il ne doit pas la prendre dans son état de grandeur, mais qu'il descend de degré. Que l'homme doit s'efforcer lorsqu'il va recevoir la lumière de Chokhma, appelée femme, qui est Malchut, comme c'est mentionné, qu'elle soit déjà dans un c'est-à-dire qu'elle n'est que la moitié de ce qu'elle avait. Alors, il peut recevoir les chassadim, que les chassadim soient plus importants que Chochma. Et alors, ils subsisteront. Et c'est cela, celui qui est moindre de moindre degré prend une femme. Et selon ce qui était dit, il faut interpréter ce qui est écrit. Rabbi Elazar a dit qu'un homme précède toujours la prière à la détresse. Il faut interpréter que, comme il était dit, que l'homme ne doit pas entrer dans le travail de la gauche avant d'avoir travaillé dans l'aspect de droite, qui est considéré comme l'aspect de complétude, c'est-à-dire qu'il ne lui manque rien, mais il remercie et loue le Créateur pour lui avoir donné une certaine prise dans le travail du Créateur. Et ensuite, il entre dans le travail de la gauche. Alors, il voit qu'il se trouve dans la détresse, c'est-à-dire qu'il n'a ni Torah, ni travail, comme il convient à un serviteur du Créateur. Il ressent alors combien il est éloigné de l'amour du Créateur, c'est-à-dire de travailler pour lui, c'est-à-dire de travailler uniquement dans l'intention de donner du contentement à son Créateur et ne rien faire pour son propre bénéfice. Et il voit alors combien le corps s'oppose à cela. Et il ne voit pas qu'il viendra un temps où il pourra en effet faire quoi que ce soit uniquement pour donner. Il s'en suit qu'au moment où il entre dans la voie de la gauche, cela s'appelle l'aspect de détresse. Et il n'a pas d'autre conseil que donner prière au Créateur, que le Créateur l'aide, qu'il lui donne le désir de donner, appelé seconde nature. Alors, la prière vient du fond du cœur, et le Créateur entend sa prière. Et selon ce qui précède, il faut interpréter ce que nos sages ont dit, qu'un homme précède toujours la prière à la détresse. Car il se peut que lorsqu'il viendra travailler dans l'aspect de la gauche et qu'il verra dans quel état de bassesse il se trouve, il puisse, que Dieu nous en garde, en venir au désespoir, c'est-à-dire vouloir fuir de la bataille, ce qui s'appelle détresse. Et il doit précéder la prière, c'est-à-dire qu'il doit d'abord voir s'il aura la force en sa main de prier lorsqu'il sera dans un état de détresse. Sinon, il lui interdit d'entrer dans le travail de la ligne de gauche. Et c'est ce qu'ils ont dit, que le Kohen qui bénit le peuple doit élever la droite au-dessus de la gauche. C'est-à-dire, comme tu as mentionné, que la droite doit être plus grande que la gauche. C'est-à-dire qu'il faut attendre le moment propice pour passer du travail de la droite au travail de la gauche. Il faut se souvenir que l'aspect du travail de la droite, appelé complétude, et le travail du collectif, qui est le travail dans l'aspect de l'action, c'est-à-dire qu'il accomplit la Torah et les mitzvot en raison de la mitzvah du Créateur, et afin de recevoir une récompense dans ce monde-ci, dans le monde à venir. Et cela s'appelle travail dans l'aspect de l'action. Mais quant à l'intention, je vais te donner ce qui s'appelle travail de la gauche, cela, il n'y touche pas. C'est pourquoi l'homme ressent la complétude pendant le travail. Et ce travail-là, de la complétude, s'appelle une seule ligne. Et ce même travail-là du collectif de perfection, de complétude, au moment où il commence à travailler dans l'aspect de l'intention, cette seule ligne, c'est-à-dire l'aspect de l'action du collectif, reçoit un autre nom, qui s'appelle maintenant ligne de droite. C'est-à-dire, et c'est pourquoi il est maintenant difficile de revenir au travail de la ligne de la complétude, qui est l'aspect de l'action, lorsqu'il reçoit un nouveau nom, droite. Passons à l'article au cours du 9 juillet
2: 2002.
1: Qu'est-ce que la gauche doit être plus grande que la droite dans le travail? Pourquoi est-ce que la gauche doit être plus grande que la gauche? Parce que, apparemment, pour le choix, on a besoin de l'inégal, et alors j'ai le libre choix. Ou je choisis. La droite est appelée la propriété du créateur, la gauche, le propriété de la créature, et je choisis ce qui vaut la peine et ce qui ne vaut pas la peine. Si la droite est plus grande que la gauche, alors il semble déjà qu'il n'y a déjà plus le choix. Il est certain que la droite vaincra toujours. Est-ce que c'est correct? Le sujet est que la droite, on a besoin. En général, la travail dans les trois lignes s'étend chez nous à de nombreux cas. Il y en a aussi avant le marsom et après le marsom, elle travaille dans le vac, elle travaille dans le gar. Et à chaque degré, selon cela, on entre dans le chassadim, chokhma, katnout, gadlout. Il y a beaucoup de travail dans les trois lignes. Ce sont toujours trois lignes du fait qu'on travaille dans le Tzimtzum Bet, dans l'inclusion des kelim de réception dans les kelim de don, où la ligne de droite représente généralement les panim, les kelim de don, les propriétés du créateur, les premières, et Chafetz Chesed. Ligne de gauche, ça représente la kelim de réception, qui est les propriétés de la créature. Il existe aussi les clipotes en face de cela, des désirs non corrigés, des manques. Que on a besoin de combiner de la manière correcte. Alors, qu'est-ce que ça veut dire? C'est que dans la mesure où il est possible de corriger et d'inclure la gauche dans la droite, alors on en fait la ligne médiane. La ligne médiane, elle n'appartient pas à quelque chose qui se trouve dans la nature. Dans la nature, il y a les propriétés du créateur et les propriétés de la créature. Deux seulement. Le troisième, c'est le fait que la créature se rend semblable au créateur, qu'il fait de lui-même l'image du créateur. Et il n'existe pas avant que la créature n'effectue ce travail-là et ne parvienne à une telle stabilisation-là. Mais, afin de faire ça, on est obligé dès le départ d'être équipé de la ligne de droite. La ligne de droite, ça donne la complétude. L'homme ne peut pas vivre dans un manque. Parce que dès le départ, il se trouve dans son désir de recevoir. Et son désir de recevoir, il est obligé de ressentir la perfection. Ça, c'est avant le marsom. C'est une complétude du fait qu'il va atteindre quelque chose de bon. Après le marsom, la complétude vient. Dans la ligne de droite, c'est le ressenti de Chafetz Chesed. La reconnaissance et l'atteinte de Chafetz Chesed. Donc, lorsqu'il possède ces choses, alors il se tourne vers la gauche, vers ce qu'il aime à lui. Et alors, il ne comprend pas comment est-ce que ça peut être ces deux choses ensemble. La complétude, le parfait, l'imparfait, le complet, la complète dans un même sujet. Jusqu'à ce qu'ils comprennent que le complet et l'incomplet, ce ne sont pas en fait dans un même sujet. Que dans l'homme, il y a déjà deux sujets. Que l'homme lui-même est déjà inclus dans un point dans le cœur. Et dans le point dans le cœur existe les désirs du créateur, les propriétés du créateur, et là-bas se trouve la complétude à la droite, et tout le reste du cœur, en dehors du point dans le cœur, c'est la gauche, les manques. Et alors, ces deux choses peuvent en effet exister dans un même sujet dans l'homme. Ces deux choses-là, le complet et l'incomplet. Mais comment faire pour que l'homme soit intègre, comme on dit. Intègre, c'est vraiment comme ça, solide. Sans qu'il y ait en lui toutes sortes de parties qui subissent des changements ou qui s'opposent les unes aux autres. Tu seras intègre avec le Créateur, ton Dieu, comme on dit. C'est-à-dire être intègre, pas intègre comme un bébé, mais intègre parfait. couplet. C'est celui qui fait travailler ses manques, eux aussi, dans la complétude. Comment ? Ça peut se faire que s'il prend des manques dans la mesure correcte, afin de les utiliser pour progresser. Sans manque, c'est impossible de progresser. Parce que la révélation du manque, c'est... Il est obligé d'être... Mesuré. Madoud. Il doit être mesuré, pesé. Combien de manques est-ce qu'on peut me révéler afin que je puisse avancer et pas tomber grâce à lui. Et c'est ce qui se passe chez nous maintenant, disons. On avait dans une sorte de complétude, précisément une complétude qui n'était pas bonne elle non plus. On a commencé à nous enfoncer dans toutes sortes de choses, être satisfait de l'état. Ce qui n'est pas une bonne complétude, c'est pas la complétude de Reves Resed. Mais malgré tout, on était d'accord avec ce qu'il y avait. Disons que c'était une complétude en dessous du marsum. Ça aussi, c'est admis comme ça. Et donc, afin d'avancer, il y avait besoin d'une certaine révélation de mal. Que ça vienne encore. Dans chaque état, comme ça, il faut être. Et alors, d'une manière artificielle, on éveille le mal qui est en nous, afin de voir notre état et de construire là-dessus un degré plus élevé, un état meilleur, avancer dans de nouvelles clarifications, de nouvelles idées, de nouvelles corrections. Et c'est comme ça que c'est. C'est-à-dire que sans le manque, on éveille le manque, puis alors on se trouve dans le désordre, dans la confusion, dans l'inconfort, voilà, évidemment, dans l'impuissance, dans ces choses-là, qui sont de la gauche, et vient ensuite une progression vers la droite. Pourquoi ? Parce que de la gauche, petit à petit, du manque, on commence petit à petit peu à voir comment est-ce que ce manque, à ce manque, on peut attacher à la droite, afin que grâce à lui, on puisse parvenir au but et qu'on soit plus proche de la force supérieure. Donc c'est pour ça que dans la spiritualité, même si la complétude c'est Rafetz Resed, et l'adhésion au Créateur, avec les kelim, le don, et que là-bas, vraiment, c'est la complétude et la droite. On brise aussi cette complétude-là, et on réduit en un aile, on injecte la gauche, afin de progresser ensuite. Joindre la gauche à la droite, qui est appelée Arab de Aliyah, Arab de montée, grâce à elle, progresser. La plus forte raison chez nous, où la complétude ne vient pas du fait qu'on adhère au Créateur, mais du fait qu'on descend dans l'animalité, qu'on oublie un peu, comme ça, qu'on s'appuie comme ça sur, dans un peu dans l'état. Donc, la plus forte raison, briser une telle complétude, c'est une mitzvah, un commandement. Et c'est pour ça qu'il faut, de manière contrôlée, éveiller un manque dans le groupe afin d'avancer. Maintenant, aussi, à l'instant, il a dit qu'il est parlé du fait qu'il faut toujours se tourner vers la droite, comme on l'appelle, que avant de se tourner vers la gauche, on éveille les manques, l'impuissance, la confusion dans les pensées, dans les ressentis, dans le discernement, et on ne sait absolument pas où aller. Et c'est comme un enfant qui a soudain perdu sa mère au milieu de la rue, qui reste comme ça debout et qui pleure, et qui ne sait pas vers où se tourner, ni que faire de lui-même. C'est pourquoi il s'arrête ainsi, il ne sait pas comment bouger. Alors quand on se trouve dans un tel lieu, dans un tel état, il faut entrer dans un tel état de manière contrôlée, où d'abord on s'équipe de la droite, de la complétude, de la reconnaissance du but, c'est-à-dire pas de la reconnaissance, mais de la connaissance du but, de ce à quoi on doit vraiment parvenir. Et ensuite, selon la mesure du lien et la prise sur le but, alors on éveille la détresse, comme il dit. C'est-à-dire que notre état, c'est vraiment, il est vraiment pas bon, et qu'il a un verse au but, et qu'il faut y ressentir une détresse. Une détresse, ça veut dire l'étroitesse, tsara, tsar. Une pression comme ça provenant du fait que l'on se trouve dans un état qui n'est pas parfait, qui n'est pas complet, et qui n'est pas dans le but. Et alors ensuite, dans le ressenti de la détresse, parvenir à une telle clarification, de telle sorte que un cœur se crée dans le cœur, se crée un ressenti appelé prière, c'est-à-dire une demande de parvenir grâce à cette à la droite, grâce à cette détresse et grâce à la prière. La droite qui existait avant. Sur la prière elle-même, c'est-à-dire sur le ressenti de ton cœur, on n'en est pas les maîtres, on ne veut pas la modifier directement, mais à partir de la corruption de la droite où je tiens le but, et de la révélation de la gauche de manière contrôlée, afin qu'elle ne malheureuse pas de trop, mais qu'elle soit comme ça, correctement pesée face à la droite, j'éveille alors dans ma ligne médiane une prière en manque, une éleuse man, précisément dans une ligne médiane, où cela aura pour effet que le supérieur me donne une correction et une montée. C'est-à-dire que ça, ce sont déjà les trois lignes dans le travail de l'inférieur envers le supérieur.
3: Oui.
1: On dit que l'homme doit aller de la droite vers la gauche. Alors, pourquoi est-ce qu'on vient de la complétude vers un manque? Comme si cette complétude n'était pas la droite. D'où est-ce qu'on vient? T'as dit qu'un homme se trouve dans la complétude, alors il doit... Alors, j'ai dit exactement comme t'as dit, seulement pourquoi est-ce que j'ai dit que c'est pas bon? J'ai dit, ben on doit arriver de la droite vers la gauche. De la droite vers la gauche. Ça veut dire quoi, aller de la droite vers la gauche? D'abord, je dois être lié au but. Final. À quoi est-ce que je veux parvenir? À quoi est-ce que je veux appartenir? À qui je veux appartenir? Comment est-ce que je veux me voir à la fin? À la fin, ça peut être après 1000 actions, ou bien ça peut être après une seule action, qui lui me fait avancer d'un pas vers ce même but final. Comme ça, d'un pas vers l'avant. Mais malgré tout, être plus proche que je ne le suis maintenant. Oui. Ça, c'est ce qui s'appelle la droite. La prise dans les propriétés du Créateur, dans son statut, dans son idée, sur ses propriétés, sur lui. C'est ce qui s'appelle la droite. Avec ça, je peux déjà, j'ai le droit de me tourner et d'accomplir n'importe quel acte qu'il y a, d'avoir n'importe quelle pensée qu'il y aurait, de faire n'importe quelle chose qu'il y aurait. Après que je tiens la droite, autrement, mon action et ma pensée ne seront pas orientées vers le but, ce serait juste une bête. Dans ce monde-ci, si je ne m'oriente pas vers le but spirituel, je me trouve avec mon regard vers le bas, avec ma tête vers le bas, comme une bête. Tu vois? Comme ça. Et regarde vers le bas. Donc, si je ne prends pas d'abord le but, alors... Déjà, tout ce que je fais ensuite, ça n'a plus d'importance. C'est déjà animal. Même si j'accomplis de très très bonnes actions et que je le donne au monde entier. Et si c'est pas lié au but, alors il n'y a rien qui n'en sortira. Il n'y aura pas de bon résultat qui sortira de ça. Parce que tout en fin de compte, le mécanisme général de la providence du créateur sur notre monde, ça corrompra mon action, même la meilleure envers l'humanité. Et elle apportera encore plus de mal au lieu de bien. Donc, plus l'action animale, c'est-à-dire dans le but de recevoir sans quelconque lien avec le Créateur, sera extérieurement semblable et proche du Créateur, plus elle provoquera de mal, en fin de compte. Parce qu'elle sera exactement opposée à l'action du Créateur du côté de la gauche, du côté de la Klipa, et à un degré plus élevé. Si je vole simplement comme ça, 10 shekels, et je fais toutes sortes de choses comme ça, c'est pas important. Mais si je vais donner, et que mon but c'est vraiment de parvenir au don vers l'humanité, afin que tous vivent, que tous voient, que tout ça c'est bon, que vraiment que ça c'est une certaine affaire de belles âmes, laisser les animaux vivre, la protection de la nature, toutes sortes de choses comme ça, Keren Kayemet, peu importe quoi, il existe beaucoup de choses comme ça de ce genre. Tant que je ne les relie pas, ces choses présupposément bonnes au Créateur, mais au fait que je me sens bien dans ce monde-ci, elles provoqueront au final davantage de mal. Pourquoi? Parce que les actes mêmes sont extérieurement bons, mais à la source, ils ne sont pas bons. Ils sont donc comme une prépa, comme ça, en face des actes les plus élevés du Créateur. C'est-à-dire que je volais le difficile, c'est un degré inférieur, je vais accomplir... Mais je vais déjà accomplir de bonnes actions. Klipa, oui. Son but, c'est appelé Klipa. Donc toute la différence entre la Gdusha et la Klipa, c'est qu'il y a un but et qu'il n'y en a pas. Donc on voit après 10, 20, 30 ans à quoi est-ce qu'on est parvenu. Et des fois on ne comprend même pas à quoi est-ce qu'on est parvenu. On veut tellement que ce soit bien, que c'est l'inverse qui s'est fait. On dit déjà, on veut que ce soit bien. Alors, ça s'est passé comme des... ça s'est passé comme d'habitude. Il y a ça, oui. C'est déjà un proverbe. Donc, c'est pas sans raison. C'est pour ça que il faut constamment se tourner d'abord vers la droite, se saisir du but, et à partir du but, tu viens à chaque action, chaque pensée, chaque planification.
3: Et
1: qu'est-ce qu'il écrit, Bala Soulam, sur la Russie? La même chose. Dès le départ, comme ça, quelques hommes voulaient véritablement que ce soit bien. Immédiatement, ça s'est inversé en mal.

0: bien du fait que ce soit lié au Créateur. Le don en autrui, qui existe seulement au nom d'autrui, c'est une klipa. Et s'il est dans le but pour se rapprocher au Créateur, c'est la doucha. C'est quoi la différence qu'il y a entre eux? C'est d'où est-ce que tu commences? Avec quelle intention est-ce que tu commences l'acte?
1: Et
0: extérieurement, lorsque tu ne connais pas les intentions de l'homme, tu peux te tromper. C'est pour ça, regarde quel monde de mensonges est-ce qu'on a. Pourquoi est-ce qu'il est appelé mensonge? On accomplit de bonnes actions, mais l'attention est dissimulée. Elle est dissimulée à eux-mêmes aussi, ainsi qu'à d'autres. Et ils pensent que, de même que les actions sont extérieurement bonnes, alors l'intention intérieurement est aussi bonne. Et ça s'appelle le long du mensonge. Et comme ça, ils font des actions présupposément bonnes. Ils provoquent des catastrophes. Pour ça. Et va leur expliquer que c'est pas correct, que c'est pas bon, que c'est vraiment un très mauvais ce qu'ils font. Et que c'est encore plus grave, qu'il vaut mieux rester assis et ne rien faire. Tu crois? Ils veulent maintenant distribuer toute la nourriture au monde. Bon bien, qu'est-ce qui va se passer alors? Tu verras qu'il y aura davantage de famine, davantage de détresse. Et au lieu d'un arbre qui est tombé dans ce monde-ci, tu vois comment apparaît soudain de nouvelles maladies qui n'existaient pas. Alors ton brain, ton maladie, encore quelque chose. C'est, ça ne peut pas être autrement, parce que tout suit l'intention. Tout se clarifiera dans la pensée. C'est comme ça qu'on dit. Je ne parle pas de ce qui existait et de ce qui existe à l'extérieur. Moi, je parle, disons, de chez nous. Je prends le livre, je lis un article, je commence à accomplir de bonnes actions, la ligne droite. Alors pourquoi est-ce que j'entre dans cette complétude qui n'est pas correcte? Comme si... Je comprends pas. Est-ce que quelqu'un qui peut expliquer sa question? Oui. Et il dit que même si je commence avec une intention correcte, pourquoi est-ce que j'entre dans le mensonge? Si tu tiens constamment dans le but correct, tu n'entres pas dans le mensonge. Pourquoi est-ce que tu entrerais dans le mensonge? Il se peut qu'en chemin, tu entres dans toutes sortes de confusions, et que tu ne comprennes pas, que tu te trouves dans la dissimulation. Ton but lui aussi, il est constamment tel que tu ne savais pas, et tu ne sais pas clairement où est-ce qu'il se trouve. C'est ça qui s'appelle que le Créateur est dissimulé. Le but est dissimulé. Lui est dissimulé. Son statut, c'est-à-dire son essence, pour ainsi dire, constamment, tu ne sais pas exactement qui il est et ce qu'il est. Et alors, regarde comment est-ce que chacune de tes phrases peut être légèrement déviée par rapport à la précédente, pas exactement correspondante au même chemin, comment est-ce que ces choses se trouvent dans la même ligne. C'est le résultat de la dissimulation. Alors, ne me demande pas pourquoi est-ce que ça arrive. Ça arrive parce que dans notre état, pour l'instant, c'est un état de dissimulation. Si tu voyais le but... Et la tenait, tu tenais dès le départ, et il dit que ce qui doit être pour cela Israël, le Créateur, et les actes, s'appelle l'Evola Torah, et c'est comme ça que l'acte que j'accomplis maintenant, que tout ça se soit en un seul point. Si c'était vraiment possible de tenir ça à chaque instant, alors Israël certainement... Certains que tu ne te tromperas pas. Alors, comment est-ce qu'on fait ça, hein? Il dit qu'il faut les combiner tous les trois. Comment est-ce que je peux alors que le Créateur est dissimulé? Donc, dans la mesure où tu te le représentes sous la forme la plus claire, qui il est, ce qu'il est, son essence, sa perfection, sa reconnaissance, peu importe quoi. Si tu tiens ça fermement, et si tu te révèles aussi à toi-même pendant autant que possible, si tu veux te joindre à ce point-là, aussi à l'acte même de la connexion, alors tu accomplis déjà l'action correctement.
1: Good.
0: Je veux simplement préciser ce point-là. Mais en fait, l'acte de laisser vivre les animaux, toutes ces choses-là, ainsi que celui qui va voler 10 shekels, dans le fait, ces deux sont une unanimité ordinaire très simple. Il n'y a aucune profondeur particulière ici. Là. Et c'est sûr que l'acte où il vole 10 shekels, ainsi que celui où il laisse les animaux vivre, ou laisse les hommes vivre, peu importe, c'est la même chose. Mais le problème, c'est que celui qui vole 10 shekels, sa pensée est révélée tout comme

0: comme son acte, comme étant mauvais. Alors c'est une petite clipa. Oui, c'est même pas une clipa, parce qu'une clipa, c'est ce qui est joliment recouvert. Pourquoi est-ce qu'il s'appelle une clipa? C'est un désir de recevoir recouvert d'une bonne action, d'une bonne extériorité. C'est ça ce qui s'appelle clipa. Tu vois? Pourquoi est-ce que la clipa, elle nous brille? Pourquoi est-ce qu'elle attire l'homme? C'est par le fait qu'elle lui donne un délice. Et son délice, c'est un délice qui lui vient de Gdusha. C'est-à-dire, pourquoi est-ce qu'on pense que toutes sortes de belles âmes sont des bons hommes? Elles te montrent réellement à quel point est-ce qu'elles visent le bien. Et mais intérieurement, tout est pour le mensonge et c'est l'inverse, c'est pas du tout lié au but. C'est t'amène finalement vers un but qui n'est pas véritable. Et du fait que c'est pas véritable, alors l'acte provoque du mal. Ok, alors le problème, c'est pas en fait de le manque d'intention, parce que de toute façon, il n'y a pas d'intention. Mais dans le brouillage de la notion, c'est sûr que c'est que chez nous, il s'agit du brouillage de la notion. Je dis pas qu'ils le font intentionnellement et savent qu'ils sont dans une clipa. C'est au-delà du marsom qu'on verra que c'est comme ça. Au-delà du marsom, on verra qu'il y a telle force qui se comporte comme ça. Non, mais je dis que de toute façon, il n'y a pas d'intention ici. Le problème, donc, ça y réside dans le fait que, uniquement dans le brouillage, dans le fait que ça paraît bon. Donc, c'est bon sans lien avec le Créateur et ça paraît mauvais. Mais le bien et le mal dépendent aussi de la société. Dans une société, si je vois le dire chez elle, alors c'est très bien. Dans une société. Non. Il ne peut pas y avoir une société humaine où si tu voles 10 shekels, c'est bon. C'est pas accepté dans quelconque société. Ce sont des cas exceptionnels que même si tu es comme ça, remonté des bois, et tu vas commencer à prendre aux riches par la force et distribuer aux pauvres. Même ça, il n'y a aucune société qui ne tolère ça d'une manière ordinaire, qui ne l'accepte comme l'ordre correct. C'est tout. On ne parle pas ici des clipotes. Bon, là-bas, le vol, c'est autre chose. On étudiera encore. Mais ce qui est accepté dans l'humanité, une bonne relation de l'un envers l'autre, ce qui est accepté comme étant la goucha, et comme étant bonne. On ne pèse pas selon le but, mais selon l'acte qu'on pèse. Et alors, plus l'acte est proche de la spiritualité du don, plus il est appelé chez nous une bonne action. Et alors qu'en vérité, il provoque davantage de mal. Alors, disons, quel calcul correct est-ce que ferait un tel homme? Il peut maintenant, disons, aider quelqu'un ou ne pas l'aider. Celui qui l'aide, tu dis qu'il brûle ainsi la notion qui lui cause davantage de tort, et celui qui n'aide pas, il y a ce qui s'appelle la nécessité. Jusqu'à ce que l'humanité fournisse à chacun la nécessité, on est obligé en cela de le faire sans quelconque intention, parce que le nécessaire ne serait ni condamné ni loué. Donc, il faut simplement distribuer à tous, disons, 1000 calories par jour, et là, ne mets aucune intention. Laisse la bête vivre, c'est tout. Mais après avoir distribué ça, oui, ce n'est pas à toi de rendre l'homme bon. Laisse-le se développer tel qu'il est. Pourquoi est-ce que tu viendrais maintenant soudainement vers lui lui gonfler l'ego ou à l'inverse la reconnaissance du mal? C'est interdit d'intervenir en cela. C'est tout. C'est seulement lui donner la possibilité de se développer et ne pas commencer à te préoccuper de lui. Maintenant, dans la mesure où ces fondations et toutes sortes d'organisations se préoccupent des nécessités du monde, où il y a aussi une nécessité, alors c'est bon. Personne ne dit que c'est pas bien. Mais même la nécessité doit être dès le départ orientée vers la nécessité, l'adhésion au Créateur. C'est-à-dire que l'on vit dans ce but. Et sinon, alors, au final, à long terme, ça se révélera comme, mal, qui ne portera aucun bénéfice. Ce qu'il y a aujourd'hui comme nourriture dans notre monde, ça peut certainement suffire même pas à 7, mais à 10 milliards d'hommes. Voilà, autrefois, on pensait que le monde allait bientôt finir, bientôt mourir de faim. Mais ça n'arrivera pas, il y en aura toujours assez. Le problème, c'est la distribution. Et on pense que grâce à une distribution qui est présupposément juste dans le monde entier, comme il le voulait faire en Russie, alors on parviendra à quelque chose, mais on ne parviendra à rien du tout. Ce serait pire.
1: Exactement.
0: Mais c'est quoi la distribution qu'il y a maintenant pour l'éveiller en nous? Non, rien. On n'a pas besoin de se préoccuper de ça, comme nous, comme petit groupe. Mais en principe, oui. Si on parle du travail global, oui. Alors on n'a pas besoin d'être dans ça. Alors on doit être dans ça. C'est ce qu'il écrit là dans la dernière génération. Mais encore une fois, c'est un problème qui en peu de mots comme ça à clarifier. Parce que regarde, d'un côté, nous, pourquoi est-ce qu'on doit d'abord se préoccuper, nous, notre petit groupe? C'est ou bien aller maintenant donner au monde entier et leur distribuer. Est-ce qu'il y a, je vois, si on distribuera ce que nous on a, rien ne se produira, oui. Mais supposément, sont préoccupés, ou bien, comme le dit, que la correction à l'époque des sages du Talmud se fait grâce à la lumière qui amène vers le bien. Alors, nos principes, en tant que petit groupe qui dirige et qui doivent constamment consister à apporter les lumières.
1: Et
0: selon la règle de Tu aimeras ton prochain comme toi-même, il faut faire. C'est-à-dire que de ce côté-ci et de ce côté-là, l'autre doit parvenir à la conclusion que de toute façon, avec toutes ces distributions, il n'y a rien à faire. La seule chose qui peut se venir, c'est la lumière environnante. En pratique, on doit s'inquiéter seulement à ce que la lumière environnante s'éveille davantage sur toute l'humanité. C'est ce qui est appelé « lumière pour les nations » et c'est ce qui est écrit dans la fin de la préface au livre du Zohar par rapport à ce qui est écrit dans le don de la Torah ou dans la paix ou la route ou la don de la Torah, etc. Dans la dernière génération, on est obligé de donner d'aller donner au monde entier jusqu'à ce qu'il ne reste aucun homme ayant besoin des choses nécessaires dans le monde. Ça, c'est d'un côté. D'un côté, selon la fin de la préface à l'étude au livre du Zohar, il faut s'asseoir, étudier, et comme ça ne pas distribuer la nourriture, mais diffuser la sagesse de la Kabbale. C'est tout. Alors, il ne faut pas voir ces choses comme opposées et contradictoires l'un avec l'autre, mais c'est notre travail en tant qu'individu dans le monde, et le travail du collectif doit être vraiment comme ça. Voilà. Donc, si moi, j'enseigne le peuple à ce qu'ils doivent faire, et ils ne sont pas capables d'étudier, ni grâce à l'étude, de tirer la lumière environnante, alors parlons don mutuel au monde entier, ils éveilleront sur eux-mêmes la lumière environnante. Mais la lumière environnante générale, c'est moi qui la porte. Moi, c'est-à-dire ceux qui sont capables de faire partie de ces 10%-là, comme il nous dit là-bas, les tzemitas du Créateur à la fin de la préface, au livre du Zohar. Oui. C'est quoi le lien entre le passage du Marsom et la préservation des Kélim? Un homme qui traverse le Marsom, c'est appelé qu'il a la force d'appliquer le Tzimtzum sur ce qui est une réception et de ne les mettre en action que selon la mesure où il peut travailler avec eux au-dessus de la connaissance. Qu'est-ce que c'est qu'au-dessus de la connaissance? C'est accepter sur soi la domination du supérieur. Avec un cœur entier. Hein? Quoi? J'ai pas compris. Question. Qu'est-ce que signifie ne pas changer les vagues? Et qu'est-ce que ça veut dire, ne pas changer les vagues? Ne pas changer les vagues?
2: Ah,
0: les habitudes? Quelles habitudes à changer? Je comprends pas. Quoi? J'aime me gratter les oreilles. J'ai un problème de peau. Alors, qu'est-ce qui changera? De quelles habitudes est-ce que tu parles? La relation envers les gens. La relation envers les gens, ça dépend de ce qu'il s'agit, de qui il s'agit, de quels hommes il s'agit. C'est sûr qu'envers les hommes qui se trouvent dans le processus spirituel, la relation change chaque fois dans la mesure où l'homme comprend et reconnaît le processus spirituel. Alors, après le marsum, il se produit véritablement un bouleversement dans la reconnaissance du chemin et du but. Et alors, il se rapporte autrement aux hommes qui se trouvent sur le chemin. Et envers les autres hommes, c'est également différent, mais je sais pas moi. Je sais pas de quoi est-ce que tu parles. De qui, de quelle relation? Oui, il y a encore des choses. Oui, bon. Question. Lorsque l'homme se trouve dans la dissimulation, pourquoi est-ce qu'il peut se relier au Créateur? Et en quel lieu? Donc, ouais, quelle pensée? Qu'est-ce que je pense? Alors, tout d'abord, l'homme doit savoir qu'il se trouve véritablement dans la dissimulation. C'est-à-dire, il doit absolument voir d'une certaine manière que la providence du Créateur est dissimulée. Qu'il y a quelque chose, ce qu'il reçoit, il ne sait pas déchiffrer. Pourquoi est-ce qu'il l'a reçu comme ça? Dans quel but est-ce que ça vient? Qu'est-ce qu'il s'exige de lui? Et est-ce qu'il est encore relié à cette providence-là, cette action-là, cette attention-là? Ou est-ce qu'il est obligé de dire si je ne suis pas pour moi, qu'il sera et si c'est pas ce qu'il arrivera ensuite? Ou bien est-ce qu'il détermine déjà qu'à chaque pas et dans chaque ressenti, le Créateur se trouve là et que lui et le Créateur sont véritablement comme un cheval et son cavalier et avancent ensemble dans un seul mouvement? Et qu'il est impossible de distinguer qui commence ici et qui suit l'autre. Tout d'abord, il faut déterminer que tu te trouves véritablement dans la dissimulation et qu'il ne te semble pas que tu te trouves dans la révélation. Alors, s'il y a une révélation, il n'y a pas de travail. Et après que l'on a déterminé ça, alors on voit à partir de là le manque. Qu'est-ce que ça veut dire le manque? C'est à quel point est-ce que... Comment dire? C'est comment sauter par-dessus la dissimulation? Parce que ce qui est désiré, c'est de révéler l'État, de révéler le Créateur et de s'unir à la Providence avec lui. Oui? Tant que l'homme ne révèle pas qu'il est dans la simulation, il n'a pas au travail. Donc, quand il révélera la simulation, alors à ce moment-là, il peut révéler quel pas est-ce qu'il doit faire et pour comme ça, ou bien il prie. Ça veut dire que le ressenti qui se trouve maintenant, c'est la part déjà une prière intérieure. C'est-à-dire que le fait que tu demandes qu'est-ce que je dois faire dans la dissimulation? Ça indique, cette question-là, ça ressent que tu ne ressens pas que tu es dans la dissimulation. C'est tout. Donc, qu'est-ce que c'est que la dissimulation? Ça, tu dois le révéler. La dissimulation, c'est la révélation où se rapporte à la providence. À la providence. Après que tu te révèles chaque fois ton état véritable, tu n'as pas de question de qu'est-ce que je dois faire. L'état lui-même te dit quoi faire.
3: On peut parler de la ligne droite ou gauche avant la barrière. Je peux décider, je veux faire ça, je veux faire autre chose. On fait ce qu'on fait. Et le seul choix, comme je l'ai dit, c'est choisir l'environnement. Donc, où on peut parler de la ligne droite et de la ligne gauche? Où elles se trouvent, ces lignes? Où se trouve la ligne droite et gauche avant la barrière? Qu'est-ce que je peux te dire? Je vois que parfois je me trouve dans un état où véritablement il ne manque rien. Le monde est bon. Et existe une force supérieure et un avenir. Et Dieu merci, tout ne se termine pas. Je me trouve ici, il existe encore. Notre vie, une finalité. J'ai un tel ressenti. Bien, ça vient peut-être que pendant quelques instants, une fois par mois, une fois tous les 6 mois, 1 an. Mais je suis parfois plongé dans cela, donc ça existe. Face à cela, il existe d'autres ressentis dans lesquels je me trouve peut-être la plupart du temps. Mais pas 100% du temps quand même. Disons 99. Ce sont... des ressentis inverses. Il n'y a pas de maître dans le monde. Le monde n'a aucune finalité. Il est confus. Personne ne sait comment vivre ni pourquoi nous le trouvons ici. Et je ne peux pas en finir. En général, vaut mieux pas y penser, mais vérité. Il aurait mieux valu de ne pas exister que d'exister. Tu vois donc, tu te trouves dans deux états, opposés l'un à l'autre. Si c'est ainsi, à partir de ces deux états, tu peux déjà commencer à travailler, commencer à agir. Mais où est le choix? Oui, comment est-ce que je choisis? Moi, je choisirais ainsi. Je vois que parfois, je suis plongé dans un bon état. Bon, je peux tout justifier. Je suis joyeux. Et parfois, je me trouve dans un mauvais état. Que dois-je faire? Je dois forcer de rester dans le bon état. C'est tout. Lorsque j'avance et que je veux être constamment dans le bon état, je commence peu à peu à révéler que, pour certaines raisons, c'est impossible. Ma nature est ainsi construite de telle manière qu'elle ne me permet pas d'être véritablement joyeux et heureux. Alors, peu à peu, je vais révéler pourquoi il en est ainsi. Pourquoi le monde est-il si mauvais? Jusqu'à ce que je révèle, personne ne m'a amené à la Kabbale, mais la mauvaise vie, les mauvais ressentis. Le fait que je cherchais comment me sentir bien, c'est tout. Jusqu'à ce que je parvienne à un état où je peux commencer à comprendre que la révélation du mal est une chose orientée vers le but afin de m'amener au véritable bien. Mais je ne peux venir à ce véritable bien que d'une manière très très particulière, par un sentier très fin et moins d'une méthode qui n'est pas simple du tout. Mais au total, la recherche du bien, le fait que je veux être constamment en adhésion au bien, la ligne droite. La ligne droite, chez nous, non dans la spiritualité, m'amène à la recherche. La gauche pousse l'homme à faire grandir la droite jusqu'à ce qu'il commence à comprendre que les coups, la gauche, ont un certain but. Comment es-tu arrivé? Peut-être que tu ne peux pas vérifier ce que tu as traversé, mais intérieurement, dans toutes tes actions, bien que tu aies avancé sans prêter attention, sans vraiment savoir ce que tu faisais, en fin de compte, instinctivement, tu as tu es véritablement allé chercher le bien. Maintenant, si tu es ici, ici, tu cherches le bien. Si tu possédais déjà le bien, tu ne serais pas assis ici. Pourquoi ? 4 heures du matin. Maintenant, le bien que je cherche est différent de ce que je cherchais auparavant. Chaque fois, ton bien change. C'est parce que tu grandis avec ta recherche. Pourquoi change-t-il ? Le mal se révèle constamment davantage. Et le mal te clarifie précisément ce que doit être le bien. Qu'est-ce qui t'appelait mal ? Aucune chose mauvaise de ce genre existe en nous. Le mal est le fait que l'on t'oriente d'une manière plus correcte vers le bien. Cette déviation que l'on te fait maintenant, cette correction de direction, c'est poussée que l'on te donne vers la direction correcte. C'est ce que tu ressens comme du mal, rien de plus. On te révèle maintenant que tu es un voleur, que tu es cruel, et tu commences à te sentir mal. Alors tout d'abord, tu ne veux pas ressentir cela. Pourquoi me révèle-t-on cela ? Tu es prêt à tuer l'homme qui te dit une telle chose ? Il te dit, et c'est vrai, intérieurement, tu acceptes, c'est vrai, mais le fait qu'il te l'a révélé, tu es prêt à le tuer ? Tout d'abord. Exact ou non ? Aviou, il est d'accord. Qui d'autre ? Voilà. D'abord le tuer. Oui. Parce que cela t'apporterait un mauvais ressenti. Ensuite, si tu l'acceptes d'une manière orientée vers le but, tu commences à l'embrasser. Pas simple jusqu'à que tu passes de l'un à l'autre. Mais c'est ainsi que cela avance. Sans la révélation du mal, tu n'aurais pas pu être lié au but et progresser. Partageons les impressions de la leçon et qu'est-ce que nous prenons pour travailler en dizaine, réaliser en dizaine. On
2: ne
3: peut pas avancer sur la révélation du mal et la correction. Et dans la révélation du mal et également la diffusion de la sagesse de la Kabbale et pas partager de la nourriture ou faire de bonnes actions dans ce monde. Il s'agit beaucoup de la dissimulation. Comment nous travaillons. La dissimulation est essentielle et on ne peut pas parler de la façon théorique. Il faut la révéler. Et c'est seulement de cette façon que tu comprends également la providence. Qu'est-ce que je dois faire ? Essayer d'être dans une bonne situation finalement.
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8: 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מתחילה בזה שיש חיסרון, להידמות לבורא, מתוך זה השלמות הופכת להיות, העבודה בשלמות הופכת להיות קו ימין בכלל, לפני זה היא לא הייתה נקראת ככה. וכאילו העבודה של האדם, מבחינה מערכתית, דווקא האדם פה הוא הקו האמצעי, אותו מקום שכאילו עבודת האדם, שהוא צריך לגלות את הכל ולעבוד בשתי הקווים ו... וכאילו שבו זה מתחבר, כמובן בעזרת הבורא, אבל זה כאילו מראה איך האדם הוא החלק המהותי והמרכזי בבריאה.
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10: ne pas abandonner, corriger le monde comme des gens ici, mais diffuser la sagesse de la Kabbale afin que tout vienne de bons points de vue selon les actions que nous faisons. Si c'est revêtu dans la bonne intention, il y a une place pour cela, sans quoi c'est une clipa, une écorce. Oui, c'est notre rôle en tant que petit groupe leader, et juste nous assurer que la lumière environnante éveille toute l'humanité. Et nous passons à la prochaine partie du cours, mais avant cela, nous allons chanter ensemble une chanson.

0: Shalom חברים, אנחנו נמצאים היום בשיעור האחרון.
1: Bonjour les amis. Aujourd'hui nous sommes dans le dernier cours sur le topic, le sujet de la sagesse de la Kabbalah, la série de 10 cours du Rav. C'est la première partie du dernier cours, donc c'est-à-dire qu'ensuite nous allons commencer volume 1 du Talmud et Eser Sfirot Tess. Et aujourd'hui dans le cours, le Rav en quelque sorte nous guide vers une vraie continuation du cours que nous avons commencé au sujet de la ligne droite, la ligne gauche, et donc le Rav continuera avec nous sur ce point de choix. Quelle est cette Klipat Noga, l'écorce de Noga, le lieu où nous devons choisir entre le bien et le mal? Ce sera un cours fascinant, mais commençons d'abord avec une attention, non? Oui, c'est très important de s'équiper de l'intention. Alors je vais lire un extrait bref d'un cours de 2022. Le principal pour nous est d'essayer d'être aussi connecté que possible, d'être similaire au parsoufim supérieur. Nous espérons que de la lumière, que par nos efforts pour être revêtus les uns aux autres, elle nous liera ensemble en vérité, et annulera toutes les frontières et barrières et les égos personnels, nous connecterons en dizaines, en centaines, en milliers, et ainsi nous bénéficierons de la lumière qui nous connectera de tels récipients où la lumière apparaîtra dans les récipients, et ensuite nous commencerons à être connectés à la fois à la lumière au récipient et passons au cours.
2: Des choses qu'on étudie depuis longtemps. Enfin bref. Est-ce que entre le point dans lequel la barrière, on ressent quelque chose ou il n'y a aucun ressenti? Est-ce qu'on doit traverser les écorces? Jusqu'à la barrière, tu ne traverses pas du tout les écorces, ni sainteté. Et sous la barrière, c'est une corporalité. Au-dessus de la barrière, l'âme commence à entrer dans un système

0: On commence à être dans un système. Il y a l'âme depuis la barrière, il y a les degrés. Le désir de recevoir et le désir de donner, la droite et la gauche. Et quand on traverse la barrière, l'âme entre et de là elle reçoit le désir corrompu et de là la force, les forces, les corrections. Et elle grandit selon les trois lignes. Dans chaque degré, elle doit recevoir le désir, la matière et la force de corriger cette matière. Encore la matière et la correction, encore et encore. Quand on reçoit le désir, on ressent l'obscurité, l'obstacle, le mal, parce que le désir est non corrigé. Et même maintenant, pendant la préparation, on ressent qu'on tombe. Rien n'est intéressant. Ça, désespoir. Je parle de ceux qui sont qui travaillent pour se corriger de la barrière, pas autre chose. Quand le désir vient, il est corrompu, et la force, la lumière et la ligne médiane. Ici, il grandit entre les deux. Et à partir de ce point, c'est comme ça qu'il avance, de cette façon. Maintenant, il y a beaucoup à dire, simplement. J'évite de parler trop. La dernière fois, j'ai expliqué le travail ici et comment on le fait. On reçoit un désir et la force, mais comment clarifier? On a dit que nous avons la sainteté et les écorces. Et entre les deux, c'est-à-dire ici, c'est les klipas, c'est-à-dire bia d'impureté. Ou le serpent. Une tempête, un grand nuage. Et flamme, les trois écorces impures. Ça raccourcit finalement beaucoup de choses qu'il faudra qu'on étudie en de nombreuses pages. C'est écrit d'une façon très compliquée qui embrouille. Ensuite, l'écorce de Noga. Et ensuite, la sainteté. Et le bia de sainteté, Ah, Abia. Qu'est-ce que vous ne comprenez pas? Donc, les forces de Noga, c'est le tiers intermédiaire de Tiferet. Nous avons Tiferet qui, c'est où se trouve la parsa, la restriction entre les kelim de Kabbalah et les kelim de Don. Si nous prenons Keter, Chochma, Bina, Chesed, Gvura, Tiferet, Netzach, Od, Yesod. Keter, Chochma, Bina, c'est les trois premières. On avait la racine, 1, 2 et 3. Les phases. Ensuite, Chesed, Gvura, Tiferet. Qu'est-ce que Tiferet? Tiferet, on la partage en trois, on la divise en trois. Le tiers supérieur, le tiers inférieur et le tiers intermédiaire. Quand on travaille après la deuxième restriction, avec les trois lignes, et le parsouf, Adam, c'est-à-dire l'âme, c'est appelé Neshama, selon les trois lignes, comme on a pu voir ici, la ligne droite, la ligne gauche et la ligne médiane. Alors, le partouf à Roche, ensuite la droite, la gauche, la droite, la Keter Chochma Bina. Droite, c'est appelé Chesed, la gauche, Gvura, et le corps même est appelé Tif.
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2: Où sont les récipients de réception? Ils commencent du tiers inférieur de Tiferet. Récipient de réception. Et qu'est-ce qui se passe dans le tiers médian de Tiferet? Comment? C'est neutre en hébreu. Juste neutre, c'est ça? Indépendant, c'est ça? C'est-à-dire que c'est ni ici ni là, neutre. Quoi, trois distingués? Non, non, je demande sur le bon hébreu, le bon terme en hébreu. D'accord, donc cette partie, nous disons qu'elle est moitié bonne et moitié mauvaise. Pourquoi est-ce qu'on l'appelle moitié bonne, moitié mauvaise? Parce que d'en haut, il y a le bien, les récipients de dons. D'en bas, il y a le mal, les récipients de réception. Et donc, dire que c'est ni ceci, ni cela, nous disons moitié ceci, moitié cela, pour le dire. Et donc, les kabbalistes aussi ont eu des difficultés à exprimer comment ça s'appelle. Pourquoi est-ce qu'ils n'ont pas divisé en moitié-moitié? Pourquoi est-ce qu'ils n'ont pas divisé? Parce que c'est la

0: qualité. Pourquoi tu penses qu'ils ont divisé les choses juste selon leur ressenti? Nous voyons que le tiers médian, ça c'est très intéressant, le tiers médian de Tiferet, c'est la seule chose, le seul endroit, le seul désir dans le corps de l'homme, c'est-à-dire en nous, dans notre âme. Corps en Kabbale signifie le récipient, l'âme, ce n'est pas notre corps de chair et de sang. Donc le tiers médian de Tiferet, en fait, c'est le seul désir qui est dans notre contrôle.
1: זאת אומרת, כל העבודה שלנו, ובכלל מי אנחנו? אנחנו זה אלו שיכולים...
0: Donc tout notre travail en qui nous sommes, nous sommes ceux qui peuvent connecter le tiers médian de Tiferet, de ici ou de ici, de réception ou de don. C'est tout. Et ça, c'est le seul élément libre dans la réalité, dans la création. Et c'est en fait là tout notre travail. Tout le reste, il n'y a pas là d'indépendance, pas de libre choix, rien. Tout simplement agit et travaille par des systèmes précis dont on peut dire à l'avance comment ils vont fonctionner. C'est juste une machine. Hormis cette partie, le tiers médian de Tiferet, où se trouve le libre choix, et ce tiers médian de Tiferet s'appelle Klipa de Noga. Il y a trois clipotes impures, alors il a dit les noms, pardon, qui correspondent au nom de Asiya Yetzera Bria, et il y a le monde de Hatzilut, pour lequel il n'y a pas de clipa, opposé à cela, et au milieu de ceci et de cela, il y a la clipa. Qu'est-ce que c'est? On ne peut pas le dire, que ce soit ici ou là. Ça dépend juste du travail de l'homme. Des questions? Oui. Est-ce que vous voulez dire le premier point qui a commencé dans la racine? Est-ce que c'était la lumière qui était élevée? Oui. C'est-à-dire, vous voulez dire le monde de Ensof, c'est ça? Ou la Mensof? Qu'est-ce qui se passe entre un cycle et un autre? Avant que nous en arrivions au sentiment, à l'attirance à la spiritualité, ou à notre temps, tous ces cycles de vie sont afin de collecter suffisamment de chagrin pour reconnaître que le développement bestial ne nous satisfera pas, en fin de compte. D'un cycle de vie à l'autre, ce qui est ajouté, ce qui est collecté, c'est le désir de recevoir. Toute l'ascension a lieu par le désir de recevoir, et c'est aussi comme cela en dessous, ici, en dessous de la barrière du Marsum. Plus et plus de désirs plus grands sont ajoutés à la personne. Même si nous mourons, nous nous réincarnons, les réchimots reviennent et nous continuons à faire grandir le désir. Donc lorsque le désir est ajouté, c'est ça qui provoque le développement du monde. Plus grand désir signifie des gens qui inventent plus de choses. Ils développent l'économie, la culture, la technologie, leur environnement, et c'est provoqué par le désir de recevoir qui est ajouté jour après jour dans les âmes. C'est-à-dire les réchimots apparaissent en nous depuis la brisure, dans une chaîne. Tels qu'ils étaient, les réchimots ont perdu leur écran. Maintenant, ils commencent à apparaître en nous comme cette chaîne de réchimots, du petit jusqu'au plus grand, du plus petit au plus grand, nous forçant à remplir ces réchimots. Donc les réchimots qui sont descendus dans ce monde demandent toutes sortes de remplissage dans ce monde et nous chassons tous ces remplissages sans être conscients que c'est des riches mots qui sont en nous. Donc je ressens que je veux ci, je veux ça, je collecte toutes sortes de choses. L'homme ne peut pas distinguer entre lui-même et ses riches mots, ses désirs, parce que si je prends mes désirs hors de moi-même, alors où suis-je? Qui suis-je? Je suis celui qui veut. Nous n'avons pas la capacité à nous détacher du désir et examiner objectivement le désir, bien que, en quelque sorte, nous puissions le faire intellectuellement, mais cela ne fonctionne pas. Dans la spiritualité, cependant, nous pouvons le faire. Pourquoi? Parce que nous existons dans deux systèmes opposés. Pourquoi est-ce que c'est opposé à l'autre? Que nous puissions être sous le système de la Klippa et sous le système de la Kdusha. Et là, nous pouvons inspecter l'un à travers l'autre. Et là, nous pouvons choisir entre eux et voir comment nous pouvons être incorporés avec les deux forces. Et avant que l'on puisse entrer dans la spiritualité, ils ne sont que sous ce système de la Klippa. Et donc, nous ne pouvons pas éviter son contrôle et examiner objectivement qui nous sommes et de quelle façon nous décidons et ce qui nous motive. Rien. C'est-à-dire, jusqu'à ce qu'une personne sorte à la spiritualité, il ne peut faire aucun libre choix. Et les riches mots et toutes les actions libres de choix commencent à partir du Marsum et au-dessus. Et nous existons en dessous, en existant du Marsum, et nous sommes comme des bêtes qui ne pouvons pas faire d'action libre. Mais puisque nous sommes sous un système unique plutôt que deux, alors nous pensons être vraiment libres, car c'est la seule chose qui vient en nous. Savoir si tu es libre ou non, pour cela, il faut savoir entre ceci et cela. Tu comprends? Il faut deux systèmes pour comprendre si tu es libre ou non. Si tu n'es que sous une influence unique, tu ne peux pas dire la différence. Prends un bébé, mets-le, fais-le vivre dans un camp de travail toute sa vie. Il ne comprendra pas qu'il y a quoi que ce soit en dehors. Juste, il pensera que c'est la vie et que c'est la liberté et c'est tout. Donc, est-ce que c'est la liberté ou non? C'est une question. Et c'est pareil avec nous. C'est-à-dire, celui qui ne sort pas à la spiritualité, c'est simplement pourquoi on l'appelle une bête. Parce que il est guidé d'une façon qui soit forcée d'en haut. Quelle indifférence? Non, ce n'est pas indifférence. Indépendance? Pas indépendant. Bon, d'accord, oui, c'est correct. Indépendance, c'est le plus précis, oui. Donc, tu voulais demander entre les points dans le cœur et le Marsum, on ressent quelque chose ou simplement on est déconnecté? Entre le point dans le cœur et le Marsum, tu commences à ressentir la spiritualité, mais pas d'une façon claire, d'une façon éloignée, c'est-à-dire que tu ne discernes rien d'une façon absolue, tu ne peux pas voir, mais tu as une connexion éloignée. Et après combien de temps est-ce que c'est? Après combien de temps? Si tu fais le travail dans 10 minutes, ça sera 10 minutes, si tu le fais en 10 ans, ça sera 10 ans. Qu'est-ce que tu veux dire combien de temps? Toi, tu veux dire cela. Qu'est-ce que je dois faire pour passer d'ici, oui, le temps de préparation, jusqu'au Marsum? Qu'est-ce que je dois faire? Donne-moi le plan, 1, 2, 3, je le ferai et j'ai fini et demain je me trouve là. Donc ce que tu dois faire, c'est malgré tous les dérangements qui t'ont été donnés dans ce monde, de t'habituer à penser que tu es en connexion directe avec le Créateur. Avez-vous lu l'article de Shamati Einod Milvado? Regarde, il y a plusieurs choses. Vous avez tous le livre La Kabbale pour les débutants? Oui, donc vous devriez lire. La Shrina en exil? Vous devriez lire la question de l'atteinte spirituelle.

tous les accidents de la vie. Et de les orienter d'une façon qui provienne directement du Créateur. Et que tu n'as pas de contradiction à ce sujet, mais chaque jour, à tout moment donné, maintenant, non pas que tu dis cela au sujet du passé, ça signifie que tu atteins un état où tu peux commencer à le connaître de façon tangible au-dessus de la barrière du Marsom. Et si tout le monde est de la même âme, il n'y a pas plus que la Neshama qu'on appelle Adam HaRishon. Pourquoi ? Il n'y a rien de plus que la Neshama unique appelée Adam HaRishon. Et nous devons tout amener à la correction, le monde entier à la correction. Pas le monde entier, nous-mêmes. Tu n'as pas à corriger le monde. Le monde n'est pas brisé, il n'y a que l'homme qui soit brisé. Qu'est-ce que l'homme ? Le point dans le cœur est brisé. Tout le reste en nous n'est pas brisé. Tu n'as pas à réparer ton caractère, tu n'as pas à réparer ton corps physique bestial, tu n'as pas à faire quoi que ce soit, tu dois juste travailler avec ce point d'aspiration à la spiritualité. Voilà ce que tu dois développer, c'est la seule chose à laquelle tu dois penser. Et à partir de ce point, tu dois vivre tout le reste, laisse-le. Juste laisse-le, tu n'as pas du tout à le toucher. Si tu es feignant ou tout autre défaut, peu importe, continue là où tu es, tu n'as pas du tout à corriger ses qualités, mais seulement la correction avec la divinité, c'est ça que tu dois corriger seulement. Tout le reste, et voir avec ton caractère de bête que tu n'as pas à corriger. La bête reste une bête. Et du concept que nous sommes tous ensemble, spécifiquement de cela, en fait, nous faisons partie de la même âme, ou bien n'est-ce pas? Voilà. Nous faisons partie de la même âme appelée Adam HaRishon. Donc, quelle est la question alors? Eh bien, nous ne revenons pas à cette même essence, nous revenons à exactement la même forme telle qu'elle était auparavant. Nous nous assemblons exactement la même âme telle qu'elle était auparavant. Si je reviens, mon ami ne revient pas, c'est la même chose. Tout le monde revient, ne t'en fais pas, tout le monde revient au même état. Personne ne reviendra pas. Alors, dans quel état sommes-nous maintenant? Dans quel état tu es maintenant, tel que tu es maintenant? En fait, c'est le monde entier. La même chose. Est-ce que tu demandes combien d'âmes sont revenues et combien non? Non, je demande comment est-ce que tous y reviennent. Tous reviendront lorsqu'ils se corrigeront. Disons dans 1000 ans. Qu'est-ce que j'en sais? En quoi c'est important? Tu es préoccupé par demain? Pense à toi-même. Ça, ce n'est pas relié au temps, c'est relié à la reconnaissance de l'urgence de la correction. Oui, mais je regarde le monde d'une façon générale, et le monde entier, en fait, se développe dans notre désir de gens pour de la nourriture. Et je vais te dire, dit le rabbin. La vérité, c'est que si tu regardes le Bala Sulam ou le Gon de Vilnius ou bien d'autres kabbalistes, tu peux lire dans leurs livres que la dernière phase avant la correction finale commence en 1990, ce qui est environ il y a 10-12 ans. Oui, mais de quelle période? Ça a commencé. Nous sommes entrés dans ce que nous appelons les jours du Messie. Maintenant, le développement a lieu très rapidement, d'une façon très décisive, pour mettre tout le monde dans un état où tous et chacun commencera à ressentir qu'il a besoin d'une élévation spirituelle. Autrement, il n'y a juste pas la possibilité d'exister en ce monde. Combien de temps ça prendra? Eh bien, ça dépend de combien est-ce que nous accélérons le temps. Il est dit, Israël accélère le temps. Le faire du préserve de la pire façon, ça pourrait prendre

0: C'est le siècle que nous avons commencé selon le calendrier non hébreu. Cela, je pense que les prochaines années, nous commencerons à voir comment la réalité a besoin de nous. Pas nous, tels que nous sommes assis ici, mais des millions de personnes. On peut aussi commencer à le ressentir par Internet, que des millions de personnes commencent à ressentir ce point dans le cœur. Ce n'est pas que la personne ait besoin de conscience ou quelque chose. Nous ne nous reposons pas sur la personne. La personne est juste une bête. Mais lorsque le point dans le cœur commence à s'éveiller et à s'élever, alors il commence à ressentir qu'il doit ramener cela à la racine. Et cela commence à apparaître à travers toutes les nations et dans des collectifs vraiment grandes de personnes. Maintenant, ça ne doit pas arriver à tout le monde. Parce que dans Adam Harishon, dans les âmes, il y a aussi une question de minéral, végétal et animal parlant. Donc, nous parlons d'un intérêt conscient à la spiritualité. Seulement ceux qui appartiennent au degré parlant d'Adam Harishon, les autres entrent différemment après eux et en les rejoignant et ainsi de suite. C'est-à-dire, ce n'est pas tout le monde qui doit s'asseoir, étudier la Kabbale et devenir de grands kabbalistes, mais parce qu'ils aideront, parce qu'ils rejoindront toutes sortes de tâches, toutes sortes de choses, comme une bête envers l'homme. Ainsi, ils entreront également, et le Bala Solam écrit à ce sujet dans la dernière génération. Aussi les nations, bien sûr les nations. Alors pourquoi je dois travailler aussi dur si ça arrive, tout le monde rigole. Oui, ça commence à travailler, alors je ne comprends pas ta plainte. Tu te plains que tu travailles dur pour les nations. Donc c'est les juifs qui quiconque travaille vraiment. Qui travaille? Ça, c'est une chose. Deuxième chose, il est écrit que spécifiquement les nations apporteront les juifs sur leurs épaules à Jérusalem, au mont du Temple. Tu ne comprends pas? Ça veut dire les nations du monde, c'est les récipients de réception, les juifs, les récipients de dons. Donc le travail, donc la combinaison qu'il y aura à la fin de la correction entre les nations et les juifs, c'est une combinaison très unique d'un travail futur. Et je ne peux pas dire. Nous ne pouvons pas aller dans ces combinaisons. Qui est premier, qui vient ensuite, pourquoi est-ce que ça ne marche pas comme ça? Ce sont là des choses qui, pour le moment, ne dépendent pas de nous d'aller dans ce discernement. Et pour cela, il faut voir quelles parts Soufim viennent, sont-elles des parties de Adam Harishon, de quelle façon arrivent-ils ensemble? En fin de compte, à la fin de la correction, personne n'aura de sentiment que il n'y a pas de complétude d'éternité partout. Ça, je le promets. Mais pour le maintenant, pour le moment, alors que vous êtes brisé, vous ne pouvez même pas voir la perfection à mi-chemin. Et lorsque vos yeux seront ouverts, là, vous verrez que même à son milieu et dans chaque étape, il n'y a pas de souvenir d'une action supérieure qui ne soit pas sainte. Mais plutôt, tu juges comme tu juges que ce qu'on peut faire. Nous continuerons dans une semaine, n'est-ce pas? Donc, dans une semaine, nous continuerons un peu plus, peut-être encore un cours, avec tous ces détails, et ensuite nous passerons à la prochaine partie. Et certainement, notre travail intérieur, comment nous élever du bas vers le haut. Nous lirons quelques articles liés à cela pour que vous obteniez une fondation. Tout comme vous avez reçu une connaissance sur comment les choses tombent du bas vers le haut, comment nous allons avoir la brisure à notre état. Et donc, vous devez avoir une sorte de compréhension de la méthode d'élévation de notre état au monde supérieur, d'accord ? Oui, c'était la conclusion de cette série. Donc, comme on l'a vu, il y a beaucoup de questions. Si vous voulez poser des questions, qu'est-ce qu'on a entendu comme question du Rav, autant que possible clarifier et venir, s'il te plaît.
1: On n'entend pas très bien. Il en ressort que la posture de l'homme, c'est pas les réjouissances, c'est les désirs qui se savaient en lui. Alors, c'est qui cet homme qui doit faire parvenir son désir au Créateur et s'élever au-dessus de ça? Oui, l'un des étudiants a essayé de poser une question comme ça qui ressemble à ça. Qui est l'homme? Qui est moi? Et il nous a répondu, toi, tais-toi, le monde entier, c'est comme le monde entier. On t'a défini correctement, vraiment. On est simplement ces Rishimot qui se sont développés jusqu'à un état qui s'appelle le point dans le cœur. Si tu te rappelles, hier, quand on a vu le deuxième partie du deuxième cours, jusqu'au deuxième cours, le Rav nous a expliqué tout le système d'enchaînement de haut en bas. Et ça, c'est, en fait, ça s'est fini à la première partie du deuxième cours. Et à la deuxième partie du dixième cours, le Rav a déjà commencé à parler de notre travail à nous, c'est-à-dire de la montée de bas vers le haut. Qu'est-ce qui se passe avant le Marsum? Ça s'appelle, comme ça, il y a les milliers d'années sans reconnaissance, aussi, pas dans le cœur, avec deux, trois, cinq ans, il va au-dessus du Marsum, et ainsi de suite par delà. Donc, en fait, là, on continue dans l'état de préparation, hein. On va le définir comme ça, avant le Marsum, mais on n'est déjà plus dans ces milliers d'années sans reconnaissance. Donc, ça, c'est notre état. Si tu me demandes, c'est qui, on est qui dans cet état-là. Donc, oui, en effet, c'est justement ces Rishimot qui sont restés depuis Adam Rishon, de tout ce changement du système de haut en bas. Là, on va commencer à monter. On est arrivé comme ça à un état un peu plus avancé, ce qu'ils appellent le pont de notre cœur, qui est comme ça une sorte de reconnaissance. Déjà, on ressent qu'on a une attirance à tout ce sujet de la montée spirituelle. Et ça, c'est actuellement l'état. Mais quand elle commence à s'éveiller, ce point-là, c'est déjà, il y a un point de choix. Quelqu'un qui choisit, si je comprends bien. Quel choix, hein, qu'est-ce qu'il choisit?
2: Et
1: s'il agit selon le Rishimot, alors quel est le choix, est-ce qu'il a? Justement, c'est la question que j'essaie de clarifier. C'est justement ça qui n'est pas clair. Est-ce qu'il y a un moi? Donc justement, le Rav en a parlé de cette chose-là, qu'il y a un sujet de poids dans le cœur, et le reste des désirs. Là où l'homme choisit, et on le voit dans beaucoup d'articles. Qu'est-ce que c'est que l'homme? L'homme, c'est pas celui qui marche sur deux jambes, ou qui s'habille bien, ou qui est intelligent. C'est l'homme, Adam, c'est celui qui ressemble, mesdames, au supérieur. Donc, s'il veut ressembler à quelque chose de supérieur, alors il a un petit point qui veut être un homme. Donc, selon ce désir-là, on dit qu'il commence à ressembler qu'il commence à être un homme. Et là, on nous donne un choix. Tu veux maintenant, je sais pas moi, d'autres désirs ou être influencé par les amis, par la lumière, par les livres, par le Rav, par et tout ce qui se passe sur le chemin. Donc, il est où ton choix? T'as dit que t'es dans le travail, tu travailles. Donc, ton boss, il te paye pour que tu sois concentré dans le travail. Bon. Ouais, génial! Et ça, c'est pas, là, t'as pas de choix. Tu dois être concentré dans la OT. Là, quand t'es dans le cours, tu viens au secours et t'as un environnement qui est très, très, très orienté vers le but, et t'entends le Rav, et tu lis le Basulam, et tu lis. Donc, t'es influencé par ça. Donc, évidemment, que là aussi, tu peux fuir. Et tout son endroit. Simplement, si tu vas ouvrir ton téléphone et tu vas t'occuper de quelque chose d'autre, t'es déjà plus dans le cours. T'as choisi de faire quelque chose d'autre. Mais t'as beaucoup de temps où t'es pas dans le cours et t'es pas non plus dans le travail. Qu'est-ce que tu fais? Est-ce que tu maintiens tout le temps Shamati dans ta main? Est-ce que tu mets le cour dans ton oreille? C'est-à-dire qu'il y a tout le temps des endroits où tu peux être soit là-bas, soit là-bas. Donc évidemment que c'est pas la spiritualité, ça s'appelle pas la spiritualité, mais tu veux déjà que ce bon environnement t'influence plus qu'un autre environnement de t'influence. Et là, c'est vraiment le point, le choix. Où est-ce qu'on prend justement ce point de temps libre qu'on ressent et qu'on y fait rentrer tout ce qui est relié au chemin et pas quelque chose d'autre. Et celui qui fait ça, alors il ressent aussi des jeux. À quel point est-ce qu'il avance?
2: Oui, je vais juste rajouter. La question de choix, on a aussi entendu une explication du rab. Le rab a dit là-bas au début de cette partie-là que le véritable choix, c'est pas seulement après le marsom. Donc, en fait, tu te poses la question, c'est quoi le choix avant le marsom? C'est seulement renforcer l'influence de l'environnement sur nous pour que à ces endroits particuliers où je suis séparé de tout, comment j'ai un Shamati, j'ai le cours, je sais que je travaille dans la dizaine, etc., etc. Ça, c'est ce qui nous est donné dans notre état actuellement. Oui, Dodi. Oui. Je voulais demander si vous pouvez expliquer et élaborer ce mécanisme de Klipat Noga. Oui. On a besoin de comprendre d'où est-ce que tout vient, parce que quelque chose qui n'est pas clair, la règle, c'est de venir aux quatre prénoms de lumière directe. Donc, on se demande, c'est quoi les quatre prénoms de lumière directe? Qu'est-ce qui se passe là-bas qui est relié à ce mécanisme-là? Donc, il nous dit, le Bala Sulam, comme ça, que on a Shoresh, on a Racine. Ensuite, Prina Aleph.
3: Vachakar Prina Bet.
2: Ensuite, Prina Bet.
3: Kacher, Prina Aleph. Omer Lanouche.
2: Donc, dans Prina Aleph, il nous dit qu'il y a un désir de recevoir, et la lumière qui remplit, c'est la lumière de Chokhma, la Prina Bet. On a le désir de donner, et ce qu'il a rempli, c'est la lumière de Chassadim, oui. Ça, on le sait déjà tous très bien. Donc, ça, c'est la racine. Ça, c'est Aleph. Ça, c'est Bet.
3: Maintenant,
2: qu'est-ce qu'il y a dans Prina Bet? Prina Bet, c'est toujours la plus complexe, la plus intéressante. Il y a beaucoup plus de discernement. Pourquoi? Parce que Prina Aleph, elle est construite, décrée comme, parce que la Prina Shoresh voulait faire du bien à ses créatures. Le désir, Prina Aleph, c'est le désir des créatures. Et donc, c'est pour ça qu'elle est déjà remplie tout entière. Par cette même abondance qu'elle est censée recevoir, elle n'a pas de discernement de soi-même dans cette abondance, parce que la lumière la remplit d'avance, elle est remplie. Mais à la fin, elle reconnaît qu'il y a un créateur. Elle a s'éveille en elle le désir de d'être ressemblante au créateur, de ressembler à la racine. Quand ce désir se révèle en elle, alors elle s'appelle Prina Bet. C'est-à-dire, qu'est-ce que c'est que Prina Bet? C'est Prina Aleph qui veut ressembler à Shoresh, la racine. Et donc se révèle en elle la Prina Bet. Et donc Prina Bet, elle révèle que la lumière qui la remplit, il y a un autre goût, une autre lumière, un autre nom. Et ça s'appelle déjà la lumière de Chassadim. Si ça s'appelle Chochma, la lumière qui la remplit, ça s'appelle Chassadim, la lumière du don. Donc peut-être qu'elle veut être comme le donneur, alors son plaisir à être comme le donneur, ça s'appelle Chassadim. La lumière, c'est toujours le plaisir. Et donc, pour ça que dans Prina Bet, on peut dire qu'il y a trois parties. Une première partie, ça s'appelle l'essence de Chochma. Il n'y a pas de Chochma qui lui manque. Elle ne se tourne pas vers le don parce qu'il lui manque Chochma. Mais elle se tourne vers le don parce qu'en plus du fait qu'il est rempli de Chochma, elle a un ressenti qui s'éveille en elle où il y a un donneur et elle veut être comme lui. Ce n'est pas partir d'un manque, mais c'est partir d'un discernement nouveau de ce qu'il y a en elle qui est le ressenti du donneur. La deuxième partie, ça s'appelle Bina, Chassadim, le don. Elle est dans le don complet. Mais qu'est-ce qui serait fait la, fin? Oh, je veux déjà être combina. C'est qu'en fait, elle se rend compte qu'elle n'a pas à qui donner. Et son désir, c'est donc, et que le désir du créateur, c'est qu'elle reçoit. Et donc, c'est pour ça que ses parties inférieures s'appellent Zad de Bina. C'est la partie où il veut déjà s'occuper des inférieurs. Peut qu'il y ait un inférieur pour qu'elle puisse lui donner. Et de là s'éveille un nouveau désir qui s'appelle Zeranpin. Recevoir déjà, être leur receveuse. Et donc ça, quand ce désir s'éveille, c'est déjà une nouvelle prina qui s'appelle prina Gimel. Prina Gimel qui est déjà le désir de recevoir. Et c'est pour ça qu'on dit que dans prina Gimel, il y a aussi la lumière de Chassadim et aussi la lumière de Chorma. Il y a en elle la lumière de Chassadim, qui est le principal. Et c'est pour ça qu'elle reçoit aussi la lumière de Chorma. Ça s'appelle la lumière de Chassadim dans l'illumination de Chorma. Ça s'appelle déjà Prina Gimel. C'est pour ça que dans Bina, il y a ces trois parties-là. Il y a en elle. Et l'essence de Chorma, qui est Prina Aleph, il y a Bina, qui est ça qui était à elle, et aussi il y a Zat qui est son désir de s'occuper des inférieurs. Et donc maintenant, ces parties-là se trouvent là dans chaque endroit. Bon, on va pas rentrer dans tous les détails parce que, soit dans Prina Malchut, parce que c'est déjà seulement un désir de recevoir. Donc, où nous sont les 10 sphirotes? Je vais quand même dessiner Malchut pour que ça ne manque pas dans le dessin. Donc, on a les 5 prinotes. Et la racine. Comment est-ce que ça s'est transformé tout d'un coup en 10 sphirotes? Donc, l'explication de Baal HaSulam, c'est très simple. C'est que dans chacune des parties, il y a aussi 5 sphirotes. 5 dans 5. Donc, disons, si on prend Keter, alors dans Keter, il y a Keter, Chochma, Bina, Zeranpin et Malchut. Pourquoi? Parce que ce qui domine ici, c'est la lumière de Chochma. Si on prend Chochma, il y en a elle et Keter et Chochma et Bina et Zeranpin et Malchut. Si on prend Bina, il y a aussi en elle Keter, Chochma, Bina, Zeranpin et Malchut. Mais quand on prend Zeranpin, on dit que ce qui domine en Zeranpin, ce n'est pas son désir à lui, mais le désir de Bina, la lumière de Chassadim. Et la lumière de Chassadim, ça fait en sorte que ces 5 prénotes qui existent en lui changent leur nom. Ça s'appelle déjà qu'il ne travaille pas dans la longueur, mais dans la largeur. Qui passe de la domination de la lumière de Chorma à la lumière de Chassadim. Donc il change de nom. Au lieu que ça s'appelle Keter, ça s'appelle Chesed. Ensuite Gvura. Ensuite, au lieu de Chorma, c'est Chorma. Ensuite, au lieu de Bina, ça s'appelle Tiferet. Au lieu de Zeranpin, ça s'appelle Netzach. Au lieu de Malchut, ça s'appelle Hod.
4: On
2: a 5 prénotes qui sont ces mêmes qui étaient Chochma, Bina, Zeranpin, Malchut, sauf qu'ils s'appellent maintenant Chesed, Gvura, Tifer, Netzach, Hod. Et du fait que maintenant ils ont besoin de donner aussi un Malchut, alors il y a un rajout de Prina qui s'appelle Yesod, qui est comme ça un résumé, une conclusion de tout. La conclusion des 5 prénotes là, la somme. Et donc c'est pour ça qu'on dit que dans Zeranpin, il y a toujours 6 extrémités.
4: Et après,
2: Malchut, c'est toujours la domination de l'élément de Chochma, Keter, Chochma, Bina, Zeranpin, Malchut, qui ne manque pas en elle. Donc maintenant, on voit que Keter, c'est la première Sphira, Chochma, c'est la deuxième Sphira,
1: Bina, c'est la Bina troisième. Et au lieu de Zeranpin, on a 4, c'est Chesed, 5, c'est Gvura, 6, c'est Tiferet, 7, c'est Netzach, 8, c'est Hod, 9, c'est Yesod, et 10, c'est Malchut. Ça, ce sont nos discernements. Ensuite, si on prend ça comme 10 Sfirot, alors on voit que justement dans Tiferet, ici,
2: oui.
1: Si on les arrange comme 10 Sfirot, alors justement dans Tiferet, il y a un discernement qui est pourquoi ? C'est parce que Tiferet, c'est Bina de Gouf. Dans le Gouf, Gouf c'est Zeranpin, on a le Roche qui est Keter Chokma Bina, et on a le Gouf qui est Zeranpin. Et Malchut au final. Et dans Zera, on a Chesed Gvura Tiferet. Donc en fait, Bina s'appelle. C'est Bina du coup. Donc maintenant, arrangeons ça. Simplement, on va le dessiner comme ça. Comme on dessine les 10 Sfirot. Keter, Keter. Chokma,
2: Bina,
1: tout ça c'est ensemble, Rosh. Ensuite Chesed, Gvura,
2: Tiferet,
1: Netzach, Hod, Yesod, Malchut. Donc qu'est-ce qu'on a dans Tiferet? Dans Tiferet, on a trois parties. Première partie où on a dit que c'est l'essence de Chokma, c'est à partir de sa racine. Ensuite, c'est Bina, une deuxième partie. Et ensuite, en troisième partie, c'est
2: Zat de Bina.
1: Zat de Bina. C'est la partie qui s'occupe des inférieurs. Maintenant, si on regarde la première partie, il n'y a aucun doute que ça appartient aux supérieurs, aux qualités de don.
2: Oui?
1: Si on fait maintenant ça dans une autre couleur, comme ça. Donc tout ça, ça inclut ici, ça appartient au don. C'est ce qui appartient à Galgalta Veinaim. Pourquoi? Keter Chokma Bina et son roche. Keter Chokma Bina, Chesed Gvura, c'est. Du supérieur. Dans le fire, peut-être que je vais faire comme ça d'une autre couleur. Donc, Z de Bina qui s'occupe des inférieurs, du fait que ça s'occupe des inférieurs, c'est obligé de prendre sa qualité et déjà obligé d'être avec eux. C'est ce qui appartient déjà à Rap, la partie inférieure. Alors, évidemment, connaître à Hod, qui sont Zeran, Pinem, Malchut, à l'origine, Yesod qui est la somme de tout, Malchut, elle-même, tout ça appartient à la partie inférieure. Qu'est-ce qui nous reste toujours, qui tout le temps n'a pas l'air d'être clair? Est-ce que c'est supérieur? Est-ce que c'est inférieur? Il y a la qualité de Bina, mais quand même, il fait naître la qualité des receveurs. C'est justement cette partie-là, la partie du milieu de Tiferet. C'est pour ça que, et dans Ptira, et dans beaucoup d'endroits, on peut voir que la date à Veinheim, elle est deux tiers de Tiferet. Et on dit, des fois, et le tiers de Tiferet. Des fois, on parle de selon l'Imi, cette fois, selon l'Ikiyim. Donc, en fait, ce tiers de Tiferet-là, on comprend à quoi est-ce qu'il appartient. Donc, ça, c'est la racine des choses. On a vu ça dans les quatre prénoms de l'Imi direct, on voit aussi dans les Sfirot. Donc, on voit aussi dans les mondes. Une fois que les mondes sont créés, bon, on revient sur toute l'histoire, on a déjà étudié pendant les cours, mais, donc, une fois que les mondes ont été créés, ils sont créés, en fait, à partir de zones de Tzilut qui font naître Bria et Tzira Asiya, et, ensuite, est né Adam Rishon. Alors, il y a un besoin de s'occuper des parties d'Adam Rishon. Et ici, dans le monde des Bia, il y a un rajout très spécial. Si on parle de Hatzilut, dans Hatzilut, il n'y a pas de clipote. Pourquoi? Parce que Hatzilut, c'est la qualité du don déjà, par soi-même. Hatzilut, c'est...
2: soi-même, ça veut dire en hébreu. Dans Bia, il y a déjà un choix, il y a déjà les clipotes. Et donc il y a déjà deux directions, il y a Bia de clipote et Bia de Kdusha. Et donc dans cet état de Bia de clipote, il y a là-bas un discernement très spécial d'antiféré qui s'appelle Klipat Noga, qui est justement dans cette bina, qui, elle, peut appartenir soit à la partie supérieure, soit à la partie inférieure. Et là-bas, on laisse le choix à l'âme, ou l'homme qui monte dans les degrés de l'échelle, c'est là qu'il est choisi. Et justement, c'est très relié au degré de... à la question de Nir qu'a posé avant. On n'est pas encore dans les billets de Klipot, mais on est seulement dans la préparation. Voilà. Mais encore, on a quand même ce point de choix. Et c'est ici qu'il est ce point de choix, c'est dans ce point de Bina. Ça dépend de où est-ce qu'on le fait appartenir. Est-ce qu'on le fait appartenir à la partie supérieure? Alors on fait pencher le monde du côté du mérite. Et si on utilise ce choix pour le point, pour le côté inférieur, alors c'est pencher le mérite du côté de transgression. Et donc en fait, tout ça c'est notre point de choix. C'est la racine du travail, c'est pas encore le travail. Tout ça c'est après ce qui se passe avec les billets de Klipot, Gibet Doucha, c'est ce qui passe après Marson. Mais c'est là que vient notre point de choix, donc Pet Naga. Niv, vas-y Niv. C'est quoi la différence entre billets de Klipa et billets de Mador et le Mador à Klipot, la structure de Klipot?
5: Billets de Klipa, Mador à Klipot.
2: Billets de Klipa et la construction des clipotes. Bon, je pense que de manière simple, le plus important, c'est de l'expliquer comme ça. La construction des clipotes, on l'a entendu dans ce cours-là. C'est que c'est cette partie, la construction des clipotes, c'est cette partie inférieure par ça, qui vient à partir de tout l'enchaînement du haut en bas. Il y a quelque chose qui ressort, qui est la construction des clipotes sur laquelle on ne travaille pas encore. C'est le désir de recevoir pur jeu d'allée de Dalet, le cœur de pierre, il sera corrigé à la fin. Donc, tu te rappelles que la but de la brisure, c'est de mélanger les games de don et les games de réception. Et donc, il y a toutes ces brisures-là et il y a une partie de ça qu'on ne peut pas corriger, que ce sera corrigé par Rav Meir Kabel Katzel, et ça s'appelle la construction de Klipot. Donc maintenant, on a entendu maintenant que justement il y a ces deux. C'est quoi la différence? Justement, on a entendu qu'il y a Bia de Kdusha, Bia de Touma. C'est ce qui passe quand on monte de bas en haut. Oui, justement, ce système qui nous donne tout le temps un manque, un désir, qui est corrompu. Et on a la deuxième partie à droite qui s'appelle le Bia de Kdusha, qui donne tout le temps la force pour le corriger. C'est comme ça que l'homme avance dans la ligne médiane. 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
6: Shalom, Aberim. I'm not sure about the
2: question. Bonjour, les amis.
6: What is the role of?
2: Je suis pas sûr par rapport à la question, mais c'est quoi le rôle de la dizaine ou de la société dans ce troisième tiers de Tiferet? Dans le tiers du milieu de Tiferet. Oui. Donc, si tu veux choisir un bon environnement, choisis le bon environnement, laisse ce tiers de milieu de Tiferet. Final, tu dois tout le temps choisir et t'annuler face à la dizaine et les voir comme le centre de ta vie. Et ça, ce sera ton bon choix par rapport à toute chose dans la vie. Ashkelon 2.
5: Rabbi
2: a parlé du travail dans les trois lignes au-dessus du marsum. C'est quoi le travail en dessous du marsum? Est-ce qu'il y a aussi trois lignes?
5: Oui,
2: même en dessous du marsum, on l'a entendu aujourd'hui aussi dans la première partie du cours, elle est aussi en trois lignes. même chez nous, en dessous du marsom, il y a en fait un état qui s'appelle droite, un état qui s'appelle gauche. C'est justement ce que le rabbin nous a expliqué dans notre première partie, le rab évidemment. Et donc, comment est-ce qu'on doit travailler avec ça? C'est, il faut évidemment aspirer à la droite, à la complétude. Il faut qu'on ait fait ça pour ajouter un manque. C'est ça ce qui fait l'avancement. Et donc, dans ce travail avec les trois lignes, dans le travail entre eux, on avance. 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
5: Buenas noches, maestros. Una pregunta. El Rab explicó que antes del Maxón no existe un verdadero
2: libre. Bonjour, cher enseignant. Le Rab a expliqué qu'avant le Maxón, il n'y a pas de libre choix. Et que toute la préparation, c'est de vivre dans la reconnaissance qu'il n'y a rien de lui. Donc, comment est-ce qu'on sait que notre préparation est correcte et qu'on se rapproche du marsom sans être dans cette imagination d'avancement? Oui, cette Torah, cette instruction, c'est vraiment une Torah de vérité. On ne peut pas se fantasmer à nous-mêmes, s'imaginer. C'est tout le temps, se demander où est-ce que je me trouve, où est-ce que je veux arriver, où est-ce que je me trouve. C'est tout le temps chacun qui va se demander, qui va se répondre à soi-même. Et où est-ce que je dois arriver, c'est vraiment très clair. Il n'y a pas comme ça, comme c'est à se s'annuler, à s'embrouiller. Est-ce qu'il y a un ami lui, est-ce qu'il y a un ami lui? Certainement, il y a le centre de la dizaine. À quel point est-ce qu'on pense, à quel point est-ce que ça annule, à quel point est-ce qu'on veut maintenant, justement dans ce temps-là, où on a mérité ce travail du roche de dizaine de s'annuler face à lui, de le maintenir, de le forcer, tout ça, à ça, tout ça, l'homme peut répondre avec des réponses très claires. Maintenant, dans ça, par rapport à ça, il y aura le travail avec le Créateur très clair qui va se révéler. On peut dire que le monde inférieur, c'est en fait c'est la klipa par rapport au monde supérieur. Et du coup, Bia, c'est les klipot par rapport au monde d'Atilut. Non, on n'a pas de klipot du monde d'Atilut.
7: Non.
2: Le monde d'Atilut, il est sans klipot. Non, mais le monde d'Atilut, oui, mais les mondes inférieurs, par rapport au monde d'Atilut, ils sont comme des klipot. Non. Dans les mondes de Bia, il y a Ebia et Kdusha, l'un par rapport à l'autre. Yo, je vais rajouter, juste pour qu'il n'y ait pas de confusion. En fait, les mondes de Bia, encore une fois, il faut distinguer. Il y a l'enchaînement de haut en bas, et les mondes de Bia qui corrigent une partie des Reshimot qui restent après la plaisir et qui ont besoin de correction, c'est ce que le monde de Bia font. C'est la correction des Reshimot de Dalet, Bet et Gimel, oui. Ça, c'est les mondes de Bia. Maintenant, reviens sur ta question. Est-ce que, donc, quand Atilut, ça commence à se développer avec l'adulte Aleph Shoresh. Ensuite, Bia, c'est Bet Gimel Dalet, donc c'est l'adulte qui se rajoute. Donc c'est comme si c'est une klipa qui se rajoute sur le mot Atilut. Évidemment, aussi, ça corrige les désirs. Dans le même temps, avec la correction, il y a aussi des klipotes qui sortent. Et j'ai l'impression qu'à la fin, les klipotes qui vont rester à la fin, c'est quelque chose qui n'est pas clair. C'est la construction des klipotes. Bon, ce serait peut-être plus simple de comprendre. Peut-être qu'on va commencer à parler des klipotes. Tu te rappelles même dans ce cours-là, on a commencé, encore une fois, on a parlé de l'enchaînement de haut en bas, brésure. Au moment où les désirs de réception commencent à se mélanger avec les désirs de don. Donc oui, très bien. Oui, donc justement, Adam Arishon a été brisé. Il y a ces désirs comme ça qu'on commence à clarifier, qu'on peut corriger, qu'on ne peut pas corriger. C'est de là qu'on commence à parler des clipotes. Il y a la partie qu'on ne peut pas corriger. C'est cette partie qui n'a pas besoin de correction. Et cette partie comme ça que Gilad a dit, c'est une patte qui dépend du travail de l'homme, que c'est l'homme qui l'a fait appartenir soit en haut, soit en bas. Mais là, tout sera corrigé. Même les clipotes sont corrigés, comme on a dit. Maintenant, si tu poses une question sur les clipotes, c'est justement la partie des kelim qui ne sont pas corrigés pour l'instant, et qui ne peut pas être corrigés, et qui sont corrigés à la fin. Et donc, selon notre choix dans Klipat Noga, qui c'est une partie demi-mal, demi-bien, ni là-bas, ni là-bas. Et donc, Une fois qu'on pourra corriger tout ça, et les clipotes seront corrigés. J'espère que je vais régler. Bon. Petit à petit, on va y arriver. Oui, aussi ce que tu as dit, avec les chores et du monde de Tilut, Bet, Gimel, Dalet, Bria, Sirassia, c'est justement la construction des mondes. Il n'y a pas de clipotes encore là-bas. Okay? Mais si on parle de correction, alors on a aujourd'hui un enracinement très très spécial ce

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1: Chers amis, dans la première partie du cours, on va tenir un cours du Rav du 9 juillet 2002. Le cours est basé sur l'article « Que signifie que… » Qu'est-ce que la droite qui doit être plus grande que la gauche dans le travail ? On va lire ensemble l'article. Dans la dizaine, on a 34 minutes. Qu'est-ce que la droite doit être plus grande que la gauche dans le travail? Il est écrit dans le Saint Zohar, et voici ses paroles. Cette mitzvah, que le Kohen bénisse le peuple chaque jour en redressant les doigts, car les doigts se trouvent dans le secret supérieur. Les cinq de la droite ont une importance supérieure à ceux de la gauche. Du fait que la droite est plus importante que la gauche. Et c'est pourquoi, dans la bénédiction que le Kohen bénit le peuple, il faut élever la droite au-dessus de la gauche. Et il faut comprendre qu'est-ce que la droite dans le travail et qu'est-ce que la gauche dans le travail. Et pourquoi la droite est plus importante que la gauche. Il est connu que dans l'ordre du travail de l'homme, lorsqu'il veut parvenir à la découte au Créateur, qui est la question de l'équivalence de forme, c'est-à-dire qu'il fasse toutes ses actions dans le but de donner, il faut y distinguer deux discernements. Un état de perfection, c'est-à-dire que tout ce qu'il pense est fait, il n'y a là aucun manque. Deux, un état de manque, c'est-à-dire que tout ce qu'il fait et tout ce qu'il pense est fait est plein de manque. Et nous avons besoin de ces deux états-là. L'état de perfection est nécessaire pour recevoir la vitalité, la joie et le plaisir de ces états. Car lorsque l'homme ressent des manques dans tout ce qu'il fait, il n'a rien d'où vivre. Car l'homme a été créé par nature de sorte qu'il doit recevoir du plaisir tout le temps qu'il vit. Et cela provient de la raison du but de la création, qui est du fait que son désir est de faire du bien à ses créatures. Et cela est appelé dans les paroles du Saint Ari l'union pour vivifier le monde. Car sans vitalité, il y aurait annulation du monde. C'est pourquoi cette question est appelée union constante. Et cela ne peut être que si l'homme se contente de peu et qu'il est heureux de sa part de ce qu'il a. Et il dit qu'il ne mérite pas plus que les autres. Et dans le travail, cela s'appelle qu'il est heureux de sa part, de ce que le Créateur lui a donné le désir et l'attrait de faire quelque chose dans la Gdusha, c'est-à-dire qu'il est heureux de pouvoir accomplir la Torah et les mitzvot, même sans quelconque compréhension et sans quelconque intention. Car il dit qu'il voit qu'il y a des gens qui, même pour une chose minime, ce qu'il fait dans la Torah et le travail, il y a beaucoup de gens qui, même cela, ils n'ont pas. Comme dans la matérialité, l'homme qui veut se contenter de peu, il doit regarder les gens qui vivent et sont heureux, même s'ils n'ont même pas la moitié de la subsistance que lui a. De cela, il peut être heureux de sa part dans la matérialité. De même, il en est ainsi dans la spiritualité, c'est-à-dire qu'il est heureux de sa part parce qu'il voit qu'il y a des gens qui n'ont aucune prise dans la Torah et les mitzvot. Et il est heureux de ce qu'il a un petit peu de prise dans la Torah et les mitzvot. Et de cela, il reçoit vitalité, c'est-à-dire qu'il peut louer et remercier le Créateur pour ce qu'il lui a donné, un peu de prise de la Torah et les Mitzvot. Et il faut se rappeler que le fait de remercier que l'homme donne au Créateur, il se trouve alors dans un état de rapprochement au Créateur. Car le fait du remerciement que l'homme donne concerne le présent et le passé. Il s'ensuit que cela peut être dans la complétude. Tandis que lorsque l'homme prie le Créateur ou qu'il remplisse les désirs de son cœur, l'homme doit se renforcer au moment de la prière et se renforcer dans la croyance que le Créateur entend la prière de toute bouche. Sinon, sa prière ne peut être de tout son cœur. Du fait qu'il a besoin de croire que le Créateur entend toute bouche. Et mon père et maître de mémoire béni a dit que l'homme doit croire au moment de la prière, en ce qui est écrit, car tu entends la prière de toute bouche. Ce qui signifie de toute bouche, même une bouche qui n'est pas digne, c'est-à-dire qui est pleine de manques et qui n'a aucun mérite. Malgré tout, le Créateur aide tout le monde. Seulement si l'homme prie de tout son cœur, c'est-à-dire qu'il croit au-dessus de la connaissance en ce qui est écrit que le Créateur entend toute bouche. Alors seulement l'homme peut prier de tout son cœur, c'est-à-dire sans doute. Il s'ensuit qu'au moment où l'homme travaille dans l'aspect de la gauche, c'est-à-dire qu'il regarde et voit combien est-ce qu'il est nu et dépourvu de tout, et il veut que le Créateur remplisse ses désirs, alors il lui est difficile à l'homme de croire que le Créateur l'aidera. Et il a besoin d'un grand renforcement pour pouvoir prier de tout son cœur. C'est pourquoi, de la prière sur les manques, l'homme ne reçoit pas de vitalité du fait qu'il vit dans les doutes, c'est-à-dire qu'il voit combien de fois il a prié et comme si, que Dieu nous en garde, le Créateur n'entend pas sa prière. C'est pourquoi il est difficile de recevoir de la vitalité de la prière. Tandis que, dans l'aspect de la droite, comme c'est mentionné, où il marche dans la voie de la perfection, et tout ce qu'il fait, il est satisfait du fait qu'il a le mérite que le Créateur lui donne quelque chose à faire dans la Torah, les mitzvot. Et alors, c'est le moment où il est interdit de regarder les manques, car la vie ne se prend que de la complétude. C'est pourquoi l'homme doit donner toutes ses forces et regarder comment le Créateur est complet dans toutes les qualités et se représenter toutes sortes d'images dans le monde. Comment le Créateur dirige le monde dans la complétude absolue. Et comme mon père et maître, mémoire béni, a dit que l'homme doit croire au-dessus de la connaissance. Comment le Créateur dirige le monde dans la perfection du bien et du plaisir, à un tel point qu'il n'y a rien à y ajouter. Et bien que l'homme, avant d'avoir mérité le désir de donner, il ne peut voir cela, malgré tout, il doit croire que c'est ainsi. Et il s'ensuit selon cela qu'au moment où l'homme marche dans la voie de la complétude, et donne remerciement au Créateur, alors l'homme sait déjà s'il donne remerciement au Créateur, que c'est parce qu'il a déjà une croyance dans, dans la grandeur du Créateur, dans une certaine mesure. Et à cause de cela, il le remercie pour le fait que le Créateur a appelé un homme humble comme lui, un homme bas comme lui, et que le Créateur veut qu'il le serve. C'est-à-dire qu'il a accompli ses mitzvot, c'est-à-dire le fait qu'il puisse accomplir quelque chose dans la Torah, les mitzvot, c'est du fait que le Créateur lui a donné la pensée et le désir de faire quelque chose dans la Torah, les mitzvot. Cela s'appelle que le Créateur a appelé l'homme et lui a dit « Je te donne la permission d'entrer dans le palais de la Kdusha » et de me rendre quelques services. Il en résulte que la gratitude, ce que l'homme donne pour le passé et pour le présent, il n'a déjà plus de doute au sujet. Car autrement, si l'homme ne veut pas tout au-dessus de la connaissance, il n'a pas la force de donner de la gratitude au Créateur, tandis que dans la prière, ce qui concerne le futur. Alors, il ne sait pas clairement si le Créateur l'aidera, car l'homme ne peut rien dire sur ce qui se passera à l'avenir. Et d'après ce qui précède, il en ressort que, bien que l'homme doit travailler à la fois dans l'aspect de la droite et dans l'aspect de la gauche, ce que nous avons expliqué, que la droite est appelée complétude, que cela doit être une chose constante, car c'est seulement de la complétude que l'homme peut recevoir de la vitalité, comme c'est mentionné. Mais de la complétude, l'homme ne peut pas engendrer un degré plus élevé, puisqu'il n'a pas de manque. Si c'est ainsi, qui dit qu'il doit avancer? Ce qui s'appelle qu'il doit engendrer un degré plus élevé. Ce qui est appelé dans les paroles du Hari, du Saint Hari, une union pour engendrer les âmes. Et cette union-là n'est pas constante, mais seulement lors d'une montée. C'est-à-dire que l'aspect de complétude, qui est appelé, qui s'occupe de l'aspect de chesed, bonté, bien que ce soit une action sans intention, et pour cela, il est lui important, et il se réjouit de sa part. Car de cela, l'homme reçoit de la vitalité. Et comme il a été dit plus haut, cela s'appelle union pour vivifier les mondes, qui est l'aspect de Chesedim du point de vue de « car il désire la bonté » et il n'a besoin de rien d'autre, mais il se réjouit de sa part, et cela s'appelle union constante. Mais pour atteindre un degré plus élevé, ce qui s'appelle union pour engendrer les âmes, comme il a été dit plus haut, car l'engendrement des âmes ne peut être que des manques et non de la complétude, comme c'est mentionné, cela est selon ce qui est écrit dans le Sar Zohar, celui qui vient se purifier, ce qui signifie l'homme, au moment où il voit qu'il est impur, c'est-à-dire qu'il est sous la domination du désir de recevoir, qui est l'impureté qui se trouve dans le cœur de l'homme, et il fait toutes les actions, et il ne peut pas sortir de la domination du désir de recevoir, alors il prie le Créateur de tout son cœur qu'il l'aide, et il s'accomplit ce que nos sages ont dit. Celui qui vient se purifier, on l'aide. Et le Saint Zohar demande avec quoi? Il répond avec une âme sainte. Voici que nous voyons que précisément à partir des manques, l'on peut engendrer l'aspect de l'âme, c'est-à-dire à partir d'une prière du fond du cœur. Et avec cela, on peut expliquer les paroles du Saint Hari, que l'union pour engendrer les âmes n'est pas constant, mais précisément au moment de l'élévation, ce qui signifie au moment où l'homme veut s'élever d'un degré et atteindre chaque fois une âme plus élevée. Alors il doit chercher en lui-même un certain manque afin de combler son manque. Et c'est précisément au moment où il demande de l'aide du Créateur. Et cela provoque l'engendrement de nouvelles âmes. C'est-à-dire, précisément au moment où il ne se contente pas de peu et qu'il ressent son manque, cela provoque qu'on lui donne d'en haut une âme supplémentaire jusqu'à ce qu'il atteigne le Naranchai de son âme. Et d'après ce qui précède, il en ressort que l'aspect de la droite, c'est-à-dire de la complétude, cette voie-là doit être constante, car l'homme doit voir, doit tout faire avec vitalité. Il a un manque, l'homme n'a pas de joie, qu'il est en main de recevoir de la vitalité du fait qu'il est porteur d'un manque. Et c'est pourquoi, sa gauche, qui est l'aspect de manque, de cela, l'homme ne reçoit pas de la vitalité. Car au moment où l'homme voit qu'il est dans un manque, alors, si c'est ainsi, de quoi peut-il se réjouir? C'est pourquoi, de façon générale et permanente, l'homme doit être sur la ligne droite, et seulement peu de temps, du temps qu'il a d'habitude de donner à la Torah et au travail, l'homme doit fixer une heure particulière, c'est-à-dire pas une heure où il se trouve dans un état de descente, mais au moment, précisément au moment de la montée. Alors il sera certain de ne pas tomber dans une tristesse au moment où il verra ses manques. Mais alors il sera renforcé et il pourra donner une prière du fond du cœur, c'est-à-dire que la force de la confiance t'éclairera au moment de la prière, que le Créateur entend la prière de toute bouche. Cependant, pendant les autres heures du travail, il ira seulement selon la voie de la droite, comme suspensionné. Car sur la voie de la droite, l'homme se trouve en complétude avec le Créateur. C'est pourquoi il recevra alors l'aspect de lumière environnante, comme le dit le saint Ari, que la lumière environnante éclaire de loin. Ce qui signifie, tel que l'a dit mon père et maître de mémoire béni, que même si l'homme se trouve encore loin de l'aspect de l'équivalence de forme, c'est-à-dire que même si l'homme n'a pas encore mérité le désir de donner, malgré tout, la lumière environnante l'éclaire. Et de cela, l'homme reçoit vitalité et joie, tandis que la gauche, c'est le contraire. Et selon ce qui précède, on peut expliquer ce qui est écrit. À cela sera partagée la terre en héritage selon le nombre des noms. À celui qui est nombreux, tu multiplieras son héritage, et celui qui est peu, tu diminueras son héritage. Les commentateurs de la Torah demandent, s'il est écrit à celui qui est nombreux, tu multiplieras son héritage, il est évident que à celui qui est peu, tu diminueras. Si c'est ainsi, pourquoi cette répétition concernant le peu? Et on peut expliquer selon la voie du travail. Il est connu que dans la voie du travail, on apprend tout en un seul homme, c'est-à-dire à celui qui est nombreux, tu multiplieras, et à celui qui est peu, tu diminueras. Tout cela s'applique en un seul homme. Et on peut expliquer qu'est-ce que nombreux et qu'est-ce que peu. Car nombreux peut être interprété comme complétude, et peu est appelé manque. Et comme on l'apprend, la ligne de droite est appelée complétude. C'est pourquoi la ligne de droite est appelée nombreux, comme si je mentionnais que l'homme dit « Tout ce que j'ai un peu de prise dans le travail », il croit que le Créateur lui a donné la pensée et le désir d'accomplir la Torah et les mitzvot.

0: Buenos días, Ciclismo Mundial. Buenos días a todos. Un agradecimiento especial al creador por permitirnos hacer esta gran preparación para todos los amigos del Ciclismo Mundial. Es un agradecimiento especial y le pedimos al creador que nos ayude a estar juntos en esta lección, que continuemos juntos como un solo hombre con un solo corazón, reunidos aquí para servirlo a él y que podamos estar así por mucho tiempo sirviéndole al creador como un solo hombre con un solo corazón. Adelante, Mel.
1: De pouvoir l'assembler afin de le servir. Et puissions arriver à le servir comme un homme dans un cœur pendant longtemps.
2: Rabash, article 12. Que son la Torah y el trabajo en el camino del creador? La Torah es para someter la inclinación al mal.
1: Rabash, article 12. Qu'est-ce que la Torah et le travail sur le chemin du Créateur? La Torah que nous étudions est pour parvenir à soumettre le mauvais penchant, c'est-à-dire pour atteindre la dvekut avec le Créateur, afin que toutes ses actions soient uniquement en vue de donner. Autrement dit, par ses propres forces, l'homme n'a aucune possibilité d'avoir la force d'aller contre la nature, car en ce qui concerne le cerveau et le cœur, dans lequel l'homme doit se perfectionner, il est obligé de recevoir de l'aide. Et cette aide vient par la Torah. Comme nos sages l'ont dit, j'ai créé le mauvais penchant, j'ai créé la Torah comme remède, car en s'occupant de la Torah, la lumière qui s'y trouve les ramène au bien.
3: Que todas nuestras acciones sean con el fin de otorgar, la repito.
1: Atelier actif, comment orienter toutes nos actions dans la dizaine pour qu'elles soient en vue de donner? À nouveau, comment orienter toutes nos actions dans la dizaine pour qu'elles soient en vue de donner? Afin de donner.
4: צריכים ללכת בעצות מקובלים. תמיד לחשוב.
1: Nous devons suivre les conseils des kabbalistes. מגיעים לשיעור.
4: לשים את החברים לפנינו, תמיד.
1: Toujours penser à quelle façon nous voulons atteindre la leçon, placer toujours les amis devant nous, penser à leur succès, essayer de nous montrer les uns aux autres de l'importance dans ces actions, dans toutes ces actions que nous prenons. Et la lumière qui s'y trouve le réforme graduellement et guidera nos cœurs à travers les actions. Oui, Sharon a vraiment tout dit. Il n'y a que le Créateur qui peut faire un tel changement pour nous. Ce n'est que si nous faisons vraiment ce que nous disent les kabbalistes. Nous devons rester collés ensemble et demander la connexion, demander la lumière qui nous changera, qui nous formera pour atteindre cet état. Et donc avec ces questions, nous avons une bonne opportunité de nous préparer pour entrer dans le cours dans la bonne direction. Oui, demandons au Créateur les uns pour les autres, qu'il nous aide à être comme un homme dans un cœur. Maintenant, alors que nous rentrons dans le cours, que la lumière travaille, nous aide à affiner nos intentions pour que tout soit, toutes nos actions soient pour lui donner du contentement. Et t'as écrit, nous devrions nous souvenir que la lumière est la seule solution et que chacun des aînés priera pour cela. Et suivant cela, comment créons-nous un tel état où nous préparons un cli? Notre cli s'appelle l'amour des amis ou au moins le besoin de cela.
5: Oui,
1: commençons par les amis, la dizaine, le groupe, le cli mondial. Oui, par nos efforts, nous voulons atteindre une prière et une requête pour avoir l'intention correcte. Continuons, soyons persistants en tout ce que nous faisons. Tu dis la Torah, attirer la lumière qui réforme, mais aussi dans ce cours, nous avons une opportunité spéciale parce que nous avons eu le privilège d'être ensemble, de nous assembler. Donc agissons dessus.
6: Oui,
1: le cours est le temps de la prière. Nous pouvons demander à être ensemble, corriger nos intentions dans toutes nos actions. Puissions-nous être dans l'amour des amis comme lui, il nous aime, et se relier à lui avec amour, préoccupation, que vraiment nous demandions pour la connexion entre nous et pas d'autre chose. Oui, juste appuyer sur ce point et lui demander qu'il nous aide. Oui, le seul conseil, c'est toujours d'essayer de voir les amis comme étant grands, parce que lorsqu'on a quelque chose à apprendre d'eux, on peut recevoir un exemple à travers eux. Le Créateur agit à travers eux, il n'y a pas d'autre force dans la réalité. Donc essayons d'entrer dans le cours avec cela. Et le Créateur illuminera sur nous à travers ses amis. Toujours nous ramener à cette direction, ne pas désespérer, et le Créateur nous donne l'opportunité de rendre nos intentions de plus en plus fortes. Extrait numéro 2. Rabash, article 2. Qu'est-ce que la Torah et le travail sur le chemin du Créateur? L'homme doit diriger avant l'étude de la Torah la raison pour laquelle il étudie maintenant la Torah, car chaque action doit avoir un but qui est la raison pour laquelle il effectue maintenant l'action. Et c'est comme on dit nos sages, une prière sans intention est comme un corps sans âme. C'est pourquoi avant d'aller étudier la Torah, il doit préparer l'intention.
7: Pidamos mantener la grandeza del Creador durante la lección. Repito, pidamos mantener la grandeza del Creador durante la lección.
1: Atelier silencieux, demandons à maintenir la grandeur du Créateur pendant le cours. Atelier silencieux, demandons à maintenir la grandeur du Créateur pendant le cours.

Bonjour chers amis, dans la première partie du cours, nous allons étudier un cours du Rav du 15 juillet 2002 sur un article du Rabash, que sont les kélim ordinaires dans le travail ? Nous allons lire l'article ensemble en dizaines et pour cela nous avons 33 minutes. Écrit du Rabash, volume 2, article 34. Que sont les kélim ordinaires dans le travail ? Le Midrash dit, et voici ces mots, même l'obscurité ne t'obscurcira pas, et la nuit brillera comme le jour. L'obscurité comme la lumière. Et à nous, il dit dans Behala Tohra, lorsque tu allumeras les lampes, à quoi cela ressemble-t-il ? Un roi qui avait un ami. Le roi lui dit, sache que chez toi, je vais prendre mon repas, mais va et prépare-moi. Son ami alla et prépara un lit ordinaire, une menorah ordinaire et une table ordinaire. Lorsque le roi arriva, ses serviteurs vinrent avec lui. Ils entourèrent de tous côtés une menorah d'or devant lui. Lorsque son ami vit tout cet honneur, il eut honte et se cacha, et cacha tout ce qu'il avait préparé pour lui, car tout était ordinaire. Le roi lui dit, « Ne t'ai-je pas dit que c'est chez toi que je prends mon repas ? Pourquoi n'as-tu rien préparé pour moi ?» Son ami lui répondit, « J'ai vu tout cet honneur qui est venu avec toi, et j'ai eu honte, et j'ai caché tout ce que j'avais préparé pour toi, car c'était des kélim ordinaires. » Le roi lui dit, « Par ta vie, je rejette tous ces ustensiles que j'ai apportés, et à cause de ton amour, je n'utiliserai que les tiens. » Et il dit à Israël, « Préparez-moi une menorah et des lampes. » Jusqu'ici, ces mots. Il faut comprendre la parabole, ce que le Midrash dit, que cela est une réponse à la question de pourquoi le Créateur a ordonné la menorah et les lampes. N'a-t-il pas tout ? C'est ce qui est écrit, « Même l'obscurité ne t'obscurcira pas. » Et si c'est ainsi, la question est, pourquoi a-t-il besoin de la menorah et des lampes ? Et la réponse est que, bien que le Créateur ait tout, néanmoins, il veut les kélim de l'inférieur, qu'il appelle les kélim de l'inférieur kélim ordinaires. Il faut donc comprendre que ce sont les kélim ordinaires, ce que sont les kélim ordinaires, que le Créateur veut précisément ces kélim. Il est connu que le désir est appelé kli. On peut expliquer cela ainsi. La volonté du Créateur était de faire du bien à ses créatures, et cela s'appelle le kli du Créateur, c'est-à-dire le désir de donner. Et le désir de donner au Créateur a créé le désir de recevoir du plaisir et de la délectation. Et tout ce que le Créateur veut que les créatures reçoivent, et cela s'appelle les kélim de l'inférieur. C'est-à-dire que le désir de recevoir est appelé ordinaire et non sainteté, tandis que le désir de donner est appelé clé de sainteté. Comme nos sages l'ont dit sur le verset « Vous serez saints, peut-être comme moi ». C'est pourquoi il est écrit « Car je suis saint, ma sainteté est au-dessus de votre sainteté ». Et ils ont demandé « Est-il possible de penser que l'homme est saint comme le Créateur ?» Pour cela, il faut apporter une preuve du verset que ce n'est pas ainsi. Est-ce possible ? Mais l'explication est « Peut-être comme moi ». C'est-à-dire, comme moi, j'utilise seulement le désir de donner. C'est pourquoi on peut dire que même Israël n'utilisera que le désir de donner et qu'avec le désir de recevoir, il ne faut pas utiliser du tout. C'est ce qui est écrit, peut-être comme moi, mais ma sainteté est au-dessus de votre sainteté. Et vous ne pouvez pas rester seulement avec le désir de donner,
mais vous devez utiliser aussi les kelim de réception. Seulement, il faut placer sur le kli l'intention en vue de donner. Et selon ce qui a été dit, il faut interpréter. Les kelim du Créateur sont des kelim de don. Et il n'y a là-bas, à Dieu ne plaise, aucun aspect de réception du tout, mais tout son désir est seulement de donner. Et seulement afin qu'il n'y ait pas de pain de la honte, il a été fait un tzimtzum et un voilement, de sorte que la lumière n'éclaire que lorsqu'il y a la correction, que ce soit en vue de donner. Alors le Créateur éclaire là sa lumière. Et par cela, nous comprendrons la parabole où le roi a dit qu'il voulait prendre un repas chez son bien-aimé. Et il lui a dit « Va et prépare-moi », c'est-à-dire qu'il fasse le travail de recevoir en vue de donner. Et il est allé et a préparé. Et ensuite, lorsque la lumière vient sous la forme du désir de donner aux inférieurs et que l'homme reçoit, bien qu'il soit en vue de donner, mais le kli avec lequel il agit est le désir de recevoir et non de donner. Donc, maintenant, il a honte. Pourquoi utilise-t-il les kelim de roturier, bien qu'il ait l'intention, mais l'action est de recevoir? C'est pourquoi l'homme a honte et ne veut pas aller alors, et ne veut pas alors s'occuper d'être un receveur en vue de donner. Mais il veut travailler seulement avec les kelim de don, qui sont les kelim du roi. Et tout le travail qu'il a fait pour placer l'intention en vue de donner, ces kelim-là, il les a cachés. Car maintenant, il a honte d'utiliser des kelim de roturier. Et la raison en est qu'il a maintenant mérité de voir la grandeur et l'importance du roi. C'est pourquoi il veut travailler seulement parce que lui est grand et souverain. C'est-à-dire que la grandeur du roi lui cause qu'il n'a rien de plus important que de servir un grand roi. Et c'est ce qui est écrit. Dès que le roi est venu, ses serviteurs sont venus avec lui. Dès que son bien-aimé a vu tout l'honneur, il a eu honte. Il s'avère que du fait de la grandeur et de l'importance du roi, il avait honte d'utiliser des kelim de roturier, comme cela a été dit plus haut, qui sont des kelim de réception. Et c'est ce qui est écrit. Le roi lui a dit, « Ne t'ai-je pas dit que chez toi je prends mon repas ?» Et il faut comprendre que signifie que le Créateur prend son repas chez l'homme. Cependant, il faut comprendre en général quel est le sujet que l'homme doit faire pour le ciel, c'est-à-dire afin de donner satisfaction à son Créateur. Et nos sages ont dit qu'il faut croire en la récompense et la punition, comme il est écrit, « Et ton maître est digne de confiance pour te payer le salaire de tes actions. » Ce qui signifie que le Créateur a besoin de quelqu'un pour accomplir la Torah et les mitzvot, et ils accomplissent la Torah et les mitzvot afin qu'il ait du plaisir. Et en échange de cela, le Créateur paye une récompense. Cela, on peut le comprendre entre un homme et son prochain, que son prochain a besoin que l'autre lui donne. Car son prochain est porteur d'un manque, alors le don a un sens. Et lorsque son prochain lui donne un cadeau, et que le receveur du cadeau en profite, alors le receveur du cadeau lui rend selon sa mesure. Mais comment peut-on dire cela à propos du Créateur? Et est-ce qu'il est porteur d'un manque, de sorte que les inférieurs pourraient lui donner quelque chose? Si c'est ainsi, quelle est la signification du fait que le peuple d'Israël donne un travail et qu'il donne une récompense en échange que le Créateur donne? De même, il faut comprendre ce qu'ont dit nos sages. Israël nourrit leur Père qui est aux cieux. Quelle subsistance lui donne-t-il, de sorte qu'il en tire subsistance? Il est connu que ce dont l'homme prend plaisir, cela nourrit l'homme. Cela lui donne satisfaction dans la vie. Il se peut qu'un homme gagne beaucoup d'argent, qu'il ait de quoi manger et boire, mais s'il n'a pas de satisfaction dans la vie, cet homme est appelé quelqu'un qui n'a pas de quoi se nourrir.
qui n'a pas de quoi vivre. C'est-à-dire, il n'a rien pour lequel cela vaille la peine de vivre pour ce plaisir qu'il reçoit. C'est pourquoi il y a des gens dont la satisfaction dans la vie ne provient que du désir seul. Il a déjà une subsistance, c'est-à-dire ce qui le nourrit, ce qui lui donne la raison de vivre. Autrement dit, ce dont l'homme reçoit sa satisfaction, cela lui donne du goût dans la vie. C'est pourquoi il y a des gens dans le monde qui sont riches. Il ne leur manque pas d'argent. Mais malgré tout, la vie leur est insupportable s'ils n'ont pas de quoi recevoir de la satisfaction dans la vie. Il s'ensuit que subsistance ne signifie pas nécessairement manger et boire, mais subsistance désigne ce qui le nourrit et de quoi il tire satisfaction dans la vie. Selon ce qui précède, il faut interpréter ce qu'ont dit nos sages, « Israël nourrit leur Père qui est aux cieux », c'est-à-dire qu'ils donnent au Créateur un endroit où son désir, qui était de faire du bien à ses créatures, puisse se réaliser, c'est-à-dire un endroit où le Créateur peut donner aux créatures le bien et le plaisir, et les créatures en jouissent et disent maintenant, « Nous ressentons le bien et le plaisir, ce qui était dans sa pensée, ce que